0: Triste, c'est bien la preuve que tu es dépressif. Et là, il a fait du gaslighting, il a invalidé ce que vous, votre point de vue en disant tu es malade. C'est des ressorts dans les familles perverses et c'est des ressorts dans le totalitarisme. Hein. C'est-à-dire que le dissident est psychiatrisé, on le fait passer pour fou. C'est la même logique, c'est ouais. La même logique d'emprise.
1: Le gaslighting.
0: Bah, le gaslighting, ça consiste à un pervers, par exemple, ou une perverse, qui va cacher les clés ou les passeports de son conjoint. Et puis, le matin du départ, il ne trouve pas l'autre ne trouve pas le passeport. Et il dit, mais tu vois, tu perds complètement la boule, t'as un début d'Alzheimer.
1: Ah, c'est
0: ça, c'est typiquement du gaslighting. Mmh. Ah, oui, mais ça fait froid dans le dos. Hein,
1: oui,
0: mais
1: oui.
0: Voilà, ça, c'est le type de ressort utilisé par le pervers. C'est quoi l'objectif? C'est de maintenir l'autre dans un assujettissement total. Parce qu'il lui fait perdre confiance en lui. Il lui fait perdre ses repères. Donc l'autre dit, mais oui, mais peut-être, mais je perds la boule, mais il a raison, mais je suis fatiguée, mais je raconte n'importe quoi. Et donc, vraiment, il va dessouder littéralement l'estime de soi, la confiance en soi, la confiance dans ses propres perceptions. Et évidemment, quand un parent est pervers avec son enfant, c'est terrible comme dégâts, parce que l'enfant demande quelque chose, par exemple, il dit j'ai sommeil, non mais tu vas continuer à parler avec moi, et donc l'enfant va finir par se couper de ses sensations corporelles pour arriver à obtenir l'estime du parent pervers.
1: Oui. Bon, on a défini, on va y revenir, vous allez y revenir bien sûr Marie-Estelle Dupont, mais on a défini la perversité. La psychopathie, comment vous la définiriez?
0: Alors la psychopathie, c'est très intéressant parce que dans le manuel de classification des maladies mentales, maintenant on parle de personnalité antisociale. Et c'est une nuance qui n'est pas anodine. Le psychopathe, il est caractérisé par l'absence d'empathie, l'absence de culpabilité, l'absence de régulation de ses émotions. Donc un psychopathe, si vous le frustrez, il peut vous jeter une allumette sur vous, ou même se jeter par la fenêtre lui-même pour échapper à la frustration. Il est très impulsif, le psychopathe, contrairement au pervers. C'est pour ça que ça se recouvre pas. Et que un psychopathe qui en même temps est organisé de manière perverse va réussir à contrôler son impulsivité pour manipuler. Donc le psychopathe, il est impulsif, il contrôle pas ses émotions, il n'est pas empathique, il ne ressent pas de culpabilité, il n'a pas de surmoi. Et donc il ne s'adapte pas aux règles du groupe. Sauf dans ce qu'on appelle le psychopathe à cravate, c'est-à-dire des psychopathes qui sont très cortiqués, qui sont très très bien insérés, qui ont réussi, parce qu'ils sont sans foi ni loi ni scrupule, à capter des postes clés dans une entreprise ou dans la société, et donc ils vont jouir de transgresser les lois. Ils les connaissent, mais eux ne se les appliquent jamais, et s'ils ne les appliquent pas, c'est normal, c'est parce qu'on leur avait pas expliqué, ou c'est normal, c'est parce qu'ils sont les plus forts, c'est normal parce que eux peuvent se permettre de s'y soustraire. Donc c'est important de comprendre que si on parle aujourd'hui de personnalité antisociale, pour moi il y a une problématique, c'est que du coup on va croire que le psychopathe c'est forcément le délinquant qui ne connaît pas la loi et qui a des comportements très impulsifs. Or, il y a des psychopathes de haut niveau, charmants, séducteurs, qui arrivent à avoir des postes clés et qui font beaucoup de dégâts dans leur entreprise ou encore une fois dans leur famille, qui ont l'air bien sous tout rapport et qui pourtant sont d'atroces tyrans.
1: Est-ce que un psychopathe va consulter un psy ou pas du tout? Comment est-ce que ça se repère? Parce que lui ne se voit pas comme malade, j'imagine.
0: Alors, c'est assez rare. En général, on a plutôt les victimes des pervers et des psychopathes en consultation. C'est assez rare qu'ils consultent. Ils peuvent consulter dans deux cas. Le premier cas, ils vont consulter pour mettre le thérapeute en échec. Par exemple, dans le cadre d'une thérapie de couple, ils vont manipuler le thérapeute ou le médiateur pour donner une bonne image d'eux-mêmes. C'est très important. C'est la base de tout dans la perversion narcissique, une image de soi qui est toujours parfaite. Donc, ils peuvent avoir poussé la perversité jusqu'à aller consulter un thérapeute pour démontrer à l'autre que tu vois, je suis parfaitement normale, la dame l'a dit, c'est bien toi qui as un problème. Et il va toujours utiliser, évidemment, ce que vous lui avez avoué de vos fragilités ou de vos failles pour les retourner contre vous. Donc le pervers va utiliser votre confiance et votre amour et votre sincérité comme une arme. Ah mais tu vois, c'est bien parce que t'as pas réglé ta relation avec ton père que évidemment t'as un problème dans ton couple avec moi. Ça peut pas du tout être moi le problème, c'est évidemment parce que tes blessures d'enfance remontent et que donc tu n'as rien compris de la relation avec les hommes. Voilà, ça c'est typiquement des manipulations perverses. L'autre cas de figure, c'est lorsque il est acculé, par exemple le psychopathe est condamné et donc il est obligé de consulter. Et dans ces cas-là, il y a une consultation, mais il n'y aura pas forcément, comment dire, une un déclenchement, une prise de conscience, un insight suffisant pour dire je vais changer parce que

0: ça va dépendre de là où il en est des bénéfices secondaires. S'il arrive encore à avoir beaucoup de bénéfices secondaires à fonctionner de cette manière, il ne va pas changer. S'il voit qu'il perd tout, il est possible qu'il essaye de s'améliorer, mais c'est quand même des cas de figure où il est très très rare d'avoir une amélioration. C'est pour ça que je dis, quand vous identifiez un pervers, vous rentrez pas dans le rôle du sauveur, genre il va changer avec moi, vous tirez le plus vite possible de votre travail ou de cette relation personnelle.
1: Vous prenez vos baskets et vous partez.
0: Vos clics, vos claques et vous partez, voilà.
1: Voilà. C'est une maladie mentale. Et est-ce que les deux sont des maladies mentales? La perversion, la perversité et la psychopathie.
0: La psychopathie. Alors, pour la psychopathie, les études en neurobiologie montrent quand même qu'il y a un substrat biologique, c'est-à-dire qu'il y a un déficit en ocytocine, qui est l'hormone d'attachement. Hein, on sait que chez les mammifères, ce qui fait que la lionne défend ses petits, ce ne sont pas les hormones mâles, c'est les hormones d'attachement, l'ocytocine, et que c'est donc une hormone du lien social. Chez le psychopathe, il y aurait visiblement, d'après les études, un déficit en ocytocine et une moindre irrigation des centres cérébraux qui sont liés en fait aux émotions et aux compétences sociales. Ça, c'est la première chose. Donc, il y a quand même une dimension pathologique. En revanche, le pervers narcissique, encore une fois, c'est une organisation défensive qui, selon un certain nombre d'auteurs et selon moi aussi, permet à l'individu de se faire croire qu'il est tout puissant et lui évite de basculer dans des angoisses et une désorganisation totale. C'est-à-dire qu'on pourrait dire d'une certaine façon qu'être pervers narcissique est la meilleure manière que l'individu ait trouvée de ne pas devenir fou. Le problème, c'est qu'il rend les autres fous pour ne pas devenir fou lui-même. Donc ça n'est pas une maladie mentale, mais c'est un mécanisme de défense systémique qui va durer toute la vie et faire énormément de dégâts.
1: Ouais.
0: Ça confère tellement de bénéfices secondaires, de se sentir triomphant et beau et glorieux en permanence, que en général, je vous dis, en thérapie, on a plutôt les victimes que les pervers eux-mêmes.
1: Si vous voulez vous entretenir avec Marie-Estelle Dupont, 01 80 20 39 21. Et si vous avez été confronté à un pervers narcissique.
0: Ou une perverse.
1: Ou une perverse, d'ailleurs.
0: C'est vraiment, les statistiques ne disent pas qu'il y a plus d'hommes pervers. Simplement, les armes des femmes perverses l'homme pervers va plus souvent utiliser le sexe comme une arme de domination. Mm-hmm. Bon, la femme, en général, utilise d'autres stratagèmes. Mais quand vous avez affaire à une femme perverse qui divise pour régner, c'est absolument redoutable dans une famille.
1: Vers quel âge on devient pervers? Est-ce qu'on est pervers? Qu'est-ce qu'on en sait?
0: Alors ça, c'est une question très intéressante et je vous remercie de me la poser, Romain, parce que c'est toute la question du mal. C'est-à-dire, est-ce qu'il y a des âmes plus sombres que d'autres? Moi, je le crois. Oui, je crois qu'il y a quand même un libre arbitre chez l'être humain et qu'on a la possibilité de dire non à la tentation du mal. Hein. Pervertere, ça veut dire retourner, faire fonctionner à l'envers. Donc, encore une fois, tout le monde n'a pas le cran pour détruire et pour faire mal intentionnellement dans toutes ses relations. Donc, je crois qu'il y a quelque chose qui vient avec l'enfant, de cette possibilité du mal, peut-être plus chez certains individus que d'autres, mais c'est là toute l'importance de l'éducation. C'est-à-dire que vous aurez beaucoup plus de chances de développer des mécanismes pervers si vous avez grandi dans une famille perverse, bien évidemment. Puisque vous serez adapté pour survivre, hein. Quand on m'amène en consultation un enfant en me disant mais il ment, je regarde les parents et je dis dites-moi qui est-ce qui ment dans la famille. Voilà, hein. En général, en général, ce genre de choses, ça ruisselle. Donc, en fonction de l'éducation, on aura un encouragement ou pas de cette tendance au vice. Et c'est vrai qu'un enfant qui a grandi dans un environnement, par exemple, où il y a de l'humiliation, où il y a de la perversité, où il y a du mensonge, où il a des parents qui sont extrêmement exigeants sur des détails, mais en même temps négligents sur des interdits fondamentaux, va avoir intérêt pour survivre à devenir pervers. Mais ça n'est pas une fatalité. Mmh. C'est-à-dire que dans une famille où il y a un parent pervers, on observe la fratrie, il y aura peut-être un fils pervers narcissique, parce que ça a été sa manière à lui de ne pas succomber aux méfaits d'une mère perverse narcissique, et puis un autre fils qui, au contraire, aura beaucoup d'empathie et n'aura pas envie de s'identifier à cette mère tyrannique et perverse.
1: Comment on fait pour bloquer cette réaction en chaîne, cette transmission de la perversité de parents à enfants?
0: Alors je crois que c'est toujours pareil, et plus l'autre parent va jouer son rôle de tiers séparateur, par exemple en quittant le parent pervers et en disant on ne fonctionne pas de cette manière, plus l'enfant aura la possibilité d'autres supports identificatoires, et ne sera pas mis... Le problème du parent pervers, c'est qu'il place l'enfant dans quelque chose d'impossible, c'est tour à tour l'enfant et un dieu. Rien du tout. Voilà. Donc quand tu n'es pas conforme à mon désir, tu es Satan, tu es moins que rien, je t'humilie. Quand tu es conforme à mon désir, tu es mon soleil, tu es mon idole, tu es parfait, tu es un roi. Or l'enfant n'est ni un roi ni Satan, l'enfant est un enfant. Et donc quand un parent est sain, il signifie à l'enfant, il est bon que tu existes, mais tu n'es pas le centre du monde, tu n'es pas tout pour moi, et tu vas devoir par conséquent demander, attendre, supporter que tes désirs ne soient pas satisfaits immédiatement. Et évidemment, quand un parent prive systématiquement l'enfant de l'accès à lui ou l'enferme dans une bulle complètement narcissique, l'enfant va a priori rester pervers. Donc c'est aussi les autres adultes, l'autre parent qui peut transmettre autre chose et permettre que se mette en place ce qui manque au pervers, ça s'appelle le surmoi. Le surmoi.
1: Est-ce que vous pourriez nous le définir, parce que vous en avez parlé tout à l'heure du surmoi. Est-ce que vous pourriez le définir, Marie-Estelle Dupont? Le surmoi.
0: Et ben pour le dire très simplement, quand on est petit, le surmoi normalement c'est papa et maman, c'est-à-dire que c'est ceux qui me transmettent les interdits, les choses que je ne dois pas faire, et puis aussi les choses que je dois faire, les lois non écrites de la vie en quelque sorte. Ça commence à 18 mois, 2 ans avec la réciprocité. Si tu veux pas qu'on te fasse ça, et ben tu ne le fais pas à l'autre. Voilà. Et puis à l'adolescence, le surmoi il est intériorisé, c'est un précipité sous forme d'interdits, de règles morales, de règles de conduite. Et l'enfant est autonome parce qu'il a un surmoi qui lui permet d'arbitrer entre son plaisir immédiat, j'ai très très envie de taper mon voisin parce qu'il m'a énervé, et le plaisir à plus long terme qui est préserver la relation, ne pas avoir de problème avec la justice et ne pas faire de mal à quelqu'un que je pourrais regretter. En fait, le surmoi, c'est cette instance qui joue un rôle d'arbitre entre vos impulsions et puis vos objectifs à plus long terme. Chez le pervers, il n'y a pas de surmoi, il y a un moi grandiose. Toute personne qui pourrait faire de l'ombre à mon moi grandiose doit être éliminé. Et donc, chez le pervers, il y a une logique un peu paranoïaque, c'est-à-dire qu'il peut pas s'articuler avec l'autre. L'autre, soit il sert ses intérêts, soit il lui prend de la lumière. Est-ce que vous voyez ce que je veux dire? Il peut pas exister. Donc, la mère narcissique et perverse, elle voit sa fille comme une rivale au lieu de voir sa fille comme une fille. Voilà, je suis ta mère et les places ne sont pas interchangeables. Oui. Non, elle va voir la fille comme une rivale qui pourrait lui prendre l'attention du père, par exemple.
1: Et vous en avez fait un livre, d'ailleurs. On y consacrera une émission, d'ailleurs, hein, en novembre, je crois, Marie-Estelle Dupont. Hein.
0: Oui, tout à fait, Romain.
1: Hein, c'est votre histoire, et on consacrera une émission, vous consacrerez une émission à ce qui vous est arrivé, mais on le fera en novembre. Pourquoi est-ce que c'est aussi difficile à admettre la perversité de son compagnon ou de sa compagne quand on est une personne, entre guillemets, on le met entre guillemets, normale?
0: Bah parce que les pervers profitent de quelque chose chez les non-pervers qui est le bénéfice du doute. C'est-à-dire que quand vous êtes un non-pervers, c'est-à-dire un être humain normal, avec une empathie normale, avec ses moments de faiblesse, ses moments où il va se venger de façon un peu basse et mesquine, mais enfin sans ce côté tellement pernicieux et sournois du pervers, être mis face à la réalité de la stratégie perverse, la manière dont les liens sont coupés, la manière dont tout est transformé, dont la réalité est falsifiée, ça sort de l'entendement. D'ailleurs, en général, quand vous expliquez la chose, un non-pervers vous dit « Mais quelle horreur! Mais c'est abominable! Mais comment est-ce possible ?» Et donc, il y a le bénéfice du doute. C'est pas possible que ton père ait fait ça dans les familles à inceste. C'était ton père. Il était charmant. C'était un homme tellement gentil. J'ai des souvenirs de lui, rappelle-toi, pendant ses vacances. Donc, il y a le bénéfice du doute. Ça n'est pas possible parce que, quelque part, c'est contre nature. Et d'ailleurs, quand on veut écrire sur l'idée qu'un parent peut haïr son enfant, parce qu'il est pervers, la plupart des gens vous répondent « Tu ne peux pas dire ça, c'est contre nature. » Oui, mais c'est la définition même de la perversité. La perversité, c'est ce qui est contre nature. D'ailleurs, chez les animaux, il n'y a pas de perversité. Il peut y avoir de la cruauté, mais il n'y a pas de perversité.
1: Alors là, j'imagine les auditeurs d'Europe 1 qui se disent, tiens, mais est-ce que ma femme, est-ce que mon mari, est-ce que mes, avec mes enfants, qu'est-ce que, on peut se poser des questions, se dire, voilà, est-ce que le pervers sait qu'il est pervers lui-même?
0: Je crois que oui. Je crois que oui.
1: Vous n'êtes pas certaine?
0: Je crois, c'est-à-dire que...
1: enfin, on n'est pas sûr.
0: Le rapport à la perception de soi est tellement grandiose, est tellement mensonger, est tellement mégalo, qu'on ne sait plus trop avec quoi ils sont en contact ou pas. Mais je crois qu'ils savent qu'ils sont pervers, simplement au bout d'un moment, le récit, la mythologie, la légende qu'ils créent sur eux-mêmes est tellement puissante qu'ils finissent par basculer dans leur propre océan de mensonges. Je pense qu'à certains moments, le pervers qui brûle tout sur son passage arrive à se convaincre lui-même qu'il est la victime d'un système injuste.
1: Oui. On va continuer à en parler hein, dans un instant, à faire une petite pause dans Et si on en parlait avec vous, Marie-Estelle Dupont, tous les jours sur Europe 1 entre 15h et 16h. On vous retrouve également sur le podcast Europe 1 et sur le site europe1.fr. Émission comme tous les jours passionnante, on parle de perversité, de psychopathie. Et puis vous allez téléphoner 01 80 20 39 21. Est-ce que vous avez déjà été confronté à quelqu'un de pervers dans votre vie, dans votre entourage familial, professionnel, amical? Racontez-nous, vous témoignez, cette émission c'est la vôtre bien sûr, tous les jours sur Europe 1. Allez, il est 15h25, on se retrouve dans quelques instants. À tout de suite, petite pause et on se retrouve sur Europe 1.
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1: Et si on en parlait avec vous, Marie-Estelle Dupont, tous les jours entre 15h et 16h sur Europe 1. Aujourd'hui, on parle perversion et psychopathie. On a défini ce qu'était la perversion, ce qu'était le pervers. Vous nous avez dit d'ailleurs que ça pouvait être autant une femme qu'un homme, hein, le pervers. Et puis la psychopathie. Tout à l'heure, Marie-Estelle, avant la pause, vous nous avez parlé de jouissance sadique. Est-ce que vous pourriez développer?
0: Oui, bien sûr. Un être qui n'est pas pervers prend du plaisir à faire du bien, à faire le bien, ou en tout cas à préserver les relations avec d'autres proches ou d'autres professionnellement dans le cadre d'une collaboration. Le pervers, lui, il jouit de faire mal. C'est-à-dire que comme il n'est pas capable, c'est un être profondément vide, qui n'est pas capable d'exister dans une création qui est positive, ce qui le fait jouir, c'est ce qu'il détruit. Donc, un parent, on va prendre l'exemple d'un parent ou d'un couple, où il y a quelqu'un qui est sain, mais il y a un conflit. À un moment donné dans le conflit, on sent qu'on fait de la peine à l'autre par les mots qu'on prononce, etc. Là, il y a une sorte de voyant lumineux qui s'allume et on dit non, stop, ça va trop loin, il faut qu'on prenne les choses autrement. Ok, on va parler calmement, on va aller faire un tour. Et je te demande pardon si je t'ai blessé et je vais essayer de comprendre. Et c'est une démarche sincère. Quand le parent ou le conjoint est pervers, ce qui le fait jouir, c'est de vous voir perdre pied. C'est-à-dire que quand il va humilier, frapper sa femme, son mari, son enfant, le pervers va jouir de voir dans vos yeux votre terreur, d'accord ? C'est-à-dire qu'il va avoir les yeux exorbités par la haine, et ce qui va le faire jouir, c'est de vous voir avoir peur. Mais de quoi a peur l'enfant d'une mère perverse ? De quoi a peur la femme d'un mari pervers ? C'est d'avoir mal, bien sûr, mais en réalité, ce qui lui fait vraiment peur, c'est de perdre le lien au pervers. C'est-à-dire qu'il va jouer sur cette corde de l'angoisse d'abandon, de l'angoisse de trahison. Et ce qui est absolument redoutable et qu'il faut toujours dire en thérapie à des victimes de perversion, c'est que c'est le pervers qui a besoin de la victime. Vous, en tant que victime, vous n'avez pas besoin du pervers. Vous avez contextuellement besoin de lui parce que c'est votre employeur, mais vous pouvez trouver un autre travail, même s'il va essayer de griller votre réputation. Vous avez momentanément besoin de cette personne parce que socialement il n'est pas acceptable de rompre avec son père ou sa mère ou son frère, mais en réalité c'est le pervers qui a besoin de la victime puisqu'il n'existe qu'en sadisant, alors que la victime n'a évidemment pas besoin du pervers qui détruit sa santé mentale. Et je pense que c'est important de rappeler cette dimension sadique où vraiment c'est la jouissance de faire mal qui est dans les yeux du pervers.
1: Alors justement, Marie-Estelle Dupont, il y a Aymeric qui a appelé le standard d'Europe 1 pour échanger avec vous. Vous nous appelez du Rhône, Aymeric. Bonjour.
4: Oui, bonjour.
1: Vous avez été enchanté. Merci beaucoup d'avoir accepté d'appeler le standard d'Europe 1 et de témoigner. Vous dites que, et vous allez nous le raconter, vous avez été victime d'une femme perverse, narcissique, avec une double vie. Racontez-nous.
4: Oui, alors c'est un sujet, je tiens à préciser, qui n'est pas facile, évidemment, pour moi à raconter, mais qui a son importance. J'ai été marié presque, ou en couple, presque 20 ans avec une femme perverse narcissique. Pourquoi je dis qu'elle était perverse narcissique? C'est que elle a caché beaucoup de choses, évidemment caché une double vie, mais pas que. En fait, une conduite, c'est beaucoup exploité ma personne, en fait. Et cela, bien sûr, à mon détriment, mais aussi, ça c'est flagrant, au détriment des enfants. Parce que c'est dans ce que vous évoquiez tout à l'heure, c'est que les enfants ne sont pas vus comme des enfants. Et ça, c'est vraiment très très difficile. Autre point aussi de similitude, c'est que malgré une expertise, c'est très très compliqué de déceler un pervers narcissique, et c'est presque uniquement mon chemin personnel, des lectures ou d'autres choses qui ont pu me faire réaliser ça. Et le dernier point sur lequel je voulais beaucoup insister, que j'ai retenu aussi de ce que vous avez dit, c'est que mon premier réflexe, dès que j'ai compris où ça partait, j'avais dit des choses, ça a été de me battre. Et ça, c'était très mauvais. Extrêmement mauvais. J'y ai perdu beaucoup, beaucoup sur moi, beaucoup de fatigue, beaucoup de choses, parce qu'il n'y a pas de... Aujourd'hui, j'ai réalisé, mais il faut du temps, qu'il n'y avait pas de solution. Et que la seule solution, en fait, je m'en aille. Mais sur le coup, j'ai pas compris ça comme ça, et je me suis battu, je me suis accroché, j'ai voulu faire entendre raison, j'ai dit, mais c'est pas possible, ce que j'ai découvert était pour moi tellement surréaliste que j'ai pas voulu y croire, et j'ai voulu m'accrocher au fait que pouvait peut-être changer les choses. Et je me souviens très bien d'une phrase que j'ai dit, redit, mais change. Mais en fait, cette incantation, elle est non exécutable dans des cas de perversité narcissique. Et c'est l'objet de mon témoignage, c'est de, pour toute personne qui serait victime de ça, de ne pas croire qu'on peut changer les choses.
0: Quand toute votre vie est organisée sur la manipulation, si vous changez, vous vous effondrez. Le pervers, il faut juste lui retirer sa victime parce que, en fait, vous ne pouvez pas le faire changer. Il s'effondre.
4: Oui, mais c'est très compliqué ça à comprendre. Je pense que c'est très très très compliqué, et c'est important de le relever parce que toutes les personnes ont du mal à... C'est pour ça que beaucoup de personnes d'abord ont du mal à quitter, parce qu'ils sont, quand on est sous emprise, ben forcément notre comportement est dévié. Il faut le comprendre, l'intégrer. Je pense que j'ai un comportement qui n'était pas celui approprié, qui n'était pas voilà. De pas renoncer, de pas voilà, c'est comme ça. On apprend de pas renoncer, de lutter contre les obstacles, à pas laisser tomber son mariage, à pas laisser tomber ses enfants. Et malheureusement, c'est pas le bon réflexe. Aujourd'hui, je le fais avec beaucoup de recul. C'est quelque chose que j'ai compris il y a 5-6 ans, mais c'est le bon réflexe qu'on peut avoir si on analyse vraiment la situation de manière froide, c'est de dire il faut que je me mette en sécurité, effectivement, en tant que victime, avec mes enfants si possible. Mais c'est très, très, très dur. Et puis, autre point que je voulais aborder, c'est que dans le cas qui était mon cas d'un divorce, la justice ne vous aide pas. Parce que la justice, c'est longue. Elle est sourde à ce genre de problématique. Il n'y a pas de reconnaissance de ça. Les enfants n'ont pas été protégés. Aujourd'hui, si vous frappez vos enfants...
0: La justice est longue, et puis les pervers arrivent à manipuler extrêmement bien les juges et les psychothérapeutes.
4: Avec une facilité déconcertante. Mais c'est troublant. C'est troublant.
0: C'est pour ça que je dis souvent que intégrer la notion de consentement, par exemple, dans le droit ne peut avoir de sens que si on explique aux magistrats, aux juges et aux avocats ce qu'est la notion d'emprise. Parce que quand vous êtes sous emprise, il y a une fabrique du consentement par le pervers. Et donc, en fait, tant que cette notion d'emprise n'est pas comprise par les magistrats, évidemment que vous allez vous faire avoir, quand vous êtes de bonne foi, par un conjoint pervers qui va manipuler le tribunal avec une facilité déconcertante.
4: Je me souviens d'une phrase dite par mon ex-conjoint au tribunal, devant la juge. Regardez, aujourd'hui, tout va bien. Regardez, aujourd'hui, tout va bien.
0: C'est du... Oui, bien sûr, donc elle disqualifiait complètement votre discours.
4: disqualifier. Et ceux des enfants qui, parce que malheureusement, je suis dans une problématique avec mes enfants qui est énorme, encore à venir, des rebonds de cette problématique, je peux pas détailler malheureusement, mais qui est énorme, et ça me fait penser à la blague, jusqu'ici tout va bien. Quand vous chutez, oui, mais l'atterrissage va être compliqué.
0: Non mais c'est très important pour les auditeurs d'Europe 1, ce que vous soulignez, c'est que très souvent le piège quand on a des enfants avec un pervers, c'est qu'on se dit pour les protéger je ne pars pas, parce que si parfois ils sont seuls avec le pervers, il va les remonter contre moi, il va leur faire du mal, etc. Alors qu'en fait, comme vous l'avez très justement dit, c'est à partir du moment où on pose une limite en disant non, en se retirant et en créant un espace aussi sécure que possible, hein, parce que ils font la misère sur le plan financier, sur le plan réputationnel, etc., en vous coupant de vos amis, en créant un espace sécure, qu'en fait les enfants vont avoir un lieu où il y a un fonctionnement qui est sain. Et c'est vrai que très souvent le réflexe du père ou de la mère qui est victime d'un conjoint pervers, par culpabilité et bonne foi, c'est de se dire bah non, je reste parce que sinon je vais pas pouvoir les protéger. Et en réalité, ça a beau être contre-intuitif, il faut s'en aller, évidemment. Ils feront toujours moins de dégâts si on s'en va.
4: Oui, c'est dur parce que de ce que vous évoquiez tout à l'heure, j'ai un de mes enfants qui est en train de tomber dans la perversité, dans le sens beaucoup de mensonges, il le sait. On se dit à des moments, c'est absurde, tu es en train de me mentir, tu sais que tu me mens quand même. C'est une sorte d'absurdité. Mais c'est sans doute, comme vous l'avez dit, c'est un critère de. Enfin, c'est pas un critère, c'est un acte de défense.
0: Il n'arrive pas à survivre autrement qu'en s'identifiant à l'agresseur et en devenant comme sa mère pour ne pas être une victime comme son père. Et donc le risque, c'est qu'il fasse payer aux femmes de sa vie toute la haine et la colère qu'il n'aura pas pu élaborer et ressentir vis-à-vis de sa mère perverse, et qu'il soit effectivement un homme pervers qui détruise sa femme par renversement, par identification à l'agresseur. Oui, c'est malheureusement assez fréquent, hein, que la compagne du fils d'une perverse en prenne plein la tête parce qu'elle paye en fait tout ce qui n'a pas pu être dit à cette mère toute puissante. C'est malheureusement un destin assez fréquent de ces fils-là. On vous souhaite évidemment que votre fils, à un moment donné, comprenne que les choses sont pas manichéennes et que c'est pas tout noir ou tout blanc, et puis qu'il puisse revenir vers vous et s'identifier à un fonctionnement plus sain.
4: Il s'est pas éloigné, mais en tout cas, effectivement, le fonctionnement est pas sain, c'est moins qu'on puisse dire. Et je pense qu'il le sait, mais par contre, peut-être pas cette analyse complète. C'est compliqué.
0: C'est-à-dire que même s'il le sait, il est effrayé, puisque ce que lui signifie sa mère, c'est que dans la vie, soit tu as la maîtrise, soit tu es maîtrisé et contrôlé par l'autre. Donc comme il n'a pas trop envie d'être maîtrisé et contrôlé par l'autre, il essaye de prendre la maîtrise.
4: C'est aussi le sens du mot perversité, c'est qu'il y a une vraie exploitation des faiblesses et de la souffrance.
0: Bien sûr.
4: C'est ce que vous évoquiez tout à l'heure, et c'est... Il faut vraiment l'entendre pour comprendre, parce que effectivement, je connais mes faiblesses, je connais les problématiques que j'ai pu avoir. Elles ont toutes, sans exception, été exploitées, même les plus horribles. Donc, tout a été exploité contre moi.
0: Bien sûr. C'est pour ça que je dis toujours, une fois que vous avez identifié le pervers, vous gardez le silence. Toute information qui n'est pas indispensable à communiquer est une information qui sera retournée contre vous. Donc c'est poker face. Il faut pas que le pervers sache si vous allez bien, si vous allez pas bien, si vous êtes triste, si vous êtes joyeux. Il va faire feu de tout bois. En fait, le pervers fait feu de tout bois.
4: Mais c'est très dur. C'est vraiment très dur. Et c'est pour ça que je pense que c'est important cette émission, j'espère, en témoignage. C'est parce que pour les gens, moi j'ai pu m'en sortir. Avec de la caisse, j'ai pu m'en sortir. C'est quand même un chemin, c'est un cheminement qui est compliqué, que ce soit professionnel ou affectif, hein, d'ailleurs. Les dégâts sur la confiance en soi, aujourd'hui,
0: bien sûr.
4: Parce qu'évidemment, quand on a été manipulé, on n'a plus confiance en soi, en premier. Donc avoir confiance dans les autres, c'est un autre sujet. Hein. Donc aujourd'hui, la confiance est pour moi un sujet très très complexe. Très très complexe. Donc c'est vrai que il y a très peu d'actions à mener, et encore une fois, venir à une seule action qui dit je pars, pour des gens qui sont combatifs, moi je suis plutôt quelqu'un de combatif à l'origine, etc., c'est très très très compliqué d'accepter cette solution-là.
0: Oui, et c'est ça qui va exploiter le pervers, c'est votre culpabilité, c'est votre honnêteté, c'est votre intégrité, c'est votre confiance, qui va faire que vous allez rentrer dans une hémorragie d'énergie parce que vous allez vouloir combattre là où la seule victoire face à cet ego, c'est d'accepter de perdre. Et en fait, à un moment donné, ils nous retiennent par l'ego, c'est-à-dire que moi, j'ai eu affaire à une perverse dans ma famille. En fait, c'est, je me disais, non mais si je veux être une femme équilibrée, il faut que je garde des liens avec les gens de ma famille jusqu'à ce que je comprenne qu'en fait, être équilibré, c'est aussi éviter de devenir complètement folle, et que si ça doit se payer du prix d'être la méchante de l'histoire et de rompre des liens, eh ben tant pis, on le fait. Mais c'est évidemment extrêmement difficile, d'autant plus quand on a des enfants avec le pervers ou la perverse, puisque les enfants vont être utilisés comme des armes de destruction massive, et qu'on peut pas faire beaucoup plus mal à quelqu'un que de le couper de ses enfants ou de déformer ses enfants sous ses yeux.
4: Ben, vous voyez, je refuse, j'ai des enfants, donc je suis obligé d'avoir des contacts à minima, évidemment, avec elles. C'est pas d'autre choix, hein. Il y a de la logistique, j'ai des enfants qui sont assez jeunes. Mais il m'a été reproché de ne pas lui parler. Quand je la vois, je lui dis pas bonjour, j'ai pas envie de lui parler. Je suis obligé, pour des, encore une fois, j'ai pas trop le choix, mais je fais tout pour éviter le moindre contact.
0: Oui.
4: C'est même pas pour le faire, c'est silence total. Et ça m'a été reproché.
0: Le moins de contact possible. Eh ben, écoutez, on vous souhaite bon courage parce que la guerre n'est pas finie pour vous, et surtout, je souhaite à vos enfants de pouvoir se trouver d'autres modèles que ces modèles. Comme dit une de mes consoeurs, il y a le monde et il y a l'immonde. Voilà, et les pervers, ils sont aux confins de l'immonde. Ils sont en dehors du monde quelque part. Alors, je vous souhaite beaucoup de courage, et je souhaite beaucoup de courage à vos enfants aussi. Merci beaucoup pour votre témoignage, Aymeric.
1: Merci Aymeric d'avoir appelé le 01 80 20 39 21 pour échanger avec Marie-Estelle Dupont. Marie-Estelle Dupont, il y a également Christiane qui voulait témoigner pour les auditeurs d'Europe 1 et échanger avec vous. Bonjour Christiane.
5: Bonjour
0: Christiane.
1: J'ai été mariée, vous nous dites, pendant 25 ans avec un pervers narcissique. Pendant 25 années.
5: Ouais. Alors moi le soulagement est arrivé par le fait qu'il mette fin à ses jours. Donc ça a été ma victoire, parce que c'était le seul moyen de s'en sortir, en tout cas pour moi et puis pour mes filles. Et mon aîné a malheureusement été abusé par lui pendant de trop nombreuses années. Ça, je l'ai découvert après très très très tardivement, quelques mois avant qu'il ne mette fin à ses jours. Et voilà. Et donc moi c'était cette issue qu'il me fallait pour essayer de sauver ma fille aînée, en tout cas si c'est possible de la sauver. Donc aujourd'hui elle a 24 ans, elle est malade psychique évidemment, parce que tout ce qu'il lui a fait subir, ça a eu évidemment des conséquences dramatiques sur elle. Mais voilà, la seule issue de toute façon c'était qu'il disparaisse. Voilà, et quelques années avant, il nous avait abandonné, et donc ça a été un choc pour moi, mais au moins ça a été aussi peut-être le moment de voir tout ce qui s'était passé que j'ai pas vu pendant tant d'années en fait. Ce qui a fait qu'il a fui le domicile, c'est que j'ai découvert du jour au lendemain qu'il ne payait plus les loyers depuis 24 mois. Et donc on a été expulsé de notre logement, et c'est ça qui a mis fin à notre vie, on va dire, maritale. Ensuite, il a récupéré, malheureusement, à la période du Covid, il a récupéré notre aîné.
0: J'ai eu plusieurs cas comme ça.
5: Ça a été une descente aux enfers pour mon aînée, mais puisqu'elle était majeure et qu'elle avait le droit de donner, enfin, elle avait le droit de le rejoindre, elle est allée rejoindre son bourreau, et ça n'a fait qu'aggraver sa maladie psychique. C'est absolument pas racontable ce qu'il lui a fait subir pendant cette période du Covid où elle y est partie.
0: Oui, mais ça, moi, j'ai eu plusieurs cas, notamment des parents, des pères incestueux qui ont été reconfinés avec les enfants pendant le Covid. Ça a été absolument épouvantable, l'augmentation des maltraitances.
5: Voilà. Et donc, j'ai pu la récupérer dans un état épouvantable au bout de, je ne sais plus, presque 9 mois. Donc, je l'ai récupérée. Et en fait, bon, après, elle a été hospitalisée, évidemment, très longtemps pour récupérer de tout ce qu'il lui avait fait subir. Et donc, avant qu'il ne se suicide, en fait, il essayait de la récupérer, évidemment. Et je l'ai empêché d'aller le rejoindre. Et je lui ai dit que c'était plus possible. Je l'ai fait hospitaliser sous contrainte. Et c'est ce qui, enfin, je lui ai sauvé la vie. Alors aujourd'hui, je vous dirais que parfois, je suis partagée sur le fait de lui avoir sauvé la vie, parce que ce qu'elle vit et elle vit l'enfer tous les jours. Mais au moins, son bourreau n'est plus là. Donc ça a été ma victoire en tout cas. Mais moi, comme vous le disiez, hein, moi, j'ai jamais su partir. Hein. Il me menaçait de perdre les enfants. Et ça a été... je ne pouvais pas me résoudre à perdre mes filles.
0: Bien sûr, j'ai le cas d'une patiente qui a momentanément perdu ses enfants pour arriver à sauver sa peau, mais parce qu'elle savait qu'il allait la tuer, en fait. Donc, il faut comprendre que quand c'est l'homme qui est pervers, le risque est qu'il tue la femme ou qu'elle fasse un cancer. Et quand c'est la femme qui est perverse, le risque est qu'elle arrive à pousser son mari au suicide. Et moi, j'ai eu des cas comme ça de patients dont le père avait été poussé au suicide par la femme, qui ensuite se victimise évidemment, en disant c'est épouvantable, mon mari s'est suicidé, et qui a tout fait pour que ça arrive. Mais vous voyez, le suicide du pervers, c'est quelque chose de très intéressant, parce que d'abord, c'est extrêmement rare. Et ça n'arrive que dans des cas où ils ne peuvent plus échapper à leur défaite. Donc là, il peut plus payer les loyers, il est dans une situation en fait où il est coincé, il est dans une impasse. Et il faut pas croire qu'il se suicide parce qu'il se sent coupable. Ça n'est pas un suicide de dépressif ou d'une personne qui est mélancolique. C'est le suicide qui permet de maintenir le triomphe. Je m'explique. Puisque j'ai échoué et que je suis démasqué dans mon échec, puisque je ne suis plus glorieux et triomphant, je décide, je contrôle, c'est encore une modalité de contrôle, je contrôle en me supprimant pour ne pas avoir à rendre des comptes et à être responsable de mes actes. Et moi, j'avais eu le cas d'un patient narcissique qui m'avait expliqué que le jour de ses 70 ans, c'était déjà organisé, il avait déjà mis en scène son futur suicide parce qu'il ne voulait pas qu'on puisse le voir vieillir et avec des rides. Donc, le jour des 70 ans, tout était organisé pour ne pas faire face en fait à la finitude et à la perte de gloire narcissique. Ce sont des ressorts assez effrayants.
1: Merci beaucoup de nous avoir appelé, d'avoir témoigné. C'est courageux. Merci à Christiane et
0: oui,
1: et
0: merci.
1: Aymeric.
0: On vous embrasse très fort et on embrasse votre fille. On lui souhaite plein de courage.
5: C'est très gentil. Merci beaucoup. Au revoir.
1: Marie-Estelle, je retiendrai. Enfin, il y a énormément de choses à retenir de cette émission, bien sûr, mais. Quand on est face à ce type de personnalité, qu'on est la victime, on part. C'est comme avec un homme violent, c'est-à-dire que il ne changera pas ou elle ne changera pas. On est d'accord.
0: Alors c'est plus facile à dire qu'à faire. Hein.
1: Évidemment.
0: Mais ce que je veux dire, c'est que moi je vous donne un conseil. Oui. Passez pas par la case. Je vais essayer de lui faire comprendre. Je vais essayer de le changer. Je vais essayer de m'améliorer. Si j'étais une meilleure employée, mon patron ne me traiterait pas comme ça. Non, non. Le pervers, on le fuit. Donc on organise les choses pour pouvoir sortir de ses griffes. On passe pas par la case. Je vais faire changer la situation. Il faut faire preuve de beaucoup d'humilité avec ce genre de personnage.
1: Voilà encore une émission passionnante. On a parlé perversité et psychopathie avec ces témoignages et votre regard.

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1: Bonsoir Françoise.
2: Bonsoir Roland.
1: Merci d'être avec nous dans cette Libre Antenne sur Europe 1. Vous habitez
2: Merci
1: maintenant la Bretagne, c'était pas le cas avant, vous habitiez Paris, mais la Bretagne a été un havre de paix pour vous à un moment donné de votre vie. Et c'est d'ailleurs le témoignage de Charline qui vous a fait réagir hier. Vous l'avez entendu, Charline parlait de la tromperie qu'elle suspectait de son mari, des questions qu'elle se posait, des souffrances que ça engendrait. Et puis vous, alors on n'en est plus sur le doute, vous, c'était vraiment une tromperie. Et cette tromperie qui vous a au départ effondré, qui a réduit en miettes votre projet de vie, a peut-être été votre nouvelle liberté, votre nouvelle chance peut-être dans la vie. Vous allez nous le dire. Racontez-nous.
2: Oh oui, j'avoue que j'ai eu envie de vous appeler maintes et maintes fois, notamment quand j'allais pas bien. Donc il y a très très très longtemps et je n'ai jamais franchi le cap. J'ai pas osé, j'ai pas eu le courage. Mais hier soir le témoignage de Charline m'a vraiment
1: réveiller ce que vous aviez vécu.
2: Mais complètement.
1: Mais oui,
2: exactement.
1: Mais oui, mais vous voyez
2: exactement.
1: Que c'est pas si terrible de nous parler et de m'appeler.
2: Pas du tout.
1: Bon,
2: absolument pas. Et donc son témoignage hier soir m'a touchée parce que effectivement j'ai revécu exactement la même chose. Alors moi c'était dans les années je dirais 2014 2015 quelque chose comme ça
1: à peu près. Oui, d'accord.
2: Oui voilà, il y a un petit peu plus de 10 ans. Et je me dis franchement il faut pas qu'elle s'acharne, il faut vraiment qu'elle tourne la page, c'est tellement douloureux.
1: C'est douloureux, mais alors le problème c'est qu'elle est dans à la fois elle est dans le doute instinctif qui lui fait penser qu'il la trompe et à la fois on n'a pas la preuve matérielle parce que alors vous aviez pas la preuve mais quand même aujourd'hui vous l'avez cette preuve. Enfin vous l'avez eu très vite après.
2: Alors j'ai la preuve maintenant parce qu'effectivement mon ex-mari vit avec la personne que je suspectais. c'était une amie en commun.
1: Mais quand c'est ça, vous allez nous raconter. Mais quand vous l'avez quitté, vous en aviez l'intime conviction, vous en aviez pas la preuve matérielle non plus.
2: Mais pas du tout. Et mon avocate le jour du divorce m'a bien dit le problème c'est que vous n'avez pas la preuve réelle et donc on a été obligé de faire un divorce à l'amiable parce que je ne pouvais rien, de toute façon c'était pas mon intérêt ni mon envie, enfin moi je voulais que ça se termine rapidement.
1: C'était une souffrance, de toute façon vous en aviez l'intime et l'instinct et puis vous aviez vu des choses vous qui ne trompaient pas vous allez nous expliquer parce que ça s'est passé un peu comme pour Charline. Racontez-nous d'abord, vous avez rencontré au lycée votre mari,
2: tout
1: vous avez
2: fait.
1: 17 ans et vous êtes restés ensemble assez vite, en 94 vous êtes mariés, vous êtes enceinte.
2: On s'est mariés en 94, on est restés mariés une vingtaine d'années, on va dire,
1: Donc vous avez deux enfants avec lui et vous avez toujours pensé, c'est ce que vous disiez, que vous alliez finir vos vieux jours ensemble.
2: Mais complètement. Oui,
1: en Bretagne, où vous avez un appartement, une résidence secondaire, c'est là où tout va se jouer. Racontez-nous.
2: C'est ça. Alors, nous avions donc une résidence secondaire en Bretagne, dans le Morbihan. C'est pour ça que j'ai toujours eu, un petit coup de cœur pour cette région où je suis maintenant. Et donc on y passait beaucoup beaucoup de temps, pas seulement l'été, un mois l'été, mais également à la Toussaint, aux vacances de Pâques, les ponts du mois de mai, du mois de juin. Quand on est à Paris, on a envie un petit peu de prendre l'air. Et donc on passait beaucoup beaucoup de temps en Bretagne dans cet appartement en copropriété. lycée avec une piscine. On avait beaucoup d'amis qui étaient dans cette copropriété et notamment cette fameuse amie en commun qu'on a rencontrée sur place et avec qui voilà on a tissé des liens. On se voyait avec tout un groupe d'amis régulièrement, etc. Et puis au fur et
1: à
2: mesure,
1: elle était mariée de son côté, hein, elle aussi.
2: Alors elle était mariée, mais elle venait toujours en vacances sans son mari. Il ne prenait pas de vacances, il était agriculteur céréalier, maire d'un petit village, beaucoup de travail, il ne venait que très très rarement en Bretagne, donc elle venait toujours toute seule. Et donc femme seule, très sympathique, très séduisante, toujours très agréable avec tout le monde.
1: Vous dites quand même aguicheuse, hein?
2: Ah très, oui oui. Tout
1: mais
2: à
1: pas,
2: fait.
1: Pas seulement tout avec votre mari, avec tout le monde finalement. Elle avait un besoin de séduction auprès de tout le monde.
2: Oui. Elle faisait beaucoup plus jeune que son âge, puisque c'est une femme qui a quand même 11 ans de plus que nous.
1: Ah oui, d'accord, oui.
2: Voilà, oui, oui. Nous, on a le même âge, hein, puisqu'on s'est rencontrés au lycée, donc forcément, sur les bancs de l'école. même année de naissance, mais c'est une femme plus âgée. Toujours très pimpante, séduisante. Et puis j'ai senti assez rapidement qu'elle avait toujours besoin d'un petit coup de main, d'une ampoule à changer, de petits bricolages à faire, etc., etc. Elle nous invitait au restaurant, elle faisait des cadeaux à mes filles pour les anniversaires, le mien également. Elle nous invitait au restaurant, moi au départ je trouvais pas ça très choquant. Donc pas trop de doutes. Et puis au bout de, j'allais dire, un an, deux ans.
1: Comment réagissait votre mari, en tout cas, dont il était devenu l'indispensable ami de cette femme, en fait?
2: C'était son meilleur ami. Lui, il était flatté, évidemment.
1: Et oui. Et vous lui en parliez, vous lui disiez, écoute, cette fille, elle a quand même un comportement un peu aguicheux, elle te demande pour un oui, pour un non, elle prétexte des besoins de bricolage. Vous lui en parliez ou vous observiez de loin tout ça?
2: Alors, au départ, j'observais parce que je ne voulais pas non plus paraître suspicieuse. J'étais juste observatrice.
1: Et puis, on se déteste, hein, dans une sorte d'observateur jaloux, c'est une sensation qu'on déteste.
2: Oui, oui, c'est vrai, mais ça a duré quelques mois. Après, j'ai commencé à lui en parler en disant que je trouvais qu'elle prenait un petit peu trop de place, hein, dans notre vie. Quand on était en vacances, tous les midis, on allait prendre le café chez elle. On organisait un petit peu notre planning en fonction d'elle. Et donc j'ai commencé à lui en parler. Il me dit t'es quand même ma meilleure amie. On passe pas tant de temps que ça. En Bretagne, donc c'est les vacances, il faut en profiter. Enfin, il avait toujours des.
1: C'est quand même étrange, sa meilleure amie qui rencontre dans une résidence de vacances et qui est une voisine et qui devient sa meilleure amie. C'est vrai que c'est très étrange quand même.
2: Ouais, tout à fait. Et puis après, j'ai commencé à avoir de plus en plus de doutes parce que même quand nous étions rentrés sur Paris, effectivement, il était souvent au téléphone avec elle. Des messages.
1: Et le mari qui était donc agriculteur, qu'on voyait pas beaucoup, lui ne s'est douté de rien.
2: Alors lui, je pense que pas du tout. Ah oui. Je pense qu'il s'est douté de rien du tout. Mais je pense qu'ils avaient une vie qui n'était pas du tout la nôtre.
1: Couple, c'était pas un couple qui fonctionnait normalement.
2: Oui, voilà, exactement. Leurs enfants étaient déjà beaucoup plus grands, donc n'habitaient plus avec eux, avec des enfants, etc.
1: Quel âge avaient vos enfants, à vous ?
2: Alors moi, mes enfants avaient... Oui, je dirais 13, 14 ans et puis 16 ans. Elles ont 3 ans d'écart.
1: Elles voyaient quand elles étaient avec vous justement en Bretagne, elles voyaient ce qui se passait.
2: Alors, j'ai commencé à leur en parler un petit peu et j'ai senti que ça les mettait mal à l'aise. Mais je pense qu'elles ont vu certaines choses quand
1: même. Elles ont vu le manège de cette femme.
2: Oui, je pense qu'elles ont vu, mais quand on est enfant et qu'on croit tellement,
1: enfant, là, elles étaient quand même adolescentes, hein. Les premiers émois de l'amour avaient déjà dû les gagner à ces jeunes filles, donc elles pouvaient voir un peu le manège de cette femme.
2: Oui, mais en même temps, j'ai l'impression qu'elles étaient un peu dans le déni.
1: Elle avait réussi à les mettre dans sa poche, à les mettre...
2: Complètement.
1: Eh oui, c'est ça aussi.
2: Et puis, quand j'ai commencé à trouver qu'elle, effectivement, elle prenait un petit peu de place dans notre vie, en vacances, etc. Enfin, on n'imaginait presque plus aller au restaurant sans qu'elle soit avec nous. Mon mari disait, bah oui, mais tu comprends, elle est toute seule, voilà, en vacances, son mari n'est pas là. Donc, on peut quand même l'inviter. Enfin, elle était vraiment... moi, j'avais l'impression de passer des vacances non plus à 4, mais à 5.
1: Oui.
2: Voilà.
1: Ça devient effectivement extrêmement pesant. Quand vous en parlez à votre mari, il vous dit que vous êtes parano.
2: Alors, exactement. Il me dit, mais... parce que je lui dis, écoute, je trouve que, voilà, elle prend beaucoup de place, on peut plus rien faire, etc. Et il nous dit, tu comprends, c'est ma meilleure amie, donc on peut pas non plus, elle est toute seule, on peut pas organiser des choses sans elle, etc. Enfin, il avait toujours une bonne raison. De toute façon, elle était... Enfin, moi, je savais après, quand on partait en vacances, on allait non plus passer des vacances à 4, mais à 5.
1: Et donc, cette résidence que vous adoriez est devenue un enfer, un cauchemar ?
2: Ah, pratiquement, oui, oui. Alors, moi, j'ai essayé de vivre ma vie un peu en dehors. Donc, je faisais beaucoup de sport. Je sortais de la résidence le plus possible. J'allais à la piscine dans des horaires complètement différents des autres. À l'heure du déjeuner. J'étais à contre-courant.
1: Et autour de vous, les amis qui assistaient un petit peu à ça, quand même, parce que j'imagine que les femmes n'avaient pas envie qu'elles tournent autour de leur mari. Remarquez, elles devaient être ravies que ce soit pas leur mari qui a été choisi, mais mais pour autant, aucune venait vous parler et vous raconter et vous dire quand même, c'est vrai, je trouve que cette femme a un comportement inapproprié.
2: Pas du tout, parce que c'était vraiment l'ami du groupe et. Un peu le moteur. Tout le monde l'admirait, tout le monde la trouvait extraordinaire et personne. Non. Et d'ailleurs, je n'ai plus aucun rapport avec aucun des amis de cette résidence. Ça a été coupé net du jour au lendemain.
1: Comment vous expliquez que ces femmes n'ont pas été solidaires, qu'il n'y a pas eu de sororité comme on dit aujourd'hui entre vous face à ce comportement encore une fois qui était visible? Parce que ça aurait pu leur arriver à chacune d'elles, hein.
2: Ouais, mais je ne me l'explique pas, effectivement. Dix ans après, je me dis que finalement, c'était pas forcément des vrais amis, tout simplement. C'était plutôt des relations, pendant les vacances. Leur amitié, je pense qu'ils se connaissaient avant nous, voilà. Nous, on est arrivés après, et du coup, moi, je suis passée après. J'ai l'impression que
1: vous avez pas réussi
2: d'importance.
1: Vous n'avez pas réussi à nouer de vraies relations entre vous.
2: Non. Puis on était beaucoup plus jeunes, hein. On
1: oui,
2: était
1: c'est
2: beaucoup,
1: ça.
2: Mmh. Ouais, on était beaucoup plus jeunes. Moi, j'avais pas non plus, c'était pas des amis, vraiment des amis intimes, etc. Hein, voilà, c'était plus des relations, des amis de vacances, hein, on va dire, hein, voilà, où on passait un petit peu de temps, du temps sympathique, ensemble, à un moment donné, mais, pas plus que ça.
1: Et puis un soir quand même, il y a quelque chose qui attire votre attention sous la table. Vous voyez un mouvement de pied.
2: Oui. Oui. Alors là, du coup, on était vraiment chez ma meilleure amie, qui a mon âge, chez elle, donc pas très loin de notre résidence secondaire. Elle nous invite pour un dîner entre amis. Et puis,
1: Votre mari ramène encore cette femme?
2: Oui. Ben, de toute façon, elle était toujours dans les bons plans.
1: Même votre meilleure amie à qui vous étiez confiée, j'imagine.
2: Oui,
1: vous étiez confiée à cette meilleure amie, elle a été obligée de l'inviter.
2: Oui, j'avais commencé à lui parler un petit peu de mes soupçons, mais c'est pareil, elle me disait « Oh, tu te fais peut-être des idées ». Mais alors après, effectivement, elle s'est rendue compte. Mais à l'époque, quand elle nous invitait pour ce dîner, elle me disait « Oh, peut-être que tu te fais quand même des idées ». Voilà. Donc, elle l'invite. Hein, et puis, effectivement, je sors et donc à l'extérieur de la maison. Et au moment où je reviens, eh bien, effectivement, j'ai une vue imprenable sur les invités,
1: ouais. Mmh.
2: Et ce qui se passe sous la table. Et je vois la jambe de madame venir se frotter à celle de mon mari à l'époque.
1: Ah oui, donc là, évidemment.
2: Voilà,
1: là,
2: c'est... elle était en face de lui avec un grand sourire. Et alors là, voilà, le choc. Donc là, par contre, je lui en ai parlé le soir même. Et il m'a dit, mais non, mais pas du tout, voilà, sa jambe est venue comme ça, mais enfin, il était, mais pareil, hein, dans le déni. Enfin,
1: gêné qu'il ait été mis à nu ou pas du tout?
2: Non, parce qu'il me faisait croire que c'était moi qui me faisais des idées, que j'avais vu quelque chose, mais que ça n'avait aucune importance et que ça ne signifiait rien, et que une jambe qui passe sous la table et qui touche une autre jambe, ça peut arriver. Il continuait à me faire croire que j'étais en train de me raconter des histoires. Il m'a dit, mais le mot parano, il me l'a dit mais tellement de fois. Mais je l'ai entendu et ouais. Alors je pense oui. Mais t'es parano. Enfin voilà.
1: Tout ça a fait que évidemment dans votre vie personnelle, votre vie professionnelle, ça a commencé à dégénérer aussi.

0: J'ai utilisé ces 15 jours, c'était la première fois que je m'arrêtais depuis peut-être 10 ans. Et j'ai mis à profit ces 15 jours pour réfléchir. Et du coup, j'ai commencé une psychothérapie.
1: Voilà, c'est ce que vous aviez de mieux à faire.
0: Voilà, j'avais le droit à 10 séances de psychologue. Mmh. J'ai vu une psy pendant donc 5 semaines, 2 fois par semaine. Et là, ça a été mais vraiment extraordinaire. Je suis tombée sur quelqu'un de formidable. Grâce à elle, vraiment, j'ai franchi le cap. Elle m'a permis déjà de sortir tout ce que j'avais sur le cœur. Et elle m'a aidée à prendre la bonne décision parce que j'avais très envie de me séparer. J'avais très envie de partir de Paris. Et c'est grâce à ces séances, hein, parce que je sais pas si toute seule j'aurais réussi, à prendre cette décision importante. Et c'était le bon moment. Mes filles du coup étaient plus âgées, hein, parce que je parle de ça, c'était quand même presque 3 ans après le début
1: de la relation,
0: de l'histoire, de la relation, tout à fait. Ah oui, parce qu'entre temps, il y a eu plein de choses qui m'ont conforté dans l'idée que effectivement j'étais trompée, c'était sûr.
1: Et vous avez eu 3 ans comme ça, 3 ans d'intense,
0: oui, 3 ans de souffrance,
1: de tourment, de souffrance, oui, de questionnement,
0: oui,
1: de
0: oui.
1: Oui. Vous tournez en rond, vous vous dites peut-être, oui, qu'il a raison, je suis folle, mais non, mais quand même, oui, je suis pas folle. Enfin,
0: c'est ça.
1: Ouais, ouais.
0: C'est ça. 3 ans de souffrance, j'ai perdu 8 kilos, mes amis ne me reconnaissaient pas, je suis arrivée en Bretagne, j'étais cadavérique, voilà. Donc c'est pour ça que le témoignage de Charline Hercoeur, ça m'a vraiment, je me suis dit, mais il faut pas perdre 3 ans, c'est vraiment c'est trop dommage. Donc voilà, et donc la
1: psychologue... La psy vous amène à finalement faire un choix de vie radical.
0: Oui,
1: À la fois vous séparer, donc divorcer, et puis aller vivre, oui, là où vous aimez vivre, c'est-à-dire dans l'ambiance.
0: Oui.
1: Et du coup, vous gardez l'appartement? C'est vous qui gardez l'appartement ou vous êtes obligé de reprendre un autre appartement?
0: Alors, non, parce que l'appartement que nous avions en tant que résident secondaire était à monsieur.
1: Ah, d'accord, donc en moi.
0: Bon, voilà.
1: ce qui tombait bien quand même, parce que vous n'allez pas rester dans cette résidence avec sous les yeux votre ex-mari et cette femme.
0: Non, du coup,
1: vous avez pris une location, qu'est-ce que vous avez fait?
0: Pas du tout. C'était une résidence qui était vraiment au bord de mer. Et moi, pour du coup changer de vie, je voulais être plutôt sur une grande ville. Donc voilà, j'ai choisi de venir à Vannes.
1: Ah, Vannes, d'accord.
0: Donc,
1: d'accord.
0: À Vannes, voilà. Oui, voilà. Une grande ville, c'est plus facile de trouver du travail, puisque du coup, je suis partie de Paris en quittant mon travail, en quittant ma famille, mes amis, vraiment. Un changement de vie radical.
1: Et vos, voilà, filles, vos filles, qu'est-ce qu'elles ont dit? Qu'est-ce qu'elles ont pensé?
0: Elles m'ont dit, ouf, on attendait que ça se fasse.
1: Mais elles sont restées avec le père?
0: Alors, non, ma fille aînée avait terminé ses études, donc elle a pris son envol. Et puis la deuxième, il lui restait 3 ans à faire. Elle est restée avec son papa pour terminer ses études. Et ensuite, elle est partie à Lille.
1: D'accord, donc elle faisait également,
0: voilà,
1: sa vie. Vous êtes arrivée à Vannes, vous avez trouvé un emploi?
0: Alors, exactement, comme quoi, dans un domaine complètement différent. Donc, du coup, j'ai changé complètement de travail, je ne fais plus du tout la même chose.
1: Qu'est-ce que vous faisiez alors, justement, Françoise?
0: Alors moi, j'étais nutritionniste.
1: Ah oui, d'accord.
0: Voilà, en région parisienne. Et maintenant, je travaille dans l'habitat insalubre.
1: Ah oui, ça n'a strictement rien à voir.
0: Ça n'a rien à voir, c'est toujours de l'hygiène, mais pas la même.
1: C'est d'autres champignons que vous voyez dans les habitations.
0: Voilà, exactement, voilà, tout à fait, oui. Voilà, mais toujours dans le service public. Donc,
1: d'accord.
0: Voilà, je...
1: Et donc, vous vous êtes installé là-bas à Vannes, un nouvel emploi. Oui. Vous avez divorcé. Lui finalement, sans surprise. Et vous avez dû bien rigoler quand vous vous êtes aperçu qu'en fait il est parti s'installer avec elle.

0: sa meilleure
1: amie. Alors, il s'est pas installé. En fait, ils ne vivent pas ensemble.
0: Ouais.
1: C'est ça qui est. Oui. Non. Elle a son logement. Voilà. Dans le 92, lui, il a son logement. Ils ne vivent pas ensemble, mais ils se voient le week-end et pour les vacances, etc. Mais quand je lui ai dit que moi je partais en Bretagne, que j'allais tout quitter, etc., il m'a dit mais tu le feras jamais. Donc il a été très surpris quand vraiment. Voilà, il a été très surpris quand vraiment je lui ai dit ça y est, j'ai trouvé mon appartement et je m'en vais. Voilà, il le croyait pas. Et des années après, effectivement, il est toujours avec la même personne.
0: Il s'affiche avec elle en tout cas.
1: Ah oui, complètement. Mes filles, quand elles retournent à Paris pour les fêtes, les anniversaires, etc., elles la voient, oui.
0: Ça vous fait plus rien, ça, Françoise ?
1: Non, ça me fait plus rien. De temps en temps, j'y pense et je me dis... la seule chose qui me fait un petit peu souffrir, c'est que je n'ai jamais entendu de la part de mon ex-mari m'avouer qui m'avait trompée. Il m'a toujours fait croire qu'il n'y avait rien eu avant qu'on divorce. Le jour de notre divorce, il était encore dans le déni.
0: Très, il n'est pas très courageux.
1: Pas du tout.
0: Il n'est pas très courageux. Il ne vous a pas dit pardon, surtout.
1: Mais non, pas du tout. Parce que j'aurais pu entendre, je comprends qu'au bout de 20 ans, on puisse tomber amoureux de quelqu'un d'autre. Moi, j'aurais tout à fait compris. Et ce qui m'a fait le plus souffrir, c'est d'être trompée et de passer vraiment pour une imbécile vis-à-vis des amis, etc. Enfin, je pense que les gens devaient rigoler. Tout le monde était au courant, etc. Et lui, il me disait mais non. Et il m'aurait dit oui, effectivement, j'ai.
0: Je suis tombé amoureux, j'ai des sentiments.
1: Mais oui. Et puis même quand on a divorcé des années après, il m'a toujours fait comprendre que il y avait rien eu avant. Il a attendu qu'on divorce pour pouvoir passer aux choses sérieuses avec cette dame.
0: Ben oui. Et alors vous, une fois que vous êtes senti totalement libre, vous étiez en Bretagne, pas d'attache là-bas. Vraiment, c'était une région que vous adoriez, mais vous n'avez pas d'attache, vos enfants pas avec vous, votre mari évidemment qui vous ment et qui vous trompe, cette infidélité qui au départ vous a mis en colère et puis qui vous a fait prendre peut-être un nouveau départ, une nouvelle chance dans votre vie. Vous allez faire une rencontre. Vous souriez.
1: Oui, je souris parce qu'en fait, je suis arrivée en Bretagne un peu comme une ado, comme une adolescente. Enfin, j'ai l'impression que j'ai vécu une petite adolescence que j'ai pas franchement vécue parce que moi, j'ai rencontré mon mari, j'avais 17 ans et je me suis dit, les 20-25 ans, souvent, c'est l'âge où, moi, mes filles, c'est l'âge où elles ont rencontré pas mal de personnes, elles ont vécu des histoires. Et moi, c'est peut-être quelque chose que j'ai pas vécu. Et en arrivant en Bretagne, je me sentais comme une petite jeunette. Ouais. Et voilà. Et du coup, j'ai passé deux, trois ans extraordinaires. Et j'ai notamment rencontré un jeune homme, tellement plus jeune que moi que ça m'a surprise. On a eu une petite relation de quelques mois.
0: Alors, vous dites, on va dire, 20 ans de moins. Vous aviez à l'époque quoi quand vous êtes arrivé en 50, il avait 30 ans. C'est formidable.
1: Formidable. Moi, alors maintenant j'y pense, je me dis oh là là, mais pourquoi j'ai fait ça? Mais bon,
0: c'était formidable pour le moral, pour ce que la femme que vous étiez, pour que ça vous a rassuré. Puis, comme vous disiez, vous avez rencontré à 17 ans votre mari. Moi, j'imagine que vous aviez pas eu pléthore d'aventures, relations avant.
1: Tout.
0: Et puis, ensuite, vous avez été une femme, comme on dit, droite dans vos bottes.
1: Très fidèle, en plus, droite dans mes bottes.
0: Ouais, voilà. Donc là, il fallait un peu qu'il y ait un peu de liberté. Il fallait bien que la jeunesse que vous n'aviez pas eue, se passe.
1: C'est ça.
0: Vous êtes resté combien de temps avec ce jeune homme? Ça a duré très peu de temps?
1: 3-4 mois, oui.
0: Non, ah bah quand 3, même, c'est mois. Sympa. Et lui, il trouvait ça très sympa?
1: Oui, exactement. Et je lui dis, mais comment ça se fait que il me dit mais non, mais de tout, alors il me disait que je faisais pas mon âge. Alors je peux le croire, parce que c'est vrai que quand je suis arrivée en Bretagne, j'étais toute pimpante, toute voilà, j'avais perdu pas mal de kilos, etc. Et puis je pense que j'étais un peu dans la séduction. J'étais célibataire, hein, finalement, j'arrivais ici, mais j'étais pas aguicheuse.
0: vous saviez pourquoi vous ne l'étiez pas, vous.
1: Oui.
0: Et après cette piqûre de rappel de jeunesse, ça c'est la chanson un peu de Dalida, il venait d'avoir 18 ans.
1: Mais c'est ça, et en fait, ça a été un déclic pour moi. J'ai eu l'impression que la vie était grande, les portes étaient grandes ouvertes. J'avais une deuxième vie qui m'attendait, et après j'ai laissé faire les choses. Donc effectivement, j'ai trouvé un emploi, et puis j'ai trouvé un compagnon.
0: Comment vous l'avez rencontré?
1: Alors mon compagnon actuel, ça fait maintenant 7 ans. Maintenant c'est une histoire qui dure. En fait, c'est le frère de mon meilleur ami, tout simplement.
0: Mais il était sous vos yeux, vous l'aviez jamais vu.
1: Et non, c'est comme ça.
0: C'est-à-dire qu'il était sous vos yeux, vous le connaissiez?
1: Non, pas du tout.
0: Mais comment il ça, était... pas du tout? Vous, c'était
1: non,
0: votre meilleur
1: non.
0: ami et vous le connaissiez pas?
1: Non, alors mon meilleur ami avait un frère qu'il voyait quand il venait en Bretagne, pas dans la même ville, donc on se rencontrait pas, et puis son frère était marié à l'époque, etc., en famille, donc j'entendais parler de lui, mais je ne le connaissais pas physiquement, je ne l'avais jamais rencontré, voilà. Et je suis arrivée en Bretagne, et puis mon meilleur ami a fait une soirée, et il m'a dit mon frère sera là, et du coup il était divorcé depuis, mon frère sera là, est-ce que tu veux venir, etc. On fait un petit truc à la maison, et puis voilà, j'ai rencontré son frère et je suis avec lui depuis 7 ans.
0: Et votre meilleur ami l'a fait en connaissance de cause? Il savait que vous pourriez vous plaire, ou il y a même pas pensé?
1: Non, c'est ça qui est amusant, c'est que on est complètement à l'opposé. Moi, j'aime faire la fête, j'adore le sport. Lui, il déteste le sport et il est un petit peu casanier. Maintenant, je l'ai un petit peu sorti de chez lui. Mais
0: votre ex-mari sait que vous avez rencontré quelqu'un aujourd'hui?
1: Ah oui.
0: Et vos enfants et vos filles aussi?
1: Ah oui oui, nos filles mes filles le connaissent très très bien, on se voit régulièrement, on fait des soirées, quand elles viennent en Bretagne me voir, elles le voient. Oui, tout à fait, elles s'entendent très bien avec lui.
0: On vous sent heureuse. En fait, le message que vous voulez nous livrer, c'est que vous auriez dû partir avant.
1: Mais oui, en fait, c'est le seul regret que j'ai. C'est de ne pas avoir pris la décision.
0: Dès que vous avez compris que votre mari était tombé sous le charme.
1: Et qu'il
0: vous est passé pour folle. À partir de là, vous n'aviez plus de raison de rester, en fait.
1: Non.
0: Et vous vous êtes accroché, évidemment, pour la famille, pour la vie.
1: Pour les enfants, pour ce que vous aviez créé, pour ce que vous étiez dit. Oui.
0: Mais vous dites, quand il y a un doute, il n'y a pas de doute.
1: Voilà. Tout à fait. Et je pense que le meilleur est toujours à venir. Et franchement, si j'ai un conseil, c'est ne pas réfléchir trop longtemps. Mais maintenant, je suis tellement heureuse de cette vie et chaque jour, à chaque fois, tous les matins, je me réveille, je me dis mais qu'est-ce que je suis bien ici en Bretagne et pourquoi ouais, je suis pas partie avant.
0: Mais peut-être que pour apprécier ce que vous appréciez là, on se le dit souvent, pour apprécier ce que vous appréciez là, peut-être qu'il lui fallu passer par ce quoi vous êtes passé. Alors peut-être pas attendre aussi longtemps. Alors on a des messages. Christiane évidemment et Malo son chat de Bretagne justement qui dit bonsoir Roland et Françoise de Bretagne, bravo à vous qui avez eu bien de raison de quitter cet homme indigne, dit-elle. L'amour propre avant tout. Et puis Bernadette, elle y va également de son petit conseil. Pour Françoise, être trompée, on se sent humilié, trahi,
1: oui,
0: touché dans son amour propre. Et puis elle a pris une très bonne décision de divorcer, de partir, de trouver un nouveau travail. Voilà. Donc Bernadette vous félicite de cette décision, chère Françoise. Merci Françoise de votre témoignage. Merci du courage que vous avez eu enfin
1: de nous appeler.
0: À très bientôt. Et puis je suis sûr que vous allez couler encore des jours très heureux en Bretagne.
1: Oui, c'est merveilleux.
0: À bientôt.
1: Au revoir Roland.

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1: Bonsoir Sacha.
2: Bonsoir Roland.
1: Merci d'être avec nous en ce jour de Noël. On voulait vous donner la parole dans cette libre antenne car on a pris connaissance de cette activité passionnante, vraiment gorgée d'optimisme et puis d'espoir, celle de raconter la vie des autres. Mais ça n'est pas venu tout à fait naturellement dans votre vie. Vous n'étiez au départ pas formaté pour avoir ce type d'activité, en tout cas ce type d'activité professionnelle. Comment vous est venu le goût véritablement d'écrire la vie des autres?
2: J'ai 32 ans, j'habite à Tel Aviv depuis 4 ans et j'accompagne depuis des familles dans la transmission de leurs histoires de vie. En effet, j'ai pas du tout commencé avec ça. Il y a 10 ans, j'étudiais la finance à Londres et en parallèle de ça, j'ai passé un an à écrire l'histoire, notamment de mes grands-parents, mais notamment de mon grand-père maternel, Fernand, juif, séfarade d'Algérie. C'était très, très amateur à l'époque et très passionné. Et ça, c'était il y a 10 ans. Et il y a 3 ans et demi, j'ai perdu ce grand-père, pour lequel j'avais écrit son histoire. Et la même semaine, je me faisais virer de mon job. Et donc, ces deux éléments m'ont fait un peu remettre totalement en question ce que je voulais faire. Je travaillais dans la tech, notamment chez Facebook à l'époque. Mais j'avais besoin de beaucoup plus de sens. Et je me suis dit que j'allais faire ce que j'ai fait pour ma famille, en fait, pour d'autres familles. Et c'est ce que je fais depuis un peu plus de 3 ans maintenant.
1: Oui, alors vous êtes parti quand même. Vous aviez une formation qui n'avait strictement rien à voir avec tout ça. Vous avez un double diplôme, j'ai vu, à l'EDEC de la London School of Economics. Vous avez voyagé, vous avez appris plusieurs langues. Et puis vous le disiez, vous avez intégré Facebook d'abord à son siège social à Dublin et puis ensuite à Paris. Donc oui, vous n'étiez pas du tout destiné à raconter la vie des autres. Et vous vous êtes passionné pour la vie de votre grand-père. C'est lui qui vous l'a demandé ou c'est vous qui en avez eu l'idée un jour pour laisser une trace à la famille?
2: Ah non, c'est pas lui qui me l'a demandé. C'était un besoin existentiel de comprendre d'où je venais, vraiment profondément, et donc d'interroger les parents, les grands-parents, pour comprendre d'où il venait, notamment le grand-père, qui a vécu dans un autre pays, qui parlait une autre langue, qui parlait l'arabe, etc. Et donc j'avais vraiment besoin de comprendre ses origines, d'où il venait. Vivre dans le passé, évidemment, c'est pas une option viable. Par contre, savoir d'où on vient pour être mieux dans ses baskets, c'est clairement important. Et c'est comme ça que ça a commencé. Et en fait, j'ai vu le bien que ça m'a fait à moi à l'époque. Je dirais que c'était même thérapeutique. Et ça a fait du bien aux personnes après qui j'ai distribué le livre dans la famille, à une cinquantaine d'exemplaires. Et c'est pour ça que je me suis dit en fait que j'allais le faire pour d'autres familles, parce que en fait c'est ce qui m'avait donné le plus de sens dans ma vie à l'époque, c'était de le faire pour ma famille, et je me suis dit que j'allais le faire avec d'autres.
1: Et ça a fait du bien à toute la famille, d'ailleurs à vos parents. Vos parents devaient être extrêmement fiers de ce travail qui a été fait, de ce travail de mémoire, de cet héritage d'un seul coup qui a été transmis. La mémoire et la vie est un formidable héritage, au-delà de l'argent, au-delà des biens matériels. Ce qu'on peut laisser de son histoire vous dit beaucoup de ce que vous êtes, vous, et ce qu'ont été vos parents.
2: Ouais, alors c'est vrai que c'est un projet qui... Il y a deux choses. Il y a le résultat final, le livre physique, on va dire au bout de 8 mois, 1 an. Et c'est sur dans les différents foyers des différentes maisons. Et c'est hyper... C'est un joli livre, etc. Que certains vont lire en entier, mais pas tous au passage. Mais il y a aussi toute l'expérience de faire ressortir les choses, de passer du temps avec ses parents, ses grands-parents, en physique, en prenant un café, en ressentant les choses, en ressortant les photos. Et c'est vrai que, au début, c'était très égoïste, de se faire du bien, de se faire un cadeau, de comprendre d'où on vient. Et en fait, après, évidemment que ça, ça fait plaisir aux autres. On se dit que l'héritage, finalement, d'une manière un peu symbolique, est un peu immortalisé, pour mettre ça, noir sur blanc. Et je pense que ça fait du bien, surtout à l'heure où tout va très vite. Tout est digitalisé, tout est dans l'IA, tout est à portée de main. Je pense que reprendre le temps, moi j'ai 32 ans, donc je suis assez jeune je pense, mais j'ai très vite compris le bien que ça me faisait, et je dis le mot thérapeutique ou même cathartique parce que c'est ce que j'ai vécu et c'est ce que je vois maintenant avec les familles que j'accompagne. Ouais.
1: Et c'est facile pour celui qui se raconte, parce que vous n'aviez pas cette formation, donc vous allez nous dire comment vous y êtes pris. Ça a dû vous prendre un temps fou, un temps dingue pour. Et en plus, vous n'aviez pas cette distance parce que c'était votre famille, votre ADN que vous racontiez. Ouais. Mais pour celui qui se raconte, pour celui qui accepte de prendre un café, comme vous dites, avec vous, de prendre des rendez-vous réguliers pour convoquer sa mémoire, convoquer ses souvenirs, convoquer des choses parfois terribles et parfois des choses évidemment agréables. C'est comme vous le dites, c'est quasiment une thérapie. Ils acceptent à la fois votre grand-père a accepté facilement, vos parents ont accepté facilement, et après vous allez nous raconter tous ceux que vous avez rencontrés depuis.
2: Ouais, en effet, c'est très compliqué d'interviewer ses proches parce qu'il y a un enjeu émotionnel fort, et donc la personne la plus compliquée que j'ai eu à interviewer, j'ai eu beaucoup de mal jusqu'à aujourd'hui. Hein. Il va sourire s'il l'entend, mais c'est mon père. Parce que s'il y a une tierce personne qui l'interviewerait, ça serait beaucoup plus simple parce qu'il n'y aurait pas cette charge émotionnelle. Et du coup, mon grand-père, ça allait parce que c'était une génération d'écart. Mais plus concrètement, c'est vrai que 90% des gens en général à qui on propose ce projet, il y a toujours beaucoup de pudeur et de « non mais je le connais pas, et qu'est-ce que je vais lui raconter ?» Et après tout, ma vie, c'est pas une grande vie, et je suis pas en fin de vie, après tout, j'ai pas fini ma vie, et pourquoi tout ça ? Et en fait, l'idée, c'est de se dire, on transmet aux enfants, aux petits-enfants, ça fait du bien à la personne qui se raconte, ça fait du bien à ceux qui vont la lire, une fois, évidemment, que la confiance a été échangée, en fait, faut avant tout se ressentir. Moi, que je ressente la personne et que la personne me ressente. C'est pour ça que j'essaye de maximiser des échanges en physique. J'habite à Tel Aviv, mais souvent je vais à Paris, à Nice, à Lyon, ailleurs, pour vraiment aller à la rencontre de ces familles, pour les entretiens, pour se ressentir, pour faire sortir d'ailleurs les choses qu'on a envie de faire sortir. Et on n'est pas obligé de tout raconter. Au contraire, on raconte dans ce livre ce qu'on a envie de raconter. Tout est subjectif, évidemment. Voilà.
1: Et alors, il y a ceux qui sont vivants qui vous racontent, et puis il y a ceux qui sont déjà, hélas, décédés, qui peuvent être donc une personne, on peut remonter à quelques générations, et là, ce sont les héritiers, enfin les descendants, qui vous racontent et qui veulent, eux, reconstituer cette histoire.
2: C'est vrai qu'en fait, je me suis rendu compte au début qu'il y a un type de projet classique, on va dire, de biographie, c'est-à-dire on interviewe une personne qui a entre 50 et 90 ans, qui veut raconter sa vie, sa première moitié de vie. Et il y a un autre projet un peu auquel on pense moins, qui est un peu moins intuitif, c'est à titre posthume. Donc j'ai accompagné une dizaine de familles sur des projets à titre posthume. Et en fait, évidemment que c'est pas comme si on interviewait la personne elle-même, mais on interviewe la femme, les enfants, l'ami d'enfance, pour en fait essayer de recueillir un maximum de matière brute sur la vie de la personne, pour finalement, encore une fois, se faire du bien, comprendre d'où il venait. Et c'est vrai que c'est possible, c'est pas intuitif. Souvent on me dit « Oh, j'aurais aimé le faire avant que mes grands-parents décèdent ». Et moi jamais je dis bah, « En fait, tu sais, c'est possible de le faire ». Enfin, c'est très particulier comme démarche, mais en fait c'est possible de se positionner et de se dire « Bon bah, on n'aura pas 100% de la matière, évidemment, de la vie de la personne, mais en tout cas, on pourra toujours, et j'ai une manière un peu, vu que j'étais dans la tête chez Facebook, etc., j'ai un cadre que je donne à la famille pour les prendre par la main, et c'est un projet qui dure entre 6 et 10 mois, donc c'est vrai que on a le temps d'échanger, que ce soit les photos, les écrits, l'arbre généalogique, etc.
1: Et comment vous vous y prenez ? Alors, vous, pour qui ça a été d'une reconversion totale, professionnelle ? Vous n'étiez pas, je le disais, destiné à cela. Comment vous vous y prenez justement pour prendre par la main ? Alors, soit la famille qui veut raconter celui qui ou celle qui est parti, ou ceux qui sont partis, ou celui qui est encore là et qui a envie de raconter tout simplement son histoire pour laisser une trace et pour permettre à ses enfants ou à ses petits-enfants d'en savoir plus sur ce qu'ils sont et sur d'où ils viennent.
2: Ouais. Je pense que j'ai rien inventé. Je veux dire, le métier de biographe, d'écrivain, on peut dire comme on veut, ça existe depuis très longtemps et ça existera bien avant et bien après moi. Je pense qu'il y a une chose que je donne vraiment, c'est un cadre. Je veux dire, avec le fait d'avoir étudié la finance entre Paris et Londres, d'avoir travaillé dans les boîtes tech, etc., j'ai un vrai cadre et une méthodologie qui permet d'orienter les familles. Et c'est quoi ce cadre ? C'est 4 étapes. La première, c'est un travail préliminaire où je dis à la famille, voilà, dans 2 mois, je viens faire les entretiens chez vous, dans le lieu de votre choix. Mais d'ici là, je vous envoie une série de questions pour vous permettre un peu sans moi, tous de votre côté, à tête reposée, de mettre tout par écrit, les éléments factuels, qu'est-ce qu'on veut raconter ou pas raconter, la manière dont on veut raconter, le style d'écriture, le narrateur, les grandes dates, les grands événements. Une fois que le travail préliminaire est fait, je fais exprès de donner 2 mois, j'arrive aux entretiens en ayant lu tout ce que la famille a écrit, et ça me permet d'avoir déjà préparé de manière très précise ce que la famille veut raconter dans ce livre. Et donc, dès la première minute d'entretien, la famille sait que je ne la découvre pas, et moi, je sais exactement où je veux les emmener dans le sens. Je veux poser des questions sur certaines anecdotes qu'on va développer pendant 20 minutes sur les repas du vendredi soir, les repas, les mariages, les moments forts de vie, pour qu'en fait, à la lecture, si je peux parler 20 minutes une personne sur des repas de fête, par exemple, bon bah à la lecture, on aura quelque chose de très chaleureux.
1: Vivant,
2: le côté
1: oui.
2: très factuel et le côté très vivant, exactement. Et une fois que c'est fait, après, c'est donc un, travail préliminaire, 2, travail d'entretien sur 1 semaine, 3, c'est le travail d'écriture, où toutes les 2 semaines, je fais lire régulièrement à la famille plusieurs chapitres, etc., pour avoir des allers-retours. C'est très collaboratif. Et à la fin, une fois que c'est validé, on passe à la dernière étape, qui est la mise en page avec les photos, l'arbre généalogique, la graphiste qui m'accompagne, avant de lancer ça à l'impression.
1: Comment ça se passe après, quand on est resté avec entre 8 mois, vous dites parfois même 1 an, avec une famille avec qui on était en relation, avec qui on a échangé, avec qui on a accouché, les anecdotes, les éléments piquants de leur vie, parfois les éléments terribles de cette vie qu'ils n'ont pas voulu dire par des silences ou par des pudeurs, mais que finalement ils vont vous livrer à vous, qui êtes quelqu'un d'extérieur de la famille. Vous avez créé un lien. Comment ça se passe? Vous gardez ce lien au-delà du livre que vous leur avez en quelque sorte offert?
2: Oui, alors déjà il y a un contrat qui assure la confidentialité évidemment des informations que toute la famille va me donner. 1, 2, en général c'est quand même des livres dans lesquels on essaye d'être positif. Dans toutes les familles, dans toutes les vies, il y a des choses plus compliquées, que ce soit, je sais pas, des séparations, des addictions, plein de choses, mais on essaye en général que ce soit pour les enfants, les petits-enfants, la transmission, et donc on parle de ce que la famille et la personne biographique veut raconter ou ne pas raconter. Ça c'est la deuxième chose. Et la troisième chose, oui, c'est vraiment le côté il y a un vrai lien qui se crée. Moi je suis resté ami avec plein de personnes que j'ai accompagnées. À la fin, le livrable, il est double. 1, c'est le livre physique qui est très joli, qui ressemble un peu aux éditions Assouline, pour ceux qui connaissent, et donc assez cossu,
1: oui,
2: dans le nombre d'exemplaires qu'ils veulent, et il y a aussi la version digitale, après, qu'ils peuvent réimprimer à souhait.
1: Est-ce que vous avez l'impression, parfois, avec ces livres, que cela renforce un peu les liens familiaux, que ça agit un peu comme une thérapie?
2: Ah, totalement. C'est très particulier de mettre ces mots de thérapie, de thérapeutique, parce que quand on fait une biographie, on c'est pas le premier mot auquel on pense, mais en fait, c'est vrai que ce que je propose, je suis ni coach, ni historien, ni archiviste, ni journaliste, mais c'est un peu un mélange de quand même un peu tout ça. Ça fait du bien, on creuse dans l'histoire, on interviewe des gens, donc il y a un côté un peu comme ça journalistique, il y a un côté évidemment émotionnel très fort. Et encore une fois, moi j'essaye d'avoir un point de contact fort dans la famille avec qui je suis en relation pendant tout le projet, en plus de la personne biographiée. Donc si on écrit l'histoire d'une personne de 70 ans, bon bah je serai en relation avec le fils qui a, admettons, 35-40 ans, pour tout le côté logistique, et la personne biographiée avec qui qu'on sollicitera juste pour aller chercher la matière la plus profonde et la plus brute.
1: Souvent, quand on pose des choses par écrit, ça permet de tourner les pages, c'est-à-dire de se dire voilà, tout ce que je n'ai pas réussi à dire, tout ce que parfois il y a des deuils, parfois il y a des souffrances qu'on n'a pas pu exprimer, avec lesquelles on vit, et parfois les livrer, de les voir comme ça noir sur blanc, de les transmettre, parfois on arrive à passer à autre chose enfin.
2: Je crois, en tout cas je pense que c'est un premier pas pour le faire. J'accompagne aussi des entrepreneurs en fait qui veulent passer une première, en fait qui écrivent leur chapter one, le chapitre 1 de leur vie, et ça c'est exactement ce que vous venez de dire, c'est-à-dire ils ont 40 ans, 45 ans, ils ont une première grosse partie de vie, que ce soit professionnelle et ou personnelle, et ils veulent non pas se faire coacher, non pas se faire aller chez un psy, etc., mais mettre à plat par écrit ce qu'ils ont vécu pour leurs enfants qui ont entre 1 et 10 ans en général à cet âge-là. Et ça leur fait du bien, donc en effet oui, c'est une manière de mettre noir sur blanc, de distancier un peu ce qu'on a vécu, et de faire un pas de côté, de se dire voilà ce que j'ai fait, en général d'exprimer beaucoup de gratitude, chose qui n'est pas évidente à faire quand on est dans le train de la vie, et repartir de plus belle pour le chapitre suivant.
1: C'est plus facile, évidemment, on le disait, qu'être une personne extérieure permet vraiment d'instaurer une relation de confiance et de distance. Vous disiez vous-même, quand vous avez voulu faire parler votre papa ou votre grand-père, c'était pas chose simple parce que vous étiez partie prenante également de l'histoire et de la vie. Et alors que là, les gens se sentent plus à l'aise parfois pour se confier à quelqu'un qu'ils ne connaissent pas au départ.
2: C'est totalement ça. Et en fait, je pense que la plupart des familles que j'accompagne, c'est des familles avec qui je, entre guillemets, elles m'identifient comme une sorte de, je vais pas dire de petit cousin, mais en tout cas de quelque chose de, il y a un cadre professionnel qui est indispensable pour cadrer encore une fois, et mettre une structure parce que ça peut vite déborder, mais aussi quelque chose d'intime. Il y a une distance, je pense, à avoir entre l'empathie et en même temps, si la personne pleure en face parce qu'il y a beaucoup d'émotions, la personne n'attend pas de moi que je pleure, elle attend de moi que je l'écoute. Pour en fait transmettre au plus profond et au plus précis ce qu'elle veut raconter. Donc,
1: Vous avez des anecdotes, des histoires, des histoires, on va pas vous demander de révéler des histoires incroyables, mais est-ce que vous avez des anecdotes qu'on vous a confiées et qui vous ont totalement, alors soit bouleversé, amusé, transporté, que vous pourriez nous confier, Sacha? J'imagine que vous devez écarquiller les yeux parfois quand quelqu'un vient vous révéler quelque chose auquel vous ne vous y attendiez absolument pas.
2: Ouais. Non, je crois que ce que j'adore avec ce projet, c'est que ça touche tous les âges et toutes les classes sociales ou religieuses ou voilà. Il y a un projet qui était assez joli. C'est une personne qui avait à peu près mon âge, une petite trentaine d'années, qui habite à Nice, qui vient d'une famille musulmane et qui me dit: Sacha, voilà, j'aimerais que tu m'accompagnes sur l'écriture de l'histoire de mes grands-parents parce qu'il y a un secret de famille. Donc évidemment, je dirais pas l'identité de cette personne, mais le secret c'était à la fois très profond et ça m'a fait penser un peu à mon histoire. Donc différemment, c'était sa grand-mère maternelle. En Algérie, il vient d'une famille musulmane, était juive. Donc en fait, lui est juif finalement. Donc en fait, il vient d'une famille juive, d'une famille musulmane, mais sa grand-mère maternelle étant juive, c'était un secret à l'époque. Vu que chez les juifs, on prend la religion de la mère, alors lui était juif à 50% par sa maman et 50% par son papa. Et il avait besoin finalement avec ce livre de comprendre profondément quelle était son identité. Est-ce qu'il voulait apprendre l'hébreu ou l'arabe? Est-ce qu'il était juif ou musulman? Et il y a plein d'histoires comme ça, mais pourquoi je parle de ça? Parce que il n'y a pas d'âge pour écrire, il n'y a pas de religion pour écrire, c'est juste on a envie de se faire du bien, que ce soit identitaire, religieux ou autre.
1: Est-ce que ce métier, maintenant, ce nouveau métier auquel vous consacrez a une influence sur vous? C'est-à-dire, est-ce que vous arrivez à relativiser la vie, à pouvoir ordonnancer vos priorités? Parce que moi, je le vois dans la libre antenne, ça a une influence que j'écoute, les histoires qu'on nous confie chaque soir, me marquent, m'atteignent, parfois, me touchent, évidemment, m'accompagnent, et puis font relativiser un peu la vie. Donc, vous, de votre côté, est-ce que c'est un peu le même cas?
2: Ah, j'adore, bien sûr, ça m'enrichit énormément, ça me déstabilise parfois, mais j'ai mis du temps à mettre une vraie distance saine, c'est-à-dire pas trop loin mais pas trop proche non plus. Je fais une psychanalyse moi depuis 10 ans, j'ai commencé assez tôt et c'est important. Il y a un côté thérapeutique pour eux comme pour moi d'une manière différente évidemment. Donc non, c'est très très puissant d'écouter la vie des gens, d'essayer de la transmettre au plus près. Bien sûr qu'il y a une influence.
1: Vous êtes heureux aujourd'hui de cette reconversion?
2: Oh là là, énormément. Énormément parce que je vois de plus en plus de jeunes de ma génération qui ont entre 25 et 45 ans, moi je travaillais chez Facebook, donc c'était un peu la belle boîte, la fierté de ma maman, etc. Et en fait, l'idée c'était de se dire j'ai envie de faire un job, mais je vois même pas comme un job, mais en tout cas une mission de vie où en fait je trouve un réel sens et un réel impact à ce que je fais. Chose qui n'est pas évidente, surtout à l'ère du digital, de voir la chose tangible de ce qu'on crée. Et aujourd'hui, voilà, le fait d'avoir des livres physiques qui sont dans les foyers des personnes, le fait d'aller les voir chez eux, le fait d'avoir de l'émotion dans les fous rires comme dans les pleurs, à mon tout petit niveau, oui, je pense faire avoir un impact, en tout cas ça me donne du sens au quotidien. Ouais.
1: Alors j'ai vu que vous aviez aujourd'hui accompagné près de 40 familles, c'est pas rien. Généralement, quand on vous commande ce livre, c'est pour les fêtes de Noël. Ils se disent, tiens, faut pour les fêtes de fin d'année peut-être, en se disant, on va offrir à chacun des membres de la famille ce livre fondateur qui voilà, fourmille à la fois d'anecdotes, d'histoires, de vérités, de choses qu'on ignorait.
2: Oui, la plupart des familles, en général, il y a toujours une personne qui me contacte, et après, ils font une cagnotte, ils se mettent à plusieurs, en général, parce que c'est un certain coût, on pourra en parler si besoin, mais oui, l'idée, oui, c'est vraiment de se dire, c'est un moment pour un anniversaire, un anniversaire, une fête de fin d'année, un moment. En fait, souvent, ce qui arrive, c'est, Sacha, j'ai vu ce que tu as fait pour telle et telle famille. Le temps passe, je vois mon grand-père ou mon père ou quelqu'un qui avance avec l'âge, et je pense que c'est le moment, parce que sa mémoire est fraîche et est là. Moi, je parle d'une grand-mère qui a Alzheimer depuis 10 ou 12 ans, et c'est pour ça que la mémoire est d'autant plus un sujet fort chez moi. Et voilà, donc oui, c'est en général, c'est sur des moments forts, des moments un peu clés de vie, des évolutions,
1: Et cette grand-mère, justement, vous parlez d'Alzheimer, c'est un, oui, évidemment, quand on perd la mémoire, cette grand-mère s'était confiée à l'époque, quand vous aviez commencé à écrire le livre, elle était déjà atteinte de ces troubles.
2: C'était le début de l'Alzheimer. La vérité, c'est que j'ai pas eu beaucoup d'informations de sa part sur sa vie, elle, mais j'ai interviewé, à l'époque, j'avais interviewé déjà beaucoup de personnes, notamment ses enfants, notamment ses frères et sœurs, son mari, donc mon grand-père, etc. L'Alzheimer, c'est, voilà, j'ai accompagné plusieurs personnes, notamment une amie récemment avec sa mamie Suzanne, et le titre, on l'a appelé Mchikpara. Et je sais que c'est un titre
1: qui me dit beaucoup, parce que c'était le sous-titre de mon histoire et du film, absolument.
2: Ouais. Donc on l'a appelé Mchikpala, et c'est un des plus gros livres qu'on a fait pour cette dame qui a un Alzheimer avancé. En fait, j'étais hyper fier d'accompagner cette très bonne amie à moi dans l'histoire de sa mamie qui a Alzheimer, pour deux raisons. La première, ça fait écho à mon histoire avec ma grand-mère, et le deuxième surtout, c'est qu'on a fait un super livre très très documenté grâce à l'investissement de sa fille, de sa petite fille, en allant chercher les informations, les documents, les photos. Donc c'est possible, parce que l'Alzheimer, je vais dire quelque chose d'un peu dur, mais c'est un peu une mort, une première mort. Quand la mémoire n'est plus là, c'est quand même très compliqué. Je le vis de près avec ma mère et c'est horrible, enfin ma grand-mère. Oui. Mais je suis tellement heureux de l'avoir accompagnée dans ce projet. Chaque projet est magnifique, mais celui-ci a un goût particulier. Quand il n'y a plus la mémoire, on arrive quand même à la mettre sur papier. Et ça, c'est puissant.
1: Ouais. Parce que dans les maisons de famille, souvent, quand on s'ennuie un peu le week-end ou les vacances, on va chercher un peu dans la bibliothèque des livres. Et votre rêve, peut-être, serait qu'on tombe un jour avec un arrière petit enfant qui serait encore dans cette famille, ou qui irait au grenier déterrer des boîtes, des cartons, trouve ce livre, le livre qui aurait pu être écrit à un moment donné de la vie de la famille, et puis se plonger tout d'un coup dans une histoire totalement ignoré de lui ou d'elle.
2: Mmh, totalement. Je vois l'impact, entre guillemets, que ça a aujourd'hui, à très très très court terme. Le projet, il dure entre 6 et 10 mois, 8 et 10 mois. Mais c'est vrai que j'y pense pas. Mais peut-être que dans 10 ans, l'enfant qui a aujourd'hui 15 ans, il en aura 25, et il me dira, j'ai lu l'histoire de papa. Et c'est ça que j'aime, en fait, c'est que c'est un cadeau ou un objet ou un produit, voilà, qui prend, je pense, de la valeur avec le temps. Quelle valeur, comment, quoi, je sais pas. Mais c'est, moi, ce que je dis à chaque fois aux familles que j'accompagne, donc comme vous disiez, j'ai accompagné une quarantaine de familles, j'ai une dizaine de projets en cours. Je leur dis, avant tout, vous faites un cadeau à vous. C'est égoïste, vous faites du bien. Et après, évidemment, vous verrez que vous allez faire du bien aux autres, c'est-à-dire vos proches.
1: Voilà. Ma dernière question, Sacha, et après vous nous direz comment vous fêtez Noël. Question, c'est, vous êtes convaincu que toutes les familles ont une histoire à raconter?
2: 90% des familles que j'accompagne, l'enfant me dit, je veux écrire l'histoire de mon père ou de mon grand-père, ou de mes parents, mes grands-parents. Mais, et quand je parle aux parents ou aux grands-parents, ils me disent, non mais ma vie, je suis pas Simone Veil, je suis pas Johnny, non, je vais pas raconter, il n'y a rien à raconter. Et en fait, quand l'enfant fait comprendre aux parents la puissance et la valeur de leur histoire pour leurs enfants et leurs petits-enfants, alors en général, la plupart se disent « Ok, je comprends pourquoi on le fait, alors on y va ». Donc, on n'a pas besoin d'être Simone Veil, on n'a pas besoin d'avoir fait un super parcours professionnel ou autre pour se raconter. Je veux dire, quand on a 80 ans, n'importe quel âge, en fait, on a...
1: On porte tous une histoire, oui, on porte tous une histoire, de toute façon, ouais.
2: Totalement.
1: On va arriver à ce qui fâche, le prix, parce qu'il faut bien, c'est un coût, évidemment, et c'est pas donné, mais vous le disiez, ça sera, c'est sur plusieurs mois, entre 8 et 12 mois. Il y a beaucoup d'entretiens, beaucoup de temps, des talents qui travaillent avec vous, parce que vous pouvez pas écrire toutes les histoires, même si vous avez été à l'origine des premières histoires, vous devez avoir des talents qui vous accompagnent pour écrire au mieux ces histoires. Et donc, si on a ces économies, si on doit casser sa tirelire, si on doit être, parce qu'on peut faire payer toute la famille, tout le monde peut mettre un petit peu d'argent pour en savoir plus sur son histoire. Combien ça coûte en moyenne?
2: En général, ça coûte entre 10 et 15 000 euros à peu près. Ça prend entre 6 et 10 mois, c'est ce que je disais. Et ce qui est intéressant, en fait, c'est que l'investissement financier, il est lié aussi à l'investissement moral de la famille. Quand on fait un projet comme ça, j'aurais pu dire 1 000 euros comme 100 000 euros, en fait, c'est à la limite, c'est ce que je disais au début, la plupart des familles, c'est pas une question réelle d'argent, même s'il faut de l'argent, mais en général, les gens font une cagnotte. Une famille qui a de l'argent, ça va être une personne qui va le payer. Une famille qui a un peu moins d'argent, ils vont se mettre à 5, 10 pour le faire. Parce qu'en fait, c'est tellement compliqué d'écrire une histoire de vie, de se mettre vraiment dedans. Il y a tellement de raisons de pas le faire, de pudeur, de secret, de plein de choses, que lorsqu'il y a un investissement réel, et donc financier, et ben derrière, il y a un investissement émotionnel de on va se mettre dans le projet, on va mettre les photos dans le dossier partagé, on va relire ce que Sacha nous envoie, on va, etc., etc. Et c'est pour ça que je vais prendre encore 2-3 projets, je pense, en 2026, parce que chaque famille avec laquelle je travaille, c'est sur la durée.
1: La durée et le temps. Alors, on va répéter, on va rappeler quand même comment s'appelle votre collection. Ça s'appelle Native, N-A-T-I-V. C'est cette biographie que vous écrivez et qui permet de transmettre la mémoire familiale. Et on vous contacte comment? Il y a un lien qu'on peut mettre sur la page Facebook de l'émission?
2: Oui, je pourrais mettre un lien sur Instagram, native-du-bas biographie.
1: D'accord, vous avez une page Facebook et une page Instagram, et vous avez également sur LinkedIn, j'imagine?
2: Exactement, sur LinkedIn, Sacha Elbaz, Sacha S-A-C-H-A, plus loin Elbaz, E-L espace B-A-Z.
1: D'accord, et pour ceux qui n'ont pas des réseaux sociaux ou de... ils peuvent vous retrouver comment?
2: Ils peuvent me retrouver sur un mail.
1: Un mail. Non, alors on le mettra sur la page Facebook, d'accord. Voilà. C'est juste parce que, évidemment, aujourd'hui, c'est parfois les enfants et les petits-enfants qui vous contactent, mais s'il y a personnes plus âgées qui ne sont pas forcément numérisées, qui n'ont pas forcément accès à l'Internet ou qui n'ont pas d'adresse mail, c'est un peu plus parfois compliqué, mais ils peuvent passer en tout cas par des proches qui pourront vous contacter. Merci beaucoup, Sacha. Comment vous passez Noël, alors, ce 25 décembre? Vous êtes en France, du coup, vous n'êtes pas en Israël?
2: Je suis en famille avec mes parents, ma petite sœur et mon petit frère, et très heureux de faire un bon dîner à base de saumon et de bonnes choses bien françaises. Je suis très heureux de manger.
1: Voilà. J'imagine que vous retrouvez les saveurs familiales de votre enfance en France quand vous revenez.
2: Ouais,
1: merci d'avoir partagé avec nous cette passion. Je pense que ça va parler à beaucoup de gens. Alors, beaucoup n'auront probablement pas les moyens de se payer, mais pourront réfléchir ou peut-être se mettre à plusieurs, comme je le disais, pour essayer d'offrir à la famille ce livre essentiel des vies. Merci beaucoup, Sacha.
2: Merci beaucoup.
1: Joyeux Noël à vous. Merci.
2: Joyeux Noël. Au revoir.

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0: Bonjour à toutes et bonjour à tous. Il est question d'amour sur Europe 1 le samedi et le dimanche de 16h à 17h. Aujourd'hui, je vous raconte une histoire d'amour discrète et très cinématographique. Ils sont l'anti-glamour par excellence et pourtant le couple le plus solide du cinéma français. Depuis 1991, Charlotte Gainsbourg et Yvan Attal s'aiment loin des conventions. Pas de mariage, mais 3 enfants et une complicité née sur un plateau de tournage entre doute, pudeur extrême et une demande en mariage public restée sans lendemain, plongée dans l'intimité de ce duo inséparable. Et pour en parler, je recevrai tout à l'heure Felicity Chaplin, maître de conférence à l'université de Monash en Australie, spécialiste de la langue française et autrice du livre Charlotte Gainsbourg, transnationale et transmédia stardom, publié en 2020 aux presses universitaires de Manchester. Mais tout de suite, place au récit.
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sommes à l'été 1990 sur le tournage du film d'Éric Rochant, Aux yeux du monde. Charlotte Gainsbourg, fille de Serge Gainsbourg et de Jane Birkin, y interprète Juliette, amoureuse de Bruno, jouée par Yvan Attal. Tiens donc, presque un peu cliché, vous ne trouvez pas? Oui, eh bien ça l'est tellement que sur le tournage de ce film, il ne se passe rien entre les deux comédiens. Enfin, rien, du côté de Charlotte Gainsbourg en tout cas, car Yvan Attal, lui, est marqué par la jeune fille de 19 ans. Une des scènes du film raconte la rencontre des deux personnages pour la première fois. Un souvenir bien ancré dans la mémoire d'Yvan Attal, 26 ans à l'époque. Comme j'étais nerveux, j'avais fait tomber quelque chose et on s'est baissé tous les deux en même temps pour le ramasser. Ça avait provoqué une gêne et on s'était marré. La scène avait alors pris un... Enfin, il s'était passé un truc très bien. Très très bien pour lui. Car Charlotte Gainsbourg, elle, si elle est contente de faire la connaissance du comédien Yvan Attal, se contrefiche un petit peu du jeune homme. Je n'ai pas beaucoup de souvenirs de complicité entre nous, ni de quoi que ce soit, parce qu'à l'époque, j'étais amoureuse d'un autre. Ce n'est pas un argument pour Yvan Attal, qui reste à l'affût pendant un an. Sans succès, malgré ses tentatives de rapprochement. Mais il est coriace. Lorsqu'il entend qu'elle doit travailler sur le prochain film de Jacques Doyon, qui est alors en couple avec la mère de Charlotte, Jane Birkin, il saute évidemment sur l'occasion pour faire partie du casting. La persévérance, c'est payant parfois. J'ai trimé un an avec elle. Il faut être là tout le temps, ne pas abandonner. Il y a forcément un bon moment, se souvient Yvan Attal. Nous sommes alors au printemps 1991 et le jeune couple démarre enfin une relation. Pile au moment de la sortie du film d'Éric Rochant, dans lequel ils étaient partenaires, le premier d'une longue série. La relation qui démarre entre Charlotte Gainsbourg et Yvan Attal a plus de succès que le film d'Éric Rochant, à tel point que le couple s'installe rapidement à l'hôtel. Pas pour une nuit ou deux, non, ils y vivent pendant 3 mois. 3 mois d'un bonheur certain, encore à l'abri de la presse, qui ne va pourtant pas tarder à les harceler. Il faut dire qu'ils sont tous les deux césarisés et que le grand public connaît Charlotte Gainsbourg depuis Lemon & Zest, le sulfureux duo avec son père.

Ce couple, c'est du pain béni pour la presse people. Et au mois d'août 1991, la France entière est au courant de l'idylle, puisqu'ils font la couverture du magazine Voici. Encore un coup dur pour la jeune fille, à peine remise de la mort de son père, elle qui, jusqu'à présent, n'avait pas été la cible de la presse à scandale, protégée par ses parents. Son père n'est plus, mais elle peut compter sur Yvan, qui fait preuve d'une immense tendresse avec celle qu'il aime déjà, par-dessus tout. « Il m'a ramassée », se souvient-elle en parlant d'Yvan Attal. « Il a été patient car je n'étais vraiment pas marrante au début. Nous étions ensemble un mois seulement après la mort de mon père. Et il était tellement patient alors que j'étais une épave. Je pleurais tous les jours. Chaque fois qu'il partait faire quelque chose, je m'effondrais. » Charlotte Gainsbourg n'est pas la seule à remarquer les bienfaits de sa relation. Sa mère, Jane Birkin, voit bien elle aussi combien le nouveau compagnon de sa fille est un véritable pilier qui lui permet de vivre l'adolescence qu'elle n'a pas vraiment vécue.

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2: Bonjour à tous. 7 départements maintenus en vigilance orange canicule ce dimanche. L'Hérault, le Gard, les Bouches-du-Rhône, le Var, les Alpes-Maritimes, la Haute-Corse et la Corse du Sud. Le Sud-Est reste fortement impacté par les fortes chaleurs, près de 41 degrés ce samedi à Cogolin dans le Var, alors que les températures sont retombées dans le reste du pays. En raison de la chaleur et de la sécheresse, le risque d'incendie reste élevé, voire très élevé sur le pourtour méditerranéen, la Corse et le centre-ouest. La situation s'améliore en forêt de Fontainebleau. Il y aura 500 pompiers mobilisés ce dimanche contre 1000 en fin de semaine. Le commandant des sapeurs-pompiers de Seine-et-Marne précise qu'il y a eu plusieurs réactivations de points chauds mais qui ont été immédiatement traitées. Les avocats des enfants du couple Jubilar appellent la presse et l'ensemble des personnes proches du dossier à respecter la mémoire de Delphine et à protéger sa famille. Dans un communiqué, les avocats dénoncent la manière sordide, je cite, dont une certaine presse a traité les derniers éléments de l'affaire. Après la découverte d'ossements susceptibles d'appartenir à Delphine, le droit à l'information ne doit pas dépasser l'indécence, dénoncent les avocats. Dans l'actualité aussi, le guide suprême iranien Mojtaba Rahmenei a menacé d'infliger aux États-Unis des leçons inoubliables après les violations répétées du protocole d'accord signé entre les deux pays. Deux militaires américains ont été tués au combat en Jordanie alors qu'ils repoussaient des attaques de missiles balistiques iraniens et de drones. Un autre militaire est porté disparu. Tadej Pogacar s'adjuge la 14e étape du Tour de France. Del Toro lui termine deuxième et gros coup pour le français Paul Sexas qui finit troisième, il s'empare du maillot blanc de meilleur jeune. Ce dimanche, place à la 15e étape, 184 km entre Champagnole dans le Jura et le plateau de Solaison en Haute-Savoie. Et puis c'est l'Italien Kimi Antonelli qui partira en pole position du Grand Prix F1 de Belgique et en deuxième position, la Red Bull de Max Verstappen. Voilà pour ce point sur l'actualité. Merci de l'avoir suivi.

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2: Et tout de suite, il est 6h passé de 6 minutes et c'est le moment de la première revue de presse de cette journée. Joanne Descher, bien le bonjour.
3: Bonjour Julie, bonjour à tous.
2: À la une de Zimas Presse, ce matin, une collision entre deux véhicules sur la chaussée royale, 3 personnes blessées.
3: Oui, c'était l'événement de cette fin de soirée hier à Saint-Paul, cette collision sur la chaussée royale. En fin de journée, deux véhicules légers se sont percutés au niveau du ciment d'œuf, du grand bâtiment de la région. 3 personnes ont été blessées, une femme d'une 60aine d'années prise en charge en urgence relative, ainsi qu'une autre femme et un garçon de 8 ans touchés plus légèrement. SAMU, police et gendarmerie, pompiers ont été mobilisé, bien sûr, selon le centre régional de gestion du trafic. Un balisage a été mis en place afin de maintenir la circulation sur la seule voie de gauche.
2: Sur l'info.re, célébration religieuse interdite à Sainte-Rose. La fédération tamoule demande un espace dédié.
3: Oui, c'est l'affaire qui fait polémique en ce moment dans l'Est à Sainte-Rose. La fédération tamoule réagit à l'arrêté municipal interdisant les cérémonies religieuses dans un lotissement. Elle rappelle à une réflexion globale sur l'aménagement du territoire, estimant que les pratiques cultuelles réunionnaises doivent être mieux intégrées dans les projets urbains pour éviter les tensions entre riverains et fidèles. La fédération plaide pour des espaces dédiés au culte dans les futurs lotissements et rappelle le poids de l'histoire tamoule, longtemps marquée par la discrétion imposée

0: posée aux familles. Elle souhaite une concertation élargie entre collectivités, État et représentants religieux pour concilier développement urbain, qualité de vie et liberté de culte.
1: À la une de Info 974, une jeune femme en burkini interdite à la piscine dans la copropriété de sa mère à Saint-Denis.
0: Ça s'est passé à la Bretagne. Cette jeune femme affirme avoir été discriminée après avoir été sommée de quitter la piscine d'une résidence privée parce qu'elle portait un burkini. Aucun règlement ne l'interdisait alors que... Le syndic a ensuite fait voter un nouveau texte mentionnant l'interdiction de vêtements amples ou non destinés à la baignade. La mère de la jeune femme et leurs avocats dénoncent une mesure ciblée, estimant qu'elle constitue une distinction fondée sur la religion, contraire au principe de la CEDH. Le syndic évoque, lui, des raisons d'hygiène et de sécurité pour encadrer les tenues autorisées.
1: Freedom.fr, le port, important incendie à la clinique Les Orchidées, 68 personnes évacuées et 6 intoxiquées par les fumées.
0: Oui, c'était l'événement d'avant-hier aussi, avant-hier soir, et c'était une information à freedom.fr. Ce violent incendie qui a ravagé la clinique Les Orchidées au port, le feu est parti d'un local technique avant de toucher le bloc opératoire, provoquant d'importants dégâts. Une cellule de crise a été mobilisée toute la nuit. 68 personnes ont été évacuées, dont 48 patients de la maternité et des services d'hospitalisation. 6 personnes ont été légèrement intoxiqués par les fumées sans gravité. Les dégâts matériels, eux, sont majeurs. 4 salles d'opération détruites, un couloir ravagé, des équipements biomédicaux hors d'usage. Le plateau technique est inutilisable pour une durée indéterminée. La zone sinistrée reste inaccessible en attente des constatations de la gendarmerie et des experts. Actuellement, une cellule de crise doit se réunir aujourd'hui pour organiser la continuité des soins, les transferts d'activités et les déprogrammations. La clinique n'assure plus l'activité chirurgicale ni les urgences obstétricales. Les activations du plan blanc est envisagée. La chimiothérapie, elle, reste maintenue. Une enquête devra déterminer l'origine du sinistre qui perturbe fortement le fonctionnement de l'établissement.
1: Tout de suite, on passe à la météo.
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1: Dur dur ce matin là, moi je vous dis.
0: Je sais pas si c'est... Ça c'est le résultat de l'équipe de France.
1: On n'en parle pas s'il vous plaît. On n'en parle pas.
0: Du côté de Miami dans la nuit.
1: On n'en parle pas.
0: 6-4. Donc 4-0 à la mi-temps.
1: Pourquoi vous faites ça? J'ai dit on n'en parle pas.
0: Oui, ok, d'accord, fais la bouche. Pardon.
1: Bon.
0: Parle du ciel, vaut mieux.
1: Le ciel.
0: Voilà, non, je suis un grand matin.
1: Le ciel réunionné.
0: Bah oui, c'est là où l'on chale avec Kylian, là. Kylian a redonné.
1: Non, au moins 4, mais bon. Voilà, même la petite coupe en chocolat, on n'a pas. Voilà.
0: Là, il y a soit fumé son petit tenue pour Kylian.
1: Oh là.
0: Kylian.
1: C'est bien bleu, blanc, rouge jusqu'à la fin, mais bon.
0: Bon, allez, on n'en parle plus.
1: Non, c'est trop tôt, c'est trop tôt.
0: L'ère Zidane est arrivée. Voilà. Voilà, maintenant on attend Zidane, et puis on va voir ce que ça va donner.
1: Au revoir Didier.
0: Ce matin, du coup à la Réunion, le temps il est nuageux, hein, comme ces derniers temps, avec une température quand même, pour ceux qui se réveillent dans les hauts, qui est à 12 degrés.
1: Hein,
0: 12 degrés, à part même jusqu'à 7 heures, ça va augmenter progressivement, ça va atteindre les 16 degrés dans pour les maxis dans les hauts. Hein. Je parle dans les hauts, je parle un petit peu des extrêmes.
1: D'accord.
0: Là. Vers 10 heures, le vent souffle quand même, et puis il reste de la houle au niveau du sud-est, et aussi quelques pluies dans l'est et le sud-est aussi ce matin au réveil. Donc il fait froid.
1: Il fait bon.
0: Voilà. Mais c'est juste pour ce matin.
1: Ça réveille, oui, matin. Voilà. Ça réveille.
0: Ça va se réchauffer quand le soleil va arriver, ça va se réchauffer doucement.
1: D'accord, ok. On enlèvera le pull.
0: À 13h, quand on prend la voiture pour partir, il chauffe de l'auto.
1: Oui, un petit peu quand même.
0: Ça monte, hein.
1: C'est ça. Merci beaucoup. Allez, et rendez-vous tout à l'heure.
0: Tout à l'heure.
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1: Malgré un petit café, là c'est dur, hein, Marmaïen. Mieux passer là, regarde le foot, mais en tout cas, c'est un peu compliqué ce matin. Je compte sur vous pour mettre la joie et la bonne humeur, mais surtout l'ambiance. Oh, t'es parti comme c'est parti, mais t'es pensé noter un gros samedi. Ben non, Marmaïen.

0: des trous, hein, je compte sur vous. Hein. Mettre l'ambiance. 02 62 99 14 00. Dans la joie et la bonne humeur toujours. Allez, on perd pas de temps. Freedom, bien le bonjour. Allô?
1: Allô, oui, bonjour.
0: Bien le bonjour.
1: Bonjour. Mmh. J'aimerais écouter Manu.
0: Bien.
1: Allô, mademoiselle, c'est Géraldine Carmata de la Plaine des Caps.
0: D'accord, et ça va être pour qui?
1: Aujourd'hui, c'est l'anniversaire de Monsieur Vincent Pimpédon.
0: Ah!
1: Bonne journée, Vincent. Je fais un coucou à sa femme Leïka et ses deux enfants.
0: Bah, c'est bien ça. Et du coup, il y a un petit gâteau, il y a quelque chose de prévu.
1: Comme c'est des amis, moi je pars de l'autre côté pour fêter un autre anniversaire.
0: Ah, d'accord, ok. Bah, tout le monde a décidé de naître aujourd'hui.
1: Voilà, c'est les. Et bah, bon anniversaire à tout le monde.
0: Bah oui, effectivement. Et nous, on vous embrasse fort. Je vous dis à bientôt.
1: Merci. Bisous, bye, Piouk. Et bonne journée à tous.
0: Bisous, câlin.

0: Laurence de la Saline, joyeux anniversaire à ma nièce Sandra pour ce demi-siècle. Merci Freedom. C'est coucou Freedom, un gros bisou à ma chérie Frédéric, à mon chéri Frédéric, des avirons Françoise de la RDC 02 62 99 14 00 pour les dédicaces. Mais juste avant de continuer avec vous, la parole à Madame Christie. Bien le bonjour.
1: Bonjour à tous, c'est Christy. Quoi de neuf dans votre ciel astral en ce dimanche 19 juillet? Le soleil est en cancer, c'est la Saint-Arsène. Bélier, bougez, un stage, une offre, une proposition inattendue, tout est fiable. Taureau, une petite mise au point avec l'être aimé ne peut être que bénéfique. Jetez-vous à l'eau. Gémeaux, votre vie affective sera intense et les rencontres prometteuses si vous n'exigez pas une prise en charge trop envahissante. Cancer, face à une situation qui semble bloquée, adoptez une attitude sage et réfléchie, l'attente. Lion, vous vous sentez épaulé, stimulé et bénéficiez de belles opportunités. Vierge, une sortie entre amis aiguera votre soirée avec certainement une rencontre intéressante à la clé. Balance, la vie affective s'adoucit et vos exigences de même, d'où l'amélioration. Scorpion, la flèche de l'amour vous a atteint en plein cœur et vous voyez la vie en rose. Profitez de ces délicieux instants. Sagittaire, n'ayez crainte d'exprimer vos idées et vos désirs. Capricorne, il faut savoir ce que vous voulez et ne pas revenir sans arrêt sur vos décisions. Verseau, ne craignez pas de paraître original ou extravagant. Poisson, vous risquez de commettre des gaffes qui vous coûteront cher. Soyez prudent. Je vous souhaite à tous une journée très épanouissante. À bientôt.
0: À très bientôt, Christy. Tout de suite, le résultat des jeux. Alors, ma maman, elle a été chanceuse ?

0: l'hippodrome d'Anguin-Soisy avec 14 partants et il fallait jouer le 13-6. L'As, le 12 et le 4. 13-6, As. 12 et le 4, rapport du quintet dans l'ordre. 1 552,80 € et dans le désordre, 22,20 €. Résultat cette fois pour le loto, jackpot non remporté en plus. 10, 11, 24, 27, 36. Numéro chance, le 7. Résultat option second tirage, le 2. 8, 17, 22, 31. 2, 8, 17, 22, 31. Numéro 7, 6, 772, 421. 6, 772, 421. Et voilà, nous avons fait le tour. Allez, je viens vous retrouver tout de suite. 02 62 99 14 00. Allô?
1: Oui, bonjour.
0: Bonjour.
1: Bon dimanche à tout le monde.
0: À vous la meilleure.
1: Merci. Je voulais dire à Rosène qui téléphone à Prud'homme le sentimental.
0: Oui.
1: Une bonne fête.
0: Oh, c'est gentil.
1: C'est tellement gentil à la radio.
0: Oui. Je suis sûre qu'il est à l'écoute.
1: Si c'est possible d'écouter, ne détourne pas ton regard.
0: Ne détourne. De qui?
1: Ne détourne pas ton regard.
0: De qui?
1: Ben, de Jean-Louis Denis.
0: Ah, oui. Et ça va être pour qui, madame?
1: Ben voilà, ben pour toutes les personnes qui souffrent.
0: Oh.
1: Pour tous les malades, tous les, pour tout le monde, quoi. Pour le monde entier. Pour toute l'équipe de Radio Freedom.
0: Ben c'est gentil, ça.
1: C'est Colette.
0: Parce que c'est vrai que nous aussi, nous souffrons un chouïa, quoi. Nous ne veut pas dire, parce que nous n'aime pas plaigner à nous.
1: Bien sûr, mais tout le monde a ce problème, a ses chaussures, voilà.
0: Bien sûr. Mais en tout cas, merci pour la pensée. Je vous dis à bientôt.
1: Merci. Au revoir. Bon dimanche.
0: Bon dimanche.

0: Un joyeux anniversaire, ma belle-sœur Nadia, Irel pour ses 60 ans et Kendra pour ses 18 ans. Bonjour Freedom, je souhaite à ma fille Vanessa et à mon petit-fils Michael un très joyeux anniversaire pour ce 19 juillet. Bon dimanche à l'équipe Freedom, Ismène de l'Ouest. 02 62 99 14 00. Freedom, bien le bonjour.
1: Oui, bonjour Julie.
0: Oh, ça va?
1: Oui, ça va très bien, you.
0: Ben, ça fait plaisir de vous avoir le matin.
1: Ah, ben, bien sûr, c'est rare avec vous, hein. Mais c'est avec eux dans les messages.
0: Oui, c'est ça.
1: C'est rare, mais la Magani m'est content.
0: Oui.
1: Oui. Vous connaissez qui là?
0: Ah, pas besoin de dire.
1: Oui. Ben, me demande la chanson de Tanawens, Christophe Bell.
0: D'accord, et ça va être pour qui ça?
1: Ben, pour moi, mon mari, et en ce moment pour mes enfants qui sont en vacances ici.
0: Ah, chouette!
1: Oui, chouette.
0: Bon, ben, profite bien, ma fille!
1: Hein?
0: Profite bien!
1: Oui, bien sûr!
0: Bon.
1: Là, là-bas, t'es fait chaud, ici, il fait bon, je dis, aime le climat.
0: Ah oui, là-bas, ils sont en t-shirts, là.
1: Ah oui, en short.
0: C'est ça.
1: Ben.
0: Et ben, attention, il tombe malade, hein?
1: Ah non, faut faire attention quand même.
0: Voilà.
1: Oui. Ben, et puis pour toute l'équipe Freedom, puis pour Julie.
0: Mm-hmm.
1: Et puis pour Francky aussi. Tout à même pour les autres deux.
0: Merci.
1: Parce que les autres deux, c'est des bons animateurs. Les autres aussi, mais les plus habitués avec vous.
0: On a un petit cœur.
1: Voilà.
0: Et ben, en tout cas, nous embrasse à vous.
1: Oui. Bonne journée, Julie.
0: À bientôt.
1: À bientôt.

0: 02 62 99 14 00, vos dédicaces ce matin. Frédéric Miel, bonjour.
1: Allô, bonjour Julie.
0: Bonjour.
1: Ça va?
0: Au Tébécoso, t'es bête. Pourquoi tous mes auditeurs du matin, la fine arrive, t'es là, grand matin comme ça, t'es, donc pas quoi?
1: Mais par contre, il est tout à haut.
0: Si, ben il fait bizarre de vous entendre au grand matin comme ça, il dort plus.
1: Non, depuis ce matin, depuis 4 minutes, il dort plus.
0: Donne-moi une place de travail alors.
1: Oui, il est vrai.
0: Ben oui, alors.
1: Et surtout quand on est là, donc. Ah oui, c'est mon rayon de soleil.
0: Ah, ben c'est avec grand plaisir. Alors, dis-moi, quelle chanson?
1: Moi, mes vœux des 10 commandements, mon frère.
0: T'es au ticket pas maintenant, fait, il bouge?
1: Non, mais.
0: Là, on n'a pas envie de bouger, ou là?
1: Non, on n'a pas envie de bouger. Et. Maintenant, une pensée que mes deux frères, mes deux frères d'Akitama, d'Akitano, Amand et Javé, qui était mon parrain. Et puis, pour les deux frères qui me restent, Toto et Alain.
0: D'accord.
1: Bon, voilà. Donc, non, un petit peu de temps, mais tu lui demandes ça, donc.
0: Ok. Et eh ben en tout cas, la pensée est là, on ne les oublie pas.
1: Et ma fille Diako, le 7, présente à où? Comme ça, m'y voit que ça ouvre.
0: Oui, m'y va arriver avec dessus mon t-shirt écrit moi, c'est Laurine.
1: Quelle Laurine?
0: Nous va voir si ça t'y comprend, c'est qui?
1: Ah, on ne croit pas.
0: On va reconnaître avec la voix.
1: Avec la voix, oui.
0: D'accord, ben nous
1: mais
0: va voir.
1: Non, mais au téléphone, pas pareil.
0: Nous va faire des pièges. Sur mon t-shirt sera écrit Laurine, là-bas sera écrit. Nous va voir.
1: Neige.
0: Nous va présenter, oui. Azam, il aura une pancarte. Et embrasse aux deux côtés, ma fille.
1: Merci, toi aussi, bonne journée.
0: Gros bisous et tout de suite la dédicace.

0: Louis, je voudrais souhaiter un très bon et joyeux anniversaire à ma sœur Paul, mon neveu Fabien et ma petite nièce Mélanie de la part de Yvette de Saint-Louis, bien à vous. Merci beaucoup Freedom. Bonjour la FM, salut les bleus, c'est Anita de Saint-Denis qui souhaite à mon caf Cola Ivoula du Chaudron un joyeux anniversaire. Bisous à la famille Ivoula du Chaudron, merci, bisous bisous les bleus. 02 62 99 14 00 Freedom, bonjour. Allô.
1: Allô, bonjour.
0: Bonjour.
1: Je voudrais écouter une chanson de Frédéric François.
0: Mais quoi, il faut passer. On l'a pas passé hier.
1: Frédéric François, moi.
0: Oui, mais on l'a passé hier dans les dédicaces. Ma fille, c'est où qui paye le téléphone? Dis-moi quelle chanson.
1: Comment veux-tu que je te dise?
0: Ok, elle est bon.
1: C'est pas tout le monde. Bon dimanche, tout le monde.
0: Vous toutes êtes là ce matin en train de dire, regarde ça, la gueule, la ligne est là. Ça c'est pour Benna. Les vents?
1: Allez,
0: à bientôt, belle journée à vous.
1: Merci,
0: et j'ai dit, c'est un autre macrède, il laisse passer.

0: Frédéric, je ne les connais pas physiquement, mais un plaisir de les entendre. Marie, bonne journée à Freedom. 02 62 99 14 00. Freedom, bien le bonjour. Allô?
1: Allô, bonjour.
0: Bonjour.
1: Ça va?
0: Ça va et vous?
1: Doucement, mais sûrement.
0: Ah, tant mieux.
1: Bon, je voudrais écouter Indochine. Trois nuits par semaine.
0: Oh, ça fait longtemps qu'on n'a pas entendu ça.
1: Ah ben oui. À mon numéro d'appel, c'est un peu longtemps pour qu'on entende. Non, mais...
0: C'est bien, on change un petit peu.
1: Tout le temps le même. Ah,
0: exactement. Exactement. Et c'est pour qui ça?
1: Ben, c'est pour mes trois enfants. Mes neuf petits-enfants, mes trois arrières, mes frères et sœurs, mes copines, mes amis, mes infirmières,
0: oui,
1: la secrétaire Lucille, et ben pour Simone et pour toute l'équipe de Freedom.
0: Eh ben merci beaucoup, à bientôt.
1: Et attends, là où?
0: Ah, pardon, excusez-moi, je n'appelais pas qu'on crase. Excusez-moi.
1: Pourquoi dire où de la part de qui vous demande pardon? Vous connaissez alors?
0: Ah, ben compris. Oh, mais là, c'est André, ça, non?
1: Mais qui c'est?
0: Vava.
1: Hein, Vava. Venez, venez. Ça même, Vava même.
0: Dis pas, Benaté.
1: Voilà. Dis pas. Après, colle trop d'autres.
0: C'est ça. Gros bisous à vous.
1: Allez, gros bisous à toi aussi.
0: À bientôt.

0: gros bisous. 02 62 99 14 00, le numéro de téléphone pour les dédicaces ce matin. Nous mettre l'ambiance, le mot d'ordre, c'est ça. Frida Malo.
1: Bonjour Julie.
0: Bonjour. Comment il est?
1: Oh là là, en forme. C'est Jean-Pierre de l'Ouest.
0: Jean-Pierre, comment il est Jean-Pierre?
1: Jean-Pierre.
0: Oui.
1: C'est pas pire. Elle est pire.
0: Voilà, Jean-Pierre. Quoi tu veux, Jean-Pierre?
1: Ben, il veut une petite chanson là, qui fait bouser.
0: Laquelle?
1: Attends, ma gueule, le titre de la chanson, c'est Célimène, Jeanne Chevalier. Célimène.
0: Ok.
1: Jeanne Chevalier, oui, mais prononce mal le grand matin, mais prononce mal les mots le grand matin.
0: Non, c'est pas grave, les grands matins, ils pardonnent tout là.
1: Ils m'y viennent réveiller, quand même ça. Il attend pour les gars, il me dit bon, ben.
0: Et c'est pour qui cette chanson-là?
1: Bon, c'est pour moi personnellement et pour ma cousine des Temps Rouges, mon cousin de la Caverne et pour toutes les gens qui aiment cette chanson, qui aiment bouger. Hein?
0: Ben, bien sûr.
1: Et pour toutes les animateurs, les animatrices de Radio Freedom et pour toi aussi.
0: Non, pour tous les animateurs et animatrices que la fini levée. Vous êtes idore, non?
1: Ah bon?
0: Voilà.
1: Il compte pas.
0: Il compte pas, Zot. Mais à bientôt, gros bisous.
1: Allez.
0: Allez, mettre l'ambiance.

0: Du Moulin, gros bisous à Martine, bien évidemment. 02 62 99 14 00. Continue encore avec vous et pour vos dédicaces. Mettre l'ambiance ce matin. Freedom, allô.
1: Allô, Julie.
0: Oui.
1: Bonjour, c'est René de la Petite Île, ça.
0: Comment il est, René?
1: Ben, ça va comme des vieux, quoi.
0: Comme les vieux, ok.
1: Comme des vieux, oui.
0: Ok, quelle chanson veut?
1: Ben, il vous donne si c'est gars de Loupitou, de l'accordéon de Loupitou, pour faire bouger moi un petit peu grand matin.
0: Loupitou?
1: Oui.
0: Ok. Et ça va être pour qui ça? Seulement pour vous-même?
1: Ben, pour moi, pour ma cousine Jacqueline, pour toute ma petite famille, quoi.
0: Ok, bon, ben elle est bon. Pas besoin d'aller loin, alors.
1: Un peu grand matin, là.
0: Ah, d'accord, ok. Ben, nous embrasse toute la famille, nous embrasse tout le monde quand même.
1: Julie, merci bien.
0: Mais de rien, belle journée à vous. Et tout de suite, allons danser un petit peu avec Loulou Pitou.
1: Voilà.
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0: Ouh!

0: On lui a voulu faire danser à nous, mais comment il danse ça? Maman, viens dire nous un petit coup là. 02 62 99 14 00. Allô?
1: Allô?
0: Bonjour.
1: Bonjour ma chère, oui, bien, bien, merci.
0: Ça, même, même.
1: Ouais. Aujourd'hui, ben, 51 ans de mariage, mon mari et moi.
0: C'est pas vrai?
1: Eh oui, eh oui.
0: Tout ça tombe là avec le même bug?
1: Ah oui, tout ça là, ma fille. Il regarde tout figure tous les jours.
0: Non, mais c'est surtout lui qui regarde à où? Ali, son figure pas changé, lui?
1: Ben, elle a dit non, il pas changé.
0: Ah, excusez-moi. Parce qu'à où il faut maquiller, pas maquiller, c'est pas la même pièce, Anna?
1: Non, mais maquille pas.
0: Ah, d'accord, d'accord. Elle n'est pas coquette alors? Si, quand même.
1: Coquette, si, dans les vêtements, mais au niveau du maquillage, non.
0: Ça, non, ça alors.
1: Non, ça
0: au naturel.
1: Mais pas mon affaire, ça.
0: D'accord. On l'a guetté trapali au naturel.
1: Oui.
0: Bon.
1: De toute façon, dans la vie, tout doit faire les naturels, les meilleurs. Hein?
0: Ben, bien sûr. À où toutes les vraies tuyaux? Alors, dis à moi toute, Mimose.
1: D'après les yeux, crazy, pas dessus.
0: C'est ça.
1: Oui, ben, mon mari est appelé Edouard.
0: Ouais.
1: Ouais. Et ben, pour mes trois petites filles, mes trois enfants d'abord, mes trois petites filles, mes belles-filles. Mmh. Et ma petite fille, ma première petite fille, qu'on aura 20 ans le 24 juillet.
0: Oh, on aura le temps le 24 juillet, ma fille.
1: C'est fini, gagne.
0: Là, aujourd'hui, on pense au chéri, on pense à l'amour.
1: Oh, oh,
0: oh.
1: À moi avec un grand, avec un petit.
0: Avec un grand, ma fille.
1: Ah.
0: Ah, ça, c'est l'amour de vie, ça.
1: Ah.
0: Ça, c'est au bout, tout de côté, au moitié.
1: Oui, c'est ma moitié, oui. Heureusement.
0: Voilà. Là, il dort encore, non?
1: Hein?
0: Il a fait une levée, là? Ah, d'accord. Ben, donne-moi une petite chanson après cette deux trappes, à cette donne bras, là. Fais cette bisous, bisous.
1: Et moi, ben, d'habitude, j'aime Willy, mais la muse de Misty, le dernier de Misty. C'est vraiment que je parle de type.
0: Ah, ben, celle-là, c'est la meilleure. Ou arrive là, comme un cheveu sur la soupe.
1: Ah oui, ben, de toute façon, vous connaissez qu'on arrive, il faut mettre à ou, faut faire glisser à ou un petit peu aussi pour faire.
0: Ben, parce que c'est de l'anniversaire, ma fée. Mais sinon, ça, là, oui. Mais tu pas où, mais dis tout de suite.
1: Pour faire un, ben, faut glisser même.
0: Ça, même, même. Ou veut lequel ou la fée danser? Mais hein? Rappelle, puis c'est quand même, il connaît pas. Moi, c'est quoi le dernier ou bien les enfants bondiers?
1: Enfants bondiers, on dirait.
0: D'accord, ok. Ça, c'est pour le chéri, ouais. L'amour, ça, alors?
1: Ben, ça, c'est quand même un petit morceau de rôti de porc que ça fait midi quand ça allait bien et puis ça, il fait.
0: Ben, nous, ça, écoute ça tout de suite, alors, nous apprécie. Bonne journée à vous. Gros bisous à vous. Et au chéri.

0: concert des 45 ans le 7 août prochain. On compte sur vous. Hein. Il y a encore des billets, vous pouvez aller les chercher, aller trapper. Et encore la saison des sous la couette. Monticket.re, bien évidemment, le 7 août prochain. Rendez-vous ou pas rendez-vous? Allez, rendez-vous, hein. 02 62 99 14 00 pour les dédicaces. Un tout petit peu plus tard, là tout de suite, c'est l'heure de quoi? Mais bien évidemment, de la revue de presse. Juste avant, on marque une pause.
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0: 6h32 à La Réunion, la revue de presse. Joanne Téchier, bonjour.
5: Bonjour Julie, bonjour à tous. Bon dimanche matin à l'écoute de Radio Freedom.
0: Emas Press revient sur la fin du mondial. Pour les Bleus cette nuit, Didier Deschamps sort sur une défaite dans un match fou. Mbappé. Dans l'histoire.
5: Oui, dans l'histoire, mais pas encore. Faut attendre le match de ce soir avant, parce qu'il y a Lionel Messi qui traîne dans les parages. En tout cas, l'équipe de France a terminé ce mondial sur une défaite spectaculaire. 6 à 4 face à l'Angleterre lors de cette petite finale pour la médaille en chocolat. Un match complètement fou, marqué par un doublé de Kylian Mbappé tout de même. Désormais le recordman de buts en Coupe du Monde. Cette sortie laisse un goût amer pour Didier Deschamps qui vivait son ultime match à la tête des Bleus. Une fin cruelle qui ternit légèrement un parcours globalement solide malgré l'élimination en demi-finale et ne reflète pas du tout ce que Deschamps a apporté à cette sélection depuis 2012. Il nous a quand même fait champion du monde en 2018, donc on va pas cracher dessus.
0: Oui, sans commentaire. Là. Sur l'info.re, célébration religieuse interdite à Sainte-Rose, la Fédération Tamoul demande des espaces dédiés.
5: Oui, cette affaire qui fait beaucoup de bruit en ce moment dans l'est de l'île avec cette annonce fulgurante du maire de Sainte-Rose, Michel Vergoz, à Sainte-Rose. Donc la Fédération Tamoul réagit à l'arrêté municipal interdisant les cérémonies religieuses dans un lotissement. Elle appelle à une réflexion globale sur l'aménagement du territoire, estimant que les pratiques cultuelles réunionnaises doivent être mieux intégrées dans les projets urbains pour éviter les tensions entre riverains et fidèles. La fédération plaide pour des espaces dédiés au culte dans les futurs lotissements et rappelle le poids de l'histoire tamoule, longtemps marquée par la discrétion imposée aux familles. Elle souhaite une concertation élargie entre collectivités, l'État et les représentants religieux pour concilier développement urbain, qualité de vie et liberté de culte.
0: À la une de Info 974, une jeune femme en burkini interdite de piscine dans la copropriété de sa mère à Saint-Denis.
5: Vous ne rêvez pas, ça s'est passé à La Réunion, à la Bretagne, dans les Hauts-de-Saint-Denis. Une jeune femme affirme avoir été discriminée après avoir été sommée de quitter la piscine d'une résidence privée parce qu'elle portait un burkini. Aucun règlement, ne l'interdisait alors, mais le syndic a ensuite fait voter un nouveau texte mentionnant l'interdiction de, je cite, « vêtements amples ou non destinés à la baignade ». Fin de citation. La mère de la jeune femme et leur avocat dénoncent une mesure ciblée, estimant qu'elle constitue une distinction fondée sur la religion, contraire au principe de la CEDH. Le syndic évoque, lui, des raisons d'hygiène et de sécurité pour encadrer les tenues autorisées.
0: Sur freedom.fr, au port, un important incendie à la clinique des Orchidées. 68 personnes évacuées et 6 intoxiquées par les fumées.
5: Cet incendie qui fait beaucoup de dégâts sur le système de santé dans l'Ouest. Cet incendie qui a fortement touché la clinique des Orchidées au port hier soir. Le feu parti d'un local technique a détruit plusieurs salles de bloc opératoire. 68 personnes ont été évacuées, dont 48 patients. 6 personnes ont été légèrement intoxiquées par les fumées. La clinique ne peut plus assurer l'activité chirurgicale ni les urgences obstétricales. Une cellule de crise se réunit aujourd'hui et une enquête doit déterminer l'origine du sinistre.
0: Et tout de suite, on passe à la météo avec SOS Clic.
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0: Alors du coup, oui, c'est rose.
5: C'est rose.
0: C'est rose.
5: Le ciel est rose. Le ciel est girly aujourd'hui.
0: Je m'entendais pas à ça, ouais, en fait.
5: C'est pinky. Ouais.
0: Bon. Bon, mais c'est rose. Voilà.
5: Je sais pas d'où ça vient, ce rose, d'ailleurs.
0: C'est ça.
5: C'est beau, ça.
0: Ah, vous pouvez pas l'expliquer, en plus. D'accord, ok.
5: Bon. Hey, mais pas météorologue, moi.
0: Si c'est pas vous, non, on est à Freedom. On oui, est à Freedom, bon, ok.
5: C'est les éditeurs qui m'ont expliqué, alors.
0: On est censé savoir.
5: Ah, d'accord. Ok,
0: bah. Je dis ça comme ça.
5: Allez, passe au standard, ou à ce
0: Christophe Damour.
5: Christophe Damour.
0: Bref.
5: C'est un pied en éventail, là, en ce moment. Allez, matinée bien ensoleillée, avec quelques nuages sur le sud au lever du jour. Pour une fois, l'après-midi, les nuages deviennent majoritairement et gagnent les zones littorales, avec des averses qui restent faibles et éparses sur le relief. Températures sont de saison, 27 maxi sur le littoral, un vent faible de secteur sud vers Saint-Gilles et la route des Laves, brise par ailleurs, et puis la mer est peu agitée. La houle, elle va quand même jusqu'à 2,50 m entre dans le sud et le sud-ouest. Donc voilà, faut être prudent sur le bord de mer comme toujours.
0: D'accord, merci beaucoup. Et puis on vous retrouve pour le premier journal dans un instant. Et on va éclaircir ça.
5: Juste un petit mot pour les auditeurs qui appellent pour les dédicaces le matin. Arrête, donne bonne chanson triste, parce qu'après Julie pleut dans le studio et elle ne peut pas.
0: Pourquoi vous le dites?
5: C'est une Madeleine.
0: Il y a des choses qui restent
5: elle
0: en studio.
5: Chante.
0: Ce qui se passe à Freedom reste à Freedom normalement.
5: Julie, elle a tous les problèmes du monde. Si vous prenez une chanson de rupture amoureuse, ah, mon bruit, quitte à moi. La meilleure amie qui l'a trahi. Moi, ma meilleure amie m'a trahi.
0: C'est à ce moment-là que je vous censure. Merci beaucoup. Belle journée à vous.
5: Bonne journée.
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0: Et pour l'heure 6h48 à La Réunion, on va tout de suite retrouver les aviez communiqués avec MutaDC.
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0: À Saint-Denis-Vauban, décès de Madame l'Abbé Marie Alina, dite Madame Alina. Madame l'Abbé Marie Alina, dite Madame Alina, aide-soignante au CHU de Belle-Pierre à la retraite, décès survenu vendredi 10 juillet à l'âge de 78 ans. Le convoi mortuaire sortira du centre funéraire de Bois-Rouge Sainte-Marie aujourd'hui. La bénédiction aura lieu en la chapelle du centre funéraire de Prima à 11h ce matin, suivi de la crémation. En métropole à Paris, décès de Monsieur Naz Serge Dimitri, dit Carlo Cresso. Monsieur Naz Serge Dimitri, dit Carlo Cresso. Originaire de Saint-André, décès survenu dimanche 5 juillet, à l'âge de 31 ans. Le convoi mortuaire sortira de la chambre funéraire de Saint-André aujourd'hui. La bénédiction aura lieu en l'église de Saint-André-Ville à 11h15 ce matin. L'inhumation se fera au cimetière de Chamborne. À Salazy et au port, décès de Madame Nouri Isabelle Marie Nadia, dite Zabelle. Madame Nouri Isabelle Marie Nadia, dite Zabelle, décès survenu samedi 4 juillet à l'âge de 51 ans. Le convoi mortuaire sortira du centre funéraire de commune Prima aujourd'hui. La bénédiction aura lieu à la chapelle du centre funéraire de Prima à 10h ce matin. L'inhumation se fera au cimetière paysager du port. En métropole à Marseille, décès de Monsieur Nadeau, David Louis, dit David. Monsieur Nadeau, David Louis, dit David, originaire de la ravine des Cabris-Saint-Pierre, fils de Madame Payette, Anne-Marie, décès survenu en métropole jeudi 16 juillet, à l'âge de 60 ans. La bénédiction aura lieu en métropole, au crématorium de Marseille à 14h demain. Suivi de la crémation, les cendres seront rapatriées ultérieurement à La Réunion. En Tunisie, décès de Madame Baka, Karen, Marie-Stéphanie. Madame Baka, Karen, Marie-Stéphanie. Fille de Madame Baka, Claudette. Décès survenu en Tunisie, tragiquement, mardi 11 juillet à l'âge de 34 ans. La bénédiction aura lieu à Tarbes, à 14h30, mardi après-midi. En métropole, décès de Monsieur Somana, Sylvain, Jean-Claude. Monsieur Somana, Sylvain, Jean-Claude. décès survenu lundi 13 juillet en métropole à l'âge de 82 ans. Un hommage sera rendu en métropole à 16h30, mardi 21 juillet, suivi de la crémation. Les cendres seront rapatriées à La Réunion à une date ultérieure. À Sainte-Clotilde, rue des Alamandas. Décès de Madame Marca, Marie-Claude, dite Fifi. Madame Marca, Marie-Claude, dite Fifi, décès survenu en métropole mardi 7 juillet à l'âge de 49 ans. Un bus sera mis à disposition de la famille. Le convoi mortuaire sortira de son domicile au 7, rue des Alamandas 1, bloc 18, aujourd'hui. La bénédiction aura lieu en l'église de Sainte-Clotilde à 14h30 cet après-midi. L'inhumation se fera au cimetière du Père Martin aux Avirons. À Trois-Bassins, décès de Monsieur Bavol, Jean-Cédric. Monsieur Bavol, Jean-Cédric, fils de Monsieur et Madame Bavol, Jean-Gabriel et Marie-Annie Claudine. Décès survenu mardi 14 juillet à l'âge de 41 ans. Le lieu, la date et l'heure des obsèques vous seront communiqués ultérieurement. À Sillaos, décès de Monsieur Paius, Wilfried Joseph. Monsieur Paius, Wilfried Joseph, décès survenu vendredi 17 juillet à l'âge de 43 ans. Le lieu, la date et l'heure des obsèques vous seront communiqués ultérieurement. À Saint-Leu, décès de Monsieur Arail, Anthony, dit Nagan. Monsieur Arail, Anthony, dit Nagan, décès survenu vendredi 17 juillet, à l'âge de 87 ans. Un bus sera mis à disposition de la famille. Le convoi mortuaire sortira du 9, rue du Grand Large, à Portail Piton-Saint-Leu. La bénédiction aura lieu en l'église de Saint-Leu à 15h cet après-midi. L'inhumation se fera au cimetière du même lieu. À Sillaos, décès de Madame Ferrer, Janine Scolasti, née Dubar. Madame Ferrer, Janine Scolasti, née Dubar, décès survenu vendredi 17 juillet, à l'âge de 91 ans. Le convoi mortuaire sortira du chemin des Rosiers à Sillaos aujourd'hui. La bénédiction aura lieu en l'église de Sillaos à 13h cet après-midi et l'inhumation se fera au cimetière de Sillaos. À Saint-Benoît, décès de Monsieur Tazar Guy. Monsieur Tazar Guy, notaire honoraire, décès survenu hier à l'âge de 91 ans. Le convoi mortuaire sortira de son domicile au 14, rue Lecomte de Lille, à Saint-Benoît aujourd'hui. La bénédiction aura lieu en l'église de Saint-Benoît à 10h ce matin, suivi de la crémation au centre funéraire de Prima à 13h cet après-midi. À Saint-Joseph, décès de Monsieur Lebon, Jean-Baptiste. Monsieur Lebon, Jean-Baptiste, décès survenu hier, à l'âge de 96 ans. Le convoi mortuaire sortira de son domicile au 51, rue Aimé Lebon, Les Jacques, Saint-Joseph, demain. La bénédiction aura lieu en l'église de Saint-Joseph, à 11h demain matin. L'inhumation se fera au cimetière du même lieu. Au Bernica à Saint-Gilles-Léo, décès de Madame Marie-Marthe, Marie-Rita, dite Madame Binan. Madame Marie-Marthe, Marie-Rita, dite Madame Binan, présidente du club Troisième Âge, Pluie d'Or. Décès survenu vendredi 17 juillet à l'âge de 91 ans. Le convoi mortuaire sortira de son domicile au 18. Route de Fatima, Bernica, Saint-Gilles-Léo. La bénédiction aura lieu en l'église de Saint-Gilles-Léo à 14h30 demain après-midi. L'inhumation se fera au cimetière du Guillaume. À Saint-Joseph, décès de Madame Buffa, Janine. Madame Buffa, Janine, originaire de Grand-Bois. Décès survenu hier à l'âge de 82 ans. Le convoi mortuaire sortira du centre funéraire sud, ligne Paradis-Saint-Pierre à 14h demain. La bénédiction aura lieu en l'église de Grand-Bois à 15h demain. L'inhumation se fera au cimetière de Saint-Pierre. À Saint-André, avenue des Mascareignes. Décès de Madame Abélard, Marie Gilberte. Madame Abélard, Marie Gilberte, assistante maternelle à la retraite, décès survenu hier à l'âge de 79 ans. Le convoi mortuaire sortira du centre funéraire de Saint-André aujourd'hui. La bénédiction aura lieu au centre funéraire de Saint-André à 11h15 ce matin, suivi de la crémation. À Sainte-Marie, décès de Madame Michel, née Achama. Reine Marie, dite Madame Dorilas. Madame Michel, née Achama, reine Marie dite Madame Dorilas, décès survenu hier à l'âge de 77 ans. Le convoi mortuaire sortira du centre funéraire de Bois-Rouge Sainte-Marie. Le lieu, la date et l'heure des obsèques vous seront communiqués ultérieurement. Au tampon décès de Monsieur Charitable, Jean-Philippe, dit César, Monsieur Charitable, Jean-Philippe, dit César, décès survenu dimanche 12 juillet, à l'âge de 52 ans. Le convoi mortuaire sortira du centre funéraire de la ligne Paradis-Saint-Pierre aujourd'hui. La bénédiction aura lieu à la chapelle du centre funéraire à 10h ce matin, suivie de la crémation. À l'entre-deux décès de Madame Denmont, Marie-Suzanne, Madame Denmont, Marie-Suzanne, décès survenu hier à l'âge de 86 ans. Le convoi mortuaire sortira de la salle funéraire des Avirons, le lieu, la date et l'heure des obsèques vous seront communiqués ultérieurement. En métropole, dans le Tarn, décès de Madame Zétor, Marie-Claire, Madame Zétor, Marie-Claire, originaire des Avirons, décès survenu mercredi 15 juillet à l'âge de 74 ans. Une messe sera célébrée à 11h en métropole mardi 21 juillet. À Saint-Paul, Bois de Nèfle, chemin Massé, décès de Monsieur Virama, Ramia, Jean-Maurice, dit Patrick. Monsieur Virama, Ramia, Jean-Maurice, dit Patrick, décès survenu hier à l'âge de 59 ans. Le convoi mortuaire sortira de son domicile au 78, chemin Massé, à Bois-de-Nèfle-Saint-Paul, aujourd'hui. La bénédiction aura lieu à l'église de Bois-de-Nèfle-Saint-Paul à 10h ce matin. L'inhumation se fera au cimetière du même lieu. À Saint-André, décès de Monsieur Fontaine, Auguste Michel, dit Michel Chapelain. Monsieur Fontaine Auguste Michel, dit Michel Chapelain, décès survenu hier à l'âge de 83 ans. Le convoi mortuaire sortira de son domicile au 2774, chemin Brun-Mousseline, à Saint-André aujourd'hui. La bénédiction aura lieu à l'église de Saint-André. À Saint-André, décès de Madame Mangataï, Béatrice, Madame Mangataï, Béatrice, petite-fille de Monsieur Nicolas Minacci, décès survenu hier à l'âge de 48 ans. Le convoi mortuaire sortira de son domicile, du domicile de sa maman, Nicole, au 32 rue El Cazo, à Saint-André aujourd'hui. La bénédiction aura lieu en église de Chamborne demain à 15h. L'inhumation se fera au cimetière de Chamborne. À Saint-André, décès de Monsieur Étraillin Ranganaya Guy Alvin. Monsieur Étraillin Ranganaya Guy Alvin, décès survenu mercredi 15 juillet à l'âge de 32 ans. Le lieu, la date et l'heure des obsèques vous seront communiqués ultérieurement. À Sainte-Marie, décès de Madame Miranville, Marie-Édith Ruffine, née Ringuin, Courouvi, dite Nanou. Madame Miranville, Marie-Édith Ruffine, née Ringuin, Courouvi, dite Nanou. Décès survenu hier, à l'âge de 79 ans. Le convoi mortuaire sortira du centre funéraire de Bois-Rouge. Le lieu, la date et l'heure des obsèques vous seront communiqués ultérieurement. À Saint-André, Bras des Chevrettes, décès de Monsieur Fontaine Michel Auguste. Monsieur Fontaine, Michel Auguste, décès survenu hier à l'âge de 83 ans. Le convoi mortuaire sortira du 2774 chemin Brun-Mousseline à Bras des Chevrettes Saint-André aujourd'hui. La bénédiction aura lieu en l'église du centre-ville de Saint-André à 12h15 aujourd'hui. L'inhumation se fera au cimetière de Chamborne. Freedom, pour vos avis et communiqués, un seul numéro, le 02 62 41 51 51.
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0: Et Freedom, il est 7h passé de 1 minute. Tout de suite, voici le flash d'information.
8: Bonjour à tous. La situation s'améliore en forêt de Fontainebleau. Le dispositif global commence à être allégé, annonce le commandant des pompiers de Seine-et-Marne. Ce dimanche, il n'y aura plus de moyens aériens engagés et les effectifs au sol vont passer à environ 500 soldats du feu, alors qu'il y en avait 1000 en fin de semaine. Les pompiers libérés seront redéployés dans le sud de la France où le risque d'incendie est particulièrement élevé. Tous les massifs forestiers du Var seront à nouveau fermés ce dimanche. Le risque d'incendie est aggravé par les fortes chaleur et la sécheresse. 7 départements sont maintenus en vigilance orange canicule ce dimanche. L'Hérault, le Gard, les Bouches-du-Rhône, le Var, les Alpes-Maritimes, ainsi que la Haute-Corse et la Corse du Sud. Le Pentagone annonce que 2 militaires américains ont été tués au combat en Jordanie alors qu'ils repoussaient des attaques de missiles balistiques iraniens et de drones. Un autre militaire est porté disparu. Le guide suprême iranien menace d'infliger aux États-Unis des leçons inoubliables, je cite, après les violations répété du protocole d'accord signé entre les deux pays. New York plongée dans un épais nuage de fumée à cause des feux de forêt au Canada. La qualité de l'air est très dégradée à New York et qualifiée de dangereuse pour la santé. La situation devrait s'améliorer dans les prochaines heures. Sur la route des vacances, c'est plus calme. Après un pic à 700 km de bouchons ce samedi, la journée de ce dimanche est classée orange dans le sens des départs dans le Grand Est, la Bourgogne-Franche-Comté et en Auvergne-Rhône-Alpes. Tous les voyants sont au vert sur le reste du pays et dans le sens des retours. Et puis, le revoilà, Victor Wembanyama va revenir en équipe de France de basket pour la première fois depuis les Jeux Olympiques de Paris. Ce sera fin août à l'occasion des qualifications.

0: avec un temps comme ça, avec des températures comme ça, on a envie de rester au lit, oh là là là là, avec un bon chocolat chaud. Messieurs, vous faites quoi là? Pourquoi vous amenez pas le petit déjeuner à madame? C'est bien ça, hein, c'est une bonne initiative. Rallumez la flamme un petit peu là, messieurs, s'il vous plaît. 02 62 99 12 00. Vous pouvez nous appeler même sous la couette. Et oui, ça fonctionne. Et puis, non, là, en fait, je suis sûre que mesdames, elles sont déjà au fourneau, là. Parce que là, on prépare un petit peu le petit pique-nique, là. Pourquoi pas? En plus, il fait bon. En famille, on est là sur un air de pique-nique. Est-ce qu'il fait encore, ça, d'ailleurs? Pique-nique. Qui ça s'attrape, mémé, là? Il y a une organisation aussi derrière ça, hein. 02 62 99 12 00. The Tipeee Dianou Kossan et Nada Zone Marmite. Ben oui, Nada 3. La finale de la cuisine, hein, ou bien sinon la cuisine feu de bois. Oh là là là là, le petit civé coq là, ils sont déjà l'odeur. Oh là là, c'est juste une tuerie. Maman, il prépare un petit barquette, surtout pense à nous. Allez, 02 62 21 08 08. Nous va commencer en moukaton et après nous vient voir Zot et nous largue plus. Promis juré.
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2: Je souhaite un joyeux anniversaire à la Radio Freedom. 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
3: Bonjour, ben moi je voudrais être à l'antenne, mais je n'arrive pas à voir la ligne. Bon, m'attends, mais moi je voulais dire que Freedom là, c'était pas Freedom, franchement. Aujourd'hui peut-être, mais on a l'impression, mais on a cette sensation là de dire que ben minorité crève de faim, voilà. Et Freedom là, la tire à moi dans tout ce bon problème que m'a lavé. Grâce à Freedom, elle en sort à moi aujourd'hui, enfin à une époque, voilà. Et franchement, nous on a une radio là, ben mais connais plus moi qu'elle me faut dire, mais on a de mon il critique Freedom, ceci, cela. Mais maman, grâce à Freedom, elle sort dans la mise, dans un tas de problèmes. Freedom a toujours été là pour aider moi.
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5: Oui, bonjour, la Moukatali. La Moukatali, il y a une famille qui appelle. Hein? Il est en train de mélanger tout, Moukat. Hein? Il est en train de mélanger le gouvernement, bon Dieu, que les croyants, que les ceci, que les cela. Madame, je n'ai pas rien pour faire grand lundi matin là. Vous trouvez une affaire pour occuper. Oh madame, la dernière fois la plus. Le même affaire là, mon cas de cause. Vous parlez de n'importe quoi. Vous mélangez juste sous prétexte que vous le croyez. Vous le croyez, quoi. Vous le croyez, un affaire là, ça m'est vie, quoi. T'as la pointe là, honte, hein. Mais c'est pas vraiment à vous, madame. Mais c'est pas vraiment à vous. Donc, on vient là, à chaque fois, on mélange. Ben, trouvez une affaire pour faire. Maintenant, je fais une bonne discussion. D'accord. Dieu, Dieu. Là, ça m'est vie, Dieu, quoi, couillon. Fin.
6: Salut la réunion, enfoiré.
0: Monsieur, énerve pas. Tout le monde a le droit de donner son point de vue quand même. Que l'il a vu, que l'il a pas vu. Ben, il dit. C'est ça, de toute façon, l'a dit, l'a fait aussi. Ou l'a pas vu, n'est mouna répétao, ben, ouah, dit pareil. Et encore, on rajoute un petit grain de sel. Et oui, c'est comme ça un commencement des ordres également.

0: Et puis c'est vrai, Sam, j'aimerais bien avoir confirmation avec Zot. Est-ce que c'est vrai que ce fut un temps où t'écoutes Freedom en cachette? Est-ce que Zot t'écoute Freedom en cachette quand elle était petite, ou bien Zot parents t'écoute Freedom en cachette parce que n'avait pas le droit? Pour X raisons, bien dit à nous. Et puis pour ceux qui écoutent Freedom, ça voulait dire que Zot était un petit peu... voilà quoi, olé olé quoi. Et ben, la réputation, Zot écoute Freedom. Et ben, viens raconte à nous, 02 62 99 12 00. Aujourd'hui, tout le monde écoute Freedom. Allô?
1: Allô, oui, bonjour.
0: Bonjour madame.
1: Je serai pour un trouvé, s'il vous plaît.
0: Qu'est-ce que vous avez trouvé?
1: Ce matin, en allant au boulot, j'ai trouvé un portefeuille noir avec des cartes d'identité, des cartes bancaires et plusieurs cartes de fidélité.
0: D'accord, à quel nom?
1: Au nom de, je vous dis ça tout de suite, Sandy Bounka.
0: Alors.
1: Vous avez de conduire aussi?
0: Sandy Bounka?
1: Attendez, hein, je regarde bien parce que. Bounoua.
0: Alors, Tandinou Bouda.
1: Non, c'est écrit B-O-U-N-O-U-A.
0: Ben, il n'a pas le Tandy devant, alors, c'est ça?
1: Sandy, sûrement, c'est son prénom, je pense.
0: Ah, Sandy.
1: Sandy,
0: c'est son prénom. Et le nom de famille, c'est quoi, Oladiama?
1: Bounoua.
0: Bounoua. Rien à voir avec ce que m'a dit, madame. Oh
1: non, voilà. J'étais obligée d'enlever dans le portefeuille, arrivée à la maison, vu qu'il a plu ce matin sur Saint-Joseph.
0: Ok, les bons.
1: Il a plu ce matin, donc c'était mouillé, j'ai étalé. Et on a regardé, il y a une, deux, trois cartes bancaires, deux permis, une carte d'identité au nom de Brendan. Brendan, ben, il n'y a pas le nom de Sandy. Oh, je sais plus. Le nom est tellement compliqué.
0: Vous inquiétez pas, je pense que là, avec les indications que vous nous avez données, je pense que cette personne, elle se reconnaîtra, j'imagine.
1: Ben, j'espère bien, parce que bon, ben, si c'est tout à refaire, ça va coûter de l'argent, quoi.
0: Ah oui, oh, et du temps surtout. Ben, laissez votre numéro de téléphone, dans le doute, cette personne vous appellera.
1: D'accord, c'est le 06 93.
0: Oui.
1: 43 08. 97.
0: 06 93 43 08 97.
1: C'est ça. Et puis, il y a une adresse sur une ancienne carte d'identité.
0: Ouais.
1: Et apparemment, c'est pas trop loin de chez moi, vu que c'est dans les chacs. C'est 27 rue.
0: Alors, donnez pas l'adresse.
1: Ah, d'accord.
0: Voilà.
1: Okay.
0: Cette personne viendra, et puis, si jamais vous pouvez vous rendre sur les lieux, voilà, vous.
1: Malheureusement, aujourd'hui, je pourrais pas.
0: Ouais.
1: Ça a été retrouvé à côté du Jossis à Saint-Joseph.
0: Ok, très bien. Bon, bah, cette personne se reconnaîtra de toute façon. Nous, on va donner le nom de Sandy Bounoua.
1: Oui.
0: Et puis, dans son portefeuille, elle saura qu'il y a tous ses papiers dedans et les papiers d'une autre personne.
1: D'accord. Et puis, sinon, si j'ai pas de nouvelles aujourd'hui, demain matin, je dépose au Jossi de Saint-Joseph, quoi.
0: Ok, bah, il n'y a pas de souci. On croise les doigts.
1: Merci beaucoup, bonne journée à vous.
0: Belle journée à vous madame, au revoir, à vous la meilleure, hein. Bon dimanche. 02 62 41 51 51, si vous avez trouvé quoi que ce soit, oui, quoi que ce soit. Et là, mademoiselle ou monsieur, hein, parce qu'il y a aussi des messieurs qui s'appellent Sandy Bounoua, vous pouvez récupérer vos papiers en appelant au 06 93 43 08 97. 02 62 99 12 00, Freda, bonjour. Allô?
2: Allô? Julie?
0: Oui?
2: Bonjour, c'est Ghislaine.
0: Ah, ça va?
2: Ben, ça va, et toi?
0: Ben, ça va, tranquille, mine.
2: Ah, j'ai longtemps que je m'appelle, mais je ne gagne pas, Julie, hein? Oh là là! Et, tu sais, le 14, c'était l'anniversaire d'Yvon, 88 ans.
0: Oh!
2: Oui, mardi 14 juillet.
0: Eh ben, comme nous, alors?
2: Oui, même fête. Ben, justement, on a eu Francky, on a eu Fabrice, la passée, hein?
0: Ah, ben, au moins, on a eu la ligne, c'est bien.
2: Oui. Du coup, hier, on l'a écouté, mais après, quand il Fabrice, vous connaître aujourd'hui où ça l'est. Alors, là.
0: Ah, ben, on va demander les auditeurs, c'est pas un problème, ça. Hein.
2: Oh, Julie, dans longtemps, il m'appelle, mais il gagne pas. Hein. Oh là là.
0: Oh, t'es là, de la patience, il nourrit la gale, ma fille.
2: Oh, oui, on peut dire.
0: Ou attendre un instant, ou attendre Grain-Jacques Bouy.
2: Oui. Ben, oui. Pas que ça, tout le monde va bien là-bas.
0: Ben nous, oui, et vous alors, avec Monsieur Yvon?
2: ils vont, ça va, pas trop. Ils sont fatigués comme tu l'as vu la dernière fois.
0: Ah.
2: Ils marchent un petit peu, mais pas trop. Pas que ça, ça va.
0: D'accord, bon. Tant mieux. Il y a des jours avec et des jours sans.
2: Ben oui. Bon. Ben bonne journée, Julie. Bon dimanche.
0: Ah, ou la meilleure. Un gros bisou à monsieur Yvon.
2: Monsieur Yvon, ça va pas être assis dehors sur le balcon, les gens.
0: Ah, il pourrait appeler, hein.
2: Ben là-bas, sa place.
0: Bon, mettre la radio côté lui, hein.
2: Ben oui.
0: Bon.
2: Allez.
0: À bientôt.
2: À toi aussi.
0: Allez, au revoir.
2: Bonne journée.
0: Alors surtout, maman, il reste pas tout seul, hein. Appelle à nous. Passe un petit moment avec nous, pourquoi pas. Et puis, aujourd'hui, Fabrice a prévu quoi? Où ça? Tout ça? Combien de temps il dure tout ça? Viens, dis-nous toute, maman. 02 62 99 12 00. Si Fabrice, il peut pas, là. Il a son macro dans les parages, non? À chaque fois. Frida Malo?
3: Oui, Julie, bonjour, c'est Jean-Claude Dimoufia, c'est le grand Marco de Fabrice.
0: Mais nous t'es pour Cassio, mon noir.
3: L'origine, ça vit belle.
0: T'es où le taquet?
3: Comment?
0: Où le taquet?
3: Oui, mais moi, écoutez, moi, Julie, m'a dit en affaire. M'y aime très, très bien, ou anime bien. Et toi, le plus grand de chez Radio Freedom, m'y veut que vous continuez comme ça. Et m'y dit, vive Julie. Vive Fabrice et vive Madame Guizou.
0: Aïe, aïe, aïe. T'es à où, monsieur, on fait rire, ben où?
3: Oui, mais aujourd'hui, Fabrice, ça va, vie belle.
0: Les bons.
3: Je dors jusqu'à 5h30.
0: Jusqu'à 5h30, les bons?
3: Oui.
0: Ben les dos.
3: Allez.
0: À bientôt.
3: Bon courage. Allez,
0: à bientôt, au revoir. Allez, il est partout. Dans toute carré. Dès qu'on donne le nom, Fabrice Lilio Takeli, 02 62 99 12 00. La suite dans quelques instants, tout de suite, il y en a une autre qui demande la parole. Bonjour Madame Christie.
4: Bonjour à tous, c'est Christie. Quoi de neuf dans votre ciel astral en ce dimanche 19 juillet? Le soleil est en cancer, c'est la Saint-Arsène. Bélier, bougez, un stage, une offre, une proposition inattendue, tout est fiable. Taureau, une petite mise au point avec l'être aimé ne peut être que bénéfique. Jetez-vous à l'eau. Gémeaux, votre vie affective sera intense et les rencontres prometteuses si vous n'exigez pas une prise en charge trop envahissante. Cancer, face à une situation qui semble bloquée, adoptez une attitude sage et réfléchie, l'attente. Lion, vous vous sentez épaulé, stimulé et bénéficiez de belles opportunités. Vierge, une sortie entre amis aiguera votre soirée avec certainement une rencontre intéressante à la clé. Balance, la vie affective s'adoucit et vos exigences de même, d'où l'amélioration. Scorpion, la flèche de l'amour vous a atteint en plein cœur et vous voyez la vie en rose. Profitez de ces délicieux instants. Sagittaire, n'ayez crainte d'exprimer vos idées et vos désirs. Capricorne, il faut savoir ce que vous voulez et ne pas revenir sans arrêt sur vos décisions. Verseau, ne craignez pas de paraître original ou extravagant. Poisson, vous risquez de commettre des gaffes qui vous coûteront cher. Soyez prudent. Je vous souhaite à tous une journée très épanouissante. À bientôt.
0: À très bientôt, Christy. Et tout de suite, le résultat des jeux. Peut-être que là, on sera épanouis. Avec un petit bonnet en plus, oui, toujours. Hier, nous étions du côté de l'hippodrome d'Angassoisie avec 14 partants. Il fallait jouer le 13, le 6, l'As, le 12 et le 4. 13, 6, As, 12 et 4. Rapport du quatet dans l'ordre. 1552,80 €. Et dans le désordre, 22,20 €. Résultat cette fois pour le loto jackpot non remporté. Il fallait jouer le 10, 11, 24, 27, 36. 10, 11, 24, 27, 36. Numéro chance, le 7. Résultat option second tirage, le 2, 8, 17, 22, 31. 2, 8, 17, 22, 31, numéro 7, 6, 772, 421, 6, 772, 421, et voilà, on a fait le tour, rien que pour vous, et puis en espérant que vous avez quand même été un petit peu chanceux, qui sait, 02, 62, 99, 12, 0, 0, Frida Malo?
5: Oui, allô, oui, bonjour.
0: Bonjour.
5: Je suis en direct.
0: En direct live.
5: D'accord, je m'appelle Monsieur Dejean.
0: Oui.
5: Alors, j'appelle, c'est pour une information qu'on a dite sur moi. sur, sur Internet, sur Radio Freedom.
0: D'accord.
5: On avait dit que j'étais en incarcéré à la Malartic.
0: Alors, quand est-ce qu'on a dit ça?
5: Alors, c'était dit sur Internet. Ça concerne le réseau bus.
0: C'est sur le site de Freedom?
5: Oui. D'accord. On avait dit que le chauffeur de bus avait garé le bus, je ne sais pas quel endroit, et que j'étais incarcéré, alors que c'est une fausse information.
0: D'accord.
5: Parce qu'en fin de compte, j'ai eu deux, trois petits problèmes. Mais en fin de compte, je suis rentré à l'hôpital. Parce que je suis tombé malade.
0: D'accord.
5: Voilà. Et là, suite à ça, il y a ma famille qui me parle plus. Parce que tout le monde croit vraiment que j'ai été incarcéré à la Maratique, quoi.
0: Mais vous n'avez pas pu leur expliquer?
5: J'ai pas pu expliquer l'information parce que personne ne répond au téléphone.
0: Oui.
5: Et j'ai même ma mamie qui s'appelle Madame Hanquin.
0: Oui, pas la peine de donner les noms, mais...
5: je donne pas les noms, mais... C'est la famille entière qui croit vraiment à l'information, quoi.
0: Oui, oui.
5: Il faudra enlever ça sur le site internet.
0: Oui, bien sûr, il n'y a pas de souci. Mais du coup, c'est cette histoire-là. Un bus Citalis retrouvé à Belle-Pierre, le chauffeur est placé en garde à vue, etc., là.
5: C'est ça. C'est une fausse information. Parce que ça ne s'est pas passé comme ça, en fait.
0: Alors, dites-nous exactement, parce qu'effectivement, sur le site, nous avons parlé de ça, c'était la fin du mois dernier, le 29 juin.
5: Oui.
0: C'est bien ça, ouais. Donc, c'est vrai qu'on en a parlé, un bus d'un sous-traitant. Donc, en fait, ce bus a été retrouvé là, le chauffeur... Pourquoi on a parlé de garde à vue, alors?
5: Je sais pas, justement. Je sais pas qui a donné cette information-là. Je pense que c'est des ladilafés qui ont été faits sur l'antenne. Parce que c'est vrai que ce bus a été retrouvé là-bas. Mais si, en fin de compte, j'ai déposé ce bus là-bas. Parce que j'ai bossé 9 jours d'affilée, j'avais un accident de voiture la veille, et donc je voulais être au plus proche de mes parents.
0: Vous avez déposé le bus là?
5: Ouais, c'est moi-même le chauffeur concerné.
0: Mais pourquoi le responsable? Parce que nous, comme information, on a que c'est le responsable de la société qui a annoncé que le chauffeur a été interpellé, donc vous?
5: Alors moi, ce que j'ai comme information... C'est que je devais faire un choix. Soit aller avec l'équipe du SAMU, ou soit aller avec les gendarmes.
0: D'accord.
5: Et donc j'ai préféré aller avec l'équipe du SAMU. Ils m'ont pris en charge pour suivre le déroulement. Et pourquoi j'ai fait ça?
0: Mais à aucun moment vous êtes allé à la Maratique?
5: Non, aucun moment.
0: Mais vous avez été entendu par les policiers?
5: Non, j'ai été entendu dans un lycée le lendemain, parce qu'en fin de compte, là actuellement j'ai la main cassée, et parce qu'en fin de compte j'ai ce rôle de protéger les jeunes. Je sais pas si vous comprenez ce que je veux dire. Et il y avait des véhicules abandonnés devant un lycée lors de l'examen du bac, parce que ça s'est passé le 28. Ça.
0: Alors, comment ça s'est passé exactement? Vous me dites que après 9 jours, c'est ça? Vous avez enchaîné 9 jours de travail?
5: Ouais, j'ai enchaîné 9 jours de travail.
0: Donc, vous avez... Voilà, d'accord.
5: Qui est hors la loi.
0: Donc, après 9 jours de travail, qu'est-ce qui s'est passé?
5: J'ai eu un accident juste la veille de l'examen. D'accord. La veille de déposer le bus. Et le dimanche là, j'avais travaillé toute l'après-midi. Et il y a un individu qui s'est jeté sur ma pédale, qui m'a fait très très très peur ce jour-là. Il était fortement alcoolisé.
0: Il était dans le bus?
5: Oui, il était dans le bus. C'était ma dernière rotation. Et il s'est jeté sur ma pédale. Et j'ai dû faire un arrêt urgent dans les rampes de la montagne. Et suite à ça, j'ai continué ma rotation. J'ai fait ce qu'il fallait faire en tant que conducteur professionnel.
0: Mais monsieur, quand vous avez fait cet arrêt forcé là,
5: oui.
0: C'était pas l'accident là.
5: Non, non, non.
0: D'accord, vous avez arrêté le bus pour faire sortir l'individu, le passager.
5: Pour essayer de calmer l'individu.
0: D'accord.
5: Et avant ça aussi, dans l'après-midi, il y a des gens qui se sont mis sur mon arrêt de bus, à l'arrêt de bus du 17e kilomètre. Et j'étais obligé d'aller à la possession pour faire demi-tour. À Ravinamalur, où il y a le terminus du bus Carouès, que je faisais auparavant.
0: D'accord, oui, mais là on va rester sur cette information, sur cet accident-là. Comment ça s'est passé cet accident? Parce que vous avez fait un arrêt forcé pour calmer le passager, oui, qui est resté dans le bus.
5: Il bougeait énormément, il était instable, et ce jour-là, j'avais pas de téléphone sur moi. Donc j'ai dû m'adapter. Et il m'a demandé de quitter le bus obligatoirement. Mmh. Moi, ce que j'ai fait, c'est que j'ai dit qu'on n'a pas le droit de sortir dans les rampes de la montagne. Surtout, il était à 19h35. J'étais en retard sur le vol-là. Il m'a fait attendre à l'arrêt de bus de Fort-Vaillant. C'est un arrêt de bus qui se trouve juste en haut de la Vigie.
0: Et vous avez arrêté, il vous a fait attendre, c'est-à-dire?
5: Ben, il était de l'autre côté, dans le sens montant, et moi j'étais dans le sens descendant.
0: Ah, il vous a pas laissé passer, il avait quitté le bus, mais il vous a pas laissé passer?
5: Ben non, là, il n'était pas encore rentré dans le bus, j'explique l'histoire au début en fait. Parce que je l'ai ramassé, mais je voyais qu'il était un peu perdu. Et nous on a un rôle en tant que conducteur, c'est de pas laisser les passagers sur les arrêts de bus pour le bien de la sécurité de tout le monde, quoi. Et sans connaître qu'il allait me mettre en difficulté.
0: Mais, et donc, monsieur...
5: En descendant les rampes, il a commencé à bouger. J'ai demandé gentiment de mettre sa ceinture de sécurité. Et c'est là qu'il s'est mis à voler sur moi, quoi. Enfin, plutôt sur la pédale. Et j'ai eu la réaction d'appuyer sur la pédale de frein. Pas brusquement, mais de façon assez soutenue. Mmh. Voilà. Et donc, mon petit coup de gueule, c'est que c'est dommage qu'on me dise que...
0: Oui, mais monsieur, attendez, parce que l'histoire n'est pas terminée. Mais l'histoire est un peu bizarre, parce que vous pouvez prendre des passagers s'ils ont bu?
5: Normalement, non. Mais je ne l'ai pas remarqué sur le coup. C'est quand il était déjà rentré dans le bus que j'ai constaté ça.
0: D'accord. Et l'accident s'est passé comment? L'accident?
5: Bah, c'est pas vraiment un accident. C'est... Bon, on va dire que ça peut être un accident parce que c'était sur le trajet dans les rampes de la montagne. C'était au troisième virage plus bas. Devant, il y avait une falaise. Et sur le côté, il y avait on va dire le fossé, quoi.
0: Oui, mais vous avez eu un accident, on est d'accord, ça?
5: Ouais, on peut dire ça comme ça.
0: Et comment ça s'est passé, cet accident?
5: Ben, j'ai gardé mon sang-froid.
0: Non, je me dis, c'est quoi la cause de l'accident?
5: Ben, la cause de l'accident, c'est une agitation du passager.
0: Ah, dans le bus, ok, donc vous avez fait l'accident, ouais. Mais pourquoi vous avez quitté les lieux?
5: Ben, j'ai quitté les lieux... quand il est parti, voilà la procédure que j'ai fait. J'ai fait un arrêt en urgent, j'ai tiré les clés sur le contact, j'ai mis dehors, et j'appuie sur le bouton d'urgence qui ouvre les portes. Parce que je me sentais en danger, quoi. Mmh. Et il a quitté le bus dans le noir, dans les rampes de la montagne. Mmh. Après, quelques minutes après, j'ai quitté mon poste de conduite pour récupérer les clés à l'extérieur. J'ai laissé le bus descendu un petit moment avant, pour mettre le bus avant le virage, coincé contre la paroi, sans toucher le mur. J'ai ramassé les clés, j'ai redémarré mon bus, en soufflant dans les kilotesses et tout, hein. Parce qu'il y a un truc pour souffler dans les pilotesses.
0: Oui.
5: Et j'ai démarré mon bus et j'ai repris mon service jusqu'au terminus.
0: Mais pourquoi on nous dit que le patron, donc la société, a cherché, parce que vous n'êtes jamais arrivé au dépôt, justement, on a cherché le bus.
5: Ils ont peut-être cherché à me contacter parce que j'avais pas de téléphone ce jour-là.
0: Oui, mais vous n'êtes pas arrivé au dépôt.
5: Je me suis fait voler mes affaires la veille. Et je sais pas, cette histoire-là m'a quand même un petit peu choqué.
0: Alors monsieur, vous n'êtes pas en train d'être auditionné, hein, mais c'est juste que nous on essaye de comprendre l'histoire, parce que vous nous appelez, donc on essaye de comprendre l'histoire, mais on nous a dit qu'on cherchait le bus, et le bus a été retrouvé plus tard.
5: Mais ce que je ne comprends pas, c'est qu'ils savent exactement où se trouve le bus, avec la SODIPA. Parce que dans le bus, il y a un boîtier où on va les détiquer. Et ce boîtier-là, il a un GPS.
0: Oui, mais vous nous dites que vous êtes retourné au dépôt. Mais en fait, on a retrouvé le bus dans un lotissement privé à Belle-Pierre, non?
5: Oui, à Corindon.
0: Mais pourquoi vous me dites que vous êtes allé jusqu'au dépôt?
5: Ben, je suis monté jusqu'au dépôt. Mais arrivé devant le dépôt, je ne sais pas ce qui m'a pris. Vu que j'étais très en retard, j'ai pas voulu être confronté directement au patron. Et j'ai continué le chemin tout droit. Je suis descendu par Saint-Bénard.
0: Donc vous êtes reparti avec le bus.
5: Et je suis reparti parce que j'avais pas de transport.
0: Et là, vous avez abandonné le bus.
5: Si je déposais le bus, il fallait que je descendais de la montagne jusqu'au mon fiat chez moi à pied.
0: Oui, c'est ça. Donc vous avez abandonné le bus dans un lotissement privé. Et ensuite, vous êtes parti chez vous.
5: Mais le lotissement privé, c'est un endroit sacré pour moi.
0: Mais monsieur, ça peut être sacré pour vous, mais normalement, le bus, on le dépose au dépôt.
5: Oui, normalement. Mais j'ai fait ça pourquoi? Parce que j'avais besoin de me ressourcer, quoi. Parce que j'ai eu tellement d'événements cet après-midi-là.
0: D'accord.
5: On est allé à la possession pour faire demi-tour. C'est pas donné à n'importe quel chauffeur de le faire.
0: Et à la suite de ça, donc en fait, l'article qu'on a mis, c'est vrai, mais il y a des détails qui nous manquent, vous voulez dire, en fait.
5: C'est ça, c'est ça.
0: D'accord, voilà. Mais en fait, l'article est vrai.
5: L'article est vrai, mais j'ai pas été auditionné par les gens, là.
0: D'accord, juste, vous n'êtes pas allé au commissariat, vous êtes allé plutôt aux urgences.
5: C'est ça.
0: D'accord, ok. Bon, en tout cas, voilà, si l'article est vrai, l'article est vrai, monsieur. Il nous manque juste quelques détails, là, que vous voulez nous dire. Mais les informations ont été également vérifiées de notre côté. Donc voilà. Mais en tout cas, voilà, vous nous avez apporté quelques détails. Merci beaucoup. Vous aviez votre droit de réponse à ce moment-là. Hein. Bon, on espère que ça ira avec votre famille, en tout cas, monsieur.
5: Ouais, j'espère.
0: D'accord.
5: Aussi.
0: À bientôt, monsieur. Belle journée à vous. Au revoir. 02 62 99 12 00. On marque une petite pause et ensuite on retrouve le journal.
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0: Et tout de suite, place à l'information. Et ce journal est préparé, présenté par vous, Joël Descher, bonjour.
14: Bonjour Julie, bonjour à tous et merci d'écouter Freedom ce matin et de vous informer avec nous. Les titres qui font l'actu du jour à Sainte-Marie, après des heures d'attente pour qu'un médecin constate un décès, une solution a finalement été trouvée en début d'après-midi hier, mettant fin à une situation jugée inadmissible par la famille. Une femme expulsée pour une dette de plusieurs milliers d'euros se retrouve sans solution durable avec ses trois enfants. Elle dénonce une intervention expéditive, ses enfants enfants n'ayant même pas pu récupérer leurs affaires. Et puis en Hexagone, un agent préfectoral hospitalisé après l'agression d'un individu sous OQTF, la colère d'une auditrice dénonçant l'inaction de l'État et le refus de l'Algérie de reprendre ses ressortissants expulsés. Météo, ambiance lumineuse ce matin avec un ciel changeant en courte journée. Je vous en dis plus à la fin de ce journal. Cette affaire qu'on a suivie depuis hier très tôt le matin à Sainte-Marie dans le secteur Avine des Figues. Cette famille et Anne-Julie qui étaient plongées dans le désespoir hier matin. Une femme de leur famille a été retrouvée sans vie au sol dans sa maison, probablement après une chute ou un malaise avant 5h du matin. Obligés de constater eux-mêmes le décès, les proches ont appelé le 15 pour demander l'intervention d'un médecin chargé d'établir le certificat. Réponse reçue, pas de déplacement avant 14h, voire 15h, une attente jugée inadmissible qui laisse cette famille dans une situation extrêmement difficile.
15: On a un membre de la famille qui est décédé ce matin. On est en train de se bagarrer pour trouver un médecin. C'est pas avant 14h, 15h qu'on peut avoir un médecin. Pour ça, la déclaration de décès. On est sur Sainte-Marie à la Ravine des Figues. Ce matin, vers 5h, quand son fils est sorti du boulot, il l'a retrouvé comme ça, par terre. À chaque fois, quand c'est le week-end, on se retrouve dans une impasse, mais incroyable. On sait pas qui, quoi, comment s'adresser. Mais mes infirmières, elles appellent, elles sont dans l'attente aussi. Là, je lance une bouteille à la mer. S'il y a un médecin qui nous entend, qui peut nous aider, s'il vous plaît. On nous a dit de pas toucher le corps, de pas mettre de drap, rien dessus, de laisser comme ça partir. On voulait mettre un drap, le 15, on a dit non, de pas toucher, de pas mettre de drap dessus. Donc là, on la regarde. Voilà.
14: Anne-Julie, membre de cette famille qui déjà bouleverse par la découverte d'une parente décédée au sol. Elle nous a rappelé 3 heures après son premier appel à l'antenne. Rien n'a changé. Les gendarmes étaient arrivés sur place. Eux aussi ont contacté le 15, mais le constat est le même. Aucun médecin disponible avant 14h ou 15h pour établir le certificat de décès. Pendant ce temps, la dépouille, toujours à même le sol, commence à être abîmée par les fourmis et les insectes. Une scène insoutenable pour les proches. La famille déplore une situation inacceptable et regrette profondément l'absence d'Aurélien Santon qui accompagnait autrefois les familles dans ces moments difficiles. Aujourd'hui, disent-ils, personne n'a repris le flambeau et ils se sentent abandonnés.
15: On est dans le désarroi incroyable. Les gendarmes aussi sont là. Ils appellent. On n'a pas d'heure pour avoir un médecin. C'est grave. À cette heure-ci, elle est décédée depuis 5h du matin. À cette heure-ci, on n'a pas de médecin. Les gendarmes sont là. Eux aussi, ils n'ont pas d'heure pour les médecins. On est désemparés. On ne sait plus quoi faire. Les familles sont en train de monter sur elle. On ne peut même pas toucher le camp. On ne peut rien faire. Oui, il faut appeler les médecins. Oui, mais on ne fait que ça. On appelle tous les médecins. Il n'y a personne qui répond. C'est la grosse période des vacances. Il y a des médecins, vu que c'est pas leur patient. Ils se déplacent même pas. Mais c'est sérieux. On est dans la tombe. Jusqu'à quelle heure on est dans la tente? On sait pas. Si Aurélien Santon était là, franchement, et là, c'est un grand pincement au cœur qu'on a su qu'il partait, qu'il démissionnait. On s'est dit comment les Réunionnais vont faire quand ils vont être dans des situations comme ça. Ben, aujourd'hui, je peux vous dire, on a prononcé son nom au moins une dizaine de fois et on a pensé à lui très, très fort ce matin.
14: Et finalement, après de longues heures d'attente, la famille a pu avoir ce fameux médecin en début d'après-midi hier vers 13h, après de nombreux appels à notre antenne et au centre 15, avant que ce médecin ne vienne établir le certificat. Anne-Julie, cette proche de la défunte, témoigne entre soulagement et frustration.
15: C'est pour vous prévenir qu'on vient d'avoir un médecin de la gendarmerie. Ils vont envoyer le corps à l'hôpital pour faire une autopsie. Merci beaucoup Radio Freedom. Merci beaucoup à tous les gens qui m'ont appelé, tous les infirmiers qui m'ont appelé, qui m'ont apporté leur soutien. Toutes les personnes, franchement, merci beaucoup. Toutes les personnes qui nous ont aidés de près ou de loin, qui ont envoyé des messages. Franchement, merci. Merci beaucoup Radio Freedom. Et j'espère que ça va bouger pour les prochaines familles. Parce que c'est très dur le week-end ou quoi que ce soit, le jour de semaine, avoir un médecin pour faire un acte de décès. Déjà, on est dans un chagrin, on sait plus où mettre la tête, mais s'il faut galérer pour avoir un médecin, c'est très dur. Merci beaucoup à Radio Freedom, merci les élus de Sainte-Marie qui sont encore là, qui sont venus soutenir. Merci beaucoup à tous les gens, merci beaucoup.
14: Et selon elle, un médecin militaire de la gendarmerie nationale qui s'est déplacé pour venir constater ce décès. Et puis après, bah forcément, ce drame et ces différents appels, une auditrice, nous a appelé justement pour réagir. Pour elle, cette situation est incompréhensible. Un tel cas devrait relever d'un service public d'astreinte avec un médecin de garde réquisitionné par la préfecture. Elle estime que certains praticiens ont perdu le rapport humain, privilégiant désormais une approche plutôt commerciale de leur métier, laissant les familles dans la détresse.
15: Je trouve quand même que c'est honteux, parce que ce serait tellement simple de revenir comme au temps d'avant avec les médecins de garde. Il y aurait un médecin de garde par semaine, c'est quand même pas beaucoup demandé, il y a tellement de médecins généralistes. Ce pauvre monsieur-là, vous vous rendez compte, pour la famille, de 5h du matin, vous voyez l'heure qu'il est? On a un système de santé qui est complètement en train de s'écrouler. Alors, on est capable de soigner le monde entier, d'envoyer de l'argent dans le monde entier, et par contre, on n'est pas capable de venir au secours des Français, quoi. Il y a quelque chose qui ne va pas dans notre pays, quoi. Je trouve ça complètement aberrant. Ce qui m'inquiète le plus, c'est qu'avec les médecins, on n'est plus des patients, on est des clients.
14: Voilà qui ferme ce volet hein, sur cette affaire de médecin difficile à trouver lors pour constater un décès dimanche soir, jour férié. Et si vous voulez continuer à réagir justement sur ce sujet, le 02 62 99 12 00. Autre affaire, cette fois-ci cette auditrice hein, qui vit depuis le 25 juin dernier une situation extrêmement difficile, expulsée de son logement pour une dette de plusieurs milliers d'euros. Elle n'a bénéficié que de 3 jours d'hébergement pris en charge par le CCAS. Depuis, tout est à sa charge et elle dit ne plus savoir comment en s'en sortir. Elle estime que son expulsion n'était pas légitime et raconte que ses enfants n'ont même pas pu récupérer leurs affaires personnelles, l'intervention ayant été selon elle expéditive. Aujourd'hui, elle lance un appel à l'aide, faute de solution durable pour se reloger.
16: Je suis la dame qui a été expulsée de son appartement. À l'heure d'aujourd'hui, on est déjà le 18. Tous les jours, j'appelle le 115. Il n'y a pas de solution pour nous. Je suis mère isolée avec 3 enfants. On a fait toutes les démarches, CCAS, département, 115, tout. Depuis le 25, le CCAS m'a donné 3 jours. Et du coup, moi, depuis ces 3 jours-là, je paye. J'ai payé l'hébergement pour moi et mes enfants. À l'heure d'aujourd'hui, lundi, j'ai pas de solution. J'ai plus de solution parce que financièrement, je peux plus. Mais il n'y a aucune solution. J'ai déjà fait des démarches administratives parce que l'expulsion, ça a été fait dans les conditions illégales. Elle m'a mis 2 ans, d'accord. Mes enfants ont pu rien récupérer. Aucun vêtement. On n'a aucun vêtement. On n'a aucun papier. Les carnets de santé, j'ai rien. Ils m'ont mis 2 ans. Ils m'ont fait expulsion.
14: On entend toute cette détresse dans la voix de cette dame et à noter qu'une cagnotte, un Litchi, a été mise en place pour aider justement cette mère de famille. Le lien est disponible sur notre site freedom.fr et si vous voulez, le nom de la cagnotte, elle s'appelle Maman et ses 3 enfants. À La Rochelle, direction l'Hexagone avec un agent préfectoral qui a été hospitalisé après avoir été agressé par un individu placé sous OQTF. Une actualité qui fait vivement réagir cette auditrice dénonçant le manque d'action du gouvernement français et pointant également le refus de l'Algérie de reprendre ses ressortissants expulsés. Elle parle d'une situation qui, selon elle, ne peut plus durer et appelle à des mesures plus fermes.
17: Je viens d'apprendre hier qu'un agent de sécurité a été agressé violemment par un OQTF. Il y a beaucoup de QTF criminels en France. On n'a pas oublié l'affaire de la petite Lola qui a été tuée et découpée en morceaux et mise dans une valise par une Algérienne. Et là, l'ambassadeur en Algérie, il veut augmenter les visas. Et Monsieur Tebboune, ce dictateur, ne veut pas reprendre ses OQTF. En général, si vous avez bien remarqué, les Japonais et les Chinois, ce sont des gens qui sont zen. On les entend pas en France. Ce sont toujours les gens qui viennent des pays des Maghreb. Ce sont eux qui foutent le bordel. Le gouvernement ne fait rien. Apparemment, M. Macron, il a l'air d'être content de ce qui se passe en France.
14: Et après l'Hexagone, direction maintenant outre-Atlantique avec les chaleurs extrêmes. On le connaît en métropole avec la canicule où les feux de forêt se multiplient, mais la situation est encore plus dramatique au Canada où les autorités recensent environ 800 feux dont près de 700 hors de contrôle. Un phénomène d'une ampleur exceptionnelle avec des conséquences catastrophiques pour l'écosystème.
18: On parle de nos feux de forêt 3-4 et la forêt de Fontainebleau, puisque j'habite à côté. Mais là, je viens de regarder quelque chose. Au Canada, il y a 900 feux actuels, actifs, dont 200 sont incontrôlables et sont en train de polluer New York et Washington. C'est 900 en cours, dont 200 sont incontrôlables, dont des érables et des séquoias de 60 mètres qui ont plus de 300 ans. Et là, on vient de regarder, là j'ai écouté sur une chaîne info, total des forêts qu'on brûlait en 10 ans représente le tiers de la forêt mondiale.
14: Voilà pour la fin de ce journal. On passe à la météo ?
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0: Alors nous, on est bien loin du feu. Hein. Nous, c'est plus près de la glace.
14: Oh, ça va aller.
0: Ah,
14: vous souhaitez pas être la reine des neiges ? Ouais, je pense que si vous avez les pouvoirs de la reine des neiges, vous n'aurez fait une gel de Troyes dedans.
0: Oh oui.
14: Glace.
0: Glaçon. C'est pour ça que je ne suis pas. C'est pour ça que je ne suis pas.
14: Ah, la reine de feu. Ah, ça serait cool. Reine des neiges. Matinée bien ensoleillée en tout cas, malgré le froid, mais avec quelques petits nuages dans le sud au lever du jour. L'après-midi, les nuages deviennent majoritaires et gagnent les zones littorales, mais les averses restent faibles et éparses sur le relief. Température 27 degrés maxi sur le littoral, le vent est faible, secteur sud vers Saint-Gilles et la route des Laves, et quelques petites brises ailleurs. La mer est peu agitée, et puis la houle, il faut compter 2,50 m les vagues sur le secteur sud-sud-ouest.
0: Ouais, non, on compte pas aller dans l'eau et on doit rester chez soi, c'est bien aussi. Alors,
14: tous les week-ends, dans le cas.
0: Oui, alors là.
14: Ça sort pas, ça irait de son cas, il mange.
0: On pourra pas dire, on l'a vu, Julie, elle. Non, alors là, c'est du même temps une vie, envoyé.
14: Le dimanche, c'est pas possible.
0: Je découvre des choses, des fois, sur moi.
14: Vous savez qu'il y a une vie en dehors de chez vous,
0: c'est pas vrai.
14: Que les gens vivent, qu'il y a
0: en dehors de Freedom, maison, Freedom, non,
14: il y a une société, il y a si,
0: c'est pas vrai.
14: Des êtres humains.
0: Ils m'ont pas dit.
14: Qui vont marcher, qui vont se promener.
0: Pas envie. Non, parce que quand on va se promener, on est enlevé pour ses organes. Ils ont dit ça la dernière fois.
14: Alors,
0: moi j'écoute les auditeurs.
14: Okay, d'accord.
0: Moi j'écoute les auditeurs. Ils ont dit il y a un trafic d'organes en ce moment quand on va faire la marche.
14: Vous ne vous mélangez pas aux autres.
0: Je me suis dit reste en sécurité à la maison. Il y a pas personne qui va venir me chercher.
14: Voilà, ok, d'accord.
0: Voilà.
14: Les pigeons.
0: Reste en sécurité.
14: Voilà, l'aigle royal ne se mélange pas aux pigeons. Voilà. L'aigle royal reste sur son sommet.
0: Vous exagérez quand même. C'est pas possible. Non, ça c'est entre nous, pas avec les auditeurs. Ils vont croire que je me la pète.
14: Je dis ça, je dis rien.
0: Ils vont le croire. Merci beaucoup. Et puis, non, pas tout à l'heure. Reste la même.
14: Ah, je reste la même.
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0: Reste la même, vous connaissez pourquoi ? Parce que...
14: Loutoukine.
0: On va mettre un peu de chaleur, vous vouliez du feu tout à l'heure.
14: Vous connaissez quoi ? le truc, c'est que ces histoires Loutoukine là, hier après-midi, mon téléphone n'a pas arrêté de sonner.
0: C'est pas vrai.
14: Personnel, par les gens de mon entourage qui disaient, on a pas mis Loutoukine pour nous. Vas-y, allez, les Carrefour, les gratuits.
0: Mais surtout que c'est gratuit, quoi.
14: Et ça, c'est de mon appel, pas où ça ?
0: Non, là,
14: habituellement.
0: Non ?
14: Il croise le chemin, il dit au salut de loin. Salut.
0: C'est ça. Ouais. Et encore parce qu'on l'a vu en vrai, parce que sinon ça.
14: Ah, voilà. Par contre, quand il entend Loutoukine, si Freedom, il connaît. Ah,
0: le travail Freedom. Ben,
14: et on n'a pas mis Loutoukine.
0: Au moins, demande si ça va avant.
14: Voilà, c'est pas moi.
0: Minimum.
14: Combien il y a qu'à nous pour Loutoukine, nous.
0: Ouais. Donc on rappelle quand même les règles, il faut le carton plein. Obligatoirement.
14: Oui.
0: Et avoir la ligne plein. Surtout. Parce qu'on peut avoir le carton plein et pas
14: la
0: avoir
14: ligne téléphonique, pas la ligne téléphonique.
0: Ouais, voilà. Et avoir l'huissier, l'animatrice, et après on peut se dire c'est dans la poche.
14: Ça fait combien de temps que le Loutoukine a quoi 20 ans
0: Le Loutoukine, bonne question.
14: On a fêté l'anniversaire du Loutoukine la dernière fois, je crois.
0: Oui.
14: Je crois qu'on est à 20 ans ou quelque chose comme ça du Loutoukine. Mais les gens connaissent toujours pas les règles.
0: Ouais, c'est
14: à
0: vrai.
14: À chaque fois, faut répéter. Et là, attendez. On n'est pas encore arrivé dans la période du mon numéro Yafi.
0: Moi j'aime bien Brasse. Ah, ça fait partie du bon, jeu.
14: C'est bon quoi.
0: Le on matin on a 2026, que ça.
14: Vous appelez un membre de votre famille et vous savez si votre numéro s'affiche.
0: Oui, mais non, il affiche chez la famille mais peut-être pas sur Freedom, donc pour avoir.
14: Ouais, ça va. Et puis si aujourd'hui masse son numéro, on a peu qui s'appelle là-haut.
0: Il y en a. Mais après il y en a aussi qui font exprès d'appeler Freedom. Pour que les vraies personnes qui gagnent.
14: Oui, il y en a qui calent la ligne, oui, bien sûr.
0: Il y en a qui bloquent exprès.
14: Ça, on sait.
0: Marmaille. Oui, ça fait partie du jeu aussi.
14: Voilà. Qui bloquent la ligne pour que quand c'est eux qui gagnent, c'est eux qui auront la ligne, mais bon.
0: C'est ça.
14: Et donc, ça marche pas comme ça.
0: Mais non, ça marche
14: la
0: pas comme ça.
14: Poule, pas la chance du canard.
0: Il vous faut qu'un seul ticket, hein. Pas besoin 50. Un seul peut être gagnant.
14: De toute façon, bon, Dieu, il dort pas.
0: Voilà. Si c'est pousate, c'est pousate.
14: Voilà, c'est ça. Voilà. Et puis, on commence à l'église, à mon prier, mettre à genoux devant mon Dieu.
0: T'es voici Miguel et ça, là, il vient à la messe tous les dimanches en voiture. En Dacia,
14: Miguel
0: tous les week-ends. En plus, il vient bonheur pour Guégar, mon voiture de fond. Comme ça, tout le monde y voit.
14: Ah, vous connaissez comment il reconnaît les gens qui gagnent le token? Hein? Suzette Baroun a deux grands legs comme ça. Il veut dire.
0: Il veut tout dire.
14: Il veut dire que là où le voisin est connu, le gars en a fait.
0: Voilà. Là, voilà. La mine est son portail ouvert. Moi, comme ça, quand les gens ils passent devant, ils voient. Oh là.
14: Quand on fait les courses là où on rouvre, on dit, t'es le sachet, il est lourd. Le sachet de riz basmati, là, il est lourd.
0: Mais ça va être dans mon coffre de Madassia, en fait.
14: Et qu'est-ce qu'il y a à gagner? Donc la PS
0: Portal. PS5 Portal.
14: Voilà.
0: Pour Marmaille.
14: Après il y a 6 mois de course. Un an de course et inédite cette année. Un an et demi de course.
0: Ouais.
14: C'est-à-dire que si vous gagnez là, jusqu'à deux, on aura changé de président.
0: Ouais, j'avoue.
14: On aura joué l'Euro 2028.
0: Purée.
14: Que ça va faire quoi ça encore?
0: Encore. Ouais, la vie chère peut augmenter, peut baisser.
14: Imaginez, avec le Lotokin, on peut acheter une prochaine télé.
0: Ouais, j'avoue.
14: Pour l'Euro 2028, quand la France va gagner.
0: Je vais mettre ça dans mon Hellfire. On prend des accents à ce moment-là. Hellfire.
14: Il fait pirotti poulet, il fait bois.
0: Hellfire. Bon, deux bacs. Ah, et nous reçoit un petit peu plus de monde. Bah, Mimi peut avoir deux bacs.
14: Bien sûr. On a le droit.
0: On voit juste la place.
14: Et on n'a pas parlé de la voiture. Bien sûr, dernier lot, c'est la voiture, la Dacia Sandero.
0: C'est bien ça. Ça m'a demandé à l'école tous les jours.
14: Avant, tu marches à pied, maintenant, c'est l'auto.
0: Non. Maman vient me chercher dans ma Dacia,
14: Il n'a pas un auto, il a une Dacia.
0: Voilà. C'est pas pareil. C'est comme les gens qui ont des iPhones.
14: Voilà.
0: Ils ont pas de téléphone.
14: Ils ont un iPhone.
0: Mon iPhone est ouf. Je prends du photo avec mon iPhone. Purée. Oh.
14: Ah là là. C'est cool. Bien d'être riche, mais c'est pas notre cas. Bon. Alors, les futurs gagnants, voilà. Vos cartons sont à récupérer dans les magasins Carrefour. Tous les magasins Carrefour, les
0: depuis
14: City,
0: maintenant.
14: Les markets et les grands aussi, les super et hypermarchés Carrefour.
0: Pas obligé d'acheter un affaire, mais obligé d'avoir le sourire.
14: Avec les caissières et la gentillesse et la courtoisie et la patience, parce que si c'est pas votre tour, vous attendez.
0: Yes.
14: Et voilà. Donc du coup, ça en exigeant là-dessus. Hein. Moi, j'ai donné l'ordre aux hôtes de caisse de Carrefour. Si un moulin en graine, donne pas.
0: Donne pas.
14: Voilà.
0: Excusez-moi, passe à la caisse.
14: Non, on n'est pas en graine, on est gentil.
0: C'est ça. Voilà. Carrefour Réunion, Carrefour Market, Carrefour City. Et puis, bon, on a donné toutes les informations. Allez chercher, allez trapper. Et puis, allons jouer.
14: Allons jouer. Oublie pas de chercher le grain.
0: T'es à partir du matin, ça t'y appelle à nous. Est-ce que mon numéro y affiche?
14: Non.
0: Ensuite, à partir de 13h, nous commence l'installation, la mise en place.
14: Voilà, nana.
0: Quand?
14: Ici,
0: Marmaille dans la chambre, il bouge plus. D'accord? Téléphone à droite, les cartons en place. Par contre, Marmaille, pas de stylo, pas de... Non, hein? Il faut que les cartons les propres.
14: Et aussi, Nana n'a jamais utilisé de fixe pendant un an, sauf pour le token. Le fixe,
0: juste
14: c'est
0: pour
14: là.
0: Le token.
14: Voilà.
0: Le fixe, c'est pour le token et Free 2 millions.
14: Oui, et un truc aussi, c'est les radios. Alors, ayez. Ouais. Alors, c'est vrai que quand on écoute sur Internet, il y a un léger décalage.
0: Oui.
14: Ça fait attention. Et bon, on écoute avec radio FM ou le DAB+. Ouais. Voilà, ayez la chaîne IFI, la petite radio à pile, tous les radios de secours que vous avez. Et il y en a. Vous savez quoi? Il y a des gens qui ont plus de radio, c'est eux qui mettent la radio dans la voiture. Pour écouter l'autokin. Il fait pète l'auto, il laisse moteur tout au nez, et ils écoutent la radio dans la voiture, quoi, pour l'autokin. C'est fou, hein.
0: Ouais. Mmh. Et puis, une fois gagné ou pas, vous nous appelez, bien évidemment, pour crier.
14: Voilà.
0: On dit que c'était truqué, l'apprendre le temps, l'apprendre tout ça.
14: Après le jeu, le soir, vous pouvez appeler toute la soirée, le lendemain,
0: et
14: pour
0: le lendemain.
14: Dire, oui, de toute façon, c'est pour votre famille, comme d'habitude.
0: Voilà.
14: David donne ça à son famille. Voilà. C'est le sœur Max a gagné.
0: Comment ça se fait, il a gagné parce que mon carton, il était pareil.
14: Voilà. C'est le cousin Francky. M'y connaît le bouc, l'a appelé. Ça, c'est cousin Francky.
0: Oui. Bah, appelle à nous le lendemain, tout ça, nous, voilà. Avec grand plaisir.
14: Voilà, bon, nous,
0: de notre dolé large.
14: Tous les cadeaux Freedom, on offre à notre famille, ça se sait.
0: Bah, bien sûr.
14: Voilà.
0: Ça, c'est du truc, c'est de la poudre aux yeux.
14: Voilà, le fruit de millions.
0: Est-ce que vous en faites entendre quelqu'un appeler pour dire l'été chouette, m'a fait le tour de l'île dans ma Dacia Sandero, ma partie fait quoi? Non. Pourquoi?
14: En fait, c'est nos voitures de fonction, c'est assez. C'est là, c'est dans le parking, toutes les Dacia Sandero sont là.
0: Les gars. Donc, voilà.
14: Voilà.
0: S'il n'est pas vrai, viens à nous. Merci beaucoup. Allez. Et puis, 8h30.
14: À tout à l'heure.
0: Pour le journal. 02 62 99 12 00. Allez, nous viens rejoindre la Zata un peu, là. Nous avons fatigué causer. Freedom, allô?
1: Oui, bonjour.
0: Bonjour.
1: C'est pour, j'ai retrouvé un porte-monnaie.
0: Ah, ben, elle est bien. Ben, c'est chouette.
1: Et comment faire?
0: Bon, ben, on garde pour.
1: Ah non, la dame a besoin de ses papiers quand même.
0: Ah, elle n'avait que des papiers, elle n'avait pas l'argent dedans?
1: Ah madame, elle n'a pas regardé dedans, mais elle a vu la carte vitale, t'es un petit peu haut.
0: Ah ben rendez elle alors, n'est pas intéressant.
1: Il faut m'y trouver elle, il faut m'y connaître elle.
0: Mais là où t'es peut aller, médecin gratuit madame.
1: Ah ouais.
0: À quel nom?
1: Dumez Clara.
0: Dumel?
1: Oui, Dumez, D-U-M-E-Z.
0: Dumez Clara.
1: Oui.
0: Quel endroit ça hein?
1: Théa Saint, Théa Rouge.
0: D'accord. Où ça la trouve ça?
1: Dans le Carrefour Market, Terre Rouge.
0: Eh ben, on va finir les Carrefour Grand Matin, là, on l'a pour ça hier. Donc, on fait là.
1: Depuis hier, ben, mais après, on m'avait des imprévus. On n'a pas gagné. Moi, elle a couru dehors, mais tu peut-être m'a trouvé, si me voit son visage. Parce qu'elle avait sa photo aussi, sa carte vitale.
0: Ah.
1: Ben, non, madame.
0: Mais madame, Pierre, ça ne ressemble pas à la photo de la carte vitale, ni de la pièce d'identité, hein?
1: Oui, je peux comprendre. Ah oui, rire.
0: Bon, mais madame Dumez, Clara, vous êtes priée de rappeler. Du coup, on peut laisser votre numéro de téléphone?
1: Oui, ben, dis-elle comme ça, rappelle 02 62 35 16 79.
0: Ben, elle est bon, 02 62 35 16 79. Merci, madame.
1: Allez, ben, bonne journée à vous.
0: À vous la meilleure, au revoir.
1: Ça va la messe, voilà.
0: Ah d'accord, donc appel après.
1: Oui, après 10h.
0: D'accord, parce que la voix du Seigneur avant et après Madame Dumez.
1: Ah, oui, madame, oui.
0: Ben, elle est
1: bon.
0: À bientôt.
1: Allez, merci, bonne journée à vous.
0: Belle journée, au revoir. 02 62 99 12 00. Ben oui, la grand matin, là, en plus aujourd'hui dimanche, c'est dans l'équipe la fille préparée pour aller à la messe aussi, là, non? Viens, dis-nous un petit peu comment elle a préparé. Est-ce qu'ils préparent encore pour aller à la messe? On tente et mêle le plus beau linge dans l'armoire aujourd'hui. Comment il fait? Freedom, allô? Il arrive en question nous. Bonjour, ça va?
21: Oui, ça va, ça va. C'est Micheline de la Rivière Saint-Louis.
0: Oui, Micheline.
21: C'est pour moi dire un bon anniversaire à ma petite nièce, Amalia.
0: Ah, d'accord.
21: Elle a 8 ans aujourd'hui.
0: Oh, le bel âge.
21: Oui, le bel âge, bel âge. Je vous passe, dis-le bonjour, dis bonjour à la madame.
22: Bonjour.
21: J'ai 8 ans.
22: J'ai 8 ans aujourd'hui.
0: Oh, c'est chouette. Et qu'est-ce qui est prévu aujourd'hui, là?
22: Ben, je rêve mes camarades, donc du coup, ça va être bien.
0: Ah, génial! Alors, qui a fait à manger? Comment ça se passe, là?
22: Ben, en fait, on va faire des brochettes ce midi et on va manger des frites avec.
0: Oh là là, mais c'est génial! À quel endroit?
22: Ben, à la maison et cet après-midi, ben, il y aura les invités.
0: Ah, d'accord. Et Mémé, elle est invitée à la maison?
21: Il y a la rivière Saint-Louis.
22: On est à la rivière Saint-Louis.
0: À la rivière Saint-Louis. Des brochettes et des frites.
22: Oui.
0: Et le gâteau, c'est à la fraise ou au chocolat?
22: Aucun des deux.
0: Aucun des deux? Il n'y a pas de gâteau? Non.
22: Si, on a un gâteau, mais c'est un pinef.
0: Ah, oh là là, le meilleur des gâteaux, j'avoue.
22: Tonton, l'épinette, moi j'aime bien.
0: Oui, c'est le meilleur des gâteaux, c'est tout fin et tout. Oh là là, tu vas te régaler aujourd'hui, là.
22: Oui.
0: Oh, il y a un thème ? Est-ce qu'il y a un thème pour cet anniversaire ?
22: Non, il n'y a pas.
0: Il n'y a pas de thème, il y a une couleur spéciale ?
22: Non.
0: Même pas. Eh ben c'est génial, je te souhaite un joyeux anniversaire encore une fois.
22: Hein ?
0: Mamie, elle dit quoi ?
21: Elle va maquiller tous ses petits invités.
0: Oh ! Oh, c'est chouette, maquillage et tout.
21: Eh oui, eh oui.
0: Mamie, ça, on dirait une petite fille qui aime commérage, ça, non?
21: Ah, bah oui, oui. Elle vient faire rire, les machins et tout.
0: Oh, trop bien.
21: Eh oui.
0: Oh là là, en tout cas, vous êtes une mamie bien contente, bien joyeuse, là, ce matin.
21: Ah oui, je suis fière d'elle.
0: Oh, donc elle est calme, elle est gentille.
21: Oui, elle est très gentille.
0: Ah là là, elle nous fait l'échange, les miennes, elle est un peu désordure.
21: Ah bon? On va faire l'échange.
0: Ben c'est ça, nous fait l'échange, nous fait business.
21: Voilà, voilà.
0: Voilà. Bon, en tout cas, mamie, je vous embrasse.
21: Ben, oui, merci.
0: Vous pouvez mettre la radio, là?
21: Bonne journée. J'embrasse tout le monde dans la radio.
0: Eh ben, nous, on vous embrasse, on embrasse toute la famille. Est-ce que vous pouvez mettre la radio ou pas?
21: Oui, oui. Maintenant, une chanson, quelle chanson tu veux? Tu veux pas une chanson?
0: Elle sait pas. On va mettre une chanson d'anniversaire.
21: Ben, mettre une chanson d'anniversaire, oui.
0: On vous embrasse fort, je vous dis à bientôt.
21: À bientôt.
0: À bientôt.

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1: 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Bonjour Margot.
2: Bonjour Perle, bonjour à tous. La France qui s'incline 4-6 en petite finale du mondial face à l'Angleterre. Une note amère pour Didier Deschamps qui disputait son dernier match à la tête des Bleus. En revanche, Kylian Mbappé devient le meilleur buteur de l'histoire de la compétition. On y revient dès le début de ce journal. La Corse et 5 départements du Sud-Est toujours en vigilance orange canicule et cette problématique, l'adaptation des usines aux fortes chaleurs, sans anticipation rapide, elles ne seront pas du tout prêtes à les affronter, vous l'entendrez. Et puis la guerre qui s'intensifie au Moyen-Orient, 7e nuit de frappes américaines contre l'Iran et le guide suprême qui promet d'infliger à Washington des leçons inoubliables, on en parle dans un instant. 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Et on débute ce journal avec la France qui termine au pied du podium de la Coupe du Monde, deuxième fois de son histoire après 1982. Les Bleus quittent les États-Unis après une spectaculaire défaite 4-6 face à l'Angleterre, doublée notamment de Kylian Mbappé, auteur de 22 buts en mondial. Un match, Hugo Levé, qui était complètement fou.
3: Oui, l'équipe de France a évité le pire la nuit dernière contre l'Angleterre. Menée 4-0 après une première mi-temps cauchemardesque, les Bleus ont montré un autre visage en seconde période et sont passés proches de l'exploit. Score final 6-4, mais un spectacle inoubliable pour la dernière de Didier Deschamps. Malgré la défaite, le sélectionneur, très ému, retient le positif.
4: Quand on est mené 4-0, on fait une première mi-temps imprésentable. Au moins, ça ressemble à quelque chose, même si la défaite a fait mal. Je pense qu'on a eu aussi l'opportunité de fabriquer des émotions. C'est la Coupe du Monde, donc c'est merveilleux, il n'y a rien de plus beau.
3: Didier Deschamps tire donc sa révérence après 14 ans à la tête de l'équipe de France. Après la rencontre, ses joueurs ont tenu à lui rendre un dernier hommage, notamment son capitaine Kylian Mbappé.
5: On voulait faire quelque chose pour lui. Malheureusement, la première mi-temps, elle donne l'impression qu'on l'a laissé tomber et c'est pas du tout ce qu'on voulait faire ressentir. On veut remercier le coach pour tout ce qu'il a fait parce que ce match-là va pas entacher la légende de Didier Deschamps.
3: C'est une page de l'histoire de l'équipe de France qui se tourne. Deschamps laisse derrière lui un héritage hors norme, notamment une Coupe du Monde remportée en 2018. Le sélectionneur devrait laisser sa place à une autre légende du foot français, un certain Zinedine Zidane.
2: Hugo Levé pour Europe 1. N'est plus que quelques heures avant la finale tant attendue, l'indomptable Espagne de Lamine Yamal face à l'insubmersible Argentine de Lionel Messi. Ce sera ce soir 21h au MetLife Stadium de New York et le moins que l'on puisse dire, c'est que la fièvre monte à la fois à Barcelone et Buenos Aires. C'est ce que nous relatent nos correspondants Europe 1, Nico Salvado et Marie Roustan.
6: En Espagne, il n'y a pas que la canicule et le soleil qui chauffent les rues, il y a le football qui fait chauffer les cœurs des Espagnols et qui sont sûrs ce soir de devenir champions du monde. Alors pourquoi? Tout simplement parce que mardi dernier, ça a été l'énorme surprise, le coup de théâtre même, tant les Espagnols pensaient perdre devant la France et se faire éliminer par les Bleus. Et maintenant que l'équipe d'Mbappé est tombée, eh bien les Espagnols pensent qu'ils vont faire exactement la même chose avec les Argentins et Léo Messi. D'ailleurs, ils achètent déjà les t-shirt

0: minutes qui leur font penser que leur équipe est surprenante, pleine de ressources, insubmersible. Et puis ils croient surtout en leur bonne étoile, Lionel Messi, le capitaine de 39 ans qui dispute a priori sa dernière Coupe du Monde. Les Argentins veulent absolument le voir soulever une nouvelle fois le trophée.
1: Nico Salvado et Marie Roustan, correspondants Europe 1 à Barcelone et Buenos Aires. Et la question du jour, suivrez-vous ce soir la finale Espagne-Argentine? Vous nous répondez sur le site et l'application Europe 1. Dans le reste de l'actualité, l'hôpital a bout de souffle face à la chaleur, malgré l'annonce par le gouvernement de 30 000 climatiseurs. Nombreux sont les établissements à suffoquer. C'est le cas du CHU de Nantes. Le syndicat Force Ouvrière lance ce dimanche un appel illimité à la grève. Son secrétaire général Tony Gilbert s'est exprimé au micro d'Europe 1.
2: Moi, ça fait plus de 30 ans que je travaille à l'hôpital. J'ai jamais vu un été aussi catastrophique, hein, puisque dans certaines unités, nous avions 40 degrés. C'est quand même absolument incroyable. On a des services aujourd'hui qui sont complètement passoires, puisque nos directions n'ont pas fait le choix de faire de l'isolation de tous nos bâtiments. Et déjà, même pour nos collègues, c'est déjà extrêmement compliqué de soigner quand vous êtes à la température aussi élevée. Donc forcément, pour les patients, c'est des risques pour eux supplémentaires. Donc c'est un investissement aujourd'hui que nous avons besoin, puisque ça contribue malheureusement à casser nos conditions de travail. Et oui, on a reçu 160 climatiseurs, mais sur l'ensemble de l'établissement, on sait que c'est complètement insuffisant.
1: Tony Gilbert, secrétaire général du syndicat FO au CHU de Nantes, au micro d'Antoine Bienveau pour Europe 1. Et les épisodes caniculaires qui ont aussi un impact économique, productivité en baisse, adaptation des horaires ou encore retard sur les chantiers. Une étude publiée par le cabinet SIA s'intéresse aux conséquences de la chaleur sur les usines. Et le constat est sans appel, sans adaptation, Aurélien Fleureau, et bien 80% d'entre elles seront très exposées d'ici 2030.
3: Oui, l'étude a ciblé des secteurs comme l'acier ou le ciment, des matériaux de base, donc indispensables à toute la chaîne d'approvisionnement, une vulnérabilité climatique qui entraîne souvent du chômage partiel, qui demande de nouvelles manières de travailler. Il y a un risque humain, bien sûr, avec plus d'accidents. L'anticipation est donc obligatoire et doit se faire très rapidement, explique Stéphanie Ruaudel, directrice énergie et environnement au cabinet SIA.
4: Certaines machines ne sont pas en capacité de travailler avec des chaleurs très importantes. Il y a aussi un certain nombre d'industries obligées de diminuer, voire de s'arrêter pour préserver l'eau. Donc si par exemple vous avez un incendie qui détruit vos entrepôts dans lequel il y avait soit votre production, soit vos matières premières, eh bien ça va avoir des impacts pour plusieurs semaines ou pour plusieurs mois.
3: S'adapter est nécessaire puisqu'il s'agit également de souveraineté. Si vos industries de matières premières sont à l'arrêt et ne peuvent plus reprendre correctement avec l'enchaînement des épisodes de canicule, l'approvisionnement se fera ailleurs, en Chine par exemple, où les usines sont souvent mieux préparées qu'en Europe.
1: Aurélien Fleureau du service économie d'Europe 1. Direction Fontainebleau, où la situation se stabilise sur le front des incendies. Plus que 500 pompiers mobilisés au sol ce dimanche, contre encore près d'un millier en fin de semaine. Plus aucun moyen aérien n'est engagé. Au total, 2200 hectares ont été ravagés. Un homme de 23 ans placé en garde à vue pour avoir tenté d'incendier le bois de Boulogne. C'était vendredi soir dans l'ouest de la capitale. Un mètre carré de végétation a pris feu et un arbre a été noirci par les flammes. À l'international, 7e nuit consécutive de frappes américaines contre l'Iran. Une réponse à la mort de 2 soldats américains en Jordanie. Le Koweït a également essuyé cette nuit des attaques de drones iraniens. Le protocole d'accord conclu en juin dernier entre Washington et Téhéran ne semble plus, Wilfried de Villers, qu'un lointain souvenir.
5: Oui, il n'y a plus d'accord qui tienne, disent en substance de hauts responsables iraniens balayant la perspective de nouvelles négociations. Les États-Unis ont cessé de tenir leurs engagements. Nous avons fait de même, lançait hier le vice-ministre des Affaires étrangères, alors que les déclarations belliqueuses se succèdent. Mojtaba Khamenei, le guide suprême iranien, promet d'infliger des leçons inoubliables aux Américains. Une nouvelle bascule dans la guerre marquée par les attaques répétées contre des infrastructures civiles, au point que les pays du Golfe évoquent des crimes de guerre de l'Iran après ses frappes hier au Koweït contre une centrale électrique, une station de dessalement d'eau et un site pétrolier. Le Koweït particulièrement pris pour cible cette semaine. Et dans le sud de l'Iran, les civils font eux aussi les frais des frappes américaines. Des ponts, des voies ferrées, des installations portuaires ont été endommagées, voire détruites ces derniers jours, même si l'armée américaine ne mentionne pas de cibles civiles, mais dit avoir visé des sites de surveillance et des dépôts d'armes hier. Depuis le début de la guerre, Donald Trump a menacé à maintes reprises de s'attaquer aux ponts et aux centrales iraniennes pour tenter de contraindre Téhéran à la négociation.
1: Wilfried Devillers pour Europe 1.

Et la guerre sur un autre front entre Israël et le Liban. Le président libanais doit rencontrer Donald Trump à Washington. Première visite d'un chef d'État libanais aux États-Unis depuis 2009. Objectif, consolider le cessez-le-feu et retirer les troupes israéliennes des localités libanaises qu'elle occupe. Du sport et d'abord le leader du championnat du monde, Kimi Antonelli, qui partira en pole position du Grand Prix de Belgique. Il s'est imposé hier aux qualifications devant Max Verstappen et Lando Norris. Début de la course dès 15h à suivre en direct et en intégralité sur Canal+. Du rugby, et les Bleuets qui se sont inclinés 5-16 face au Baby Box en finale de la Coupe du Monde des moins de 20 ans. En revanche, le 15 de France prend la tête de l'hémisphère nord dans la phase allée du championnat des nations. Et puis le maillot jaune Tadej Pogacar qui remporte sa 4e victoire sur le Tour de France. La pépite française Paul Sexa s'empare du maillot blanc de meilleur jeune. 15e étape cet après-midi entre Champagnole dans le Jura et le plateau de Solaison en Haute-Savoie. 6h10 sur Europe 1, tout de suite votre programme de la nuit. La suite de Balade en France avec William Lémergie. Et puis dès 7h ce sera le retour d'Europe 1 Matin avec Charles Luyer.

0: 8h10 à La Réunion, 02 62 99 12 00. On vient vous retrouver, mais juste avant, on a trouvé des papiers au nom de Jalia Nicolas au kiosque Ilette Kakina, donc à Domingo, Saint-Denis. Vous pouvez appeler au 06 92 03 79 50. 06 92 03 79 50. Dans quelques instants, le rendez-vous, bien évidemment, avec Madame Christie, au résultat des jeux et tout ça. Mais juste avant, la libre antenne au 02 62 99 12 00. Bien évidemment que les sujets sont libres sur Freedom. On peut même parler de foot. Et oui, 4 à 6. Bon, notre queue fait un petit peu mal, hein, mais français jusqu'au bout, bleu, blanc, rouge. Notre queue, elle est bleu, blanc, rouge. Ouais, on peut en parler. 02 62 99 12 00. Peut-être que ça l'a pas dormi aussi, hein. Viens, Diano. Peut-être que ça l'a toujours pas dormi. Là, il faut assumer Ali, quoi. Hein? 02 62 99 12 00. Allô?
1: Bonjour.
0: Bonjour,
1: ma chérie.
0: Ça va?
1: Ouais. Et, mais t'es chez où ce matin?
0: Où t'es quoi?
1: Mais t'es chez où ce matin?
0: À cause?
1: Mais arrive là-haut, il demande comme ça. Et absent, code de nuage. Temps nuageux. Chez Madame Ciel. C'est où, Madame Ciel, non?
0: Oui, oui, oui.
1: Ben alors, mais t'es chez où? C'est bête.
0: Temps nuageux.
1: Faut que t'es pas là parce qu'ils sont les nuageux.
0: C'est ça. Quel côté où arrête où?
1: À moi. Mais à côté où la même?
0: À côté moi, la même où ça? Hein?
1: À côté moi. À côté où? Cherche. Bon, et restez, arrête de dire n'importe quoi.
0: Ouais, on va arrêter.
1: Ma petite Charlotte, ça va?
0: Comment?
1: À Charlotte, ça va?
0: Je pense que oui.
1: Quoi, je pense que oui? Une réponse pour une collègue?
0: Ben non, mais j'espère que oui.
1: Ben, parce qu'elle était là dernièrement pour le... comment? Chalet tropical.
0: Oui, oui, oui. Ben, si elle est là, c'est qu'elle va bien, non?
1: Hein? Quoi?
0: Si elle est là, c'est qu'elle va bien.
1: Écoutez, qu'est-ce qu'on écoute?
0: Madame, il comprend pas.
1: Une question qui passe ou quoi? La façon de répondre.
0: Ben non, madame. Non, mais non, pas normal.
1: Elle va bien, oui, elle va bien.
0: Mais oui, mais vu que je sais pas si elle va bien, je vous réponds que j'espère qu'elle va bien.
1: Bon, d'accord.
0: Ben oui.
1: Bon, écoute-moi. On l'a mal levé aujourd'hui.
0: Non, mais madame, là, ça fait dire moi des choses qu'elle m'a pas dit, hein, bien sûr.
1: Non, mais, ouais, non, mais la photo au cause, quand quelqu'un il donne une nouvelle d'autres collègues,
0: oui,
1: répond gentiment.
0: Mais j'ai répondu gentiment, là, madame, je vous ai agressé.
1: Je connais pas c'est qui, la nana.
0: Ah, j'ai pas dit je sais pas c'est qui. Mais madame, c'est un commencement de commérage, ça. Là où ça dit que tout le monde regarde ça, Julie, aime pas Charlotte. Ah, mais t'es sûr,
1: ça? Bien, parce que le pareil briquet de barré, oui, ça tient de commérage.
0: Ah, où il n'y a pas commérage, madame?
1: Brigitte, non. Et je lui connais quoi?
0: Oui.
1: Je connais pourquoi me regrette, Brigitte.
0: Pourquoi?
1: Quand elle était là, hein. Moi, tes téléphones, moi, tu demandes bon anniversaire deux fois dans l'année pour mon mari.
0: Ouais, pourquoi deux fois?
1: Deux fois, mais bon anniversaire, mon mari. Moi, tu fais deux fois, ben maintenant, il vient plus.
0: Oui, mais pourquoi on appelle deux fois l'anniversaire? C'est une fois, non?
1: Non, je ne connais pas. Moi. Anniversaire, moi, mais pas.
0: Bon, c'est elle à côté de la plaque ou bien c'est moi? Voilà, déjà, mais pas bien réveillé. Alors, si en plus, on commence par embrouille à moi.
1: Maman, toi, je vois depuis ce matin. Moi, on l'a bien réveillé. C'est moi en train de gâcher la journée. Elle est bon.
0: Non, on n'est pas en train de gâcher ma journée. M'a pas dit ça. Eh, madame, là, il est en train de dire. Mais...
1: Non, mais devine, moi.
0: Bon, ben, en tout cas, madame, embrasse de côté. Miama ou bien.
1: Attends, et mon numéro y affiche.
0: Oui, au numéro y affiche.
1: Bon, allez, bisous alors.
0: Gros bisous, madame. Au revoir. Elle m'a perdu. Elle m'a perdu. Et ça, c'est un commencement commérage, ça. Là, ça dit que tout le monde l'a vu. Je lui aime pas Charlotte. On l'a vu. Mais t'es sûr, ça, mais t'es sûr. Ouais, ouais, ouais. Ben, elle a dit, moi, la radio, elle a dit. Elle a dit. Elle m'a entendu, elle a dit. 02 62 99 12 00. Bon, allez, on continue avec vous, Marmaille. Allô?
2: Oui.
0: Oui.
2: Bonjour. Ben, il téléphone tout le temps. C'est qui? C'est Wendy? Julie, c'est qui?
0: C'est Julie.
2: Ah, Julie, bonjour. Bonjour. Hein, je suis admirable. Tu fais bien ton travail. Je t'aime bien.
0: D'accord.
2: Je t'ai demandé. Oublie pas Janine, Janine qui a eu du lit et Wendy, tu la bonne, tu vas tout là. Tout le temps au téléphone, ils ne répondent pas.
0: Ah, ben là aujourd'hui, ils m'ont répondu.
2: C'est un problème.
0: Oui.
2: Ben là, moi, je réponds, je suis content, c'est ça. Dimanche matin, il vient me réveiller, quand il y a la messe à soir, il dit, il faut me faire déconner Freedom. On est malade, il ne gagne pas Freedom.
0: Eh ben, à cause de les malades, que ça arrive à où?
2: Ben, parce que Mia m'écoutait Freedom, mais le jour où m'a dit, par là, il ne gagne pas Freedom, mais moi, il est malade.
0: Ah, parce qu'on ne gagne pas écoute Freedom, d'accord.
2: Ben, ah, dans tous les cas, Michel, t'es 47 ans de Freedom, hein.
0: 45.
2: Continue comme ça.
0: Vieillis pas nous trop, 25, 45. Vous vieillez à nous 47?
2: Oui, non, pas 47 ans.
0: 45. Oui. 5.
2: 45? Ah, oui. Marmite, hein. Ben, est tellement beau, Freedom. J'ai vu, je n'ai pas Freedom de mon numéro, hein. Et c'est la seule radio. C'est la seule radio au monde, hein. Pour moi.
0: Ah bon?
2: Oui, matin avec Wendy, sur le bateau. Elle n'est pas là, là, aujourd'hui.
0: Non. Wendy. Non.
2: Ah.
0: Elle sera là la semaine prochaine.
2: Ah, oui, tout seul. Ben, viens à la maison. Je vais faire tirer canard.
0: Où ça va, Bayet?
2: Hein? Pas trop loin, hein.
0: Pas trop loin, ben bon, vous pouvez déposer la barquette aussi.
2: Ben oui, nous sommes de dépose.
0: Bon, dépose là, même la radio, pas de problème ça.
2: La radio, moi je suis cherché une toupie, vous savez.
0: Mais vrai?
2: Non, ma monté Sani, ma rodine, pas trouvé.
0: Aïe, aïe, mais ma râle l'odeur alors.
2: Ben, on s'en aime.
0: Mais voilà.
2: Okay. Ben bon, passez un beau dimanche pour moi, donne-moi un beau jour, Francky, Fabrice, tout le monde, hein.
0: Non, Fabrice, comment ça, Francky, Mikos, Pécri.
2: Ouais.
0: Francky Micospi avec lui.
2: Ah, quoi, lui.
0: Ah, bien puni.
2: Bon, ça, bon bonhomme, ça.
0: Non, bien puni. Bien plus Francky.
2: Bien puni.
0: Donc, mais va embrasser tout le monde si on veut, toute l'équipe sauf Francky.
2: Ben non, il faut en faire appel lui, hein.
0: Ah, ben on va embrasser à Nicole, il va venir. Moi, bien embrasse pas lui, moi.
2: Donne-lui un petit bouquet.
0: Mon cœur est brisé pour Francky.
2: Ouais, dans la journée, ben tu chantes pour moi, hein.
0: Oui, bien sûr.
2: Freedom, il n'y a pas vraiment ça.
0: Mais
2: on est. Mais Freedom, depuis Freedom est ouvert, mon Freedom, à 91 ans, ça m'ouvre, mais il n'y a pas Freedom.
0: On a un téléphone fixe?
2: Mon a un fixe, ma signe de numéro, il ne répond pas.
0: À cause, il ne répond pas.
2: Mon numéro?
0: Non, mais nous.
2: Non, parce que mon numéro n'est plus dans la nuit.
0: Ah, ben voilà, ben commence par le début, si le téléphone n'est pas dans la nuit.
2: Ça, ma signe de mon numéro, hein.
0: Bon, ben nous va passer bientôt.
2: Il veut mon numéro?
0: Non, il faut mettre dans la nuit.
2: Ben, moi, je change le téléphone. Donc, là, puis dans la nuit. Hein. Mais mon numéro, d'avec Francky, quand tu es sur le bateau, moi, donne mon numéro. Là,
0: oui, ben, Francky, Mikos, puis avec lui.
2: Ben, essaye quand j'ai donné mon numéro.
0: Ah, Mikos, pas avec lui, moi.
2: Ah, ben, c'est la paix aussi.
0: Ah il fait pas la paix ici, là.
2: Quand... Il faut pas fâcher le monde.
0: Non, quand il est fâché.
2: Ah, il compte lui.
0: Il compte plus là.
2: Il est pas là aujourd'hui. Il est pas là.
0: Non, aujourd'hui dimanche, ma fille. Où sont la vie, Franck, est dimanche ou?
2: Où ça dit, une charade de
0: mais il veut pas savoir où ça dit.
2: Ah bon, ben moi, je ne le connais pas. Ben ok, on a une chance pour moi, n'oublie pas.
0: Oui, il est bon, allez, gros bisous.
2: Janine, hein.
0: Allez, gros bisous. Bon. Oui, allez, gros bisous.
2: Bonne journée.
0: Bonne journée, au revoir. T'es marre, mais elle a la payé d'abord. Madame Christy, viens un petit coup là, s'il vous plaît.
3: Bonjour à tous, c'est Christy. Quoi de neuf dans votre ciel astral en ce dimanche 19 juillet? Le soleil est en cancer, c'est la Saint-Arsène. Bélier, bougez, un stage, une offre, une proposition inattendue, tout est fiable. Taureau, une petite mise au point avec l'être aimé ne peut être que bénéfique. Jetez-vous à l'eau. Gémeaux, votre vie affective sera intense et les rencontres prometteuses si vous n'exigez pas une prise en charge trop envahissante. Cancer, face à une situation qui semble bloquée, adoptez une attitude sage et réfléchie, l'attente. Lion, vous vous sentez épaulé, stimulé et bénéficiez de belles opportunités. Vierge, une sortie entre amis aiguera votre soirée avec certainement une rencontre intéressante à la clé. Balance, la vie affective s'adoucit et vos exigences de même, d'où l'amélioration. Scorpion, la flèche de l'amour vous a atteint en plein cœur et vous voyez la vie en rose. Profitez de ces délicieux instants. Sagittaire, n'ayez crainte d'exprimer vos idées et vos désirs. Capricorne, il faut savoir ce que vous voulez et ne pas revenir sans arrêt sur vos décisions. Verseau, ne craignez pas de paraître original ou extravagant. Poisson, vous risquez de commettre des gaffes qui vous coûteront cher. Soyez prudent. Je vous souhaite à tous une journée très épanouissante. À bientôt.
0: À très bientôt, Christy. Sa journée l'a terminée. Bah oui, bah écoute, bah rendez-vous demain. Le résultat des jeux, c'est tout de suite.

0: Et hier, nous étions du côté de l'hippodrome d'Anguin-Soisy avec 14 partants. Il fallait jouer le 13, le 6, l'As, le 12 et le 4, 13, 6, As, 12 et le 4, rapport du quintet dans l'ordre, 1552,80 € et dans le désordre, 22,20 €. Résultat cette fois pour le loto jackpot non remporté. Il fallait jouer le 10, 11, 24, 27, 36, 10, 11, 24, 27, 36, numéro chance, le 7. Résultat option second tirage, le 2, 8, 17, 22, 31. 2, 8, 17, 22, 31. Numéro 7, il fallait jouer le 6, 772, 421. 6, 772, 421. Et voilà, je pense qu'on a fait le tour. On est bien. Je donne le montant du Frido Million pour demain matin ou pas? Ouais, ça t'y mérite, ça t'y marque, hein. 326 € pour demain matin. Donc, demain grand matin à 7h15. Allez, 02 62 99 12 00. On vient vous retrouver tout de suite. Frido, bonjour.
1: Allô, oui, bonjour.
0: Bonjour, monsieur.
1: Oui, c'était pour le football.
0: Oui.
1: Oui, vous dites l'équipe de France a perdu. Non, c'était pas l'équipe de France, hein. C'est l'équipe d'Afrique. Vous voyez pas la France et blanc qui joue là dedans. Et s'il n'y a pas des joueurs blancs dedans, ça fait longtemps qu'ils étaient éliminés.
0: Donc en fait, français blanc. Donc à nous, nous n'est pas français, nous alors.
1: Exactement.
0: Nous n'est pas français.
1: Pardon?
0: Nous n'est pas français non plus.
1: C'est papier, c'est papier. Mais regarde combien de millions d'habitants on a en métropole. Autour de les joueurs camerounais, congolais, au sud dedans. Tu vois, non.
0: Mais monsieur...
1: Blanc français, carrément. S'il mettait le noir dedans, là, il connaît, va arriver autant.
0: Mais monsieur, l'équipe de France...
1: Quand Platini, Batiston, tout ça, t'es joué là. Est-ce que maintenant, il y a la Coupe du Monde, il fallait mettre bonne noire pour gagner. Aujourd'hui, il paraît, c'est la Coupe d'Afrique, madame. Il faut être logique.
0: Ah, il faut être logique en plus, d'accord. Donc, blanc égale français.
1: C'est l'équipe d'Afrique, exactement.
0: D'accord, et ben merci beaucoup. On va terminer là-dessus, parce que je veux dire, à un moment donné, voilà, quoi. Bon, nous les dans les années 50, nous là, français, blanc. Si vous voulez pas blanc, vous voulez pas français. D'accord, nous les sur papier. D'accord. Bon, ben, nous les pas français. Freedom, bonjour. Allô? Allô?
2: Allô?
0: Ote Danmoun, mais il parle pas. Allô?
2: Allô?
0: Ote Bossosot.
2: Écoutez, excusez-moi, ma tête est disparu un instant là, voilà, apparaître devant où à moi là.
0: Ah, mais moi pas où, mec, c'est où à où, personne voit pas où.
2: Arrête tes couilles, Nino, ma fille, oui, Nino.
0: Ou appelle à nous, pose téléphone sur la table, quoi.
2: Eh, ben là, où va faut m'aider.
0: Ben, monsieur l'invisible, qui sait où à où.
2: C'est ta mère, Tolinec, non, ma fille.
0: Ben, jette un peu la farine dessus.
2: Non, mets pas farine. Mets pas farine ou aura vite chou.
0: Mais mets de la farine, comme ça, elle est blanc. Ou les Français.
2: Ah oui, Français.
0: Sinon, ça n'est pas français.
2: Même bellement, la grille bellement, mais nous restons français, nous.
0: Non, elle n'est pas français, la Diao, mais elle n'est pas blanc.
2: Ah, ah non, ben là, donnez-moi pas des détails comme ça. Moi, le sang, on a tout de même coulé, et de toute façon, nous bougeons encore, nous vivons encore, et nous respectons tout le monde.
0: Ben voilà, on n'a pas gagné l'argent, on n'a pas gagné rien, de toute façon. On s'en rend à zot.
2: Fais-moi,
0: tu gagné.
2: Mais genre, tu me penses que m'y croire que ça tient moi une affaire là. Et que ça tient moi là.
0: C'est quoi?
2: Écoutez, aujourd'hui, j'ai 63. 63 années. Je suis né aujourd'hui.
0: Oh là là là là là là. 63 printemps. Pas mal celle-là?
2: T'es maintenant non aujourd'hui.
0: Ou l'est en nick.
2: Maintenant en nick.
0: Aujourd'hui, c'est autre jour. Qu'est-ce qu'elle est prévu là?
2: Ben, aujourd'hui, ben là, maintenant, moi, ben, un petit carré. Aujourd'hui, moi, je ne m'y conduis pas. Moi, là, là, mes chauffeurs et mes chauffeuses.
0: Ouais.
2: Et à moi, avec madame, le bras, la main, dans la main et tout ça.
0: Ah, ah.
2: Et nous, ensemble.
0: Ouh! Amoureux comme jamais.
2: Mais tu as où? Et là, là, ils m'ont pas n'importe. Non, ma fille.
0: Hein?
2: Qu'est-ce
0: qu'ils mangent?
2: Tout le temps, là, c'est pour les cueillir, aujourd'hui, c'est nous qui fait.
0: pas les meilleurs.
2: Eh, soit oui, soit oui. Un entre deux.
0: Eh, oublie pas manger avec le doigt, hein, c'est là les meilleurs.
2: Ah, je mange pas avec le doigt, mais mange avec la bouche.
0: Mais trempe avec la main.
2: Ben voilà.
0: Hein, avec une main pleine de doigts.
2: Nous qui dit anniversaire partout, tout le monde est tout à fait. Ben, ah oui, tiens, la fête aujourd'hui.
0: Ok, bon anniversaire, monsieur Lavisible.
2: Ok, merci, madame Julie. Et ben voilà, je vous souhaite une bonne journée. Et à vous et vos collègues et tout le monde de la Réunion. Et toutes les personnes qui connaissent moi. Et ben, moi, j'ai 63 ans. Okay. Et 63 ans, déjà, goûte à nous.
0: Il est arrivé, 63.
2: Ah oh là là, nous là. Nous attendons 64, 65, 66, 67, 38, 39, il y avait 100 ans, moi.
0: Ben oui, mais déjà, commence par 63.
2: Voilà.
0: Bon, ben bonne journée à vous, en tout cas.
2: Bonne heureuse, madame Julie.
0: Joyeux anniversaire encore une fois. Oh, t'es 63 ans, arrivé encore gaillard comme ça. Ça doit être pas mal, ça, quand même. 02 62 99 12 00. C'est ça de l'anniversaire, c'est ça de jour aujourd'hui. Ça, tu appelles à nous. Allez, nous crassons ensemble. Freedom, bonjour. Allô? Allô? Oh, t'es, ben, raccroche pas vite comme ça. Bonjour, bonjour. Allô?
3: Allô, Freedom?
0: Oui!
3: Bonjour, Freedom, bonjour, la Réunion, bonjour à tous!
0: Bonjour, tout seul!
3: Alors, c'est Charles, la Brocante du Sud!
0: Oui!
3: Pour vous dire tout simplement que l'hiver austral n'est pas tout à fait parti parce que là, il y a un gros soleil à Saint-Pierre. Mm-hmm. La Brocante se fait sur le parking de Carrefour, Grand Large.
0: Ouais, comme toujours!
3: Comme toujours, donc il y a un beau soleil, il n'y a pas de vent, la mer est belle. Donc, la brocante va se terminer à 13h.
0: D'accord.
3: Et on offre 10 places pour les 10 premiers étudiants qui arrivent avant 10h.
0: Ah, génial, d'accord.
3: 10 places gratuites. Et les étudiants, ils doivent dire tout simplement, le mot de passe, c'est Freedom.
0: Ok, les bons, avec le code promo, ouais. Freedom.
3: Freedom, Freedom plus 37.
0: Plus 37, non, 45.
3: C'est le médiamétrie de la fois dernière, ça.
0: Non, mettre 45 ans.
3: Ben, nous va mettre 45 ans et n'oubliez pas de venir aussi dans le mois d'août sans souliers talons. Hein. Tout le monde en basket. Hein.
0: Tout le monde en basket. Donc là, déjà, nous, ça va chercher dans le Carrefour notre ticket Lotokin. Après, nous passe la brocante.
3: Ah, voilà.
0: Avec le code promo, c'est même mieux.
3: Oui.
0: Et ensuite, rendez-vous le 7 août.
3: Et le 7 août, on a prévu un bus, au moins, ceux qui boit un peu, ils ne conduisent pas. Voilà.
0: Ah, c'est magnifique. Bon, en tout cas, merci beaucoup.
3: C'est un bus de 40 places, mais il est très limité, hein. Très limité. Donc, les premiers, ils appellent à nous, si notre passe, là-bas, seront les premiers servis, voilà.
0: Eh ben, il n'y a pas de souci.
3: Chacun y amène les gardes manger.
0: Oui.
3: Parce qu'après, nous fait pique-nique, la grotte des premiers français.
0: Oh, pas mal. Bon, ben, en tout cas, nous, on vous donne rendez-vous très bientôt. Ben, pas plus loin que dans la... Tout de suite, là. Sur le parking.
3: Le parking jusqu'à 13h.
0: Sur le parking jusqu'à 13h. On vous dit à bientôt.
3: Et là, pour le vent, parce que Ben Galinette, il peut habiller les autres comme ça, tu veux.
0: Ok, on peut venir en jupe.
3: Bien sûr. Et oublie pas, pour terminer, je voulais juste vous dire un petit mot. Remercier le grand parcours de football, l'entraîneur Didier Deschamps, 14 ans, passé à l'équipe de France. Il a bien réussi tout. Et bon, ben, nous souhaitons bon courage. Et l'équipe de France, il a quand même arrivé dans le carré. Mm-hmm. Il ne peut pas avoir tout le temps.
0: Voilà. Merci pour son parcours. À bientôt. Mm-hmm. Belle journée à vous, en tout cas. Tout de suite, nous allons marquer la pause et juste après, on retrouve le journal.
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0: Et tout de suite, il est 8h passé de 31 minutes, place à l'information. Et ce journal est préparé, présenté par vous, Joanne Téchère, bonjour.
11: Bonjour Julie, bonjour à tous, belle matinée et bon dimanche à l'écoute de Radio Freedom. Les titres qui font l'actu du jour, disparition à Saint-André, toujours aucune trace de Casimir Polkan. Après une semaine de recherche, un faux signalement hier, mais la mobilisation reste forte. Expulsion à Saint-Denis, une mère de famille a été expulsée pour impayé, une bénévole présente dénonce une procédure brutale. Et puis voiture volée à Saint-Pierre, un client d'agence de location aurait été séquestré avant le vol de son véhicule. L'alerte lancée a permis de le retrouver rapidement. Météo, de la grisaille en vue malgré une matinée ensoleillée. La suite en fin de journal. Et on ouvre cette édition avec cette inquiétude de disparition à Saint-André. Casimir Polkan reste introuvable après d'une semaine après sa disparition. Hier, un signalement a brièvement ravivé l'espoir. Un piéton aperçu sur la route aurait pu être lui, mais il s'agissait d'une fausse alerte. Son fils, Krishna, toujours mobilisé, appelle la population à rester vigilante pour tenter de retrouver son père.
12: C'est déjà ça. Il y a des gens qui regardent pour nous aider. C'est le milieu de la forêt. Donc, on peut pas voir sur la route, donc non, c'est bien au moins. Mais là, on est parti à côté de Salazie, le rempart, le bras citronné. On a fait tout le long, sur le cap là. On lâchera pas, hein. Il faut qu'on le trouve. Et c'est notre papa, et on peut pas vivre sans lui. C'est notre pilier, quoi. Je voulais dire, si quelqu'un a récupéré mon père, s'il vous plaît, au moins, dis à nous qu'il est en sécurité. Parce que là, franchement, on ne connaît plus où ça faut rôder. Pas besoin de la peur, dis à nous que de la pointe, rassure-nous.
11: Voilà, pour rappel, Casimir Polkan, 57 ans, mesure 1m72, les yeux marrons, les cheveux gris et une corpulence moyenne. Au moment de sa disparition, il portait un polo gris, un pantalon noir et se trouvait pieds nus. Toute personne susceptible de détenir des informations est invitée à contacter les forces de l'ordre en composant le 17 ou à joindre directement la famille au 06 93 61 02 59. Et on vous en parlait aussi dans nos précédentes éditions, hein, cette expulsion à Saint-Denis d'une mère de famille qui continue de susciter l'émotion sur notre antenne. Plusieurs milliers d'euros d'impayés ont conduit les huissiers à la déloger il y a quelques jours. Dada Laurette, bénévole présente lors de la scène, témoigne de ce moment difficile pour la famille.
13: J'ai jamais vu une expulsion comme ça. Les gendarmes font leur travail, il n'y a pas de souci. Mais arriver avec 6 camions de gendarmes devant un immeuble armé avec des enfants en bas âge, je vous avoue que la seule chose qu'on a pu faire, c'est prendre les plus petits et les mettre en sécurité et les laisser faire. Rentrer dans son appartement pour récupérer des vêtements ou des objets personnels ou les papiers des enfants, ça a été impossible. Vraiment, c'était lunaire. Quand ils ont agi, ils ont même mis une chaîne avec un cadenas sur le portail. Je vous dis franchement, là, même moi, comme je vous le dis, je suis en permanence avec elle. C'est moi qui l'emmène faire ses papiers. C'est moi qui fais à manger, qui lui ramène pour pas qu'elle puisse manger aussi, quoi. C'est pas épuisant pour moi, mais c'est épuisant de l'avoir dans cet état-là, en fait.
11: Et on voit le témoignage sur cette scène d'expulsion avec 6 camions de gendarmes pour expulser une famille une mère isolée et ses 3 enfants. À noter qu'une cagnotte litchi a été mise en place pour aider cette mère de famille. Le lien est disponible sur notre site freedom.fr et si vous voulez, le nom de la cagnotte, elle s'appelle Maman et ses 3 enfants. Direction l'ouest, au port, cette locataire de la SIDR qui vit depuis un an sans eau chaude. Malgré des relances répétées auprès de son bailleur, aucun travaux n'a été engagé. Douche froide, imposée, patience, à bout. La Gramoun raconte aujourd'hui son quotidien devenu un calvaire.
14: Non, je suis allé avec acide parce que depuis l'année passée, il a dit qu'on a un résistant de mon chauffe-eau, je ne marche pas. J'ai mis 110, je t'avais enlevé le chauffe-eau et mis baigné avec de l'eau fraîche. Mais viens, moi, une prise de 70 ans. Il attend même. Il y a un électricien là passé, il a dit, moi, comme ça, on a un résistant, je vais aller l'écouter, madame. Il va se remonter là-bas, la CDI, pour changer. Jusqu'à l'aide depuis octobre l'année dernière, pendant un an, là. Le matin, bon, ben, pas au bois, je suis dedans. à moins que si on a besoin de sortir, vous besoin d'aller docteur, vous besoin d'aller faire radio, on a fait comment, ben, vous sortez un petit peu de l'eau, vous essayez de mettre dans la cuvette, ou vous m'en ensemble, c'est pas vite, j'ai où, encore. Ben, on a parlé avec vous tous les mois, ça fait loyer, relance, même dans une descente au ciel.
11: Et encore des problèmes de logement, cette fois-ci à Sainte-Clotilde, dans la résidence Saint-Émilien, où deux locataires vivent dans des conditions qui se détériorent, infiltration d'eau, logement insalubre, et même une voisine blessée, malgré leurs alertes répétées. Toujours la SIDR les ferait patienter sans solution concrète.
8: Chez ma voisine, elle a 74 ans, il y a des infiltrations partout dans la maison. Elle était obligée de mettre des serpillères avec des petits trucs pour ramasser l'eau. Et quand elle est partie dans la cuisine et elle est tombée, le banc est tombé sur ses pieds. Elle est blessée. Moi aussi, chez moi, c'est infernal. Je n'ai plus de chambre pour dormir. Je dors dans mon canapé, tout le monde est au courant. Et ma maison, de plus en plus, l'infiltration, c'est dégueulasse. Là, l'infiltration est partie dans la chambre de mon fils. Il y a l'eau qui coule dans les brassiers d'air et même dans le salon. Et puis, il y a l'infiltration qui traverse toute la maison, quoi. J'ai fait des appels à la SIDR. À chaque fois, on dit oui. Mais là, j'ai demandé qu'on me reloge. On m'a dit il faudra attendre, mais dans combien de temps, je ne sais pas.
11: Et on parle toujours du même bailleur, toujours la SIDR, cette fois-ci dans le sud au Tampon, où une locataire de la cité Allée s'inquiète d'une fuite d'eau qui s'infiltre par l'interphone et coule directement sur une prise électrique. Un risque réel dans un logement où eau et courant se retrouvent au même endroit. La jeune femme peine à joindre justement la SIDR et témoigne aujourd'hui de son inquiétude.
15: Chez moi au Tampon, il y a une grosse fuite d'eau. Je ne sais pas si c'est du voisin en haut, mais ça coule dans l'interphone. Et ça part dehors, dans l'escalier, partout. Et il y a un prise courant et c'est très dangereux. J'ai des enfants. Il n'y a pas de numéro, je ne sais pas si de ma part à moi, mais moi, micro de la sur Internet, il n'y a pas de numéro pour rejoindre un technicien ou un truc comme ça. J'ai parti voir le voisin d'en haut et il dit, ben, c'est parce qu'il ne coule pas de l'eau chez lui. Donc, il me dit, c'est sur le Lola. Donc, voilà. C'est juste à la porte d'entrée, il y a juste le téléphone. Ben, moi, il essaie de... Ben, garde les enfants pour pas s'arranger là-bas, parce qu'il peut qu'il y ait un courant, on voit. Il essaye de le faire, mais il veut qu'il y ait quelqu'un qui réagisse au plus vite. Voilà quoi.
11: Et justement, les photos et vidéos concernant ce logement est disponible sur l'article de notre site freedom.fr. Et puis pour terminer, pour fermer cette édition, grosse frayeur dans une agence de location de voitures à Saint-Pierre. Un client s'est fait voler son véhicule et aurait même été séquestré par les malfrats. Pendant que la victime était entendue au commissariat, une manageuse de l'agence a lancé l'alerte pour retrouver la voiture et la magie Freedom a encore opéré.
16: Un de nos clients s'est fait voler la voiture. J'aimerais signaler et appeler à vigilance des auditeurs pour pouvoir essayer de la retrouver, au moins. C'est une Volkswagen Polo, donc c'est une Polo 6 de couleur grise. Immatriculée HH199SS. Celle-ci, je ne crois pas qu'elle ait encore notre logo. C'est un peu une histoire un peu cocasse, entre guillemets, parce qu'apparemment, donc, d'après les dires du client, il s'est fait braquer et séquestrer. Là, il est auditionné par la police de Saint-Pierre. On en saura plus après. Une bonne nouvelle. Bon, 5 minutes après mon appel, il y a un monsieur qui nous a appelé nous disant où c'est que la voiture est égarée. Donc, je confirme que Freedom est bien magique. Apparemment, il nous dit depuis 6h ce matin, il a vu la voiture... Il s'est garé devant un poste de bois d'olive et il s'est posé un peu la question et il a entendu mon appel à la radio et nous a rappelé. À première vue, il n'y a rien. Il y a des boissons à l'intérieur et des bouteilles, mais voilà. Ça doit être des jeunes qui ont voulu faire leur petite tournée et puis ils ont laissé la voiture après.
11: Bon, après cette bonne nouvelle d'avoir retrouvé le véhicule, à noter quand même qu'une enquête a été ouverte pour retrouver les malfaiteurs. Voilà encore, la magie Freedom a opéré. Après, dis-nous les sauvages, ne sert à rien. Dis Freedom, ceci, nous donner là, à ce cause.
0: Non, mais ça, tu peux dire, mais si ces mêmes personnes demandent un problème, il n'y a pas là, nous.
11: Et Freedom, là, un peu comme l'équipe de France. Il est facile, il est bien content quand il a fait rien.
0: C'est ça.
11: Freedom, pour un autre radio, ça monte technique. Allez, Freedom, le problème.
0: Voilà, c'est Zote, le
11: de Moukata Zote,
0: rire, c'est pas grave.
11: Non, qu'est-ce que nous, pour ça, nous. Non, qu'est-ce que nous, oui, Zote, nous donnez là.
0: L'allié n'est pas bon, il est là. Bon, allez, SOS Click, la météo.
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0: Quoi, arrive à où les grognons comme ça, là?
11: Non, ben, des fois, moi, mais des fois, t'as là, madame, là, comment la rends-tu?
0: Ah, moi, il rentre pas sur moi. D'accord?
11: Comme si.
0: Ah, moi, c'est la feuille songe.
11: Comme si Charlotte dans notre dos, quoi.
0: C'est ça, on espère qu'elle va bien, mais je peux pas dire elle va bien si je sais pas si elle va bien.
11: Non, elle aurait voulu qu'on dise, Charlotte, ben non, il est pas bien. Non, ben non, mais justement, on souhaite qu'elle va bien, mais on sait pas.
0: Et en plus, bien parce que, à la collègue.
11: Voilà, on
0: comprend pas le rapport.
11: On peut pas,
0: Bon.
11: Ouais, bref, bah, voilà. Le temps.
0: Voilà, le temps. Et les gris, t'as là, t'es rose. Après, t'es bleu, là, les gris.
11: Oh. C'est encore un petit peu.
0: Non, c'est gris.
11: Bon, profitez de ce petit soleil timide de ce matin, parce que cet après-midi, ce sera la grisaille.
0: Ah!
11: Ouais. Grisaille. De toute façon,
0: non, mais ça arrive, là,
11: ils changent rien pour, en tout cas. Donc,
0: oui, voilà.
11: Bleu, non, soleil, rose, vert. Oh, alors là, rien à foutre.
0: T'as ce qui brille.
11: Et même pas manger deux assiettes, hein.
0: Non, du moment que je mange bien.
11: Voilà. Les températures 27 degrés maxi. Petit vent quand même, pas beaucoup, mais ça sera plutôt dans le secteur ouest en allant vers le sud. Une mer peu agitée, une houle sud-sud-ouest et puis des vagues quand même atteignant les 2,50 m pour les zones les plus fortes. Voilà, soyez prudents. Ouais, une petite météo grisonnante.
0: Vous savez pourquoi maintenant qu'il pleuve, qu'il vente
11: Alexa.
0: Ça me passe parce que je n'ai plus les cheveux bottants.
11: Ah, ouais.
0: Maintenant, j'assume ma taffrinité.
11: T'es, voilà, frisé, conouillé.
0: Non. Pourquoi vous avez des mots comme ça? Non, c'est bouclé.
11: De l'eau, il prend.
0: C'est bouclé.
11: De l'eau, il prend pas dedans. Les ponts.
0: Non, c'est
11: pas
0: bouclé, c'est bouclé.
11: Ouais, c'est
0: vous savez pas. Vous savez pas. Vous savez les hommes qui n'ont pas de cheveux.
11: Ouais.
0: Eh ben, ils ont pas à parler.
11: Oui, bien sûr. Bouclé. D'accord. Ça, les bouclés.
0: C'est bouclé.
11: Si vous cheveux les bouclés, les mains est droite.
0: Ça, c'est la jalousie des gens qui n'ont pas de cheveux.
11: Ouais.
0: Mais c'est pas grave.
11: Vous voyez, c'est ça, tu vois, avec le casque. Vous savez, le bandeau du casque. Il lève devant par épaille de fer.
0: C'est parce que je suis le soleil qui illumine votre matinée. D'accord. Dehors, il fait pas beau. Je suis le soleil de la radio.
11: Achetez un peu shampoing, fait la fête.
0: Il est jaloux. Jalousie quand tu nous tiens.
11: Regarde un peu les influenceuses sur les réseaux sociaux, quoi.
0: Mais ça va?
11: Fais une morning routine, une skincare, hair care. Fais pas, me fais quelque chose. Il y a des plein de solutions.
0: C'est un peu l'intéressant, quoi.
11: Fais un bain d'huile.
0: Ouais, j'arriverai comme ça la semaine prochaine.
11: Un peu produit, tout ça.
0: Depuis qu'il a commencé le sport, il est grognon. C'est parce que vous mangez pas, c'est ça?
11: Voilà.
0: Vous mangez pas à votre faim? Vous mangez plus?
11: Une pomme le matin.
0: Ça vous suffit pas, allez manger.
11: Et il y a Watson sans sucre le soir.
0: C'est pour ça en fait. Ça c'est le gars qui a faim.
11: Ni avec moi.
0: D'accord, vous entendez ça, c'est parce que il a faim.
11: Putain là, où parle la pâte cochon, c'est des canards. Ça c'est pas ça au gars à moins.
0: C'est pas de ma faute en fait. Mais manger.
11: Non.
0: Manger.
11: Et puis je juste pour dire aux gens, vous savez, elle est maléfique, elle tente. Vous savez qu'est-ce qu'elle m'a dit? Elle m'a dit, Nacha cuiterie donne fric. Je dis, elle souffle.
0: Mais vous savez qui est maléfique? Ouais. Angelina Jolie. Donc oui, je suis maléfique.
11: Ouais, voilà, ok.
0: Voilà.
11: Allez, c'est bon, rêvez.
0: Si c'est ça votre insulte, ouais, je suis Angelina Jolie.
11: Continuez à rêver.
0: Voilà.
11: Coup de cheveux, là.
0: Merci. La jalousie.
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0: Vous aussi, vous avez des collègues jaloux comme ça, des voisins, un membre de la famille aussi, hein. Des fois, elle est comme ça, hein. Marma, y en veut des autres. Allez, 02 62 2 99 12 00. On vous retrouve tout à l'heure, tout de suite, à place aux avis et communiqués avec MutaDC.
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0: À Saint-Denis-Vauban, décès de Madame l'Abbé, Marie Alina, dite Madame Alina. Madame l'Abbé, Marie Alina, dite Madame Alina. Aide-soignante au CHU de Belle-Pierre à la retraite. Décès survenu vendredi 10 juillet à l'âge de 78 ans. Le convoi mortuaire sortira du centre funéraire de Bois-Rouge-Sainte-Marie aujourd'hui. La bénédiction aura lieu en la chapelle du centre funéraire de Prima à 11h ce matin, suivi de la crémation. En métropole, à Paris, décès de M. Naz Serge Dimitri di Carlo Cresson. M. Naz Serge Dimitri di Carlo Cresson, originaire de Saint-André. Décès survenu dimanche 5 juillet à l'âge de 31 ans. Le convoi mortuaire sortira de la chambre funéraire de Saint-André demain. Aujourd'hui, la bénédiction aura lieu en l'église de Saint-André-Ville à 11h15 ce matin. L'inhumation se fera au cimetière de Chambande. À Salazy et au port, décès de Madame Nouri, Isabelle, Marie-Nadia, dite Zabelle. Madame Nouri, Isabelle, Marie-Nadia, dite Zabelle, décès survenu samedi 4 juillet à l'âge de 51 ans. Le convoi mortuaire sortira du centre funéraire de commune Prima aujourd'hui. La bénédiction aura lieu en la chapelle du centre funéraire de Prima à 10h ce matin. L'inhumation se fera au cimetière paysager du port. En métropole à Marseille, décès de Monsieur Nadeau, David, Louis, dit David. Monsieur Nadeau, David, Louis, dit David, originaire de la ravine des Cabris-Saint-Pierre, fils de Madame Payette, Anne-Marie. Décès survenu en métropole jeudi 16 juillet à l'âge de 60 ans. La bénédiction aura lieu en métropole au crématorium de Marseille à 14h demain, suivi de la crémation. Les cendres seront rapatriées à La Réunion ultérieurement. En Tunisie, décès de Madame Baka, Karen, Marie, Stéphanie. Madame Baka, Karen, Marie, Stéphanie. Fille de Madame Baka, Claudette. Décès survenu en Tunisie, tragiquement, mardi 11 juillet à l'âge de 34 ans. La bénédiction aura lieu à Tarbes, à 14h30, mardi après-midi. En métropole, décès de Monsieur Somana Sylvain, Jean-Claude. Monsieur Somana Sylvain, Jean-Claude, décès survenu lundi 13 juillet en métropole, à l'âge de 82 ans. Un hommage sera rendu en métropole à 16h30, mardi 21 juillet, suivi de la crémation. Les cendres seront rapatriées à La Réunion, à une date ultérieure. À Sainte-Clotilde, rue des Alamanda, décès de Madame Marca, Marie-Claude, dite Fifi, Madame Marca. Marie-Claude, dite Fifi, décès survenu en métropole le mardi 7 juillet, à l'âge de 49 ans, un bus sera mis à disposition de la famille. Le convoi mortuaire sortira de son domicile au 7 rue des Alamanda 1, bloc 18, aujourd'hui. La bénédiction aura lieu en l'église de Sainte-Clotilde à 14h30 cet après-midi. L'inhumation se fera au cimetière du Père Martin aux Avirons. À Trois-Bassins, décès de Monsieur Bavol Jean-Cédric. Monsieur Bavol Jean-Cédric, fils de Monsieur et Madame Bavol, Jean-Gabriel et Marie-Annie Claudine. Décès survenu mardi 14 juillet à l'âge de 41 ans. Le lieu, la date et l'heure des obsèques vous seront communiqués ultérieurement. À Sillaos, décès de Monsieur Paius, Wilfried Joseph. Monsieur Paius, Wilfried Joseph, décès survenu vendredi 17 juillet à l'âge de 43 ans. Le lieu, la date et l'heure des obsèques vous seront communiqués ultérieurement. À Saint-Leu, décès de Monsieur Arai, Anthony, dit Nagan. Monsieur Arai, Anthony, dit Nagan. Décès survenu vendredi 17 juillet à l'âge de 87 ans. Un bus sera mis à disposition de la famille. Le convoi mortuaire sortira du 9, rue du Grand Large, à Portail Piton-Saint-Leu aujourd'hui. La bénédiction aura lieu en l'église de Piton-Saint-Leu à 15h. Cet après-midi, l'inhumation se fera au cimetière du même lieu. À Sillaos, décès de Madame Ferrer, Janine, Scolasti, née du Bar. Madame Ferrer, Janine, Scolasti, née du Bar. Décès survenu vendredi 17 juillet à l'âge de 91 ans. Donc on va Mantua sortira du chemin des rosiers à Sillaos aujourd'hui. La bénédiction aura lieu en église de Sillaos à 13h cet après-midi et l'inhumation se fera au cimetière de Sillaos. À Saint-Benoît, décès de Monsieur Tazar Guy. Monsieur Tazar Guy, notaire honoraire, décès survenu hier à l'âge de 91 ans. Le convoi mortuaire sortira de son domicile au 14 rue Le Comte de Lille à Saint-Benoît aujourd'hui. La bénédiction aura lieu en l'église de Saint-Benoît à 10h ce matin, suivie de la crémation au centre funéraire de Prima à 13h cet après-midi. À Saint-Joseph, décès de Monsieur Lebon, Jean-Baptiste. Monsieur Lebon, Jean-Baptiste, décès survenu hier à l'âge de 96 ans. Le convoi mortuaire sortira de son domicile au 51, rue Aimé Lebon, Les Jacques, Saint-Joseph, demain. La bénédiction aura lieu en l'église de Saint-Joseph à 11h demain matin. L'inhumation se fera au cimetière du même lieu. Au Bernica, Saint-Gilles-Léo, décès de Madame Marie-Marthe, Marie-Rita, dite Madame Binan, Madame Marie-Marthe, Marie-Rita, dite Madame Binan, présidente du club Troisième Âge, Pluie d'Or. Décès survenu vendredi 17 juillet à l'âge de 91 ans. Le convoi mortuaire sortira de son domicile au 18 route de Fatima, Bernica, Saint-Gilles-Léo demain. La bénédiction aura lieu en l'église de Saint-Gilles-Léo à 14h30 demain après-midi. L'inhumation se fera au cimetière du Guillaume. À Saint-Joseph, décès de Madame Buffa Janine, Madame Buffa Janine, originaire de Grandbois, compagne de Monsieur Nangean Jean-Paul, décès survenu hier à l'âge de 82 ans. Le convoi mortuaire sortira du centre funéraire sud, ligne Paradis-Saint-Pierre, à 14h demain. La bénédiction aura lieu en l'église de Grandbois à 15h demain. L'inhumation se fera au cimetière de Saint-Pierre. À Saint-André, avenue des Mascareignes, décès de Madame Abélard, Marie-Gilberte, Madame Abélard, Marie-Gilberte, décès survenu hier à l'âge de 79 ans. Assistante maternelle à la retraite, le convoi mortuaire sortira du centre funéraire de Saint-André aujourd'hui. La bénédiction aura lieu au centre funéraire de Saint-André à 11h15 ce matin, suivi de la crémation. À Sainte-Marie, décès de Madame Michèle, née Atchama. Reine Marie, dite Madame Dorilas. Madame Michèle, née Atchama. Reine Marie, dite Madame Dorilas, décès survenu hier à l'âge de 77 ans. Le convoi mortuaire sortira du centre funéraire de Bois-Rouge. La veillée débutera ultérieurement. Au tampon, décès de Monsieur Charitable Jean-Philippe, dit César. Monsieur Charitable Jean-Philippe, dit César, décès survenu dimanche 12 juillet à l'âge de 52 ans. Le convoi mortuaire sortira du centre funéraire de la ligne Paradis-Saint-Pierre aujourd'hui. La bénédiction aura lieu en la chapelle du centre funéraire à 10h ce matin, suivi de la crémation au crématorium de la ligne Paradis. À l'entre-deux, décès de Madame Denmont, Marie-Suzanne, née Lesquelin. Madame Denmont, Marie-Suzanne, née Lesquelin, décès survenu hier à l'âge de 86 ans. Le convoi mortuaire sortira de la salle funéraire des Avirons aujourd'hui. La bénédiction aura lieu en l'église des Avirons à 10h ce matin. L'inhumation se fera au cimetière du même lieu. En métropole, dans le Tarn, décès de Madame Zétor, Marie-Claire. Madame Zétor, Marie-Claire, originaire des Avirons. Décès survenu mercredi 15 juillet à l'âge de 74 ans. Une messe sera célébrée à 11h en métropole mardi 21 juillet. À Saint-Paul, Bois de Nèfle, chemin Massé. Décès de Monsieur Virama, Ramia, Jean-Maurice, dit Patrick. Monsieur Virama, Ramia, Jean-Maurice, dit Patrick, décès survenu hier à l'âge de 59 ans. Le convoi mortuaire sortira de son domicile au 78, chemin Massé, à Bois-de-Nèfles-Saint-Paul aujourd'hui. La bénédiction aura lieu en l'église de Bois-de-Nèfles-Saint-Paul à 10h ce matin. L'inhumation se fera au cimetière de Bois-de-Nèfles-Saint-Paul. À Saint-André, décès de Madame Rangataille Béatrice. Monsieur, Madame Rangataille Béatrice. Petite fille de Monsieur Nicolas Minacci. Décès survenu hier, à l'âge de 48 ans. Le convoi mortuaire sortira du domicile de sa maman, Madame Mangataille Nicole, au 32 ruelle Cazot, à Saint-André aujourd'hui. La bénédiction aura lieu en l'église de Chamborne à 15h cet après-midi et l'inhumation se fera au cimetière de Chamborne. À Saint-André, décès de Monsieur Étraïen Ranganayagi Alvin. Monsieur Étraïen Ranganayagi Alvin. Décès survenu mercredi 15 juillet à l'âge de 32 ans. Le lieu, la date et l'heure des obsèques vous seront communiqués ultérieurement. À Sainte-Marie, décès de Madame Miranville, Marie-Édith Ruffine, née Ringuin, Courouvie, dite Nanou. Madame Miranville, Marie-Édith Ruffine, née Ringuin, Courouvie, dite Nanou. Décès survenu hier, à l'âge de 79 ans. Le convoi mortuaire sortira du centre funéraire de Bois-Rouge. Le lieu, la date et l'heure des obsèques vous seront communiqués ultérieurement. À Saint-André, bras des chevrettes, décès de Monsieur Fontaine Michel Auguste, dit Michel Chaplin. Monsieur Fontaine Michel Auguste, dit Michel Chaplin, décès survenu hier à l'âge de 83 ans. Le convoi mortuaire sortira du 2774 chemin Bramousseline, bras des chevrettes Saint-André aujourd'hui. La bénédiction aura lieu en l'église centre-ville de Saint-André à 12h15 aujourd'hui. L'inhumation se fera au cimetière de Chamborne. Au tampon, décès de Monsieur Waro, Jean-Pierrot dit Gâteau. Monsieur Waro, Jean-Pierrot dit Gâteau, décès survenu hier à l'âge de 62 ans. Le convoi mortuaire sortira de son domicile au 37, impasse Moll, Paul, Cézanne. Le tampon, demain. La bénédiction aura lieu en l'église Pondive à 15h demain après-midi. L'inhumation se fera au cimetière de Terrain-Fleury. Freedom, pour vos avis et communiqués, un seul numéro, le 02 62 41 51 51.
1: 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MutaDC, c'est un geste d'amour pour ceux qui restent. 02 62 947 700.
0: Et l'EFS, l'établissement français du sang, vous informe de cette collecte prévue pour aujourd'hui, le dimanche 19 juillet, à la salle des fêtes du 12e kilomètre, donc de 9h, donc ça va pas tarder à commencer jusqu'à 14h30, et puis demain également au Ciné-Palme de Sainte-Marie, de 10h à 15h. Pour plus d'informations pratiques, le 02 62 90 53 92. Et surtout, n'oubliez pas de vous munir de votre pièce d'identité. Dans un instant, nous allons marquer la pause avec le flash d'information. Et puis, on se retrouve juste après pour la libre antenne au 02 62 99 12 00.

0: Retrouver, comme je vous le dis, un flash d'information, le flash de la 2PRL. On se retrouve juste après la libre antenne au 02 62 99 12 00. Et puis le numéro pour les urgences, le 02 62 41 51 51. Car nous informer, c'est aussi vous informer. Il est 9h à La Réunion. Voici le flash.
1: Bonjour à tous, merci pour les émotions fortes et les victoires légendaires. Emmanuel Macron rend hommage sur X à Didier Deschamps, le sélectionneur des Bleus qui a dirigé son dernier match à la tête de l'équipe de France hier soir. Les Bleus se sont inclinés 6-4 contre l'Angleterre dans une rencontre débridée et terminent quatrième de cette Coupe du Monde. Didier Deschamps qui a avoué après le match avoir lâché quelques larmes et avoir fait tout son possible pour que l'équipe de France soit en haut. En attendant, la Coupe du Monde n'est pas terminée pour tout le monde. La grande finale, c'est ce soir à New York entre l'Espagne et l'Argentine. Et c'est à 21h. Dans l'actualité également, 7 départements toujours placés en vigilance orange canicule aujourd'hui. Il s'agit de l'Hérault, du Gard, des Bouches-du-Rhône, du Var, des Alpes-Maritimes et de la Corse. Le thermomètre a encore atteint les 40 degrés hier localement. Dans le même temps, sur le front des incendies à Fontainebleau, les pompiers du Sud-Est envoyés en renfort sont désengagés et regagnent leur territoire d'affectation. Les pompiers ont salué hier une stabilisation de la situation dans la forêt de Fontainebleau. Ils sont 500 toujours mobilisés sur place ce dimanche. 2200 hectares sont partis en fumée depuis dimanche dernier. Le budget de l'écologie renforcé en 2027, c'est ce qu'annonce la ministre de la Transition écologique dans les colonnes de la Tribune dimanche. Monique Barbu affirme également que le fonds vert sera porté à hauteur d'un milliard d'euros. Le budget sera débattu au Parlement cet automne. Protéger les Français face au réchauffement climatique reste une priorité, indique-t-elle. À l'international, tension grandissante au Moyen-Orient. 2 militaires américains ont été tués dans des frappes iraniennes en Jordanie. Un troisième est porté disparu. Les États-Unis ont répliqué avec de nouvelles frappes cette nuit pour, je cite, punir les responsables de la mort des 2 soldats américains. Et puis la 15e étape du Tour de France cet après-midi. Place aux Alpes. Les coureurs vont partir de Champagnole dans le Jura pour arriver au sommet du plateau de Solaison, ascension classée hors catégorie en Haute-Savoie. Tadej Pogacar est toujours maillot jaune. Le Français de 19 ans, Paul Sexas, lui, a décroché hier le maillot blanc de meilleur jeune. Très bonne matinée à tous.
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0: Bonjour, bonjour, bonjour, bonjour à tous, à toute l'équipe ce matin.
1: Ben, bonjour à vous tout seul.
0: Donc, ben, merci, merci. Je ne suis pas tout seul, je suis bien entouré.
1: Ah, ben, racontez-nous alors, dites-nous tout.
0: Ben, je raconte un petit peu. Voilà, bien entouré. Ben, voilà. Donc, je tenais à vous appeler pour un gros bonbon coco, un gros, gros bonbon coco pour la mairie de Saint-Louis.
1: Ah, pourquoi ?
0: Pour son une organisation funéraire. J'ai ma grand-mère qui est décédée, qu'on l'a enterrée hier, malheureusement. On est triste, mais aussi heureux de savoir qu'on est bien entouré par sa famille. Les sœurs, les frères, la famille, les amis, toute la famille de tout le côté de l'île, que ce soit Sainte-Rose, un gros massivement à tous, hein, Sainte-Rose, Saint-Benoît, Saint-André, Combuston, les amis de très loin, de Saint-Denis, mm-hmm. qui sont venus nous entourer de la bienveillance.
1: Comment s'appelait Mémé?
0: Mémé s'appelait Planète Héloïse, Marie-Héloïse.
1: Ah oui, oui.
0: Voilà. Donc ça a été un moment très difficile, mais dans l'amour de tout le monde et la bienveillance de tous, ça a été un moment difficile, mais qu'on a pu passer avec beaucoup de bonheur.
1: D'accord, mais pourquoi ? Qu'est-ce qui s'est passé ? Parce que...
0: Qu'est-ce qui s'est passé ? Non, mais ma grand-mère avait de l'âge.
1: Oui.
0: Elle avait 97 ans. Et lors d'une chute, sa santé s'est dégradée doucement. Et à partir de là, ça s'est un peu dégradé jusqu'à le décès.
1: D'accord.
0: Donc, voilà.
1: Donc, mais après, pourquoi vous nous faites un gros bonbon coco pour la mairie de Saint-Louis?
0: Ah, voilà, j'y viens. Parce que aujourd'hui, on a eu un gros souci pour trouver ma grand-mère décédée le vendredi soir, et on a eu un gros souci pour trouver un médecin.
1: Ah, d'accord.
0: Un médecin pour signaler, pour certifier le décès.
1: D'accord.
0: Et donc, à partir de là, on a fait des pieds et des murs pour pouvoir trouver un médecin. Mm-hmm. Et aussi, avant de continuer, un petit coucou à Maxence, l'infirmier qui est venu nous sauver. Un infirmier qui est passé par là avec sa femme et est venu nous... Voilà. C'était la lumière dans la nuit pour pouvoir faire le certificat de décès. Je remercie ce monsieur et je lui dis à très bientôt.
1: D'accord.
0: À partir de là, la mairie de Saint-Louis a pris le relais. Tout le service funéraire, je tiens à remercier le service funéraire, l'état civil, un monsieur merveilleux qui était d'astreinte, et madame la maire, à des heures pas possibles, qui nous a soutenus jusqu'à la fin. Elle était avec nous pour nous trouver une solution. En tout cas, là-dessus, mon bonbon coco va vers ce service funéraire qui est merveilleux.
1: Donc du coup, comme vous dites, hein, et ça arrive trop souvent, malheureusement.
0: Trop souvent, malheureusement.
1: Quand il y a un décès, on bataille un peu, hein, au lieu de commencer. Au lieu de commencer son deuil, nous l'entre en stress.
0: En stress, nous les de tous les côtés, nous les perdus.
1: Et là, qui a eu l'idée d'aller à la mairie à ce moment-là?
0: La mairie, la famille, on téléphone de tous les côtés, et la mairie, lors d'un décès, la mairie vous appelle pour vous proposer ce service.
1: Ah.
0: Voilà, là, le chapiteau, les bancs, la lumière. Après, au bout de ça, tout l'administratif qui suit derrière. Il faut aller faire des réactions.
1: Oui.
0: Mais avant toute chose, le certificat de décès, le plus important. C'est ce papier-là, ce document-là qui va déclencher toute la procédure qui suit.
1: Oui.
0: Voilà, donc à partir de là, là je comprends mieux. Avant j'entendais la radio, tout le monde dit comme ça, ah médecin, médecin, médecin, mais t'es pas un compte. Mm. Mais là aujourd'hui, étant confronté à ce problème-là, ce week-end-là, j'ai envie de dire, il faut trouver une solution pour ça. Il y a trop de familles, je pense, qui doivent être en souffrance avec déjà le décès de la personne. Qui ne peut pas se déplacer déjà même dans les halls. Parfois, il est compliqué d'avoir un transport pour pouvoir aller chercher ça.
1: Alors, oui, oui.
0: Le moyen de communication, les vrais, il est là, mais pas tout le monde est pareil. Donc, pour moi, ce problème-là, on doit, les élus ou des personnes compétentes, doivent mettre le doigt sur ce problème.
1: C'est vrai que c'est compliqué, mais là, en fait, c'est quand vous avez contacté la mairie pour avoir le chapiteau, etc., ils ont su que vous n'aviez pas ce sésame-là, le papier, l'acte

0: acte de décès et c'est à ce moment-là qu'ils ont pris les choses en main.
1: La mairie a pris les choses en main. La mairie a essayé de son côté de faire tout son possible pour trouver un médecin. Chose qui n'a pas été possible. Mais le médecin qui est venu, l'infirmier qui est venu nous voir là, on l'a contacté via sur Google. Voilà, j'ai dit son numéro sur Google et il était en réunion de famille. Ce monsieur-là, que je le remercierai pas assez, voilà. Il a entendu notre appel et quand il a répondu au téléphone, il nous dit il est en réunion de famille, donnez-lui 5 minutes et il va arriver, il va faire le nécessaire pour nous. Comme quoi, parfois dans le fait noir, comme dit Créole, il a besoin d'un petit limier, il éclaire.
0: Mais monsieur, mais ma question c'est à où un petit Créole, hein, où essaye de joindre un médecin ou trouve pas. Là, la mairie, il essaye de trouver un médecin dans sa commune, il trouve pas aussi.
1: Ah oui, oui. Le 15, et figurez-vous que le 15 n'a pas de médecin sous la main. Le 15 régulateur m'a dit que les médecins sont pas habilités. Il y a un médecin qui n'est pas habilité à certifier le décès. Ça n'a pas de sens peut-être ce jour-là. Mais je trouve quand même dommage dans notre société d'aujourd'hui, arriver un week-end, surtout le week-end, qu'on ne peut pas trouver de médecin ou de personnes compétentes pour pouvoir certifier le décès. Juste certifier, parce que vous savez, sans le certificat de décès, votre défunt ne peut pas être pris en charge par les pompes funèbres.
0: Hein. Oui. En fait, c'est vraiment ce papier qui est la clé.
1: C'est lui, ce papier-là qui fait tout démarrer la chose.
0: Oui, oui, oui.
1: Et il faut le faire. Il faut avoir un défunt dans sa famille le week-end pour comprendre la grosse difficulté via ce papier.
0: Ouais.
1: Voilà. Et c'est quelque chose que il faudrait que quelqu'un se penche dessus parce que c'est horrible. C'est horrible de c'est une souffrance. On a juste une souffrance à la souffrance.
0: Wow. Voilà. Et une fois, alors combien de temps s'est passé entre la mort de Mémé et l'heure à laquelle Maxence, c'est ça, Maxime?
1: Voilà, mais ma grand-mère est décédée vendredi à 8h15,
0: oui.
1: 8h15, et on a bataillé, elle a pu avoir des pompes funèbres à 3h du matin, 3h30 du matin, voilà. Parce qu'on a pu avoir le certificat de décès à minuit,
0: oui.
1: Et les pompes funèbres ont fait, les pompes funèbres aussi, ils avaient une astreinte merveilleuse. Ils se sont sentis aussi la hausse pour pouvoir nous accompagner dans notre douleur.
0: Waouh.
1: Donc ça a été vraiment le côté où ce papier-là est très important. Je pense que toutes les personnes qui ont été confrontées à ce genre de problème dans le week-end, c'est de quoi je parle.
0: Oui, oui, oui. Et voilà. C'est dommage parce qu'il y a trop de monde qui est encore confronté à ça aujourd'hui.
1: C'est un problème qu'on entend trop souvent. Ouais. C'est pas normal.
0: Et comme vous dites, vous ne calculez pas tant que ça ne vous arrive pas, en fait.
1: Ah oui, oui, oui. Voilà, c'est quand on est dedans, quand la musique tourne, là qu'on voit qu'il faut danser.
0: Eh bien, en tout cas, voilà, nous remercions toutes ces personnes qui ont fait en sorte
1: oui, en
0: que...
1: Cas, voilà. Bon, en tout cas, sur Saint-Louis, sur Bonnef-Coco, la tristesse qui nous a entourés ce week-end, il y a eu beaucoup de personnes bienveillantes. Et qui l'a soutenu. En tout cas, nous, toute la famille Planès, ses vagamis, tous les gens accrochés à la famille Planès, on tient à remercier le docteur Passy et surtout de dire que son jeu de famille,
0: oui.
1: Avoir l'amour pour la famille, parce que je pense que c'est la clé de tout.
0: Ben, c'est surtout ça, mais après, nous ne choisissons pas l'heure, nous ne choisissons pas le moment, voilà. Nous ne choisissons pas le jour.
1: Voilà.
0: Et les dommages. Et il y a une auditrice hier qui nous disait, en fait, aujourd'hui, les médecins, ils voient plus nous comme des patients, mais comme des clients.
1: Ouais. Voilà, où là trouve le mot qu'il faut. Voilà, des clients.
0: Ouais.
1: Des clients. Les malheureux, déjà, de la pire aux médecins comme ça, parce que nous comprenons aussi d'autres difficultés aussi. Il y a des aides médicales, il y a beaucoup de choses qui se passent. Ils ont une famille aussi, je comprends très bien. Mais je pense qu'au niveau des autorités, il faudrait peut-être faciliter cette signature du décès à des personnes qui travaillent tous les jours. Je m'oriente vers les infirmiers libérales, les infirmiers qui s'occupent des personnes âgées. Oui. C'est quand même plus facile d'avoir une personne qui est dans le côté médical tous les jours. Elle a remonté pour le faire.
0: Oui, et ben en tout cas voilà, là c'est un gros bonbon coco et en même temps un gros coup de gueule également, hein, mais bon, c'est vrai que là,
1: voilà.
0: Ben merci monsieur d'avoir appelé et puis toutes nos condoléances et puis courage à la famille.
1: Ben merci en tout cas, merci d'avoir écouté et surtout ben bravo à Freedom et voilà.
0: Merci, à très bientôt monsieur.
1: À très bientôt, merci.
0: Au revoir. Donc c'est vrai que ça c'est un gros sujet et c'est arrivé encore ce week-end, hein. Hier encore, une famille là, dans le désespoir, nous appelle en nous disant voilà, on n'a pas de solution, une des tantes qui est décédée, qui est tombée et qui doit rester là le temps que, depuis 5h du matin, même avant 5h du matin, on doit attendre entre 14h et 15h que quelqu'un se déplace pour avoir le fameux papier, la signature qui atteste de la mort de cette personne, mais c'est juste horrible. 02 62 99 12 00 pour vos réactions. Justement, nous avons Béatrice avec nous. Béatrice, bonjour.
2: Oui, bonjour.
0: Vous nous appelez pour la rectification, enfin, pour un complément d'information sur un décès.
2: Sur le décès de Abélard Marie Gilbert.
0: Oui.
2: Elle est bien décédée hier, mais l'enterrement aura lieu ce jour, ce matin. À l'église de Saint-André, et se sera enterré tout de suite après au cimetière de Saint-André, vers 11h15.
0: D'accord, ok, donc voilà. Un complément, là on rajoute ça.
2: D'accord, ben merci beaucoup.
0: Donc Madame Abélard Marie Gilbert.
2: Gilbert, voilà.
0: Elle était qui pour vous?
2: La belle-sœur.
0: Votre belle-sœur, d'accord. Eh ben, une pensée particulière à votre famille aujourd'hui.
2: Ok, merci beaucoup.
0: Au revoir.
2: Donc, enterré, mais au cimetière de Saint-André.
0: On le rectifie tout de suite, il n'y a pas de souci.
2: Voilà.
0: Bon courage à la famille, madame. Au revoir. Donc, on rappelle cette information, hein, pour ceux qui ont connu madame Abélard Marie Gilbert. Elle était assistante maternelle à la retraite. Le décès survenu hier à l'âge de 79 ans. Le convoi mortuaire qui sortira du centre funéraire de Saint-André aujourd'hui. La bénédiction aura lieu en l'église de Saint-André à 11h15 ce matin et l'inhumation au cimetière du même lieu. 02 62 99 12 00. Juste avant, nous avons eu ce monsieur qui donnait un bonbon coco à la mairie de Saint-Louis. Pardon, à la mairie de Saint-Louis. Alors c'est vrai que dans un moment comme ça, un outil créole, nous essayons de joindre un docteur, on nous gagne pas. Mais là, même avec l'appui de la mairie, Zola Pagagne trouve un médecin pour constater un décès. Donc en fait, que ce soit le week-end, jour férié, tard dans la nuit, il faut pas mourir. Mais maman, où ça nous ça va? Alors c'est vrai que nous déplorons beaucoup, hein, le départ d'Aurélien Santon, mais aujourd'hui qui n'est plus là, il faut peut-être trouver des solutions. Il peut plus arriver ça aujourd'hui, nous l'en 2026 quand même. 02 62 99 12 00. Est-ce qu'il y aurait des solutions à trouver là, les auditeurs, on a besoin de vous. Freedom, allô?
3: Allô, oui, bonjour. Moi, m'y appelle, c'est Gisèle de Lyon.
0: Oui.
3: Pour dire ses condoléances à la famille Budel, c'est halte là, la rose glisse. Monsieur l'était le papy de mes deux petits-enfants.
0: Ah.
3: Il est décédé, et puis il est déjà enterré, il doit être hier.
0: D'accord, ouais. D'accord.
3: Oui, et puis il était docker, il travaille avec mon grand frère René aussi.
0: Ah oui?
3: C'est pour ça, mais ouais, il était docker.
0: Ah.
3: Mon grand frère l'aimait bien, mais comme mon grand frère est malade, il n'a pas pu aller à l'église.
0: D'accord.
3: Ben, ça fait que mes passes, je te suis freedom.
0: Oui, et là, votre cœur est gros, nous entendons.
3: Mon cœur est gros, parce que il aime bien mes deux petits-enfants.
0: Mm-hmm.
3: M'a venu une fois, vacances, m'a venu le temps, les voir sa femme et puis lui, après sa femme est décédée, comme elle a retourné ici. Mais
0: oui.
3: Maman, il n'y a maman pas, tu vois. Maman monte à la photo, mes petits-enfants et tout.
0: Oui.
3: Ben, ça fait que Bella, là, il est allé en terre, le grand-père.
0: Ben, c'est vrai que, comme il dit, il faut aller voir quand il est vivant.
3: C'est ça, moi, midi, dans la famille, là, être solidaire quand les vivants l'entendent, c'est l'inverse. Quand les vivants, ils n'affaire pas, après, quand les morts, là, on voit toute la famille, c'était incroyable. C'est incroyable, la réunion.
0: Oui, oui, oui.
3: Quand on est dans la peine, quand on a besoin, quand on est vivant, elle n'a pas besoin de flair, elle n'a pas besoin de ceci, cela. Après, quand on est vivant, quand on est mort, après, ça fait l'hypocrisie. À moi, m'a dit, mon bon maman, mais c'est Lyon. M'a dit, ouais, comme elle est mort là, on est à moins d'un million. Ah oui, il y a trop l'hypocrisie.
0: Mais madame, pourquoi on parle d'hypocrisie? Il y a des fois, les gens, ils n'ont pas le temps de passer, vous connaissez, avec la vie, on a tellement de choses à faire, on dit, on va passer plus tard, ou on voit ça comme l'hypocrisie?
3: Ah non, madame, on a une affaire. Quand on est bien, là, on gagne faire repas, toutes les affaires, là. Mm. Là, on trouve toute la famille dessous de table. Ah. Moi, on a fait l'expérience. Hein, on a fait l'expérience. Ou encore, on est bien là, ou on est bien fait repas là, ou on a le moyen de faire repas là, là autour toute la famille. Oui. Et le jour, on gagne puis faire repas. Même ici aussi, comme ça en France, hein, ils travaillent dans mes zones de retraite là. Mm. Même si on a les. Ils travaillent dans mes zones de retraite. Ils disent, on est dans la famille nombreuse. Moi-même, je suis choquée. Je dis, mais les pareils, la réunion. Même si madame, pas tous les pareils, mais combien d'enfants on est là? Mais dis combien j'ai, waouh, de moyenne.
0: Mais madame, en métropole, c'est un peu plus compliqué. C'est-à-dire qu'à nous, même si on habite Saint-Pierre et que, je sais pas, moi, on est dans une maison de retraite à Brapanon, par exemple.
3: Oui.
0: On va faire un petit peu là, un bout de route, mais où va aller. Mais en métropole, les. Voilà, hein, si vous voulez l'autre côté de la France, il fait loin.
3: Oui, la métropole, ou quand on a fait les yantiers, pas tout de suite, hein. Des fois, 15 jours après.
0: Oui.
3: Parce qu'il y a tant d'enfants arrivés, mais ils laissent ça à la morgue là-bas. Mm-mm. La morgue, l'hôpital là-bas. Ils laissent la morgue. Ben, après, quand les enfants, tout y arrive, ben, les salles mortuaires, les à côté là-même, les à côté de l'hôpital là. Moi, je travaille dans Lyon, aux affaires là. Garibaldi, Berthelot, là, le truc, le terre là. Ben, ils attendent toute la famille réunie. Nana, ils sortent loin, hein, je travaille de mon, nos enfants, là, en Amérique, là-bas, nos enfants, là, en Angleterre, nos enfants, les dans le pays chinois, là-bas, ben, ils ont les diplômes, ils ont, n'a bon post-travail. Ben, ils attendent les affaires, hein. Mais ils disent, oui, ils enterrent pas tout de suite. Des fois, ils me disent, mais quand ça, ils enterrent ça, ben, ils attendent. Mais c'est trop bizarre, comme tu viens d'arriver ici.
0: Mm-hmm.
3: Oui, ben, ici, on est comme ça. Mais ils disent, la réunion, ils attendent 2 jours, 3 jours, ils enterrent. Ils disent, ah, ben, la métropole, les grands, les comme ça, les comme ça.
0: Oui, mais après, il est pas à la maison non plus, en métropole.
3: Non.
0: Voilà. Parce que après, nous, ici, à la maison, une semaine à la maison, de veiller, il fait long.
3: Mais nous garde pas.
0: Bah,
3: nous 2 jours, 3 jours, jamais la morgue il paye ça. Ben,
0: Ouais.
3: Quoi, la morgue est gratuite, tout ça là, il paye.
0: Mais ah, on veut pas tout ça là, l'arlic là où?
3: Ah, moi, m'a dit, fais le plus simple possible. Maintenant, mon bon mutuel travail, toutes les affaires, maintenant, maladie, maintenant, décès, maman, il a place, nous, les enterres, nous, les bons, tout ça, même.
0: Mais ah, où que les réunionnaises, là-bas en métropole, là, vous voudriez que, ou quand il revient à la réunion, ou bien.
3: Ah, moi, m'a dit, au point, la fin arrivé là. M'a dit, la place m'y habite. Hein, maintenant, mon mutuel l'entreprise. Maintenant, m'a dit, maman, il ne s'est pas fatigué de tête pour les affaires. Maintenant, mutuel décès, maintenant, mutuel la maladie. Enterre-moi la place m'idée. Si m'y habite sur Lyon, enterre dans Lyon. Mm. Si la retraite m'a lâché de bord, m'a la partie d'un petit coin qu'on parle. La place me sera aidée. La place me sera. La place, moi, ça va avoir enterré à moi. Vous connaissez, mais la place où elle est là. Ah, où démarche pour faire, pour affaires, pour la réunion, c'est bien, Marie-Joseph. Ah, elle est trop compliquée maintenant, maman.
0: Mais après, avec une mutuelle, on peut ça, ou paye un petit surplus, oui, il ramène
3: à où Moi, là, mon mutuelle, là, moi, c'est affaires dans mon entreprise. Hein.
0: Oui.
3: Après, mon entreprise, moi, elle est bien, les affaires. Moi, elle est bien, ça, là, mon entreprise, elle a mutuelle décès, elle a mutuelle la maladie. M'a dit, s'il faut aller à la réunion, ça va à la réunion.
0: Oui, et puis, on a fait une vie là-bas, autant on reste là-bas.
3: Oui, oui. Moi, dans mon mutuelle, s'il arrive, ben, mon Dieu, ben, les papiers, les faits, les remplis, à faire, pour arriver à la réunion. À moi, je vais être enterré avec mon papa. Je vais pas être enterré partout, moi, mais il est au port. Moi, m'a dit, maintenant, mon papa.
0: Donc, s'il ramène à la réunion, c'est avec mon papa, et puis si c'est en métropole, ben, enterré où ça l'a arrivé.
3: Ben oui, si mon papa est au port là-bas, moi, il est au port. Après, si jamais là en métropole, si l'affaire est à cafouillage, papier, démarche, ceci, cela, t'as l'air des fois 1 mois, des fois 3 mois pour d'affaires, arrête un peu d'autres.
0: D'accord.
3: Ben. Ben, ça fait que, ben, c'est condoléances, Cyril et Jimmy.
0: Oui.
3: Ben, courage à Zot. Nous, les loin, mais nous, n'aime petit penser pour Zot. Ben, mes petits-enfants, ben.
0: Eh ben, la pensée, donc, elle est là, madame. Merci beaucoup.
3: Ben, oui, la pensée, elle est là. Merci, Freedom. Ben, un petit bonjour à toute ma bonne famille, la Réunion.
0: Mm-hmm.
3: Ben, ces jours, nous va retrouver.
0: Ben, bien sûr.
3: La vie. Ben oui, la vie, vous connaissez le comme ça, Julien.
0: Ben oui.
3: Maintenant, le comme ça.
0: Si vous reviens pas, nous allons y voir, vous, inquiète pas.
3: Ben oui, de toute façon, on connaît ça toutes des cibouidons, hein, ben. L'année dernière, ma partie à bateau, là. Ah, ben, la Ferrière et Maté. Ah, toute l'équipe. Ah, mais j'avais rencontré tout. Ah, mais la série, les affaires Christophe d'Amour, Max. Ah, m'avait eu l'occasion, bonne animatrice, tout ça là.
0: Ah, mais tant mieux.
3: Ah, nous l'a rigolé.
0: Bon, au plaisir de vous revoir alors. Gros bisous.
3: Oui, allez, gros bisous.
0: À bientôt,
3: oui.
0: Madame. Au revoir. 02 62 99 12 00. Et vous alors, si vous êtes réunionnais en métropole ou même ailleurs dans le monde, est-ce que vous souhaitez être enterré à La Réunion ou bien comme madame là, pas besoin de la relique, hein, voilà, il est mort aujourd'hui, enterre-moi demain et puis mais nous on parle plus. 02 62 99 12 00. C'est un peu dommage quand même, hein, parce que s'ils allaient enterrer là-bas et que n'ont pas forcément de famille, n'après personne ne vient voir Azot après. Elle y parle d'hypocrisie. Quand il fait l'enterrement, tout ça là, on est à l'hypocrite. Ok. 02 62 99 12 00. Freedom, allô? Allô? Allô?
4: Allô, bonjour.
0: Bonjour.
4: Voilà, tu parles de cela, mais ça se fait que moi, là, après que m'avait un monsieur, mon petit père est décédé là. Entre, je pense que début de semaine, mardi, mercredi, jeudi, mais mes camarades, là, ils disent, moi, j'étais un peu de temps là-bas.
0: Oui.
4: Pour savoir si il a été, c'est bien la personne, là, comment il faut faire?
0: Ben, il faut appeler la famille.
4: Non, mais la famille, il fréquente pas personne.
0: Parce que nous peut donner à vous les informations, mais par contre, vu que c'était la semaine dernière, il faudra appeler au 41-51-51. Mais,
4: mais c'est de rappeler à Zot tout de suite, alors.
0: Oui, mais nous n'avons pas plus d'informations, monsieur, que les informations que nous l'a lues à l'antenne. On est d'accord?
4: Super, mais je suis d'accord. Mais il peut dire ça, il ne dit pas surpris, il ne peut pas dire le nom sur l'antenne, là, en direct, non?
0: Si, bah, s'il a été annoncé, la personne, quand l'a dit à Oula, il a entendu ça sur Frida?
4: Oui.
0: Oui, ou peu?
4: Mais c'est Philippe Donna.
0: Phil Donna?
4: Oui, Philippe Donna. Excuse-moi.
0: Philippe Donna. D'accord. Bon, ben, appelle tout de suite au 41, peut-être que nous va trouver, mais on a la date exacte?
4: Non, le gars a commencé à ce maintenant, peut-être début de semaine a dû arriver.
0: Ah ben là, monsieur, il vaut mieux avoir la date, hein?
4: Ah, c'est sûr. Ah.
0: Parce que nous, dans le logiciel, nous ne pouvons pas taper le nom et puis nous retrouve comme ça. Ça va être un peu compliqué, hein?
4: C'est sûr, là. Ben, les quoi, là?
0: Ben, essaye de retrouver notre mémoire. Nous retrouve.
4: Allez, au revoir.
0: À bientôt, monsieur. Au revoir. Oui, mais voilà, nous n'avons pas encore des magiciens ici, ni l'IA. Non, c'est pas Zot qui commande, c'est nous encore l'humain. Ben, elle est un peu compliquée, hein, de retrouver des informations comme ça. À chaque fois, nous disons Zot, en ayant la date et l'heure. Hein, quand on nous dit ça, c'est pas par hasard. Hein. 02 62 99 12 00. Il vaut pour toutes. Freedom, allô? Allô?
5: Bonjour Julie, comment ça va?
0: Bonjour, ça va et vous?
5: Ça va, merci. Mais j'ai quand même pensé là, avec toute l'histoire qui arrive depuis hier, là, avec les décès, les certificats de décès, tout ça là.
0: Mm-hmm.
5: À un moment donné, peut-être faudra donner l'approbation bonne kiné, parce que j'ai l'impression qu'on a plus de kiné à La Réunion que médecin ou infirmière. Elle est bizarre, non? Médecin sans ordonner le week-end, parce que tout le week-end, quand moi, au gars, il n'a plus le droit à avoir le certificat de décès. Hein.
0: Oui. Mais monsieur, alors, nous, ça va ou ça, nous, là?
5: Pas sur la question, c'est vrai qu'il pose la question.
0: Non, mais...
5: Il va nous rire, mais bon, il ne fait pas rire, enfin, écoute.
0: Ouais.
5: Bon, ça veut nous faire la situation, il veut que, voilà. Et... Là, il y a un mini bataille pour nous.
0: Oui.
5: L'idée fatiguée, mais qu'on comprend, mais en fin de compte, l'actualité, il fait que, voilà, même à l'idée, être courage, ouais.
0: C'est ça, mais après, là, d'accord, l'idée bataille pour nous, hein, mais depuis le temps que l'imène ce combat-là, nous n'avons toujours le même problème. Bon, l'idée accélère la démarche quand l'idée est au courant, d'accord, quand on t'appelle à l'idée, Mais dans le fond même, le problème, t'y reste la même, quoi. Mais pourquoi, comment?
5: Mais personne n'y bouge pas plus que ça. Depuis qu'il y a le problème là, on dirait, là, on dirait un loméata complet.
0: Mais pourquoi?
5: Les élus, le département, la région, personne.
0: Mais monsieur, dans Haute Commune, parce que là, le monsieur qui l'appelle à nous tout à l'heure, il dit à nous, la mairie, il a cherché un médecin, donc on va dire, dans sa commune, il a dû appeler les médecins traitants, il a dû appeler, d'après personne n'a bougé?
5: Ouais. C'est triste, hein. Depuis hier, on écoute l'histoire là, on dit, ben, c'est quoi le problème ici?
0: Et pareil, c'est pas mon patient? Donc, m'y déplace pas.
5: Bah, exactement, ça aussi. T'es, bah, éthiquement, moralement, déontologiquement, tout ça, la mot, la pure.
0: Oui.
5: Il fait ça rien que pour passer cardinal. Hein.
0: Donc, en fait, voilà, il revient à ce que la dame l'a dit à nous. C'est, nous les plus des patients, nous les des clients.
5: Ah oui, là, les clairement. Et non, bah, non, il fait pas assez amant, ça, quand il passe ça.
0: Ben, justement.
5: Parce que là, il faudrait qu'on commence un peu, qu'il pose un coup aux yeux sur ça, toi. Si vous êtes sincèrement, si vous êtes sincèrement, vous ne respectez pas là, ben, un deux là, il pense qu'il s'est pas mal. Elle travaille chez Orange. Excusez-moi, elle me parle de Orange, mais peut-être elle sait faire au fond.
0: Oui,
5: ou, je
0: oui. Mais on a eu un auditeur, on ne dit pas qu'il faut le faire, hein, mais il y en a qui nous ont appelé en nous disant il ne faut jamais dire la personne est morte. Parce que de toute façon, nous, on n'est pas habilité, on ouais, sait, mais ouais, on ne sait pas. Mmh. Dire, voilà, la personne est tombée, venez vite.
5: Ah oui, m'a entendu ça, ouais. En sachant que la personne est morte, ouais. Pour pas que... Enfin, pour que Banaï dépasse sa date, en fait.
0: Oui.
5: Eh ben ouais, où ça n'a fini d'arriver.
0: Mais après, voilà, c'est pas faisable non plus. Enfin, c'est pas faisable. On devrait pas le faire non plus, parce qu'imaginons qu'eux, ils ont vraiment une autre urgence ou quoi que ce soit. Enfin, vous
5: oui,
0: voyez, c'est...
5: Bien sûr, oui.
0: Mais, nous la fin arrive à là.
5: Le choix. Voilà. Et alors, on dit, madame, s'il veut rapatrier son corps ici, mais de monastère, là, elle a fini d'avoir appelé, hein. T'as pas entendu qu'on a dit, oh, ah, si il est mort, elle a laissé la même, hein.
0: Oui.
5: Limite, dépose la même, mettez dans la fosse commune s'il faut. Ah, de monde qui m'a fini pour aussi, avant, nous, tout est dit, bon, il fait l'assurance vie, quoi. Inquiète pas, mon corps sera rapatrié. Comme elle est là, de monde, il y aura de bizarre. Si ma mère était là, ben, laisse là. Si il est mort au Canada, pas grave.
0: Oui, mais, monsieur, avant, là, tous les dimanches, ou en tout cas très souvent, hein, les gens, ça va cimetière encore. Ah, déposes bah oui, une sûr, fleur, t'es causes, t'es...
5: Bah oui.
0: Mais aujourd'hui, enterrement où ça m'il est. T'es, mais ce recueillement-là n'a plus le respect... Enfin, je sais pas, mais...
5: Bah oui. Mais de toute façon, on voit l'état des cimetières comme là aussi. Hein.
0: Oui.
5: Avant, où t'es payé de monde pour aller entretien de tombe, si vraiment où t'es guéri, pas vraiment, où t'es malade, où t'es en situation de handicap, une affaire comme ça. Mais tous les dimanches, ou bien le mercredi après-midi, où ça nettoie les tombes, où ça arrose, où ça plante. Non, mais comme là, vous gardez l'état le bon cimetière même. Là, de mon idée, il faut payer un monde pour aller entretenir la tombe, votre famille. Donc, non, on a un changement de paradigme, comme dit Bana.
0: Non, mais c'est dommage. On ne sait pas où est-ce qu'on va, mais c'est dommage. Mais merci beaucoup, monsieur, en tout cas.
5: Allez, bon, nous retrouve. Merci.
0: Belle journée à vous. Au revoir. 02 62 99 12 00. Est-ce qu'aller au cimetière aujourd'hui, c'est toujours important dans certaines familles ou pas? Ou sinon, bon, ben, c'est vrai qu'aujourd'hui, les tas de certaines tombes nous posent à nous beaucoup de questions, quoi. 02 62 99 12 00. Freedom, allô? Allô?
6: Oui, madame, je vous appelle à propos de la signature des certificats de décès.
0: Oui.
6: Je peux donner mon avis?
0: Bien sûr.
6: Oui. Alors, je vous appelle là parce que la signature d'un certificat médical de décès, ce n'est pas un acte anodin. Quand le médecin il signe ce certificat-là, il atteste comme quoi la personne n'est pas morte de mort violente ou accidentelle. D'accord?
0: Oui, oui.
6: Appeler un médecin qui ne connaît nullement la personne qui est décédée juste pour avoir une signature, c'est bien quand la personne elle est véritablement morte de mort naturelle.
0: Mm-hmm.
6: Je vais vous donner un exemple. Il y a plusieurs années, un certificat médical de décès a été signé par un médecin. Et il se trouve qu'un des membres de la famille a porté plainte. Une enquête a été... Alors, le certificat médical a été signé, la personne enterrée, hein. Une enquête a été diligentée et il se trouve qu'on a été qu'on a été quise, que la justice a ordonné qu'on déterre la personne, heureusement qu'il n'y avait pas longtemps qu'elle était décédée, qu'on déterre la personne pour faire une autopsie. Et là, ils ont trouvé que c'était un crime et non une mort naturelle. Vous voyez, à s'acharner à vouloir faire signer un certificat médical par n'importe qui, ou je sais pas, à la va-vite, le week-end, en fait, moi, ma pensée à moi, c'est qu'il faudrait que les pouvoirs politiques, que les politiques se mobilisent pour qu'on mette en place une astreinte médicale. Après, le médecin, avant de signer n'importe quoi, il réfléchira que c'est sa responsabilité qui est engagée.
0: Mais madame, pourquoi vous dites qu'on veut absolument que ce soit signé par n'importe qui à la va-vite? On n'a jamais dit ça?
6: Non, madame, moi avec vous, quand on a un défunt là, moi aussi, madame.
0: Oui, mais on a besoin d'un médecin. Mais...
6: Voilà, je ne me mets pas en dehors, loin de là. Nous, quand on a un décès dans notre famille, notre objectif, c'est quoi? C'est de trouver un médecin pour qu'il nous signe notre certificat de décès, pour qu'on puisse faire nos démarches.
0: Oui.
6: Vous comprenez ce que je veux vous dire?
0: Oui.
6: Et là, on est pressé. On est pressé. Et dans notre empressement, nous, on connaît, nous, dans quelle situation notre patient il est décédé. Mais est-ce que ce sont tous les cas? Il y a eu un précédent, madame.
0: Mais oui, mais madame, le médecin... qui vient, il est médecin, c'est pas n'importe qui, voilà, comme vous dites.
6: Voilà. Oui, mais il faut que ça soit un système imposé, madame. Enfin, c'est ma façon de penser.
0: Oui.
6: Si la préfecture, la ARS et tout ça mettent en place un tableau de garde, d'accord? Le médecin, il sait qu'il est là, c'est lui qui est chargé de signer les déclarations de décès. Il va sur place. Je sais pas si je m'exprime bien, mais si on prend un médecin là, viens rendre à moi un service, signe ça pour moi. Ben, je trouve que sans mettre en doute là l'amour de leur métier par les médecins, madame.
0: Mais madame, aucun médecin ne fait ça, ne vient pour rendre un service et signer le papier. Il regarde quand même le mort et non?
6: Oui, bien sûr.
0: Mais lui, en tant que médecin, il voit si la personne, si la mort est suspecte, si la mort est de cause naturelle, je veux dire...
6: Oui, je suis d'accord avec vous. Je suis d'accord avec tout le monde, moi. Je comprends tout le monde. Mais il y a eu un précédent. Il y a eu un précédent où le médecin, le pauvre, il s'est peut-être pas rendu compte. Il a peut-être fait... Il a pas regardé quelque chose en plus. Vous voyez, et c'est déjà arrivé. Et dans ce cas, moi je trouve que pourquoi ne pas mettre en place, mettre en place un tableau de garde où on est sûr, dans chaque région, il y a 4 régions, mais le nord, le sud, l'est, l'ouest, un tableau de garde, il faut mettre les moyens. Les pouvoirs publics mettent bien les moyens dans autre chose, pourquoi ne pas le mettre dans une astreinte médicale?
0: Oui.
6: On paye les médecins pour leur astreinte, c'est tout. Ils font une astreinte et puis ils sont appelés. On paie leurs frais de déplacement dans la région ouest, s'il va dans le nord, s'il va sur Saint-Paul, il est payé, s'il va sur Saint-Gilles, il est payé. Vous savez, quand vous mettez l'argent, tout se fait, hein.
0: Mais madame, je vais passer la carte vitale, c'est pas bon?
6: La carte vitale, c'est pour constater un acte, oui. Mais pour trouver ce médecin, pour constater cet acte-là. Où c'est qu'on le trouve? Là, nous avons des difficultés pour le trouver. Eh bien, pour le trouver, s'il y a une astreinte qui est mise en place, oui.
0: D'accord.
6: Après, à charge pour l'organisation de ce tableau-là, de passer la carte vitale auprès de la Sécu. Mais le jour pour la signature, je pense que c'est une astreinte qu'il faut mettre en place. Comment on ne trouve pas de médecin aujourd'hui, madame?
0: C'est la question qu'on se pose. Est-ce qu'il n'y a pas assez de médecins? Est-ce qu'il y a... Ils n'ont pas envie, je ne sais pas.
6: C'est tout un tas de questions qu'on se pose. Un médecin, il va venir, il va dire comme ça, moi j'y vais, effectivement, je vois que tout se passe, que ça ressemble à une mort naturelle, mais je n'ai pas tous les éléments. Je connais.
0: Oui, mais un médecin d'astreinte aussi, il va arriver, s'il ne connaît pas le patient, il peut dire aussi. Mais en fait, c'est sa formation qui fera la différence. Il n'est pas couillon non plus. Il a fait je ne sais pas combien d'années d'études et puis il ne va pas comprendre.
6: Bien sûr, mais quand on fait avec plus de temps, peut-être, on a le temps de voir la famille, comment la faire. Enfin, je ne sais pas. Bon, en tout cas, un tableau de garde serait la meilleure manière de pouvoir poser la main sur un médecin.
0: Et en tout cas, merci beaucoup pour l'idée, madame.
6: Allez, au revoir.
0: À bientôt, belle journée à vous. Au revoir. 02 62 99 12 00. On parle de la difficulté d'avoir ce fameux sésame là, cette clé là qui nous permet d'engager après les démarches tout simplement hein, après un décès, le certificat de décès. 02 62 99 12 00. Frida Malo.
7: Allô, bonjour.
0: Bonjour.
7: Attendez, attends, prends 0 pour 18 ans. 0. C'est bon. Allô.
0: Oui.
7: Mais tu veux intervenir pour la dame qui vient de parler, là, s'il vous plaît.
0: Bien sûr.
7: Oui. La façon. Mais tu peux parler, hein.
0: Oui.
7: La façon, madame, là, que j'ai aucun docteur à partir chez nous, rien, non.
0: Aucun médecin, quoi?
7: La façon, la dame vient de parler, l'intervenant, la dame vient de parler, là.
0: Oui.
7: Aussi, c'est de signer papier, signer un certificat quand une personne est mort. Allô?
0: Oui, monsieur, mais écoute, à où, là?
7: Oui. Non, mais la façon dont elle vient de parler, aucun docteur n'a pas acheté sa piscine, aucun papier.
0: Ah bon?
7: Ah ben oui, mais la façon dont elle a parlé.
0: Donc, pour vous, elle était trop violent?
7: Ah, mais elle n'est pas bon du tout. Mais de toute façon, on va voir la suite. Le docteur, il n'a plus rien sur la suite.
0: Oui, mais monsieur, mais si là, aujourd'hui, on meurt à domicile, vous l'est obligé de rester là et d'attendre?
7: Ben, la façon dont elle a parlé.
0: Oui, non, mais ça, c'est elle, mais vous, votre point de vue à vous.
7: Ben, moi, il faut être docteur, il vient toujours pour signer, c'est tout. Point barre.
0: Mais comment ça se fait que le contrat qu'on a avec notre médecin traitant, il ne peut pas obliger Ali à déplacer Ali si jamais il arrive à quoi que ce soit?
7: Ouais, ben. Mais le docteur ne veut pas perdre le temps parce qu'il veut dire le mort est plus pressé. Ça, c'est ma façon de parler, ma façon de moins à moins. Le mort est plus pressé. Maintenant, il prend le temps, il dit viens après, deux, trois, sept temps après. Mais sinon, ça. Normalement, il faut qu'on a toujours un docteur, il vient.
0: Oui.
7: Normalement, il faut qu'on a toujours. Mais, allô?
0: Oui, oui.
7: Au fin de compte, cette petite a dit là. Mais au fin de compte, son doigt l'a pas, comment c'est, l'a pas mettre en place, alors. Jusqu'à la période, elle a encore du mal à signer un certificat de décès.
0: Ah, Aurélien Santon?
7: Oui.
0: Mais il y a toujours eu, en fait, monsieur, c'est juste que quand Aurélien Santon était au courant.
7: Oui.
0: Il a accéléré la démarche.
7: Voilà.
0: Mais le problème a toujours été là. Et...
7: Mais donc, le loi n'est pas voté encore. Avec son appui, il a dit, M. Rodin, son retombe, il a fait avancer les choses.
0: Voilà, mais là, aujourd'hui, monsieur, nous l'est perdu.
7: Mais là, d'après madame, là, excusez-moi, là, nous l'est foutu.
0: Ben non, il faut nous essayer de trouver une solution, monsieur.
7: D'après madame, là, à cause de là, on va voir de toute façon. La fille docteur vient signer ça, là.
0: Ouais.
7: Aïe, problème.
0: Ah. Bon. Ben merci beaucoup monsieur, en tout cas.
7: Merci bien, bonne journée à vous.
0: À bientôt, très belle journée à vous, au revoir. Donc monsieur il dit ah oh, hein, quand on est mort, ben on est plus pressé, hein, on sera mort aussi tout à l'heure. Mais sauf que la vérité, le constat, c'est que ben nous avons une famille qui a besoin d'entamer les démarches après quoi. On peut pas là par exemple comme hier laisser quelqu'un de mort par terre avec les insectes qui arrivent et attendre des heures et des heures avant qu'un médecin arrive, c'est pas possible, c'est inhumain. 02 62 99 12 00, Frida Malo.
8: Oui, bonjour madame, excusez-moi, je baisse ma radio.
0: Oui.
8: Oui, j'appelle là pour des trucs de décès. Mm-hmm. Eh ben, mettons le bon docteur après de sortir dans c'est la fête, quoi de ça gagner. Parce que quand il arrive le week-end, ils ont aussi des gens normaux.
0: Non, des gens, d'accord madame, mais si par exemple vous les d'astreinte. Vous connaissez que vous pouvez être appelé à n'importe quel moment.
8: D'astreinte, c'est les trucs que, comment on appelle ça là, SOS médecins. C'est eux qu'on doit former. Vous savez, mettre des trucs SOS médecins dans toutes les villes. Et puis c'est eux qui doivent venir parce que la plupart du temps, on dit appeler SOS médecins.
0: Oui.
8: Donc c'est à eux d'avoir le docteur en capacité pour délivrer le certificat médical. Vous voyez?
0: Oui, madame. Mais comment ça se fait que là, par exemple, Lille est en consultation, hein, imaginons que Lille a son petit cabinet, le week-end, les nageants, les malades. Il arrive SOS médecin, etc., ou appelle à lui. Lille est tout seul, Lille?
8: Oui, mais après, c'est à l'État, au lieu de mettre N, mettre 2, sinon, fait venir un docteur urgentiste dans les hôpitaux, mais c'est pareil. En fait, le corps médical, là, madame, personne ne sait pas. Mais en ce moment, dans le corps médical, il manque beaucoup de personnel.
0: Donc, il n'y a pas assez de médecins.
8: C'est les études docteurs parce qu'ils ne gagnent pas l'argent. Parce que l'État met des restrictions par rapport les. Ils n'ont pas le droit de dépasser tant de patients comme les infirmiers, quoi. C'est l'État qui est en train de faire ça. C'est pas de leur faute à eux. Quand ils ont travaillé, par exemple, moi, je connais un centre médical. Eh ben, quand vous avez, je sais pas combien de patients le matin, des fois ils ont 20, l'après-midi ils travaillent jusqu'à 18h, ils ont je sais pas combien, du lundi au samedi. Eh ben, vous savez, ben, quand ils commencent, ils fatiguent aussi. Et il y a beaucoup de vieux docteurs qui travaillent toujours. Moi, j'en connais encore. Mm-hmm. Eh ben, les jeunes, ils veulent plus. Il faut que c'est l'État qui trouve un moyen pour que ces gens, ils puissent faire vraiment des études, revenir comme avant, comme c'était avant. Parce que avant, il y avait, ils ont mis une barre.
0: Oui.
8: Ils ont dit qu'il y avait un quota. Et maintenant, le quota, comme la population vieillit, et le quota, eh ben, il est moindre par rapport à ce qui était avant.
0: Ben oui, mais à un moment donné, madame, il faut... Enfin, oui. Bon. Merci beaucoup, madame.
8: Allez, merci, au revoir.
0: À bientôt, au revoir. 02 62 99 12 00. Et madame nous disait un petit peu plus tôt également, hein, il n'y a pas assez de médecins à la Réunion, mais on va où comme ça, là? On peut pas attendre. 02 62 99 12 00. Frida Malo?
9: Oui, alors bonjour madame.
0: Bonjour.
9: Pour les histoires de décès, là.
0: Oui.
9: Ça, c'est un peu depuis avant. Mais, quoi ça,
0: Mamie, écoutez-moi, là, monsieur.
9: Oui. Ça, c'est un petit peu avant 2000. Avant 2000, tous les docteurs, ils déplaçaient. Mais après, comme là, il y a eu une espèce, quand le docteur est déplacé la nuit, il y avait des gens qui braquaient le docteur et tuent des médicaments avec le docteur. C'est pour ça que maintenant, il n'y a plus de docteur pour consulter les décès. Anciennement, il y avait tout dans le quotidien, avant 2000, il y avait tous les noms de docteurs qui étaient de garde de la Réunion.
0: Mais oui, mais monsieur, mais arrête à aujourd'hui, juste comme ça, nous on a une conversation. Hein. Oui. D'accord, ok, il ne veut pas déplacer parce que il s'est fait attaquer à lui. D'accord, mais oui. Quand il arrive la journée, pourquoi il ne déplace pas lui? Pourquoi il attend des heures et des heures? Entre 5h du matin, monsieur, où il fait encore noir peut-être, et 14h, 15h, il a toute une journée quand même.
9: Ben oui, il y a toute une journée, oui. Ça va être d'accord avec vous, parce qu'aujourd'hui, la plupart des docteurs, ce sont des centres médicaux. Il y a toujours 4-5 docteurs dans ce centre médical-là. Anciennement, il y avait un petit cabinet, il y avait un docteur dedans, mais maintenant, la plupart, c'est des centres médicaux. Mais il ne veut pas le déplacer. Il ne connaît pas pourquoi, mais il ne déplace plus. Ouais, c'est ça le problème.
0: Parce que dans une ville, monsieur, il y a au moins un médecin. Faut arrêter.
9: Ben oui, mais il y a plus même.
0: Il n'y a pas forcément un centre médical, mais il y a au moins un médecin. Là, c'est parce que où n'est pas mon patient, mais il vient pas. Waouh, mais où est un mounou, monsieur?
9: Ah, mais ça il joue un petit peu le rôle comme ça, parce que t'es là où il a dit de contrat, mais chez le docteur, il n'y a pas de contrat. J'ai le docteur là-bas, il y a un dossier médical.
0: Oui, non, mais quand je dis contrat, c'est pour... voilà, oui, oui.
9: Oui, mais veut dire comme ça, si maintenant, si le docteur n'est pas pressé de venir, et des fois, même si vous êtes malade à domicile, mm-hmm. Le docteur dit comme ça, ben, je vais passer vers 13h, 14h. Tout le matin, il n'a pas le temps de passer, il est au cabinet, il va se déplacer vers 13h, 14h, quand il sera fini au cabinet là-bas, il va se déplacer pour venir rendre visite à son patient qui est à la maison, alors.
0: Mais même quand vous êtes hospitalisé à la maison, il n'y a pas le médecin, il se déplace pas. Vous avez la visite des infirmiers, des infirmières, ok. Mais quand vous êtes en fin de vie,
9: Oui, mais le médecin, il a un joint esprit qui est prévu.
0: Oui, mais l'infirmière qui vient là, pourquoi on la forme pas elle?
9: Madame, mais c'est quelque chose, on a une fête comme ça, hein. J'avais une tante qui était pas décédée même de la journée même. Moi, l'appel, la tante était 14h, mais elle devait passer pour regarder ma maman, parce que c'est 14h. Mais ça, mais ça, elle a déjà 10 ans, hein. Elle a dit, oui, de l'avenir, l'infirmière est passée vers 16h. Là, depuis 14h, elle est passée vers 16h. Après, elle a appelé son docteur parce que ma tante, pourquoi elle est décédée encore? Elle a appelé ma tante, le docteur pour passer. Le docteur passait 19h, madame. Ouais, 4 ans après qu'elle a passé son retour. Après. Et après, ma tante est décédée dans la nuit. Ben là, elle est décédée à 23h. Le docteur est passé 8h du matin, le samedi matin à 8h.
0: Ah ouais?
9: Bah ouais, mais il ne déplace pas comme ça, il ne pourra pas. Ça, même que Aurélien s'en retourne, remettre son règlement, tout
0: oui,
9: ça.
0: Oui, mais justement, monsieur, parce que vous direz à 14h, où t'es pensé que la tante était presque décédée. Nous, n'est pas formé, nous connaît pas. L'infirmière qui passe, qui dit oh non, la matante est encore vivante. Le médecin qui passe, il voit que la matante est encore vivante. Le lendemain matin. En fait, c'est compliqué parce que nous, on ne peut pas dire. S'il non, est vivant non, ou pas,
9: non.
0: Hein?
9: Non.
0: Mais en tout cas, merci beaucoup, monsieur.
9: Merci, au revoir.
0: À bientôt. Énormément d'appels hein, sur ce sujet-là. 02 62 99 12 00. Freedom, allô, par ici. Allô?
10: Oui, bonjour, excusez-moi de vous déranger.
0: Dérange pas.
10: Je téléphone au sujet de la métropole. Quand on est en métropole, on a une mutuelle et tout ça, que de, si on travaille dans le milieu hospitalier. Qu'on nous aide pour les transports de nos nos enfants. Mais quand on part, moi je suis partie en 2003 à la retraite, j'ai 76 ans maintenant. Et ben quand on part, on nous donne une somme. Là, il faut qu'on garde parce qu'on nous aide plus après. J'ai eu un fils en 2018 qui est décédé. Et ben il fallait me débrouiller pour ramener le corps ici. Bon, mon premier garçon m'a aidé. Mais après, j'ai eu d'autres enfants. Pour eux, c'était l'hôpital qui aidait. Ils m'ont pas aidé. Et heureusement, j'ai trouvé ses copains à lui. Mon copain qui a fait les démarches ici pour enterrer ici. Heureusement, j'avais tous mes dossiers ici, mais un logement ici et tout. Enfin, on pouvait pas emmener mon enfant ici. Voilà.
0: Alors, mais madame, oui. Mais avec votre mutuelle, parce que ça, c'était la mutuelle quand vous... Vous étiez employé, mais après vous n'aviez pas une mutuelle en dehors?
10: Oui, j'avais une mutuelle, mais j'avais pas pris pour mes enfants. J'avais pas pensé que un de mes enfants allait mourir avant. J'ai pris juste pour moi.
0: D'accord.
10: Parce qu'eux, ils sont en métropole. Et lui, il m'avait toujours dit, s'il décède en métropole, il faut l'emmener à La Réunion. Un combat. Parce que on garde l'hôpital, il garde 24 heures. Après, il faut mettre au pompe funèbre. On paye 230€ une nuit. On a gardé 13 jours. Après, quand on arrive pour partir, il faut mettre 48 heures à Orly. Il faut payer. Après, quand tu passes en l'air dans l'avion, tous les trucs que tu passes, même si c'est dans les airs, il faut payer tout ça. Après, tu payes la concession, tu payes la pierre tombale pour ton enfant. C'est comme un mariage. Il faut bien les gens, il faut y mettre ça dans leur tête. Bon, j'appelle pour autre chose, là. J'ai un cousin qui est décédé, Jean-Hugues Thiom, vendredi. J'ai appelé Freedom pour voir, parce que ma fille en métropole m'a appelé, elle a dit « Maman, Jean-Hugues Thiom est mort ». Et c'était quelqu'un, j'étais très proche. J'ai appelé Freedom, on m'a dit « Non, on n'a pas dit le décès ». Effectivement, on n'a pas dit le décès. Le matin, je me prépare, je dis « Comment ma fille m'a dit qu'il est en salle à Saint-Joseph ». Moi, j'habite au tampon, je monte à Saint-Joseph. Vous savez, madame, j'ai des sœurs ici. Personne m'a téléphoné pour me dire qu'on est en terre à 9h. Je suis arrivée, j'ai trouvé son garçon devant la salle mortuaire. J'ai dit, porte s'est fermée. Il est où, mon cousin? Elle a dit, mais Aniel, personne vous a dit? J'ai dit, non, personne ne me l'a dit. Personne de la famille. Je suis malade, je dois rentrer à l'hôpital pour une opération assez importante. Mais là, je suis vraiment malade. Parce qu'en métropole, je vais raconter ma vie, je suis pas bien là. En métropole, j'ai mon père qui était décédé en 77. Mes sœurs sont venues, m'ont pas appelé. Pour prendre, de ce temps-là, il n'y avait pas beaucoup d'avions. Pour prendre l'avion pour venir. Je suis arrivée à l'aéroport, l'avion allait sur ma tête. Et dit, madame, l'avion passe, c'est dans quelques jours, l'autre avion. Je suis pas venue à l'enterrement de mon père. Ma mère est morte en 1988. Ils ont fait la même chose avec moi. J'ai pas eu. C'était comme si pour moi, jusqu'à maintenant, mon père et ma mère n'étaient pas décédés. On m'a pas dit. Je suis le petit canard boiteux pour ma famille. Sauf quand ils étaient malades, qu'ils sortent à l'hôpital ou des trucs comme ça, aller faire leur toilette parce que je travaillais à l'hôpital et tout, ou les déménagements pour faire pour eux. J'étais là pour eux. Mais moi, maintenant, pour moi, je suis comme le petit canard boiteux.
0: Mais pourquoi personne ne vous a dit, madame?
10: Je sais pas. Je suis arrivée, j'ai pris une voisine à moi pour aller à l'enterrement hier.
0: Oui.
10: Et ben on est resté vraiment bouche bée. Je suis partie au cimetière quand même. J'ai vu qu'il a eu plein de fleurs et tout. Alors du coup, à ma marraine Marie, ma marraine Tiom, Nani, et le frère qui est décédé, Jean-Marc Tiom.
0: Oui.
10: Et ben, toutes mes excuses parce que personne a pu me téléphoner pour que je vienne à l'enterrement, mais je suis partie sur la tombe quand même. La prochaine fois, s'il vous plaît, essayez d'appeler Freedom et mettre les trucs. Parce que j'appelle pas Freedom tout le temps, moi. Mais de nuit et jour, j'écoute Freedom. Nuit
0: oui, si c'était jour, passé dans les décès, vous l'auriez su et vous auriez pu vous rendre directement sur les lieux, oui.
10: Je suis une femme qui écoute Freedom nuit et jour, madame. J'ai ma radio qui fonctionne toute la journée et la nuit.
0: Oui.
10: Ah, je suis malade. Je suis déjà malade. Je dois rentrer à l'hôpital pour une opération assez importante. Je ne vais pas vous dire où, mais il faut opérer à l'intérieur. C'est pas une fistule à l'intérieur.
0: Ah.
10: Là, l'hôpital m'a dit, si j'étais pas venue, je pouvais faire une infection et mourir. Oh. Parce que
0: ben madame, prenez soin de vous. Je suis désolée, je dois vous laisser. J'ai une petite urgence là, mais en tout cas, bon rétablissement à vous. Et puis on espère que vous allez pouvoir entamer votre travail.
10: Oui,
0: vaille de deuil.
10: Voilà. J'espère qu'ils m'ont entendu quand même.
0: Oui. À bientôt.
10: Écoute quand même. Allez, au revoir.
0: Au revoir, madame. C'est vrai que c'est compliqué, hein. Et là, madame, elle nous dit, elle n'a pas pu se rendre là en enterrement de ses parents. Et du coup, pour elle, le travail de deuil n'a jamais commencé finalement. Et elle n'arrive pas à passer à autre chose. Pour elle, ils sont toujours en vie. 02 62 99 12 00 pour vos réactions un petit peu plus tard. Peut-être vos conseils également pour madame. Mais juste avant, nous avons Céliane avec nous. Céliane, bonjour.
11: Oui, bonjour madame. Voilà, j'appelle pour ma maman. En fin de compte, elle est un petit peu au début d'Alzheimer.
0: Oui.
11: Et en fin de compte, ce matin, bon, moi, j'habite pas avec elle, elle était tout seule. Et après le passage de l'infirmière, mon frère est arrivé, on la trouve plus.
0: Ah.
11: On ne la retrouve plus du tout. Là, on était en train de faire le tour, j'ai quitté mon travail pour aller la chercher.
0: D'accord.
11: Mais faire sur le tour de la montagne, mais si elle a pris le bus, c'est plus compliqué pour nous parce que on sait pas où le bus a pu la déposer.
0: Oui, et surtout si elle a des pertes de mémoire elle-même, elle doit être affolée peut-être.
11: Ben parce que des fois quand elle se réveille, on lui donne un médicament pour l'angoisse, elle est angoissée, elle sait plus du tout où elle est, mais ça revient, mais le temps qu'elle retrouve, il faut la rassurer, mais si on n'est pas là pour la rassurer, elle reste dans cet état-là en fait.
0: Donc l'infirmière est partie à quelle heure?
11: L'infirmière, elle est allée, Freedom. Elle est allée, l'infirmière est passée à 7h30.
0: D'accord, donc après 7h30, 7h30, pardon, votre maman s'appelle comment?
11: Marie-Madeleine.
0: D'accord, elle a quel âge?
11: 79 ans.
0: D'accord, et elle a des pertes de mémoire, donc un début d'Alzheimer. Elle connaît à peu près les lieux, vous pensez que...
11: Si elle est dans le truc de l'angoisse, elle ne reconnaît plus rien.
0: D'accord, on est dans quel secteur là?
11: La montagne.
0: D'accord, ok.
11: Et j'ai appelé l'infirmière, elle m'a dit qu'elle avait un pull blanc
0: et
11: une jupe noire.
0: Et une jupe noire, ok.
11: Elle a les cheveux courts. En général, les gens la connaissent sur la montagne, parce qu'on nous connaît aussi.
0: D'accord. Les cheveux courts, mais de quelle couleur?
11: Un petit peu marronné.
0: D'accord.
11: Donc, voilà.
0: Elle est typée comment?
11: Catherine.
0: Catherine.
11: Bien claire.
0: Catherine claire, ok. Est-ce qu'elle a l'habitude de mettre un chapeau?
11: Non, rien.
0: D'accord, elle a des boucles d'oreilles peut-être?
11: Ouais, des boucles d'oreilles, c'est rigolo, on en met toujours un côté.
0: D'accord, d'un côté. Ok. Est-ce qu'elle a un signe distinctif, quelque chose?
11: Non, pas vraiment. Elle a un côté de doigt par contre qui a été recousu, qui reste tout droit, que ça ne se plie pas.
0: D'accord.
11: Ça peut aider peut-être?
0: Oui, si jamais elle passe dans un commerce par exemple.
11: Voilà.
0: On peut facilement peut-être voir ses mains si jamais elle le met sur le comptoir.
11: Oui, c'est sûr.
0: On donne toutes les informations, hein, bien évidemment. Donc, Céliane, partie du secteur de la montagne, chemin 9,
11: voilà.
0: Depuis ce matin. D'accord. Avant, avant, enfin après 7h30, pardon. Elle a 79 ans, elle s'appelle Marie-Madeleine. Si, si on lui parle et que à ce moment-là elle est un peu désorientée, vous pensez que ça va l'affoler?
11: Non, je pense pas, mais elle va dire un peu n'importe quoi, parce que je pense pas qu'elle saura répondre.
0: D'accord.
11: Mais si, moi, je pense que si là, j'ai fait un petit peu le tour de la montagne, si elle a pris un bus, c'est la cata. C'est surtout le
0: oui,
11: bus. Parce
0: c'est
11: que
0: ça.
11: Le bus, c'est pas trop loin de la maison, en fait. À pied, je sais qu'elle pourra pas aller trop loin à pied parce qu'elle a mal au pied.
0: Ouais.
11: Mais en bus, si elle est rentrée dans le bus, c'est ça notre souci.
0: Ok, donc un pull blanc, une jupe noire, et là on lance cet appel-là de toute urgence, parce que si vraiment, comme vous dites, elle est rentrée dans un bus, ça peut être problématique. On laisse votre numéro de téléphone, voilà. Céliane?
11: Si les chauffeurs de bus, ils entendent, c'est super.
0: Oui.
11: De la montagne en tout cas. Oui, 06-92-29-10-66.
0: 06-92-29-10-66. Dans le doute, on peut même prendre une photo et puis vous l'envoyer, hein, pour pas affoler les gens. Mais en tout cas, voilà, on lance cet appel-là de toute urgence. À très bientôt, Céliane, si vous avez besoin, vous nous rappelez. Mais en tout cas, voilà, on donne cette disparition, on informe de cette disparition. Marie-Madeleine, 79 ans. Elle a des pertes de mémoire, elle a un pull blanc, une jupe noire et des cheveux courts. Elle est typée Catherine, plutôt claire. Donc, elle est partie de Chemin Neuf, la montagne. Vous pouvez appeler au 06-92-29-10-66. 10h à La Réunion.
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14: Et donc on le disait à l'instant, clap de fin pour Didier Deschamps sur le banc de l'équipe de France, des Bleus qui espéraient un bien meilleur résultat pour la dernière de leurs sélectionneurs. Défaite 6-4 en petite finale face à l'Angleterre. Vous entendrez l'émotion de celui qui a été pendant 14 ans à la tête des Bleus. Plus que quelques heures avant de clore ce mondial, l'indomptable Espagne de la Yamal face à l'insubmersible Argentine de Lionel Messi. Et le moins qu'on puisse dire, c'est que la fièvre monte à la fois à Barcelone et Buenos Aires. Nos équipes sont sur place, nous les rejoindrons dans cette édition. Et puis cette nouvelle mesure drastique pour tenter de désengorger le marché locatif, le Conseil de Paris vote le doublement de la taxe sur les logements vacants. Objectif, libérer 20 000 habitations pour la location. Matraquage fiscal pour l'opposition. On y reviendra.
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14: Le journal de Margot Siffer. Bonjour Margot.
15: Bonjour Charles, bonjour à tous. La France qui termine pour la deuxième fois de son histoire au pied du podium de la Coupe du Monde. Elle quitte les États-Unis après une spectaculaire défaite 4-6 face à l'Angleterre. Une note amère pour Didier Deschamps qui disputait son 187e et dernier match à la tête des Bleus. Il a pris la parole déçu mais aussi très ému.
16: Il y a un groupe vraiment de qualité footballistique. Et il y a pas mal de jeunes qui passeront encore les échelons. Mais il y a vraiment matériel pour continuer à avoir de très très bons résultats. Et sur le plan humain, ça a été vraiment une très très belle aventure avec eux, parce que les 8 semaines depuis le début de la préparation que nous avons passé ensemble, c'était beau. C'est ça aussi. La déception, elle est là, évidemment, sur le sportif. Mais je pense qu'on a eu aussi l'opportunité de fabriquer des émotions et qu'il y a des dizaines de millions de Français qui ont pu partager ces émotions. Évidemment, avec de la déception, elle y est chez nous aussi. Mais voilà, c'est ça, c'est la Coupe du Monde, donc c'est merveilleux, il n'y a rien de plus beau.
15: Didier Deschamps est le capitaine de l'équipe de France Kylian Mbappé, qui est devenu le meilleur buteur de l'histoire de la Coupe du Monde. Il détrône Lionel Messi avec 22 buts contre 21 pour le joueur argentin.
14: Et pour cette édition 2026, on rappelle que Kylian Mbappé est pour l'instant le meilleur buteur de cette Coupe du Monde. 10 réalisations au total. Lionel Messi, avant le match de ce soir, est à 8. Et son dauphin au classement, justement, le dauphin de Kylian Mbappé, Lionel Messi, aura l'occasion de répondre ce soir, parce que la finale Argentine-Espagne, c'est à 21h.
15: Exactement, Charles. Un beau choc qui va opposer les soldats justement de Lionel Messi à une équipe espagnole époustouflante de maîtrise. D'ailleurs, dans les rues barcelonaises, aucun doute, ce sera la Roja qui remportera la compétition, Nico Salvado.
12: En Espagne, il n'y a pas que la canicule et le soleil qui chauffent les rues, il y a le football qui fait chauffer les cœurs des Espagnols et qui sont sûrs ce soir de devenir champions du monde. Alors pourquoi ? Tout simplement parce que mardi dernier, ça a été l'énorme surprise, le coup de théâtre même, tant les Espagnols pensaient perdre devant la France et se faire éliminer par les Bleus. Et maintenant que l'équipe d'Mbappé est tombée, eh bien les Espagnols pensent qu'ils vont faire exactement la même chose avec les Argentins et Léo Messi. D'ailleurs, ils achètent déjà les t-shirts et les chemises avec la seconde étoile dessus. Donc le rêve pour les Espagnols ce soir devrait s'accomplir. La fan zone, en tout cas à Barcelone, est comble. Elle a même dû être déplacée au dernier moment. Alors il y a également beaucoup d'Argentins dans la ville qui se sont inscrits, mais c'est pour vous dire un petit peu l'ambiance ce soir qui risque de faire éclater le cœur des Espagnols dans les rues.
15: Nico Salvado, correspondant Europe 1 à Barcelone. Et si l'Espagne est considérée comme ayant la meilleure défense, la meilleure attaque serait détenue par l'Argentine. À Buenos Aires, personne ne doute d'une victoire de son pays. Notre correspondante Europe 1, Marie Roustan, s'est rendue dans un café de la capitale pour prendre justement la température. L'ambiance

0: montre un vrai don de soi, une envie, une fin de victoire très importante. Alvaro, lui, veut absolument revivre les frissons de la victoire, ceux de la dernière Coupe du Monde en 2022.
1: Ouf, c'était beau. Quelle joie. Les joueurs de foot sont les seuls à nous donner de la joie aujourd'hui.
0: De la joie, mais après une bonne dose de souffrance, ici tous s'attendent à voir l'Argentine prendre le dessus dans les dernières minutes du temps de jeu.
2: Marie Roustan, correspondante Europe 1 à Buenos Aires, et la rencontre débutera, je rappelle, à 21h au MetLife Stadium de New York. Et d'ailleurs, la question du jour, suivrez-vous ce soir la finale Espagne-Argentine? Vous nous répondez sur le site et l'application Europe 1.
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4: Allez, retour en France, cette fois-ci, où la mairie de Paris a voté une nouvelle mesure drastique. Objectif, tenter de contenir la crise du logement.
2: Oui, elle s'est prononcée en faveur du doublement de la taxe sur les logements vacants. Cela signifie que dès l'an prochain, les appartements vides de la capitale coûteront plus cher à leurs propriétaires. Une stratégie du maire de Paris, Emmanuel Grégoire, pour désengorger le marché locatif. Caroline Baudry.
5: Aujourd'hui, 17% de la valeur locative estimée théorique d'un bien est prélevée au bout d'un an de vacances, 34% au bout de 2 ans. Ce sera désormais 30 puis 60%, assume Emmanuel Grégoire dans cette vidéo publiée sur les réseaux sociaux.
6: Pour inciter les propriétaires soit à remettre leur appartement en location, ce dont ils n'ont pas l'usage personnel, soit de le vendre. On a besoin de faire revenir le maximum de logements possible. À Paris, le logement, c'est fait pour se loger, pas pour spéculer.
5: Près de 10% des logements que compte la capitale sont inoccupés selon la mairie, soit 150 000 appartements. C'est beaucoup moins selon le premier groupe d'opposition Paris Liberté qui conteste le chiffre et la méthode. Grégory Canal en est le coprésident.
7: Il tape indistinctement les propriétaires, quelle que soit la raison. Alors qu'en fait, pour un nombre de logements qui n'est pas élevé, 18 000 appartements à Paris, il suffit de mettre une équipe administrative à disposition, d'appeler les propriétaires un par un pour leur permettre de remettre leurs biens sur le marché locatif. Les élus communistes et Emmanuel Grégoire, eux, ce qu'ils préfèrent, c'est la matraque fiscale.
5: Qui pourrait être un flop selon lui, puisque les propriétaires mal intentionnés trouvent toujours, dit-il, d'autres dispositifs pour contourner les taxes.
2: Caroline Baudry pour Europe 1.
4: L'actualité, c'est aussi cet énième acte antisémite intervenu 84 ans jour pour jour après la rafle du Veldiv.
2: Une plaque rendant hommage à un couple de justes vandalisés dans le 12e arrondissement de Paris, celle d'Arsène et Angèle Richard qui avaient sauvé leur voisin juif pendant la Shoah en 1942. Une dégradation qui soulève l'indignation des habitants qu'Europe 1 a rencontrés.
8: Ça me brise le cœur, moi. J'hallucine. Je sais même pas si c'est la première fois que ça arrive dans ce quartier, parce que j'en vois souvent des plaques. Je sais bien qu'elles soient là pour rappeler ce qui s'est passé, parce qu'il y a trop de gens qui ont oublié.
9: J'ai du mal à le croire. Je suis vraiment étonnée qu'on puisse avoir l'idée de faire ça, que quelqu'un puisse avoir ce type d'idée. Déjà, je suis vraiment étonnée.
10: Je trouve ça totalement lamentable. On a une plaque qui commémore 2 personnes. Je vois pas pourquoi on irait la casser. C'est vraiment un acte de malveillance. Ça n'a aucun sens. Je trouve ça assez inquiétant. Temps comme démarche.
11: Et je trouve que c'est juste complètement idiot de la part de la personne, que ce soit pour un motif religieux, haineux ou quoi que ce soit. Je trouve ça juste absolument minable.
12: Je suis triste que certaines personnes en France, heureusement c'est pas la majorité, deviennent antisémites.
2: Un acte antisémite qui n'a pas manqué d'ailleurs de faire réagir le maire de Paris, Emmanuel Grégoire. Paris est et restera une terre de résistance face à toutes les formes de haine. Une commémoration en hommage aux victimes de la rafle du Veldiv doit se tenir ce dimanche à Paris.
4: C'était le journal de 8h, celui de Margot Siffert. Merci d'être avec nous ce matin sur Europe 1. Dans une minute à peine, c'est Jean-François Pérès, chef des sports du JDD, qui sera en direct de Miami, pour revenir sur la cinglante défaite des Bleus cette nuit face à l'Angleterre.
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0: Il est 10h10, dimanche 19 juillet. Le temps, les maf à Saint-Denis. Mais j'espère votre case, on a soleil, parce que nous là, le temps, les maf, les comme un pograton sur Borbillon. Freedom, bienvenue. Mathias avec vous, et ce jusqu'à 15h, en ce dimanche matin. J'espère que vous allez bien, à l'ambiance à la case. Saucisse après frites d'un marmite. Le grain fine croûté. De riz fine mettre au feu. La finale de la maître à plostie. N'a un peu pas greffé service, mais une espèce de cabri fine coupée. D'ailleurs, on peut en parler à Sainte-Rose. Hein? Le maire qui interdit les cérémonies religieuses, les services malbar et les services cabaret. Dans quel monde est-ce qu'on vit? Et non, c'est à La Réunion que ça se passe. Allez, 02 62 99 12 00. Les sujets sont libres, bien évidemment. On aura à partir de 12h30 le sondage du jour pour ou contre les dédicaces. Je l'annonce maintenant, comme ça vous aurez le temps de vous préparer, les auditeurs et les auditrices. À partir de 12h30, pour ou contre les dédicaces. Et puis, information importante. Il faut qu'on retrouve une dame ce matin. Et il faut retrouver une dame qui est portée disparue de ce matin, depuis ce matin, 7h30. Elle a quitté le chemin neuf vers 7h30, donc il faut la retrouver. On va rappeler la famille tout à l'heure, on va prendre des nouvelles. Voilà. Elle s'appelle Marie-Madeleine, elle a 79 ans, elle a quelques pertes de mémoire, c'est sa fille Céliane qui nous avait appelé. Et donc n'hésitez pas à nous appeler, 02 62 99 12 00, sans plus tarder, moi je viens vous retrouver sur le 99 12 00. A tout de suite. Comment on fonctionne encore, voilà, et c'est comme ça. Frida Malo.
1: Oui, bonjour.
0: Bonjour madame.
1: Oui, voilà, j'aimerais faire un remerciement, s'il vous plaît.
0: Un remerciement? Ça y fait pas l'église, ça? Bien la chapelle?
1: Non, comment? Parce qu'en fait, qu'on n'a pas un moment difficile ce week-end.
0: Oui, qu'est-ce qui s'était passé?
1: Mémé. Et du coup, on était remercié notre grand dada Frédéric, dado, pour tout, parce qu'il y a porte à nous pendant ce week-end, en fait. Et à l'honneur de, moi, de ma part, je voudrais faire ça. Pour remercier lui en fin de compte, parce que s'il n'était fait pas tout ça, nous pensons que nous n'aurions pas été capables d'entreprendre toutes les démarches, de tout ça, de tenir le cap en fait. Et du coup, moi, je passe ce petit message-là pour dire merci. Merci d'avoir été là, d'avoir été le dada, d'avoir entreprendre toutes les démarches là, d'avoir tout fait en fin de compte. Et c'est vraiment à cœur de remercier en fin de compte. Et tous les petits enfants aussi, à Annabelle, à Yannick et Fanny, qui a fait un bel hommage à Mémé avec une belle photo. Et tout ça, nous voudrions remercier toute la famille, tous les cousins, cousines, que nous étions solidaires pendant ce week-end, même si c'était dur. Et nous l'avons soutenir en nous, on a fait notre manière, à notre manière, mais voilà, nous étions ensemble.
0: Et comment s'appelait Mémé?
1: Planès Marie-Héloïse.
0: Madame Planès Marie-Héloïse, décédée le week-end dernier, grand merci à Dada alors.
1: Ce week-end-là, l'enterrelle hier.
0: Ah, l'enterrelle hier, toutes mes condoléances à la famille de la part de Freedom. Hein.
1: Merci beaucoup. Voilà. Mais voilà, je veux remercier ça, vraiment tellement à cœur de remercier notre Dada Frédéric, dit Dado. D'avoir fait tout ça pour nous, parce que moi, je parle peut-être à ma personne, à moi, mais on n'aurait pas été capable d'aller courir à droite, à gauche, de tenir le cap dans cette tristesse-là pour faire tout ça. Et j'étais dans l'embarras pour chercher un médecin pour déclarer le décès. Du coup, de la tenir, même de la tristesse.
2: Il y a
1: eu la passion, la dévotion, le courage de courir à droite, à gauche. Et c'était vraiment à cœur de remercier Aïe.
0: En tout cas, le message est passé, madame. Vous étiez en direct. Le message est passé. Merci pour beaucoup. Dado. Merci beaucoup et bon courage. Merci à la famille, madame.
1: Merci beaucoup, bonne journée.
0: Merci, au revoir.
1: Au revoir.
0: 02 62 99 12 00. Viens tout de suite vous retrouver. Freedom, allô. Allô.
3: Oui, allô.
0: Oui, bonjour.
3: Bonjour, je suis bien sur Radio Freedom.
0: Tout à fait, madame, je vous écoute.
3: Oui, en fait, je voudrais savoir si c'est possible de faire une annonce que j'ai perdu mon chien, que je retrouve pas.
0: Alors, les pertes, c'est le soir, madame,
3: 19h-20h. 19h-20h.
0: Voilà.
3: Ok, je fais le même numéro.
0: Vous faites le même numéro, 19h-20h.
3: Ok, bon, mais merci beaucoup.
0: Merci à vous. Au revoir, madame, bonne journée.
3: Merci.
0: Allez, je vous rappelle aussi qu'on est à la recherche de Céliane, partie du côté de la montagne Chemin Neuf depuis ce matin 7h30. Si vous avez des informations, appelez-nous 02 62 41 51 51 02 62 41 51 51. Marie-Madeleine, 79 ans, partie de la montagne, elle a des pertes de mémoire. Si vous voyez un comportement qui pourrait correspondre à une vieille dame de 79 ans qui serait un peu perdue, appelez-nous 02 62 41 51 51. Eh oui, c'est vrai, on ne dit pas une vieille dame, on dit une dame âgée. Allez, je crois que j'ai une information qui... Alors, attendez, bonne nouvelle, tout de suite. Allez, on va voir un petit coup Céliane. Céliane ?
2: Oui, bonjour.
0: Bonjour. Est-ce qu'on a retrouvé Marie-Madeleine ?
2: On a retrouvé Marie-Madeleine au jardin de l'État.
0: Impossible, comment elle a fait ?
2: Ben, elle a pris le bus, mais comme elle aime jouer un peu ses jeux, c'est le seul endroit qu'elle y va, en fait.
0: Oh là là, elle a fait de la route, hein ?
2: Ben oui, en bus, hein, je pense. Hein. Ben oui.
0: Et comment vous avez fait pour la retrouver ?
2: Ben, mes frères sont descendus à Saint-Denis. Et comme on sait, elle aime jouer un peu aux jeux, on dit peut-être qu'elle elle veut jouer avant, là-bas. Donc on dit peut-être que c'est le seul endroit qu'elle va se rappeler, en fait. Et on a trouvé. Mmh. Là-bas.
0: Bon, ben, c'est super, ça.
2: Ouais, ouais.
0: Ah, ça, c'est top,
2: frayeur,
0: hein.
2: Ça nous a fait une grosse frayeur, hein.
0: Mmh. Ah, ben, j'imagine que ça a dû faire une grosse frayeur.
2: En plus, là, je travaille, j'étais obligée de sortir pour aller la chercher, quoi.
0: Bon, Marie-Madeleine, 79 ans, était retrouvée. Ça, c'est
2: retrouvée.
0: Bon.
2: Merci beaucoup.
0: Ah, ben merci à vous. En tout cas, n'hésitez pas. On a eu très peur ce matin. On s'est dit qu'il faut qu'on la retrouve absolument. Et là, bingo, on l'a retrouvée. En l'espace de 30 minutes.
2: Ah, oui.
0: Ah, ça, c'est chouette. Hein. Oui. Bon, ouais. Merci beaucoup en tout cas. Hein.
2: Merci.
0: Allez, bonne journée. Au revoir.
2: Au revoir.
0: Allez, vous avez entendu la bonne nouvelle, c'était Céliane, la fille de Marie-Madeleine qui était portée disparue depuis ce matin, 79 ans, était retrouvée du côté du Chemin Neuf à la montagne. Et quand on parle de disparition, on parle aussi de celle de Monsieur Paul Camp du côté de Saint-André. On a pu entendre son fritch Krishna et son gendre Stéphane, je crois, hier à l'antenne. On a bien évidemment une pensée pour ses enfants et particulièrement à Nila, ainsi qu'à sa maman. Si vous avez des nouvelles, si vous voulez lancer l'appel, n'hésitez pas. Freedom restera entièrement à votre disposition. 02 62 99 12 00 ont parlé ces derniers jours de ce qui se passe à Sainte-Rose. Est-ce qu'aujourd'hui, à cause des bruits, de la gêne que les tambours peuvent faire, que le rouleur dans le service cabaret peut faire, est-ce qu'on peut interdire une cérémonie malba ou une cérémonie malgache? Est-ce que le maire de Sainte-Rose a eu raison? Je lance l'appel aux auditeurs et aux auditrices qui appellent souvent la radio pour se plaindre ou pas. Le maire de Sainte-Rose a-t-il eu raison d'annuler les cérémonies Fête Carly et service cabaret qui avait lieu dans sa commune? On rappelle un peu le contexte quand même, que pour le temple tamoul, il semblerait selon la presse écrite, que ce temple serait dans une cour d'un lotissement social. Ou il semblerait aussi que les gens soient locataires, il semblerait. En tout cas, c'est des informations qu'on a à notre niveau. Moi, je vous appelle à réagir là-dessus ce matin, si vous en êtes d'accord, si vous voulez bien sûr, si vous voulez pas en changer de sujet, mais est-ce qu'en 2026, à l'aube des 120 ans de la séparation de l'Église et l'État, on l'a fêté l'année dernière, est-ce qu'aujourd'hui on est réellement dans un pays laïque? Est-ce qu'on peut finalement faire ce qu'on veut? Ou est-ce que notre liberté est contrainte à la liberté des autres? 02 62 99 12 00, on vient tout de suite vous retrouver. Freedom, allô? Allô? Problème de téléphone, faut nous rappeler. 02 62 99 12 00, Freedom, allô?
4: Oui, bonjour.
0: Oui, bonjour, monsieur.
4: Bonjour, c'est pour les amis de décès, là.
0: Oui.
4: Oui, dites-moi, moi, je suis sur la plaine des Marmises.
0: Oui.
4: Avant, quand il y avait un décès, c'était le maire qui était au courant en premier.
0: Le maire était en courant en premier quand il y avait un décès?
4: Oui, c'est-à-dire que quand il y a un décès, par exemple, on prévient le maire. Le maire, lui, il envoie le gars champêtre. Parce qu'il n'y avait pas de police municipale.
0: D'accord.
4: Le maire, lui, il envoie le gars de champêtre, qui lui, ensuite, si vraiment il a constaté le décès, lui, il prévient le curé. Ensuite, il prévient aussi les fossoyeurs. Il n'y a pas de médecin.
0: D'accord.
4: Parce que je vous dis ça parce que avant on faisait des cercueils sur mesure.
0: D'accord, donc il n'y avait pas de cercueil en stock alors quand Monté est mort, il fait sur mesure.
4: Non, je vous dis ça parce que papa, il était charpentier menuisier. C'est lui qui faisait les cercueils.
0: D'accord.
4: Alors, donc, par exemple, s'il y avait un décès à l'hôpital de Saint-Benoît ou la Belle-Pierre, papa, lui, il était charpentier menuisier. C'est lui qui partait avec un chauffeur de la commune, qui l'emmenait pour prendre la mesure du corps.
0: Eh bien. Ensuite, longtemps, t'es une affaire sérieuse, alors quand même, t'es mort, t'es pour le temps pour enterrer, non?
4: Ah ben oui, ben non, monsieur. Parce que par exemple, si le corps, il est, si la personne est décédée à la Belle-Pierre, le chauffeur, il vient prendre papa, il l'emmenait à la Belle-Pierre, lui, il prenait la mesure du corps, il revenait sur la plaine d'Épernay, faire le cercueil pour aller chercher le corps et le ramener pour l'enterrement. Mais c'était pas comme nous, à la plaine d'Épernay, il n'y avait pas de médecin à cette époque. Le médecin, il n'y avait qu'un ou deux médecins à Saint-Benoît.
0: Mais comment t'es mettre le corps? Le corps, t'es mettre tout ça? T'es mettre dans la case même? T'es mettre dans le congélateur?
4: Oui, oui, oui, oui, oui. Il y avait des personnes, monsieur, vous allez informer avec les gens. Il y avait des personnes exprès pour faire les.
0: Par exemple, faire les soins.
4: Oui, oui, pour faire les soins. Et ensuite, pour voir si vraiment la personne était décédée, on mettait un miroir devant le visage.
0: Ok.
4: Pour savoir si elle n'a pas de buée.
0: D'accord, donc s'il y avait de la buée sur le miroir, ça veut dire que la personne avait encore un souffle.
4: Oui, voilà. Ou alors on appuyait sur le gros pied.
0: Ouais.
4: Le gros orteil.
0: Oui.
4: Pour savoir si la personne avait réagi ou pas.
0: On dit qu'avant on appelait ça des croque-morts parce que les personnes qui s'occupaient de ça s'appelaient des croque-morts parce qu'ils croquaient le gros orteil.
4: Voilà. Il y avait, quand il y avait le cercueil arrivé, quand on mettait le corps dans le cercueil, il y avait des personnes exprès pour coudre un drap sur le cercueil.
0: D'accord.
4: Ça, vous allez demander ça à vos parents, si vous êtes de la Réunion. Ça va
0: non, moi, je suis un oreille, un métro, moi, monsieur.
4: Ah, c'est un métro, vous allez demander.
0: Moi, je viens de Marseille, monsieur, je viens de Marseille.
4: Ah, ben,
0: du sud de la France.
4: Ok, non, mais moi, je vous appelais ma mise parce que papa, lui, il était charpentier menuisier. Il portait faire le cercueil sur mesure.
0: Ah, ben, c'est incroyable, ça.
4: C'est incroyable.
0: Mais après, le bon cercueil, toi, t'es pas trop bon, joli cercueil. T'es 4 morts sur planche. Mais dire le cercueil, tu dois être 4 morts sur planche.
4: Oui, oui. Ouais, oui, mais c'était.
0: Ouais, bon, m'a mis 20 cercueils en bas, moi.
4: C'était 2-3 morts sur planche. Mais c'était pas des cercueils vernis et tout, quoi.
0: Oui. Ah, moi non, moi je veux un cercueil, un joli cercueil en chêne, en chêne hein, massif.
4: Oui, oui, oui, oui. Ah,
0: mais sinon, ça m'a fait un cercueil en bois Goyavier. Un cercueil en bois Goyavier aussi, il doit être bon, hein.
4: Ah, d'accord. depuis ce matin, j'essaye d'avoir la ligne, j'ai pas gagné.
0: Ah, bah, on peut, il n'y a pas de souci, monsieur, faut insister, mais il gagne ça.
4: Ok, donc je vous dire qu'avant, il n'y a pas besoin de médecin avant.
0: Avant de te regarder avec un miroir et un croque-mort. Bon, ben, monsieur, maintenant, c'est l'appel si d'autres personnes connaissent cette histoire-là.
4: Voilà.
0: Okay.
4: Je remets la radio et je vous écoute.
0: Ok, merci beaucoup, monsieur.
4: Bonne journée à vous.
0: Allez, bonne journée. Est-ce que vous avez connu ça, vous, cette histoire de croque-mort et de méant et de cercueil sur mesure et d'histoire de miroir qui servait à vérifier si la personne était morte ou pas? Est-ce que vous avez connu? 02 62 99 12 00. On peut réagir là-dessus ou sinon on peut réagir aussi là-dessus. Ça gêne à Sainte-Rose.
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0: Dimanche prochain, là, je suis en train de garder votre carton KIN, appel à nous. Madame, mon numéro est appelé, s'il vous plaît, je suis cela. Ben, commence pas cette semaine, commence dimanche prochain. Alors moi, je vous disais juste, ça dérange à Sainte-Rose. Visiblement, la cloche du Malbar, le rouleur du Malgache, le tambour du Malbar dérange Sainte-Rose. Est-ce que vous êtes d'accord avec monsieur le maire, monsieur Michel Vergoz, qui signe un arrêté qui interdit deux cérémonies ce week-end? Est-ce que vous êtes d'accord? 02 62 99 12 00. On peut aussi bien parler aussi des rites mortuaires. Allez, 02 62 99 12 00. Je vous vois très nombreux là-dessus. Je vais prendre un peu votre avis. Freedom, allô?
9: Allô?
0: Oui, bonjour.
9: Bonjour, Macarac.
0: Oui.
9: Ça va bien?
0: Bien, le bien n'a point la santé, nana, ou même.
9: La santé, nana, ben, il faut la santé, il compte.
0: Ben oui.
9: Après, n'avoir le bien.
0: Alors, qu'est-ce que ça l'a fait?
9: Mais le monsieur, là, en train d'expliquer où c'est accueilli la mérité.
0: Oui.
9: T'es mesure pas le corps, t'es mesure le corps, mais ça va le service technique, ou ça va la mairie des Claude Mort, ou ça va le service technique d'avoir un bon, ça prend c'est accueilli la mairie.
0: On partait au service technique, alors.
9: Voilà. Service technique de la mairie, il donne un bon, ça prend le cercueil. Mais où dit la longueur de la personne? Mais la cercueil était déjà en stock, ça. Il ne fabrique pas le cercueil tout de suite.
0: D'accord, mais c'est ça, parce que si on fait tout de suite, là, il prend le temps, ça.
9: Ah, ben oui, mais combien de temps ça prend? Le cercueil était en stock, ça.
0: D'accord, donc le cercueil était en stock.
9: Voilà. Où dit la longueur de la personne, et puis d'avoir un cercueil adéquat. Mais maintenant, un décès maintenant, c'est un business. Vous comprenez ça où? Pour les pompes funèbres. Ben, allez en profiter, ben, allez en arc de monter. Là. Et en profiter la tristesse des familles, la détresse des familles, ben, allez en profiter. Hein? Pourquoi un cercueil, il commence 1500, 2000, 3500, 4000, 5000. Pourquoi un cercueil comme ça? Où ça met ça dans le feu?
0: Ah, moi, il veut un cercueil, il coûte 10 000 euros.
9: Voilà. Où ça met ça dans le feu, où ça brûle? Ça rentre dans la terre, ça pourrit. Pourquoi
0: c'est un... Ah non, moi, il veut pourrir dans 10 000 euros, c'est un caille, moi. Moi, c'est un caille, 10 000 euros.
9: Là, il faut que c'est un caille, les satinés, les rembourser.
0: Mais à quoi, s'il dérange, on n'a pas l'argent, on a l'argent pour acheter, moi.
9: Non. C'est pas question de l'argent, c'est le business que maintenant, il fait chier sur le mort, sur la détresse des familles. Hein, notre famille en dette, à l'autre, il fait des prêts pour un funérail. Ah, moi, il me donne raison à nos compatriotes musulmans. Moi. Compatriotes musulmans, il fait un funérail, 0 centime. Il n'a pas besoin de corbillard, il n'a pas besoin de tous les attirails, le tabouret fusérant, tout le commérage.
0: Ah, ben moi, non, moi, il faut faire la veillée, je suis un mois.
9: Ah, moi, il faut faire quand un monde est décédé, il est enterré tout de suite.
0: On n'a pas le temps d'y revoir le corps là encore chaud ou hanté ou
9: l'enterre dans la journée.
0: Mais jamais. Il faut dire au revoir, faut la famille vient faire bisous. Là, tout le monde n'aime pas le mort, là. Par exemple, moi, il est mort, demain, moi, tout le monde y appelle radio, il dit, il supporte pas, moi, bien fait mail, la direction, pour dire, il m'y corrige pas, vite décès, là. Oui. Bonne de monde, il plaît, Mathias, il est mort, voilà, tout l'hypocrite, faut venir dire au revoir.
9: Pendant que le mort, le matin, ou bien le mort dans la nuit, l'autre va pleurer, jusqu'à 4h, on a le temps de pleurer. Mais on t'a moi tout de suite. Notre compatriote musulman là, ben il met ça dans un linceul, pas besoin de ses accueils. Je n'ai pas besoin de transport. Pas besoin de corbillard, je mets ça dans un combi, je te savoir ce métier, il n'a pas besoin de ses accueils, il met ça dans un linceul, il enroule ça dans des draps blancs, comme Madagascar, il fait comme Maurice, il fait comme. Pourquoi ici la réunion là? Il ne comprend pas ça. Moi, t'es business là, en ben là, il fait. Ben il est content qu'on a des mangés.
0: Ah ah, rien que ça même?
9: Ben oui, après quand il y a où ça va là-bas, il y a où.
0: Hey, Walk of Freedom, il donne où un demi de temps à vide décès, ben il gagne un demi million. Rien qu'avec l'argent de mort.
9: Ben il y a où, quand il est mort, ben il est content. Après quand il sort dans le pont funèbre, ma fille arrive à moi, dans le pont funèbre, il dit, mais c'est un 50 de l'heure, monsieur. Mais du moins, c'est un 50 de l'heure, c'est dans le tiroir, là. C'est dans le tiroir.
0: Il dit, où t'es, il est sérieux seulement, hein?
9: Ben il y a un profit, il y a un acte de monter.
10: Là, il en profite, c'est pas mis en détresse, en tristesse. Quand il arrive, ben là, il y a une bonne famille. Il pense à quel, là, il faut penser à quel 3000, 2500, 5000, 4000. Mais pourquoi ça? Mais comprends pas, moi.
0: Eh ben, là, l'effort, mais pour faire prendre aussi à quel plus cher, hein?
10: Il
0: arrive, là, il dit, regarde le CRK, il est compris dans la cotisation d'essai, là. Il dit, c'est un petit CRK, ça ne va pas mettre tout le monde, papa, là-dedans. Prends cette à côté. C'est à côté de 1200 euros. Après, on a cette 5000 euros en chaîne massif. On a tout qui a été CRK.
10: Poignée dorée, la croix dorée.
0: Et comme là, on n'a plus de monde, il ne veut pas être CRK, il faut un paybook. C'est pas 150 euros par apporter, on ne connaît plus combien.
10: Oui.
0: Eh, hey, d'après moi, là, le dimanche, je s'arrête pas avec le samedi. Je sais pas si je ne sais pas porter un peu ces accueils de monde. 150 euros. Vous même porter ces accueils 150 euros.
10: Ouh, bah ouais, bon funèbre.
0: Ben, ça même. Parce qu'au moins, là, on porte le cercueil là. Même sous la bouche, bouge le mort, lui, me dit pas rien, lui.
10: Là, on va faire un business. Que t'as où la même, hein. Là, Saint-Paul, là, dans la maison funéraire, il vient de faire côté du cimetière, le temps de Saint-Paul. Là. Les maisons funéraires, dans le cimetière, là, à côté, là, même. Il y en a un portail, même pas à 3, 4 mètres, là, même. Mais pas de cercueil, là, ses épaules, là, même, ça, dans le cimetière, là-bas. Pourquoi il y a un mec, ça, dans le pont funèbre, il a fait le tour. Là, on donne l'autre portail, là-bas. Pourquoi il y a combien, là? Porte ça, ses épaules, qui? Avant, comment tu portes les morts?
0: Média, ouais.
10: Ses épaules. Maintenant, avant, t'es, hein. Là, il faut se rappeler les statinés dedans, violés.
0: Ah oui, et encore, des fois, moi-même, m'a demandé si le CRK n'est pas meilleur mon lit. Tellement dans le petit coussin, dans le petit couverture.
10: Oui. Mais avant, tu cales le mot avec le linge, son linge.
0: Mais c'est toujours ça, non? Cale le mot avec le linge, là.
10: Ouais. Tes vêtements, tes restes, là.
0: À nous longtemps, à nous bonnes vieilles moun longtemps, on a gagné cal le corps avec linge, moi bonne jeune maman comme elle a avec cette linge de Mitouni, quel linge grand encore cal de moun là-dedans?
10: Non, encore l'un tout mètre.
0: Oh là là.
10: Maintenant, c'est à quel est satiné, il faut les.
0: Bon, le jour où moi m'achète un cercueil satiné pour les bons, inquiète pas. Les bons nous dé, ou n'importe le corps, n'importe cercueil le samedi, dimanche.
10: Ou a fait fortune.
0: Eh, hey, qui c'est, ah, ou Joanne, ou travaille avec moi, ou porte le corps? Joanne, ah, ou qu'est-ce que fait, ou porte le corps, bien conduit le corps, biao. Attends, ou Joanne, quel numéro? Là, où, je t'ai fait faire, moi, des bêtises. C'est celle-là, quand même.
11: C'est, ouais, des bons temps, moi, super.
0: Qu'est-ce que fait, ou?
11: Ah, moi, m'y porte, côté de la tête, coûte plus cher.
0: Coûte plus cher, 200 euros d'amour.
11: Parce qu'il est lourd.
0: 200 euros, non?
11: Le pied, il est léger. La tête, plus lourd.
0: Ouais, ben, vaut mieux porte la tête, ou?
11: Et la tête vieillie, oui. Parce que c'est le pire en temps pour mis dans l'église.
0: Hein?
11: Dans le cimetière. C'est vieillie.
0: Allez, mille cent besoin. Oui, monsieur.
10: Madame, tu l'avais pas dit, t'as fait les morts, là, la France, l'équipe de France.
0: Mais ça, tellement les morts. Où l'entendu Charles Lullier grand matin de sur Europe 1, où? Charles de sur Europe 1 n'a plus la voix, tellement l'a crié. Ça, il faut se crier, n'a plus la voix, Lila. Il y a soit téléphone à moi, t'es plaît, elle a dit, mais la France, les paix. Mathias, la France, la paix. Vas-y, me dis, moi, peu importe, il perd les gars, le matin, faut m'y lever pour mon boucher manger, moi.
10: Mais ça, c'est l'humiliation, ça,
0: t'es. Hé, t'es fait une bête 6-0, la rive 6-4.
10: Mais pas la vraie question, quelle équipe, là, en Coupe du Monde, là, elle a fini perdre 4-0 mi-temps. À mi-temps, hein.
0: Oui, tiens.
10: Après, à la fin, coup de fichier final, c'était 6-2, 6-4. Quelle équipe finit fait ça? Après, il dit, la France est folle, nous savons écouter. Comment appelle Bougain? Ils ont tout le temps téléphone à l'autre là. Ah, je me son nom.
0: Mais qui? Monaco là?
10: Il téléphone le soir là.
0: Le soir? Et pas moi, le soir, m'écoute pas radio, est tellement intéressant, m'écoute pas. La boussale, m'écoute pas ça.
10: Moi. La Coupe du Monde est à nous. Yes, I, Bougain fait.
0: Ah, yes, I, héros d'Agobéa.
10: Ouais, Dagobert dit la Coupe du Monde, à nous ça, gagne la Coupe du Monde, yes, aïe, Midia là, les deux, mister.
0: Bon, Midia, où t'es, c'est à Dieu comme il est là.
10: Ah, allez, Mathias, bonne journée.
0: Allez, merci, allez, bientôt. Allez, 0262-99-12-00. Frida Malo.
12: Oui, bonjour, monsieur.
0: Oui.
12: Parce qu'on signalait, monsieur, j'ai un très très âgé qui déambule dans la rue Général de Gaulle. Après le rond-point du jardin de l'État, hein, en allant vers la montagne, et il essaie d'arrêter les voitures, enfin, il se met carrément au milieu de la route, hein, pour essayer de faire du stop. Alors je me suis arrêté, les gens ils passent, hein, ils montent sur le trottoir pour l'éviter, mais j'ai essayé de lui parler un petit peu, il me dit qu'il fait du stop pour aller tout droit, il n'arrive pas à me dire où est-ce qu'il va, où est-ce qu'il veut aller. Donc, bon, il n'est pas très de discussion. Hein. Là, il continue sa route. Et bon, j'essaie de suivre un petit peu, essayer d'éloigner les voitures. Mais quand il voit une voiture qui arrive, ben, il se met carrément à travers la route pour essayer de faire arrêter les voitures.
13: Et est-ce que vous avez appelé éventuellement les pompiers ou les forces de l'ordre? Peut-être que ce monsieur a besoin d'aide, justement.
12: Oui, peut-être. Ben, je vais faire ça. Ouais. Mais j'essaie de signaler d'abord, voir s'il n'y a pas, c'est pas une personne qui habite dans les parages ou échappé ou quelque chose comme ça. Et je sais qu'il y a une maison de retraite pas trop loin. Je suis devant. Il y a.
13: Oui, il y a la résidence Aude, là, pas très loin, je crois.
12: Exactement. Voilà. Là, je me suis arrêté devant. Lui aussi, il passe devant, mais il passe tout droit.
13: Bon, peut-être appeler les pompiers, peut-être que c'est justement quelqu'un qui est recherché par sa famille. Vous nous tenez informés, monsieur? Vous les appelez, vous faites le point, vous nous tenez informés?
12: D'accord, on va faire ça.
13: Ok, allez, je vous charge ça, c'est votre mission ce matin, Henri, d'essayer de trouver justement qu'est-ce qui se passe avec ce monsieur-là.
12: D'accord.
13: Mais bon, Henri, nous fait comme ça?
12: Merci.
13: Et où tiens-nous informés? Allez, à tout à l'heure, Henri, on prendra de vos nouvelles.
12: Ok, merci.
13: Merci. Allez, Henri qui nous signale un homme qui a un comportement un peu bizarre en centre-ville de Saint-Denis, on le conseille d'appeler des pompiers et de faire prendre en charge ce monsieur. 02 62 99 12 00, Freedom Allo.
14: Oui, bonjour.
13: Oui.
14: Oui, je souhaiterais signaler la découverte d'un chien sur la commune de l'Étang-Salée.
13: D'accord, on va faire vite. On a trouvé un chien comment?
14: Alors, c'est un labrador qui est assez jeune, il est tout noir. Donc, j'ai retrouvé dans la plaine Para hier soir.
13: D'accord. Est-ce qu'il porte un collier? Est-ce qu'il a...
14: Il ne porte aucun collier et comme les vétérinaires sont fermés, je n'ai aucun moyen de vérifier s'il est puceau ou pas.
13: D'accord, donc un labrador, voilà. Jeune chien noir, tout noir, du côté de la forêt de l'Étang-Salée, c'est ça?
14: Voilà, tout à fait.
13: Un numéro de téléphone si on reconnaît le propriétaire.
14: 06 92 26 70 20, 26 70 20.
13: D'accord, est-ce que vous pouvez mettre une annonce sur notre site internet?
14: Éventuellement, oui.
13: Voilà, comme ça, les gens qui chercheront pourront retrouver avec la photo.
14: Parfait.
13: Merci monsieur, bonne journée à vous.
14: Merci, bonne journée, au revoir.
13: Allez, au revoir, 02 62 99 12 00. Freedom, allô. Allô.
15: Oui, bonjour.
13: Bonjour madame.
15: Alors, moi je voulais intervenir là par rapport à... Enfin, m'a pas bien compris hein, les histoires de ces accueils-là. Mais moi je voulais plus parler de la mutuelle d'essai.
13: Vous voulez parler de la mutuelle d'essai?
15: Oui, oui. Alors, moi, je voulais l'avis des auditeurs pour tous les adhérents à une mutuelle d'essai depuis plus de 60 ans, je dirais. Hein. Et donc, apparemment, on aurait une clause dans le contrat qui dit que quand la personne décédée, qu'elle était adhérente depuis plus de 60 ans, elle a droit à certains avantages.
13: Enfin, oui, on parle de mutuelle d'essai. On parle bien de mutuelle obsèque, en fait.
15: Oui, ça même, mutuelle
13: obsèque. Mutuelle obsèque, c'est quand on est mort, il prend en charge le chat du cercueil, la location de la table, la salle réfrigérée, tout ça là, alors.
15: Oui, oui, ça, voilà. Hein. Et donc, pour dire les choses comme il faut, ma maman, elle était adhérente, mais dirait, à la mutuelle d'essai, il ne me donnera pas le nom.
13: Non, ça ne donne pas le nom, pas grave,
15: hein.
13: Ça. Mais il n'est pas grave, donne pas le nom, on n'a pas besoin de connaître le nom, nous.
15: Bon, il est bon.
13: Mais nous, on veut connaître le commérage, la dilafée, le justoire.
15: Non. Moi, on n'a pas besoin de la dilafée, on a besoin juste comprendre. Quand quelqu'un est adhérent depuis plus de 60 ans, il paye la mutuelle tous les ans. Hein. Et donc, une complication, par exemple, quand il arrive pour l'installation du corps, n'a pas...
13: Et quoi comme complication? Donne-nous bien les détails pour nous comprendre, madame.
15: Voilà. Donc, la mutuelle, quoi. Pour dire que, telle personne est décédée, si vous êtes peut venir pour ramener le nécessaire pour installer le corps, d'accord? Et donc, au téléphone, à partir de 13h, par exemple, les agents ou bien le personnel n'y arrive pas avant 18h, 19h le soir, d'accord?
13: Okay.
15: Pour installer le corps. On a le temps d'arriver. Le corps n'est pas encore installé. Ensuite, on apprend que on a une petite nappe il met sur la table là.
13: Madame, restez en ligne. Je vais retrouver Henri là concernant le monsieur. Restez en ligne. Bougez pas, ok?
15: D'accord.
13: Henri, bonne nouvelle semblerait-il.
12: Oui, très bonne nouvelle, monsieur.
13: Alors, qu'est-ce qui s'est passé?
12: Voilà, j'ai garé la voiture, hein, j'ai essayé de l'accompagner un petit peu. Bon, je ne voulais pas trop discuter, mais de diriger un petit peu, on va dire. Hein, et puis, on s'est dirigé vers la maison de retraite, et je pense qu'il a reconnu parce qu'il a tapé un code sur le portillon et il est rentré à l'intérieur.
13: Ah, ben c'est super, ça!
12: Voilà, donc voilà. C'est
13: pour dire... Oh là là, Henri, vous avez fait votre bonne action du jour. Oh là là!
12: C'est tout à fait normal. Hein.
13: Vous avez vu, il y a des gens qui passent à côté, qui l'esquivent, qui le prenaient peut-être pour un perdu, un homme un peu déséquilibré, alors que vous, vous avez cru en ce monsieur, vous avez dit, ce monsieur, il a un problème. Et on va l'aider.
12: Je pense que oui, parce que je suis resté à ses côtés environ une vingtaine de minutes, hein, et il y a plus d'une trentaine de voitures qui est passée, et les gens s'est cantés pour passer. Mais voilà, on a fait ce qu'on devait, je pense.
13: Ben, c'est génial. En tout cas, Henri, gros bonbon coco pour vous.
12: Voilà, en tout cas, il est bien rentré dans la maison de retraite. Bon, j'ai pas vu de personnel ni quoi que ce soit, mais il est bien rentré. Il a tapé le code, il est rentré à l'intérieur. Et puis, je pense que ben, c'est de là où il venait. Hein.
13: Ok. Bon, ben merci beaucoup.
12: Voilà, je vous en prie.
13: Merci à vous. Bonne journée, bon dimanche. Et merci beaucoup, Henri. À bientôt. Okay.
12: À vous également.
13: Allez, au revoir. Alors, là, on repart voir une dame qui dit, sa maman, elle a cotisé 60 ans la mutuelle d'obsèques. Et après, le bon monde, le corbillard, tout ça, le bon pompe funèbre, elle y installe le corps, rien que le soir à 9h, 7h.
15: Oui, il fallait rappeler plusieurs fois tout ça. Donc, quand il y a, quand il y arrive.
13: Peut-être n'avait trop le mort le jour-là, madame. N'avait trop de monde, t'es mort. Hein? N'avait trop de monde, t'es mort le jour-là, non?
15: Ben, dis à nous que, bon, ben, tu gagnes pas nier tout de suite, tout ça, mais, comment, quand on appelle, il dit, on y arrive tout de suite. Ça y est, garde à moi. Dis, bon, ben, en fonction de la circulation, machin, tout ça, nous pensons arriver vers telle heure, mais dis pas, nous arrive tout de suite, nous attend, il appelle, tout ça, enfin, dis pas ça ou les détails. Ensuite, bon, ben, il a eu tellement de complications, bon, ben, il rentrera pas dans les détails, parce que sinon, on va connaître, machin. Pareil, quand il arrive pour la croix, l'inscription sur la croix, on lit dans le deuil, on lit dans la tristesse, tout ça. Il arrive au cimetière, on voit que la croix, l'inscription, elle est mal faite. Donc là, il fallait on rappelle plusieurs fois, on commence à menacer pour dire que depuis plus de 60 ans, normalement, les adhérents là-bas, le service
13: n'est pas gaillard.
15: Bien fait, quoi. Il n'est pas bien rendu. Ensuite, donc là, il donne à ouais un bon, soi-disant, il donne à ouais un bon de 50 euros. D'accord?
13: Mais 50 euros, là, que il fait ça. Et acheter le rond, mec, cigarette, non?
15: Ben non, mais attends là-haut.
13: Mais madame, quand elle moune les mots, acheter pas le rond, mec, cigarette, le soir, elle fait pas dans la veillée?
15: Oui, mais l'ami parle là-haut de mon moment, moi, là.
13: Ben non, ben madame,
15: respect pour mon maman.
13: Madame, mais tout de monde, à moi quand mon bon de mon mort de mon famille, mais je te le rhum cigarette, même si je te bois pas, non, de mon il boit.
15: Oui, d'accord. Non, mais la vie cause à l'affaire, c'est ailleurs, moi là. Autant sinon, ma pierre de mes repères, moi là.
13: Ah, la vie déstabilise à où là?
15: Là, oui.
13: Là, si vous étiez face à la direction, il est où ça, vous déstabilisez ou là?
15: Là, ça va aller droit au but.
13: Bon. Allez, à où? Envoyez.
15: Du coup, il revient là-dessus. Du coup, m'appelle, moi, là, vous avez vu?
13: Non, où t'es prêt? Il dit, donne un bon d'achat, 50 euros.
15: 50 euros? Il donne un bon de... Écoute bien, hein, il donne un bon de 50 euros. Mais il dit, avec le bon de 50 euros, on peut acheter que des fleurs plastiques. Et mon maman, t'es quelqu'un, t'aimes les fleurs. À la rigueur, m'en fous, moi, le fleur plastique, tout ça. Mais moi, il me dit comme ça, peut-être, dire aux 50 euros, soit on peut acheter un vase, ou des.
13: Madame, fleurs, est-ce qu'après, on peut aller un petit peu plus vite, parce qu'on est bon, on peut de moins y attendre pour gagner l'antenne, hein. Pourquoi un peu plus vite, ou là? Faut ça un peu plus vite d'autre l'histoire, hein.
15: Ben oui, ben c'est ça, Midiaou, ben où moi, on a moi les détails, mais de là où les détails aussi, arrête à où. Et donc, du coup, voilà. Et donc, moi, je voulais l'avis des auditeurs pour dire moi comme ça, est-ce que Nana a effectivement un retour, hein, c'est-à-dire quand la personne est décédée comme ça, est-ce que Nana un petit ristourne par rapport
13: En gros, là où je réclame l'argent sur le dos de moment, elle est morte.
15: Non, mais il réclame pas. Non, hein,
13: peut-être va faire moins un bon d'achat.
15: Non, c'était surtout pour la tombe, maman.
13: Ben oui. Mais est-ce qu'on a le droit à toucher la tombe? Parce qu'il n'y avait plus d'endroit dans certaines communes où on n'a point le droit à toucher la tombe. Hein.
2: C'est-à-dire
13: la pierre tombale, le caveau, tout ça, on n'a plus le droit à faire comme il est. Ah là, j'ai perdu la dame.
2: Bon, alors, non, mais c'est, moi, mais il voulait l'avis des auditeurs.
13: Bon, on pose la question aux auditeurs, est-ce normal qu'un pompe funèbre vienne installer un corps le soir, 7 heures le soir?
2: Alors que, bon, bah, depuis 13 heures de l'après-midi, on est en train d'appeler, on est en train d'appeler. Après, madame, il y a un autre sujet aussi, mais tu veux causer là, sur comment les cérémonies, tout ça.
13: Ah,
2: tout
13: ça. Tu veux quoi, le sujet là ou attendre? Sujet là, attends, non, bouge pas le bateau. Ça, tu veux causer où là? Ça. Ça ou tu veux causer, ça? C'était ça ou tu veux causer? T'envoies mal bas, Goïta!
2: Excusez-moi, moi, les mal bas.
13: Hop, chati!
2: Il a pris du goulou de l'Ivorme.
13: Après, comment il dit ça encore? Bonne malgache, il dit Velouma, Velouma!
2: Ben justement, et il ne connaît pas quand on voit quand on entend le son là, ou quand il vibre.
13: Ah, ben donc on est goulou dessus, madame, on est goulou. On n'est pas tout seul.
2: Si on dit, Dawa, et mon bon.
13: Déjà la madame dans le studio, m'explique pas où les naines là pour rouler, là, l'esprit finit arrivé.
2: Arrête, bah, tu sais, où il va mettre la gomme ou
13: madame, encore! Bon, là, Julie, comment il dit ça? Julie est en train d'essayer de canaliser le marmaille. Le marmaille masse comme un crocodile à terre.
2: Arrête, ah, non, écoute pas comme ça. Ouah, bande de Monica, des critiques, tout ça là. Là, pourquoi arrive à d'autres rien, ouah, le jour.
13: Mais madame, est-ce que vous êtes d'accord avec le maire de Sainte-Rose qui dit, madame, hein, pour le bien-être de son quartier, pour la santé des gens qui habitent à Sainte-Rose, il interdit ces cérémonies parce que il est juste invivable de vivre avec trois jours de tambour dans la tête.
2: Alors, donc, le problème...
13: Et qu'il dit, ben, si les gens, ils ont envie de faire leur culte, ben, ils ont qu'à d'aller, pour certains, peut-être à la ravine glissante, si c'est Sainte-Rose, si on veut couper un cabri, ou ça Saint-Benoît, ou à Bois-Rouge, est-ce que c'est normal? Est-ce qu'aujourd'hui, tout le monde peut avoir droit à une chapelle dans son cours?
2: Non, moi pour moi, non. Moi, il me dit franchement, non. Parce que, il veut dire, quand... moi, on a bon peu respect pour mon bon ancêtre, d'accord? Et donc, avant, on avait un chapelle, par exemple, à tel endroit, et tout le monde, enfin, nous t'es retrouvé à nombre en certaines périodes de l'année pour aller dans la chapelle, etc., pour aller prier, d'accord? Comme là, tout le monde ne connaît pas si c'est... Enfin, excusez-moi ce que tu as dit, hein. Attention, hein, il parle de certaines personnes, hein.
13: On l'a dit tout le monde, madame, on l'a dit tout le monde. Hein? Pas dit certaines personnes, on l'a dit tout le monde. Comme là, tout le monde nous l'a dit.
2: Bon, bah, allez, Mirotier, ce que m'a dit, comme là, bon peu de monde, nana, un chapelle dans notre cour. Mais il comprend pas ça parce que il dit comme ça, est-ce que c'est par, comment dire ça?
13: Par jalousie? Ventardrie? Est-ce que c'est par jalousie? Est-ce que c'est par quoi?
2: Moi, mais pose à moi la question, parce que la chapelle, là, c'est un lieu, un endroit où ça toute, la plupart du monde y retrouve à nous, pour faire notre cérémonie, etc. Après, le problème, c'est que la surpopulation à La Réunion, parce que avant la Réunion...
13: Alors là, la semaine dernière, madame, justement, on parle de surpopulation et de problèmes de logement. La semaine dernière, il y en a une dame que l'a appelée, elle y habite Saint-André, dans un lotissement HLM, là, bon lotissement social. Elle est locataire. Le locataire d'en bas, elle avait appelé avec Bobby. Je me rappelle encore, c'était Bobby l'animateur. Et elle y appelle et elle y dit avec Bobby: monsieur l'animateur, moi j'en peux plus, je suis obligé d'aller à l'hôtel parce que le voisin qui est locataire d'un lotissement, dans une case sociale, alors, hein, il fait le tambour tout le temps. C'est vrai qu'il passe, il met un papier dans la boîte aux lettres. Ça dérange tout le monde. Est-ce qu'aujourd'hui, hein, la liberté de culte, la liberté de religion, la liberté n'a pas une limite. Est-ce que le maire de Sainte-Rose, finalement, n'a pas raison? Ou est-ce qu'il n'attend? Ou est-ce que c'est une espèce encore de raciste déguisé en créole non raciste?
2: Il est délicat, parce que, comme il dit, nous vivons les uns sur les autres, d'accord? Et donc, c'est pour ça que,
15: comment dire ça, nana, ce problème-là. Avant, on n'avait point ce problème-là. Parce que tout le monde, enfin, la plupart des personnes, t'es retrouvé à nous dans la chapelle, dans un endroit bien précis. Et là, le tambour, t'es résonne dans un endroit bien précis. Comprends? Pas, comment partout, comment, à tout va, comme il dit. D'accord? Et donc là, c'est pas que, moi, le problème.
13: Ben, justement, madame, pour rebondir sur ce que vous dites, il y a le monsieur qui est interviewé par nos confrères de Réunion la Première, hein, il y a un habitant de Sainte-Rose qui était interviewé par Réunion la Première, et ce monsieur il disait, ben moi j'habite un endroit calme, regardez, j'habite à côté d'une ravine, moi ça fait des années que j'habite là, et là maintenant je suis dérangé par les bruits de tambours, et ça devient une pollution sonore, en gros. Est-ce qu'il a raison de dire ça? Ou est-ce que encore, c'est quelqu'un qui a un problème dans justement le respect du culte des autres? Ou est-ce que ce serait pas...
15: Alors, moi, je n'ai pas bien compris ce que vous l'avez dit là. Parce qu'avant, quand la vie aussi, comment on avait une certaine... Excusez-moi ce que je veux dire, une certaine politesse. Quand on avait une petite cérémonie ou quelque chose comme ça, là, t'es passe de case en case, t'es dit le monde.
13: Ben, non, mais là, les gens, ils disent qu'en effet, dans leur boîte aux lettres, il y a un papier en disant, ben, vendredi, samedi, dimanche, nous, ça a fait la fête Carly. D'ailleurs, si vous êtes les disponibles, vous pouvez y manger un bout de masala cabri, hein. Ils disent, hein. Mais ah sauf bon que malgré ça, les gens, ils disent, oh, que le tambour, vous ne pouvez plus entendre le bruit du tambour.
15: Ah bon, dans ces conditions, s'il oui fait la restriction, égalité de traitement pour tout le monde, d'accord? Ben, il y en a d'autres, parce que moi, Midao, m'y habite dans un quartier.
13: Alors, où l'a dit madame, il reprend ce qu'on l'a dit, où l'a dit qu'il faut aujourd'hui arrêter de faire des chapelles partout dans la cour du monde?
15: Oui, déjà ça.
13: D'accord.
15: Moi m'y pense, hein, parce que, bon, ben,
13: parce voilà qu'on a de monde, il dit comme ça, qu'on a un chapelle, les fait dans le cour. Si demain, on achetait, par exemple, pour vendre la case, on avait un chapelle là, dire le soir après, bête vient rodao.
15: Non, c'est pas ça. Moi, m'y trouve nana.
13: Bon, on va conclure, madame, parce que mon standard, depuis ce matin, il y a folle, il est enflammé, et moi, m'y cause pendant 14 minutes un coup au téléphone.
15: Oui, bon, ben, voilà. Et donc,
13: et en plus, couler la CFDT. Hein?
15: Comment?
13: En plus, c'est une dame que m'y connaît, m'a la cause un coup l'autre fois sur les syndicats, la CFDT.
15: Ou la fine, ma fille, moi, comme ça.
13: Ou travaille, si m'y trompe pas, dans le commerce.
15: Ah non, mais travaille dans l'industrie. L'insertion sociale.
13: Oui, l'insertion sociale, ça même.
15: Professionnelle des jeunes en difficulté.
13: Voilà, donc Mireille, voilà. Ça où parce que où les syndicalistes, on connaît les syndicalistes aussi, comment ils sont, ils aiment causer. Bon.
15: Oui, mais il fait...
13: Allez, aussi, on conclut, madame, sur cette histoire de Malbar.
15: Attends, mais fini. M'a dit un petit mot aussi pour les syndicats. Ouais, non, t'en as moins la pierre. PF, n'a beaucoup, il critique le syndicat, mais tant que tu n'as pas besoin, là, tu critiques un bon peu. Après, là, quand...
13: Madame, les comme toutes affaires. Moi, quand tous les mois, syndicat, il passe aux autres, ils disent, prends l'adhésion, ils disent, on n'a pas l'argent, on n'a pas le temps. Après, quand patron commence à mettre bâton dans un trou, là, on vient rôde. Est-ce qu'on peut pas défendre à moi, s'il te plaît?
15: Ben justement, rien que quand tu gars écoute, quand tu cries là, ça sent là, tu...
13: Bon, allez, mets-la ça au moins, parce qu'on cause trop. Ah ouais, une femme cause trop, la banane a bien un coup de filet.
15: De oui. Allez.
13: Allez, à bientôt.
15: Nous retrouve.
13: Allez, bientôt. Oh là là, ça me donne des sueurs froides. Il fait chaud, hein. Dans la chaleur a monté, hein. Ah, moi, je te dis, hein. Moi, là, je transpirais de partout. Putain. Allez, 0262-99-12-00. Je crois qu'on a une trou pour des papiers trouvés rapidement. Je vous écoute.
16: Allô?
13: Oui, bonjour, madame. Vous avez trouvé des papiers à quel nom?
16: Oui, monsieur, bonjour. J'ai retrouvé un permis de conduire au nom de Pajani.
13: Oui.
16: Marie-Sabine.
13: Marie-Sabine, d'accord. Oui. Vous avez retrouvé ça où, madame?
16: J'ai retrouvé ça, Belle-Pierre, à l'arrêt de bus de Belle-Pierre.
13: Belle-Pierre. Un numéro de téléphone pour vous appeler si on est le propriétaire de ces papiers?
16: Voilà, 06 93.
13: Oui.
16: 30.
13: Oui.
16: 95.
13: Oui.
16: 58.
13: 57.
16: Pardon, 57. Pardon.
13: 30, 95, 57, 06, 93. Madame, c'est noté.
16: Je vous remercie beaucoup.
13: Eh bien, c'est moi qui vous remercie, madame. Que Dieu vous garde, parce que vous êtes solidaire avec votre peuple.
16: Voilà, et moi je vous souhaite un bon dimanche.
13: Merci madame, pareillement, on m'embrasse aux quatre côtés la joue, allez, à bientôt.
16: Moi aussi,
13: m'embrasse
16: aux quatre côtés. Allez,
13: bisous. Bye. Ah là là, 02 62 99 12 00. Frida Malo.
17: Oui.
13: Aïe, aïe, aïe.
17: Voilà, calme.
13: Hey, est-ce que quelqu'un peut me dire à ce boug qu'il appelle 10 fois par jour et qu'il dise tout le temps, j'appelle jamais?
18: Monsieur le maire, ça est trop. Depuis longtemps, ta moule, il fait de service dans la cour, il bat de tambour. Aujourd'hui, monsieur, mais à quoi je puis faire service? Ben, il est raciste, quoi. Il y a un petit amour, quoi. Ah, moi, ta moule, moi, je m'en connais, moi, que n'entends ça. Mathias. Ah oui. Alors que je suis maloya, les bons, ça, qu'est-ce que religion, hein?
13: Ben, là, elle a dit, même maloya n'a pas le droit, le famille, n'a une famille malbaque, une famille malgache, t'as dit comme ça, le famille malgache aussi n'a pas le droit de battre sous service cabaret.
18: Ça, mais non. Alors, ils mettent l'UNESCO Maloya, comment ils s'y prennent?
13: Oui, mais est-ce que, Jean, parce que le Maloya est inscrit au patrimoine mondial de l'UNESCO, est-ce que vous l'êtes obligé tout le temps de faire des ordres le samedi, le dimanche?
18: Mais pas tous les jours, tiens, ça, il ne fait pas souvent, non. Peut-être, ben, il fait une fois, t'arrêtes à moi.
13: Elle est comme où? Est-ce que tous les jours, il faut appeler 10 fois par jour?
18: Non, mais il faut une fois par jour, moi.
13: Non, on appelle le matin avec Francky. Après avec Julie, après avec Bobby, le soir avec les animatrices du soir, on appelle 10 fois par jour.
18: Ok, mais c'est alors, moi, n'importe.
13: N'y connais, au moins dans du port. Donc, est-ce qu'aujourd'hui, Jean, n'a pas un problème, peut-être aussi, de tranquillité? C'est-à-dire que de mon aujourd'hui, j'ai l'envie, après une semaine dure au boulot, ben, pense
18: oui,
13: à ça.
18: Oui. C'est vrai.
13: Est-ce que n'est pas compréhensible aussi, ça?
18: Oui, parce que la moune est malade, la moune handicapée, la moune des personnes âgées, oui. Oui, mais peut-être là, Mathias, mais par exemple, le voisin, lui peut dire, monsieur Intel, s'il vous plaît, évitez pas de tomber un petit peu parce que mon famille est malade. Ah, mais pour.
13: Mais est-ce que aujourd'hui, un malbar ou un malgache, ou peut-être même les Comores, je sais, les Comoriens, ils font des cérémonies comoriennes avec des tambours et tout, est-ce que, selon peu importe la culture, même chinois, bat de tambour, chinois fait dong, dong, dong, dong, dong, dong, dong, dong, dong, dong, dong, dong. Quoi? Même banné, pas de tambour. Mais est-ce qu'aujourd'hui, monsieur Jean, est-ce que nous, les malbars, peu importe le culte, est-ce que s'il nous dit, il faut pas battre le tambour, il faut pas sonner la cloche, ou est-ce qu'il faut pas faire du bruit durant la cérémonie, est-ce que c'est pas, aujourd'hui, je dirais, faire mal la cérémonie? Est-ce que ça porte pas malchance, malheur?
18: Mais bien sûr, Mathias, c'est un coutume, nos vieux parents. Nos vieux parents, on a fait ça depuis longtemps, nous la suivre, avec tout le rythme, nous doit le voisin, hein, ça c'est sûr. C'est des malades, c'est handicapé, tout. Mais il fait une fois parfois. Ah, monsieur le maire, c'est un drôle. S'il vous plaît.
13: Ben, allez, on va conclure, Jean, parce qu'il reste une minute.
18: Oui. Voilà. Mais Mathias, je me souhaite à vous, ben, monsieur le directeur, nous créons partir aujourd'hui. Ben,
13: en même temps, le 14 juillet, vous avez entendu ce que Camille a dit. Quand un énergumène lui a posé la question de savoir si c'était vrai, Camille a dit, le seul qui serait capable de reprendre ma place, c'est vous. Voilà ce qu'il a dit.
18: Oui, mais pour, il vote pour Mathias.
13: Ben, ça, tu votes pas, n'est pas grave. L'essentiel, c'est que Mille est président. Et ça, te la vote pour moi, elle m'a donné un ticket. Ça, te la pas vote pour moi, on va manger le roche, bouillon le roche.
18: Dis pas ça, Mathias. Dis pas ça, on t'amoule. Dis pas ça, dis. Condio, il partage.
13: Non, à moi, non, moi, ça, te la vote pour moi. Mille donne à l'icado, ça, te la pas vote pour moi, va boire bouillon le roche.
18: Ben, Mille vote pour moi.
13: Ben, elle est bon, m'a envoyé un cadeau pour. T'as l'air m'appeler pour prendre l'adresse.
18: Ben, allez, bonne journée,
13: Mathias. Bien, toujours. Allez, 10h passé de 59 minutes. J'en profite pour saluer quelques auditeurs et auditrices. Je crois qu'elle s'appelle les Guylaine, si je dis pas de bêtises, la maman de Daisy Posée du côté de Dodane. Sa fille a fait une course hier, le trail de la rivière des Galets. Je salue toute la petite famille du côté de Dodane et tous nos auditeurs du côté de Dodane. Un gros bisou à vous et merci pour les petites angantes et délicieux. Et je salue aussi André et Jessica qui nous écoutent, ainsi que Jean-Paul et Marie-Claire de Derive. Voilà, de fidèles auditeurs. On salue Olivier et Lydia, ainsi que Ambre, de fidèles auditeurs. Voilà, je devais le faire et j'ai oublié, et puis voilà. Et si tu veux rencontre à nous, viens voir à nous le 7 août au Stade Expo Bat à Saint-Paul, avec Ségaël, Joe et Jérôme Payette, secteur 410. Moi, des autres, le reste après, parce que Europe 1 y arrive dans quelques instants. Ah non, c'est pas Europe 1 tout de suite. Non, je crois pas. Je dis des bêtises, là je crois que c'est la 2PRL, non? Attends, je sais jamais. Ah ben c'était Europe 1, mais ils étaient en avance. Putain, Charles. Charles Lullier me met dans la panade, là. C'est pas possible. Je dis Europe 1, c'est à 11h, le gars il arrive à 10h59. Mais Charles, c'est pas possible, moi je vais l'appeler. Est-ce qu'on peut m'appeler Charles Lullier après le journal d'Europe 1? Ouais, parce que Il sait pas faire son job là-bas. Là, moi, je suis obligé de mettre la 2PRL là, encore quand. Et on va encore me retirer des sous sur mon salaire. Enfin, heureusement que c'est moi le patron. Je dis n'importe quoi. Maintenant, c'est moi le patron. Je fais ce que je veux. Allez, tout de suite, le flash de la 2PRL.
19: Ressent.
13: Ça fonctionne pas. Le flash de la 2PRL.
20: Bonjour à tous. La tension continue de grimper au Moyen-Orient. Cette nuit, l'armée américaine a mené de nombreuses frappes sur l'Iran. Des sites militaires et des forces du corps des gardiens de la révolution ont été visées. Cette opération est une représaille, selon l'armée des États-Unis, à la mort de deux soldats américains tués dans des frappes iraniennes en Jordanie hier. En France, appel à la grève et à la mobilisation chez EDF au mois de septembre. Les quatre principales fédérations syndicales, CGT, CFE-CGC, CFDT et FO, appellent à la mobilisation des électriciens et des gaziers le 15 septembre. Réaction au rapport de la Cour des comptes publié vendredi qui préconise la remise en cause du tarif préférentiel de l'énergie des salariés d'EDF. La justice demande aux gardes des Sceaux de mettre un terme dans les meilleurs délais à des comportements contraires à la déontologie de certains agents pénitentiaires de la prison de Condé-sur-Sarthe, des comportements commis à l'encontre de certains détenus d'après le tribunal administratif de Caen en charge du dossier. Le juge des référés mentionne notamment des propos insultants, racistes et suprémacistes ainsi que des violences et des humiliations. Elles auraient été observées lors d'une visite inopinée par le contrôleur général des lieux de privation de liberté en mai dernier. L'Inde part à la conquête de l'espace. La première fusée de l'histoire de la conquête spatiale indienne a réussi son envol hier. Elle s'est installée en orbite à 450 km au-dessus de nos têtes pour expédier des satellites en orbite basse. C'est un moment essentiel pour l'Inde, a salué le Premier ministre indien Narendra Modi. Et puis débute une défaite et de l'émotion pour Didier Deschamps. Le sélectionneur des Bleus a pris part hier soir à son dernier match à la tête de l'équipe de France. Les tricolores se sont inclinés 6-4 contre l'Angleterre et terminent 4e de cette Coupe du Monde. Didier Deschamps a reconnu avoir lâché quelques larmes dans la journée d'hier. Il aura dirigé 185 matchs sur le banc des Bleus. Mais la Coupe du Monde n'est pas encore terminée. C'est la grande finale ce soir à New York. L'Espagne de Lamine Yamal affronte l'Argentine de Lionel Messi, tenante du titre. C'est à 21h. Très bonne matinée à tous.
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13: Allez, 11h passé de 4 minutes, avant de vous retrouver, on passe tout de suite le répondeur de la Moukatali. On va parler d'Antenne Réunion, de la Casutol et d'autres réactions. C'est à suivre tout de suite sur le répondeur de la Moukatali.
22: 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Vous avez une minute pour laisser votre message. Après le bip sonore, parlez.
29: La Moukatali, bonjour, oui, bonne fête à Radio Freedom pour son 45 ans. Mais monsieur, il vient de dire, bon affaire là, ce qu'il faut songer. Ah, moi, si ma fille dit ça, mais il écoute pas. Alors, en 45 ans, de mon est vraiment fidèle là. Le fruit dominant, comme monsieur l'a dit, il faut songer. Par exemple, vous êtes à la case Marie. Marie décroche. Vous allez, c'est pour le fruit dominant. Le montant de fruit dominant, il connaît pas. Il y a téléphoné deuxième. Trois personnes. Trois personnes au téléphone. À moi, il me dit, moi, téléphone trois personnes.

0: le Breton, l'autre affaire, c'est Val Gaïa, c'est pas qui ça, mais tout ça, bonne député, là. C'est, il a rien pour tout cela, l'argent, pour manger, boire, pour l'avion, aller en France. Le conseil, je t'y fais, il voit pas, moi. Il dit pas, je t'y travaille, je t'y se battre pour malheureux. Il n'entend pas Bélo causé, il n'entend pas le Breton, il n'entend pas rien, même pas le ratonon, rien, mais tant pis. Mais c'est pas, moi, tout le monde député, tout ça, le politicien, là. Le conseil, il sert sa réunion.
1: Côté antenne réunion, arrête de déconner donc, arrête un coup, la blague d'oreille, la scène de ménage, là, il passe tous les jours, même le dimanche, même le week-end, là. Ça, c'est Paris, ça, là, pas la blague créole, ça, t'es, arrête un coup, arrête un coup, arrête un coup, t'es, scène de ménage, là, ça, c'est Paris. Annonce entre nous, c'est la blague créole, l'affaire créole, catch créole, catch créole. Voilà, au revoir, la Moukatali, merci, à bientôt.
2: Salut la réunion, frère.

0: 11h07. On remercie Laetitia pour la Moukatali, pour le répondeur. C'est grâce à elle qui fait les montages. Et puis on remercie les gens. Et si vous voulez laisser un message, 02 62 21 08 08. 45 ans le répondeur fonctionne, hein. On avait lancé ça pour les 40 ans de Freedom, hein. On disait, la pub disait le répondeur des 40 ans. Voilà. Maintenant il dit le répondeur des 45 ans. Et on dira bientôt le répondeur des 50 ans de Freedom. Moi je vous dis, si c'est vrai. Les 50 ans de Freedom, ça arrive. Voilà, dans 5 ans, mais ça arrive. Et moi je vous dis, pour les 50 ans, on va faire gagner des maisons, hein. Voilà, on fera gagner des maisons. Et moi j'ai envie qu'on n'offre pas une maison pourrie, hein. On offre une maison avec piscine. Pour les 50 ans de Freedom. Moi c'est ce que j'ai dit depuis que j'ai pris la direction de la radio, c'est ce que j'ai dit. On verra. Freedom Allo. On vient vous retrouver. Ah oui, il faut que je vous rappelle les numéros, 02 62 99 12 00 pour la libre antenne. On a parlé des services Malbar interdits à Sainte-Rose. Que se passe-t-il dans la commune de Michel Vergoz? À Sainte-Rose, on ne fait plus de services Malbar et encore moins de services cabaret. Pourquoi? Parce que ça se dérange. Est-ce que à La Réunion, on doit continuer de dire on est une île où toutes les religions s'imbriquent, parce que finalement, Sainte-Rose, on dirait que le désordre y dérange. Ou est-ce qu'on peut parler des cercueils? Longtemps, là, tu t'es fait cercueil, t'es prends la mesure, t'es fait sur mesure. N'avait plus, l'a dit, bonne assurance obsèque, c'est une baiser de paquet. Appelle à nous, 02 62 99 12 00. Voilà. Ouais, celui de Laetitia sera moins cher que le mien, le cercueil. Il y aura moins de bois. Elle est plus petite. On peut même vous mettre dans une boîte d'allumettes, Laetitia, hein, tellement vous êtes petite. Allez, un carton, ça suffit? Moi, je veux un cercueil en chaîne massif. Frida Malo. Une fois?
1: Allô, bonjour.
0: Bonjour monsieur, madame, je sais pas.
1: Bonjour Mathias, vous voulez bien?
0: Monsieur, madame, ça?
1: C'est monsieur.
0: Monsieur, bonjour, moi, ah, le bien, moi, n'a point, la santé, mais ça y a voir.
1: Moi, le bien, ah, vous voulez bien Mathias?
0: Ah, le bien, moi, n'a point, moi.
1: Le bien, vous n'a point.
0: Est-ce qu'on en a où?
1: Je suis Miguel, Thierry Léger. Moi, de la voix monnaie.
0: Ah, d'ailleurs, en parlant de Thierry Léger. Est-ce que Mille peut donner les pronostics?
1: Les pronostics Thierry Léger?
0: Oui, bien sûr. Les bons, mais non, ça tout de suite.
1: Ben, les bons.
0: Mille mettre le cheval avant, le... Attends, Marie-Rod le cheval, parce que là, forcément, Nana et Moon a fait une touche mon logiciel. Le cheval de Thierry Léger, il est là. Allez, t'en as où? Ou fais avec moi, hein? Ou fais le cheval, oui. Fais le cheval avant. Non, faut faire le cheval avant, après Bidonao.
1: Comment... Moi d'avoir mené.
0: Non, comment il fait le cheval? Comment le cheval il fait? Fais un coup là.
1: C'est comme même ça vous vient de dire.
0: Non, mais fais un coup.
1: Il fait.
0: Ah. Allez, prends papier de stylo et ça donne pronostic.
1: Ouais, là, papier c'est le moins.
0: Allez, pronostic du. Tiercé, quinté, quarté qui sera couru aujourd'hui à Chantilly.

0: pour gagner, il faudra jouer le 10, le 13, l'As, le 6, le 11, le 7, le 4 et le 3. Je répète les pronostics de tir illégés pour le tiercé quinté quarté qui sera couru aujourd'hui à Chantilly. Il faudra jouer le 10, le 13, l'As, le 6, le 11, le 7, le 4 et le 3. Allez, il est 11h11. Eh bien, il est l'heure de faire quoi? De venir vous retrouver. Freedom, allô? Allô, allô?
1: Allô?
0: Oui, bonjour, monsieur.
1: Oui, bonjour. Juste une petite question. Où est passé le foot friction?
0: Le foot friction?
1: Oui, monsieur le directeur.
0: Ben, moi, j'ai dit qu'il n'y en aura pas ce matin.
1: Ben, c'est dommage, parce que... Il y a un masque qui nous manque.
0: Ben attendez.
2: Attendez. Allons.
0: Allez, vous voulez faire un foot friction alors? Je sais même pas ce qu'on fait là. On va faire n'importe quoi. De toute façon, nous, on fait n'importe quoi.
2: On fait n'importe quoi. On profite, c'est dimanche. Bonjour Mathias.
0: Bonjour Laetitia.
2: Bonjour à tous. C'est bon, tu m'as pas ouvert mon
0: affaire. Si, c'est
2: ouvert. Ah, c'est bon, c'est moi qui ai pas le son.
0: Ben attends.
2: Pourquoi j'ai pas de son?
0: Ben moi je t'entends.
2: Bon.
0: Attendez, monsieur, attendez, on va faire un truc. Le foot friction, il y a un truc, ça, un jingle, non?
2: Je crois.
0: Ça doit être ça. Attendez. Non, c'est pas ça. Non, c'est pas ça.
2: Et pourquoi mon truc est en off?
0: C'est pas ça. Non, mais je sais pas, il y a deux micros, on vous entend, c'est bon, oh là là.
2: Ah oui, parce que maintenant, il y a trop de micros ici, pour les foot friction, justement.
0: Voilà.
2: Donc, tant qu'on en profite, trop de micros.
0: Bon, allez, qu'est-ce que vous avez pensé d'hier soir, la France qui perd 6-4?
2: La France s'est faite à ratatiner.
0: Oh là là là là, c'est pas possible!
2: On aurait dit qu'ils étaient démotivés, comme s'ils jouaient la petite finale.
0: Et vous, monsieur, qu'est-ce que vous pensez du foot hier soir?
1: Moi, je pense que la France a fait un beau parcours, il a fait une belle finale. Et...
0: Comment, monsieur, on peut dire que la France a fait un beau parcours quand elle est éliminée 6-4? 6 pour l'Angleterre, on nous a mangé comme un fish and chips.
2: On aurait cru Jeanne d'Arc à l'époque. On se serait cru au Moyen-Âge.
1: Monsieur le directeur.
0: Oui.
1: C'est comme la politique.
2: Ah bon?
1: Quelqu'un perd, il trouve toujours une manière de dire qu'il a eu une victoire.
0: Oui, on n'a pas perdu la défaite, mais on a...
1: Ben, voilà. Il a toujours... C'était le premier, c'est promené.
0: Non, mais monsieur, est-ce que c'est la consolation? Vous êtes en train de dire, c'est comme en politique, on a une victoire. La victoire, c'est
2: quelle
0: quoi? D'arriver quatrième d'une Coupe du Monde?
2: Mais je crois
0: quatrième.
2: Que c'est la pire des places, quatrième, en fait, non?
0: Ah oui,
2: c'est la pire.
1: Des places, mais moi, je pense personnellement, la France a fait un beau parcours, donc on a une belle équipe.
0: Monsieur, on a une belle équipe, on a une belle équipe. Vous pensez réellement que la France allait gagner la finale?
2: Les médias ont dit dès le départ qu'on avait une belle équipe, mais la
0: Charles
2: preuve que non.
0: Charles L'Huillier nous disait tous les jours que la France est la pire des équipes.
1: Il y a toujours meilleur que nous. Hein.
2: La preuve.
1: Ils sont supérieurs. Hein.
2: Là, pour le coup, elles sont au moins trois devant à être meilleures, hein, ça c'est sûr.
1: Bon. Voilà. Dommage que Marc est dans son lit là-bas, il est pas là pour commenter comme il a fait pendant...
0: Max, il aime pas la France,
2: c'est tout.
0: C'est
2: une catastrophe, Max, il aime pas le foot de toute façon. Alors là, je veux bien me mettre à sa place, il n'y a pas de problème. C'était une catastrophe, monsieur. C'était une catastrophe.
1: Ah, bah, si vous dites.
0: Bah oui.
1: Vous dites que c'est une catastrophe. Nous, on dit que la France a fait un beau parcours. Maintenant, il y a le pour, il y a les contre, maintenant.
0: Et de toute façon, monsieur, comme on dit, ballon les ronds, et puis il m'a dit, on a fait un.
1: Il roule dans le
0: que la France, il gagne, que la France, il perde. Il change pas rien dans mon assiette mangée.
2: Ah là, mais il n'y a non plus.
0: Hein?
1: Ça, c'est vrai.
0: Voilà. Donc, les gens qui se battent pour le foot, battez-vous pour ce que vous voulez. Moi, je me bats que pour mon assiette de manger.
1: Non, mais moi, j'étais étonné que vous n'avez pas donné rendez-vous à 9h comme tous les lendemains de match.
0: Mais monsieur, on a déjà payé de vue.
2: Nos animateurs de foot friction, ils sont comme l'équipe de France.
0: Vous savez, ils sont faibles.
2: Ils sont démotivés. Absolument. Ils sont au fond de leur lit en dépression, là. C'est terminé.
0: Non, c'est pas ça. C'est que la France a perdu depuis la semaine dernière. On va plus en parler. C'est bon. Est-ce que vous avez vu qu'il y a des gens qui regardent la petite finale? Pourquoi on appelle ça la petite finale? Parce que ça intéresse personne.
2: Parce que c'est petit, parce que c'est nul.
0: On va pas parler des gens qui sont nuls. On parle des gens qui sont brillants. Parlons de l'Espagne, parlons de l'Angleterre, parlons de l'Argentine.
2: Voyons demain le résultat de la finale.
0: Voilà.
1: Si vous dites la majorité l'emporte, vous êtes à deux, je suis seul, donc...
0: Non, mais la majorité, c'est pas nous. La majorité, c'est les auditeurs. C'est les 40% d'audience que nous avons. D'accord? C'est vous la majorité. Mais moi, je dis juste qu'on va pas parler d'une petite finale. C'est comme si vous me dites, on va parler de finalement les perdants des élections municipales ou présidentielles. Mais non.
1: Par contre, vous méritez la place du directeur, vraiment, parce que c'est le seul qui a imité M. Sud convenablement.
0: Ah, ben ça, je suis content, monsieur.
2: Même quand il l'imite pas, il l'imite, en fait. C'est ça qui est formidable.
1: Oui, en fait, c'est ça. Oh, ben, merci à vous deux d'avoir pris mon appel. Et à
2: merci
0: monsieur,
2: pour ce foot friction,
0: je vais vous dire
2: monsieur.
0: Quelque chose. Monsieur, ce sera toujours un plaisir pour nous de vous avoir à l'antenne, parce que depuis 45 ans, ce sont les auditeurs qui font l'antenne de Freedom.
1: Merci, monsieur Sid.
0: Merci à vous. À bientôt.
1: Ok, allez, au revoir.
2: Bon ben voilà, clap de fin pour ce mini foot friction.
0: Voilà. Et si vous voulez, de toute façon, le dimanche, c'est comme le vendredi, tout est permis, on fait ce qu'on veut.
2: C'est
0: tant
2: radio.
0: Que la radio, elle fonctionne. Voilà. Je vous rappelle qu'une fois, j'ai coupé la radio. Hein. Ça a pris une journée pour la remettre en place. Hein. J'ai appuyé sur un mauvais bouton, ça a éteint toute la radio. Il a fallu faire venir les techniciens. Allez, 02 62 99 12 00. Freedom, allô. La suite de la libre antenne. Allô. Allô, une fois.
3: Oui, allô.
0: Oui.
3: Oui, Mathias, comment il est ?
0: Oh là là, ça va ou même ?
3: Benoît Jean.
0: Benoît de Saint-Benoît, mais habite dans le fond cratère.
3: Oui, oui. Eh, hey, maintenant que je parlais, t'es là, je t'arrivais, le maire, c'est trois jours, et puis maintenant...
0: Alors, vous savez quoi ? À chaque fois qu'un auditeur va me parler du maire de Sainte-Rose, d'accord ? J'ai à nouveau un truc, hein, vous n'allez pas me croire, mais j'ai un truc qui est excellent, d'accord ? J'ai ça pour le maire de Sainte-Rose. Mais il va remettre, hein. Parce que, parce qu'il paraît, il bat pas bien le tambour, mais il fait pas bien le bruit du tambour. Alors, attends, hein, va remettre, parce que forcément, moi, j'ai plein de trucs qui m'arrivent dans la tête, après, j'oublie. Eh ben, non. On va mettre ça à chaque fois.

0: Voilà, ça c'est ce qu'on veut plus entendre à Saint-Rose. C'est fini. Plus de Maloya, plus de tambour Malba, plus de service cabaret.
1: Oui, Mathias. Les comptes, dans des mondes les pour, mais quelle que soit la réponse, mais je vais poser une question. Hein. Quel est le plus grave? Et est-ce que détourne 1 million de l'argent de la commune ou bien battre un tambour une fois par an dans sa cour privée, dans son cage?
0: Alors, monsieur, est-ce que nous, on peut peut-être un peu élargir le champ de vision? D'accord?
1: Oui.
0: C'est-à-dire que, imaginons, monsieur, m'y habite d'un lotissement.
1: Oui.
0: M'y prend une ville au hasard, Saint-André. M'y prend au hasard, parce qu'on sait très bien qu'à Saint-André, il n'y a pas de Malbar. Voilà, Saint-André, c'est une ville où il n'y a que des oreilles, on sait très bien. Et qui sont loin de pratiquer la religion tamoule.
1: D'accord.
0: Prenons l'exemple, monsieur, que je vis d'un lotissement. Moi, c'est le seul qui ne fait pas la religion tamoule.
1: Ouais.
0: D'accord. À côté de moi, on en a une dizaine que les peut-être catholiques. Et puis, on en a 4 malbars. Qui, tous les week-ends, font le tam-tam. Est-ce que vous pensez pas qu'à un moment donné, ben il y a peut-être des longtemps, t'appelles ça la chapelle, l'habitation, c'est pas quoi, et ça va tous au même temple. Une dame tout à l'heure a dit que elle est contre qu'aujourd'hui il y ait des temples dans les cours des gens.
1: Oui.
0: Parce qu'elle dit que
1: il y a un problème
0: de respect, c'est-à-dire que chacun est libre de son culte, mais sauf qu'il y a un respect de l'autre aussi. Ben,
1: voilà, même il parle de le cadre de tambour. Cérémonie, Malbach, etc. Mais si on regarde là, les interdits, ces derniers temps, ces 20 dernières années, que maintenant il veut appliquer la loi française, la loi européenne, copie-collée à La Réunion, il prend deux cas, hein. Bon, et il défend un petit péché parce qu'il a pissé dans le lagon. Il veut plus. Ça se tourne, il veut plus.
0: Monsieur, mais d'accord, écoute, mais ça, j'ai une affaire, monsieur.
1: Mais laisse-moi finir.
0: Pardonne-moi.
1: Mathias, laisse-moi terminer. Bataille coq, il veut plus. Par contre, je dis Kassakal de Monde, quelqu'un vient dire là, sans le premier magistrat de la commune, parce que le magistrat, à quoi Saint-Rose là-bas, ce qui ne comprend pas la loi française, Saint-Rose, le maire prend un arrêté, dit. Et c'est le premier magistrat. Et quand pour Kassakal de Monde, il ne prend pas compte avec le maire. Est-ce que vous trouvez une affaire, vous comprenez l'affaire dans la loi française, là où Mathias? Est-ce que vous comprenez que ça me dit là? Vous comprenez? Parce que le maire, c'est le premier magistrat de la commune, après le préfet vient le maire. Donc, pour interdire un battre tambour, que le pouvoir de compte, c'est pas mon problème, hein.
0: Mais monsieur, maintenant qu'on a fini ça, m'y permette à moi de poser une question. Juste une question. Après, je vais me tais. Après, Mila, ça vous fait votre monologue, mais moi, je veux juste poser une question.
1: Oui.
0: Vous êtes content, monsieur, de dire que la France nous impose des lois? Là-dessus, on est content de dire ça, hein. Et est-ce qu'on est content quand l'argent de la CAF tombe? Quand l'argent de la Sécu tombe? Hein?
1: Mathias,
0: pourquoi est-ce qu'on a tout le temps le mauvais côté?
1: Mathias, chaque question a sa réponse. Ma réponse à où? La France, il paye son loyer, Mathias. La France occupe la Réunion depuis 1946 en départementalisation. La France voit tout ça, l'argent rentre.
0: Monsieur, vous savez qu'à Mayotte, qui est un département français, on n'a pas le même niveau d'aide qu'à la Réunion.
1: Non, mais pour rentrer lui-même, il rentre du cadre Mayotte, il rentre.
0: Mais monsieur, c'est la France. Monsieur, c'est la France, Mayotte.
1: D'accord. Chacun défend son gazonnerie. Avant de parler à la Réunion, il dit comme ça que la France, il occupe la Réunion.
0: Mais pourtant, vous êtes un ancien du communiste, vous êtes un ancien communiste.
1: L'allocation familiale, la CMU, la retraite, etc.
0: Les congés payés, les 5 semaines de congés payés, monsieur. Beaucoup critiquent la France, mais sont contents d'aller 5 semaines en vacances à Maurice, dorer la pilule, en étant payés.
1: Mais d'accord avec vous, mais comme il dit, la France, il paye son loyer. C'est pas, il donne pas nous ça, comme ça par hasard. C'est que lui occupe la Réunion, géographiquement, politiquement, militairement. Si la France est 3e puissance, mais ça, tu veux plus loin encore dans le raisonnement, on va comprendre que ça me veut dire. Si la monnaie comprend pas moi, après je te montre si on vient ma cause et que j'attends en face.
0: La France. Demain, il montre mon avocat avec moi en face, en tête à tête.
1: Mathias, la France est troisième puissance mondiale maritime. Grâce à la Réunion, grâce à Mayotte, grâce au TAF, d'Australie-Antarctique française, grâce là-bas dans l'océan Pacifique, Nouvelle-Calédonie, et tout ça là, Nouméa et Tahiti. Là-bas dans l'océan Atlantique, dans les Antilles. Il est présent dans tous les océans. C'est ça qui fait sa force. Et ça là, ça la peine la peine coup, ça monsieur. Ça là, il est inestimable. Donc les 15 milliards qu'il y a envoyé à la Réunion tous les ans, qu'on vous dit le retraite, le ceci, le cela, que ben les gars, vous êtes bien fonctionnaires, les primes coloniales, etc. C'est la raison qu'ils retournent en France, Mathias. Ils retournent en France sous d'autres formes dans la poche des capitalistes comme le Bouglenard Magasin, Carrefour, etc. Gros capitaliste là. De là où ça dépend ça, Carrefour, là-bas, dans le magasin, partout, le taux, l'assurance, carburant, etc. La Réunion ne produit pas de carburant, il ne fabrique pas le taux. Donc, on achète avec lui. Il donne là où la raison, on achète son marchandise. Voilà le système colonial, Mathias, c'est ça. C'est ça, dis pas moi, mais comment mettre les Djamboy pas français, ben? Mais les Malbans, mais les Réunionnais.
0: Monsieur, ben, si vous n'êtes pas français, là, monsieur, me pose deux questions. Est-ce que quand vous soyez chez le médecin, vous payez de consultation?
1: Mais payez pas parce que moi, la cotisée 42.
0: Non, ben, à cause, monsieur, ben, vous dites, vous n'êtes pas français, vous utilisez le système français, vous utilisez la sécurité sociale. Ben, utilise pas, monte à nous qu'on n'est pas français jusqu'au bout.
1: Mathias, moi, la cotiser, moi, tout ça.
0: Oui, mais monsieur, c'est pas une question de cotiser, c'est une question de dire, vous n'êtes pas français. Ben, montre à nous que c'est un bonhomme. Hein, qu'on est fort et qu'on n'utilise pas le système français.
1: Mais on utilise parce que c'est mon Dieu.
0: Non, monsieur, parce que vous l'avez dit, vous n'êtes pas français. Vous ne reconnaissez pas où dans les valeurs de la France, mais on est là pour baiser l'argent de l'État, monsieur.
1: Non, on ne baise pas l'argent de l'État.
0: Vous êtes un profiteur de l'État, monsieur.
1: Mathias, moi, j'ai mon retraite. Moi, j'ai travaillé 42 ans déclaré. Depuis ma habitation, m'a travaillé 14, depuis l'âge de 14 ans, je gratte canne, sonne canne. Je n'ai pas bon de monde qui arrive à la Réunion, les gens me travaillent, il fait 8, 10 ans, enfant, il gagne 3 000, 4 000 euros. Là, moi, je travaille dans les champs, Bacatel. Vous connaissez, vous, maman, je suis en train aussi, maman, vous connaissez, vous comprenez? Moi, je travaille depuis l'âge de 14 ans. Aujourd'hui, moi, j'en ai 66 ans. Voilà mon retraite, Miguel, là. Ça, c'est mon retraite que m'a transpiré.
0: Monsieur, mais quand on dit, monsieur.
1: Ça pour rien.
0: Monsieur, quand on dit qu'on n'est pas français, oui. Quand on dit qu'on n'est pas français. Moi, par exemple, je vous donne un exemple, monsieur. Donne-moi un exemple. Quand je dis que je ne suis pas anglais, monsieur. Mais ça va prendre l'argent de l'Angleterre.
1: Mathias.
0: Comme il dit, mais il est français, moi les filles, il porte. D'ailleurs, connais monsieur, s'il avait une caméra dans le studio, t'es vraiment en train de balancer un drapeau, la France bleu, blanc, rouge.
1: Mathias, madame l'affaire. Dans les années 70, je m'étais en France.
0: Mais elle est plus en France, monsieur. Et quand on voyage, est-ce qu'on prend la continuité territoriale, ou monsieur?
1: Attends, ben laisse-moi
0: finir. Non, ben réponds à ma question. Est-ce que vous prenez la continuité territoriale quand on voyage?
1: Non, ma partie va, bidon, moi, 69.
0: Ben voilà. Ou là, utilise encore une fois l'argent de la France. Ou là, baisse l'argent de la France, monsieur.
1: Ma partie pour faire, moi, comment m'explique, où il était à marcher, il était trois réunis, il avait un pas, un créole, un CAF. Maintenant, la police a contrôlé à nous une heure de matin. Elle demandait où est-ce qu'elle paye une sorte. Elle dit une sorte la Réunion. Elle dit qu'il n'y a pas la Réunion, il connaît Madagascar, il connaît Maurice, qu'il n'y a pas la Réunion. Maintenant, j'ai fait une géographie pour le Bourg. Il y a deux policiers. Après, là, il y a comme ça, pièce d'identité, etc. Il garde écrit République française. Elle dit, ben, vous êtes français? Et après, j'ai une deuxième question. Je dis oui. Après, là, elle a fait à nous comme ça, la trappe sur le gars, mettre toutes les choses au tremblant, tourner. Elle a dit comme ça, ça ne va pas, non. Vous avez déjà vu des Français noirs, vous? Voilà, en 1976, en France, nous, tu crois que nous, les Français, c'est pour ça, mais j'ai dit, Mathias, il faut que vous l'avez vécu. C'est que moi, je l'ai vécu. Pour cause comme ça.
0: Exactement, monsieur. Je n'ai pas votre vécu.
1: Mais je pas dans le vide, moi, ma charge, moi, je dis, monte crater, viens, viens, vite, au boire un café.
0: Non, moi, si il monte crater, il vient pour cause un coup, en tête à tête, en face à face, les yeux dans les yeux.
1: Amène le journaliste, mon rouge avec.
0: Ah, moi, pas besoin de personne, moi, comme il monte tout seul.
1: Benoît, c'est Tizane, dans l'association. Il connaît Amélie.
0: Monsieur Benoît, comme il monte, moi, pas besoin de personne, moi. Ah, où rentre bouc pour caler derrière?
1: Vous connaissez comment on appelle les enfants là-haut, ils m'ont rouge comme là, le sommet du GIA.
0: Oh là là, allez, on va pas commencer à critiquer les Montrouges, les ceci, tout à l'heure. Eh, vous savez quoi, monsieur Benoît? Moi, je ne critique plus parce qu'après, je me prends des éditos dans la tête de Tillier qui écrit sur moi et que son plus beau stylo. Donc, moi, j'arrête.
1: parce que la paix, genre, moi, je n'ai pas fait rien, moi. Comment que ça, moi, la paix encore, moi.
0: La paix, genre, tout le monsieur déjà, mais il m'a dit comme ça. Il a envoyé un message sur le t-shirt, le standard. Il a dit comme ça, si je continue cause de Michel Vergoz et de Saint-Rose, Michel Vergoz, ça tout fait moins.
1: Ouais.
0: Mais comment comment est-ce que Michel Vergoz pourra me touffer?
1: Mais qui a mis de chez Michel Vergoz, un petit blague, il n'a pas pour critiquer rien. Mais le bouger de moi, Michel Vergoz, c'est égal, Vergoz égal Verblanc. Voilà. Mais qu'on n'est pas si il est vrai, il n'est pas vrai. Mais quand il m'a
0: dit, il n'y avait plus. Merci, monsieur.
1: Allez, merci.
0: Bonne J'aurai encore des problèmes avec Michel Vergoz. Après avoir eu des problèmes avec la région, avec la mairie de Saint-Joseph, j'en aurai avec Michel Vergoz. Mais décidément, bientôt, je n'aurai plus le droit de circuler sur la Réunion. Je serai astreint à circuler qu'à Saint-Denis et à Salazie. Allez, Freedom, bonjour. Allez, on vient vous retrouver. Freedom, allô? Ah. Une ligne qui se libère. Profitez-en. Faites le bis. Avant, on disait taper du bis, mais on tape pas du bis. On appuie sur le bis. Freedom, allô?
2: Allô, bonjour.
0: Oui, bonjour.
2: Allô.
0: Oui, mais écoute à moi, monsieur, mais écoute à moi.
2: Ben, on l'a dit, que ça on l'a dit, ou vais-moi donner un cercueil VNI.
0: Ben, m'a dit un cercueil en chaîne, un cercueil en chaîne.
2: Et où ça courait en montano.
0: Ben.
2: Et sous la tombée là-haut, là, qu'on se sauvage, ça mange.
0: Ah, t'es sérieux?
2: Et où il y a la mer?
0: Ben, mettre dans ça, moi.
2: Ben, et peut-être que moi, donner un ventre éteint, c'est un cercueil en or.
0: Ben, monsieur, ben, il est content. C'est drôle, hein?
2: Non.
0: Hey, imagine là où, mais ça a couru là-haut, Belouve, mais tombe, mais mort, tongue, il mange à moi, après ça, tu as mort le tongue. Comme je te mange à moi, non?
2: Ouais, c'est vrai, ouais. Les bons le tilumio.
0: C'est trop bon. Eh, hey, vous l'avez jamais pensé est-ce qu'il y a où Marrakech du Riz ou?
2: Hein?
0: Marrakech du Riz.
2: Non, moi courir comme moi.
0: Mais est-ce Marrakech que monsieur, est-ce que vous serez d'accord que Mia d'accepter une invitation?
2: Ben oui.
0: Mia Faou. Écoute bien monsieur, hein. On est sur Freedom. On connaît que sur Freedom, ouais. Comme Midian a fait, c'est la vérité.
2: Ouais.
0: D'accord. Ben Mia Faou. Les 19 juillet à 11h30, Mia Faou, ou t'inscription pour faire le Marrakech du Riem, il paye le billet d'avion d'aller simple, carrément. Pour aller. Parce que vous êtes trop fort, monsieur, plus fort que Jamie.
2: Vous prenez mon numéro.
0: Ben, elle est bon, m'appelle tout à l'heure, parce que vous savez beaucoup les trop dangereux, monsieur. En termes d'humour, au bas de Johnny Guichard.
2: Non, ben, t'es impressionnant, mais vous pouvez dire, ben, non, je suis à la mort, vous pouvez m'en donner. Ben, de monde peut m'en n'importe où et.
0: Ben oui, ben, mais à où, comme vous le dites à moi, si il mort dans la forêt, n'est qu'au chaud surface, ça mange à moi.
2: Ben, Mathieu Kezer, là, puis trouver, c'est. Ben, dans la magine, c'est peut-être un cochon sauvage à manger. Ali.
0: Ben, peut-être. Et non, un cochon sauvage, la Réunion?
2: Oui, ben, alors, on a. Comment ça, on a serpent, il traîne partout et.
0: Trouve plus serpent, on a pu. Mais moi, en tout cas, monsieur, ma proposition, elle tient toujours. Je vous paye un billet. C'est moi qui vous offre, hein. Il n'y a pas de souci. Freedom vous paye le billet. Allez simple pour le Marrakech du Rire. Parce que vous êtes tellement d'humour que sur la scène, vous allez faire un carton.
2: Ben, bon, alors.
0: Par contre, quand après le humoriste là, qu'on gagne l'argent, il part en bosse à nous, hein.
2: Hein, elle est à Maurice, là?
0: Non, Marrakech, au Maroc.
2: Hein, au Maroc. Ok.
0: Vous l'avez fini aller au Maroc, ou?
2: Non, on m'a fini aller dans le pays en France, mais pas au Maroc.
0: Monsieur, ben là, prépare où? Mais dis-vous franchement, là, il s'est envoyé où? Au Marrakech du Rire.
2: Ben, le bon,
0: là où ça a baigné vraiment dans. Comment dire ça? Où ça a baigné dans le style vraiment marocain, là où c'est vraiment très très bien, hein. Marrakech du Rire pour vous, monsieur.
2: Là, je vais apprendre la langue arabe, je vais commencer des ordi, et puis la langue française, je vais
0: mettre. Ben, vaut mieux parce qu'il faudra faire des blagues sur scène. Il y aura de grands artistes à vos côtés, hein. Ah, où c'est là-bas ou là? Écoute. Bon.
2: T'inquiète pas, m'y entends ça, moi, je suis tunisien, et c'est mon chef. mon grand chef Dan Ferrayaz à La Réunion.
0: Ben, ou Djali comme ça, Freedom, il faut un billet pour le Marrakech du Rire. Mais bon, Laetitia, vous prenez le numéro du monsieur, comme ça on prend les informations. On a passeport, pièce d'identité, monsieur.
2: Passeport.
0: On a passeport, elle est encore valide.
2: Ben ouais.
0: D'accord. On en a madame, enfant, tu as là ou pas?
2: Ben, madame Nathalie, écoutez-moi, j'écoute là.
0: Non, mais oui. On a des enfants?
2: Non.
0: Ben, nous va laisser toute madame ici, parce que madame pas fait rien, mais où nous envoyer au Marrakech du Rire?
2: Ben, bon, ok, ça marche.
0: Allez, monsieur, bravo en tout cas. Hein. Félicitations pour le billet. Hein.
2: Allez, bonne journée.
0: Allez, merci aussi, monsieur. À bientôt. Elle dit, un cochon, il s'en mange. Moi, s'il m'a tombé dans la forêt, sinon, ça a mis sa mort dans le ventre, un requin. T'es Midiaou, 02-62-90, mais c'était de l'humour, oh là là, j'ai ri. Frida Malo. Une fois.
3: Oui, allô.
0: Bonjour madame.
3: Bonjour monsieur.
0: Oui.
3: Je viens rebondir sur une phrase que le monsieur tout à l'heure, pas celui-là, hein, le monsieur, je sais pas comment on s'appelle là, et ben, en disant que la France paye son loyer à La Réunion pour un territoire qui lui appartient, mais ça j'ai jamais entendu ça.
0: Et est-ce que vous avez déjà entendu quelqu'un dire qu'il n'aime pas la France, mais par contre, qu'il prend tout ce que la France y donne?
3: Je ne jette pas sa carte vitale, je ne jette pas sa carte d'identité. C'est bizarre, hein?
0: Ben oui, ça fait comme si il me dit qu'il n'aime pas rougail et pistache, seulement qu'il me met partout dans mon pain.
3: Et quand c'est quand de bon, il fait aussi une marmite.
0: Exactement. Et il n'aime pas du tout manger de riz. Par contre, tous les mois, il m'achète 15 kilos.
3: Cette phrase-là, la France paye son loyer alors la Réunion.
0: Non, mais ce monsieur-là, c'est un monsieur un peu polémiste, hein.
3: Non, ben, bien polémiste, bien communiste, bien autonomiste, bien tout, seulement profiteur.
0: Après, non, moi j'arrête parce qu'après on dit que Radio Freedom est devenu radio fasciste.
3: Non, il n'est pas fasciste, mais seulement aller apprendre un peu son histoire de notre pays, de notre île.
0: Découvrir. Et justement, en parlant de l'histoire de notre île, madame, quel est votre avis sur cette histoire où Michel Vergoz dit qu'il faut arrêter les cérémonies malbar et les cérémonies malgaches?
3: Ben non, je n'ai pas d'avis personnel, enfin oui, c'est un avis personnel bien sûr, pas en ce qui concerne la religion en elle-même, mais je ne connais pas suffisamment le contexte. Est-ce que ça gêne vraiment les voisins?
0: Alors, imaginons maintenant que ça gêne les voisins. Parce que Michel Vergoz dit, dans un communiqué, il dit nous avons pris cet arrêté pour pouvoir permettre un retour de la santé à Sainte-Rose. Parce qu'à Sainte-Rose, aujourd'hui, il y a trop de bruit, il y a trop de nuisances sonores.
3: Je ne sais pas, je ne connais pas suffisamment, mais est-ce que ça se fait tout le temps? Est-ce que c'est occasionnel? Est-ce que c'est une fois dans l'année? Enfin, je ne sais pas trop, mais c'est vrai que notamment les tambours malbar, monsieur, parfois, enfin, pas dans mon quartier, mais pas trop loin de chez moi. Pourtant, c'est assez loin, mais c'est, on entend quand même. Et ben, quand ça commence le jeudi et ça ne se termine même pas le lundi matin, je peux comprendre que c'est gênant. Mais dans le cas de Sainte-Rose, peut-être que c'est un problème politique.
0: Exactement. On va poser la question, madame. Moi, je suis curieux de savoir.
3: Oui, voilà. Après, il faudrait que les gens s'expliquent bien ils s'expliquent bien en disant où ils sont, est-ce que le voisinage est d'accord, la mairie a déjà eu des plaintes, est-ce que la gendarmerie a déjà reçu des plaintes. Après, ça peut être aussi, une humeur du maire.
0: Exactement.
3: Les maires maintenant, là, c'est les rois dans leur commune. Les députés, ils croisent les seigneurs et les rois dans leur circonscription. Mais au final, il ne fait pas rien pour la Réunion même.
0: Bon, on va poser la question, madame.
3: Merci beaucoup.
0: Merci à vous.
3: Que la France ne paye pas un loyer. La France est propriétaire. La France, la Réunion appartient à la France jusqu'à preuve du contraire. Et cela, 1700 et quelque chose.
0: Bah oui, parce qu'avant, ça s'appelait England Forest. Hein. On était aux Anglais.
3: Oui, on était aux Anglais. Mais
0: après, on est même passé sous pavillon portugais.
3: Non, entre 1700 et quelque chose et 1800 et quelque chose, on a eu un laps de temps où l'Angleterre avait pris possession de la Réunion.
0: Et vous savez que la France a été échangée contre Maurice?
3: Peut-être, je sais pas.
0: En fait, à la base, la Réunion était aux Anglais et Maurice était aux Français. Voilà. Et en fait, ils ont échangé.
3: Non, Maurice restait aux Français. Bon, les deux îles au départ étaient...
0: Ils ont échangé, hein, échangé.
3: Donc
0: hein.
3: Après, la Réunion est française depuis 1700 et quelque chose.
0: Exactement. Allez, je vous laisse, ma petite dame.
3: Son histoire, qu'est-ce que ça veut dire que la départementalisation, la France...
0: 19 mars 1946, la Réunion est devenue département français.
3: Est devenue département français et à pour notre plus grand bien. N'en déplaise à faire plus.
0: Et vous savez qu'est-ce qu'on a fait de mieux à la Réunion, madame?
3: Qu'est-ce qu'on a fait de mieux?
0: On a, en 1981...
3: Oui.
0: le 14 juillet 1981, à Saint-Denis de la Réunion, a été fondée une radio qui a libéré la parole des créoles et qui continue aujourd'hui de dénoncer.
3: Bravo, Freedom.
0: Voilà, vous l'avez compris. En 45 ans de combat, nous continuerons le combat aux côtés de Camille Sud.
3: Mais cette phrase-là, vraiment, il faut, non, ce monsieur-là, il ne peut plus la dire.
0: Bon, allez, madame, je suis obligé de vous laisser, là.
3: Pour quelque chose qui lui appartient. La France, la Réunion, c'est la France. Mais mon Dieu, mais c'est pas possible, ça.
0: Vive la France, vive la République, vive Radio Freedom. À bientôt.
3: Vive Mathias.
0: À bientôt, madame. Je n'irai pas jusqu'à là.
3: Au revoir.
0: Au revoir. Il faut que je fasse la promo de l'autokin. Attendez. Attends, comment on fait ça? Tac. Non, je vais faire la promo du Lotokin. Attention, mesdames, messieurs, parce qu'on me rappelle à l'ordre actuellement, la direction, enfin, moi-même, je me rappelle à l'ordre. Maintenant, il peut me mettre tout sous la faute. Voilà, c'est là. C'est là. Allez, c'est parti.

0: 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On revient vous voir. Freedom, allô?
1: Oui, je me déplace à cause de la radio.
0: Ah ben, encore heureux, monsieur. Parce que moi, si ça me fait mal aux oreilles, moi, je vous coupe direct.
1: Désolé, hein. Je suis désolé, Mathias. Oui, je veux revenir sur le monsieur qui parlait tout à l'heure. C'est de la dialectique.
0: Lequel, monsieur, de monsieur? Parce qu'il y en a un qui a dit que...
1: Monsieur qui paye son loyer à la France.
0: Ah, moi, je pensais que vous voulez parler du monsieur qui a dit qu'il est tombé dans la forêt de manger par un cochon sauvage.
1: Non, c'est trop marrant. J'ai bien aimé la réponse. Ouais, c'est de la dialectique de gauche. Il n'y a rien derrière. Et c'est triste parce que la dialectique de gauche, c'est extraordinaire. Nous sommes les forces de progrès, mais de quel progrès? Le progrès économique, le progrès social, le progrès scientifique, de quel technologique, quel progrès? Nous sommes les forces du progrès. Et toute la gauche fonctionne uniquement sur la dialectique.
0: Mais ce monsieur qui dit qu'il n'aime pas la France, monsieur, qui n'est pas français, il dit « je ne suis pas français ». Ben, quand on n'est pas français, on me rend sa pièce d'identité, on me rend son passeport, on me rend sa carte vitale, et on dit à la sécu de ne plus verser la retraite.
1: Je suis tout à fait d'accord.
0: Et on va vivre dans un pays où il y a une liberté grande, où on peut faire ce qu'on veut, on va vivre en Corée du Nord.
1: C'est génial, ça.
0: Voilà,
1: c'est
0: la Corée génial. Du Nord, on est libre de dire ce qu'on veut, on est libre de dire que le président, c'est le plus grand des CONARD, on peut dire tout ce qu'on veut en Corée du Nord, et on ne sera jamais inquiété. Et il y a le meilleur système de santé au monde, il y a les congés, 6 semaines de congés payés, d'accord? Et on a le droit d'utiliser son passeport comme on veut, sans demander à l'État, on peut voyager comme on veut en Corée du Nord. Donc j'invite à ce monsieur d'aller en Corée du Nord, c'est la destination paradisiaque du siècle.
1: Le gros problème d'une partie des Réunionnais, c'est qu'ils ont eu le meilleur député qu'ils auraient pu avoir dans les années 60-70, Michel Debré. Qui a fait énormément pour la région. On ne peut pas dire le contraire. Contre droite, j'ai des amis.
0: Monsieur Michel Debré a fait énormément pour la Réunion?
1: Oui. C'était dur.
0: C'est quoi? C'est parce qu'on a tiré les créoles dans des cases en tôle et on mettait dans des cases un peu en dur et ils appelaient les créoles l'appelaient Papa Debré?
1: Non, c'est pas pour ça. Quand il est arrivé à la
0: Mais qu'a fait Michel Debré à la Réunion?
1: Quand il est arrivé à la Réunion, il y a une vieille anecdote qui raconte que la Réunion était le pays où il y avait le plus de mortalité infantile de tous les départements français. Il a baissé les allocs familiales, il a donné le lait gratuit dans toutes les écoles, il a vacciné à tour de bras et il a remonté la Réunion. Quand il y a eu le transfert du rhum et du sucre, la Réunion, elle a eu le sucre. Il a fait beaucoup pour la Réunion. C'est sûr que dans son dernier discours qu'il avait fait à la Réunion, Michel Debré disait « faites attention au mitage des terres ». C'est pour ça qu'il a fait des immeubles qui sont plus ou moins bien faits et mal faits. Mais
0: je me demande si c'est pas sous Debré qu'on a vendu certaines parcelles de terre pour 1 euro symbolique à aujourd'hui de grands promoteurs immobiliers qui se sont enrichis sur le dos des Réunionnais, qui ont été expropriés de leurs terres et qu'on les a vendus 1 franc symbolique. Je dis 1 euro, mais c'était 1 franc symbolique à l'époque.
1: Vous voyez où est l'immeuble?
0: Et aujourd'hui...
1: NUMAB.
0: Oui, NUMAB.
1: Bon, quand moi je suis arrivé à la Réunion en 1970, de l'UMAB jusqu'à le carrefour beaucoup plus loin, tout ça c'était un énorme bidonville.
0: Mais à l'époque, monsieur, c'était une embouchure de rivière.
1: Ouais, mais tout ça, il y avait un énorme bidonville à cet endroit-là. Et ça, je m'en rappelle. Ah bon, il a construit le chaudron est ce qu'il est, mais il y a des gens qui y vivent toujours.
0: Et est-ce que justement Michel Debré n'a pas pensé à la mixité sociale ?
1: La mixité sociale.
0: La mixité sociale, on n'en a peut-être pas pensé.
1: Oui.
0: Non, ça se faisait pas à l'époque. Les pauvres restaient avec les pauvres et puis les riches restaient dans les domaines.
1: Oui, mais de toute façon, à La Réunion, il y avait, je me rappelle, les années 70, il y avait des énormes différences sociales. Hein. Il y avait encore les coupeurs de canne qui étaient là et qui travaillaient, qui gagnaient de l'argent que 5 mois par an. Ça, je me rappelle, c'était dramatique. Hein. Je pense qu'à cette époque, être de gauche, c'était relativement normal. Mais je tiens à dire qu'aujourd'hui, moi, la gauche à La Réunion a toujours eu un double langage.
0: Oui. Elle a toujours dit qu'il ne faut pas être français, mais il faut profiter des aides de la France.
1: Voilà, il faut foutre les oreilles dehors.
0: Voilà, déjà. Préférence régionale.
1: Préférence régionale.
0: Foutons les oreilles dehors.
1: Et lorsque le Rassemblement National dit préférence aux Français, c'est du racisme. Alors ça pourra toujours m'expliquer la différence entre les deux. Je n'ai toujours pas comprise.
0: Moi, je pose la question parce que j'entends souvent une célèbre politique à La Réunion. Hein, je vais juste faire son intonation, vous allez essayer de deviner c'est qui. Moi, mon île, je dis que les Réunionnais doivent être à La Réunion. C'est un peu... Hein, vous savez qui c'est, hein.
1: Celle qui a dit à la plage, ici, je suis chez moi.
0: Non, c'est mon pays.
1: C'est mon pays, oui. Non, mais là il y a...
0: Vous avez, sans citer son nom, on a reconnu, c'est que je l'écoute bien.
1: Oui,
0: on est... Et elle dit souvent qu'il faut une préférence régionale. Mais par contre, quand on entend, par exemple... le représentant RN sur l'antenne de Freedom qui dit qu'il faut une préférence nationale, tout de suite, au scandale. Au scandale.
1: Alors ça, c'est ce que j'appelle la dialectique de gauche. Et les gens, ils marchent dedans. Moi, j'ai entendu, parce que j'ai fait quelques campagnes dans les années 2000, j'ai entendu un élu réunionnais de gauche dire à La Réunion, il y avait des habitants, il y avait des Noirs, les Blancs sont arrivés, les ont mis en esclavage. On refait l'histoire.
0: Et monsieur, on va devoir conclure rapidement parce que j'ai une urgence après. Donc, mais juste, monsieur, cette même dame qui se défend et qui défend, on va dire, la préférence régionale, c'est celle qui, dans chaque discours, parle de l'esclavage.
1: Oui, et je pense que cette brave dame, elle aurait dû penser à diminuer ses recettes sur l'essence et à la redonner aux Réunionnais quand l'essence a monté très très haut.
0: Et quand on parle juste d'emploi au cabinet, il faut juste savoir que elle emploie les neveux et nièces de toutes les familles. Hein, son neveu, sa nièce, elle emploie même le neveu de la mère de Sainte-Marie, mais ça personne ne voit. Hein. Et après, non, c'est les premières à dire que, ben, regardez ce que les autres font, c'est pas bien, mais nous, ce qu'on fait, c'est bien. Voilà, on va terminer là-dessus, monsieur, et je vous laisse le mot de la fin. Je vous laisse le mot de la fin parce qu'il faut que j'aille sur la voir Krishna après.
1: Ce que vous venez de dire, Jacques Tillier, c'est un article, il n'a jamais été au tribunal pour ça. Donc, à mon avis, il n'avait pas tort. Voilà, je vous remercie de m'avoir laissé la parole.
0: Merci à vous. À bientôt, monsieur. Au revoir. Allez, on va retrouver Krishna. Krishna, c'est le fils de Casimir Polkan du côté de Saint-André. Casimir est parti depuis lundi. Des recherches sont en cours. Hier, Krishna est accompagné de pas mal de bénévoles. On essayé de chercher du côté de Dioré. Krishna, bonjour.
2: Oui, bonjour.
0: Krishna, quelle situation ce matin ?
2: Oh, la situation est très compliquée pour nous. Là. Très, très difficile. Aucun nouvelle de papa. Et là, ce matin, on est descendu jusqu'à l'embouchure de l'arrivée du mât. On a fait tous les petits bras, là. Mais quand on regarde, là, on a aussi un sentier qui part proche.
0: Qui part ?
2: Je voulais passer un message. Les personnes qui sont à l'arrivée des roches, ils peuvent regarder pour nous, parce qu'on peut passer à tous les secteurs, parce que là, on doit remonter. Il y a des petits cabanes. Je veux savoir s'il y a des gens qui peuvent regarder pour nous, dedans, s'il est là ou pas, et de nous appeler. Alors, il est avec un polo gris, jogging noir, pieds nus, cheveux gris, bien gris. et brun, 1m72, taille de ben, oui, taille normale, mince, normale. Et donc voilà, je voulais savoir s'il y a des personnes qui peuvent regarder pour nous, de côté de l'arrivée des roches, de bras pas nous.
0: Ça va bientôt faire une semaine qu'on recherche votre papa, Krishna, qu'on recherche Casimir.
2: Oui, c'est bien ça.
0: Comment va la famille?
2: C'est très compliqué. Heureusement, il y a la famille qui est là, qui nous soutient tous les jours. Mais quand il n'y aura plus de famille autour de nous, là, on verra vraiment comment ce sera. Ça va être très dur pour nous, franchement. Parce que là, c'est le pilier, c'est lui qui fait tous les dimanches, on est avec. Et là, on est à la recherche de papa. C'est compliqué.
0: Et puis, Casimir, c'est quelqu'un de bien connu. Vous êtes une famille bien connue dans Saint-André.
2: Oui, bien connu, oui, tout le monde. Toutes les personnes qu'on arrête demandent, oui, M. Polcan, je connais M. Polcan, je connais, mais personne l'a vu, c'est incroyable.
0: Mais lundi, quand il est parti à Dioré, il était parti à pied, en voiture?
2: Non, à pied.
0: D'accord.
2: À pied, sans souliers. Et c'est le dernier endroit que nous avions à lire. Oh là là.
0: Compliqué. En tout cas, Krishna, vous n'hésitez pas. Hein. Nous, on lancera l'appel. S'il y a des bénévoles qui souhaitent se joindre à vous, qu'il y a des informations, faut pas qu'ils hésitent à vous retrouver, à vous appeler,
2: oui,
0: à vous donner des informations.
2: Si quelqu'un l'a pris, mon papa, s'il te plaît, ben, dis à nous, notre conscience, les soulager, parce que le son ne dort plus. Bon, je fais une semaine, il dort plus du tout. Tous les 4 heures du matin, nous s'en va, nous décolle, nous allons regarder. Il dort une heure, nous reste dans le bois jusqu'à 23 heures.
0: Hier soir, je crois que vous étiez jusqu'à très tard du côté de Dioré, non?
2: Désespoir. Oh là là, c'est compliqué.
0: Hier soir, vous avez fait les recherches jusqu'à très tard du côté de Dioré?
2: Jusqu'à 23 heures, ouais, jusqu'à 23 heures.
0: Parce qu'on vous voyait depuis Salazie en haut de la montagne avec vos lampes torches, là.
2: Ouais, c'est très compliqué, c'est très dangereux. Il y a des remparts et tout. On a amené la corde et tout pour descendre en bas. Et quand on arrive en bas et tout, il y avait rien. Il est parti, papa au soleil. Si on tombe, appelle à moi, dis à moi que vous êtes là. Parce que. Mais au bout de ma vie.
0: Krishna, en tout cas, on vous souhaite beaucoup de courage.
2: Merci.
0: Moi, je pense personnellement à Nila, votre sœur, et à votre maman aussi, que je connais, voilà, que j'ai connue.
2: En plus, c'est très dur de le voir comme ça. Donc moi, je peux sortir de la maison et je pars à la recherche. Donc moi, je ne reste pas du tout à la maison. Hein. Je pars à la recherche et tout. Le matin, je rentre tard, le soir. Je dors, je relève, je pars à l'autre. Et c'est compliqué de rester à la maison. Donc voilà.
0: En tout cas, bon courage, Krishna. Je pense fort à vous et vous n'hésitez pas. La radio reste disponible pour lancer l'appel. On rappelle Casimir qui est parti depuis lundi. Il avait un polo gris, il était pieds nus, il est parti du côté de Dioré. Il a 57 ans. Il a le cheveu grisonnant. Il est bien connu. Il a même à une époque tenu un bar du côté du lycée Mahatma Gandhi. Pour ceux qui l'auraient connu. On pense à la famille. En tout cas, vous passez toutes nos amitiés à vos mamans, à votre maman et à vos frères et sœurs. Et on sera là pour vous aider.
2: Merci beaucoup. C'est possible de laisser mon numéro?
0: Bien sûr. Si on a des informations, on peut vous appeler sur quel numéro?
2: Il nous a appelé. Mm-hmm. Ils nous ont dit qu'il a été vu à Brapanon. Mais on cherche la personne qui nous a dit ça, il ne connaît pas la personne, où habite la personne. Il n'a ni le numéro, il ne connaît pas où il habite. Donc, là, c'est encore plus dur. Il nous dit qu'ils ont vu à Brapanon, mais moi je voulais voir le monsieur pour demander vraiment quel endroit précis. Mais donc je veux que personne Brapanon de ouvrir les yeux et de m'appeler. C'est pour ça que je veux laisser mon numéro à l'antenne, s'il vous plaît.
0: Bien sûr, je donne votre numéro, le 06 92 23 89 04. Si vous avez des informations concernant Casimir, son fils Krishna se tient à votre disposition.
2: Ouais, merci beaucoup.
0: Merci Krishna, nous retrouve.
2: Allez,
0: à bientôt, bon courage. Allez, je vous rappelle la disparition de Casimir Polcan, parti depuis lundi du côté de Saint-André. Il a 57 ans, il a les cheveux grisonnants de type malbar. Il était pieds nus, il était habillé avec un polo gris. Et si vous avez des informations, il aurait été perçu du côté de Saint-André. 06 92 23 89 04. Voilà. Allez, 11h passé de 53 minutes. Je crois que le dimanche, on n'a pas le frido quotidien. Non, on n'a pas le dimanche. Donc, on peut continuer à prendre des appels hein, jusqu'à midi. Allez, Frida Malou. Allô. Allô, allô. Bon, une fois, deux fois. Frida, allô.
3: Allô.
0: Oui, bonjour.
3: Bonjour.
0: Monsieur, vous êtes dans le cabinet comme ça? À quoi je résonne comme ça?
3: Là, il est en ligne, là, il est en ligne.
0: Ben oui, tu es auto-parleur et cause de téléphone.
3: Ben, maintenant, faut peut-être parler, c'est un proche, tu n'entends pas où?
0: Non, ah, ben pas du tout, monsieur, on parle de ce qu'on veut.
3: Ben, justement, là, il parle, là, parce que par rapport à lui, que le patient avait entendu, là, pour un an, de la détention presque 1 million, là, là-bas.
0: Le DGS, semblerait-il, non? Le directeur général des services avait détourné de l'argent.
3: Et là, le maire, là, il n'était pas au courant. Un petit commune comme ça, vous détournez un sondage comme ça, vous n'êtes pas au courant. Mais comment s'occupe ça avant, comment s'occupe la population si les gens ils font un service, ils font un service.
0: Mais lui, monsieur, est-ce qu'un maire...
3: occupe plutôt ben, les gens, ils rentrent la réunion. Ils rentrent la réunion en ce moment. La réunion, les plus rayonnés. Il y a des étrangers qui rentrent la réunion. On a un espagnol, on a toutes. Ils rentrent la réunion, ils viennent prendre tout le monde par ce travail.
0: Quand on dit que Banet vient prendre tout toute bande place travail, monsieur, on veut dire Banet vient travailler dans le Caro-Can, tout cela?
3: Il n'est pas dans le Caro-Can, il prend tout le bon travail le plus important qui appartient au rayonnais.
0: Comme quoi, par exemple, monsieur?
3: L'hôpital, pas tout ce qu'il prend. L'hôpital, l'administration, les juges, le conquérir, le préfet.
0: Mais est-ce qu'aujourd'hui, il y a beaucoup de réunionnais? Monsieur, je me pose une question pour bien comprendre. Est-ce qu'aujourd'hui, un bon peu réunionnais, titulaire d'un diplôme d'infirmier, de kiné, de médecin, d'aide-soignant, que l'est au chômage parce que ça ne s'y trouve pas travail?
3: C'est où tu parles comme ça? Ça veut dire que vous réunionnez le colonisé vraiment, là?
0: Ben, monsieur, m'y pose une question. Moi, c'est pas une question de honte, monsieur.
3: Diversité, tout ça, là, il sert à rien à la réunion, là. Il sert à rien à la réunion, parce que quand on prend un an les gens, ils sont allés sérieux, ils viennent pour nous faire travail parce qu'il n'est pas assez qualifié.
0: Mais est-ce que quand un créole, il sort en France, on finit d'entendre les oreilles, il dit vole son place travail, ou?
3: Monsieur, excusez-moi, monsieur, mais ça, mon conversation, ça a été pas partout parce qu'il n'est pas la ligne tout le temps. Vous connaissez qui s'amène bien en ce moment-là?
0: Il reste aux 4 minutes, monsieur.
3: Oui, vous connaissez qui s'amène bien en ce moment, Ibrahim Traoré.
0: Oui.
3: Ibrahim Traoré, ça c'est un mec qui m'aide bien en ce moment. Il est pas mal corrompu, la réunion. Il est blanc, il a rasé la réunion. Le réunion, il reste à
0: ben,
3: la réunion.
0: On dit, monsieur, les gens, ils disent souvent que la réunion est l'île la plus, le département français le plus corrompu.
3: Oui.
0: Eh bien, moi, je peux vous dire que même chez Freedom, c'est corrompu.
3: Même personne se va en prison?
0: Ben, monsieur, chez Freedom, il faut payer à nous pour gagner la ligne.
3: Bonne personne est en prison, toute bonne personne est corrompue, la zone, peut-être la femme, tu veux rayonner.
0: Mais ils peuvent pas aller en prison, monsieur, parce qu'ils les magistrats, la prison, tout est corrompu.
3: On est en train de crever la réunion, hein. Maintenant, t'as rayonné, on est en train de crever la réunion. Là, pour aucun rayonné, ils défendent le rayonné vraiment, pour logement, pour se vivre. Parce que normalement, la zone, il appartient au rayonné. Si le rayonné, il doit vivre bien. C'est les gens qui sont à l'extérieur qui vivent mieux que le rayonné, la réunion, monsieur. Vous pouvez pas dire mais ça, arrête de dire n'importe quoi ça.
0: Incroyable.
3: Ah, on est là, si la bouche qui veut la couper.
0: Non, mais toujours à la même, écoute à où? Mais là, sur la parole, là, dit où t'es à temps de ça.
3: Incroyable, monsieur, oui, défendre le rayonné d'abord. Tout papy défendre le rayonné. Le rayonné d'abord. Et là, pour qu'il rayonné, il défendre le rayonné ici. Mais le rayonné ici. Bon, elle apprend à nous, elle déteste à nous, elle déteste le rayonné. T'es bon français, t'es bon blanc. Et nos oreilles, la réunion là, il vient prendre une place de travail, il méprise le rayonné. Il méprise le rayonné, nos oreilles, la réunion.
0: Mais dis pas où on n'a pas un temps, moi, monsieur. La demande l'a dit où comme ça? À chaque fois qu'il y a un poste dans la fonction publique, il libère, on a une valise qu'il fait en même temps.
3: Ah,
0: pour ça, il y a quelqu'un qui fait sa valise. À chaque fois qu'un poste haut gradé dans la fonction publique se libère, on dit qu'il y a quelqu'un qui fait sa valise.
3: C'est ça. À moi, là, monsieur, depuis à la 18 ans, monsieur, opprimez-moi ici à la réunion. Monsieur, pour moi, c'est moi ici. De temps en temps, comme il a le moyen, c'est un coup Maurice pour respirer un petit peu.
0: Ben oui.
3: Il mérite son liberté de son pays. Mais parce que moi, la mission qui est un peuple qui vient à Grèce à moi, la réunion. Je dis à grâce à moi. Et en plus, je te ramène les oncles avec toi ici la Réunion. On oh. Comme ça, accepte ça, vive ensemble.
0: Eh, hey, monsieur, rends-nous compte quand même que c'est un oreille, il a créé Radio Freedom, hein.
3: Excusez-moi, parce que par rapport, ça c'est mon façon de parler.
0: Mais non, mais on dit comme ça, ben les vieux vont le travail, là, comme ici, c'est un oreille, hein.
3: Mais justement.
0: Et vous êtes bien content quand je suis sur radio aujourd'hui.
3: Mais non, mais pas content, moi. Mathieu pouvait rayonner, moi, monsieur. Mathieu pouvait rayonner.
0: Monsieur, ben là, elle a dit ça, mettre à moi directeur. Ben, elle a dit, non, faut pas mettre à moi. Faut pas mettre un créole.
3: Mais je serais bien content, vous pouvez pas formaté.
0: Monsieur, vous obligez la saune, dans le journal, il arrive.
3: On n'est pas formaté, on n'est pas conditionné.
0: Non.
3: La lutte, monsieur.
0: Allez, monsieur Milassau, il est midi. À bientôt, bonne journée. Allez, il sera midi dans quelques instants. Nous, on rigole. Qu'est-ce qu'on rigole? On aura les avis de décès juste après. On aura le journal de l'A2PRL. On fera le point sur l'actualité nationale et internationale. Et puis, on se retrouve pour les avis de décès juste après. En tout cas, et après, on aura le journal de la mi-journée qui sera présenté et préparé par Johan Techer. Allez, midi dans moins de 10 secondes. On vous rappelle, dimanche prochain à la même heure, on sera dans les préparatifs du Lotokin. 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Et il est tout de suite midi.

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1: Bonjour à tous. Après la mort de deux soldats américains, les représailles américaines. Cette nuit, l'armée des États-Unis a mené de nombreuses frappes, ciblant notamment des sites militaires iraniens. Les États-Unis affirment ce matin avoir ciblé les auteurs de l'attaque qui a coûté la vie à deux soldats américains en Jordanie hier. L'Iran, de son côté, a frappé le Koweït et menace d'infliger aux Américains des leçons inoubliables. Dans l'actualité également en France, les avocats des enfants du couple Jubilar rappellent la presse et l'ensemble des personnes proches du dossier à respecter la mémoire de Delphine et à protéger sa famille. Dans un communiqué publié hier, les avocats dénoncent la manière sordide, je cite, dont une certaine presse a traité les derniers éléments de l'affaire après la découverte d'ossements susceptibles d'appartenir à Delphine Jubilar. 500 sapeurs-pompiers toujours mobilisés à Fontainebleau contre les incendies ce dimanche. Le dispositif global commence à être allégé, indique le commandement des sapeurs-pompiers. Aujourd'hui, il y a plus de moyens aériens mobilisés. Les flammes ont brûlé environ 2200 hectares depuis une semaine. Le budget le plus renforcé derrière celui des armées. Monique Barbu annonce dans la tribune dimanche un renforcement du budget de l'écologie en 2027. Le fonds vert sera aussi augmenté à 1 milliard d'euros, affirme la ministre de la Transition écologique. Une annonce alors que la France vient de traverser 3 épisodes caniculaires et que 99 départements sont en vigilance sécheresse. L'épisode caniculaire qui n'est d'ailleurs pas encore totalement terminé sur le territoire national, 7 départements sont toujours en vigilance orange ce dimanche. Il s'agit du pourtour méditerranéen de l'Hérault aux Alpes-Maritimes, ainsi que les deux départements corses. Les Bouches-du-Rhône et le Var sont aussi en risque très élevé concernant les feux de forêt. Le successeur de Didier Deschamps sera connu à la fin du mois. Déclaration de Philippe Diallo, le président de la FFF, juste après le dernier match du sélectionneur sur le banc tricolore. Les Bleus se sont inclinés 6-4 hier soir contre l'Angleterre lors de la petite finale. Hier, les informations de l'équipe indiquaient une prise de fonction de Zinedine Zidane le 1er septembre. Très bonne journée à tous.
2: Il est midi passé de 2 minutes et tout de suite les avis de décès.
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2: En métropole, à Marseille, le décès de Monsieur Nadeau, David Louis, dit David. Le décès de Monsieur Nadeau, David Louis, dit David. Originaire de la Ravine des Cabris à Saint-Pierre, fils de Madame Payette Anne-Marie. Décès survenu en métropole jeudi à l'âge de 60 ans. La bénédiction aura lieu en métropole au crématorium de Marseille à 14h demain. Suivi de la crémation, les cendres seront rapatriées sur l'île à une date qui nous sera communiquée ultérieurement. En Tunisie, le décès de Madame Baka Karen Marie-Stéphanie. Le décès de Madame Baka Karen Marie-Stéphanie, fille de Madame Baka Claudette. Décès survenu en Tunisie, tragiquement le mardi 11 juillet à l'âge de 34 ans. La bénédiction aura lieu à Tarbes ce mardi à 14h. La date et l'heure de l'inhumation nous sera communiquée ultérieurement. En métropole, le décès de Monsieur Somana Sylvain Jean-Claude. Le décès de Monsieur Somana Sylvain Jean-Claude, décès survenu lundi 13 juillet à l'âge de 82 ans. Un hommage sera rendu en métropole à Bourbaré à 16h30 mardi. Et suivi de la crémation en métropole, les cendres seront rapatriées à La Réunion à une date ultérieure. À Sainte-Clotilde, Saint-Denis, rue des Alamandas, le décès de Madame Marca Claude dite Fifi. Le décès de Madame Marca Marie-Claude dite Fifi. Décès survenu en métropole à l'âge de 49 ans. Le convoi mortuaire sortira du domicile au 7 rue des Alamandas, bloc 1. Aujourd'hui, un bus sera mis à disposition de la famille pour se rendre à la bénédiction ainsi qu'à l'inhumation. La bénédiction aura lieu en l'église de Sainte-Clotilde à 14h30 cet après-midi. L'inhumation se fera au cimetière du Pierre-Martin aux Avirons. À Trois Bassins, le décès de M. Bavol Jean-Cédric. Le décès de M. Bavol Jean-Cédric, fils de M. et Mme Bavol Jean-Gabriel et Anne Marie-Annie Claudine, décès survenu mardi à l'âge de 41 ans. La date, le lieu et l'heure des obsèques nous seront communiqués ultérieurement. À Sillaos, le décès de M. Paus Wilfried Joseph. Le décès de M. Paus Wilfried Joseph, décès survenu vendredi à l'âge de 43 ans.

Saint-Leu. À Sillaos, le décès de Madame Ferrer, Jeannine, Scolastine et Dubar. Le décès de Madame Ferrer, Jeannine, Scolastine et Dubar. Le décès survenu vendredi à l'âge de 91 ans. Le convoi mortuaire sortira du chemin des Rosiers à Sillaos aujourd'hui. La bénédiction aura lieu en l'église de Sillaos à 13h cet après-midi. L'inhumation se fera au cimetière de Sillaos. À Saint-Benoît, le décès de Monsieur Tazar Guy. Le décès de Monsieur Tazar Guy, notaire honoraire. Décès survenu hier à l'âge de 91 ans. Le convoi mortuaire sortira de son domicile au 14 rue Le Comte de Lille, Saint-Benoît, aujourd'hui. La crémation se fera au centre funéraire de Prima à 13h cet après-midi. À Saint-Joseph, le décès de Monsieur Lebon Jean-Baptiste. Le décès de Monsieur Lebon Jean-Baptiste, décès survenu hier à l'âge de 96 ans. Le convoi mortuaire sortira de son domicile au 51 rue Aimé Lebon, Léjac, Saint-Joseph, demain. La bénédiction aura lieu en l'église de Saint-Joseph à 11h demain matin. L'inhumation se fera au cimetière du même lieu. À Saint-Paul, Saint-Gilles-Léo, Bernica, le décès de Madame Marie-Marthe, Marie-Rita, dite Madame Binan. Le décès de Madame Marie-Marthe, Marie-Rita, dite Madame Binan, présidente du club de troisième âge des Pluies d'Or, décès survenu vendredi à l'âge de 91 ans. Le convoi mortuaire sortira de son domicile au 18 route de Fatima, Bernica, Saint-Gilles-Léo, demain. La bénédiction aura lieu en l'église de Saint-Gilles-Léo à 14h30 demain après-midi. L'inhumation se fera au cimetière du Guillaume. À Saint-Joseph, le décès de Madame Buffa Jeannine. Le décès de Madame Buffa Jeannine, originaire de Grandbois et compagne de Monsieur Nanjean Jean-Paul. Décès survenu hier à l'âge de 82 ans. Le convoi mortuaire sortira du centre funéraire sud de la ligne Paradis à 14h demain après-midi. La bénédiction aura lieu en l'église de Grandbois à 15h demain après-midi. L'inhumation se fera au cimetière de Saint-Pierre. À Sainte-Marie, le décès de Madame Michèle, née Hachama, reine Marie, dite Madame Dorilas. Le décès de Madame Michèle, née Hachama, reine Marie, dite Madame Dorilas, est décès survenu hier à l'âge de 77 ans. Le convoi mortuaire sortira du centre funéraire de Boisrouge, Sainte-Marie. La date et l'heure des obsèques nous seront communiquées ultérieurement. En métropole, dans le Tarn, le décès de Madame Savary, née Zétor, Marie-Claire. Le décès de Madame Savary, née Zétor, Marie-Claire, originaire des Avirons, décès survenu mercredi à l'âge de 74 ans. Une messe sera célébrée en métropole à 11h mardi, suivie de l'inhumation. À Saint-André, le décès de Madame Mangatai Béatrice. Le décès de Madame Mangatai Béatrice, petite-fille de Monsieur Nicolas Minacci, décès survenu hier à l'âge de 48 ans. Le convoi mortuaire sortira du domicile de sa maman, Madame Mangatai Nicole, au 32 rue El Caso à Saint-André, aujourd'hui. La bénédiction aura lieu en l'église de Chamborne à 15h cet après-midi. L'inhumation se fera au cimetière de Chamborne. À Saint-André, Chamborne, le décès de Monsieur Etrayan Rangayanagi Alvin Yogeshwaran. Le décès de Monsieur Etrayan Rangayanagi Alvin Yogeshwaran, fils de Monsieur et Madame Etrayan Rangayanagi Albert et Elzida. Décès survenu mercredi à l'âge de 32 ans. La date, le lieu de son décès nous sera communiqué ultérieurement. Au port, le décès de Monsieur Minacci Supaya di Paya. Le décès de Monsieur Minacci Supaya di Paya, ancien charcutier du marché du port. Décès survenu vendredi à l'âge de 91 ans.
Le convoi mortuaire sortira de son

0: Son domicile au 3 rue Émile Zola, ZUP, lotissement Cédré au port. La date et l'heure des obsèques nous seront communiquées ultérieurement. À Sainte-Marie, le décès de Madame Miranville, Marie-Édith Ruffin et Ringuin Courouvi, dite Nanou. Le décès de Madame Miranville, Marie-Édith Ruffin et Ringuin Courouvi, dite Nanou. Un décès survenu hier à l'âge de 79 ans. Le convoi mortuaire sortira du centre funéraire de Bois-Rouge. La date, le lieu et l'heure des obsèques nous seront communiqués ultérieurement. À Saint-André, Bradet-Chevrette, le décès de M. Fontaine, Michel Auguste, dit Michel Chapelain. Le décès de M. Fontaine, Michel Auguste, dit Michel Chapelain. Décès survenu hier à l'âge de 83 ans. Le convoi mortuaire sortira du 2774, chemin Bramousseline, Bradet-Chevrette, Saint-André, aujourd'hui. La bénédiction aura lieu en l'église de Saint-André-Ville à 12h15 cet après-midi. L'inhumation se fera au cimetière de Chamborne. Au tampon, le décès de Monsieur Waro Jean Pierrot dit Gâteau. Le décès de Monsieur Waro Jean Pierrot dit Gâteau, décès survenu hier à l'âge de 62 ans. Le convoi mortuaire sortira de son domicile au 37, impasse Paul Cézanne, le tampon, demain. La bénédiction aura lieu en l'église de Pont-d'Yves à 15h demain après-midi. L'inhumation se fera au cimetière de Terrain-Fleury. À Saint-Denis-la-Montagne et à Sainte-Marie, le décès de Madame Dallel, née Gontier Ruffin Aresta, dite Rita. Le décès de Madame Dallel, née Gontier Ruffin Aresta, dite Rita. Décès survenu hier à l'âge de 88 ans. Le convoi mortuaire sortira du centre funéraire de Commune Prima aujourd'hui. La bénédiction aura lieu en l'église de Saint-Gabriel de la Montagne à 14h30 cet après-midi. L'inhumation se fera au cimetière de Bois-Rouge-Sainte-Marie. À la Possession, le décès de Madame Lebon, née Pavielle Ginette Thérèse. Le décès de Madame Lebon, née Pavielle Ginette Thérèse, décès survenu aujourd'hui à l'âge de 90 ans. Le convoi mortuaire sortira de son domicile au 8 rue Anatole France, cité Jacques Duclos, Satec de la Possession. La bénédiction ainsi que l'inhumation nous sera communiquée ultérieurement. À Saint-Denis des Camélias, le décès de Madame Saïti, née Zora Marie-Roseline, dite Zougine. Le décès de Madame Saïti, née Zora Marie-Roseline, dite Zougine. Décès survenu hier à l'âge de 83 ans. Le convoi mortuaire sortira du centre funéraire de Commune Prima demain. La bénédiction aura lieu au centre funéraire de Prima à 13h demain après-midi. L'inhumation se fera au cimetière de l'étang Saint-Paul. À Saint-Joseph, le décès de Monsieur Grondin, Noël Expédi. Le décès de Monsieur Grondin, Noël Expédi, décès survenu aujourd'hui à l'âge de 87 ans. Le convoi mortuaire sortira de la maison d'éveillé de Saint-Joseph. La date, le lieu et l'heure des obsèques nous seront communiqués ultérieurement. Et enfin, Saint-Uzanne, bras pistolet. Le décès de Madame Bègue, Marie-Céline, née Boyer. Le décès de Madame Bègue, Marie-Céline, née Boyer. Décès survenu aujourd'hui à l'âge de 92 ans. Le convoi mortuaire sortira de son domicile au 24 Terre, rue des Oiseaux Blancs, bras pistolet, Saint-Uzanne. La date, le lieu et l'heure des obsèques nous seront communiquées ultérieurement. Freedom, vos prochains avis de décès, ce sera cet après-midi. Pour tous vos avis de décès, un seul numéro, le 02 62 41 51 51.
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0: Et dans quelques instants, nous allons retrouver le bulletin d'information avec Joanne Técher, mais juste avant, on m'a rapidement marqué une courte page de pub.
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0: Il est midi passé de 17 minutes et tout de suite le journal de la mi-journée présenté, préparé par Joanne Técher. Bonjour Joanne.
12: Bonjour Mathias, bonjour à tous et merci de vous informer sur Freedom à la mi-journée. Les titres qui font l'actu du jour, éloge au service funéraire de Saint-Louis. En pleine polémique sur les certificats de décès, un auditeur salue le professionnalisme du service funéraire de la commune. Soins à la Réunion pour une Rodriguez, la jeune patiente atteinte d'un cancer cherche à être rapatriée pour se faire soigner ici malgré des démarches compliquées. Et puis amende de 135 euros contestée, bien salée à Saint-Pierre, un automobiliste ne comprend pas la contravention reçue après un bref arrêt sur un passage piéton. Météo, du soleil sur les sommets et les nuages s'installent sur les pentes. Le bulletin complet à la fin de ce journal. Dans le débat qui enfle autour des certificats de décès difficiles à délivrer, faute de médecins disponibles la nuit et le week-end, les réactions des auditeurs sont nombreuses et contrastées. Certains dénoncent une déontologie en berne, rappelant que cet acte n'est pas anodin et engage une responsabilité importante. D'autres se souviennent qu'autrefois, une liste des médecins de garde était publiée dans les journaux, preuve qu'un véritable service d'astreinte existait.
13: À un moment donné, peut-être faudra donner l'approbation bonne kiné, parce que j'ai l'impression qu'on a plus de kiné à La Réunion que médecins ou infirmiers. C'est bizarre, non? Médecins sont redonnés le week-end, parce que tout le week-end, quand moi, au gars, plus le droit à avoir un certificat de décès. Hein. Éthiquement, moralement, déontologiquement, tout ça, la mot, la pure. Il fait ça rien que pour passer cardital. Hein. Et d'un banan, il fait pas assez. À un moment, ça, quand il passe ça. Parce que là, faudrait qu'on commence un peu, qu'il pose un coup aux yeux sur ça. Hein.
14: La signature d'un certificat médical de décès, ce n'est pas un acte anodin. Quand le médecin il signe ce certificat-là, il atteste comme quoi la personne n'est pas morte de mort violente ou accidentelle. Appeler un médecin qui ne connaît nullement la personne qui est décédée juste pour avoir une signature, c'est bien quand la personne elle est véritablement morte de mort naturelle.
15: Là-bas, 2000, tous les docteurs ils déplacés. Il y avait des gens qui braquent les docteurs, ils tuent des médicaments avec le docteur. C'est pour ça que maintenant, il n'y a plus de docteur pour consulter les décès. Anciennement, il y avait tout dans le quotidien avant 2000. Il y avait tous les noms de docteurs qui étaient garde de La Réunion.
12: Alors que cette polémique continue de faire débat sur notre antenne autour de la difficulté de trouver un médecin pour certifier les décès, nuit et week-end, un auditeur tient à saluer le service funéraire de la mairie de Saint-Louis face au décès de sa grand-mère récemment et à l'absence de médecins justement disponibles. Il raconte comment l'équipe municipale a pris le relais, assurant le service public et trouvant une solution dans l'urgence. Il souligne même la mobilisation de Madame la maire, venue apporter son soutien.
16: Un gros bon coco pour la mairie de Saint-Louis. Ma grand-mère qui est décédée, qu'on l'a enterrée hier, malheureusement. On est triste, mais aussi heureux de savoir qu'on est bien entouré par sa famille. Ma grand-mère est décédée le vendredi soir, et on a eu un gros souci pour trouver un médecin. Un médecin pour signaler, pour certifier le décès. À partir de là, la mairie de Saint-Louis a pris le relais. Tout le service funéraire, je tiens à remercier le service funéraire, l'état civil, un monsieur merveilleux qui était d'astreinte, Madame Madame la maire a des heures pas possibles qui nous a soutenus jusqu'à la fin. Elle était avec nous pour nous trouver une solution. En tout cas, là-dessus, mon bonbon coco va vers ce service itinéraire qui est merveilleux.
12: Et comme quoi, hein, quand les services publics s'y met, eh ben, on trouve rapidement des solutions. Si vous voulez continuer à en débattre, 02 62 99 12 00. Direction maintenant l'île sœur où un petit peu à côté, hein, à Rodrigue, une jeune Rodriguaise, justement atteinte d'un cancer, cherche à être soignée à La Réunion, mais son entourage se heurte aux démarches complexes du rapatriement sanitaire vers la France. Une amie a lancé un appel à la solidarité pour l'aider à avancer et grâce aux réactions des auditeurs, elle a pu être mieux éclairée sur la marche à suivre.
14: J'ai une amie qui est Rodriguez, à l'île Rodrigue là-bas. Elle est malade, c'est un cancer. Elle a été à l'île Maurice, parce qu'il se fait soigner, mais Maurice lui a renvoyé à Rodrigue. Et elle a dit qu'elle veut venir à La Réunion pour se faire soigner. Comment ça se passe, s'il vous plaît?
17: Peut-être que si elle appelle lundi à la plateforme de la CGSS, que peut-être quelqu'un peut la renseigner. Parce que je sais qu'à La Réunion, il y a des étrangers qui ont l'aide médicale, ça s'appelle AME. C'est l'aide médicale de l'État et ils ont droit à des soins. C'est gratuit en fait.
16: Cette dame, elle pourra être soignée. Tous les soirs, il y a les EVASAM, là, les avions sanitaires, qui arrivent avec des personnes de l'océan Indien. C'est dans le protocole de la France, dans l'océan Indien surtout, c'est-à-dire qu'ils peuvent venir de Madagascar, des Comores, de Mayotte, de Maurice et de Rodrigue, et des Seychelles aussi. C'est d'abord appeler l'AMU, là, comme elle a dit, la dame, là, la CGSS. Mmh. Ensuite, la CGSS, ils vont lui donner un accord. Normalement, oui, ils vont donner un accord. Et après, je pense qu'ils vont la diriger. Je pense qu'il faudra appeler après le SAMU. Parce que c'est le SAMU qui va s'en occuper, parce que les BASAM, il y a des médecins, il y a de l'assistance, infirmière, médecin et tout à l'intérieur de l'avion.
12: Et si vous avez d'autres conseils à donner à cette patiente Rodriguez, vous pouvez nous appeler sur la libre antenne au 99 12 00. On parle maintenant de cette auditrice, hein, qui a appelé pour son mari, qui a été licencié il y a quelques jours. Donc le mari de cette auditrice se retrouve aujourd'hui sans aucun revenu, en attendant le versement de ses indemnités. Un couple dont le quotidien a basculé brutalement, obligé désormais de faire face sans ressources. C'est l'épouse, hein, qui a appelé et qui témoigne de cette situation devenue très compliquée.
18: Mon mari a été licencié de son travail, là où il travaillait depuis 30 ans. Le magasin a fermé depuis le mois de juin et ils n'ont pas donné de paye, même pas la paye de juin. Je ne sais plus comment faire parce que on a l'électricité, un tas de trucs qui sont retirés sur le compte. Et on n'a plus un sou dessus. On ne sait pas quoi faire. Ils ont dit que ça va se passer dans 12 à 15 jours. Il aura après, sûrement, pour tout le temps qu'il était là, pour les vacances qu'il avait pris. Je suis stressée. Je ne sais plus quoi faire. Je suis là, je me dis où je vais, je ne sais pas.
12: Direction maintenant le sud de l'île, à Saint-Pierre. Un automobiliste reste stupéfait. Il a été arrêté quelques secondes sur un passage piéton pour déposer sa femme devant le cimetière. Et puis il affirme avoir aussitôt obéi à un policier qui était en face et qui lui a demandé de se déplacer. Mais surprise, quelques jours plus tard, il reçoit pourtant une amende de 135 euros dans sa boîte aux lettres. Écoutez.
19: On m'a arrivé devant le cimetière de Saint-Pierre pour m'acheter un bouquet de fleurs, pour m'amener à la croix, pour fouiller un petit peu pour moi, mon Dieu. On m'a déposé en compagne devant le cimetière pour acheter un bouquet de fleurs. Mais il m'a redonné pas ce messager. Alors, le flic, direct que t'es moi, lui dit, moi, monsieur, vous êtes d'un passage piéton. Il me dit, non, mais je m'aille pas arrêter, moi, m'aille au volant de mon véhicule. Mais il s'en rendait pas ce messager, il m'a juste déposé quelqu'un. La mi-rosse un PV, 135 euros pour payer. M'a payé, elle n'est pas grave. Mais moi, elle n'est pas content. Il touche 1000 euros par mois.
12: Et il dit avoir du mal à comprendre cette sanction de la part des forces de l'ordre. Alors, selon vous, est-ce que ce PV, il est légitime ou pas? Est-ce que, selon le code de la route, on a le droit de s'arrêter, même un arrêt minute, comme on dit, sur un passage piéton? Dites-le nous et venez nous en parler sur l'antenne. Et on termine toujours dans le sud, à Saint-Pierre. Rappelez-vous cette histoire, hein, dont on a parlé dans nos précédentes éditions, hein, cette voiture de location qui a été volée. La gérante, hein, de l'agence qui avait appelé justement La voiture volée à un client agressé et séquestré a été retrouvée. Elle assure que l'enquête est en cours et que son client est actuellement auditionné par la police. Et en même temps, Laurine, l'animatrice en studio, ne manque pas de relever avec humour un détail pour le moins surprenant. Les voleurs ont pris soin de fermer le véhicule et de bien le garer avant de l'abandonner, comme si ils avaient peur que le véhicule soit volé encore une deuxième fois.
14: Je pense qu'il y aura quand même une enquête, puisqu'il y a eu, à mon sens, séquestration et agression. Donc c'est pour ça qu'ils nous ont demandé de rien toucher et ils arrivent en fait.
20: Et voilà. Le client, vous avez de ses nouvelles entre-temps?
14: Il était toujours en audition. En tout cas, merci beaucoup à Freedom, merci à ce monsieur qui nous a appelé.
20: Voilà. Mais c'est quand même fou que les voleurs ont fermé à clé pour pas qu'on vole la voiture.
14: C'est ça.
20: C'est pas croyable.
14: En plus, elle est bien garée, hein. Elle est pas, ils ont pas laissé, voilà. Et c'est sur un parking, le parking de la poste, et puis voilà.
20: Voilà. Et ben, ils sont bien. Donc voilà, les bien stationnés, respectueux du code de la route, tout de même.
14: Voilà.
12: Des voleurs civilisés, voilà. Des voleurs qui respectent le code de la route. Ils volent, mais bien, proprement.
0: Et ben, comme quoi, ça arrive un peu partout, hein. On est peut-être tous bien civilisés. Ouais. Qu'importe. Notre envie, notre passion.
12: Oui, bah oui, voilà.
0: Ah oui, ça peut être une passion de voler. Hein.
12: On peut être voleur,
0: ça peut admettre une maladie, cryptomane.
12: Ah oui, mais ça existe, c'est vrai.
0: Bon, Joanne, merci pour ce journal. On va passer à la météo.
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0: Allez, quelle météo pour cet après-midi malgré une matinée bien bâchée?
12: Oui, alors plutôt la matinée était bien claire, hein, c'était plutôt ensoleillé, mais là justement le début d'après-midi commence à être un peu bâché.
0: Ça nous fait rire, moi. Où sont les... La matinée était claire ce matin?
12: Oui, était claire.
0: Le ciel était bleu.
12: Mais au sort dans l'est.
0: Non, à Saint-Denis il faisait couvert, Johan.
12: Non, le ciel était bleu.
0: Moi, je demande de l'aide, Laetitia, Julie. Non, il y a un problème.
12: Je vais prendre ma défense ce matin.
0: On me dit que le ciel était bleu ce matin, Julie. Allez, vous passez par ici. Julie, le ciel était bleu ce matin?
23: Non, il était gris.
0: Voilà, écoute!
23: Il parle plus.
12: Mackerel.
23: Le temps de ce matin, elle est gris.
0: Oui, il a dit le ciel était bleu, le ciel était gris.
12: Tu vois comme moi.
23: Mais non, il était gris, il était arrivé comme ça, n'importe quoi.
0: Non,
12: Joanne. Là, il est gris.
23: Joanne. C'est le store, les bleus.
0: Non, il faut assumer que ce matin, le ciel
12: était bleu. De toute façon, la météo, c'est pas moi qui dis, c'est Météo France. C'est vrai que vous êtes content avec Météo France.
0: Voilà, allez, on continue. La météo de ce jour.
12: Les nuages montent sur les reliefs.
0: Il monte comment? 4 pattes ou un cheval?
12: Cet après-midi, il gagne les siècles et les plaines.
0: Comment, en voiture ou en bus?
12: Poussette habite dans les hauts, la poussette tombée. Seuls les sommets au-dessus de 2500 mètres, là où ça Mathias Savac et Monte Grand Raid, restent au soleil.
0: Mais pour la peine, maman, putain de neige!
12: Voilà, quelques AVS faibles possibles sur les hauteurs. Température, on a fait pour dire là. Température, on l'a mesuré, la température ce matin?
0: Ah, bien sûr.
12: On l'a mis un thermomètre dans, hein?
0: Regardez, j'ai une thermomètre dans ma montre.
12: Ah, pardon, on me connaissait autre part. 27 degrés sur le littoral. 21 dans les hauts. Le vent est faible avec des brises ailleurs. La mer peut agiter à la houle de sud-ouest autour d'un mètre à peu près. On l'a mesuré les vagues ce matin?
0: Est-ce qu'on peut faire une émission? Enfin, oui. On recommence la météo en mode de cagnard. J'aimerais bien voir ce que ça donne. Bon, les gars, j'ai pas compris. Déjà, tu n'avais pas un soleil grand matin. Là, le bon nuage commence à faire chier les gars. Ils montent de chez la montagne là-haut. Et puis, ou après-midi là, bon, les gars, mais dis-le tout de suite, hein, si tu habites là-haut, donne-le un carreau de bois là. Mmh. Hein? Eh ben, je sais qu'il y a une bonne, la pluie des autres cases, la pluie, ça vide des cisotes, hein. Mais j'ai tout de suite. Et puis aussi, la poêle soleil, la réunion, hein. Sinon, ça faut monter piton, mon frère, hein. Ouais. Avec piton de neige, là, soleil.
12: Monte dans les hauts, ben, la chaleur.
0: Voilà, la frais coque, dans les hauts, hein. T'en sourras, les autres vestes, les autres bas joguines, bas satellites, tout. Et puis, la mer est forte, la mer bat, la mer est forte, hein.
12: Elle est pas pêchée.
0: Et gars, la mer est forte, la mer bat, la houle, il lève, tout, hein.
12: Ah, elle est bon. M'a compris.
0: Bon.
12: Ah, ok.
0: Voilà, c'est un nouveau concept.
12: En mode cagnard.
0: Voilà. Bon après-midi, Joanne.
12: Si on n'a pas une promotion.
0: Non, il n'y a pas de promotion. On ne fera pas le Lotokin, c'est fini. Attendez, je mets ça, bougez pas.
12: Allez.
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0: Vous voulez me parler de quoi, Joël?
1: Dans 30 minutes, il y a les dédicaces sur Freedom.
0: Ah, c'était de ça que vous parliez? Moi, oui. Je pensais que vous parliez de autre chose. Je pensais que vous étiez en train de me parler de quelque chose qui arrive prochainement.
1: Dimanche prochain.
0: Dimanche prochain. Je pensais que vous me parliez de ça, moi.
1: Ah, au téchier, voilà, c'est dit. Aussi, ça arrive. Et donc, du coup, quand vous allez prendre la direction de Freedom, vous allez enlever l'autotune, c'est ça?
0: Non, pas du tout.
1: Ah, bah,
0: ça, c'est vous qui le dites.
1: Ah non, vous l'avez dit, l'autotune n'a plus Freedom.
0: Non, n'a plus, parce que il n'y a plus de billets.
1: Ah, ok.
0: Moi, si vous écoutez un peu la radio, monsieur Teicher,
1: ouais.
0: Moi, j'ai dit que j'offrirais une villa avec piscine au prochain autotune des 50 ans. On offrira aux gens qui n'ont pas de permis.
1: Ou de mal et long, ouais, comme des trois politiciens.
0: Ah non, mais moi, je vous dis...
1: Et où tient l'argent?
0: Mais l'argent, c'est nous qui faisons l'argent.
1: Okay,
0: voilà. Il suffit d'économiser. Voilà. Puis c'est tout. Et puis moi, je vais vous dire aussi, on offrira des voitures sans permis à ceux qui n'ont pas le permis.
1: Par exemple.
0: Voilà, il y aura une voiturette à gagner. Une
1: trottinette électrique.
0: Voilà, on n'offrira pas de trottinette électrique parce que ça, c'est la connerie du siècle.
1: Ah bon?
0: Par contre, on offrira des bons d'achat pour que les gens puissent aller acheter à manger.
1: Bon,
0: on offrira tout ça.
1: Vous êtes en train de dire que les gens qui se baladent en trottinette électrique, qui vont au travail en trottinette électrique, qui utilisent un moyen doux et écologique pour travailler, c'est de la merde.
0: S'ils roulent sur une route, d'accord,
1: oui.
0: C'est-à-dire qu'une trottinette électrique est censée rouler sur une route et non
1: bien
0: pas
1: sûr.
0: Un trottoir.
1: Ben oui, ça
0: voilà. Là, avec un casque.
1: Oui.
0: Et il doit respecter le code de la route.
1: Et un gilet aussi.
0: Là, c'est pas du caca.
1: Par contre,
0: y a des petits cons qui montent sur le trottoir avec une trottinette électrique qui a été fabriquée parce qu'il y a des enfants qui sont partis dans des mines pour chercher des métaux précieux pour pouvoir construire des batteries. Qui se disent être électrique et être
1: montre connectée.
0: Mais moi, il n'y a pas de souci. Mais moi, je n'ai jamais dit que ma montre, elle était moyen doux transport. Ce n'est pas l'argument que j'apporte, monsieur. C'est pas l'argument.
1: C'est fabriqué par qui ça?
0: C'est fabriqué par des enfants.
1: Des Américains.
0: En Chine. Allez, l'autokine.
1: Dimanche prochain. Les billets sont allés récupérer chez Carrefour Market, Carrefour City, Carrefour Réunion. Dans tous les Carrefours.
0: Mm-hmm.
1: C'est sans obligation d'achat.
0: Okay.
1: Vous passez en caisse avec le sourire, il n'y a pas besoin de graines à caissière. D'accord, parce que surtout qu'on paye pas rien.
0: Ah, le mal fondé, ah oui, fait ça tout le temps.
1: Non, le monde fait ça, mais connaît.
0: Bah, Nadia, moi, c'est Benoît là-bas ou en grande. Donc, t'es dans ma mobile, ton quitté.
1: Non, mais je vais vérifier sur place si les billets sont bien.
0: Si les billets sont bien, là.
1: Je suis missionné par Canada.
0: D'ailleurs, est-ce que dimanche prochain, les magasins seront ouverts?
1: Bah, ceux qui sont ouverts, oui.
0: Mais lesquels seront ouverts?
1: Alors, je sais que celui de Saint-Benoît n'est pas ouvert.
0: Le dimanche.
1: Dimanche.
0: Déjà, Saint-Benoît fermé. Saint-Suzanne est ouvert. Saint-Nil est ouvert.
1: Saint-Clotilde est ouvert.
0: Est-ce que Saint-Pierre est ouvert?
1: Que pas grand. Il y en a deux à Saint-Pierre, à Grand Large.
0: Ouais, Grand Large est fermé. Grand Large est fermé parce que Manet fait la brocante dessus, ouais. Parking.
1: Et du coup, Canabadi est ouvert alors?
0: Ben, certainement. Bon, on va lancer l'appel aux auditeurs. Dimanche prochain, il faudra nous appeler pour nous dire.
1: Mais est-ce qu'on peut prendre le billet encore dimanche?
0: Mais bien sûr.
1: C'est possible.
0: Bien sûr. Jusqu'à ce que Carrefour ferme, il y aura toujours des billets. Jusqu'à 12h45, je crois qu'on peut récupérer des billets. Et moi, je vous propose, Julie, dimanche prochain. Dimanche matin prochain, Julie. Vous m'entendez là? Elle est où là? Ouais, elle m'entend, elle me regarde. Il faudra lancer l'appel pour savoir où sont les derniers Carrefour ouverts. Parce qu'il faut que les gens ils partent à Carrefour quand même.
1: Bah oui.
0: Il faut qu'ils aillent chercher le billet. Et peut-être, comme on dit souvent, c'est celui la fin. Mais parlez dans le micro. Si vous parlez loin, c'est pas comme ici. Ah merde, c'est pas le bon micro, c'est pas le bon potard, excusez-moi. Parlez.
23: Dimanche prochain, c'est pas moi.
0: C'est qui?
23: C'est Charlotte.
0: Ah, ok. Bah on dira Charlotte.
23: On dira Charlotte.
0: Mais Charlotte, ce matin, vous prenez pas de ses nouvelles, vous? J'ai entendu, en train de prendre des nouvelles, en train de faire de la médisance sur Charlotte, là.
1: Non.
0: Si.
1: Vous avez dit,
0: nous, on aimerait dire qu'elle aimerait qu'on dise qu'elle soit pas bien, un truc comme ça. Mais moi, j'ai dit, mais c'est quoi qu'ils sont en train de raconter?
23: Mais laissez-nous tranquille.
0: On est collègues ou pas, bordel?
1: Bah alors. Dit-il avec son air très, très sincère et honnête.
23: Si vous, je vous demande, je sais pas, moi, comment va, Prisca, par exemple.
0: Ben, je vais vous dire, elle sera là cet après-midi, vous lui poserez la question.
23: Ou elle n'a pas d'ordonne de Prisca, on ne connaît pas si elle va bien.
0: Ben non.
23: Ben voilà. Ouais.
1: Elle n'a pas d'ordonne d'eau, n'était pas là pour voir.
0: Posez-moi la question si, par exemple, Fredo Rivière va bien, allez-y.
23: Fredo Rivière va bien.
0: Fredo Rivière va très bien. D'ailleurs, je salue Fredo, il est actuellement à Genève, sur les bords du lac Léman, en train de se dorer la pilule, et il nous écoute. Bisous, camarade.
1: Et il nous fait pas un direct, reportit.
0: Ben, s'il veut, Fredo, tu peux passer en reportit. Posez-moi la question Bobby va bien.
23: Est-ce que Bobby va bien?
0: Bobby va très bien, il est à l'écoute de la radio depuis ce matin. D'ailleurs, je salue Bobby, qui est un fidèle auditeur.
23: Et Francky?
0: Posez-moi si Camille Sud va bien.
1: Camille Sud.
0: Voilà. Posez-moi la question si Camille Sud va bien.
1: Est-ce que Camille Sud va bien?
0: Alors, je vais vous répondre tout de suite. Camille Sud. Camille Sud, il va plutôt bien.
23: Oui.
0: On sait tous maintenant que Camille est dans un EHPAD.
20: Oui.
0: Voilà. Et d'ailleurs, ce matin, j'ai pensé à lui parce que le monsieur qui était perdu à Saint-Denis, bah, c'est pas trop loin de là où maintenant vit Camille. Voilà. Dans un EHPAD. Et Camille va très bien. Et d'ailleurs, Camille, on pourra peut-être l'appeler tout à l'heure. Vous vous en dites quoi? On peut appeler Camille?
1: Oui.
0: Bah, on va voir. Peut-être qu'à 13h, on va appeler un petit coup Camille, prendre de ses nouvelles.
23: Et il y a la sieste aussi, hein.
0: Ouais, mais attends, il va pas dormir tout le temps. Le mec, qui dort déjà, qui bossait à la radio, il dormait tout le temps.
23: On jouait des jeux aussi.
0: Je suis d'accord qu'on peut dormir, mais dans sa vie, il faut avoir travaillé.
1: C'est la collation.
0: Voilà, parce que Camille, il a pas beaucoup travaillé dans sa vie. Hein. Il a beaucoup fait travailler les autres, mais lui, hein, il s'est pas foulé le petit doigt.
1: Hein. Il y en a même qui disent que actuellement, il est à l'EHPAD, mais il est payé pendant que nous on travaille.
0: Non, alors Camille touche une retraite. Je le redis, de 4 800 € par mois.
1: Ah ouais.
0: Son EHPAD, et je vous le dis, l'EHPAD coûte 2 800 €, il lui reste 1 000 €. Fred de Rivière, l'a arnaqué. Hein?
1: Ah bon?
0: Oui, pour acheter une montre, une Rolex, à Genève, de 17 000 €. Mais j'ai dit, le pauvre Camille n'aura plus de l'argent.
1: La piscine Camille, comment elle
0: s'est Camille lui a dit, Fredo, comme j'ai parti, à, c'est pas Kibor, là-bas, à Lorient, pour l'arrivée, du Club 40, je vais te faire un cadeau. Dis-moi ce qui te ferait plaisir. Ben, Fredo étant en Suisse, à Genève, il est passé devant la maison mère de Rolex, et il a dit qu'il veut une Rolex. Et il a pris la moins chère, semblerait-il, 17 000 €. Depuis que Fredo, hein, depuis qu'on a fait l'erreur de le confondre avec Joseph Rivière, et ben, je peux vous dire que Fredo ne se prend plus du tout pour la même personne.
1: Depuis qu'il est allé à Lorient.
0: Non, mais il se prend plus du tout pour la même personne.
1: Ah oui, ben là, voilà. C'est monsieur.
0: Et d'ailleurs, je vous pose une question, là. Vous dites tout le temps, vous êtes tous les premiers à parler de Camille. Mais qui va le rendre visite à l'EHPAD à part moi? Qui va le rendre visite à l'EHPAD à part moi?
23: Hein? On travaille trop.
1: Qui lui ramène le chocolat?
0: Moi, alors Camille, il est interdit de chocolat maintenant. C'est fini. Il a quasiment plus de dents.
1: Vous avez son dossier médical aussi?
0: Non, mais Camille est quasiment plus de dents. Okay, il perd des dents maintenant. Mais en tout cas, je lui rapporte de la soupe.
1: Est-ce qu'il met des couches?
0: Pas encore. Et on n'est pas à ce niveau-là. Je peux pas non plus livrer la vie de Camille sur la radio. En tout cas, je vous dis juste que Camille va bien.
1: Ok.
0: Camille nous écoute.
1: C'est rassurant.
0: Camille est rassuré de la nouvelle équipe.
1: D'accord.
0: Et notamment du nouveau directeur.
1: La nouvelle direction.
0: Voilà. Il dit que la nouvelle direction suit son pas. Voilà. Ouais. Et les auditeurs disent que des fois, on a l'impression d'entendre Camille à l'antenne.
1: Ok. Voilà. D'accord. La résurrection.
0: Donc, moi, je dis souvent, Camille a dit qu'il était éternel. Il a pas dit qu'il était éternel dans son enveloppe corporelle. Il a peut-être dit qu'il était éternel au travers d'autres personnes qui font vivre la radio.
1: Réincarnation.
0: Voilà.
1: De Camille Suisse.
0: Vous riez.
23: Sortez de ce corps.
1: Vous serez là le 7 août pour
0: moi. Je serai là le 7 août.
1: Habillé
0: en
1: blanc.
0: Je peux vous dire tout de suite, je serai pas en blanc, je serai en bleu. Je l'ai dit.
1: Ah.
0: Je l'ai déjà dit.
1: Vous changez la couleur.
0: Voilà. J'aurai un costume bleu, pantalon bleu, chaussette bleue, un caleçon bleu, un slip bleu. De chez moi.
1: D'accord.
0: Et je vais vous dire, le 7 août, on va faire un concours de l'ambiance.
1: Ok.
0: Voilà. On va mettre l'ambiance. On va brûler le feu à l'Expo Bat.
1: Ok. Ouh. On va pas trop mettre le feu quand même parce que.
0: On va brûler le feu, j'ai dit.
1: Emmanuel Serafin sera pas content.
0: Emmanuel Serafin. Alors, moi, je peux vous dire que je connais plein de trucs là-bas en plus. Mais je peux pas dire parce que les gens m'ont dit je te dis, mais tu dis pas sur Freedom.
1: Ok. Dis pas.
0: Je dis pas.
1: Hein. Je dis pas.
0: Mais je dis juste un truc.
1: Allez.
0: Moi, je dis pas. Je dis pas, j'aurai des problèmes. Bon, je salue tout le monde du côté de Saint-Paul. Je salue Tata Huguette. Non, j'arrête. Après, on va encore dire c'est Mathias. Non, c'est les gens qui me disent des choses sur vous et moi, je répète comme un abruti à l'antenne.
1: À la base, je vais faire la promotion du Lotokin.
0: Voilà, on fait la promotion du Lotokin. Bon, maintenant, on va faire la promotion du sondage qui va commencer dans quelques instants.
1: Oui, le sondage pour les dédicaces. Allez.
0: Voilà.
23: Dédicace on lance.
0: Dédicace ou pas dédicace, le sondage sera lancé 02 62 99.
1: Il faut savoir qu'à chaque fois, Mathias anime les dimanches. Il y a une augmentation d'appel au 15 pour crise cardiaque.
0: Bon après-midi. Allez. Merci Joanne, merci Julie. Et n'oubliez pas de rendre une visite à Camille. Camille qui t'allait pas. Moi je peux vous dire, je suis pas comme vous, je suis pas médisant. Allez, 02 62 99 12 00. On va ouvrir un standard spécial en ce dimanche après-midi. Parce que nombreux sont ceux qui disent, ils en ont marre des dédicaces, tout le temps la même chanson. Moi je ne veux pas être celui qui est coupable. Je ne veux pas être celui qui porte le chapeau. D'accord? Je ne veux pas être le coupable, moi. Moi, je pose la question simplement aux auditeurs. J'ouvre deux standards. Si vous êtes pour les dédicaces, faudra nous appeler sur le 99 14 00 quand vous êtes pour. Si vous êtes contre les dédicaces, il faudra nous appeler sur le 02 62 99 14 00. Le même numéro. Je décroche et je dis tout de suite. À ceux qui seront contre les dédicaces, ils auront des cadeaux. Voilà. Comme ça, le jeu est simple. Comme ça, au moins, il n'y a pas de... Pas comme si que j'achète des voix. Non. Je vous dis, on ouvre dès maintenant le 02 62 99 14 00 pour ou contre les dédicaces. Attendez, hein, je mets juste le jingle qu'il faut. Mais pour ça, voilà. Comme d'habitude, il faut appuyer 10 fois sur le bouton pour que ça arrive. Voilà, tac, et on met ça. Et ben...

0: ou contre pour le sondage 02 62 99 14 00. Vous allez vous prononcer. Le premier vote qui aura obtenu 10 voix, c'est ce qu'on appliquera cet après-midi. Oui, je suis quelqu'un qui aura le courage de dire, s'il le faut, avec force et courage, non, il n'y aura pas de dédicace. Et si les votes penchent vers le oui, ben on mettra les dédicaces. Mais en tout cas, pas de Sainte Rita, pas de tenir dans ma vie ta présence, pas de Frédéric François, pas de Rabat-Joie. 02 62 99 10 00. Je vois déjà les grenouilles de bénitier. Frida Malo, vous êtes pour ou contre, madame?
1: Pour.
0: Vous êtes pour les dédicaces, ça commence bien. Pour, contre, je fais le tableau là. Alors pour, une voix. Merci madame, bon après-midi.
1: De rien.
0: Êtes-vous pour ou contre 02 62 99 14 00 00. Freedom, allô. Allô, allô.
1: Oui, allô, bonjour, c'est contre les dédicaces, s'il vous plaît.
0: Contre les dédicaces, c'est bip bip bip. À la Noula. Madame, voici nous la gagne l'élection d'aujourd'hui sur les dédicaces. Je vous promets.
1: C'est super, parce que notre dédicace le matin, l'après-midi, le dimanche, notre dédicace, c'est contre, s'il vous plaît.
0: Merci, madame. Et vous savez, si on gagne le sondage, si le contre l'emporte, je déposerai un siège à la Vierge Noire.
1: Ok, merci beaucoup.
0: Allez, merci à vous. Allez, on continue.
1: Bon dimanche.
0: Allez, 1 à 1. La nanani vient, il y a moins encore là.
2: Tout de suite, c'est truqué.
0: Non.
2: Non.
0: Cassez-vous, joueur.
2: Barrez-vous. Non, mais c'est truqué. C'est.
0: Mais barrez-vous.
2: Nous, vous voyez pas, les auditeurs, vous voyez pas, nous on voit l'écran, il répond que le numéro des contre.
0: Non, mais c'est le même numéro, Joanne.
2: Non,
0: c'est 99 14 00.
2: Oui, et 12.
0: C'est pour le sondage.
2: Ouais.
0: Non, le 12, je ne réponds pas. Je n'ai pas dit à mes copains d'appeler sur le 12.
2: Mais
0: non.
2: Vous avez embrouillé les gens.
0: Non,
2: c'est de la magouille.
0: Mais non, l'autre là-bas, il veut faire aussi là. Allez.
3: Il a fait filtrer les appels
0: mais
3: par le standard.
0: Dites ce que vous voulez. Voilà. Dites ce que vous voulez.
2: Il
0: la caravane passe, les chiens boivent.
3: Il a fait filtrer les appels.
2: Il envoie des textos, il dit à sa famille d'appeler. Donc
0: bien sûr, là par exemple, j'ai dit à tous ceux qui détestent, là j'ai un répertoire, hein,
2: oui,
0: et je leur dis appelez. Voilà, j'ai dit à mes potes là d'appeler la radio, appeler, et je leur ai dit appeler sur le 11 00. Moi je dis pas le 12, je dis appeler sur le 11 00, ouais. Et je décroche après que le 11 00.
3: Mais
0: parce
3: c'est
0: que
3: ça.
0: Je sais que ce sera mes potes.
2: C'est comme la Coupe du Monde, sait d'avance que
0: on sait d'avance et on sait d'avance qu'il y aura pas de dédicace quand Mathias est là.
2: Et on sait qu'il va.
0: Mais c'est comme ça. Je suis un politique comme Camille Sud. Je suis un corrompu.
3: Mais pourquoi vous faites les votes alors?
0: Je ressemble à cette radio magouille. Je suis la magouille. Je suis le magouilleur en chef.
3: Pourquoi il fait les votes alors? C'est pour. En fait, c'est magouiller.
0: C'est pour faire croire. C'est pour faire croire. Attendez, on sature les micros.
3: Mais les gens ils sont pas couillons.
0: Attends, on sature les micros. Je baisse tous les micros parce qu'on crie trop loin.
3: Les gens sont pas couillons.
0: Mais attendez, mais moi je prends l'avis des gens, je prends l'avis des auditeurs.
3: Non, c'est ce que je fais. Vous prenez pas l'avis, vous prenez votre avis.
0: Non, je suis radio, peut-être radio magouille, d'accord. On est sur radio magouille, mais je suis avant tout, le garant de la démocratie dans cette radio.
3: Oui, mais comme on le sait, quand il y a Mathias, il y a pas de dédicace de toute façon.
2: Mathias,
0: oui.
2: Nouveau,
0: ça passe pas dédicace, Mathias.
2: Ou donne des billets de 20 euros à des gens dehors. Là, paye Banna pour appeler pour les dédicaces.
0: Joanne.
2: On sait très bien que vous n'aimez pas les dédicaces, que vous aimez pas les
0: gens
2: qui aiment les dédicaces.
0: J'adore les dédicaces. Attendez, je vais vous en mettre des dédicaces. Je voulais une dédicace pour qui?
2: Parce que vous arrivez pas à utiliser l'ordinateur.
3: Je veux une lampe allumée.
0: Hein, vous voulez trouver dans ma vie ta présence?
3: Oui, je veux une lampe allumée.
0: Voilà, on va la mettre et on va l'écouter toute l'après-midi pour la peine. On va mettre du Alain Delorme. Trouver dans ma vie ta présence. Voilà. Et c'est parti.
3: Et tu tactes la gueule sur la chanson. Voilà.
2: Allez. Faites plaisir aux

0: c'est ce que vous avez envie
1: là,
0: d'entendre.
1: Là, je passe un bon moment sur Freedom. Ah
0: ben, attendez, excusez-moi, mais moi, pas du tout.
1: Ça, c'est
0: ben,
1: du
0: moi,
1: Freedom.
0: Pas du tout. Ça, moi, ça c'est... me donne envie de vomir.
2: Ça, c'est la vérité. Voilà. Ça, c'est Freedom pur, nature, ben. Peinture.
0: Eh ben non. Voilà. Moi, je vous dis, vous êtes deux contre moi dans les studios.
1: Mais Freedom, c'est pas si Mathias va bien ou pas. Non,
0: mais c'est pas ça.
1: C'est la petite madame, moi, c'est madame dis, Charles qui va
0: mais
1: bien.
0: Mais c'est pas moi qui décide
1: c'est
0: encore.
1: C'est Martha qui
0: fois.
1: Va bien.
0: C'est pas moi qui décide. C'est ça que vous n'avez pas compris.
2: Vous
0: je fais
2: là.
0: Un vote.
1: C'est de la magouille.
2: Deux fois par mois.
0: Non.
2: Et vous venez faire votre politique.
0: Et c'est pas grave.
2: Vous êtes comme les oppositions. Vous venez juste pour être contre les autres.
0: Bah, continuez à dire que je vous êtes contre moi. Continuez ouais. à dire. N'oubliez pas c'est qui vous paye.
1: On n'est pas
0: moi.
1: Contre vous,
0: Julie,
1: Mathias.
0: Où ça l'est.
1: On n'est pas contre
0: salaire.
1: Vous.
0: Vous voulez coupe. Réponds.
2: Bon, ça va.
0: Vous voulez coupe. Dis vous les pour.
1: Vous n'avez pas encore signé les papiers.
0: Dis,
1: je suis au courant.
0: Aoujouane. Vous les pour ou contre. Vous les pour ou contre.
2: Vous pas. Il n'est pas contre.
0: Qui s'est payé où.
1: Il n'a pas signé les papiers encore. Il n'est pas directeur.
0: Moi je vais vous dire. Continuez à faire ce que vous faites. Continuez à faire ce que vous faites. La délation entre collègues. Hein?
2: Et
0: je vais vous aligner, moi.
2: Dès demain matin, il y aura des mails. Les mails vont partir dès demain matin.
0: Faites des mails. Envoyez des mails à radio@freedom. Rien à faire. C'est moi le directeur, c'est moi qui réponds. Est-ce que vous voulez? J'ai pas compris.
1: Je veux du Frédéric François, moi, sur
0: vous
1: Chale-
0: ce que
1: sur
0: vous je
1: Freedom.
0: Vous dit, on n'écoutera que ça. Écoutez.
1: C'est beau.
3: Je veux, il faut dire je t'aime à tous ceux qu'on aime.
0: Mais c'est bon, on, l'a, voilà. on les connaît. Moi je vous dis juste, d'accord, qu'il faut faire le vote. Alors arrêtez avec votre non. polémique à deux doigts.
1: Des votes comme ça.
0: Non.
1: On n'en veut pas.
0: Mais attendez, vous voulez quoi que j'appelle un huissier de justice aussi mmh.
2: non. Bah oui, pourquoi pas.
0: Mais j'appelle Maître Cormier.
2: De toute façon, même les
0: Maître
2: huissiers
0: Cormier,
2: de justice
0: Cormier,
2: sont
1: s'il
2: corrompus.
1: S'il vous plaît.
2: Les, on sait tous, les huissiers du loto-quille sont corrompus.
0: Mais vous êtes
2: ils
0: corrompus. Vous savez quoi, moi je sais qui vous corrompt. Moi, je sais que vous êtes tous les deux corrompus. Je
2: par
0: sais
2: qui,
0: c'est qui.
2: Par qui
0: hein par qui vous me dites par l'association des grenouilles de bénitier.
1: Non, mais de toute façon, vous continuez, on va faire la grève.
0: Ben, faites une grève.
1: Vous voulez pas nous payer? On va faire la grève.
0: Faites une grève.
1: Vous savez, quand les auditeurs ils vont entendre un Freedom, c'est plus une famille, parce que ça commence à péter à droite à gauche, hein. Les vérités
2: mais,
1: vont attendez. Sortir, Mathias Ramsamy. Les vérités vont
2: le
1: sortir.
2: Le micro est coupé, ce que vous dites. Hein, vous aimez pas les vieux. Vous aimez pas les gens qui appellent pour dire que Fabrice Pendrayen, il fait les clubs 3e âge. Vous dites.
1: Ici, la vérité, on laisse sous l'oreiller.
2: Voilà. Tout le temps, ils appellent le dimanche pour écouter la même chanson. Alors que d'un club 3e âge, j'écoute pareil.
0: Ben non, je vais juste vous dire quelque chose. Et retenez-le bien, ça. Hein? Retenez-le bien. Quand vous dites que vous ferez grève, ben faites votre grève, il n'y aura pas une radio pour vous couvrir. Parce que Freedom à La Réunion, c'est l'AFP. Parce que moi, je vais passer des coups de fil à tous les directeurs de radio et d'antenne Réunion et de Réunion Première en leur disant, vous diffusez une image, eh ben préparez-vous. Moi, je prends l'antenne et je dénonce toutes les magouilles à La Réunion. Parce que quand on est un magouilleur, on connaît tout.
1: Oh voilà. Là là là là, tout de suite les grands mots. Il croit qu'il nous fait peur en plus.
0: Voilà, ben faites la radio, faites
1: on
0: comme vous voulez.
1: On a les auditeurs avec nous.

0: Johan, vous faites vos dédicaces.
1: Johan, faites la dédicace quand vous êtes là.
0: Il est obligé de passer de toute façon.
1: Il n'y a aucune obligation. En aucun cas, c'est écrit sur un contrat ou quelque part.
0: Ça fait
1: 45 ans que les auditeurs font de la radio. Les auditeurs votent contre les dédicaces. On n'en fait pas un point, c'est tout.
0: Vous êtes là juste pour mettre votre
2: positionnement politique. C'est parce que vous prenez seulement les gens de votre famille, Mathias.
1: Non.
0: Vous avez
1: un
0: problème contre le médecin de Rose?
1: Non, pourquoi?
0: Alors pourquoi depuis ce matin?
1: Moi, je l'adore. Mais moi je l'adore.
0: Et apparemment on gagne Italie bien aussi.
1: Moi je l'adore hein. Patrick, c'est Patrick, nous sommes sur Radio Marron et nous allons faire un sondage. Toi-même tu sais, TTMC. Hein? Toi-même tu sais. Hein? Mais toi aussi Julie. Hein? JPP. Nawak, c'est Nawak cette émission.
2: Il va être un influenceur, c'est pour ça.
1: Ouais,
2: c'est ça.
1: Bon, allez, je vous laisse les pitchounes.
2: Oui, laissez-nous
0: faire mon vote.
2: Continuez avec votre magouille.
0: Ne laissez pas faire.
1: De toute façon, vous savez, continuez à crier. Regardez, continuez à crier. Continuez à crier. Voilà, voilà, comme ça. Voilà. Les gens, ils n'ont pas compris que quand ici ils crient trop, on leur coupe le micro. Voilà, c'est fini. Au moins, je retrouve un peu de calme. Allez.
2: La liberté d'expression.
1: Ben elle est là.
2: On va laisser. C'est la fin de freedom.
1: Non, on va laisser.
2: C'est la fin de freedom. La liberté d'expression, elle est où, Mathias Ramsamy?
1: Ben je vais laisser les gens s'exprimer.
2: Avec un patron comme vous, franchement, je ne sais pas où on va.
1: Voilà.
2: Je ne sais pas où on va.
1: On va en tout cas tout droit vers les 50% d'audience. Voilà où est-ce qu'on va. On va continuer à faire progresser la radio.
2: Non, mais on va couler.
1: On va couler quoi? Vous croyez qu'on est un bateau? C'est
2: les
1: pas parce que le bateau
2: se
1: freedom.
2: Censuré.
1: On n'est pas censuré. On lance un appel. Là, j'ai 18 appels en cours, là. En
2: mais
1: attente.
2: Si c'est ou de papa, ou de frère, ou de soeur, ou de ma tante, ou de cousin, ou de cousine qui appelle, Mathias.
1: Vous connaissez que ça m'a dit la vérité. Toutes de Mounia Palma dans notre 50 euros.
2: Ben voilà.
1: Voilà. Bon, moi je l'ai dit. Mais il n'y a pas de souci. Mais ça n'empêche pas qu'on fera le vote. On fera quand même le vote. Restez là encore quelques minutes jusqu'à 13 heures pour voir les résultats du vote. Et on en reparle après. Voilà. Parce que moi, j'en ai un peu marre de ces collègues qui me cassent du sucre sur le dos. On va prendre votre avis. Allez, tout de suite, je vais vous retrouver, 99-12-00, doit-on ou pas faire des dédicaces? On est à 1-1-1, Frida Malou.
3: Monsieur, bonjour.
1: Bonjour, monsieur.
3: On peut voter pour qui, vous dites?
1: Soit vous votez pour les dédicaces, soit contre les dédicaces.
3: Bah oui, mais là, il y a pour ou contre, mais vous donnez des cadeaux quand même.
1: Bah oui.
3: Bon, bah allez, pour.
1: Donc vous aurez pas de cadeaux, monsieur.
3: C'est pas grave, pourvu que tout ce soit juste. Monsieur
1: okay.
3: Le maire, député maire, tant pis, il inaugurait la place ce matin à Berrieux, là. Allez, bonne journée.
1: Allez, bonne journée, monsieur. Allez, êtes-vous pour ou contre les dédicaces 02 62 99 14 00 Frida Malo. Pour ou contre les dédicaces?
4: Les pour.
1: Pour. Oh putain, les pour sont en train de gagner. 02 62 99 14 00 êtes-vous pour ou contre les dédicaces, Frida Malo? Allô, une fois. Deux fois, le standard est en train de saturer. Frida Malo.
5: Allô?
1: Oui, bonjour. Vous êtes pour ou contre, madame?
5: Bonjour, Mathias. Je suis contre. Ouais.
1: Contre! Allez, goûte à nous! Merci, madame. Deux voix. On remonte les contres, là. Merci beaucoup. Allez, 02 62 99 14 00. Pour ou contre les dédicaces? C'est la question de ce jour. Pour ou contre?
5: C'est Hilda, je suis contre.
1: Merci madame, à bientôt. Allez! Oui, on va égalité.
2: Pourquoi vous l'appelez madame? C'est votre sœur, on l'a reconnue.
1: C'est pas grave, on continue. Allez, 02 62 99 oui. 14 00. Êtes-vous pour ou contre madame?
5: Je suis contre madame. Bon après-midi.
1: Allez, madame, on reprend la tête de ce sondage, la tête de ce vote. Attention, continue. Attention. 02 62 99 14 00. Êtes-vous pour ou contre?
6: Oui, Mathias, c'est monsieur Elma de Saint-Benoît. Pour.
1: Ah, ou de toute façon, on est toujours pour.
6: Mais bien sûr.
1: Ah, ou c'est le roi des.
6: Ah, ou chaque fois, on est là le dimanche, où il faut faire un vote. Où connaît les.
1: Monsieur Elma, touffe pas. Prends le camp ou le temps pour quand j'étais allé, on fait un arrêt cardiaque encore là.
6: Ben oui, ah où chaque fois on est là, vous faites un vote. Quel vote?
1: On va voter, monsieur Elma, on continue le vote. Bonne journée.
6: Mais moi, maman est pour.
1: Maman est contre. Allez, à bientôt. Frida Malo. Allô?
7: Allô, bonjour Mathias.
1: Oui, bonjour.
6: Ouais, ben, moi, j'ai vraiment les comptes, le dédicace.
1: 5-4 Merci, monsieur. Merci.
6: Allez, bonne journée à vous.
1: Allez, bonne journée. Allez, on continue, messieurs, dames. On est à 5 voix contre, 4 voix pour. Et le premier, il est à 10 voix. Gagne. On continue. Moi, je vais choisir un peu le 99-14-00. Ah, une ligne qui se libère. Tapez du bis. 02-62-99-14-00. Frida Malou.
7: Allô, bonjour.
1: Oui.
7: Miécompte.
1: Merci.
7: Et vive Freedom.
1: Merci, vive la République, vive la France, vive Freedom. Allez, bon après-midi. Ah, Marmaille, ça commence à devenir jouissif. Nous avons déjà 2 voix d'écart. On continue. 02 62 99 14 00. Freedom, allô.
8: Allô, bonjour.
1: Bonjour.
8: Marielle Dufort.
1: Pour ou contre? Ah, vous êtes pour ou?
8: Ton moment, oui.
1: Vous êtes pour ou contre?
8: Ferme robinet, 17, tu veux dédicace, allez écouter la musique sur Freedom 2, mais les comptes.
1: Allez, fais péter! Merci, Mariette Dupont! Allez, Noir Trouve! Et ma maille! Transpiration froide, il coule de chez moi. Laetitia, ramenez-moi une serviette, tellement je suis en sueur, tellement je nage dans de l'eau, là. Il faut me ramener une serviette. Il fait chaud dans ce studio. La chaleur est en train de monter. J'ai cloué le bec à ces deux animateurs, là. Le Johan et la Julie, là, hein. Je vais leur clouer le bec, moi. Regardez ça. On est déjà à 7 contre 4. 3 voix d'écart. 3 voix. Plus que 2 votes. Plus que 2 votes. Et on décidera de l'avenir des dédicaces en ce dimanche après-midi. Frida Malou. Allô?
9: Hello.
1: Bonjour.
9: Oui, bonjour. Alors, les dédicaces, vous mettez dans la poubelle, moi je suis contre.
1: Oh, merci, monsieur, merci. Aïe, aïe, aïe, tic, tic, tic. Aïe, aïe, aïe, tic, tic, tic. Aïe, aïe, aïe, tic, tic, tic. Aïe, aïe, aïe. On continue. Laetitia, plus que 2 appels. Et on sera fixé sur les dédicaces en ce dimanche après-midi. 02 62 99 14 00. Freedom, allô. Allô. Une fois.
9: Contre.
1: Merci, monsieur. Alors, attention. Mesdames, messieurs, chères auditrices, chers auditeurs, on est peut-être au dernier appel. Peut-être au dernier vote. Cet appel est peut-être décisif. On va savoir si on va faire ou pas les dédicaces cet après-midi. Attention. Je ferme les yeux. Regardez. Vous me voyez la joie. Je ferme les yeux. Hein? Et j'appuie au hasard. Tac. Frida Malou.
10: Oui, bonjour.
1: Bonjour.
10: Je suis quoi les dédicaces?
1: Vous êtes quoi, madame?
10: Je suis pour les dédicaces.
1: Vous êtes contre?
10: Oui. Vous êtes... Non, je suis pas contre. Je suis pour les dédicaces.
1: Non, vous avez dit que vous êtes contre.
10: Non, non, je suis pas contre.
1: Bon, allez, contre. Merci, madame.
10: Non, non, pas contre.
1: Mais madame, vous êtes contre? Vous êtes pour?
10: Non,
1: vous êtes contre quoi? Vous êtes contre le fait qu'on ne fait pas les dédicaces?
10: Non, je vais essayer de le dédicaces.
1: Non, madame, vous êtes pour le fait qu'on ne fait pas des dédicaces et contre le fait qu'on ne fait pas des dédicaces?
10: Non, non, non, non. Attends, pas moi. Mais je vais essayer les dédicaces tous les dimanches après-midi.
1: Donc, on veut pas. Merci, madame, elle a bien compris.
10: Non, non, il veut pas, pas, il veut pas.
1: On veut pas. On veut pas, madame, c'est ça?
10: Non, mais il fait les dédicaces.
1: On veut pas, il fait.
10: Il fait.
1: Bon, allez. Bonne, madame, bon après-midi. Merci pour votre vote.
10: Mais bon après-midi, allez.
1: Elle est pour, elle. Elle est pour. Allez, on revient. Cet appel peut être décisif. Attention, je referme les yeux. On fait boulga. Attention, petit chemin grand bois. Petit chemin grand bois, petit chemin grand bois, petit chemin grand bois, tisant avec tijane, à la lila, Freedom, allô. Allô? Une fois.
11: Allô?
1: Oui, bonjour.
11: Oui, bonjour, c'est pour le vote.
1: Oui.
11: Vous les comptes.
1: Oh, oh là là, merci, monsieur. Monsieur, merci. Merci, ah, monsieur.
11: La peine,
1: merci, merci, monsieur. Ah, il donne la liste au paquet, non, il donne, il est dédicace même, non. Merci, monsieur. Allez, merci. J'appelle maintenant l'huissier de justice, Laetitia, à venir me retrouver. Attention, attention, on va faire les choses dans les règles de l'art. Je vais ouvrir tous les micros, comme ça, on aura cloué le bec aux deux animateurs, hein, de pacotille qui m'ont accusé d'être un escroc, hein, ben on va leur clouer le bec. Attendez. Allez. Les micros sont ouverts.
12: Ouais, il faut donner la parole aussi aux partis adverses. On a notre droit de réponse. Ça va se terminer devant les tribunaux. Ça va se terminer. Je fais un recours.
13: J'ai bien regardé l'écran.
12: Je fais un recours.
13: Taisez-vous, madame.
1: Attendez. Madame Laetitia, prenez le décompte des votes.
12: Ouais.
1: Voilà. Dites-nous.
13: Alors, vote final pour les dédicaces. Ceux qui sont pour, 5 personnes. Ceux qui sont contre, 10 personnes. En ce qui concerne la légalité et la mise en œuvre de ce vote, je confirme que Mathias a décroché les personnes qui appelaient sur le 14-00 et uniquement sur le 14-00. Moi, j'ai dit ça sur les...
2: Je termine la phrase de Laetitia parce que...

0: accusé de corruption?
1: Oui.
0: Moi, droite, sérieuse, incorruptible.
1: Monsieur Rams, ami, vous êtes ingrat.
2: Ingrat?
1: Oui.
2: Vous avez mis les gras.
1: Non, les ingrats. Moi, mais les gras. Où les ingrats?
0: Un peu gras. Enfin, bref, on va pas faire. Vous êtes gracieux, les gars.
2: Je viens vous rappeler quelque chose.
3: C'est pas grave, monsieur Ramsamy. Demain matin, on va faire 2 heures de dédicace.
2: Ben, faites.
3: Depuis 5 heures jusqu'à demain 7 heures, on va faire.
2: Je vous donne un exemple de dédicace très, très bien aujourd'hui. L'invisible qui appelle pour son anniversaire.
1: Et même demain,
2: Laurine, attendez, prenez le micro, on est en train de se décider, la matinale se construit. Laurine, asseyez-vous, prenez le micro et dites aux auditeurs et aux auditrices qui nous écoutent. Nous sommes le dimanche 19 juillet.
4: Il est 13h.
2: Que le vote s'est passé sous votre contrôle et qu'il n'y a eu aucun problème.
4: Ah mais c'est vrai?
1: Laurine est corrompue. Laurine, soit en France, est corrompue.
4: Alors, il y en a combien? 1, 2, 3, 4, 5, 6 points.
1: Oui, mais c'est un bout de papier. Demain.
4: Ok. Et là, il fait 1, 2, 3, 4, 5, 6, 7, 8, 9, 10.
3: Contre. Tiens, papier qui ne.
2: Voilà, merci.
1: Écoutez-moi, monsieur Ramsamy, écoutez-moi bien. Votre avenir sur cette radio se jouera demain dans le baromètre.
2: Alors, attendez.
1: Dans le baromètre de demain, on va décider si vous restez ou non. Une bonne fois pour toutes.
2: Vous savez ce que je vous propose? Je vous propose quelque chose de mieux. Écoutez bien.
0: Que peu de choses.
2: Attendez. On veut faire un pari. D'accord? Vous voulez jouer à ça, Joanne?
1: Oui.
2: Allons jouer à un jeu.
1: Allez,
2: j'ai confiance aux auditeurs.
3: Jouons.
2: Mettons sur table celui qui, demain matin, on fait le baromètre sur pour ou contre les dédicaces. Si on dit contre, vous quittez la radio.
0: Mais pourquoi vous voulez faire déménager le Moon?
2: Non, mais enfin, il dit allons jouer. Par contre,
4: c'est Joanne qui a dit son premier.
2: Si on vote, on dit que les gens sont pour les dédicaces, je quitte la radio et vous ne m'entendrez plus jamais.
1: Dignement la tête haute.
2: Exactement. Parce que je respecterai le choix du peuple.
1: Au duel. Ah oui. Attention, mais déjà, si le vote est contre.
2: Hey, commence mes games, une bête. Il connaît son canard, les noirs.
4: Non, mais.
2: Mais pourquoi, gala, fini. Attends, comme il dit.
3: Comme il dit, fais ta tête là. Je suis sûr de moi, moi. Moi, je suis. Moi.
0: Moi.
2: Moi quoi? Moi quoi?
3: Julie Lacanne, je prends le pari.
2: Ok. T'as un sujet de famille à pas être demain matin?
3: Demain matin, on fera.
4: Non.
2: Et je vais vous dire quelque chose. On va faire comme on a toujours fait. On fera venir ici Maître Johanna et Cormier, qui est l'huissier de justice de la radio, d'accord? On demandera à chaque appel après être passé la pièce d'identité, le livret de famille de l'appelant.
3: On fera les choses dans les règles.
2: Voilà, comme ça, vous devez être sûr. Et moi, je peux vous dire, moi, je n'ai pas peur. Je n'ai pas peur. Voilà.
1: Moi, je suis témoin.
2: Moi, je suis juste en.
3: Cordialement.
2: Attendez, vous voulez qu'on commence dès maintenant? On fait toute l'après-midi sur les votes?
3: Il faut laisser les gens le temps de
1: mettre en commande de l'émission.
2: Il y a une expression qui dit faut taper le feu tant qu'il est chaud. Allons faire tout de suite. On continue les votes. Allez, on continue. Le premier qui arrive à 20.
1: Bon, on remet à zéro les compteurs à zéro.
2: Mais non,
1: alors.
2: On peut pas remettre à zéro.
1: Mais non, on met les compteurs à zéro.
2: Mais non, attendez.
1: Un vote, c'est un vote.
2: Vous savez quoi?
1: On annule le.
2: Attendez. Parlez parce que j'ai été annulé.
1: On annule le vote actuel.
4: En fait, là, tout
1: le scrutin actuel et on recommence.
4: Attention que Brent c'est dédicace.
2: Voilà.
4: Sachant que t'as quand même tous les matins.
2: Oui.
4: T'as quand même chaque dimanche. Du coup, de temps en temps, un changement. Est-ce que ça fait pas du bien?
2: Voilà. Écoutez la voix de la jeunesse. La raison. Laurine.
1: Mais Laurine, il vous a promis un siège au.
4: Ah, pas du tout. Laurine est là, vous les vendez, rien, ça se passe.
1: Une action dans Freedom, il vous a promis quoi?
0: Un siège à la direction.
2: Attendez, il y a un auditeur qui veut parler avec nous, on va décrocher, d'accord? On est toujours là. 02 62 99 14 00. Si vous n'avez pas de casque, mettez la radio, et puis écoutez. Freedom, allô? Oui. Attendez.
0: Allô,
2: on a été coupé, mince.
0: Trop court.
2: Monsieur, faut nous rappeler.
1: C'est la censure.
2: 02. Non, mais en fait, mon standard est bug. Hein. Je peux vous dire, il y a tellement d'appels que le standard a sauté là. Fini. Plus de standard. Allez, on reprend le 14-00. On va écouter un auditeur. Parce que c'est les auditeurs qui font la radio. Freedom, allô.
5: Allô, oui.
6: Ah, elle, elle va dire qu'elle est pour, là, je suis sûr.
2: Ah, ben, Freedom, allô.
5: Oui, allô, bonjour, du matin, ça allait battre pareil.
1: Voilà, ça, c'est, voilà le message est clair, net et précis. Ouais. Voilà ce que les auditeurs pensent de vous. Bon, allez, bat de carré, dans les sentiers,
2: madame,
1: fais grand raid, fais semi raid, fais moyen raid.
2: Si j'ai bien compris, vous êtes, une pro dédicace, vous.
5: Ah, moi, les pour.
2: Où les pour, où?
6: D'accord.
2: Madame, vous donnez-moi votre adresse, m'envoyez cadeau pour. M'appelle là tout à l'heure.
6: On arrête ça après.
5: Bah, bon.
2: Allez. À bientôt.
0: On dirait Dagobert. Ah oui. On dirait Dagobert le soir quand les gens ils sont pas d'accord avec lui.
2: Non, m'arrête ça après, m'inquiète pas. Allez, on prend un autre appel. Attention. 99 14 00. Frida Malou.
7: Allô.
2: Oui. C'est pour ça.
7: Allez.
2: Allez.
7: Tout le monde, dédicace pour mon côté, dédicace pour mon papa. Arrêtez avec ça donc.
2: Comment madame, vous pouvez répéter?
7: Non, dédicace pour mon papa, dédicace pour ma maman, dédicace copine. Et tous les jours, c'est le même personne qui appelle. Arrête, coupez.
1: C'est la tati de Mathias.
0: Voilà.
2: Est-ce que, madame, est-ce qu'on est mon famille?
1: C'est la tati de Mathias.
6: Mais c'est là, l'auditrice répond.
2: Est-ce que vous êtes ma famille?
7: Mathias, il faut arrêter le dédicace. Stop.
2: Est-ce que vous êtes de ma famille, madame?
7: Oui.
1: Merci madame. Merci, voilà la vérité. La vérité pend au bout de votre nez, monsieur Ramsamy. Vous
2: bon,
1: êtes.
2: Attends, allez, Milès au moins.
0: Bon, un parti.
2: Allez, t'en as où.
0: Allez,
2: on continue. Moi, je...

0: Ouais, mais comment, ben, il y en a Freedom 2, ben, écoute, Freedom 2. Voilà, c'est tout. La passe continue les jours, là. Et continue comme ça, pour dire la vérité sur la radio.
1: L'appel, il commence par, vous connaissez que ça.
2: Merci, monsieur.
0: Allez, big up.
2: Bonne journée, big up.
3: Ah, ça, mon cousin, ça.
1: Pas de problème, on a des remarqués. Hein.
2: Si vous voulez, vous voulez venir appuyer sur un bouton.
1: Placé à la mairie de voilà. Saladier.
2: Ok. On continue. Allez, on prend le 99-14-00. J'ai déjà deux voix.
4: Allô?
2: Préparez-vous, je lui dis, préparez vos valises.
1: Freedom, allô?
4: Oui, je voudrais écouter une chanson de.
1: Madame.
5: Merci.
2: Madame, donc vous êtes pour,
1: pour
2: vous
1: madame
2: êtes pour ou contre?
4: Allô?
2: Vous êtes pour les dédicaces ou contre les dédicaces?
5: Ça, c'est la dame, elle écoute pas la radio, elle veut une dédicace, mais elle
4: n'écoute pas la radio.
2: Ben, madame, bon après-midi. Voilà.
5: Mais ça, les
6: non, non, elle a voté pour.
5: Les roues radio seulement quand ils y mettent son dédicace.
2: Voilà.
5: Les 3 minutes d'âge.
2: Merci.
5: Mathias, non, mais attends là, Mathias. Non, mais Laurine, où ça fait Mathias demain matin? Mathias, Mathias, pour l'instant, on a deux pour, deux contre.
2: Alors, attendez.
5: Tout se joue maintenant.
2: Non, attendez. Je pose la question aux huissiers. Est-ce qu'on peut dire que cette dame a voté?
5: Oui, elle a voté oui pour les dédicaces.
2: Elle a voté oui ou non?
6: Elle t'a vu une dédicace.
5: Donc, elle t'a vu une dédicace ou t'es dit?
2: Alors, attendez. Parce qu'en France, il y a des gens qui veulent voter pour un président, mais qui au final ne regardent pas le programme.
5: Eh bien, c'est exactement ce qu'elle vient de faire.
6: Deux pour, deux contre.
5: Elle le joue maintenant, moi, Mathias. Moi,
2: je
5: le
2: dis. Je suis bon joueur. Je suis bon joueur. Moi, je donne la voix.
1: Non,
2: je donne la voix.
5: Tout se joue maintenant, Mathias.
2: Je donne la voix. Non, mais on a dit 10
5: non, non, non, non, non, non, non. Là, c'est le vote décisif.
2: Vote décisif.
5: De pour, de contre, allons-y.
1: Vote en or, vote en or.
2: Frida Malo.
7: Allô, oui.
2: Oui, bonjour, madame.
7: Oui, bonjour. Oui, voilà, moi, je suis contre les dédicaces.
2: Merci. Merci, madame.
1: Au revoir, Julie, t'es content.
2: Merci, madame. Merci beaucoup.
1: Tu m'étonneras ton casier.
2: Attendez, Johan. Madame, pourquoi est-ce que vous êtes contre les dédicaces? Moi, j'ai envie de savoir pourquoi est-ce qu'elle est contre.
7: Oui, je trouve ça barbant. C'est fatigant. J'ai tellement quand j'entends les dédicaces. Franchement, c'est fatigant, c'est barbant. On n'entend que de la couillonnisse, que de la couillonnisse au bout du fil.
2: Madame, est-ce que vous êtes d'accord?
5: Même ceux qui font des dédicaces, ils n'écoutent pas la radio. En fait, la dame tout à l'heure, elle voulait faire une dédicace, elle savait absolument pas ce qui se passait. Donc finalement, quel intérêt?
2: Madame, je voulais juste vous poser la question. Est-ce que vous êtes d'accord que les 2% qui nous manquent pour avoir les 40%, c'est à cause des gens qui coupent la radio le dimanche après-midi parce qu'ils en ont marre des dédicaces?
7: Oui, je suis contre.
2: Merci. Merci, madame. Voilà. Merci. Voilà. Bon après-midi, allez, madame. Merci. Que Dieu vous garde. Que Dieu vous garde.
5: Laurine, demain matin, c'est vous matinale. Hein.
2: Julie, voilà. Julie, je vous donne une chance. On s'arrête à 5 votes.
5: Okay? Non, on s'arrête à 5.
2: Non, on s'arrête à 5 parce que je vous aime. Parce que je compte sur vous. Vous êtes un pilier de la radio, Laurine. Moi, je dis. Voilà. Moi, je compte sur vous. On s'arrête à 5?
5: On s'arrête à 5.
2: Ok. On est 3, 2. Ok, donc encore normalement dans deux appels, c'est réglé. 99-14-00. J'espère que la chance sera de votre côté. J'appuie au hasard. Frida Malo. Allô?
7: Allô?
2: Oui, Mathias. Bonjour. Oui.
7: Bon, oui, bonjour. C'est la première fois que je téléphone.
2: Généralement, quand c'est comme ça va m'agresser, ça.
7: Moi, les pauvres, parce qu'ils veulent mettre une chanson, comment? La chaîne d'amour.
2: Merci, madame. Bon après-midi, madame.
5: Merci, madame. Merci.
2: Merci. Non, mais là, elle veut la chaîne d'amour. La chaîne d'amour, c'est bon. Laurie, nous connaît la chaîne d'amour, ou
5: justement, on découvre.
2: Moi, non, c'est fini. Allez, il reste... On est à 3 contre 3. D'accord. Deux appels peuvent être décisifs. Allez. Si Jésus.
6: Ah, Jésus vu Mathias
2: moi et celui
5: de la fin, nous, depuis grand matin, nous,
2: là.
7: Allô?
2: Allô?
7: Oui, bonjour Mathias, je suis contre.
5: Non, au coup, elle arrête. Oh
2: madame, madame, madame.
7: Oui.
2: Alors, écoutez, madame, est-ce que vous me connaissez?
7: Non, je vous connais pas.
2: Voilà. Vous ne me connaissez pas?
7: Non, je vous entends à la radio, mais je vous ai jamais vu.
2: Voilà, merci madame. Donc on ne se connaît pas.
7: Bon après-midi.
2: Merci.
7: Bon après-midi à vous. Au revoir.
2: Au revoir. Allez, il reste un vote, mais je crois qu'il se passe quelque chose. Laetitia.
8: Barre de feu, Idriss 4.
2: Bon, vous restez avec moi, on va faire un radio guidage. J'adore ça. Alors attendez, radio. Non, reste où la même. Il est 13h passé de 11 minutes, on va tout de suite retrouver Idriss pour un départ de feu. Idriss, bonjour.
9: Oui, bonjour.
2: Oui, dites-nous, qu'est-ce qui se passe? Qu'est-ce que vous voyez, Idriss?
9: Micro dans le cimetière du village.
2: Oui.
9: Sur la droite, il y a du parler plus d'un sur le calme.
2: Donc du côté de Villèle, Saint-Gilles-Léo,
9: oui.
2: C'est ça?
9: Saint-Gilles-Léo, ouais, c'est ça. Dans le cimetière descendant vers Saint-Gilles-Léo.

0: Donc avant le cimetière, départ de feu.
1: Oui, mais départ de feu là.
0: Ok.
1: C'est dans son camp, monsieur, c'est dans son camp.
0: Est-ce que dans le vent là, côté zote?
1: Non, il n'y a pas de bombe, mais il pense que le feu commence bien à amorcer là.
0: D'accord, donc le feu finit bien commence à amorcer. Il voit un gros fumée, il voit la flamme?
1: Ah oui, mais on s'en fait la famille, m'a dit ça. Il dit, mais non, tu devrais te faire la boîte à mien. Il dit, bon, il passe pas à faire du lourd, on m'a bien voir. Ben, comme on passe pas à faire du lourd pour le cimetière, c'est là, on voit en dessous, même il voit rien de parler de feu là.
0: Bon, vous nous tenez informés, vous restez sur place là ou pas, Idriss?
1: Non, je sais pas, faut
0: bon, ok, bon, Idriss, on va lancer l'appel alors. Merci beaucoup, Idriss.
1: Merci.
0: À bientôt. Au revoir, Idriss.
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0: Et à 13h passées de 12 minutes, je vous rappelle, cette information nous signale un départ de feu au niveau du cimetière de Villèle, Saint-Gilles-Léo, commune de Saint-Paul. Si vous êtes dans le secteur, que vous avez des informations, un seul numéro, le 02 62 41 51 51. Allez, maman, viens, viens, pousse-moi là. Allez, dernier appel, j'ai du ciné. Attendez, 13h13, j'ai fait un truc à 13h13, et c'est Mathias Ramsamy qui l'a fait. Voilà, ça faut noter, ça c'est pour... Allez, j'ai rouvert les micros. Vous êtes encore là, Julie?
3: Je suis là.
0: Est-ce que vous avez commencé à préparer votre valise?
3: Non, mais après, ça veut dire que je viens plus le dimanche.
0: Ah!
3: Je viens plus le week-end.
0: Ok.
3: D'accord. C'était ce qui était convenu.
0: Oui. Allez, on continue. 99. Alors, 99, 14, 00. On est à 4 contre 3. Cet appel peut être décisif. Madame, monsieur, bonjour.
4: Bonjour.
0: Madame, bonjour. Ça, c'est pour ça.
4: Je voudrais écouter le 18 de Marie-Brune Soupré.
3: Ah, c'est la même mère.
0: Madame, c'est la même.
3: Madame,
0: on est en train de faire un vote.
3: S'il vous plaît.
0: Et on vous rappelle tout à l'heure.
4: Mais bon.
0: Mais bon, allez, madame,
3: on ne fera pas les dédicaces.
0: On peut pas, elle ne peut pas voter deux fois. C'est comme à la mairie, on ne peut pas faire voter le mort.
3: Bien sûr.
0: Voilà. Hein, voilà. Donc, on ne va pas faire voter deux fois la même personne. OK? Donc, on prend le prochain appel. 02 62 99 14 00. Tenez-vous bien. J'appuie sur le bouton.
3: Je voudrais une dédicace de Mike Brown.
0: Frida Malo.
5: Oui, bonjour.
0: Bonjour.
5: Comment il est?
0: Bien, madame. Merci. Dites-nous, vous êtes pour ou contre?
5: Ah, mais les pour, moi. Bonjour à toute l'équipe. Hein. Les
0: madame, bonne journée.
3: Merci,
0: à bientôt, madame.
3: Merci.
0: Madame.
3: Allez,
6: 4 à 4, à paix. Maintenant, c'est la balle de match.
5: Attends, y a...
0: Madame, non, je vous laisse. On
5: attends.
0: Est en plein. Madame, je risque ma place, là, dans un appel.
3: Madame, gros bisous.
0: Gros bisous. Allez, Marmaille, là, par contre, moi, je vous dis tout de suite. L'engagement que j'ai pris était de quitter la radio. Si nous avions un vote en faveur des dédicaces. Préparez-vous. On est peut-être sur l'heure fatidique. Laurine, préparez-vous à prendre
3: l'heure
0: ma place.
3: Est grave. Hein.
0: L'heure est grave. Je dirais, l'heure est grave. Mais avant de partir, j'appellerai Camille. Avant de partir, j'appellerai Camille. Allez, pour lui dire. Pour lui dire, Camille. Camille, c'est peut-être l'appel. Je sais plus. Je suis plus en position de force. Mais j'appuie sur le bouton. Comme un homme. Ma mort comme un boug. Droit. Debout. Frida Malo.
7: Allô, oui.
0: Monsieur, bonjour.
7: Oui, bonjour.
0: Pour ou contre, monsieur?
7: Moi, les poux et les dédicaces.
3: Et pourquoi vous appelez les toilettes?
0: Allô? Allô? Bon,
6: on l'entendait bien, hein.
0: On n'entendait pas. Allez, on prend un appel. Pour ou contre? On prend un appel.
3: Non.
0: Allez, Frida Malo.
3: Ça, c'est de la
6: magouille. Magouille.
0: Frida Malo. Écoutez.
3: Bonjour.
0: Écoutez. Attendez, mais écoutez. Monsieur, bonjour.
8: La sélection, c'est à le plutôt.
3: Ouais,
8: c'est
3: à le.
0: Mais arrêtez de parler, monsieur, il parle. Monsieur, bonjour.
9: Ma case reste la même.
0: On vote pour ou contre, monsieur?
9: Je compte.
0: Allez.
3: Non. Mais déjà, avant qu'il réponde, vous avez dit monsieur, vous saviez c'était qui? C'est de la magouille, vous saviez qui vous avez
0: Julie,
3: décroché, vous avez
0: Julie,
3: dit monsieur avant qu'il
0: Julie,
3: a dit allô.
0: Julie, regarde ça. Prends ça. Allez, prends ça, allez à vous.
3: Ok, bon, ben à partir de maintenant, je viens plus le week-end.
0: Voilà,
3: je viens plus le week-end.
0: Faites ce que vous voulez. Le standard est important, s'il vous plaît. Il y a Jean-Claude David qui nous appelle là.
3: Oui.
0: Merci à vous.
3: Oui.
0: Merci à tous. Les micros sont encore ouverts. Allez, à bientôt. On nous dit, c'est pour leur... Julie, à bientôt. Attendez, j'ai une petite chanson pour Julie, une petite dédicace. Au revoir, Julie. Eh, Julie, attendez, il y a celle-là. Ce n'est qu'un au revoir, Julie. Ce n'est qu'un au revoir.
8: nous nous reverrons dans la radio demain matin. Ouf, putain, ça m'a épuisé. Allez, l'ayant entendu, plus et dire, moi, c'est fini. Transpiration froide, il coule de chez moi. Ça y est, on peut reprendre le cours de la radio. Mon poste a été sauvé. Merci à toutes et à tous. Vous recevrez tous des cadeaux pour avoir voté contre les dédicaces. Frida Malou. On continue. Allez, 99. Frida Malou. Allô.
10: Allô.
11: Allô.
8: Oui.
10: Oui.
11: Ouais, c'est Camille à l'appareil.
8: Bonjour.
11: Mais qu'est-ce qui se passe? Qu'est-ce que c'est?
8: Attendez. Attendez.
11: Qu'est-ce que c'est cette couillonnise à la radio, mes amis? Qu'est-ce qui se passe?
8: Qu'est-ce qui se passe, monsieur Camisud? Ben, on fait un vote pour les dédicaces.
11: Eh oui, mais on dirait que c'est la couillonnise qui l'emporte.
8: Mais non, monsieur Camille, c'est le choix des auditeurs.
11: Et non, on dirait qu'il y a le diable.
8: Mais le diable où, Camille?
11: Radio.
8: Mais monsieur Sudre.
11: Mademoiselle, s'il vous plaît. Non, oui, je retourne dans ma chambre. Non, s'il vous plaît, ne m'attachez pas.
8: Camille? Oh là là, non mince. C'était Camille Sudre à la radio. Attendez.
12: Vous vous rendez compte ce que vous faites là, Mathias?
8: Qu'est-ce qui se passe?
12: Dans quel état vous l'avez mis?
8: Camille?
12: On aurait dit qu'il ne se reconnaissait même plus lui-même.
8: Il disait, madame, ne m'attachez pas. Il y a le diable à la radio. Sortez-moi la piche si quelqu'un peut me faire sortir la piche.
12: Non, mais vous venez de le rendre fou.
8: Non, c'était Camille Sud. Camille Sud vient d'appeler à la radio.
12: Oui.
8: Pour dire qu'est-ce qui se passe.
12: Il n'était plus lui-même.
8: Parce qu'il a eu peur que je quitte l'antenne.
12: Mais parce qu'il n'est plus lui-même, à cause de vous.
8: Mais non, Laetitia, c'est parce qu'il a eu peur que je quitte l'antenne. Non, mais Camille Sud qui dit, madame, je reviens, ne m'attachez pas.
12: Mais c'est parce que ça ne va pas bien. Vous l'avez mis dans un état avec vos histoires, là.
8: Il a appelé sur le standard 99-12-00. Dès que je fais le premier appel,
12: c'est quand même bizarre qu'il ait eu la ligne, hein, par contre.
8: Mais je sais pas.
12: J'avoue, c'est vrai, il a appelé 12, mais...
8: Là, on va réécouter ce qu'il dit, Camille Sudre, à l'instant. Parce que là, rien ne va. En plus, moi, je suis perturbé, là, maintenant. Camille Sudre, à l'antenne de la radio, un dimanche après-midi.
12: Par le 2-0-0.
8: Attendez, moi, je vous dis, et il dit, ne m'attachez pas, le diable est à la radio. Qui serait le diable? Est-ce que ce serait Julie?
12: Ah!
8: Peut-être. Attendez, j'ai la rédaction qui, sur le coup, on est en train d'extraire la pige. On va réécouter ça dans quelques instants. Camille Sudre à la radio. Mais qu'est-ce qui se passe dans Freedom cet après-midi? Moi, je vais prendre un appel en attendant. Parce
12: oui, peut-être des auditeurs ont des explications. Il y a peut-être eu un vent de folie.
8: Freedom, allô?
13: Oui, salut Mathias, comment va?
8: Ça va et vous?
13: Ça va, mais je vais écouter un petit Malouia.
8: Non, mais monsieur, là, vous avez entendu, Camille Sud vient d'appeler, ça ne va pas.
13: Eh ben, on dirait la gueule orale, non?
8: Monsieur, hein? Monsieur, il ne peut pas dire ça, monsieur, mais quand même, il a du respect pour lui.
13: Non, mais on dirait la gueule orale, quand il s'amore, on dirait la gueule orale, on dirait sa faim.
8: Monsieur, allez, bon après-midi, monsieur.
13: Oui, attends,
8: ça, non, monsieur, Mathias, il ne peut pas.
13: Mathias.
8: Oui.
13: Bah là, c'est un petit Malouia pour moi.
8: Attendez, juste après, monsieur.
13: Allez, merci.
8: Attendez, écoutez, on va réécouter ensemble, monsieur. Allez, on va réécouter ensemble l'appel de Camille Sudre à la radio, un dimanche après-midi, à cause des dédicaces, mais là, rien ne va plus. Rien ne va plus. Camille qui dit, madame, je reviens, ne m'attachez pas. Non, on peut pas laisser Camille dans une telle situation, mais qu'est-ce qui se passe sur Freedom? Attendez. Ouais, je sais même plus comment appuyer sur les boutons. Je vais pas bien, là, je suis perturbé. Hein. Ah là, c'est là. Voilà, la souris est là, j'appuie trop vite sur les boutons, voilà. Je vous dis, je suis perturbé. Alors, on est dans le... Ah, journaliste, non, c'est pas ça. Et on est...
12: Là, en haut, rose, là, ça.
8: Ah, Camille appelle, c'est ça. Alors, on va réécouter.
11: Et pareil.
8: Bonjour.
11: Mais qu'est-ce qui se passe? Qu'est-ce que c'est?
8: Attendez.
11: Qu'est-ce que c'est cette couillonnise à la radio, mes amis? Qu'est-ce qui se passe?
8: Qu'est-ce qui se passe, monsieur Camille Sud? Ben, on fait un vote pour les dédicaces.
11: Eh oui, mais on dirait que c'est la couillonnise qui l'emporte.
8: Mais non, monsieur Camille, c'est le choix des auditeurs.
11: Eh non, on dirait qu'il y a le diable.
8: Mais le diable où, Camille?
11: Radio.
8: Mais monsieur Sudre.
11: Mademoiselle, s'il vous plaît. Oui, je retourne dans ma chambre. Non, s'il vous plaît, ne m'attachez pas.
8: Camille.
12: C'est très inquiétant.
8: Là, je suis très inquiet. Est-ce qu'on serait pas parti trop loin cet après-midi? Est-ce qu'on serait pas parti trop loin?
12: Je me demande.
8: Il a dit
12: si
8: le diable est à la radio.
12: Non, mais il est possible que ça l'ait tellement perturbé que les proches étaient obligés d'appeler.
8: Non, c'est lui qui a appelé. Il a pris son téléphone, il a appelé le 99 12 00.
12: Non, mais vous voyez bien qu'il parle à quelqu'un d'autre, peut-être même.

0: Est-ce qu'il a eu peur que Julie s'en aille réellement? Est-ce qu'il a eu peur que c'est moi qui parte? Je ne sais pas. Et il dit, le diable est à la radio. Le diable est à la radio. Moi, je ne sais pas. Et cette fin, la fin, où il dit, madame, est-ce que la rédaction peut juste me mettre le passage où il dit, madame, ne m'attachez pas. S'il vous plaît, juste ça. Et on l'entend totalement effaré.
1: Tu sais que si tu mets le machin dans le lecteur, tu peux.
0: Ouais, mais moi, j'ai pas le temps, là. Je suis perturbé, Laetitia. Je suis perturbé. Qu'est-ce qui se passe dans cette EHPAD? On réécoute une nouvelle fois. Écoutez ça. Camille Sud a appelé la radio. Écoutez surtout la fin.
2: Et pareil.
0: Bonjour.
2: Mais qu'est-ce qui se passe? Qu'est-ce que c'est?
0: Attendez. Attendez.
2: Qu'est-ce que c'est cette couillonnise à la radio, mes amis? Qu'est-ce qui se passe?
0: Qu'est-ce qui se passe, monsieur Camille Sud? Ben, on fait un vote pour les dédicaces.
2: Eh oui, mais... on dirait que c'est la couillonnise qui l'emporte.
0: Mais non, monsieur Camille, c'est le choix des auditeurs.
2: Et non, on dirait qu'il y a le diable.
0: Mais le diable où, Camille? Mais monsieur Sudre.
2: Mademoiselle, s'il vous plaît. Oui, je retourne dans ma chambre. Non, s'il vous plaît, ne m'attachez pas.
0: Camille.
1: Alors, moi, je vois que vous êtes très inquiet, mais vous ne pouvez objectivement pas trop bouger de là. Et le reste de l'équipe non plus. Ce que je vais faire, c'est que je vais immédiatement et le plus vite possible me rendre à l'EHPAD où est logé Camille et voir ce qui se passe. Est-ce qu'il va bien?
0: Je pense que déjà, on va prendre l'avis des auditeurs.
1: Pendant ce temps, vous prenez l'avis des auditeurs, Mathias, d'accord? Moi, je cours à l'EHPAD.
0: Il dit trois choses importantes, Camille. Voilà. Il dit, la couillonnisse l'a emporté.
1: Voilà.
0: Il dit ensuite, le diable est à la radio. Et il termine par dire, madame, ne m'attachez pas. Et il pleure, Camille, à l'antenne.
1: Oui.
0: On vient de le vivre.
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0: Il est 13h passé de 26 minutes, vous êtes à l'écoute de Freedom. Vous avez pu entendre ce qui s'est passé cet après-midi. Un vote qui, valide qu'on ne fait pas les dédicaces. Et Camille Sud qui appelle dans la foulée et qui dit « Le diable est à la radio, la connerie l'emporte ». Et cette fin, quand il dit Camille, surtout la fin qui est importante, où il dit « Non, s'il vous plaît, je vous fais réécouter ».
2: Mademoiselle, s'il vous plaît. Oui, je retourne dans ma chambre. Non, s'il vous plaît, ne m'attachez pas.
0: Camille, que s'est-il passé cet après-midi? Qu'est-ce qu'on a fait sur Freedom? Qu'a-t-on fait? 02 62 99 12 00 pour réagir. Vos appels sont les bienvenus. Conseils aussi. Camille, qui on rappelle, est en EHPAD. On l'entend dire, madame, ne m'attachez pas. On l'entend dire que le diable est à la radio et que la connerie l'a emporté. Freedom, allô?
6: Allô, bonjour monsieur, vous m'entendez?
0: Oui, je vous entends, madame.
6: Voilà, je vous appelle pour dire que la dame âgée, elle a dit que le diable est à la radio.
0: Non, madame, c'est pas une dame, c'est Camille Sudre.
6: Ah, d'accord.
0: C'est Camille Sudre qui est passée à l'antenne, qui a appelé.
6: D'accord? C'est pour dire de pas faire compte quand les gens disent que le diable est à la radio, ou bien le diable est quelque part, ou bien vous êtes Satan, Satan par ci, Satan par là. Et ben, il faut pas faire compte avec le mot le diable là.
0: Mais madame, moi je voulais juste vous dire, Camille dit que la connerie l'a emporté cet après-midi. Camille Sudre, le fondateur de la radio.
6: Oui, ben la prochaine fois, il faudra faire mieux, c'est tout. Mais après, là...
0: comment faire mieux, c'est-à-dire, madame, vous voulez faire mieux, c'est-à-dire, vous voulez qu'on fasse quoi la prochaine fois?
6: Non, moi, j'ai pas de recette, mais quand les gens disent c'est de la connerie, ben la prochaine fois, ben la logique, c'est
0: alors,
6: la prochaine
0: dit, fois. Il dit, je crois que... Alors, il dit la couillonnisse ou la... Attendez, on va... Vous voulez réécouter avec moi, madame?
6: Oui,
0: allez, non, on va réécouter, j'ai... on va réécouter, madame. Parce que j'ai peut-être oublié ce qu'il a dit, mais on réécoute.
6: Pareil.
0: Bonjour!
6: Qu'est-ce qui se passe? Qu'est-ce que c'est?
0: Attendez! Attendez!
6: Qu'est-ce que c'est cette couillonniste à la radio? Mais...
0: Il dit, la couillonniste l'a emporté cet après-midi, madame.
6: Oui, ben faites un compte avec ça. Pourquoi paniquer pour
0: bon,
6: ça?
0: On fait plus un compte avec Camille Sudre, alors.
6: Non, fais pas un compte avec le mot le diable. Il faut
0: d'accord.
6: minimiser. Il
0: okay.
6: faut minimiser.
0: Et quand vous entendez Camille dire non, non, s'il vous plaît, ne m'attachez pas. Vous l'avez entendu ça, madame?
6: Oui, oui.
0: Écoutez, j'ai... écoutez encore une fois.
6: Mademoiselle, s'il vous plaît. Non, oui, je retourne dans ma chambre. Non, non, s'il vous plaît, ne m'attachez pas.
0: Camille, vous entendez, madame? Je crois que... Est-ce qu'on ne serait pas parti trop loin?
6: Sud, ça.
0: Mais si.
6: Sud,
0: ça. Mais c'est Camille Sud, madame.
6: Non, ne parle pas comme ça, lui.
0: Mais si, ouais. madame. Bon, on va prendre l'avis d'autres auditeurs, madame, parce que là...
6: Attends, ma pourquoi finir?
0: Ben...
6: Il faut minimiser le sens du diable. C'est-à-dire, on rétrécit son sens. Vous comprenez? Comme ça, il n'amplifie pas dans votre oreille.
0: Ok, très bien, madame. Merci beaucoup.
6: Ne paniquez pas.
0: Merci, voilà. merci, madame. Merci.
6: Voilà.
0: Camille a dit, le diable est à la radio. La couillonnisse l'emporte cet après-midi. Et il termine en disant, ne m'attachez pas. Allez, 02 62 99 12 00 pour donner votre avis sur ce qui s'est passé. Qu'est-ce qui se passe à la radio, là? Freedom, allô? Allô? Allô, allô? Bon, 02 62 99 12 00, vous avez entendu Camille, qui est passé en EHPAD, on le rappelle, et qui dit que la couillonniste l'emporte cet après-midi, que le diable est à la radio. Freedom, allô?
7: À cause vous les comme ça.
0: C'est-à-dire, monsieur?
7: Oui, t'es comme ça.
0: Allô?
7: Quand t'es comme ça, tu emmerdes à aller comme ça.
0: Monsieur?
7: Jeune homme.
0: Oui?
7: Oui, on m'aide pas, il laisse parler avec son manière.
0: Mais monsieur, c'est Camille, moi je ne l'emmerde pas. Il est passé à l'antenne, il a appelé la radio.
7: Au rabat des guêpes.
0: Bon, monsieur, allez, en plus vous avez la radio ouverte,
7: oui.
0: là... Là, je ne sais pas. Bon, monsieur, on va réécouter, parce que visiblement, beaucoup n'ont pas entendu. Écoutez, Camille Sudre, qui appelle sur le 99 12 00 et qui dit que le diable...
6: Pareil.
0: Bonjour.
6: Qu'est-ce qui se passe? Qu'est-ce que c'est?
0: Attendez. Attendez.
6: Qu'est-ce que c'est cette couillonniste à la radio, mes amis? Qu'est-ce qui se passe?
0: Qu'est-ce qui se passe, monsieur Camille Sud? Ben, on fait un vote pour les dédicaces.
6: Eh oui, mais on dirait que c'est la couillonniste qui l'emporte.
0: Mais non, monsieur Camille, c'est le choix des auditeurs.
6: Et non, on dirait qu'il y a le diable.
0: Mais le diable où, Camille?
6: Radio.
0: Mais monsieur Sud?
6: Mademoiselle, s'il vous plaît. Non, oui, je retourne dans ma chambre. Non, s'il vous plaît, ne m'attachez pas.
0: Camille, vous avez réentendu cet appel de Camille, la connerie l'a emporté, le diable est à la radio, madame, ne m'attachez pas. Et Camille qui se met à pleurer, on peut dire ça, à pleurnicher. 02 62 99 12 00. Serait-on parti trop loin? Qu'est-ce qui se passe? Aidez-moi à traduire ces mots. Freedom, allô? Allô?
8: Allô, oui, bonjour.
0: Bonjour, monsieur.
8: C'est monsieur Mathias?
0: Oui, lui-même.
8: Ouais, à moi, je me présente avant moi, mais parce que moi, ça donne mon point de vue, là, et il m'a coupé. Parce que moi, t'es pour dire, moi, t'es pour les dédicaces comme dans le vote, hein, pendant le vote.
0: Monsieur, là, il y a quelque chose de bien plus important. Vous avez entendu oui, Camille Sudre?
8: Oui, moi, entendu.
0: Il dit que le diable est à la radio. Selon vous,
8: oui,
0: qu'est-ce qui se passe?
8: Oui, madame, mon point de vue, chaque fois où les animateurs, c'est des ordres de la radio. Mais le diable, c'est où?
0: Donc, selon vous, je suis le diable?
8: Ben, pour moi, avant, comme je suis appelé, moi, tu sais dire où que vous sommes des ordres de la radio. Pour moi, je respecte à vous, mais à chaque fois que vous animez, je n'écoute pas.
0: D'accord.
8: Mais ferme la radio.
0: Mais en tout cas, vous appelez, vous réagissez.
8: Parce que vous les provoquez.
0: Mais là, monsieur Camille qui dit, oui. La couillonniste l'a emporté.
8: Dernièrement, la 20 fois, vous avez fait avec les dédicaces. M'avait appelé Olivia, et m'a dit à chaque fois, Mathias anime, Freedom est un auditeur de moi, et c'est moi.
0: Ben monsieur, mais vous écoute quand même, parce que si vous t'écoute pas, comme il était là, on n'aurait pas appelé.
8: Quand vous êtes là, il ferme la radio. Tu as vraiment un de par hasard.
0: Monsieur, revenons au sujet. Camille Sud, vous l'avez entendu?
8: Oui, comme si là, tu n'es pas le diable à la radio. Le diable, c'est où?
0: D'accord, je suis le diable. Merci beaucoup, monsieur.
8: Oui, de rien.
0: Allez, à bientôt. Bon, les gars, je crois que, je sais pas, on va prendre des avis, parce que moi, je suis, vous savez, je suis pas forcément d'accord avec ça. Freedom, allô? Allô, allô?
9: Oui.
0: Bonjour, madame.
9: Vous n'avez pas fini de déconner dessus la radio?
0: C'est-à-dire, madame?
9: Ah, mais c'est où, là, pour faire le couillon, là?
0: C'est-à-dire?
9: Ben, c'est-à-dire quoi? Vous êtes en train de déconner seulement, mais vous avez plus de monde pour écouter ça? Pour des dédicaces, là, besoin de faire tout ça, là. Vous avez fait.
0: Madame, nous, on avait dit qu'on faisait pas. On a fait un vote.
9: Ah, quel vote?
0: On a voté, parce que moi, je ne peux pas prendre une décision seule, madame.
9: Ah.
0: Bon, restez en ligne, madame. Bon.
9: C'est où la police anglaise?
0: Bon, madame, allez.
9: Ah, ben, on a intérêt, hein?
0: Restez en ligne, madame. Je reviens vers vous. Parce que j'ai pas fini avec vous. Restez en ligne, raccroche pas. On va aller sur la route, on va aller du côté de Dioré avec Fredo. Fredo, bonjour. Fredo?
10: Allô?
0: Oui?
10: Oui.
0: Fredo, vous entend pas, y a pas de réseau, je crois. Allô, Fredo? Bon.
10: Allô?
0: Oui, Fredo, vous nous appelez pour nous dire ce qui se passe sur la route du côté de Dioré, là, on vous écoute.
10: Oui, il y a un gros souci, là.
0: Alors, par contre, on vous entend pas. Est-ce que vous pouvez nous donner l'information? On vous entend très mal.
10: On peut dire parce que...
0: Bon, vraiment, Fredo, là, je crois que ça va pas être possible. Vous avez du réseau, Fredo, vous êtes?
10: Attends.
0: Ouais, mais attendre. Il se passerait quelque chose, je vais entendre dire que ce n'est pas possible, ça va être compliqué. Fredo, qui est en ligne avec nous, il se passerait quelque chose du côté de Dioré, Saint-André. Fredo?
10: Oui, là, vous êtes.
0: Oui? Bon.
10: Dioré.
0: Fredo?
10: Ah, il y a Fredo.
0: Voilà. Il n'y a pas de réseau, je crois, Fredo. Hein? Bon, rappelez-nous quand vous aurez du réseau.
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0: Allez, à 13h passé de 36 minutes, on rappelle cette information. Route à Dioré, on nous signalerait de gros embouteillages, une cérémonie serait en cours. Information qui nous vient de Fredo, si vous avez des informations, 02 62 99 non 41 51 51. Allez, madame, vous avez bien voulu patienter. Non, madame a raccroché. On vous rappelle, on avait fait un vote pour les dédicaces. Le nom l'avait là emporté. À 13h, Camille Sudre appelle à la radio. Il était 13h19. Et il dit, la couillonnisse l'emporte. Le diable est à la radio. Et à la fin, on a l'impression que Camille va être enfermé de force. On sait qu'il est en EHPAD. Est-ce que vous, qu'est-ce que vous avez compris? Freedom, allô? Allô?
1: Oui, allô.
0: Oui, bonjour, monsieur.
1: Oui, bonjour. Ah, Miem.
0: Qu'est-ce qui se passe, monsieur?
1: Ah, ben, Miem, c'est des parodies, la comédie.
0: Monsieur, mais attendez. Monsieur, on réécoute l'appel. Vous allez réécouter.
1: Oui, bien sûr.
0: D'accord? Et, oh, non, attendez, oui. Là, je suis sur le radio-guidage. On réécoute l'appel de Camille Sud. Et vous allez voir si c'est du cinéma. Écoutez bien.
2: Et pareil.
0: Bonjour.
2: Qu'est-ce qui se passe? Qu'est-ce que c'est?
0: Attendez. Attendez.
2: Qu'est-ce que c'est cette couillonnisse à la radio, mes amis? Qu'est-ce qui se passe?
0: Qu'est-ce qui se passe, monsieur Camille Sud? Ben, on fait un vote pour les dédicaces.
2: Eh oui, mais on dirait que c'est la couillonnisse qui l'emporte.
0: Mais non, monsieur Camille, c'est le choix des auditeurs.
2: Et non, on dirait qu'il y a le diable.
0: Mais le diable où, Camille? Mais monsieur Sudre.
2: Mademoiselle, s'il vous plaît. Oui, je retourne dans ma chambre. Non, s'il vous plaît, ne m'attachez pas.
0: Monsieur,
1: oui.
0: Vous êtes d'accord que ce n'est pas moi qui ai pu faire ça? Autant des fois, je peux imiter un peu la voix de Camille, mais ça.
1: Oui, ben, la femme l'a sauvée, mais Mathias, vous n'avez pas peur que monsieur Camille Sud lâche le cœur à risque de lâcher d'un coup comme ça?
0: Mais monsieur, moi-même, là, je sais pas quoi penser. Moi, il me donne la direction de la radio, il me dit que les auditeurs font la radio. On fait pour ça un sondage, on dit aux auditeurs, donnez-nous votre avis pour ou contre, les auditeurs votent pour contre, et quand on dit que c'est contre et qu'on fait ce que les auditeurs veulent, lui il appelle un peu comme un fou, on peut le dire. Hein. Moi j'ai l'impression d'avoir affaire à un fou, mais au final c'est vraiment Camille.
1: Ben, moi j'ai cru que c'était Christophe Damour, c'est ça?
0: Oui, mais c'est pas la voix de Christophe Damour.
1: Non, mais même si ça aurait été Christophe Damour, mais c'est parfaitement super bien fait, quoi.
0: Mais monsieur, le pire que les gens croient que c'est une blague alors que c'est une réalité. Camille Sudre, voilà. Dis depuis des mois et que personne ne croit que Camille est à l'EHPAD. Vous avez vu le 14 juillet le nombre de fois qu'on lui a dû dire Camille, il faut bien régler le micro, Camille, on appelle sur le fixe,
1: oui.
0: Camille ceci, Camille cela.
1: Oui, c'est vrai.
0: Quand je le dis, les gens ne me croient pas. Et là, moi, ce qui m'inquiète, c'est pas qu'il soit à l'EHPAD. Moi, ce qui m'inquiète, c'est qu'on l'attache. Quand il dit, le diable est à la radio, la couillonniste l'emporte. Mais qu'est-ce qu'il veut dire? Est-ce qu'il veut dire que le diable, c'était Julie? Ou est-ce que c'était moi? Ou est-ce que c'était Joanne? Je ne sais plus.
1: Ben, elle a pas dit de diablesse, elle a dit le diable. Mais vous vous imaginez, monsieur Mathias, même sans l'IA, avec l'IA, on sait plus du vrai, on n'arrive plus à reconnaître le vrai et le faux. Ouais. Et là, vous, sans l'IA, on a reconnu Camille Sud, quoi, vous voyez. En tout cas, super, je m'amuse super bien chez moi.
0: Moi, je sais pas si c'est une blague, monsieur, mais en tout cas, moi, il y a deux choses. S'il dit que je suis le diable et qu'il reconnaît que je suis le diable, je préfère quitter la radio et laisser la radio aux anges. Parce que moi, si on me voit comme un diable, si on me voit comme il a dit, la couillonnisse l'emporte cet après-midi. Moi, si c'est comme ça, je préfère laisser la radio aux anges et partir. Ah bon. Moi, je vais pas le faire tomber malade.
1: Monsieur Mathias, ne suivez pas Didier Deschamps, s'il vous plaît.
0: Vous comprenez?
1: Ne suivez pas Didier Deschamps.
0: Non, mais monsieur, ce qui m'inquiète au-delà de ça, c'est Camille qui dit, écoutez ce qu'il dit à la fin. Écoutez ce qu'il dit.
2: Mademoiselle, s'il vous plaît. Oui, je retourne dans ma chambre. Non, s'il vous plaît, ne m'attachez pas.
0: S'il vous plaît, ne m'attachez pas. Est-ce que ça voudrait pas dire que Camille est en train de perdre la tête?
1: C'est vrai, c'est à ce moment-là, il perd tout son esprit. Non, il a encore de la capacité de dire des bonnes choses.
0: En tout cas, monsieur, on va prendre l'avis des auditeurs parce que là, ce qui se passe, c'est juste incroyable. De mémoire d'homme à la radio, moi, ça fait 18 ans que je travaille à Freedom. Monsieur, 18 ans, Camille n'a jamais appelé la radio. C'est la première fois qu'il appelle comme un auditeur.
1: Si Camille nous entend, lâche pas Camille. Allez, ouais. Mathias, merci.
0: Merci. Camille, tiens, beau largue, pas, hein. On va venir te délivrer des griffes du mal. Allez, on va prendre des avis d'auditeurs parce que là, ce qui se passe est juste incroyable. Camille Sud qui appelle la radio, il ne l'a jamais fait en 45 ans peut-être de radio. Freedom, allô.
3: Allô, oui, bonjour. Non, juste passer un message. Moi, je pense qu'il faut mieux que t'arrêtes la radio parce que faire un train comme ça, je trouve pas ça très sympa. Ni pour la dame, ni pour tout le monde. Voilà. Allez, merci, bonne journée.
0: Moi, je crois que je n'ai rien fait. Les gens, ils croient que j'ai monté quelque chose de toute pièce. Mais non, c'est Camille qui a appelé la radio. 02 62 99 12 00. Freedom, allô.
4: Oui, bonjour.
0: Bonjour, madame.
4: Bonjour. Avant, on avait beaucoup de respect pour vous, Mathias. Mais là, il prend les réunionnais pour des cons.
0: Pourquoi?
4: Pour des cons, des connes.
0: Mais qu'est-ce qui se passe?
4: Pas la voix de Camille Sud, n'est pas vrai du tout.
0: Madame.
4: C'est pas vrai du tout. Non. C'est pas vrai.
0: On vous fait réécouter. On vous fait réécouter, madame.
4: On écoute nos chansons et toutes. Et là, on n'a plus rien. Et ça dit quoi? Ça va gagner des points? Non. Là, va descendre, fait à mesure. Hein.
0: Madame.
4: Pas, hein.
0: Madame, mais qui a voté? Est-ce que c'est moi qui ai décidé ou les gens ont voté?
4: Non. C'est pas les gens, c'est la foule qui voulait. Il n'est pas vrai du tout. On a beaucoup de gens qui gagnent la ligne et tout ça.
0: Ah, mais ça, c'est sûr. On est radio magouille, madame.
4: Oui, non, c'est pas bien du tout. Ah non, nous est pas con, hein, nous est pas de réunionnais, nous est con, hein. Il n'est pas la voix de Camille Sud du tout. Moi, je suis n'entends que Camille Sud. C'est pas la voix de Camille Sud, c'est pas vrai du tout.
0: Madame, je crois que vous devez mal connaître la voix de Camille.
4: Non.
0: On vous réécoute, on vous réécoute, réécoutez.
4: Non, vous ne pas écouter.
0: Bonjour.
4: Non, mais je ne pas.
0: Attendez. Attendez. Mais vous pensez que c'est de la voix de qui alors, madame? C'est la voix de qui?
4: Une comédie.
0: C'est la voix de qui, madame?
4: C'est entre eux, à la base, c'est une comédie. C'est pas vrai du tout.
0: Bah, vous savez, peut-être que c'est la voix de Bobby alors.
4: Nous n'est pas des cons. Nous les réunionnais, nous n'est pas des cons, hein. Pas besoin de croire toujours, hein. Nous n'est pas cons, nous n'est pas connes.
0: Mais peut-être que c'est trop gros.
4: Passe une bonne après-midi. Au revoir.
0: Hey, moi je vous dis, je tombe dans un truc alors que moi je voulais juste faire un vote sur les dédicaces, c'est tout. Et là on nous embarque dans un bordel. Freedom, allô?
5: Allô, Mathias?
0: Oui.
5: Bonjour.
0: Bonjour, madame.
5: Moi je dis comme ça, j'avais l'habitude l'après-midi de mettre ces deux petits morceaux là. Lève le monde, donne l'Olivia. Dis Olivia, fais un oupon à s'appeler là-bas là.
0: Mais madame, les gens, ils ont dit qu'ils veulent pas, ils en ont marre.
5: Et c'est pas la voix de Camille Sud du tout.
0: Ah ben c'est mal, madame, excusez-moi, mais bon, il a appelé, j'ai le numéro sous les yeux, je vois qui a appelé, je connais que c'est le numéro de Camille. Et ben, c'est bien grave ce que vous dites.
5: Non, ce après-midi là, c'était un adieu monde que la point personne. Ils vivent tout seul dans une maison. L'après-midi, c'est une petite ambiance aux autres. Avant, la musique...
0: Madame, donc là, vous voulez qu'au final... Moi, je vais vous dire un truc. Moi, si ça continue, je vais arrêter l'émission et on va faire que des dédicaces. Hein. Parce qu'entre Camille, qui dit que le diable est à la radio et que la couillonnisse l'a emporté cet après-midi, et qui dit « Lâchez-moi, ne m'attachez pas
5: bah, ». Je sais pas. Affaire, ça augmente complice. Ben,
0: Camille est mon complice maintenant. Camille Sud est mon complice. Voilà.
5: Ça augmente complice, fait ça.
0: Mais madame, c'est pas moi, encore une fois. C'est fou que les gens me... Alors, non. Tout le temps, quand je dis des conneries, on me croit. Et quand je dis la vérité, personne ne me croit.
5: Non, on est tout seul dans notre maison, là, pas personne...
0: Qui... Madame, moi, la bonne vieille, on est tout seul, là, madame, pour pisse des autres linges pourris, là. La pourrie. Madame pourrie, la pourrie, écoute, à nous, il rit.
5: Non, il faut pas.
0: Bon, madame, allez, je vous laisse.
5: Allez, bon après-midi, à vous.
0: Allez, bye-bye. Allez, ce vote, finalement... Non, on va... Je sais pas, là, je sais plus ce qu'il faut faire, hein. Entre Camille qui appelle, les auditeurs qui disent que je fais racher n'importe quoi et tout. Bon, moi j'assume. Hein. Je suis là et j'assume. Hein. Mon dos est large.
6: Allô.
0: Freedom, bonjour madame.
6: Oui, salut Mathias, comment il est?
0: Ça va bien, merci, vous-même?
6: Ben, allez bien, moi c'est Pétrel. On a longtemps que je là-haut.
0: Pétrel, Othé. Comment il est belle maman avec belle papa?
6: Othé, ben ami, je suis en train d'écouter à où là?
0: La possession.
6: Grand Mathias fait lève à moi, ils sont comme ça. Affaire radio, non, Mathias.
0: Eh, la dit au monde, j'en ai sur radio.
6: Othé, oui, t'es. Mais t'es au périté, Mathias, ça où? Arrête, fais les salier, tu dois monter.
0: Mais est-ce que vous croyez réellement que j'ai voulu faire quelque chose cet après-midi?
6: Non, mais même si ou l'a voulu ou l'a pas voulu, moi en tout cas, on fait rien à moins et on perd des auditeurs, mais on gagne des auditrices.
0: Ben vaut mieux, hein. Eh, vaut mieux gagner des auditrices et perdre des auditeurs. Bon, non, moi je rigole. Mais
6: est-ce que ça fait message là où?
0: Oui.
6: Mette pas moi encore le Camille, hein, parce que ma fille enregistre tout ce qu'il a dit. Qu'est-ce qui se passe? C'est quoi cette couillonnise? On dirait qu'il y a le diable. C'est pas grave, nous.
0: Ben dis, le diable est à la radio.
6: Le diable est à la radio, mais pas grave ça.
0: Mais selon vous, c'est qui le diable, madame? C'est qui le diable? Quand il dit le diable.
6: Vous connaissez les Naïm, le diable? Regarde déjà, il dit arrête, ne m'attachez pas. Peut-être que c'est Margie, c'est l'entraîneur Natacha lui aussi qui connaît.
0: Vous pensez qu'il serait, oh, il serait amateur de sadomaso?
6: Ben je sais pas. Non, arrête. Mon Dieu, là, tout le monde s'est appelé pour ça, là. Non. Alors, du coup, là, Mathias, bon, il veut faire un petit coucou quand même à Julie, oui, à Laetitia. Je crois que Joanne aussi, elle est là, non?
0: Ben, non, finalement, ben, elle m'a empêté, je dois faire une cause.
6: Aïe, aïe, aïe. Mais c'est qui, du coup, qui anime l'après-midi avec le foot, là?
0: Ben, il y a que moi et Laurine.
6: Ah, super.
0: Et là, on sait plus quoi faire. Laetitia, elle dit qu'elle va aller voir l'EHPAD. Qu'est-ce qui se passe? Moi, je vous dis, je suis perdu, là. Je suis un peu...
6: Non, là, on n'est pas perdu, là. On la retrouve à moi.
0: Ah, ben, bon, enfin. J'ai retrouvé ma lumière. Ma pétrelle, mon petit barreau noir.
6: Mathias.
0: Oui.
6: J'aimerais écouter une chanson.
0: Oui.
6: Parce que m'aller très loin, c'est pour un amant.
0: Oui.
6: M'aller très loin. Et
0: appelle demain matin avec Laurine.
6: Non, appelle demain matin.
0: Avec Julie.
6: Là, les simples, attends. Si de toute façon, on met pas le chanson, mais chante le chanson.
0: Ben, fais ce qu'on veut. Allez, bonne journée, madame.
6: Arrête, Mathias, vraiment.
0: Non, mais même que, même si c'est mon... Bon, on peut le dire, vous êtes ma femme, mais c'est pas la peine.
6: C'est à voir ce soir-là. À moins, ça attache à où, là.
0: Bon, allez, bon après-midi. Passe bonjour, belle maman et belle papa. Allez, bye bye.
6: Non, mais passe pas, mais il veut la chanson.
0: À bientôt, Pétrel.
6: Comment on est sauvage.
0: Allez, salut. Allez, 02 62 99 12 00. Elle est pas bon, là. Là, la coupe dans mon figuier, là. La raccrochée, dit. Bon. Moi, je peux vous faire une promesse que ce n'est pas moi qui imite Camille Sud. C'est tout ce que je peux vous dire. Et que ce n'est pas une imitation, c'est bien Camille Sud. Frida Malo. Allô?
7: Allô? Allô?
0: Bon, là, il y a la radio à fond, ça me casse les oreilles. Allez, Frida Malo. Allô, allô? Mais qu'est-ce qui se passe avec le standard? Le standard ne suit plus, là, j'ai un problème. Frida Malo.
8: Oui, Mathias, bonjour.
0: Bonjour.
8: Je sais pas si c'est des gars, hein, rien à foutre d'ailleurs. Mais si jamais c'est une personne un peu, comment dire, un peu malade, ben, il faut rouler un petit peu dégueulasse, quoi. Voilà. Bon, maintenant, si c'est des gars, bon, c'est une farce, hein. Mais maintenant, si c'est une personne malade, toute seule, un peu déprimée.
0: Monsieur, la personne qui a appelé.
8: Oui, mais entendu.
0: C'est Camille Sudre.
8: Oui, c'est Camille Sudre, c'est ça. En tout cas, je voulais dire simplement, hein, bon, mais ce qu'il pense. Si c'est Lia, on en a rien à foutre, c'est une France.
0: Mais vous pensez que si c'est Camille qui a appelé, voilà. C'est Camille qui a appelé.
8: C'est une dame qui n'était pas bien avec ma personne, maintenant, bon. Si c'est vraiment une personne, ben, mis tout un petit peu dégueulasse et on voit après cette affaire.
0: Mais monsieur, voilà. Je viens de vous dire, c'est Camille Sud qui a appelé.
8: Oui, oui. Pourquoi finir Camille encore? Pourquoi finir?
0: Midiaou croit pas.
8: Non, ben, c'est Camille paye à où?
0: Ah oui, paye à moi peut-être.
8: Ben justement, alors c'est pas Camille. Vous connaissez bien, c'est pas Camille.
0: Ben justement, voilà. Bon, si vous, voilà. Connaissez, si vous connaissez mieux que moi, tant mieux pour.
8: Et c'est comme ça, pays du créole, il y a chez qui créole, le couvent.
0: Monsieur, voilà. Ben, on croit pas, on sort à où? Bon, les gens, visiblement, ils croient pas. Ils croient pas que c'est Camille. Bon, ben, décidément, hein. Allez, de toute façon, qu'est-ce que vous voulez? On a fait un vote, hein. Les auditeurs ont choisi de pas faire les dédicaces, hein. Tant pis. Allez, on continue. Frida Malo.
9: Allô, oui, bonjour.
0: Bonjour, madame.
9: Oui, en fait, c'était pour faire une déclaration de paix, s'il vous plaît. C'est pour demander aux personnes de m'aider.
0: Vous avez perdu quoi?
9: J'habite sur le secteur de Saint-Pierre. Mmh.
0: Vous avez perdu quoi, madame? Parce que les pertes, c'est le soir. C'est le soir, 19h, 20h, madame.
9: Pardon?
0: Les pertes, c'est le soir, 19h, 20h.
9: Ah, d'accord, mais là, je viens de le perdre tout de suite. Et on m'a dit que c'était dans le secteur de Bois d'Olive.
0: Non, ben c'est ce soir, 19h, 20h, vous nous rappelez, ok?
9: Ok, ben merci beaucoup.
0: Et si quelqu'un entend retrouver un chat dans le secteur, il nous appelle et on le passera à l'antenne. Vous restez à l'écoute, ok?
9: Ok, merci beaucoup.
0: On fait comme ça. Allez, bon après-midi.
9: Allez,
0: si vous êtes du côté du secteur de Bois d'Olive, que vous voyez un chat qui est errant, en tout cas, cette dame a perdu son chat, appelez-nous 02 62 99 12 00. Allez, nous continue. En tout cas, après-midi, l'ambiance est un peu électrique à la radio. Frida Malo.
10: Allô, bonjour, Mathias.
0: Bonjour, madame.
10: Mais monsieur Camille là. Ben là, s'il est en train de manger un petit sauce-poisson, là, ben vous faut qu'il aller par le zoo, là. Il faut arrêter que c'est lui, il faut la faire, parce que... Ouais, le diable, dit le diable, là. Ben c'est où, là, là c'est, et déjà, c'est ça de l'air aussi très haut, il faut écouter à moi, là, à nous, là. Ben c'est où, même l'entendre faire ça. Franchement, comme on a battu un petit peu en tête, c'est où, c'est de voir. C'est où l'entendre faire ça, ou Camille.
0: Madame, vous savez, le nombre de fois où j'ai fait Camille Sud... Et que les gens ont cru que c'était Camille et que c'était pas Camille, la fois où Camille appelle, c'est trop gros pour que les gens y croient. C'est trop gros pour être vrai.
10: Et ouais, là où l'entend mon kata ou pas, ou même là, parce que ça te l'a enregistré, ou fait écouter à nous là, c'est où l'entend mon kata ou pas, ou même où l'entend. Parce que là, il dit le diable, ben, le diable c'est où, mais c'est où même, je vois même le
0: défi. Qu'on sauve Midia ou madame, si c'est le diable, c'est le diable.
10: Et laisse un peu M. Camille, tranquille, s'il vous plaît.
0: Oh.
10: Là, j'ai touché.
0: Mais madame, c'est pas.
10: Non, c'est le chef.
0: Mais c'est lui qui l'a appelé, c'est pas moi, madame.
10: Non, pas du tout, Mathias. Parce que ouais, là, tous à la ou de collègues, ou de bonnes qui travaillent sans moula, tout, hein. Tout le travail sur le matin animatrice, tout y respecte M. Camichine, mais tout le temps, ou même depuis longtemps, ou même où on a fait aller, il faut laisser être tranquille.
0: Ah ben madame, parce que les autres. Madame, donc vous pouvez m'y ranger en main comme les autres. Ou donc vous pouvez m'y ranger en main comme les autres.
10: Non, mais il faut avoir respect pour M. Camichine, s'il vous plaît, laissez aller tranquille. Si dans tellement un petit manger, là, il peut tranquille, de toute façon, on va le faire geler.
0: Bon, je crois qu'on va avoir des nouvelles, là, madame. On a Laetitia qui s'est rendue sur place.
10: Allez, monsieur Camichide, bisous, monsieur Camichide.
0: Voilà.
10: Laisse monsieur Camichide tranquille, hein, c'est vous-même, ça l'entend faire ça, hein.
0: Non, les gens croient que c'est moi. Allez, madame, merci, au revoir. Mais ce n'est pas moi. Pour une fois que ce n'est pas moi. Pour une fois que c'est pas moi qui fais des conneries, hein. Et pourtant, j'en fais des conneries. Allez, Laetitia qui me dit, elle a des nouvelles, Laetitia?
11: Oui, bonjour Mathias, rebonjour Mathias, rebonjour à tous. Alors, j'ai fini par arriver à l'EHPAD où loge monsieur Sudre. Alors, bien évidemment, bon, ils m'ont foutu dehors, hein. Ils ont à peine voulu répondre à quelques-unes de mes questions et encore, ce n'est pas clair. Alors, selon eux, monsieur Sudre va bien, il serait dans une chambre en sécurité, il se reposerait suite à l'intervention de la demoiselle, donc Annie Sud parlait tout à l'heure. Mais Mathias, j'en suis vraiment pas sûre du tout. Vous verriez l'état du hall d'accueil de cet EHPAD à l'heure où je vous parle. Alors, je parle pas trop fort parce que j'ai peur qu'on me remarque.
0: Laetitia, vous savez que les gens, ils disent que c'est un coup monté, que ce n'est pas Camille qui a appelé.
11: Ah non, si, c'était vraiment Camille.
0: Moi, je sais pas.
11: Et on a été surpris parce qu'il appelait sur le direct antenne, chose que d'habitude il fait pas. D'habitude, il appelle au standard.
0: Ça fait combien de temps que vous travaillez à la radio, Laetitia?
11: 15 ans cette année. Voilà.
0: Bon.
11: Ouais. Non, c'était Camille Sud, oui, ça c'est sûr et certain. Moi, ce qui m'inquiète un peu plus, c'est qu'ils me disent que Camille est en sécurité.
0: Bon, on peut le croire alors, Laetitia.
11: Je ne sais pas, le rôle d'entrée est complètement saccagé. Bon. Est-ce qu'il s'est laissé attraper? Je ne suis même pas sûre. Bon. Il a dû s'abattre, vous connaissez sa stature quand même. Alors, je ne sais pas, est-ce qu'il s'est sauvé de l'EHPAD? Ou est-ce que
0: non,
11: finalement,
0: Laetitia,
11: ils ont réussi à le maîtriser? Mais alors, vous verrez.
0: Si vous dites qu'ils disent qu'il va bien, c'est qu'il va bien. C'est qu'il va bien, Laetitia. Je m'inquiète pas. Camille va bien. Vous avez dit qu'on a dit Camille va bien.
11: Va bien, oui.
0: Voilà. C'est l'essentiel.
11: Mais alors, il s'est pas laissé attraper facilement, à mon avis. Hein. Il a saccagé la moitié du hall d'entrée.
0: Bon, on va prendre de ses nouvelles. Restez sur place et tenez-nous informés.
11: Ça me rassurera également.
0: Voilà. À bientôt, Laetitia. Allez, 02 62 99 12 00. Il nous reste encore 5 minutes avant la pause. Alors, les auditeurs, en ce dimanche après-midi, ont décidé d'annuler les dédicaces. D'accord, moi je me suis plié à la règle et on a eu un appel de Camille. Que les gens disent que c'est pas Camille. Freedom, allô.
12: Allô, oui, bonjour, monsieur.
0: Alors, un petit instant, madame, je crois qu'on a un correspondant sportif qui aurait vu le chat là. Attendez, bougez pas du côté de Bois d'Olive. Henri, bonjour. Bonjour Henri Gazan.
13: Oui, bonjour Mathias, ça va?
0: Ça va bien, merci ou même.
13: Oui, ça va. J'ai entendu pour une pète là,
0: oui.
13: C'est un chat, non?
0: Oui, c'est ça.
13: Oui, mais après, je sais pas si c'est au bon endroit. Je monte faire le match au tampon, là.
0: Du côté de Bois d'Olive, un chat.
13: Ben, peut-être sur la chaîne aussi, hein, les jeunes. Mm-hmm. Et le chat, elle est sur la 4 voies, mais dans le coin, le mur. Dans le coin du mur. Donc, ben, je sais pas si son chat, les jeunes.
0: Ben, on va poser la question, monsieur. En tout cas, on donne l'information à Henri. Et si la dame, elle reconnaît son chat, elle sait qu'il est sur la 4 voies. Hein.
13: Mais Mathias, c'est assez dangereux quand même, parce que... Pour venir le chercher, le chat là, il est sur la 4 voies, sur les 2 fois 2 voies. il est contre le mur.
0: Contre le mur sur la deux fois deux voies. Bon, on va savoir si le chat est jaune ou pas. Si c'est un chat jaune, on va pas non plus aller dans les détails et lui dire qu'il faut aller sur la quatre voies. Les équipes de la direction régionale des routes prendra le relais. Bien sûr.
13: Faut pas le mettre en danger, voilà. Voilà.
0: Eh ben merci beaucoup, monsieur.
13: Bonne journée,
0: Mathieu. Allez, bonne journée. À bientôt. C'était Henri Gazan. On le retrouvera tout à l'heure sur le foot. Madame, merci d'avoir patienté.
14: Ah, moi, pas content, moi seulement, hein.
0: Ah, au Mykonos, pas content. Le TV dédicace ou là?
14: Content, moi, pour ça, il appelle à où? Appelle à où? Il gagne même pas. Et là, quand il appelle à moi, il crie pour le sac. Moi, il est content, comme il est là, moi.
0: Non, eh, de moi, il veut plus de moi, hein. La dire comme ça.
14: Ah, quel veut-il plus de
0: moi? La dire moi comme ça, mi mi kami sud. Mi mou kat kami sud. Mi tiè dédicace. Il faut pour moi, il faut moi dehors.
14: Ah, n'importe quoi.
0: Madame.
14: J'aime bien quand on est là parce que le dimanche après-midi, il ne m'écoute pas normalement. Hein? Parce que je n'aime pas écouter les dédicaces. Mais là, quand on est là le dimanche, moi, j'aime bien.
0: Ah, madame, vous rendez compte quand je suis obligé d'appeler?
14: Ben moi.
0: Mais Demoun n'y croit pas. En fait, Demoun, là, vous y croyez, c'est un blague que Camille n'a pas appelé. Alors qu'il n'a beau dire que souvent, on peut faire des blagues entre nous. Depuis des années, nous fait des blagues. Vous mais là, c'est Camille.
14: Moi, attendez, monsieur, si de le 14 juillet, là, mais sa voix n'est pas comme on l'a fait passer, allez, là seulement.
0: Mais peut-être là, vous êtes un peu fatigué.
14: Je ne connais pas. Ah, Mathias, bon, rien que ça, mais vous m'avez dit, on est content, on est là, après, bon. Il casse.
0: Ah, mais de toute façon, madame, moi, je me dis, oh, m'y assume jusqu'au bout le choix des auditeurs. Oui, des fois, là, quand un Mouni fait un choix, hein, il dit, on porte son choix contre vent et marée, il faut tenir debout. Jusqu'à la fin.
14: Bien sûr, je
0: voilà. Tenir. Mais tiens, bon, moi, m'y avance. Malgré de monde n'est pas content. Il appelle à moi, il moukate à moi, il dit comme ça, il maltraite Camille, il parle pas grave. Mon dos est large, parlez. Allez, bon après-midi, madame.
14: Bon après-midi, oh.
0: Merci.
14: Allez, au revoir.
0: Midi, oh, Laurie, transpiration, il coule. La chaleur, il monte dans le studio. La salaire. Allez. Et franchement, par contre, j'ai un problème de standard, je crois. Parce qu'en fait, mon écran ne se réactualise pas en même temps. Donc, je sais pas, c'est dû à quoi. Allez, 02 62 99 12 00, la libre antenne. Et ce, jusqu'à 15h, vous pouvez parler de tous les sujets. Freedom, allô? Oui, Freedom, allô?
15: Oui, bonjour.
0: Oui, bonjour, monsieur.
15: Oui, bonjour. Je vous appelle, on est parti pour une deuxième vague d'augmentation du prix du carburant, là.
0: Monsieur, excusez-moi, deux petites secondes. Vous connaissez pourquoi? Ouais. Il s'est 14h, il m'y passe le flash et il m'y retrouve à voir prix. Raccroche pas, hein. Et bon?
15: Ouais.
0: Raccrochez pas, on marque la pause avec le flash d'Europe 1. Enfin, est-ce que c'est Europe 1 14h? Non, c'est la 2 PRL nationale. Dans quelques instants, nous allons retrouver, nous allons prendre la direction des studios de Freedom 2, pour le flash sur la 2 PRL. Et nous, on se retrouvera juste après. Donc, veuillez rester en ligne, monsieur. On continuera la libre antenne. On rappelle, cet après-midi, les auditeurs ont décidé de pas faire de dédicace. Eh ben, on respecte le choix. Et, mais demande-moi s'il faut, mais ça va qu'on sait à le 7 tout au fait. Il connaît pis, il faut, mais ça va. On verra, on prendra la décision plus tard. Allez, tout de suite, les studios de Freedom 2. Un petit peu trop bonheur, on dirait, mais t'es pas, on sait que c'était la fin, mais non. C'est la fin maintenant. Il est 14h à La Réunion.

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1: Bonjour à toutes et tous. L'Argentine de Lionel Messi vise le doublé 4 ans après son titre de 2022. L'Espagne de Lamine Yamal convoite une deuxième victoire en Coupe du Monde après celle de 2010. La finale du Mondial de football, c'est ce soir à 21h. Hier, les Bleus ont terminé le tournoi américain à la 4e place au terme d'un match en demi-teinte spectaculaire contre l'Angleterre, perdu 6 à 4. La dernière rencontre de Didier Deschamps après 14 ans en tant que sélectionneur de l'équipe de France. L'actualité sportive, c'est aussi la 15e étape du Tour de France, arrivée au sommet cet après-midi au plateau de Solaison dans les Alpes. 184 km de course et donc ce col classé hors catégorie pour finir. Le Français Paul Sexa s'élancera avec le maillot blanc de meilleur jeune sur les épaules, tunique qu'il a récupéré hier en terminant 3e de l'étape au Markstein. Tadej Pogacar reste solide maillot jaune. En politique, ce tacle de Bruno Retailleau qui s'en prend au syndicat de la magistrature. Le candidat LR à la présidentielle dénonce la présence du secrétaire national de l'organisation à une conférence de presse organisée jeudi par la France Insoumise. Elle portait sur une mobilisation contre la proposition de loi visant à reconnaître la présomption de légitime défense pour les forces de l'ordre. Bruno Retailleau y voit, je cite, une collusion avec l'extrême gauche. Il appelle à réformer l'exercice syndical des magistrats. On continue aussi de suivre le conflit au Moyen-Orient. Les États-Unis ont lancé de nouvelles frappes la nuit dernière contre l'Iran, une 8e attaque en autant de jours. Washington dit avoir ciblé des sites militaires, mais aussi les unités iraniennes ayant lancé l'attaque qui a coûté la vie à deux de ses soldats le 17 juillet en Jordanie. Alerte maximale sur le Var et les Bouches-du-Rhône. Les deux départements sont classés en vigilance rouge pour les incendies aujourd'hui. Un danger qui devrait s'étendre la semaine prochaine en raison du renforcement des vents. Et justement, de l'autre côté des Pyrénées, le feu de forêt qui s'est déclaré jeudi a pris de l'ampleur. Situé à 100 km au nord de la capitale espagnole, Madrid, il a déjà ravagé près de 15 000 hectares et provoqué l'évacuation de plusieurs centaines de personnes. Bon après-midi à notre écoute.
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9: Allez, les 14h passées de 3 minutes et tout de suite la suite de la salsa du dimanche avec Mathias et ce jusqu'à 15h. On rappelle qu'à 15h on va retrouver le foot et non continue la libre antenne, bien évidemment. Vous pouvez nous appeler pour tous les sujets.

0: Allez, 02 62 99 12 00. On vient vous retrouver. Je crois que je ne sais pas, on a fait une mise à jour parce que j'ai un problème de standard. Eh ben oui, la mise à jour n'est pas passée. Madame ou monsieur, je ne sais plus, juste avant l'heure que c'était, c'était quoi ? Il était juste avant 15h, je crois. Si vous pouvez nous rappeler, s'il vous plaît, parce qu'on a eu un petit problème de standard, il a fallu que je remette à jour parce que on a reçu trop d'appels et le standard s'est mis à chauffer. Ça va être simple, voilà. Donc 02 62 99 12 00, la suite de la libre antenne. On peut parler de dédicaces qu'on a annulées. Non, c'est bon. Oui, si tu peux. Si je peux. Merci Laurine. On va vous rappeler, monsieur, qui avait eu l'antenne. Freedom, allô.
1: Oui, bonjour.
0: Oui, monsieur, c'était vous que j'avais avant le journal ?
1: Oui, ça avait coupé.
0: Ah, désolé, monsieur, nous c'est un rappel, là-haut, parce que la fin de mise à jour du standard, elle la coupe toute.
1: Ah, moi, c'est temps de me dire que vous avez pas payé la facture, quoi.
0: Non, nous paye, nous, monsieur, nous, bon, paye, elle nous quand même l'a dit. Et moi, il dit souvent, ce que nous dit, nous fait. Mais nous fait pas toute cette nous fait. Nous dit pas toute cette nous fait.
1: Ah, c'est pour ça que j'ai entendu dire que le patron, là, il apparemment, pour les 45 ans de Freedom, le conseil est gratuit pour tout le monde.
0: Non. Non, ça non, monsieur, parce que on va pas pouvoir mettre gratuit.
1: Après 45 ans, en plus,
0: non, mais...
1: tout le temps vous dites que c'est les auditeurs qui font la radio.
0: Mais bien sûr, monsieur, c'est les auditeurs qui font la radio, je suis d'accord avec vous. Cet après-midi, ah, mais... les auditeurs ont fait la radio, on dit pas de dédicace, on en a marre, ben on n'en a pas fait.
1: Mais ouais, mais peut-être pour la reconnaissance aussi de ça, de 45 ans de fidélité des auditeurs, peut-être faire un concert gratuit.
0: Mais vous savez, alors je suis en train... Ben on fait le lotokin gratuit. On fait le lotokin gratuit.
1: Non, mais ça, le lotokin, c'est les...
0: Ouais. Ah, on venait danser, on venait chanter avec Ségaël, Jérôme Payette, Secteur 410, avec Michou, avec Médéris, avec Progression.
1: Ben ouais.
0: Hein, Pierre Roselli, Clara, Micheline Picot, Caf Malbar.
1: Exactement, mais après, voilà, je me dis, comme tout le temps, j'entends dire que c'est les auditeurs qui font la radio.
0: Toujours.
1: Je me dis, quand est-ce que Camille Sully va se dire, ben, c'est grâce aux auditeurs que Freedom a tenu aussi longtemps, et qui est la première radio, et qu'un jour, il organise une soirée gratuite pour tous les auditeurs, quoi.
0: Ouais, ben, vous imaginez, si on a 40 parts d'audience, on est à peu près 800 000, faites les calculs et vous verrez, hein, il faudra trouver de la place pour nous tous les accueillir, les auditeurs et les auditrices. Hein. Ah, moi, déjà, Miko, des mêmes pistes, mais ça va le soir, et Freedom 2. La demande, elle va taper à moi dedans, là, va dire comme ça, tout le temps, pour mon 4 monsieur sud. Ah, mais ça, puis moi, ma paix, à moi, c'était.
1: La paix pour t'avenir, là.
0: Mais ciao.
1: Non, en fait, j'appelais parce que je me dis, on est parti pour de nouveau une augmentation du carburant.

0: la fixation des prix pendant les vacances.
1: Ah ben oui, c'est très bien, parce que là, à La Réunion, moi je me posais une question. On a l'octroi de mer, c'est aussi des produits. Sur le carburant, il y a un octroi de mer. Apparemment, c'est à peu près 22% l'ensemble. Hein. Mm-hmm. L'ensemble des octrois de mer pour les produits de La Réunion, pour les produits qui viennent de métropole, c'est 22%. Et il n'y a pas de TVA, apparemment. Je me pose la question, est-ce qu'il y a un octroi de mer sur les produits? Et ensuite, est-ce qu'il y a quand même, lorsque vous allez consommer, est-ce qu'il y a quand même une TVA ou pas qui s'applique? Moi, je me pose la question, je ne sais pas, je ne suis pas connaisseur là-dedans. Je dis un produit qui vient de métropole, on applique l'octroi de mer sur le produit pour que les communes, les collectivités, les communes puissent avoir des recettes. Et est-ce qu'après, on paye quand même une TVA sur ces produits-là? Parce que si c'est le cas, ça veut dire qu'on est doublement pénalisé, quoi. On paye deux taxes, quoi.
0: Ouais, mais ça, c'est sûr, monsieur. C'est sûr. Monsieur, j'ai une information à donner, excusez-moi, ça va être, on va bousculer un petit peu le programme de la radio cet après-midi. Normalement, je devais être avec vous jusqu'à 15h, mais ouais. On vient de m'informer, c'est pour ça que je vous donne l'information, que nous quitterons à 14h30, parce qu'à partir de 14h30, nous serons en direct des stades pour la tournée des stades avec Jean-Claude David. Ouais. Donc le foot commencera, le multiplex commence à 14h30 exceptionnellement ce dimanche après-midi.
1: D'accord.
0: Voilà. C'était l'information que je voulais donner, mais vous avez totalement raison sur le prix du carburant. On peut prendre l'avis des auditeurs, si vous êtes d'accord.
1: Merci bien.
0: Oui. Merci, monsieur Noirdrouve. À bientôt.
1: Ouais.
0: Ah, Marmaille. Il y a de Mounan en France, t'as pour écrire message, après Jaloux comme ça. Qu'on ça nous l'a fait, Camille. Mais c'est pas moi, elle a fait me pas fait rien, moi, elle a dit le diable est à la radio. Casse qui brise, diable dira pourquoi. Route de 62 99 12 00. Freedom, allô.
2: Allô, bonjour, monsieur.
0: Bonjour, monsieur.
2: Comment vous dire, ce matin, il n'a pas donné les pronostics de Thierry Léger.
0: Ah, si, monsieur, m'en a donné.
2: Ah, monsieur, on va pas écouter. C'est possible de revoir.
0: Je vous redonne ça, là. Alors, prenez un papier, un stylo.
2: D'accord.
0: Mais bon, on aurait été mieux d'écouter grand matin, m'en a donné ce matin, mais m'a pas donné à l'heure, c'est vrai. Parce que j'ai pas donné à l'heure, je vous redonne cet après-midi.
2: D'accord.
0: Le 10. Le 13. L'As. Le 6. Le 11, le 7, le 4 et le 3.
2: Merci beaucoup. Monsieur.
0: Merci à vous. Allez, à bientôt.
2: Merci, bonne journée.
0: Merci. T'es aujourd'hui, nous finit 2h30, maman. Et trop gaillard. Mounan ! Là, les gaillards ! Ce sera Laurine qui prendra la suite avec le foot pour cet après-midi et Jean-Claude David pour la tournée des stades. Frida Mano.
3: Oui, bonsoir. Bonjour.
0: Bonjour, madame. Comment il est ?
3: Elle est là,
0: elle est là, doucement. Éteins la radio, s'il vous plaît.
3: Bon, enlève-le au parler, on enlève la radio.
0: Ça même, parce que Mité connaît pas, on avait des ordres, t'es jeune à moi, un petit peu.
3: Oui, ben Mité pour écouter aussi, Tiana, et du coup, on avait un petit décalage, désolé.
0: Alors, que ça l'a fait, madame?
3: Alors, on est appelé à vous pour réagir si un truc où là, parler ce matin, quand on a pris l'antenne par rapport au demi-tout nu. Ben, jeune fille, les personnes en général qui habitent...
0: Oui, alors, pour ce matin, on parlait des cercueils, alors, pour remettre
3: oui,
0: dans le contexte,
3: voilà,
0: on parlait... On disait qu'en fait, auparavant, on calait les morts dans les cercueils avec le linge de la personne.
3: Oui,
0: et... C'est ça pareil, et moi, je disais, oui, ben, aujourd'hui, c'est compliqué, parce que maintenant, les gens s'habillent en demi-tout nu, ils mettent plus trop le linge.
3: Oui, voilà, exactement.
0: Alors, qu'est-ce que tu veux dire?
3: Moi, Mité veut parler un petit peu parce que Mité est parent d'élèves dans une école primaire et aussi dans des collèges. Et du coup, Mité voulait inciter un petit peu parler de ce sujet-là parce que Mité trouve qu'on en a un gros laisser-aller au niveau de nos enfants, au niveau de la génération de maintenant. Il dit que ma n'y respecte plus. Que les valeurs qu'on avait avant, mais quand nous voit maman aller débarquer l'école, on se pose des questions. À quel moment maman aujourd'hui,
0: mais est-ce qu'il ne faudrait pas mettre plutôt, comme dans certains pays, notamment anglo-saxons, ou comme dans certaines écoles maintenant à La Réunion, l'uniforme à l'école?
3: Peut-être pas. Pas forcément aller vers l'uniforme, mais un certain respect de soi-même, en fait.
0: Mais qu'est-ce qui vous gênerait dans l'uniforme, madame? Qu'est-ce qui vous gênerait?
3: Il gênerait absolument pas moins d'avoir l'uniforme. Il gênerait absolument pas moins. Mais quand on voit dans d'autres pays, justement, l'uniforme est imposé, mais on a toujours une façon de détourner l'uniforme, genre raccourcir ou ce genre de choses. On peut pas sanctionner parce que l'enfant a l'uniforme.

0: C'est les valeurs.
1: Ou dit, il faut plutôt travailler des valeurs et redonner des valeurs aux jeunes.
0: Bien sûr, à quel moment un enfant de 13, 14 ans, surtout pour une jeune fille, est habillé avec des décolletés pas possibles, avec des tétés limite, il sort dehors. À quel moment la société la perd ces valeurs-là? Un enfant, pour moi, un enfant.
1: C'est vrai qu'aujourd'hui, quand on regarde, madame, mais pas que les jeunes filles, hein, des fois qu'on regarde des femmes de 50 ans, ou des mères, des pères de famille, on voit le jean qui est déchiré jusqu'à hein. Voilà, on regarde les t-shirts, on met même plus de soutien-gorge et on voit les tétés dessous. On peut se poser des questions.
0: Exactement, mais totalement.
1: Mais peut-être que les gens vous diront qu'il ne faut pas regarder, madame. Qui sommes-nous pour juger de ces gens?
0: Mais nous les là pour juger parce que nous voyons nos belles enfants faits devant nous et nous voyons en fait là, vu comment la société évolue, parce que nous acceptons certaines choses, il faut nous accepter plus tard que nos belles enfants les prient pour de la chair, je sais même pas quoi te dire. Nana de Moun aura le droit de marge et si on aura le droit de prendre nos belles enfants, on n'aura pas le droit de dire rien parce que la porte une certaine tenue. Nana trop de laisser aller avant, mais ne parle pas de très longtemps, dans les années 2000, dans les années 90, nous étions sortis avec le nombril, il était dehors, nous étions rentrés à casa, nous étions gagnés un sac de toche, nous ne comprenons pas cette histoire.
1: C'est sûr. Eh bien, on va lancer l'appel, madame, à 14h14, on lance l'appel sur Freedom en ce dimanche après-midi.
0: Oui, et puis pour les parents aussi, qui sont dans les écoles primaires et tout ça, quand les écoles ils proposent des activités, qu'il a besoin de parents pour aller avec certaines classes, accepte les activités. Dis pas que les autres enfants allaient à l'école, vous êtes en sécurité, allez voir comment ça se passe dans les classes.
1: Bien sûr.
0: C'est pas forcément la faute de l'école. C'est la classe.
1: Vous pensez que les parents ont un peu déserté leur rôle de parents?
0: Totalement.
1: Vous dites que les parents ont totalement déserté leur rôle.
0: Totalement, parce que nous nous envoyons nos enfants en pensant qu'elle est comme ça, mais au final, quand nous nous faisons regarder comment il est à l'école, elle n'a rien à voir. Allez regarder comment vos enfants ils comportent les autres à l'école avant de dire c'est la faute des professeurs. Moi, je comprends pourquoi les professeurs ils mettent les autres en arrêt maladie, parce que franchement, quand nous arrivons en CE2, CE1, et que les enfants ils viennent nous faire notre gueule, ou aller faire boire la moucate,
1: c'est sûr, madame, c'est sûr que c'est pas des mots à tenir. En tout cas, merci beaucoup d'avoir appelé, madame. J'ai encore quelques appels avant 15h30, avant 14h30, là, parce que je rends l'antenne un peu plus tôt. Et on va essayer de prendre un peu l'avis de tout le monde. Merci beaucoup.
0: Merci.
1: Allez, bon après-midi depuis la métropole. Allez, nous continuons. 02 62 99 12 00. On peut parler de ce que la dame parle, mais aussi on peut parler aussi du choix des auditeurs qui était de suspendre cet après-midi les dédicaces. Et Camille Sud qui appelle. Et Camille Sud qui dit le diable est à la radio. La couillonniste l'a emporté. Et certains croient que c'est moi qui ai fait cette blague, mais pas du tout, c'est Camille Sudre en personne qui a appelé. Voilà, Freedom, allô? Allô?
2: Oui, allô, bonjour.
1: Bonjour.
2: Vous allez bien?
1: Ah, ça c'est quelqu'un que je connais, ça.
2: Oh putain.
1: C'est Johnny.
2: Moi je t'adore, moi.
1: Arrête, à où? Bah là, fin de dire comme ça, Michel, au diable.
2: De Château-Morange, même je ne fais pas les dédicaces, les gens comme ça, les yens, Mathias.
1: Ah, et où fait Madame Charles, un gros bisou pour moi.
2: Madame Charles, il fait ouais, gros bisou. Bah,
1: voilà.
2: Non mais écoute, ce matin, je vais me dire, à 11h45, il y en a un mot que tu vous parles, Michel Debré.
1: Oui, l'a dit Michel Debré, c'est celui qui a le plus fait pour La Réunion.
2: Il trace son enfant à La Réunion, il y a même la cause de bas pour les esclaves, avec un certain, avait suicide, avait tous les affaires dedans, avait la misère sociale, avait tout. Il a dit comme ça, Michel Debré, c'est un homme important, extraordinaire, fait beaucoup dans les années 70.
1: Il dit que Michel Debré, c'est celui qui a généralisé le lait à l'école.
2: Voilà, exactement. Donc on a entendu ça aussi. Allô?
1: Oui, Mikutao, Midiou, vous l'a entendu ça aussi alors?
2: Moi, Midiou, personnellement, logiquement, à La Réunion, là, on voit tout ce qu'il dit, rue Michel Debré, l'école Michel Debré, tout ce qui est Debré effacé, éliminé. Parce que ça, vraiment, pour La Réunion, là, ça, c'est, comment dire ça, Banizo, c'est un crime contre l'humanité, ça, de prendre des enfants rayonnés.
1: On parle de la déportation de la Creuse, là, on parle de ça, là.
2: Les parents, tu comprends pas trop. Tu dis, ouais, nos enfants n'auraient rien à venir meilleur en métropole, ta, ta, ta, ta, la fait des esclaves avec. D'accord, il faut mettre le doigt, c'est au-dessus. Ça, tout à l'heure, là, il veut parler à haut l'essence, à Mathias. D'accord?
1: Oui.
2: Et écoute bien. Quand la montée d'essence à La Réunion, gasoil, elle a dit, oh, baril de pétrole, augmenté, tout ce qui s'en suit. Mais au mois de juillet, le 1er juillet, l'a baissé, pourquoi? Vous connaissez pourquoi, Mathias?
1: Ben, pourquoi ça avait baissé 1er juillet?
2: Là, je manque de fréquentation des stations-service. Donc, là,
1: mais
2: rien.
1: Mais il semblerait qu'en métropole, il y a de plus en plus de personnes qui se tournent vers les véhicules électriques, hein.
2: Oui, non, mais à La Réunion, là, dire comme ça, le prétexte, c'était pas le baril de l'augmenter. Parce que pétrole, La Réunion, sort Singapour. Il passe pas, il passe même pas dans la guerre. D'accord? Il fait le tour.
1: Oui, mais il dit aussi que quand le pétrole, là, en manque, quand on a le premier producteur mondial qui peut plus exporter les barils, ben peut-être que celui de Singapour peut se vendre plus cher parce qu'il n'aura plus de money demand.
2: Oui, Mathias, mais le problème, c'est que tout le monde avait parlé de ça. Le 1er juillet, quand la baisse, l'essence, le gasoil à La Réunion, c'était un manque de fréquentation de façon service.
1: Ah, mais bien sûr, totalement.
2: Ça n'avait rien à voir avec le baril de pétrole.
1: De money, ça a piégé l'essence, coûte trop cher.
2: Voilà, exactement. Mais arrête de faire croire les rayonnais que. Parce que. Ah, moi, ça ne m'y comprend pas. Mais c'est son nom parce que c'est une femme politique. La table de négociation avec Yigat Bello à La Région, avec les SAPP. La FAN décide pas l'essence, tout n'est pas votre fonction, l'autofonction, maison fonction, l'autofonction. Les autres, ils payent pas d'essence. Ils ont une bataille pour La Réunion, pour le pétrole. Mais vous n'avez pas un problème, n'est malais, ben, c'est pas bataille pour nous, t'es.
1: Bien sûr.
2: C'est clair. Nous n'avons tellement combat aujourd'hui à faire à La Réunion. Mais, voilà, le rayonner, mais j'ai l'impression que nous devons encore boucher. Mais bah maintenant, mais après si
1: le pape que ça l'a dit, le pape l'a dit, sort dans le fait noir.
2: Ou bien dans la fineur. Maintenant il y a du tout. On a entendu récemment sur les réseaux sociaux, il y a même une reine des cabots, c'est aujourd'hui à La Réunion. Mais quoi c'est qui hein? La reine des cabots. Mais rigole comme.
1: T'es ben monsieur, là la bouche là un peu sale là seulement. Hein.
2: Non ben ciao, le sale d'accord. Mais lui va ça sur les réseaux sociaux, la reine des cabots. Non ben il rigole, Mathias.
1: Ouais. Mais il fait Paris à moins trop, mais bon, il trouve ça un peu.
2: Ah, on rigole, moi, parce que la Réunion, on a de tout. On en a de tout, La Réunion. C'est pour ça, mais je vois encore une fois, moi, personnellement, mais je vois tout de suite, ben, La Réunion, je sais pas, nous combat pas le bon combat, nous, on comprend. Et en plus, le Réunionnais aujourd'hui, il est devenu pacifique, trop pacifique. Mais désolé.
1: Midiou. Bon, en tout cas, Johnny, Mila Saou.
2: Madame Charles, il faut un gros bisou, un gros bisou.
1: Et moi aussi, m'y embrasse bien, Madame Charles. Un gros bisou, Madame Charles.
2: Parce qu'il était venu préparer sa chanson, il s'est fait préparer toutes ses affaires.
1: Et encore, Midiou, là, comme Michel disait, c'est ça arrivé. Je ne sais pas être content. Je ne sais pas bander. Qu'on est à cause? Parce que dimanche prochain.
2: Hein?
1: Nana, le token.
2: Madame Charles, 2 minutes.
1: Mais bon. Bonjour, Madame Charles, où est bien?
3: Oui, c'est Mathias. Moi, elle est contente en là-haut.
1: Ah, moi aussi, elle est contente en là-haut, Madame Charles.
3: Oui, Mathias, t'en as une petite casse. Moi, elle est fine qui peut préparer son son. Mais elle n'est pas grave. Mais j'espère qu'elle sera là.
1: Mais sera là même, Madame Charles. Toujours pour faire rire, mais sera là, moi.
3: Mais seulement, ou pas, c'est une petite casse pour moi.
1: Vous êtes fort, Madame Charles, hein?
3: La prochaine fois.
1: Dimanche 1, Midiaoumi revient le dimanche 9 août à la radio.
3: Quand vient?
1: M'y mettre dédicace le 9 août.
3: Quand?
1: Dimanche prochain, Madame Charles, c'est bon?
4: C'est bon.
1: Allez, gros bisous, Madame Charles.
3: Au revoir.
1: Dimanche prochain, on aura les dédicaces. Inquiète pas, Zot. Enfin, m'y pense, peut-être pas, parce que dimanche prochain, dans l'autokin. Et après, dans le dimanche 2 août. Et moi, m'y reviens le 9 août. Midi tout de suite, m'y reviens le 9 août. Le 9 à août. Allez, 02 62 99 12 00. Peut-être un dernier appel avant 14h30. Frida Malo.
5: Comment vas-tu?
1: Ça va et vous-même?
5: Ah, oh, ça va très bien.
1: Mais c'est Alain Pierre, ça, non?
5: Exact.
1: Alain Pierre.
5: Oui.
1: Hey, toi, tu es un fidèle de la radio.
5: Bien sûr.
1: Est-ce que tu peux me dire si c'est Camille qui parle là ou pas? Écoute bien.
5: Non, c'est toi, ça.
1: Je vais te faire écouter l'enregistrement.
5: Bien sûr.
1: Allez, je te fais écouter.
6: Et pareil.
1: Bonjour.
6: Qu'est-ce qui se passe? Qu'est-ce que c'est?
1: Attendez.
6: Qu'est-ce que c'est cette cruolie à la radio, mes amis? Qu'est-ce qui se passe?
1: Qu'est-ce qui se passe, monsieur Camisud? Ben, on fait un vote pour les dédicaces.
6: Eh oui, mais on dirait que c'est la cruolie qui l'emporte.
1: Mais non, monsieur Camille, c'est le choix des auditeurs. Alors, Alain Pierre, est-ce que tu reconnais la voix de Camille, là?
5: Bien sûr, je reconnais.
1: Ah ben voilà, au moins quelqu'un qui peut me dire que c'est la voix de Camille.
5: Et en plus, la Freedom 1, là, c'est seulement pour parler, mais pas pour la musique.
1: Ben oui, on est d'accord qu'Alain Pierre, on va pas faire les dédicaces sur Freedom 1.
5: Voilà. Freedom, sinon on fait sur Freedom 2.
1: Et tu as entendu, alors, vous avez entendu quand Camille disait le diable est à la radio?
5: Mais monsieur Sud, si vous m'entendez, faites les dédicaces sur Freedom 2.
1: Ouais. On va faire ça, hein. On va faire ça, je pense, hein.
5: Hein?
1: Ouais, oui.
5: Sur Freedom 2, même si c'est plus que ça. Fais les anniversaires aussi sur Freedom 2, que ça sera plus long aussi.
1: Bien sûr.
5: Voilà, même des dédicaces, on fera 3 dédicaces. Voilà.
1: Bon, ben merci Alain Pierre, en tout cas, d'avoir donné ton avis.
5: Allez, mon grand.
1: Allez, à bientôt. Alain Pierre, l'un des plus anciens auditeurs de Freedom, qui confirme que c'est bien Camille Sud qui était au téléphone, et c'est bien lui qui a dit... la connerie est en train de gagner et que le diable est à la radio et qu'il disait lâchez-moi, ne m'attachez pas. Freedom, allô. On est sur les derniers appels. Attention, on est sur les derniers appels à 14h30. Je dois rendre l'antenne. Freedom, allô.
4: Allô, bonjour Mathias.
1: Bonjour.
4: Oui, ben effectivement, c'est bien la voix de Camille Sud.
1: Vous êtes d'accord avec moi que c'est lui qui a appelé, monsieur?
4: Oui.
1: Ce n'est pas une IA, parce que l'IA, on ne peut pas dialoguer avec une IA. Ce n'est pas la voix d'un de nos animateurs, parce qu'il reste que Laurine et moi dans les studios.
4: Là où on a raison, Mathias, parce que c'est bien sa voix. Mm-hmm. C'est bien, bien dit, la couilloniste, tout ça, il a dit, mais pas dans... Mais c'est des bouts de phrases qui ont été récupérées dans son discours du 14 juillet. Là.
1: Mais dans le discours du 14 juillet, il n'a jamais dit ça, monsieur.
4: Si, il a parlé de la couillonniste, il a parlé... Mais après, il y a d'autres choses aussi, d'autres mots qui ont été rajoutés les uns derrière les autres.
1: Vous pensez réellement qu'on a fait un montage avec ça?
4: Ben, il dirait oui, mais il aime bien votre émission.
1: Mais monsieur, vous savez quand même...
4: Mais à côté de ça, il aime bien votre émission.
1: Moi, je dis beaucoup de choses, mais je ne mens jamais.
4: Ok.
1: Vous savez ça, de toute façon, moi, comme il veut dire une affaire, que ce soit sur n'importe quel homme politique, ça me passe par la tête, je le dis.
4: Oui, bien sûr, oui, ou les francs, ou les pas.
1: Voilà. Mais moi, je peux vous dire que c'est Camille Sud qui a appelé le 99-12-00. J'étais moi-même surpris. C'est la première fois qu'il fait ça de toute sa vie.
4: Mais oui, oui, bien sûr. Mais après, il est possible aussi. On m'a dit la chose autrement. Il est possible qu'elle a récupéré des mots. Mais ça n'empêche que tes missions, elle était formidable.
1: Vous avez bien ri, alors.
4: Voilà. Ben merci. Bon après-midi. Okay.
1: Merci. À bientôt, monsieur. Au revoir. Oui, allez. On a encore du temps, hein. Mais je dis aux auditeurs et aux auditrices, on aura le plaisir de se retrouver la semaine prochaine à compter de vendredi et dimanche pour le rallye. On aura le plaisir de se retrouver vendredi 7 août, Expo Bat pour les 45 ans de Freedom. Et ensuite, je serai là le dimanche 9 août. Allez, on prend les derniers appels. Moi, je vous dis, encore des appels, beaucoup d'appels. Freedom, allô.
7: Voilà,
1: les best radios là, laisse-moi mon causer là.
7: Allô.
1: Oui, bonjour madame.
7: Bonjour.
1: Ça l'arrive où?
7: Là, nous avons un problème. Attends, mais pas ça, personne. Hein?
1: Ok.
7: Là, on panne à côté du parc.
8: Allô, oui.
1: Bonjour, monsieur.
8: Bonjour, monsieur.
1: Que ça l'arrive où? À cause ou l'empanne?
8: Pardon?
1: Ou l'empanne, que ça l'arrive où?
8: Ben, bon, la soirée de la case, là, côté la rivière du Puy, là, bien arrive là. À côté de ma raquette du parc, bon, le tout accélère, puis.
1: Et là, vous avez un vient d'où?
8: Oui, VV trouve quelqu'un qui connaît dans la mécanique, c'est des gars qui passent au armes.
1: Et quel loto, nana?
8: Clio symbole, Renault.
1: Un Renault symbole?
8: Oui.
1: Mais laisse votre numéro de téléphone, comme ça, si un mouni passe par là, il peut n'y aller d'où?
8: Oui, bon, le numéro de téléphone, c'est 06 92.
1: Oui.
8: 47.
1: Mm-hmm.
8: 33. 72.
1: Ok, c'est noté, monsieur.
8: Merci.
1: 06 92 47 33 72. Merci beaucoup, monsieur. Oui, bon après-midi.
8: Va aller dans la voiture.
1: Ok, ben, mettez où en sécurité, par contre. Hein, si vous voulez sur la 4 voies, il faut mettre derrière la barrière, hein.
8: Où ça, côté billet là, va les border, voilà, la pétrole l'auto, il passe.
1: Ok, et où tiens-nous informés? Des bons? Ou appelle sur le standard, bon. 41-51-51.
8: Merci.
1: Allez, merci monsieur, bon courage, à écoute madame. Allez, à bientôt. Allez, on a encore le temps de prendre un dernier appel, et ce sera peut-être le dernier de la journée. Allez, Freedom, allô. Je me lance. Freedom, allô.
9: Bonjour.
1: Bonjour, madame.
9: Ouais. Voilà, moi j'allais dire, hein, tous les dimanches, normalement, à cette heure-ci, je suis plus là. Mais là, quand j'ai entendu que c'était toi qui étais là, j'ai dit non, je vais partir plus tard. J'adore tous les dimanches quand vous êtes là. Hein. Franchement, vous êtes un bon comédien. Et je vais vous dire entre parenthèses qu'Ami Sudre, il doit se tordre de rire en vous écoutant.
1: Mais madame, mais moi, je vous dis qu'Ami est... Je le redis, c'est pas méchant ce que je dis. J'adore mon patron, j'adore Camille.
9: Oui.
1: D'accord? Mais bon, Camille aujourd'hui, c'est le président de la radio, ça le restera encore des années, le temps qu'il trouve.
9: J'espère.
1: Mais il a dit le 14 juillet, celui qui on va dire est en mesure de pouvoir reprendre les rênes, il voit Mathias.
9: C'est Mathias.
1: Voilà, c'est ce qu'il a dit. Moi, je ne fais que répéter ce qu'il a dit.
9: Finalement, il vous aime bien, non, mais franchement.
1: Mais par contre, moi, cet après-midi, quand il m'a appelé, j'ai eu très peur. Oui. Je vous fais réécouter juste un petit extrait.
6: Mademoiselle, s'il vous plaît. Oui, je retourne dans ma chambre. Non, s'il vous plaît, ne m'attachez pas.
1: Voilà, ça, c'est Camille.
9: Et écoutez-moi, mais je suis sûre que c'est Camille lui-même qui est en train de faire de l'humour pour vous donner à... Voilà. Moi, je suis sûre de ça. Hein, parce
1: et moi, je peux vous dire que c'est Camille qui a appelé. C'est tout ce que je peux dire.
9: Oui, mais je suis sûre que, bon, il n'est pas dans cet état, mais il vous a donné du grain à moudre, là. Non, mais moi, je suis morte de rire quand vous êtes là. Hein. Franchement, hein, il ne faudrait pas que vous partiez. Hein.
1: Ah non, mais là, je vais partir, malheureusement. Oui, mais là, je voulais juste vous dire, madame, l'essentiel pour moi quand je fais de la radio, c'est que les auditeurs, ils restent et qu'ils ont envie d'appeler et de continuer à moucater et de continuer à me critiquer et ceci, cela.
9: Voilà, et on rigole et je dirais un dernier mot pour les auditeurs et auditrices, il faudrait quand même qu'ils prennent les choses avec humour des fois, hein. Il faut pas tout prendre au premier degré. Hein. Voilà. Et vous êtes là et vous nous faites du cinéma... pas muet, on va dire, mais aveugle, quoi.
1: Exactement. Merci beaucoup, madame. Je vais devoir vous laisser.
9: Au revoir.
1: Merci, au revoir. Allez, Freedom, allô, dernier appel, rapidement.
10: Allô?
1: Oui, bonjour, c'est Radio Freedom, je vous écoute.
10: Oui, en fait, c'est pour... Allô, attendez, je vous entends mal.
1: C'est pourquoi, madame?
10: Allô?
1: Oui. Allô? Bon, on a été coupé. Alors, 14h30, l'heure est pour moi de passer la main à Laurine. Ça y est, je t'ai mis en route, je sais pas comment est-ce que ça fonctionne, si tu m'entends. Alors, je sais pas, peut-être qu'il faut monter
11: Mathias Ramzami.
1: Oui.
11: C'est bon pour moi, merci beaucoup Mathias.
1: Merci à vous, bon après-midi tout le monde.
11: À vous de même, Mathias. Allez, Freedom, il est 14h30, le multiplex foot, ça démarre tout de suite. Whoopé, laisse-moi faire ça, il arrive.

0: petit Jean-Claude David avec nous.
1: Lego.
0: Et bizarre, Mathias, c'est ce que d'autre côté Ben Affleck au VIP, mais entend ça fort. Jean-Claude David, bonjour.
2: Bonjour ma chère Laurine, comment ça va? Ravi de vous retrouver en ce dimanche après-midi. J'y vois, c'est les vacances, hein. Fait plaisir d'attendre à vous.
0: Merci beaucoup Jean-Claude David, toujours un plaisir.
2: Il y a un écho quelque part, est-ce que tu peux baisser tous les potards un par un, on va voir qui fait l'écho.
0: D'accord, alors là je commence par le numéro 7.
3: Allô, allô.
0: Oui, alors, hop, tac, tac, tac. Ah, c'est le numéro 3 que j'ai enlevé là, c'est peut-être ça.
2: Ok, Henri, on va tester, c'est Henri en 3 normalement. Henri, est-ce que Henri, tu nous entends? Non, il n'est pas encore connecté. En deux, on sait qu'on va vous présenter, bien sûr, vous souhaite la bienvenue, bien le bonjour, vous présenter cet après-midi le programme de ce 8e tour de la Coupe de la Réunion. Le programme, c'est que nous sommes en direct depuis le Stade Joffre, la Benne à la Ravine des Cabris. Vous m'entendez mieux là, Laurine, hein? C'est mieux là.
0: Oui, je vous entends mieux, oui, Jean-Claude David. J'avais de mon côté aussi.
2: Là, non, c'est... non, mais c'est bon, c'était moi, vous inquiétez pas. Au Stade Joffre, la Benne de la Ravine des Cabris, je suis accompagné de Georges Bassonville. Bonjour, Georges.
4: Bonjour, Jean-Claude David. Bonjour à tout le monde. Bonjour, Laurine.
2: Laurine, voilà. Laurine Hill. Tout à l'heure on aura acquis les Mifoji, c'est ça? Tu te rappelles ça? Tu te rappelles?
4: Ah, est-ce que ils sont en anglais? Les gars, ils sont en anglais.
2: On va faire du playback. Hein.
0: Bah, inquiète pas, tu m'accompagnes, moi, Michel.
2: Avec plaisir. Ah oui. Eh, ou ça tout à l'heure, ou ça rôdait, hein. Ou ça rôde ça.
4: Maintenant, où?
2: Maintenant, ouais, ou ça rôdait. Bonjour à tous. Hein. Ça, c'est le dernier multiplex avant la trêve, avant que la sélection prenne l'avion demain pour une tournée en métropole dans le cadre de la préparation des Jeux des Îles. 8e tour de la Coupe de France, le programme de cet après-midi. C'est parti sur Radio Freedom.
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Merci d'être là en tous les cas ce dimanche après-midi. Certains sont en festin, communion, baptême, mariage, rogaton, tout ça de t'y veut. Mais allez bon chez Radio Freedom. Vous allez en pique-nique. Merci d'écouter à nous. Vous allez chez eux, dans votre loto. Vous êtes en train de travailler. Merci d'être là en tous les cas pour suivre ce multiplex magnifique en tous les cas avec de belles affiches. Nous, nous sommes du côté du stade Geoffroy-Labène avec Georges Bassonville pour OF entre deux, Saint-Pauloise FC. Au stade de Saint-Alme de Trois-Bassins, Delphine et Imoberdorf s'ouvrira pour nous pour un magnifique derby de l'Est, de l'Ouest, pardon, opposant deux équipes de R1 Trois-Bassins FC AS Jeanne d'Arc. Juste pour vous préciser que l'OF entre deux est leader de sa poule de Régional 2, poule A, en même égalité de points avec la F Saint-Louis. La rencontre opposant ces deux rencontres, ce sera la troisième journée après la reprise, après la trêve, ce sera début septembre si je ne me trompe pas. Donc on ira également au stade Michel Vonnet de Saint-Pierre avec Fred Valiamé où la Saint-Pierroise accueille le FC Moufia, bien placé également dans sa poule de Régional 2. US Bellman Cano, également bien placé, accueille au stade Paul Julius Bénard de Saint-Paul, Nonmoulant pour face à la l'ES Dominicaine. Au stade Clébert Picard du Tampon, Henri Gazan, Tamponnaise, AF Saint-Louis. Deux leaders qui se rencontrent, leader de la Régional 1 et leader ex aequo de la Régional 2, l'AF Saint-Louis. Au stade Mondane de Saint-Philippe, stade Mondane Turpin de Saint-Philippe, Willy Balaka fait le déplacement pour nous. Merci Willy pour AS Saint-Philippe, AS Excelsior, un vrai derby du Sud sauvage cet après-midi. Au stade Georges Répiquet de Sainte-Suzanne, Jimmy Casal dans son honte commentera pour nous FC La Ville, Sainte-Suzanne, Saint-Denis FC. Et on fera un magnifique fil rouge tout à l'heure avec Sainte-Rose, Piton Saint-Leu. Bienvenue dans le multiplex de Radio Freedom.

0: Prévu comme d'habitude, bien sûr. Hein, d'habitude, on prend l'antenne aux alentours de 15h, mais là, les matchs vont débuter à 15h en cas de séance de tir au but, si je ne me trompe pas. Et puis, ben voilà, on espère qu'il n'y en aura pas. Et s'il y en aura, tant mieux pour le suspense, pour les auditeurs de Radio Freedom. Allez, on va commencer notre tournée des stades, direction le stade Saint-Elme de Trois-Bassins, avec Delphine Imoberdov, Trois-Bassins FC AS Jeanne d'Arc. La Jeanne d'Arc a gagné son dernier match, si je ne me trompe pas. Et Trois-Bassins FC qui faisait du surplace. Delphine Imoberdov, est-ce que ça a mobilisé du monde dans ce week-end des vacances, dans ce choc de l'Ouest du côté de Saint-Alme?
1: Bonjour Jean-Claude, bonjour Radio Freedom aux auditeurs et auditrices. Bienvenue ici au stade de Saint-Alme pour ce huitième de finale de la Coupe de la Réunion qui oppose donc Trois-Bassins à Jeanne d'Arc. Alors pour répondre à votre question Jean-Claude, les gens arrivent doucement, se mettent tranquillement en tribune. Le temps est un petit peu couvert mais plutôt agréable pour cette rencontre. Je vous donne sans tarder la composition de ces deux équipes, en commençant par l'équipe qui reçoit de Trois-Bassins, avec un petit changement dans les buts, avec la rentrée de Loïc Or dans les buts, en joueur de champ de Siri, Harrison Vidotte, Cody Robert, Noah Percé, Kenji Léon, Rakoto, Janice Buclair, Méric Baleya, Louis Jackson, Hugo Couty. Sur les bancs des remplaçants, Ludovic Grondin, Judicaël Niclin, Mathéo Or, Alvin Percé, Nicolas Babin. Cette équipe, bien sûr, entraînée par Adam Stéphane. En ce qui concerne la composition de la Jeanne d'Arc, dans les buts, Kayan Ismaïla, joueur de champ, Judicaël Temez, Yamadou Fofana, Henry Chidine Madi, Rakoto Noah, Moritzada Mouadi, Ulrich Attache, Merwin El Amiri, Erwan Atoumani, Swafidine Madi, Youssouf Saidi. Sur le banc des remplaçants, Adam Assar, Junior Rabeleza, William Edja, Eddy Attache et Najlan Abdallah. Cette équipe, bien sûr, encadrée par Yann Béchen. Donc, on vous rappelle, hein, pour information, la Jeanne d'Arc tenant du titre 2025 de cette Coupe réunionnaise. Donc, à voir aujourd'hui, ici à Saint-Alme, s'ils vont arriver à scorer et à continuer leur parcours pour arriver en finale. Et à contrario, Trois-Bassins qui aimerait, je pense, se faire une petite place en quart de finale dans cette compétition. Voilà, Jean-Claude, pour ce qui est de ces informations ici au stade Saint-Alme.
0: Vous avez tout dit, ma chère Delphine et Imoberdov. Laurine, vous pouvez mettre le retour de tout le monde maintenant.
2: Oui, c'est bon, je pense. Il me semble que c'est le numéro 4 qui a l'écho. C'est genre, j'ai essayé de le couper pour vérifier pour d'où est-ce que ça sortait. Donc le numéro 4, je crois que c'est Fred.
0: Fred Valliamé. Oui.
2: Oui, bonjour. Vérifier l'écho, si Fred, si vous pouvez aussi, excusez-moi.
3: D'accord, on va checker ça.
0: Ok, check, on vient à toi dans quelques instants, Fred Valliamé, d'accord, ok. Henri Gazan, est-ce que vous êtes avec nous au stade TB Picard du Tampon, la tamponnaise qui accueille l'F Saint-Louis, deux leaders face à face. Bonjour Henri. On n'entend pas Henri. C'est normal, Laurine?
2: Alors, tout est ouvert chez moi, donc...
4: Allô.
2: Ah, ça y est.
0: Ah, ben voilà. Voilà, on t'entend, là. On t'entend plus Roda Oloum, ça fait 51, nous, là.
5: On m'entend ça... parler.
2: On vous entend, Henri, mais on dirait que vous nous entendez.
5: Attends,
2: pas,
5: affole
2: là.
5: Pas, affole pas, affole pas.
0: Vas-y, affole pas. Affole pas si le système l'a dit. Vas-y, affole pas. Affole pas, Laurine, à long terme. Pourquoi on fait football?
2: Chanson, c'est des 2000, tu appelles ça double détente. T'avais pas rien contre un truc comme ça?
0: Ben, m'y pense, ben. On a bonne mémoire. Allô, Henri Gazan, bonjour.
5: J'ai un problème d'équipement, là.
3: C'est pas Henri, c'est nous, en nous?
5: Affole pas.
2: C'est nous, qui.
3: C'est pas Henri, c'est nous.
0: Nous?
2: Alors, Noah Molland, il est là, actuellement?
0: Bon, on va continuer avec Henri, et on va faire le tour au fur et à mesure. Henri Gazan, qui est au stade TB Picard du Tampon, tamponnaise Saint-Louisienne, AF Saint-Louis, pardon. Henri, bonjour. Décidément, Henri ne nous entend pas.
2: Mais je crois qu'il disait, Jean-Claude David, je crois que c'est Henri qui avait le problème d'équipement, donc
5: allô.
2: Tu es en train de voir.
0: Ah, Henri. Allô, Henri?
5: Oui, je suis là.
0: Voilà.
5: En fait, c'est mon truc qui déconne, là. J'ai un petit problème.
4: Lève le pour mettre en groupé.
5: Voilà, entends-moi.
0: Henri.
6: Bonjour.
0: Henri n'a pas son casque sur son oreille.
6: Ah, nous, ça va ailleurs.
0: Ben voilà, nous, ça va ailleurs, exactement. Ben nous, ça va avec Oujimi, nous, on t'a très bien au stade Georges Répiqué. Match entre équipe de R1, entre FC La Ville, Saint-Suzanne et Saint-Denis FC. Oui, Jean-Claude, bonjour à toutes et à tous. Bonjour et bienvenue ici au stade Georges Ropiquet pour ce tour de Coupe de la Réunion entre le FC La Ville Saint-Usanne et le Saint-Denis FC, deux équipes de et à une qui s'affrontent cet après-midi pour ce tour de Coupe de la Réunion. Je vais quand même vous donner la composition de ces deux équipes pour le FC La Ville Saint-Usanne dans les buts nationaux. Johnny Fer en joueur de champ, Iva, Thomas Divan, Mazagran Roman, Folcoat, Quentin. Bouraïm, il y a un micro qui est ouvert. Damour Jeffrey, Ben Viader, Akondo, Mathis Pajaniandi. Les remplaçants sont les suivants: Hamza, Gavrama Florent, Voavi Farah, l'Allemand Damien, l'Allemand Fantelli Thomas. Et le titulaire, c'est Jordan Leclerc qui prend la place d'Hamza en tant que remplaçant pour le Saint-Denis FC. Cet après-midi, Pélope est en remplaçant. Mathieu Pelop. On a mis dans les buts Minon, en joueur de champ Guichard, Folgoat, Bakary, Assoumani le capitaine, Fétissois, Aleph, Vincent, Issoufi, Ishiza. Et en sort, les remplaçants pour le Saint-Denis FC, Beradjo, Badji, Al-Ramid, Pelop, je l'ai dit tout à l'heure, et Camara, l'entraîneur du FC du Saint-Denis FC, Fred Bachelier. Pour le FC La Ville, c'est Jean-Yves Daffreville, le délégué de cette rencontre, Monsieur Jean-Hugues Tossem. Les arbitres de cette rencontre, Monsieur Fontaine Bruno Stéphane, assisté des Messieurs Salim et Fumon, d'environ 150 voire 200 personnes ici dans les tribunes du stade Georges Ropiquet pour cette rencontre entre le FC La Ville Saint-Usanne et le Saint-Denis FC.
4: Laurine, est-ce qu'on peut revoir Fred Valiamé? Fred Valiamé, on l'a eu tout à l'heure.
2: Alors je fais ça tout de suite, je réouvre son micro normalement.
4: Alors il faudra laisser leur micro ouvert, hein.
2: Mais en fait, c'est après on entend les échos, donc j'essaie.
4: Mais tu sais qu'est-ce qu'on fait? On va faire un par un.
2: D'accord.
4: Ok, allez. Le 2, c'est Delphine. On va refaire le point avec Delphine. Delphine, est-ce que ça va?
7: Oui, ça va. C'est bon pour moi. Par contre, c'est vrai que j'ai un peu d'écho aussi, hein. Moins que tout à l'heure, mais j'ai un retour.
4: Mais là, c'est bon, c'est parfait. Là, moi, j'ai plus d'écho, là. Là, c'est bon. Ok. En 3, Fred Valiamé en 3, si je ne me trompe pas.
2: En 3, moi, j'ai Henri de
4: Henri. Henri Gazan. Est-ce que vous nous entendez, Henri?
2: Non, toujours pas Henri, toujours le souci.
4: Montez son quota.
2: Il est d'accord. Au maximum.
4: Fred Valiamé, vous nous entendez?
2: Fred Valiamé en 4, Fred?
8: Oui, toujours présent.
4: Voilà. Ok, ben c'est bon. Au stade Michel Venet de Saint-Pierre, on va rester avec vous. Fred Valiamé, CS Sapiroise, FC Moufia.
8: Oui, donc le FC Moufia, comme tu le disais, Jean-Claude, qui est très bien placé, je crois de mémoire, qui est troisième derrière les deux leaders, l'OF l'entre-deux et la F Saint-Louis. Donc troisième, qui vient défier cet après-midi l'AJS Saint-Pyroise, qui elle aussi est sur le podium pour le moment, troisième ou quatrième de mémoire, si ma mémoire ne me joue pas de tour. Et tout de suite, vous donnez la composition pour ces deux formations à l'heure où on l'a récupéré, en sachant qu'il peut y avoir des changements à la dernière minute, mais on vous dira tout cela en temps et en heure. Donc pour l'équipe du FC Moufia, on aura sur la pelouse cet après-midi Andriana Rivello, Saïd Amadi, Refan, Conan, Boisudu, on aura Oreo Kylian et Oreo Kenzo, Patel, Thomasé, Toav, Abdullah. Les remplaçants seront Mossa Fabrizio, Vita, Barbin et Torpos. Du côté de la JS Saint-Pyroise, on a fait tourner. On a des jeunes qui seront présents sur la pelouse cet après-midi. On aura Mdouma, Damour, Dutar, Ousseni, Diongué, Raga, Otal, Payette, Testan, Mourchidou et dans les buts Nicolas Château. Les remplaçants seront Delacroix, Lionel, Fruto, Dijou et Vidotte. Et sur le banc cet après-midi, on aura Ludovic Drula. Le temps de récupérer le nom des arbitres de la rencontre et on aura l'occasion de vous donner ça dès 15h, l'heure où sera donné le top départ de ce 8e de finale de Coupe de la Réunion entre la JS Saint-Pyroise et le FC Moufia.
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0: Turpin de Saint-Philippe avec pour AS Saint-Philippe à AS Excelsior.
1: Allô, allô,
0: c'est
1: là,
0: un vrai derby du sud. Oui, on vous entend, Henri. Très bien. Henri, on vous entend.
2: Henri ?
1: Allô, allô.
0: Ah. Oui, Henri, on vous entend très bien.
1: Vous m'entendez ou
0: vous
1: pas ?
0: Vous nous entendez ? Oui, je vous entends. Faudra lui dire, on va lui envoyer un petit message pour lui dire qu'on lui entend, hein.
2: Oui, oui, j'essaie de voir aussi de son côté, mais là.
0: Voilà, dites-lui de tout débrancher et de remettre normal, d'accord ? Ok ?
2: Non, on fait le nécessaire, hein, Jean-Claude David.
0: Ok, merci. Willy Balaka, vous êtes avec nous ?
3: Tout à fait, ouais.
0: Oh, ça va, bonjour, vous allez bien au stade de Turpin Mandane. Quel temps il fait dans ce sud sauvage ?
3: Soleil au rendez-vous, le public au rendez-vous ici au stade de Mandane-Turpin du côté de Saint-Philippe. Je peux vous dire que tout est réuni pour cette huitième de finale
1: allô.
3: De la Coupe de la Réunion.
1: Allô, allô, vous m'entendez ?
0: Allez-y, Willy Balaka.
3: Cet après-midi, l'AS Saint-Philippe reçoit cette équipe de l'AS Excelsior, deux équipes qui se connaissent déjà parce que avant de commencer le championnat de division 1, ils ont eu l'occasion de se rencontrer en match amical et je peux vous dire qu'il n'y a pas eu de vainqueur. Donc cet après-midi, dans cette huitième de finale de la Coupe de la Réunion, il va falloir un vainqueur cet après-midi ici au stade Mandane-Turpin à Saint-Philippe. Je vous donne la composition des équipes pour cet après-midi. Du côté de l'AS Saint-Philippe, dans les buts, Grondin, Quentin, capitaine de cette équipe, Boyer Gaël, en jouant de champ, Issa et Lucas, Orange Lucas, de la Octubus, le Breton Nicolas, Valérie Romain, Damourohan, Collet Mathias, Dallo Denovan, Morel et Anthony, les remplaçants cet après-midi du côté de la S Saint-Philippe, Calogine Bardeur Lucas, Malinoa, Payette Bassin, Francom Johan et Payette Ulrich, l'entraîneur de cet après-midi, l'enclume Lionel. Du côté de l'Excelsior, dans les buts, le bon Étienne, capitaine de cette équipe de l'Excelsior cet après-midi, Gueslo Yoni en joueur de champ. Zami, Boyer, Ajok, Razaka, Fortuné, Bouzic, Lefebvre, Champonnier, Randriani, les remplaçants, Mansa, Delahog, Falcom, Benoît et Gibel. L'entraîneur de l'équipe de l'Excelsior, Eric Assati. Les arbitres de cette rencontre, M. Fontaine Olivier Alexis, sera assisté de M. Madi Moussa et de M. Saint-Aignan Laurent. Et le délégué de ligue de cette rencontre cet après-midi, M. Julien Klein, coup d'envoi à 15h.
1: Allô, allô, Jean-Claude, vous m'entendez ou pas ?
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1: est-ce qu'on m'entendait ? Est-ce qu'on m'entend ?
4: Lyonnaise de football.
0: Oui, Henri, on t'entend très très bien. Mais si toi, nous entendons très bien, dans 10 minutes, nous entendons où ?
1: Non, mais connais, mais en fait, c'est mon câble, le câble de branchement qui n'a un souci, il ne connecte pas bien. Du coup, il faudra changer ça.
0: Ah, ça c'est Nour, Ben là, on t'entend très très bien, Nour. Bonjour et bienvenue.
1: Oui, ben, c'est moi.
0: Bonjour. Vous allez commenter pour nous au stade poche Julius Bénard, le match opposant l'US Belmane Cano face à l'US Dominicaine pour cet après-midi, pour ce 8e tour de la Coupe de France.
1: Oui, bonjour, bonjour mon cher Jean-Claude, bonjour à toutes et à tous. Très heureux de pouvoir vous retrouver effectivement pour cette huitième finale de Coupe de la Réunion entre deux équipes totalement opposées sur le papier, avec une équipe dominicaine qui évolue en Régional 1 et qui est sixième, et l'entre deux qui elle est premier de sa poule B en Régional 2. Et en tout cas, les équipes vont vouloir à cœur de donner tout ce qu'il faut pour aller chercher une qualification au quart de finale, et ça passera par un exploit pour l'entre-deux et un match sérieux pour cette équipe dominicaine. Allons-y pour la composition des deux.
0: C'est pour l'équipe du Belmane Cano, vous voulez dire. Parce que l'entre-deux, c'est nous. Hein. On vole pas mon match, là. Hein.
1: Ah ben, moi, l'entre-deux, non, la dominicaine.
5: Nous, est-ce que vous pourriez...
0: Non, c'est Belmane Cano dominicaine.
5: Et nous, est-ce que vous pourriez juste baisser un petit peu de micro parce qu'il entend un petit peu mal, s'il vous plaît.
1: Alors, attends, parce que là, Attendez, je me reconnecte. Alors oui, c'est parce que j'ai augmenté. Là, non.
5: Alors là, c'est trop faible. Réhausse ton petit bout.
1: Attends.
5: Ah non, les pires. En fait, on...
1: Allô, vous m'entendez pas ?
5: Ah, je crois qu'on a... On rit sur la
1: 8. Je suis sur la 8.
5: Oui, ben,
1: vous m'entendez pas ?
5: On vous entend très bien.
6: Là, c'est bon.
5: Alors, c'est lui qui nous entend pas dans tous les cas. Hein. Oui. Non, on vous entend plus du tout.
1: Allô, est-ce que vous m'entendez ou pas ?
6: Là, c'est bon, pas. Là, c'est bon.
1: Je suis parti sur la 8.
6: Alors, belle calme, hein, c'est ça? Oui, bah écoutez, j'ai eu du mal à me recentrer. En tout cas, allons-y pour cette composition avec Jean-Baptiste Lucas. On aura Barbran Quentin, Odule Sébastien, Geneviève William, Abdallah Amirich, Pétard Quentin José, Jean-Baptiste Alex, Fourez Jackie, Monteville Willy, et on aura aussi Mash Rohan. Donc voilà la composition pour le Belcano. Et puis pour l'équipe dominicaine, on aura Damien Auguste Augustin, Fontaine Guillaume, Batte Noah, Valmy Anzo, Fontaine Willy, Lucas Raphaël, Delgar Didier, Tito, Madidi et Ligdamis Lohan. Et pour terminer sa composition, François, Marie, Mathieu. Voilà donc la composition de ces deux 22 acteurs pour cette huitième de finale. Et on termine avec les arbitres, avec Monsieur Nicole Stéphane qui va donc être l'arbitre central, suivi de ses deux assistants, Dossier Stéphane, Saint-Sérigis. On se donne rendez-vous tout à l'heure, mon cher Jean-Claude, pour le début de cette rencontre.
4: Ça parraine un petit peu.
0: Merci, merci beaucoup. Est-ce qu'on a pu rejoindre Henri Gazan? Parce que
5: alors, on a essayé de le contacter également de notre côté. Henri, on est normalement sur la 8. Et pour Fred Valiamé, oui, oui, je coupe juste de temps en temps, mais je vais essayer de le laisser tout de même. C'est parce que de votre côté, il y a pas mal. Ça fait une écho quand les autres parlent. C'est juste pour ça. Mais je vais laisser tout ouvert si vous préférez, Jean-Claude David.
0: Alors, il y a un micro ouvert là, quelque part.
5: Oui.
0: Tu vas voir le moniteur qui bouge là.
5: Oui, oui, c'est ouvert. Alors, mais par contre, on nous dit au standard que Henri n'a pas du tout de retour de son côté. Faudra peut-être lui dire de parler éventuellement, parce que je sais pas comment on va faire là, Jean-Claude David.
0: On veut le passer le 41-51-51, tout simplement.
5: D'accord. Okay. Bon, on va l'appeler, okay. On prend comme ça.
0: Ok, super. Alors Georges, OF entre 2, Saint-Pauloise FC, c'est un match qui vaut le détour cet après-midi. Ici du côté du stade Geoffre Labène à la Ravine des Cabris. On nous a dit que le terrain n'est pas compatible pour accueillir cette rencontre. C'est pour ça qu'ils ont fait la demande à jouer ici du côté de la Ravine des Cabris. Ça a été accepté par la Ligue Réunionnaise de Football. Une équipe Saint-Pauloise légèrement remaniée. L'OF entre 2, elle y croit en ses chances, mais surtout l'objectif reste la montée en R1.
7: Oui, Jean-Claude, tout à fait. Mais ici, c'est pas une histoire de pelouse. C'est la mairie de Saint-Pierre qui donne l'autorisation. C'est pas la Ligue. La Ligue, lui, il fait la demande à la commune. C'est la commune de Saint-Pierre qui a accepté que l'entre-deux puisse jouer ici. Et non le contraire. D'accord?
0: Ok, c'est noté. Alors, composition de ces deux équipes.
7: Alors, c'est un bon terrain. Hein. Je pensais que le terrain était un peu plus... un petit peu plus dégueulasse que ça, mais ça va, c'est un très bon terrain. Et c'est une pelouse assez bonne. Pour une fois qu'on a une pelouse assez bonne ici à la Ravine, parce qu'en général, c'est dégradé. Alors pour cette équipe de l'entre-deux qui est actuellement leader, co-leader avec l'AF de Saint-Louis dans sa poule de Régional 2, on a comme joueur de champ, voire peut-être un gardien, je ne sais pas encore, Ousseini, Boisvilliers Alexandre, Sauton Rajiv, Natival Etienne, Abdoulanziz Alabib, Akapandi Samuel, Lancelot Jawad, Ekixor Steven.
8: Là, vous m'entendez ou pas?
7: Nandili, Nandili Naeli, Naeliwan, Huet, Jacques, Bassin Nicolas, Amouni Grégory, Jacob Adam, Terméa Daril, ce sont les remplaçants, Bruitier Maxime et Irouva Mathieu. Pour cette équipe de l'entraîneur est monsieur Testa Romain. Et avec son staff. Pour la Saint-Pauloise, Jean-Claude, on a dans les buts Madouré, Logan, Zotara, Jean-Baptiste Quentin, Laïa Matisse, Malard Damien, Azerio Jean-Silvio, Marie Damien, Citra Caparel, Edmond Thierry, Alexander Bourgin, Ludovic Damien, Thomas Bou Miguel, de Jean-Samuel qui sont les remplaçants, de Liron Samir, Mendy Matteo et Der Flatoni en deuxième gardien. L'entraîneur de cette équipe est bien entendu Udéric Sertier.
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0: On est juste devant le COP Saint-Paulois, Laurine, c'est pour ça que vous entendez du bruit, c'est pour vous dire que même ce match de coupe, même si c'est face à une équipe de R2 qui joue crânement sa chance pour la montée en Régional 1, ils ont fait le déplacement, ils sont là, même le COP de l'entre-deux, hein, ils sont là, hein, pas vraiment un gros COP, mais des supporters qui sont là, qui sont assis, des charmantes dames qui sont là, qui sont présents, et puis vous pouvez nous texter tout au long de l'après-midi pour encourager vos équipes au 06 93 632 900. 110, le canal SMS de votre multiplex foot sur Radio Freedom. Il est 14h54, petite minute.
5: Et Jean-David, on a pu avoir Henri Gazan par téléphone.
0: On va le prendre de suite.
5: On entend Henri Gazan.
0: Bonjour Henri, bienvenue.
10: Bonjour. Oui, bonjour Jean-Claude. Bienvenue ici au Stade Pédale du Carré du Tambour, hein, pour ce match de Coupe de la Réunion, les huitièmes de finale entre la Tamponaise et la F Saint-Louis. Je pense que vous espérez que vous m'entendez bien, Jean-Claude.
0: Tu as mis ton casque avec ton téléphone?
10: Non, le casque, le son n'est pas dedans.
5: Est-ce que Henri, à tout hasard, vous pouvez enlever le haut-parleur, comme ça on vous entend un peu mieux? Ah, compliqué hein, du côté de Henri en tout cas.
10: Oui, bien sûr. Là, peut-être que je suis venu, j'ai enlevé le haut-parleur. Donc, voilà, il y a comme le coq qui est incorporé, j'ai le coq de l'Est, et puis autre chose dans ce que nous.
0: Henri, est-ce que vous pouvez enlever le haut-parleur, s'il vous plaît? Le haut-parleur.
5: Ouais. Alors, sinon...
10: Oui, mais là, c'est bizarre qu'il ne se passe pas de mon casque. J'ai un autre casque qui se passe de
0: là. Il faudra, faudra dévisser l'embout qui est devant et brancher le petit embout.
8: Chante.
0: Oui, c'est du live, c'est du direct, monsieur.
5: Mais oui, là, voilà. En fait, on vous entend, mais c'est très très mauvais comme comme son pour l'instant. Le problème, c'est que vous n'avez pas de retour et. Oui.
8: Jean-Claude David.
0: Oui, Jimmy Casal. On finit avec Henri. Après, on vient chez vous. Vous inquiétez pas, Jimmy. Henri, comment ça se passe? Proposition.
10: Donc voilà,
0: hein,
10: je vous dis.
0: Bon, on va mettre Henri de, on va mettre Henri de côté. On va mettre Henri de côté, on le rendra d'ici quelques instants, en tous les cas. Allez, on va voir Jimmy Casal qui est avec nous. Jimmy Casal pour Sainte-Suzanne face au Saint-Denis FC.
8: Oui, Jean-Claude, excuse-moi de vous interrompre, puisque c'est pour une information qui est quand même très très importante hein, pour cette équipe du FC La Ville Sainte-Suzanne. Tu connais Ben Viader, ce joueur Ben Viader quand même. Hein. Il a été rappelé par l'équipe de Metz, du côté de la métropole, ce Ben Viader.
0: Okay. Oh, c'est pas possible.
8: Ah oui, il a été rappelé, je viens d'avoir l'info là. Il a été rappelé et on sait pas, hein, on sait pas s'il va partir ou pas, mais en tout cas, il a été rappelé pour repartir sur la métropole, mais je crois que ça va être un coup dur. Un coup dur pour cette équipe du FC La Ville qui, pendant ce temps, avait bien terminé cette première partie de championnat qui s'est décalé un petit peu de ce dernier classement. Et si Ben Viader décide de partir du côté de la métropole, ça va être un peu compliqué pour terminer ce championnat du côté de... du FC La Ville de Sainte-Suzanne, tout en sachant qu'on m'a dit que lui, s'il part à Metz, il demande à cette équipe d'aider l'équipe du FC La Ville Sainte-Suzanne financièrement. Et on verra ça dans le courant du mois de juillet-août, là, on verra
0: ce qui va se passer. On va suivre ça avec intérêt en tous les cas.
8: Voilà, voilà l'information que j'ai eue de la part du président du FC La Ville de Sainte-Suzanne.
0: Merci beaucoup Jimmy Casal en tous les cas. Présentation des deux équipes ici, hein. L'équipe de l'EF entre deux qui va jouer en couleur fluo et puis la Saint-Paulois dans sa traditionnelle couleur rouge des fois ou bleu, mais ça remédie ce sera en rouge. Présentation des officiels en tous les cas. Fred Valiamé, Saint-Piroise, Moufia, c'est à vous. Fred Valiamé, nous entend pas?
5: Alors, en tout cas, tout est ouvert ici. Donc, Fred, est-ce que vous êtes avec
11: nous? Oui, fallait juste démuter le micro.
5: Ah, mais c'était ouvert, hein? Ah, de votre côté?
11: Non, chez moi, le micro était muté. Oui. Les 25 acteurs sont arrivés sur la pelouse. La petite présentation officielle aux quelques supporters qui ont fait le placement. Voilà, les deux équipes, les deux capitaines font actuellement le toast avec les trois arbitres qu'on n'a pas présentés. Il s'agit de Monsieur Ludovic Viader qui sera au centre, assisté de monsieur Christian Amiret et de monsieur Richard Lebon. La déléguée de cette rencontre sera madame Alexandra Sougrain. La rencontre n'est pas encore partie ici. La Saint-Piroise joue dans ses traditionnelles couleurs noir et blanc et le FC Moufia lui aussi sera en fluo et jouera de tout orange vêtu. Voilà, on n'est pas encore parti ici. Les deux équipes sont encore en train de prendre les informations auprès des coachs. Je pense qu'on a le temps d'aller sur une autre pelouse, Jean-Claude.
0: Oh partir du côté de Trois Bassins, Stade Saint-Anne, avec Delphine Imoberdoff. Delphine, c'est à vous, Trois Bassins, Jeanne d'Arc. Je pense que c'est la présentation des équipes. Il est presque 15h sur Radio Freedom. Laurine, je crois qu'on a un flash.
5: Oui,
0: et après, on peut revenir.
5: On revient juste après.
0: Ben, on y va quand tu veux.
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13: Dimanche 19 juillet, bonjour, bonjour à tous, bienvenue dans Europe 1 Info, on est ensemble jusqu'à 14h, l'analyse, le décryptage avec nos deux débatteurs du jour, Mathieu Hoc et Elliot Maman, pour vous éclairer dans une quinzaine de minutes, juste après votre journal. Au sommaire, match historique hier soir pour la dernière de Didier Deschamps, et au final une douche froide pour la France, les Bleus s'inclinent 6 buts à 4 dans petite finale du Mondial face à l'Angleterre, la déception pour le capitaine Kylian Mbappé, vous l'entendrez dès le début de ce journal. Au Moyen-Orient, la reprise de la guerre n'a jamais étaient aussi proches. Washington et Téhéran multiplient les attaques et les ripostes alors que deux soldats américains ont été tués dans des frappes en Jordanie. Précision Europe 1 à suivre. Et puis une autre bataille, celle du logement qui s'intensifie à Paris. La mairie va doubler la taxe sur les logements vacants dès l'an prochain. Outil pour faire revenir des milliers de biens sur le marché locatif ou nouveaux coûts portés aux propriétaires. Décryptage Europe 1 en fin d'édition. La météo, la tendance. Bonjour Perle Romney.
14: Bonjour, bonjour. Il fait toujours très chaud cet après-midi avec un œil à garder sur les Pyrénées où l'ambiance pourrait vite se gâter. Je vous en dirai plus dans la météo complète en fin de journal.
13: Europe 1. Ce devait être pour les Bleus l'occasion de finir ce mondial avec les honneurs. Pour Didier Deschamps aussi, dont c'était le dernier match en tant que sélectionneur. Mais il en aura donc été autrement. L'équipe de France étriée cette nuit face à l'Angleterre. Défaite, correction même, 6 buts à 4 malgré la remontée des tricolores en deuxième période. Les Anglais qui menaient 4 buts à 0 à la mi-temps. Un score, une honte allégée par les entrées d'Ousmane Dembélé et d'Ayo Upamecano sans aller jusqu'à l'égalisation. Le capitaine des Bleus, Kylian Mbappé, auteur d'un doublé, reconnaît que les Bleus auraient pu offrir une bien meilleure sortie à leur coach.
15: À la première mi-temps, je peux comprendre certains qui pensent qu'on n'a pas respecté le maillot. Moi, je dirais plus qu'on a été humain et que malheureusement, nous, on ne peut pas se permettre d'être humain. Je pense qu'on était complètement sonnés et je pense qu'ils nous ont bien réveillés. Après, en deuxième mi-temps, on est redevenus des joueurs de haut niveau, des machines mentales qui font qu'on a, on a plus de sentiments. Et donc on a réussi à faire ce qu'on fait, de gagner cette deuxième mi-temps, mais au final on gagne pas et je pense que c'est plus dommage pour le coach.
13: Mbappé, capitaine des Bleus qui finissent donc à la quatrième place de la compétition. À noter également, c'est officiel depuis hier, Didier Deschamps sera bien remplacé par Zinedine Zidane le 1er septembre prochain au poste de sélectionneur de l'équipe de France. Et puis après la petite finale, place à la grande, l'Argentine, meilleure attaque dans cette Coupe du Monde face à la meilleure défense, l'Espagne. Duel logique, attendu même, tant les deux sélections figuraient parmi les principaux favoris de la compétition. Deux équipes pour un seul et même but ce soir, montées sur le toit du monde, Christopher Filoc.
16: L'Espagne rêve d'un deuxième sacre planétaire après celui de 2010. L'Argentine, elle, espère ajouter une quatrième étoile à son palmarès et conserver son titre de championne du monde, une performance que seul le Brésil de Pelé a su réaliser. Auteur d'un parcours semé d'embûches, des matchs accrochés, remportés dans les dernières minutes face au Cap-Vert, l'Égypte, la Suisse et l'Angleterre, l'Argentine a fait preuve d'une force de caractère inégalable. Lionel Scaloni, l'entraîneur argentin.
17: Cette équipe donne le meilleur d'elle-même lorsqu'elle est en difficulté. Quand nous sommes dans une situation délicate et que l'adversaire hésite un peu, alors nous sentons l'odeur du sang et nous allons jusqu'au bout.
16: L'Espagne est prévenue et compte bien s'appuyer sur son collectif et sur une nouvelle génération particulièrement brillante avec en fer de lance sa superstar de 19 ans, Lamine Yamal. Une finale qui, pour la première fois dans l'histoire de la Coupe du Monde, opposera le champion d'Europe aux champions d'Amérique du Sud.
13: Christopher Filoc pour Europe 1, merci Christopher. Affiche de rêve donc pour cette finale du Mondial. Ce soir près de New York, l'Espagne opposée à l'Argentine chez les supporters de l'équipe championne du monde en titre. C'est la confiance qui règne, illustration dans un café de Buenos Aires avec la correspondante d'Europe 1, Marie Rouston, qui est venue prendre la température.
18: L'ambiance est sereine à Buenos Aires. Les Argentins sont bien derrière leur équipe, mais sans aucun signe de nervosité. Le genre d'état d'esprit qui repose sur une confiance aveugle, Alvaro ne doute de rien.
19: sens bien.
17: Je me sens bien, j'ai confiance parce qu'on a la meilleure équipe.
19: La meilleure sélection.
17: Le courage de l'équipe argentine, aucune autre ne l'a. Tu ne vas jamais l'avoir perdre.
18: Laura aussi croit en la victoire, celle d'une équipe qu'elle adore.
20: L'équipe fait preuve d'une grande cohésion, d'empathie, de travail d'équipe et d'amour pour le maillot. Et ça, c'est fondamental. Lionel Messi montre un vrai don de soi, une envie, une fin de victoire très importante.
18: Alvaro, lui, veut absolument revivre les frissons de la victoire, ceux de la dernière Coupe du Monde en 2022.
17: Ouf, c'était beau. Quelle joie. Les joueurs de foot sont les seuls à nous donner de la joie aujourd'hui.
18: De la joie, mais après une bonne dose de souffrance, ici, tous s'attendent à voir l'Argentine prendre le dessus dans les dernières minutes du temps de jeu.
13: Correspondance depuis Buenos Aires, en Argentine, de Marie Roustan pour Europe 1. L'actualité à l'étranger toujours et cette situation de quasi-chaos au Moyen-Orient. Washington qui a une nouvelle fois bombardé l'Iran ces dernières heures. Réplique aux deux soldats américains tués par des frappes iraniennes en Jordanie. Un autre est porté disparu. Téhéran qui dit riposter aux frappes américaines quotidiennes depuis une semaine en attaquant les pays du Golfe alliés de Washington. La Jordanie, donc le Koweït également. Wilfried de Villers, l'heure est véritablement à l'escalade dans la région alors que le protocole d'accord conclu le mois dernier entre l'Iran et les États-Unis ne semble plus qu'un lointain souvenir.
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25: Bonjour à tous, ravi de vous retrouver en ce dimanche après-midi
22: en direct sur Freedom.
25: Bonjour Henri Gazan.
26: Bonjour Jean-Claude et bonjour à tous.
25: Nous au Moulin, c'est à vous.
27: Quel frisson ici au stade Michel Volnay à l'instant même.
28: Je suis avec Frédéric Chiron. Bonjour Fred.
29: Bien le bonjour Jean-Claude, bonjour à tous et à toutes et bienvenue au stade Kléber.

0: 15h08. De retour avec vous, Jean-Claude David. 8 minutes que c'est parti de votre côté.
1: Effectivement, 5 ici du côté du stade Geoffroy Labanne à la Ravine des Cabris, et toujours 0-0 entre le F32 et la Saint-Pauloise FC, qui pour l'instant tient la baraque. C'est parti également du côté du tampon. On va faire un nouvel essai avec Henri Gazan. Henri Gazan, est-ce que vous nous entendez? Bonjour Henri.
0: Henri Gazan?
1: Toujours pas. Il nous fera remonter les résultats au fur et à mesure. C'est parti à Saint-Pierre, entre la Saint-Pyroise et le FC Moufia. Fred Valiamé pour les premières minutes de cette rencontre.
2: Et but.

0: Je pense que vous avez laissé passer le journal, la pub pour nous annoncer ce but.
1: Non. Au moment où vous décidez de venir à Saint-Pierre, débordement sur le côté droit de Matteo Payet, centre au premier poteau pour la reprise du numéro 6, en l'occurrence Guitard, qui est à la pointe de cette attaque de la Saint-Pierroise pour cet après-midi, accompagné, je le sais, de Matteo Payet et sur le côté gauche de Raga. Et c'est Guitard qui ouvre le score dès la 8e minute pour la GS Saint-Pierroise, une GS Saint-Pierroise, je vous le disais, New Look, puisque en charnière centrale, on a le capitaine Dieu d'Amour, et sur les côtés, on aura Ousseni et Mourchidou. Et pour accompagner Dieu d'Amour dans la charnière centrale, vous aurez Mdouama. Je vous disais, on a fait confiance aux jeunes. Au milieu de terrain, on aura le jeune Yandi Otal, testant pour accompagner les attaquants. Au moment où Matteo Payet, encore une fois, essaie de lancer Mourchidou sur le côté gauche, malheureusement, la passe sera trop profond. Nous jouons depuis 9 minutes de jeu ici au stade Michel Volnet. C'est la GS Saint-Pierroise qui mène 1-0, but de Guitard à la 8e minute.
0: Rappelez-moi bien son nom.
1: Guitard. D-U-T-A-R-D.
0: Guitard. Ok, c'est bon, c'est noté. Henri Gazan, on vous entend, mais vous ne nous entendez pas. Peut-être là. Énième essai, Henri Gazan, essai 48.
2: Et là, apparemment, je vous entends, je ne sais pas si vous m'entendez ou pas.
0: Très bien, là, on vous entend très très bien, Henri. Henri, Toponaise, F. Saint-Louis, c'est parti depuis quelques minutes au stade Clément Picard du Tampon. Je le disais en préambule, c'est deux équipes qui jouent. Attention, peut-être Damien Marie, son groupe poteau. Oh, l'arrêt du gardien. L'arrêt de l'Oslo face à Damien Marie. On a failli assister au premier but ici entre le F entre 2 et la Saint-Pauloise. Henri Gazan, c'est à vous, présentation des équipes. Et puis c'est parti depuis quelques minutes entre le Tampon et la F Saint-Louis.
2: Oui, c'est parti exactement depuis 12 minutes, c'est toujours 0-0 entre la Tamponaise et la F Saint-Louis. La Tamponaise qui se présente dans la composition suivante. Dans les buts, Nina, en joueur de champ, Asselin, Dany, Bador. Ah, il y avait une faute là. Suefou, Ali Djamali, Rivière, Nedelec, Adadou, Silla et Jean-Michel Fontaine. Pour les remplaçants, Zit, le deuxième gardien, Narbé, Angelo, Balzané et Klein. L'entraîneur, Jean-Pierre Bad. Pour l'équipe de la F Saint-Louis, dans les buts, Obra, en joueur de champ, Honorine, Kodja, Sioche, Ouaro, Caro, Daïlou, Maolida, Saïd, Derby, Nidouami. Les remplaçants, Moussa, Laben, Ali, Djalji, El Kaman et Souleymana. L'entraîneur donc, M. Giovanni Songoro. Les arbitres, on aura au centre M. Manika, assisté de M. Lucien et de M. Trémoulu, le délégué Thierry Guichard. J'encode un match où les deux copes, mais donnent de la voix pour essayer de se qualifier pour le prochain tour de cette Coupe de la Réunion. Une équipe de l'AF Saint-Louis qui, dans son championnat en R2, est promis avec l'entre-deux et du côté de l'AR1. Donc, on connaît tous la Tamponaise qui est leader aussi. Donc, deux leaders qui se rencontrent, mais dans de différentes divisions. Une équipe de l'AF Saint-Louis qui ne fait pas dans la dentelle. Hein. Elle n'est pas impressionnée. On le sent. C'est quand même Giovanni Songoro, il connaît très bien ses matchs de coupe. Et pour l'instant, c'est la Tamponaise qui a le ballon. On joue depuis 13 minutes de cette rencontre. Toujours 0-0 entre la Tamponaise et la F Saint-Louis. 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
1: Merci d'être avec nous. Il est 15h passé de 13 minutes à l'île de la Réunion. Vous êtes dans le multiplex dans le 8e tour de la Coupe de la Réunion. On tape de Mandane Fiopin de Saint-Philippe, Willy Balaka, AS Saint-Philippe, AS Excelsior. Une équipe de R2 qui reçoit les Tangos et qui sont seconds dans la régionale 1. Willy Balaka, c'est un vrai derby sauvage cet après-midi.
2: Effectivement, Jean-Claude. Effectivement.

0: attention, faudra Moufia, c'est à Lévis, mon cher Fred Valiami. On revient avec vous, Willy Balaka, dans quelques instants. Fred Valiami, la Saint-Péroise, double le score.
1: La Saint-Péroise est tout double le score. Le FC Moufia est venu un bus. On espère que la GS Saint-Péroise ne va pas le remplir. On prend les mêmes recommandations. C'est Mathéo Payet qui trouve Dudard sur le côté droit. Dudard qui sent mauvais et renvoie de la défense tunisienne dans les pieds de Raga qui place le ballon sous la barre transversale du jeune Andrianari Levelo. Donc 2 à 0 pour la Saint-Péroise. On n'a même pas atteint le quart d'heure de jeu. Nous en sommes à la 13e minute ici.
0: Willy Balaka, on était avec vous hein, entre le match Saint-Philippe-Excelsior. On disait un beau derby sud-sauvage cet après-midi entre voisins.
2: Effectivement, Jean-Claude, je te confirme cela. La preuve en est le stade des Bondémons cet après-midi, ici au stade de Mandane Turpin, ici à Saint-Philippe. En tout cas, depuis que le coup d'envoi est donné, depuis une dizaine de minutes, les deux équipes se montrent relativement bien présentes sur cette pelouse. En tout cas, ici à Saint-Philippe, une équipe de l'Excelsior qui a du mal face à cette équipe de l'AS Saint-Philippe, car depuis le coup d'envoi, l'AS Saint-Philippe est en train de dominer cette équipe de l'Excelsior. En tout cas, nous jouons depuis la 12e minute de jeu ici. L'Excelsior 0, l'AS Saint-Philippe 0.
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0: L'information est tombée officiellement sur Radio Freedom il y a à peu près 10 minutes. C'est Jimmy Casa qui nous a donné. C'est le jeune Ben Viader qui va quitter cette équipe de la FC La Ville Sainte-Suzanne et qui va regagner la Ligue 2, si je ne me trompe pas. FCMF est en Ligue 2. Elle a descendu cette saison, elle était reléguée. Mais ce sera déjà une belle aventure. Lui, l'ancien Auxerrois. FC Ville Sainte-Suzanne, Saint-Denis FC. Nous sommes en 8e de finale de Coupe de la Réunion. C'est parti d'à peu près 10 minutes dans cette rencontre, Jimmy Casal.
4: Oui, Jean-Claude, c'est parti depuis 13 minutes de jeu ici. La première action à mettre, en l'occurrence, à la 8e minute de jeu par Assoumani, le capitaine du Saint-Denis FC, qui s'est retrouvé seul face à Nacio. Mais son tir a été vraiment repoussé de la part du portier du FC La Ville. Et la deuxième occasion à la 11e minute de jeu pour le FC La Ville en contre-attaque qui se crée l'occasion tout de suite après le Saint-Denis FC. Mais toujours 0 à 0 et là un très beau coup franc pour le FC La Ville Sainte-Suzanne, coup franc bien sûr pas trop loin de cette surface de réparation. Début gardé par Minon, le portier du Saint-Denis FC, le coup franc qui va être botté par Ben Viader, comme tu l'as dit. Hein. Il a eu son contact et il est en train de décider. Je ne sais pas s'il va le faire. En tout cas, lui, il veut partir, comme je te l'ai dit tout à l'heure, comme je vous ai dit tout à l'heure, à une seule condition, que Metz donne un coup de main financier au FC La Ville à l'île de la Réunion pour... Ah ben voilà, un coup de main, c'est très sympa de la part de Ben Viader de parler de ça. Ça veut dire tout simplement qu'il s'est bien installé avec le FC La Ville Sainte-Suzanne. Et là, ce coup franc bien placé hein, sur le côté de la droite vers la gauche. Le ballon qui s'élève de la surface pour le premier poteau. Attention là, attention, peut-être le premier but. Non, le ballon a été dégagé en catastrophe par la défense de Saint-Denis FC. C'est pas terminé. C'est Jeffrey Damo qui récupère le ballon. Non, Folboat qui rejoue derrière pour... Folgoat qui récupère le ballon, qui joue sur Akondo sur le côté droit. Akondo qui garde ce ballon, qui essaie de trouver un partenaire. Non, il va y aller tout seul peut-être. Non, il joue avec son partenaire sur le côté droit. Et une main qui a été sifflée. Une main d'un joueur du Saint-Denis FC, en l'occurrence le jeune Brian Aleph, qui a mis la main sur ce ballon. Et c'est le FC La Ville. On est toujours dans le camp du Saint-Denis FC. En tout cas, je ne sais pas, mais sûr et certain qu'il y aura des buts cet après-midi ici au stade de Georges Repiquet, puisque des deux côtés ça joue au football. Et moi, quand c'est comme ça, j'adore ça. En tout cas, il y a du football de chaque côté. Les contre-attaques, ça passe, ça va très vite avec le Saint-Denis FC, même avec le FC La Ville de Sainte-Suzanne. Jean-Claude, 15e minute de jeu ici au stade Georges Repiquet. FC La Ville Sainte-Suzanne 0, le Saint-Denis FC 0.
0: On va revenir ici du côté du stade Geoffrey Labène à la Ravine des Cabris dans ce match entre l'EF entre 2 et la Saint-Pauloise. La Saint-Pauloise qui met, qui a le pied sur le ballon et qui sent, qui va essayer de centrer encore. On a vu deux belles actions. On vous a parlé de l'action directe à l'heure de Damien Marie au second poteau. Cette fois-ci, c'était lui qui était au centre, mais le gardien est sur la frappe de Damien Marie était bien présent, Georges Bassonville.
5: Oui, effectivement, Jean-Claude. C'est une rencontre à peu près équilibrée jusqu'à présent. Même si la Saint-Pauloise essaie de poser le pied un peu sur le ballon et de maîtriser le jeu, ils ont eu des situations, notamment une frappe de Ludovic Damien Ludovic là à 20 mètres des buts qui a été repoussée par le gardien. Et cette équipe de l'entre-deux, elle est en place.
1: Troisième but de la Saint-Pauloise.
0: On va partir à Saint-Pierre parce qu'apparemment il y a un avalanche.

0: Fred n'est pas sorti des vestiaires, Fred Valier, mais c'est quoi
1: ils sont bien sortis des vestiaires, ils ont eu une petite occasion là, mais malheureusement, le jeune est
0: sur. Fred Valier, on vous entend très loin, vous avez un souci avec votre micro n'est pas allumé, n'est pas bien connecté, n'est pas bien branché, on vous entend
1: peut-être pas bien devant la bouche alors. Là, ça va mieux.
0: Ça va un peu mieux. Et vous êtes seul en cabine, c'est pour ça, ça résonne.
1: Ouais, ça résonne, effectivement. Je vous disais, hein, les deux DJ, ils sont bien sortis des vestiaires. Ils ont eu une grosse occasion, mais le jeune Thomas Signe n'a pas cru, lui, qui était dans la surface de réparation. Il a vu Mourchidou arriver très vite pour le tacler. Il a préféré sauter plutôt que de laisser le pied sur le ballon et sur la contre-attaque. Un intenable Mathéo Payet, encore une fois, là, qui a le ballon, qui est sur ce côté droit, qui repique au centre et qui remet le ballon sur le côté gauche pour Mourchidou. Mourchidou qui centre instantanément et la tête de Raga pour le doublé de la politique. Donc après 19 minutes de jeu, la Sainte-Croix-Semaine par 3 buts à 0, 8e minute du tard, 12e et 17e, Raga 3-0.
0: Doublé de Raga dans cette rencontre et du tard veut ouvrir le score. On est à peine 10-20 minutes de jeu, la Saint-Piroise qui déroule tranquillement 3-0 face au FC Moufia. On était avec Georges Bassonville ici, un joueur de l'entre-deux qui est par terre. On disait que cette équipe de la Saint-Piroise a le pied sur le ballon, mais ça défend bien derrière. Jusqu'à quand, Georges?
2: Oui, mais... Ah, je m'entends pas. Ah, allô, oui.

0: assez timide, mais ils défendent bien quand même cette équipe de l'entre-deux. Comme tu dis, je sais pas jusqu'à combien de temps ils vont tenir, mais si ça se continue comme ça, ils peuvent tenir jusqu'à la mi-temps parce que c'est pas...
1: Le quart d'heure de jeu est passé, voilà. C'est déjà pas mal.
0: Et la Saint-Pauloise n'est pas aussi dangereuse que ça parce qu'ils font du jeu, mais ils restent plus au milieu du terrain que de finir dans les 30 mètres de cette équipe de l'entre-deux.
1: Delphine et Montbéliard, 3 bassins, Jeanne d'Arc. Pour le choc de l'Ouest, nous sommes au stade Saint-Elme de 3 bassins.
2: Oui, le score est toujours ici de 0-0 entre le 3 bassins FC et la Jeanne d'Arc. Je dirais deux équipes qui pour le moment qui se neutralisent, qui imposent leur style de jeu. On voit deux formations qui respectent les consignes et surtout leur schéma tactique. On a connaissance aussi de qu'il y a deux bons entraîneurs de chaque côté, hein, des techniciens. Donc ça se voit, en tout cas c'est même plaisant à regarder. On a eu deux occasions de la part de 3 bassins FC, notamment une frappe de Janis Buchler à la 9e minute qui vient fixer le gardien de but, et à la 13e minute qui élimine trois adversaires et qui frappe sur le gardien. Jeanne d'Arc aussi qui a eu son petit moment, son temps fort avec une tête plongeante de Atoumani, un centre de Atoumani pardon, avec une tête plongeante de El Amari à la 5e minute et un bel arrêt de Auré. Donc voilà, deux équipes comme je disais pour l'instant qui se neutralisent avec comme une légère note supérieure pour 3 bassins pour le moment. On est à la 22e minute de jeu et le score est donc toujours de 0-0.
1: On va partir du côté du stade Paul-Julius Bénard Saint-Paul, Nour Moulon, Melmen Cano, EAS Dominicaine.
3: 16 minutes de jeu et 0-0 pour le moment entre ces deux équipes. Et contrairement aux autres correspondants, eh bien ce match pour l'instant est assez fermé, que ce soit du côté de Balcano ou de la Dominicaine, qui pour le moment ont du mal à réaliser des occasions franches, on va dire. Et c'est vrai que quand c'est comme ça, bah, le match est assez ennuyant. Et à noter que au début, avant le coup d'envoi de cette rencontre, il y a eu les joueurs de Balcano qui se sont tous réunis autour du banc de leur coach. C'est pour montrer que, eh bien, ils sont confiants. Ils sont confiants pour ce match. Et cette équipe dominicaine qui, elle, eh bien, comme je disais dans la présentation, il faudra qu'elle soit sérieuse pour ne pas se faire surprendre face à une belle équipe pour le moment de Balcano qui tient face à l'armada offensive dominicaine, mais qu'on n'a pas encore vraiment vu. On est déjà à la 16e minute de jeu. À noter que au niveau des supporters, eh bien, le stade est assez vide, hein, je peux vous dire, hein, surtout c'est un stade assez grand et il n'y a que, on entend évidemment le COP dominicain qui est là, mais c'est assez pauvre en tant que en termes de par rapport aux supporters qui sont présents. Et à noter aussi que la pluie est assez menaçante ici à Saint-Paul. On verra en tout cas ce que ça va donner. En tout cas 0-0, on est déjà à la 17e minute de jeu et la dominicaine qui tient le coup pour le moment face au Balkan.
1: Il y a un micro qui est ouvert quelque part, hein, je ne sais pas où. Hein. On a un corner ici du côté pour l'équipe de l'entre-deux face à la Saint-Pauloise. On joue la 21e minute de jeu, ça va être côté de la gauche vers la droite quand on regarde la droite vers la gauche. En tous les cas, quand on regarde les buts de main dorée, on est en train de discuter avec monsieur l'arbitre, avec monsieur Torrent, entre les joueurs, le défenseur et le gardien, parce que ça se joue au coude. On va suivre ce corner en 22e minute qui va arriver dans quelques secondes. Ce corner qui va poser par le joueur de l'entre-deux dans la surface de réparation. Ça se bouscule, attention, au second poteau 7 et ça passe largement à côté. C'était le numéro 5 de l'entre-deux. Voilà, on est 15h25 sur Radio Freedom, c'est le 8e de finale de la Coupe de la Réunion. Jimmy Casal, FC La Ville Sainte-Suzanne face au Saint-Denis FC.
4: 22e minute de jeu, toujours 0-0. En tout cas, Jean-Claude, il faut noter, hein, tu t'en rappelles de ce match aller entre le FC La Ville, ici même au stade Georges Bompiquet, face à cette équipe du Saint-Denis FC. C'était terminé sur un score de nul et vierge de 0-0 dans ce championnat. Et la belle Viardère qui arrive à la surface de réparation va pouvoir frapper. La frappe procès, oh là là là là là là, quelle frappe! Quelle frappe, Jean-Claude, qui a été repoussée des deux points par le portier du Saint-Denis FC. C'est pas terminé. Le ballon qui est gardé par le numéro 15, Geoffrey Damour. Geoffrey Damour qui garde ce ballon. Et monsieur Fontaine qui laisse jouer. Geoffrey Damour qui demande une faute sur lui. Mais monsieur Bruno Fontaine qui est bien placé, qui a laissé jouer. Et le ballon qui file directement dans les pieds du portier du FC La Ville. En tout cas, très belle action là, concernant cette équipe du FC La Ville pendant ses huitièmes de finale de Coupe de la Réunion en ce dimanche 19 juillet 2026. En tout cas, Très beau football ici cet après-midi. Hein. Puis attention, encore l'FC Laville en contre-attaque qui part sur le côté droit. Il va pouvoir peut-être centrer. Voilà le ballon qui s'élève sur pas assez, assez haut. C'est Joanne Guichard qui récupère de la poitrine et qui joue très vite. Jean-Claude, c'est parti avec Brian Aleph sur le côté gauche. Brian Aleph qui essaye d'effacer, qui donne à Assoumani qui rentre dans la surface de réparation. Le crochet Assoumani qui va peut-être frapper un œil remédier pour Bakary. Et le but. Le but du Saint-Denis FC à la 24e minute de jeu. Et Assoumani qui sert.
5: Le Saint-Denis FC qui ouvre le score face à l'FC La Ville Sainte-Suzanne. Est-ce que c'est un but de fratricide, on va dire, entre frères?
4: Voilà, exactement. Mais en tout cas, Assoumani, lui, il pouvait plus marquer dans la position où il a été. Mais son frère est arrivé, Bakary est arrivé en pleine vitesse. Il a mis, en plus sur son pied gauche même, il a mis ça du côté gauche. Très belle frappe de Bakary qui met ce ballon au fond du filet à la 24e minute de jeu. Alors que le FC La Ville dominait le sujet depuis une dizaine, quinzaine de minutes là. Mais comme je t'ai dit, hein, les contre-attaques, ça va très vite du côté de Saint-Denis FC, même du côté du FC La Ville Sainte-Suzanne. En tout cas, Béassouani, je crois qu'il s'est blessé tout seul. Là, il est assis. Monsieur Bruno, il demande aux soignants de rentrer sur la pelouse. 25e minute de jeu ici au stade Georges Repiquet. FC La Ville 0, Saint-Denis FC 1.
5: Merci beaucoup.
4: Par contre, là, vos retours sont trop faibles hein, pour moi. Hein, trop faibles. Merci.
5: Ok, on va faire le maximum. On va partir du côté du stade Québec-Picard du Tampon entre la Toponaise et la Saint-Louis. Henri Gazan.
6: Oui, Jean-Claude David, toujours 0-0, alors qu'on joue ici depuis 29 minutes de cette rencontre. Les Tamponais ont eu pas mal d'occasions. Malheureusement, ils sont tombés sur un Oba qui, quelquefois, a sorti les ballons, ou des fois, c'est aussi de la maladresse, ou mauvais positionnement. Et la FCLU a failli ouvrir le score, Jean-Claude, sur un tir de Waro, hein, le numéro 8, Jérémy, son prénom, de la FCLU, qui a frôlé les montants de Nina, qui semblait battu. Et là, la Tamponais sur la tête avec Adanou. Adanou, toujours.
7: Alors, on ne plus trop là, hein. Le son est très mauvais là pour le coup. Est-ce que ce serait possible d'avoir le. Vous faites un petit peu de forcer le micro peut-être de votre côté?
6: Oui, bien sûr, mais je vais pousser. Moi je trouve que là, en ce moment, les Tamponais ont eu un temps fort, mais malheureusement, ils n'ont pas trouvé cette faille. Pour l'instant, c'est toujours 0-0 entre la Tamponaise et la FC Saint-Louis. Jean-Claude, à la Réunion, même quand il fait froid, on fait la pause water. Mais j'aimerais bien voir si dans le Tour de France, on arrive à faire ça, là où fait 38-40 degrés, arrêter les vélos pour faire la pause fraîcheur.
5: Très bonne question, très bonne question. Ici, la poste sœur est passée depuis quelques minutes. Willy Balaka, Saint-Philippe, Excelsior, nous sommes au stade Mandane Turpin de Saint-Philippe.
8: Très beau match cet après-midi. Ici,
5: il y a un micro ouvert quelque part. Attendez, il y a un micro ouvert quelque part, là, s'il vous plaît. Nous, on vous lance, c'est vous. Jimmy, Fred Valiamé, Delphine.
9: Non, c'est pas chez moi. Hein. C'est pas chez moi du tout.
4: Oh, c'est pas chez moi, Jean-Claude. Hein.
5: Ok, Willy Balaka.
8: Ouais. Une équipe de l'Excelsior qui a du mal cet après-midi ici face à cette équipe de la JS Saint-Philippe. Je peux vous confirmer que ce derby existe réellement car le public est bel et bien présent cet après-midi. Et cette équipe de l'Excelsior doit essayer de. Alors, action du côté de l'Excelsior dans la surface de réparation. Une équipe de l'Excelsior qui est en train de pousser pour pouvoir aller trouver l'ouverture. Mais un portier Grondin Quentin qui tient les buts de cette équipe de Saint-Philippe depuis le coup d'envoi. En tout cas, nous jouons depuis la 27e minute de jeu ici dans ce derby sud-10. La S Saint-Philippe 0 et l'Excelsior 0, Jean-Claude.
5: On revient ici, Georges Bassonville, tous pour cette équipe de la Saint-Pauloise, en tous les cas. La Saint-Pauloise qui, pour le moment, a diminué un petit peu sa domination, où l'équipe de l'entre-deux a commencé à entrer dans cette rencontre.
0: Ouais, c'est un peu de tergiversation de la part de ces Saint-Paulois qui ont du mal à trouver les passes quand ils cassent les lignes. Mais surtout, ils n'ont pas assez d'espace pour pouvoir le faire. Mais c'est à eux de trouver la solution. Mais pour le moment, ils n'ont pas cette solution-là, Jean-Claude. Je dirais même que l'entre-deux a monté d'un cran au niveau de...
5: On cherche souvent ce numéro 9 là sur ce côté, oui, sur ce côté droit, mais on n'arrive pas. Hein.
0: Mais c'est pas la meilleure solution. Cette équipe d'entre-deux, ils essayent. Mais bon, je pense que Saint-Paul, quand même, ils sont bien en place. Ils donnent pas la possibilité à cette équipe de l'entre-deux de développer leur jeu. Hein.
5: Bonnes récupérations, on voit sur le côté. Et là, il y a faute pour cette équipe de la Saint-Pauloise dans le camp de cette équipe de l'entre-deux. Allez, on va partir du côté de Saint-Pierre, juste pour la forme. Hein. Saint-Michel-Volney, il y a Nélic du côté de Saint-Étienne qui était en vacances la semaine dernière. Et nous comme ça sur le canal SMS au 06 93 632 910. Salut, c'est Nélic côté Saint-Étienne. Allons la Saint-Pierroise, comment elle est là? Je ne marque pas le but, mette encore la passée. Merci en tous les cas. Merci. Salut JC, bonjour à tous. Les acolytes et toute l'équipe de Radio Freedom, c'est Thierry de Lyon. Comment ça va? Comme d'habitude, un plaisir de vous écouter. Est-ce que on a cadré ma salée en stock? Non, merci. Encore un moment, peut-être congelé. Sylvie Wassero qui sont sur mon stade poursuivre. Sylvie Wassero qui sont sur mon stade poursuivre. La Saint-Pauloise, c'est Sylvie. Et puis salut à Jimmy Casal. Tu as le bonjour de Thierry de Lyon, mon cher Jimmy. 06 93, ça arrive toujours en tous les cas. Il y a Max qui nous salue du côté de Saint-Pierre. Merci Max. Merci en tous les cas. Donc petit message 06 93 632 910.

0: On va partir avec notre ami, notre correspondante, Delphine Imobiadov, 3 bassins, Jeanne d'Arc, toujours 0-0. On est à la 27e minute de jeu du côté de Sainte-Rose, et toujours 0-0 entre Sainte-Rose et Saint-Louis. Et là, on parle d'un but du côté de Saint-Pierre. Fred Pallier, mais c'est à vous.
1: Vous seriez arrivé un peu plus tôt, mon cher Jean-Claude, et vous auriez pu avoir subi en direct un Nahiel Houssaini qui doit sûrement s'ennuyer sur son côté droit de la défense de cette équipe de la Saint-Pierroise et qui sait.

0: Andrian arrive et le confronter score à 4-0 pour cette équipe de la Saint-Éloise. Cet après-midi, face au FC Mufia, après 30 minutes de jeu, Saint-Pierre 4, FC Mufia 0.
1: Rappelez-moi le nom du buteur, s'il vous plaît, on a du mal à vous entendre, Fred Bagamer. C'est comme si vous êtes ben dans le cabinet, quoi, dans le salle de bain.
0: Effectivement, on est tout seul dans cette cabine de presse. Il s'agit de Diongue, D-I-O-N-G-U-E.
1: Ok, merci beaucoup. Ok, c'est bon, c'est noté. Allez, 4-0 pour Saint-Pierre face à Mufia. On va dire que, comme dit Jimmy Casal, les carottes sont cuites. Sort ici, attention, peut-être au bon poteau. On va obtenir un corner. Que va dire M. Torrent? Non, ce sera un 6 mètres, ce numéro 9, qui donne du fil à retard depuis quelques minutes. On essaye de le retrouver, Georges, en tous les cas. Le numéro 10, juste souvent sur sa droite, en oubliant le côté gauche. On essaye de passer par la droite. Je ne sais pas s'ils ont trouvé une page. Mais en tous les cas, cette équipe de l'entre-deux, elle est bien positionnée également.
2: Oui, je pense qu'ils ont des schémas de jeu, je dirais, puisqu'ils sont tout le temps en train de passer par le côté droit, mais ça passe très rarement sur le côté gauche là-bas. Et ils doivent avoir leur habitude de se trouver les deux, là, le 10 et le 9. Donc c'est pour ça qu'ils jouent plus sur le côté gauche que sur le côté. Enfin, sur le côté droit.
1: Attention, c'est loupé là, du côté des défenseurs de l'autre 2. C'est bien récupéré, c'est bien défendu par les joueurs de l'autre 2. Le numéro 12 qui n'était pas sur les deux matchs, qui est entré, on vous donnera son quelques instants. Et ça part de toute vitesse de l'autre côté, en tous les cas. Attention, il va pouvoir passer et il va obtenir la touche. Et non, c'est donné au Saint-Paulois, en tous les cas, qui va repartir avec cette touche, qui va prendre tout le temps pour effectuer leur touche. Il va revenir à la faute. Il va revenir à la faute, monsieur l'arbitre. C'est très très bien arbitré par monsieur Touron, en tous les cas, en discussion avec son assistant. On va partir avec Jimmy Casal, FC La Vie, cette Suzanne, Saint-Denis FC. Bakary qui était au sol, il s'est relevé. La rencontre est repartie, mon cher ami.
3: Ah oui, ça fait un petit moment déjà, c'est reparti. On est à la 33e, 34e minute de jeu. Le ballon pour FC La Ville avec Mazagran. Mazagran qui est sur le côté gauche, qui essaie de donner ballon, qui essaie de donner un partenaire. Mais ballon récupéré par Fétissoir qui est sorti et le drapeau était levé. En tout cas, le FC La Ville qui lâche rien. Hein. Faut dire que c'est un match de coupe, Jean-Claude. Et le Saint-Denis FC, ils savent très bien que ici, c'est un petit peu compliqué pour face à cette équipe de FC La Ville, au stade Georges Repiquet, un stade qui est quand même un petit peu abîmé là cet après-midi. Ils ont fait match nul pendant le match aller de ce championnat. Et là, c'est cette Coupe de la Réunion. Le Saint-Denis FC qui a vraiment envie de partir dans cette Coupe de la Réunion, d'aller quand même assez loin. Mais en tout cas, c'est bien parti pour le moment. Mais le ballon, mais le match n'est pas terminé, hein, puisqu'on est à 34e minute de jeu. Ballon pour le FC La Ville avec Akondo. Akondo qui met derrière pour Bourahim. Bourahim qui met Jeffrey Damour. Jeffrey Damour qui joue pour Mazagran. On est dans le camp du Saint-Denis FC. Le ballon qui s'élève de la surface. Toujours cette tête de Guichard, Johan Guichard. Et là, Benvedia qui récupère le ballon, qui fait sa frappe juste à l'entrée de la surface de réparation, bien capté par le portier du Saint-Denis FC, Minon. En l'occurrence, Minon qui va pouvoir se dégager. 35 minutes de jeu, Jean-Claude, au stade Georges Repiquet, FC La Ville 0, Saint-Denis FC 1.
1: Et il est 15h37 pour ceux et celles qui arrivent sur Radio Freedom. C'est le multiplex, c'est le 8e tour de la Coupe de la Réunion. Tournée des stades.
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0: On est bien installé, le petit goûter à la mer, le petit café, tranquille, bien posé, en pique-nique, en famille, en voiture. Soyez prudents si vous êtes sur les routes. Allez, on est parti au stade Geoffrey Labène, Georges Bassonville. Minute de jeu et le score.
1: 36 minutes de jeu et toujours 0-0 entre cette équipe de la Saint-Pauloise et l'OF entre deux, Jean-Claude.
0: Stade à Saint-Anne, le 3 bassins, Delphine Mobiadov, 3 bassins FC, Jeanne d'Arc.
2: 38 minutes de jeu, 3 bassins 0, Jeanne d'Arc 0.
0: Stade Paul Julius Bénard de Saint-Paul, Nourmoulan, Belmencano, Dominicaine.
3: Et 31 minutes de jeu entre le Belcano et la Dominicaine, 0-0.
0: Au stade Québec Picard du Tampon, Henri Gazan, Tamponaise, AF Saint-Louis. Henri Gazan, Tamponaise, AF Saint-Louis, c'était toujours 0-0. Ah, il a du mal, ça remédie, Henri Gazan. Au stade Mondane. Au stade Mondane de Turpin de Saint-Philippe. Willy Bac, Valaka, Saint-Philippe, Excelsior.
4: 36e minute de jeu, la Saint-Philippe 0, la Excelsior 0.
0: Au stade Georges Piquet de Sainte-Suzanne, Jimmy Casal, FC Laville, Saint-Denis FC.
5: 37 minutes de jeu, FC Laville 0, Saint-Denis FC 1.
0: Et en fil rouge, cette Rosienne 0, Piton Saint-Le 0. On est à la 36e minute de jeu. Merci d'être avec nous sur Radio Freedom.
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0: Attention, un nouveau centre, un centre-tir dans la surface de réparation, mais Lancelot s'est bien couché sur la balle, en tous les cas, dans ses 6 mètres. Mon cher Noir Gazan, c'est US Belmencano.
3: Oui. Belmencano, c'est ça, on est ça.
0: Belmencano, voilà, oui. Face à l'US Dominicaine, on reste avec vous. La Dominicaine a pris pied sur cette rencontre, sur cette équipe de Belmencano.
3: Ben, elle a pris pied, mais elle n'arrive pas à marquer. C'est ça qui fait quand même assez bizarre, hein, de voir cette équipe dominicaine dominer, mais pas grand-chose à se mettre sous la dent, si ce n'est que il y a eu une occasion pour justement cette équipe dominicaine avec Lucas Raphaël qui a centré pour Delgar Didier, qui s'est complètement raté alors qu'il était seul et qu'il avait juste à mettre une tête précise dans les buts de cette équipe Belmencano, mais voilà, elle n'arrive pas. Et cette équipe Belmencano, hein, qui évolue en rouge, eh bien elle tente dès qu'elle a la possibilité d'aller vers l'avant, quelques incursions, mais voilà, sans plus, parce que il faut noter que la Dominicaine aussi a une très très belle défense. Mais voilà, contrairement, comme je disais, hein, contrairement aux autres rencontres qui pour le moment est assez intense, et bien ici on a tendance à jouer un peu au ralenti, on joue à la baballe et ça manque un peu de peps, je dirais. Alors, est-ce dû au fait qu'il n'y a pas vraiment de supporters au stade? Attention quand même, parce que là on va suivre cette occasion pour la Dominicaine qui joue bleu avec le numéro 10 Madib Raki qui rentre dans la séparation, qui trouve son coéquipier, le numéro 9 Tito Miravo, et là on a le ballon avec Delgar Didier qui va frapper et qui va être dans les gants du gardien Belmencano. Et voilà, donc on est toujours sur ce score de 0-0, 35e minute de jeu. À noter, on rappelle le règlement, en cas de match nul, ce serait les séances de tir au but. Et on va se quitter sur ce dégagement justement de ce gardien qui s'appelle Garde Bien et qui a dégagé pour redonner au gardien Damien Augustin. 0-0 entre la Dominicaine et le Belmencano.
0: Et ici, on a failli assister à une tête de l'attaquant, c'est un magnifique centre de l'autre côté, de la gauche vers la droite, au point de pénalty. Mais Madouré était là, en tous les cas, il était au point de pénalty, tête plongeante, qui était magnifique. On a failli assister également au premier but dans cette rencontre. On va partir avec Henri Gazan, Tamponaise, AF Saint-Louis. Est-ce que vous nous entendez, Henri Gazan?
7: Oui, moi je vous entends très bien, Jean-Claude, hein, je vous entends très bien, mais apparemment c'est vous qui ne m'entendez pas. Et là, la Tamponaise n'y arrive pas du tout à trouver la faille dans cette défense de l'AF Saint-Louis. Et depuis quelque temps, c'est l'AF qui a plus la possession de cette balle. Alors qu'on est à la 3 minutes de la fin de cette première période, et l'AF qui commence à sortir, on va dire, le nez à la fenêtre. Mais faire attention, parce que la Tamponaise, si elle rencontre, peut faire la différence. Oh là là, quel dribble là, du Daïlou là, qui a mis le capitaine Daryl Asselin au sol, hein. Fin de corps, Jean-Claude, passement de jambe, et il est tombé carrément au sol, et Daïlou est entré, il a centré, malheureusement il n'y avait personne pour reprendre. Et l'AF Saint-Louis qui commence à vraiment à prendre un peu le dessus, un tout petit peu, mais un peu quand même le dessus sur les Tamponais, leader de la R1, alors qu'il reste exactement 2 minutes avant d'attendre cette mi-temps, Jean-Claude.
0: Merci mon cher Henri Gazan. Delphine Immobilière, trois bassins, Jeanne d'Arc. On approche également de la mi-temps, je pense, chez vous.
2: Oui, effectivement, 43e minute de jeu. Le score est toujours nul. Les Vierges de 0-0 avec une domination de la part de Trois Bassins ici dans cette première période, hein, qui sont bien placés défensivement, qui gênent les Portois de trouver les bons intervalles pour la finition. J'ai pu relever trois offensives réelles pour Trois Bassins FC, deux pour la Jeanne d'Arc. Bon, pour dire, hein, qu'on joue quand même notamment dans le milieu de terrain et qu'on essaye de aussi bien des deux côtés de trouver en fait cette faille pour arriver devant les buts. En tout cas, dans la dualité, c'est intéressant. Les Portois sont présents, Trois Bassins aussi sont très bien placés, comme je disais. Donc, reste plus qu'à travailler sur les offensives pour décanter un peu ce score. Et j'espère qu'en deuxième mi-temps, ça sera le cas. Donc, le score ici est toujours de 0-0. Il reste une minute de jeu ici au stade de Saint-Alme.
0: Laurine, vous êtes toujours là, ça va, ça se passe bien, tranquille?
8: Toujours la même, mais je profite de cette ambiance parce que mon noir, bon, Henri Gazan, il sent que le foot 36e est là-bas, mais.
0: Oh, ça va mieux, il a pris un aspirine. Ça va mieux.
7: Quand je vois comme ça, Laurine, le thé, la passe bien, moi, c'est le matériel,
0: Laurine, comment ça pas, ouais. Oh, Laurine, là, non, ça, t'es pas encore arrivé, Laurine, ici, à bal à blanc.
8: Ah non,
7: c'est pas le visage moi-même.
8: Non, ah, oui,
0: pas comme ça. Laurie nous connaît, qu'on nous écoute depuis.
9: Et l'ouverture du score pour la Dominicaine.
0: Juste avant la mi-temps, pour cette équipe de R2, ça doit faire mal, mon cher Nour Moulan.
3: Alors, ce n'est pas, c'est pour la Dominicaine, hein, j'ai bien dit pour la Dominicaine. Donc
0: c'est bien ça,
3: qui...
0: ça doit faire mal pour l'équipe de Bielman.
3: Effectivement, ça doit faire mal parce que on le disait tout à l'heure qu'ils arrivaient correctement à défendre cette équipe dominicaine malgré les incursions. Et bien là, ils se sont trompés, il y a eu une erreur défensive justement de cette équipe Balcano, et Ligdamis Loan qui a pris ce ballon et qui s'est amusé à dribbler, à temporiser, à faire semblant de frapper, hein, et il a réussi à tromper correctement cette défense de Balcano, et il trouve donc la marque, et il permet à cette équipe dominicaine pour le moment de mener 1-0, histoire de se mettre évidemment en confiance, parce que c'est vrai que, comme je le disais depuis le début de cette rencontre, ce match était assez fermé et pauvre en occasion, et il a fallu d'une erreur de la part de cette équipe Balcano, qui pour le moment est assez vaillante, hein, mais voilà, c'est une petite erreur peut vous coûter cher, et voilà l'ouverture du score pour la Dominicaine, Ligdamis Loan, qui marque ce but et qui permet à cette équipe... Oui. Belmen Cano. Voilà, en tout cas, ça fait donc 1-0 pour la Dominicaine face au Belmen Cano, but de Ligdamis Loan à la 37e minute de jeu.
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0: Delphine, je crois que j'étais chez vous, hein, Trois Bassins, Jeanne d'Arc.
2: Oui, effectivement, oui.
0: Allez, on continue.
2: Écoutez, on est dans les arrêts de jeu de cette première mi-temps. Le score donc est toujours de 0-0. Là, notamment avec une touche pour Trois Bassins qui est actuellement dans le camp adverse. Une touche à peu près à hauteur de 20 mètres qui sera effectuée par Baleia. Une longue touche qui va trouver Matteo Auré et non qui est ressorti et contré. Et on repart avec la défense de Trois Bassins. Et l'arbitre, Ringuin qui siffle la mi-temps ici au stade de Saint-Alme. Donc un score toujours nul, les Vierges de 0-0.
0: C'est la mi-temps, Saint-Alme 0-0, Trois Bassins et Jeanne d'Arc. On va saluer Idriss qui nous écoute du côté depuis Montpellier. Bonnes vacances Idriss, toi et ta petite famille. Bonne écoute avec nous en tous les cas. On va saluer Lucas de la Tribune Foot. Pas de Tribune Foot aujourd'hui, mais vous pouvez télécharger l'application pour vous mettre à jour parce qu'après ce sera la trêve. Et n'oubliez pas que le week-end prochain, ce sera le week-end, le token sur Radio Freedom, ma chère Laurine. Hein.
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0: Ah là là.
1: billets là.
8: Comment?
0: Pardon, Georges?
1: T'as moins de billets, Laurine, parce qu'on en a devant vous.
8: T'as moins de billets, je viens
0: trapper. On va partir avec Willy Balakar. C'est fini, fait que ce soir, on est rentré dans le Money Time également de cette première période.
4: Un match qui tient toutes ses rigueurs cet après-midi ici au stade de Jean Mandane de Saint-Philippe. Deux équipes qui seront coup pour coup. Je vous dis que Jean-Claude, le pontier de l'AS Saint-Philippe, depuis plusieurs fois, plusieurs actions s'est produit dans sa surface de réparation. Il a sauvé cette équipe. Ça monte en intensité. Et alors que je vous parle, Monsieur Fontaine en train de distribuer les cartons cet après-midi ici à Saint-Philippe. En tout cas, un match qui va créer des surprises à faire à suivre, car dans ce derby sudiste, je peux vous dire que on joue du football et on ne sait pas qui domine qui, car ça joue des deux côtés ici cet après-midi. En tout cas, nous jouons depuis la 46e minute de jeu. L'AS Saint-Philippe 0, l'AS Excelsior 0.
0: On est dans le Money Time également. Jimmy Casal entre FC La Ville, Saint-Denis FC, qui mène toujours en 8-0 grâce à Bakary à la 24e minute de jeu.
5: Oui, Jean-Claude, à mon chronomètre, on est bien sûr dans le temps additionnel de cette première période, puisqu'il y a eu beaucoup d'arrêts de jeu ici au stade Georges Repiquet. Mais en tout cas, en cette fin de première période, des deux côtés toujours pareil. Hein, on accélère avec cette attaque de Saint-Denis FC. On accélère du côté du FC La Ville de Saint-Suzanne. En tout cas, là, le ballon pour Jordan Leclerc qui joue sur le côté droit pour retrouver je vois plus ce joueur-là, et qui va. Oh, quel sens de Geoffrey Damour qui met ce ballon largement au-dessus des buts gardés par Minon, le portier du Saint-Denis FC. Monsieur Bruno, Stéphane Bruno Fontaine qui regarde son chronomètre, il va pas tarder à siffler cette fin de première période ici au stade Georges Repiquet. A noté le retour du rayon de soleil du côté de Sainte-Suzanne au bocage au stade Georges Repiquet. Avec ce rayon de soleil, le soleil est de retour. Monsieur Fontaine qui demande à Minon de jouer assez rapidement. Voilà, c'est fait, mais Jean-Claude, c'est la mi-temps ici au stade Georges Repiquet, où le Saint-Denis FC qui repart au vestiaire avec ce petit but d'avance, but marqué à la 24e minute de jeu par Bakary, qui était servi par son dada Assoubani, son capitaine, et qui a mis ce ballon au fond du filet à la 24e. Ça aurait pu aussi être le FC La Ville pour ouvrir le score, mais pour le moment c'est pas le cas. C'est Saint-Denis FC qui mène à la pause ici face au FC La Ville de Saint-Suzanne. À tout à l'heure, Jean-Claude.
0: On fait dans l'ordre, mi-temps à Saint-Pierre où la Saint-Pyroise mène sur le score de 4-0. Fred Zaliamé.
11: Effectivement, 4-0 et le score aurait été plus lourd si Matteo Payet ou encore Yendi Otal avaient cadré leur frappe. Les Saint-Pierrois qui s'amusent sans manquer de respect à cette équipe du FC Moufia. Les Saint-Pierrois qui s'amusent, pour vous dire, sur la dernière occasion de la Saint-Pyroise, ils étaient 7 joueurs dans la surface de réparation du FC Moufia qui ont touché le ballon. Contrôle passe, malheureusement. Les filets n'ont pas été trouvés, mais en tout cas, je vous disais, hein, sur le dernier but de Djongué, Nahiel Ousseni qui s'ennuyait. Et à partir de la 30e minute, il a discuté avec Matteo Payet qui avait fait 30 premières minutes. Il était intenable sur ce côté et ils ont échangé les postes. Matteo Payet s'est retrouvé latéral droit et Ousseni s'est positionné en ailier droit, tant il n'avait rien à faire dans cette défense de la Saint-Pyroise où le FC Moufia n'a cadré que deux fois, mais par deux fois les frappes de Boisedu ont été trop molles. Et pour terminer ces 45 premières minutes, donc la Saint-Pyroise qui mène 4-0, 8e minute Guitard, 12e, 17e Raga et 29e c'est Djongué qui a clôturé la marche. On se retrouve tout à l'heure pour la deuxième partie de cette rencontre, Jean-Claude.
0: Mi-temps au tampon, Henri Gazan. Henri Gazan, oui, mi-temps au tampon.
7: Oui, oui, Jean-Claude, de près, c'est les mains, puis c'est un bois qu'on calme, voyons. Mi-temps. Il y a un collègue du journal qui disait, Jean-Claude, qu'on ne voit pas la différence entre la EA1 et la EA2. C'est vrai qu'en début de match, le tampon avait dominé, avait le ballon, avait des occasions, des situations. Et par la suite, au fil des minutes, c'est la FC Saint-Louis qui a eu ce ballon, qui a inquiété cette équipe de la tamponnaise avec l'arbitre M. Manieka qui, sur certaines décisions, non, on n'a pas fait trop l'unanimité. Mais bon, pour l'instant, il tient le match, mais on verra s'il pourra le tenir, jusqu'à la fin de cette rencontre. Les supporters de la FC Saint-Louis, Jean-Claude, sont bienvenus au tampon avec leur grand banderole rouge et noir, les ballons, pour encourager leur équipe. Et du côté du tampon, ils sont là aussi. Mais pour l'instant, personne n'a pris le dessus sur l'autre. Et on verra, il reste 45 minutes ou peut-être même les pénalties pour départager et voir qui sera qualifié pour le prochain tour de cette Coupe de la Réunion.
0: Merci d'être avec nous. Il est 16h53. C'est la mi-temps également du côté de Saint-Philippe. Willy Balaka 0-0 entre le Saint-Philippe face à cette équipe de l'AS Excelsior. C'est une belle surprise en tous les cas également.
12: Effectivement, Jean-Claude, ça pousse du côté de l'Excelsior depuis le coup d'envoi, mais fort malheureusement cet après-midi, le portier Saint-Philippe Grondin Quentin a fait face à ses attaquants de cette équipe de l'Excelsior à plusieurs reprises. Il a enlevé le ballon qui partait au fond de ses filets. La preuve en est à la 28e minute de jeu. Bouzic donne un coup de pied, mais bien placé dans la lucarne du côté gauche du portier Grondin Quentin, avec une main magique. On ne sait pas comment il a fait, mais fort malheureusement, il a réussi à enlever ce ballon dans ses lucarnes. En tout cas, une équipe de l'Excelsior a soif de victoire cet après-midi dans cette huitième de finale de la Coupe de la Réunion. Mais une équipe de l'AS Saint-Philippe ne va pas se laisser faire, car ils sont en train de tout faire pour basculer cette équipe de l'Excelsior. En tout cas, M. Fontaine vient juste à l'instant siffler la mi-temps. Les 22 acteurs viennent rentrer au vestiaire. L'AS Saint-Philippe 0, l'Excelsior 0.
0: Mi-temps à Saint-Paul, 0-0 également entre le FC Belmencano face à, 1-0 pour la Dominicaine en déplacement au stade Paul-Jules Bénard face à l'US Belmencano qui est en R2, nous en Moulins.
3: Et oui, effectivement, à la mi-temps, dès l'instant, avec ce petit avantage pour la Dominicaine de 1-0, but de Ligue d'Amis, on rappelle à la 37e minute de jeu, et une première mi-temps qui a été assez ennuyante, disons bien les mots correctement. Cette équipe Belmencano qui était bien rentrée dans cette rencontre, mais qui s'est totalement endormie au fur et à mesure, et qui a laissé le ballon pour cette équipe dominicaine, qui elle aussi, malgré l'ouverture du score, n'a pas réussi à se créer d'occasion franche, et on verra en tout cas en seconde période ce que cela donnera, mais en tout cas petit avantage pour cette équipe dominicaine qui joue on va dire assez doucement, elle prend vraiment son temps. On aura l'occasion de les voir en seconde période. À tout à l'heure.
0: Est-ce que c'est la mi-temps chez vous, Delphine Imobedov? Oui, c'est la mi-temps entre Trois Bassins et la Jeanne d'Arc. On vous rappelle les scores, parce que c'est la mi-temps aussi ici, du côté de la Ravine des Cabris.
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0: Si Zot te veut voir des buts, fallait te sentir Saint-Pierre, Marmaille. Ah oui, au stade Michel Vaunet, Néna, à l'appel. 4-0 face au FC Moufia. C'est avec Fred Valiamé, en Saint-Pierre 4, Moufia 0. Trois Bassins, Jeanne d'Arc 0-0. Même score entre le F entre deux, équipe de R2 face à la Saint-Pauloise 0-0. US Belmencano 0, Dominicaine 1, Tamponnais 0, AF Saint-Louis 0, Saint-Philippe 0, Excelsior 0, Saint-Philippe comme l'AF Saint-Louis évolue en R2, Sainte-Suzanne 0, Saint-Denis FC 1, et l'autre choc, l'autre match entre équipes de R1, Sainte-Rosienne, Piton-Saint-Leu 0-0. Qu'est-ce qu'on peut retenir, Georges Bassonville, dans cette première période? Ouais. Entre le F entre deux et la Saint-Pauloise 0-0.
1: Je parlerai pas seulement de cette Saint-Pauloise contre l'entre deux, je parlerai en général sur l'ensemble des équipes de Régional 2 qui tiennent la dragée haute aux équipes de Régional 1.
0: Et qui ont mis Belmencano qui est mené. L'EF tient la dragée haute, l'entre deux tient la dragée haute, Saint-Philippe tient la dragée haute. Moufia, elle est en train de couler. Ça, c'est différent.
1: Non, mais bon, après, Moufia dans sa poule, c'est un petit peu plus délicat pour elle. Mais en tout cas, toutes les équipes de Régional 2 font de très bonnes figures. Enfin, ils font une bonne première mi-temps. Après, on va voir sur la seconde période parce que ça peut se décanter. Mais en tout cas, c'est de bon augure pour qu'on aille jusqu'à des résultats surprises cet après-midi.
0: Merci d'être avec nous. Laurine, il est près de 15h57 sur Radio Freedom. On s'offre un petit peu de zik. On s'offre un petit peu de zik.
8: Allez, Fujis, veux dire moi.
0: Ben pourquoi pas.
8: Allons mettre la reprise No Woman No Cry. Dans un instant.
0: À tout à l'heure.

0: Allez, Freedom, il est 16h, les informations avec Europe 1.
1: Il est 14h. Point sur l'info avec Martin Delavenne. Bonjour Martin.
2: Bonjour Perle, bonjour à tous. Il faut faire attention à ce que l'on dit et à ce que l'on fait. C'est avec ces mots et empreint d'une grande émotion que la ministre déléguée auprès de la ministre des Armées et des Anciens Combattants, Alice Ruffo, a commémoré la rafle du Veldiv. C'était il y a 84 ans. Une cérémonie du souvenir qui intervient deux jours après qu'une plaque rendant hommage à un couple de justes a été vandalisée, provoquant l'indignation du maire de Paris, Laurent Grégoire, qui promet sur que la capitale restera une terre de résistance face à toutes les formes de haine. 7 départements du Sud-Est maintenus en vigilance orange canicule. Malgré une chute des températures sur la moitié nord de la France, plus de 35 degrés sont encore attendus sur les bords de la Méditerranée. Des épisodes de canicule qui entraînent des sécheresses et des incendies en Espagne, à une centaine de kilomètres au nord de Madrid. 2000 hectares partis en fumée depuis jeudi, provoquant l'évacuation de plusieurs centaines de personnes, annoncent les autorités locales. En France, 55 départements sont en situation de crise, selon le site Vigio, ainsi que des restrictions d'eau possibles. À l'international, 8e jour consécutif de frappe contre l'Iran, l'armée américaine a souhaité punir les unités ayant lancé l'attaque mortelle contre ses soldats vendredi dernier en Jordanie. De son côté, les forces armées du Koweït et du Bahreïn ont activé ce matin leur défense aérienne face aux attaques répétées de Téhéran. Guerre au Moyen-Orient toujours, avec cette fois une tentative de médiation américaine entre Israël et le Liban. Un sommet en présence du président libanais mardi prochain, une première depuis 2009. Au menu, le retrait de Tsahal du Sud-Liban et le renforcement du cessez-le-feu. Andy Burnham, c'est le nom auquel vous allez devoir vous habituer. Il deviendra demain le nouveau premier ministre anglais, nommé par le roi Charles III. Le chef du parti travailliste portera outre-Manche un projet révolutionnaire, celui d'impôt sur la fortune. Nous aurions dû t'offrir une meilleure fin, mais nous avons échoué. C'est avec ces mots que Kylian Mbappé a salué la dernière de Didier Deschamps à la tête des Bleus. L'équipe de France s'est inclinée face à l'Angleterre, 6-4. Les coéquipiers de Michael Olise terminent 4e de ce mondial américain. Ce sont les Argentins qui retrouvent les Espagnols à New York ce soir pour jouer le titre. Un match à suivre à 21h. Et puis, sport toujours avec les routes du Tour de France et un Français en maillot blanc. Pour sa première journée comme meilleur jeune, Paul Sexas s'attaque aux Alpes, une 15e étape que connaît bien le jeune prodige épi Formule 1. Le leader du championnat du monde, Kimi Antonelli, sur Mercedes partira en pole position du Grand Prix de Belgique. Le jeune italien s'est montré particulièrement brillant tout au long du tracé. Il devance Max Verstappen sur Red Bull et Lando Norris sur McLaren. Une course à suivre dès 15h sur Canal+.
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2: Il est 14h passé de 3 minutes sur Europe 1. On retrouve les récits extraordinaires de Pierre Belmar.
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5: Conseil d'Imobon, j'espère que vous êtes bien. C'est pour dire que nous retrouvons Expo Bat Saint-Paul le vendredi 7 août. Boum bam,

0: Merci d'être avec nous en tous les cas. On est en train de modifier les numéros des joueurs parce que, mon cher Laurine, oui, parce qu'on nous a donné une composition sur la feuille, sur les petites tablettes de la LRF et apparemment les numéros correspondaient pas au nom des joueurs. C'est pour ça qu'on avait du mal en première période de vous dire les noms des joueurs. Là, merci à notre confrère qui nous a soulagé, qui nous a donné les numéros du côté de l'entre-deux, mais c'est pas encore terminé. On va corriger ça d'ici quelques instants. On va parler également du stage qui va se préparer, mon cher Georges Bassonville, le stage de gardien. Et donc, voilà, ce sera dans quelques instants avec vous. Vous allez récupérer les informations. Voilà, c'est un perfect sport, si je me trompe pas, c'est ça?
1: Oui, Jean-Claude, alors c'est
0: organisé par Wilson Grossette.
1: C'est un stage de vacances où il n'y a pas que pour les gardiens, mais c'est un stage de perfectionnement football qui sera organisé par Wilson Grossette avec un Perfect Sport de Saint-Pierre. Enfin, Wilson, c'est quelqu'un de, il habite à la Petite Île, mais il est sur Saint-Pierre. Et ce stage se déroulera du 27 au 31 juillet 2026 au stade de Casabona, où il y aura pas mal de choses qui seront proposées.
0: Plusieurs ateliers. Hein.
1: Il y aura un travail technique avec les joueurs de champ. Il y aura un travail avec les gardiens dont moi je vais intervenir sur 4 jours, je crois. 4 jours à peu près. Et il y aura des analyses. Il y aura des personnes qui seront là pour faire des analyses sur les situations de jeu, de match ou sur les entraînements. On parlera d'hygiène, de sportif, l'hygiène concernant
0: l'alimentation, tout ce qui s'en suit.
1: Exact. Comment se comporter ou avant match, après match, avant les entraînements, etc. Et il y aura ici du cécifoot. D'accord. Je ne sais pas si tu connais le cécifoot. C'est pour les personnes handicapées.
0: Porteurs d'handicap.
1: Voilà. Ils sont aveugles. Et c'est très intéressant de jouer avec ce ballon qui a un petit bip à l'intérieur où quand tu frappes dedans, tu entends le bruit et ça les permet de trouver la possibilité de frapper dans le ballon. J'ai déjà fait, c'est pas évident.
0: Et le club Cécifoot de France a été championne olympique.
1: Exactement.
0: Ou dont un réunionnais fait partie.
1: Voilà, exactement. Donc, ce stage-là se déroulera sur Casabona du 27 au 31 et ça débutera de 8h à 16h où différents ateliers seront proposés. Et il y aura un petit déjeuner le matin, il y aura un petit repas l'après-midi, enfin à midi, et puis des tenues seront offertes, je sais pas, mais en tout cas il y aura des tenues proposées par cette association.
0: Et pour les contacter, pour s'inscrire, un numéro de téléphone.
1: Alors pour contacter et s'inscrire, on doit contacter au 06 92 52 00 33. C'est certainement Monsieur Wilson Grossette qui s'en charge concernant les inscriptions. Donc voilà un petit peu Jean-Claude sur ce stage de perfectionnement sport football.
0: Le 7 au 31.

0: la reprise en tous les cas. Je remercie M. Cortez qui nous a fait une tenue complète de l'US 7 Marielle.
1: Exactement.
0: Voilà.
1: Et il y a Lorenzo Posé qui est actuellement à La Réunion, qui faufile son entraînement avec moi et qui partira en métropole à la fin de ce mois de juillet, Jean-Claude. Et voilà un petit peu comment ça se passe pour ce football chez nous, avec nos jeunes qui sont de métropole, qui viennent se ressourcer ici à La Réunion.
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0: C'est reparti à Saint-Pierre, 4-0, mon cher Fred Valiamé. Plus grand chose à dire. Là, il faudra se contenter et on va faire tourner du côté de Saint-Pierrois, je pense.
3: Je pense effectivement qu'on va faire tourner, puisque les jeunes que sont Lionel, Fruto, Dijoux et Vidoc sont allés à l'échauffement derrière les buts de Nicolas Château. Et pour vous dire que l'arrière-garde Saint-Pierroise s'ennuie, on vient d'avoir un déboulé du jeune Mdouaouma qui habituellement joue au sein de l'attaque de cette équipe de la Saint-Pierroise. Lui, cet après-midi, joue en charnière centrale avec Joël Damour, et ce dernier vient de faire un déboulé pour se faire faucher finalement dans le rond-point, pour vous dire que cette arrière-garde Saint-Pierroise, sans encore une fois vouloir manquer de respect aux Dionysiens, s'ennuie, puisque ils n'ont rien eu à faire au cours de ces 45 premières minutes, pour vous dire que ça joue tranquillement, hein, un Ayel Ousseni, un Mdouaouma qui dribble, qui s'amuse derrière pour pouvoir relancer ensuite proprement. Donc ils n'ont pas grand chose à faire cet après-midi, et ils essayent de temps en temps, ils permutent. On l'a vu à partir de la 30e minute, Ousseni qui a permuté avec Matteo Payet qui est devenu latéral droit. Là, pour cette deuxième période, ils ont repris leur poste respectif, mais je pense qu'à un moment donné, Nayel Ousseni, qui est déjà passeur décisif sur le troisième but, aura des fourmis dans les jambes et demandera à son pote Matteo Payet de prendre sa place pour lui aussi aller s'amuser du côté de l'attaque de la Saint-Pierroise, qui pour le moment a fait le job. Je ne sais pas si le coach de l'équipe première, Monsieur Lovitz, a pris des notes. En tout cas, c'est Ludovic Drula qui coach cet après-midi et qui est sur le banc. On a une très belle entente entre Matteo Payet, Dutard et Raga. Ils arrivent à se trouver, ils combinent dans la surface de réparation avec Yenji Otal aussi également. Donc je ne sais pas s'il a pris des notes, mais en tout cas, une équipe de la Saint-Pierroise qui a fière allure cet après-midi, au moment où Monsieur Viader accorde un coup franc juste à l'entrée de la surface de réparation pour cette équipe du FC Moufia, juste dans l'arc de cercle. Je ne sais pas si on aura le temps d'attendre que ce coup franc soit beauté. En tout cas, Nicolas Château place son mur. Monsieur Viader qui demande au Saint-Pierrois de s'écarter du ballon pour que il puisse mettre le mur à distance réglementaire. Voilà, il s'élance pour mettre le mur à distance réglementaire. C'est le numéro 8 de cette équipe du FC Moufia, un des frères Oreo Kélian, puisque l'autre c'est Oreo Kenzo. Ils sont tous les deux à côté du ballon. C'est plus Kélian qui va s'apprêter à botter ce coup franc. En tout cas, une occasion franche pour cette équipe du FC Moufia pour revenir au score. Voilà, Nicolas Château qui a placé son mur, Monsieur Viader qui autorise, et c'est le mur qui renvoie le coup franc du jeune Oreo Kélian. 51 minutes de jeu, toujours la Saint-Pierroise qui mène par 4-0.
0: On va partir du côté
4: l'ouverture

0: sensation de cet après-midi, cette équipe de R2 mène devant l'Excelsior, dauphin de la R1, Saint-Philippe 1, Excelsior 0, Willy Balaka.
1: Effectivement, Jean-Claude, cette équipe de la Saint-Philippe en train de créer la surprise ici même sur sa pelouse. Une équipe de la Excelsior est en souffrance face à cette équipe de la Saint-Philippe. L'Excelsior avec l'attaque de Kevin Fortuné dans, qui a perdu le ballon dans la surface de réparation de cette équipe de la Saint-Philippe sur un contre-attaque. Le joueur d'Alain Donovan s'est infiltré tout le long de, du terrain. Il est sorti du camp dans son camp. Il a traversé la pelouse tout seul pour aller face au port.

0: le bon Étienne. Et il marque ce but pour l'ouverture du score. En tout cas, cet après-midi, il y aura peut-être une grosse surprise ici à Saint-Philippe, car nous jouons depuis la 53e minute de jeu. L'AS Saint-Philippe 1, l'AS Excelsior 0.
1: Rappelez-moi juste la minute de jeu, le nom du buteur, parce que l'on était en train de suivre une action où l'AS André a failli ouvrir le score ici également.
0: 53 minutes de jeu, c'est Dalo de Novan, le numéro 12 de l'AS Saint-Philippe qui rouvre le score, Jean-Claude.
1: Ah là là, si vous arrivez à la soirée même sur Radio Freedom, 16h14, sensation du côté du stade Mandane Turpin de Saint-Philippe avec Willy Balaka où Dalo ouvre le score pour la Saint-Philippe, équipe de R2 face à la ex-Excelsior de Saint-Joseph. On m'a dit c'est reparti également. Je regarde ma petite fiche parce que ma petite fiche est repartie au tampon également au Rigazan entre la Tamponnaise et la F Saint-Louis. 0-0, vous nous avez quitté avec une phrase que j'ai retenue. C'est comme s'il n'y avait pas de différence entre ces deux équipes. Pourtant, la Tamponnaise est leader de la R1 et la R2, elle est leader de la R2 ex aequo, cette équipe de l'AF Saint-Louis.
2: Exactement, exactement. Jean-Claude David est là, c'est la deuxième mi-temps et c'est pareil. Jean-Pierre Bal n'est pas satisfait de ses deux attaquants en première période. Michel Fontaine et Silla sont sortis à la mi-temps, remplacés par Balzané et Angelo. Et c'est encore la F Saint-Louis qui pousse. Hein. Ils y croient de plus en plus, mais il faut faire attention sur la contre-attaque des tamponnés parce qu'Angelo il a fait son entrée. Balzané aussi qui va très vite. Mais quand on regarde cette rencontre cet après-midi, il n'y a pas de différence. On dirait deux équipes qui jouent en R1. Et là pour l'instant, même si les filets n'ont pas tremblé, il faudra faire attention à cette équipe de la F Saint-Louis qui a un cornet qui va être botté par Daïlou de la surface des réparations. Maoulida qui essaie de prolonger avec Sioch qui remet ce ballon pour qui? Pour le numéro 9 en la personne de Luciani Caro. On connaît bien du côté de Saint-Louis. Hein. Il est venu jouer à l'arrestant. Sandor, surface des réparations pour Daïlou, capitaine, qui récupère ce ballon à l'entrée de la surface sur le côté. Face à lui, il y a Daryl, l'autre capitaine. Il garde ce ballon. Hein. Il garde ce ballon et il va centrer. Non, et là, il va le perdre. Là, il a fait peu trop. Il aurait dit mettre son ballon dans la surface des réparations. C'est la Tamponnaise qui récupère. Attention maintenant, jeu de transition sur le côté gauche avec Loïc Rivière. Loïc Rivière qui va centrer dans la surface des réparations. Pour Angelo, un peu en arrière le centre, mais là Maoulida qui arrive à se dégager. Maoulida qui joue aïe à gauche depuis pas mal de temps. Hein.
3: Alors Henri.
2: Oui, oui, Georges.
3: La différence ne se fait pas peut-être parce que ils ont à cœur ces gars de Saint-Louis qui étaient entraînés l'année dernière par Jean-Pierre Bat de montrer que ils étaient pas au niveau l'année dernière, mais ils le sont peut-être là cette année face à cette Tamponnaise.
2: Oui, mais c'est vrai, et là où on trouve que ils n'ont pas pu se maintenir. Et là, ça commence à s'échauffer, Georges, sur la pelouse, entre Maoulida et Daryl. Il y a encore des mecs de Saint-Louis dans cette rencontre. Ah, Jamali maintenant avec Maoulida. Hein. Donc, c'est un match à couteau tiré. Hein. Beaucoup de Saint-Louis.
1: Et en plus, ils se connaissent tous. Hein. Ils se connaissent tous. Ce sont tous 4 Saint-Louisiens qui ont vécu.
2: Ah, ouais. Ah oui, avec Daryl, Asselin, avec Jamali, Bador, ou encore, il y a plein Jean-Claude, mais je peux vous dire, du côté tampon et du côté de la F, bon, il y a pas mal aussi, mais c'est une équipe qu'on connaît au niveau de la mentalité qui ne lâche rien, ces équipes de quartier, et c'est ça aussi qui fait la beauté du football, du côté de la Réunion. On joue ici depuis 55 minutes de cette rencontre, et toujours 0-0, entre la Tamponnaise et la F Saint-Louis, Jean-Claude, mais monsieur l'arbitre, monsieur Manica est obligé de mettre un peu d'ordre.
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1: Trois bassins, c'est Jeanne d'Arc. Nous sommes au stade Saint-Anne de Trois Bassins. Delphine et Montberdoff, toujours 0-0 dans ce derby de l'Ouest.
5: Oui, toujours 0-0 ici en direct du stade de Saint-Alme entre Trois Bassins FC et la Jeanne d'Arc. On est à la 58e minute de jeu. Ça fait à peu près 12-13 minutes que le match a repris avec pas mal d'intensité. Comme le score est verrouillé, je pense que personne n'a vraiment envie d'aller non plus au pénalty et d'essayer de...
1: Comme on dit souvent, il y en a un qui craint et l'autre la peur, c'est ça.
5: Oui, on peut dire ça effectivement, mais en tout cas ça joue des deux côtés, là c'est lancé. Jeanne d'Arc qui est à la mi-temps, je pense, réguler leurs petits défauts offensifs, de passer notamment plus par les couloirs et éviter l'axe. Et Trois Bassins qui est toujours bien positionné et qui joue les contres aussi. Donc c'est intéressant là, attention, notamment le numéro 9 qui est lancé et non, position de hors-jeu pour la Jeanne d'Arc. Donc comme je vous le disais, une deuxième période à mon avis qui va être stimulante, je pense, et intense. Donc le score ici, 59e minute de jeu, est toujours pour l'instant de 0-0.
1: Toujours 0-0 entre Saint-Rose et Pétour Saint-Leu. Ça vient de repartir dans cette seconde période également. FC La Ville, Sainte-Suzanne, Saint-Denis, FC Jimmy Casal.
6: 58 minutes de jeu et là Jean-Claude vient d'assister encore une occasion pour le Saint-Denis FC avec Assoumani qui se retrouve seul face à Johnny Fernacio et il essaie de lober ce gardien et manque de peau et Nacio très vigilant, bien concentré, arrête ce lob et il reprend le ballon à Assoumani en deux temps, il remet dans la tête pour mettre au fond du filet et c'est Nacio qui repart et qui reprend ce ballon et qui empêche le Saint-Denis FC de marquer ce deuxième but, en tout cas le Saint-Denis FC avec Assoumani qui a du mal cet après-midi puisque tout à l'heure il a donné à son frère pour à la 24e minute de jeu, mais lui-même difficulté pour lui de marquer un but là pour le moment hein, jusqu'à l'heure à l'instant T où je parle, pour le moment c'est compliqué pour Assoumani de marquer un but ou le deuxième but du Saint-Denis FC et là le coup franc. Un coup franc qui a été sifflé par M. Stéphane Bruno Fontaine pour le FC La Ville. On est déjà dans le camp du Saint-Denis FC. Environ, allez, on va dire dans les 25 mètres à peu près. 25-30 mètres, ce coup franc. Je ne sais pas s'il va tirer ça directement. Voilà, il frappe dans le mur du Saint-Denis FC. Le ballon qui va être récupéré par Ben Vierder. Mais non, il suffit qu'il dégage loin pour trouver Assoumani. Mais récupéré par la défense du FC La Ville. Jean-Claude, en tout cas, ici, de chaque côté. Ça va à 200 à l'heure de chaque côté. Avec là, pour l'instant, Bouraïm pour Jeffrey Damour. Du FC La Ville, Jeffrey Damour qui essaie de trouver son numéro 2, Thomas Divan qui garde ce ballon, qui joue peut-être non, ballon récupéré par Ensor du Saint-Denis FC, mais en tout cas il suffit qu'il râle sur les maillots, monsieur Fontaine qui dit de jouer, il n'y a pas de problème, Bouraïm qui récupère Jeffrey Damour, Bouraïm pour Hamza qui...
7: Et le deuxième but pour les Dominicaines.
1: Dominicaine qui corse l'addition face à cette équipe de Melman Cado,
7: et les carottes sont assez cuites, je dirais, hein, comme dirait Jimmy Casal. Et c'est Clore qui a fait son entrée en seconde période et qui marque ce deuxième but. C'est Majib Raki qui au départ est à l'affût de cette action. Il trouve justement Legdamis qui va laisser pour Clore. Clore qui a juste à contrôler ce ballon et frapper au fond des filets du gardien de Belmen Cano. Et ça fait donc 2-0 pour la Dominicaine qui est très très bien rentrée en seconde période et qui mène 2-0 et qui va pour le moment essayer de corser ce score pour pouvoir se mettre en sécurité. On est déjà à la 56e minute de jeu et 2-0 pour la Dominicaine.
1: On termine avec vous Jimmy Casal, minute de jeu.
6: Oui, j'accorde 61 minutes de jeu ici au stade Georges Roupiquet. Toujours ce petit but d'avance pour le Saint-Denis FC face au FC La Ville. But marqué à la 24e minute de jeu par Bakary.
1: Ici, cette équipe de l'EF opère par contre, mais la Saint-Éloise a la main mise sur le ballon. Deux corners successifs, mon cher Jean-Denis Ville.
3: La Saint-Éloise commence à prendre le pas sur cette équipe de l'entre-deux.

0: l'entre-deux. Il bénéficie de fautes, mais la Saint-Pauloise a une grosse emprise sur cette rencontre. Je pense que ça peut être se décanter dans les prochaines minutes, si j'en peux.
1: La sensation de cet après-midi, si vous êtes sur Radio Freedom, il est 16h22, c'est bien sûr cet avantage au stade Mandane-Turpin. Oui, écoutez bien, la SF Philippe, équipe de R2, mène la S Excelsior en but à 0. Willy Balaka.
2: C'est chaud ici, car cette équipe de la SF Philippe domine cette équipe de la S Excelsior. Nous allons voir au coup de sifflet final qu'est-ce que ça va donner. Mais en tout cas, ici, le football est bel et bien présent cet après-midi, ici au stade de Mandane-Turpin à Saint-Philippe. Action pour l'équipe de l'Excelsior qui est en train de pousser dans cette surface de cette équipe de la Saint-Philippe. Mais comme d'habitude, récupération de la défense de la Saint-Philippe. Oh là là, quelle faute! L'arbitre qui l'a joué! L'arbitre qui l'a joué! Le défenseur Zami Eddy qui fait une grosse faute sur l'attaquant.
3: Pénalty au tampon.
1: On va revenir avec vous dans quelques instants sur cette faute, mon cher Willy Balaka. Mais il y a pénalty au tampon. Henri Gazan, tamponnaise M. Saint-Louis.
3: Oui, pénalty pour la tamponnaise. Mais c'est vrai que là, il y a beaucoup de discussions, Jean-Claude. Hein, mais il aurait pu ne pas le siffler. Mais bon, il a sifflé, il y avait main. Il a sifflé. Et là, il demande au joueur de sortir. Hein, parce que ça a commencé vraiment à pousser. Ça a commencé à chauffer du côté du tampon et les joueurs de la F Saint-Louis. Mais bon. On va voir si il me semble que c'est Rojo qui va tirer ce pénalty. Et je le touche, monsieur Lucien, lui qui a pris sa position voir ce pénalty exécuté. Il laisse là. Ah là, il a laissé. Hein. Rojo, il a laissé le pénalty. Pour qui? Ben, tout simplement le numéro 9 en la personne de Angelo, le buteur patenté de la tamponnaise qui a été obligé de pousser son retranchement dans ses retranchements pour avoir un pénalty qui va être tiré. Jean-Claude là, à l'instant, il prend son élan. Monsieur Magnéka qui regarde si les joueurs ne sont pas de la chevalerie de réparation. Face à Angelo, il y a Obra, voilà Obra. Il lui aussi, on va voir un contre-pied parfait. 1-0 pour la tamponnaise face à la FC Saint-Louis, but de Angelo à la 62e minute.
1: La tamponnaise qui prend l'avantage face à l'AS Saint-Louis grâce à un pénalty de Angelo à la 62e minute de jeu. Mais on va revenir avec Willy Balaka parce qu'il y a une vilaine faute du défenseur de l'Excelsior sur une relance de cette équipe de Saint-Philippe qui est partie en compte et l'arbitre a laissé jouer apparemment, mon cher Willy Balaka.
2: Tout à fait, Jean-Claude, grosse faute de Zani Eddy sur le numéro 10, Colé Mathias, de cet attaquant de cette équipe de la Saint-Philippe. En tout cas, le match vient juste de reprendre à l'instant car le portier de la Saint-Philippe, Grondin-Quentin, était obligé de mettre le ballon dehors pour que l'arbitre puisse aller voir son coéquipier Colé Mathias qui a été une faute violente qui a été commise par Zani. L'Excelsior est en souffrance face à cette équipe de la Saint-Philippe. En tout cas, les fautes se multiplient ici de l'Excelsior. En tout cas, cette équipe de la Saint-Philippe tient bon ici cet après-midi. En tout cas, nous jouons depuis la 65e minute de jeu ici au stade Mandane-Turpin. La Saint-Philippe 1, l'Excelsior 0.
1: Oh là là là là là là, quelle occasion Jean-Bastonville. Oh, on ne passe le gardien et Madouré qui sort le pied quand il faut, en tous les cas.
0: Oui,

0: défense de Saint-Paul, mais repris par le numéro 10 de cette équipe de l'entre-deux, qui remet sur son attaquant et qui d'un petit crochet met en retrait, et Madouré qui essaie de se détendre et capter le ballon, mais qui le relâche, et l'attaquant derrière qui frappe, et le ballon est mis en corner par la défense de Saint-Paul. Donc là c'est une action anodine mais qui aurait pu avoir des conséquences.
1: On va suivre son corner
0: pour cette équipe de Saint-Paul.
1: On va suivre son corner qui est bien frappé au premier poteau. Attention, on a failli assister à un CSC de numéro 5 de cette équipe Saint-Paulois. Corner de l'autre côté, on va retirer du même côté, a dit M. Touron en tous les cas.
0: Toujours voilà. Frappé par ce joueur, Rajiv Souton, là, c'est un joueur que je connais très bien puisqu'il était avec moi à Sainte-Rose, il était à Saint-Pierre-Rose, il était avec moi à Sainte-Rose, hein, et c'est un excellent joueur, c'est un

0: sur Damien Marie de l'autre côté qui va contrôler, mais là,
1: l'arbitre, il revient voilà. à la faute du départ.
0: Exactement. On va partir avec Delphine.
2: Organisation.

0: Ça a pris 6 à 7 minutes avant de réveiller les Tongos, mon cher Willy Balaga. Un but partout entre Saint-Philippe et l'Excelsior.
1: Ça rend coup pour coup, ça rend coup pour coup ici du côté de Saint-Philippe. Un match de football extrêmement magnifique, ça joue des deux côtés. À la 67e minute de jeu, dans un cafouillage de la surface de réparation de l'équipe de Saint-Philippe, le numéro 6, Razaka Pascal, de cette équipe de l'Excelsior, tire à bout portant et le pontier gros d'incantin de l'AS Saint-Philippe s'est mis KO et l'égalisation. Nous jouons depuis la 68e minute de jeu ici au stade Mandane Turpin. L'AS Saint-Philippe 1, l'AS Excelsior 1.
0: Ah là là là là là là, ces équipes de R2 ne veulent rien laisser cet après-midi. En tous les cas, les scores sont extrêmement serrés. Hein. En tous les cas, il n'y a que la Sapiroise qui a pris le large et qui est en train de maîtriser 4 à 0. Les carottes sont cuites, comme dit souvent Jimmy Casal. On viendra avec vous s'il y a bu, mon cher Fred Valiamé. On va suivre ce coup franc. Hein. C'est Damien Malard qui est à la frappe, mon cher Jean Martonville. On joue à la 65e minute de jeu ici dans cette rencontre. Bon coup franc pour cette équipe de la Sapoloise. Le mieux de composer de trois joueurs de l'Excelsior. Je pensais encore à l'égalisation de l'Excelsior. Attention, ça va frapper directement. C'est mal frappé. C'est directement dans les bras de Lancelot. Voilà. La Dominicaine qui mène face à l'US Belmen Cano 2 à 0. On est en train de gérer, mon cher, nous en moulant.
2: Oui, oui, tout à fait. On gère comme on peut, effectivement, mais les Dominicains qui continuent à pousser, hein, à l'image de Majid Raki qui continue à prendre le ballon, à monopoliser, à aller vers l'avant, à trouver des espaces pour pouvoir contrer une belle défense. Belmen Cano, hein, il faut le souligner, malgré les deux buts encaissés, mais qu'ils arrivent à tenir. Alors, il y a aussi un petit peu d'agressivité de la part de cette équipe, mais c'est tout à fait normal, ça fait partie du jeu. Mais en tout cas, la Dominicaine qui gère un peu mieux de ce qu'on a vu en premier mi-temps à suivre avec cette action pour les Bleus de la Dominicaine et très bien défendue par le numéro 6, William Genève, qui pour le moment réalise un bon match. Voilà donc cette équipe en une nouvelle fois de Régional 1, hein, qui fait la différence face à une équipe de Régional 2. On rappelle que cette équipe est septième au classement, si je me trompe pas, alors à me confirmer si c'est poule A ou poule B, mais en tout cas elle est septième au classement dans la régionale 2 et elle a réalisé quand même un exploit de battre cette équipe des Avirons lors du précédent tour. Et voilà, donc on reste toujours sur ce score de 2-0, 62e minute de jeu, et on fait tourner du côté de cette équipe rouge de Belmen et Cano, et les Dominicaines aussi qui vont sans doute faire tourner. 2-0 pour la Dominicaine face à cette équipe Belmen Cano.
0: 16h31 sur Radio Freedom. Merci d'être avec nous. 8e tour de la coupe, 8e de finale de la coupe de la Réunion. En tous les cas, on fait un rappel des scores. En tous les cas, une tournée des stades, messieurs et dames, pour ceux et celles qui viennent juste arriver se connecter sur Radio Freedom en ce dimanche après-midi.
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0: 3 Saint-Louis, 7-3 à Saint-Pétour Saint-Louis, 0-0. On joue la 62e minute de jeu. FC La Ville Sainte-Suzanne, Saint-Denis FC, au stade Georges Répiqué, Jimmy Casal.
1: 71 minutes de jeu, FC La Ville 0, Saint-Denis FC 1.
0: Au stade Mandam, tu as pas de Saint-Philippe, Willy Balaka, Saint-Philippe Excelsior.
2: 71 minutes de jeu, la Saint-Philippe 1, la Excelsior 1.
0: Camponaise, à Saint-Louis, Henri Gazan, Saint-Clément Picard du Tampon.
3: 70 minutes de cette rencontre, Tamponaise 1 à F Saint-Louis 0.
0: Cette fois, Julius Vénard Saint-Paul, Nourmoulon, Yves Belmen Cano, Yves Dominicaine.
4: 73e minute de jeu, 2-0 pour la Dominicaine face au Belmen Cano.
0: Yves Sapiroise, FC Moufia, Fred Valiamé, nous sommes au stade Michel Volnier de Saint-Pierre.
5: 71 minutes de jeu, Yves Sapiroise 4, FC Moufia 0.
0: Trois bassins, Jeanne d'Arc, Delphine et Montberdoff au stade Saint-Anne de Trois Bassins.
6: 73e minute de jeu, Trois Bassins 0. Jeanne d'Arc 0.
0: Au stade Georges Fonabène de la Ravine des Cabris, Georges Massonville.
7: 70e minute de jeu et toujours ce score de 0-0 entre l'OF entre 2 et la Saint-Pauloise qui domine actuellement cette deuxième période.
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0: 16h33, allez, on fait greffer la température parce que ça va bouger. Je suis sûr que ça va bouger et il y aura des surprises cet après-midi.

0: excellent après-midi avec nous. L'égalisation de l'Excelsior grâce à Pascal Razak à la 67e minute de jeu. Remet les pendules à l'heure face à cette équipe de la Saint-Philippe qui avait ouvert le score grâce à Dalot à la 53e. N'est-ce pas, Willy Balaka?
1: Effectivement, Jean-Claude, cette équipe de l'Excelsior qui a repris le commandement de ce match cet après-midi. Mais en tout cas, une équipe de l'AS Saint-Philippe ne se laisse pas faire avec une défense qui met tout en œuvre pour empêcher cette attaque de l'Excelsior venir faire les troubles dans cette surface de réparation. En tout cas, ballon pour l'Excelsior, pour Zami Eidi qui donne sur le côté gauche pour Kevin Fortuné qui s'enfiltre au niveau de la surface de réparation. Coup franc sifflé par Monsieur Fontaine d'une faute faite par Issaï Lucas sur Zami Eidi pour cette équipe de l'Excelsior. Un coup franc qu'on va suivre à 25 mètres des buts du portier de cette équipe de l'AS Saint-Philippe, Grondin Quentin. Zami qui est en train de placer son ballon du côté de l'aile gauche du portier Grondin, l'arbitre de cette rencontre, Monsieur Fontaine, en train de mettre les murs à distance réglementaire. Mais c'est le numéro 5 de l'Excelsior, Ajonc Milan, qui va frapper ce coup franc. Un coup franc superbement bien placé. L'arbitre de cette rencontre, toujours en train de donner des consignes dans cette surface de réparation. Peut-être nous allons pouvoir suivre à une surprise, peut-être un deuxième but de l'Excelsior, on ne sait pas. En tout cas, on attend le coup de sifflet de Monsieur Fontaine après discussion avec cette défense de cette équipe de l'AS Saint-Philippe. Le coup de sifflet qu'attend Ajonc pour qu'il puisse valoir le coup de sifflet fait. Ajonc qui tire le coup franc. Tête, oh là là, arrêt du portier de cette équipe de l'AS Saint-Philippe. Nous jouons depuis la 75e minute de jeu. Une défense Saint-Philippois qui tient le coup face à cette équipe de l'AS Excelsior, Jean-Claude.
0: Alors, histoire de prendre juste la température avec Fred Valiamé, 4-0, on a fait du changement, on a fait des mouvements du côté de Moufia, comme du côté de Saint-Pierre, mon cher Fred.
2: Effectivement, du côté des deux équipes, on a fait du changement.
0: On vous entend très très loin, Fred Valiamé.
2: Oui, avec du côté du FC Moufia, les rentrées de les trois remplaçants, Mossa, Vida et Barman, sont entrés avec un peu plus d'occasion pour cette équipe du FC Moufia. Malheureusement, les frappes ne sont pas cadrées du côté de la Saint-Pierroise. On a fait tourner au moment où, encore une fois, Matteo Payet virgule. Oh, il a été tiré par le maillot. Monsieur Vianney, qui n'a pas sifflé, il était parti, il avait battu son adversaire direct, il a été tiré par le maillot, mais monsieur Vianer n'a pas soufflé le coup franc, un coup franc qui aurait pu être intéressant à l'entrée de la phase de réparation. Du côté de la Saint-Pierroise, je peux dire, les jeunes commencent à faire leur apparition avec le jeune Vidot qui est entré à la place du premier buteur du TAR et à l'instant même, on voit que Mourchinou lui aussi, qui a des fourmis

d'Alpha et côté de ce corner pour l'équipe de la Saint-Éloise, Mathéo Payet qui est allé voir le Sénégalais pour nous signifier. Et voilà, il avait été tiré par le maillot, lui qui avait gagné son duel face

0: Japonaise face à la Duf, face à l'F Saint-Louis, un but à zéro grâce à Angelo sur penalty, 62e minute de jeu. Ça suffit aux hommes de Jean-Pierre Bat de mener le score et de voir d'entrouver à la porte des quarts de finale de la Coupe de la Réunion, mon cher Henri Gazon.
1: Ça suffit pour l'instant, hein, parce que Angelo, il avait le deuxième but, là, malheureusement, il n'a pas marqué. Oh là là, s'il tombe dans le penalty pour la F, il va peut-être égaliser Jamal qui arrive à écarter le danger. C'est vous dire, Jean-Claude, et ça suffit pour l'instant, peut-être pas, parce que là, Angelo va partir tout seul dans l'autre surface, ça va d'un camp à l'autre, la F qui pousse pour trouver cette égalisation. Et alors, je disais donc, Angelo, on ne sait pas comment il a raté le centre de Rivière tout à l'heure, il était tout seul face au gardien Obras. Il rate l'immanquable de sa tête, il met du hors. Et là, Nina, apparemment, il est blessé, il est resté au sol. Mais la F a failli égaliser. C'est quand tu es venu ici avec moi, Jean-Claude, parce que heureusement qu'il est sorti dans les pieds de, il me semble que c'est Waro. Et la F qui mérite quand même de trouver l'égalisation, vu sa débauche d'énergie depuis quelques minutes. Mais pour l'instant, le jeu est arrêté. 77 minutes de cette rencontre. Tamponnaise 1 à 0.
2: 5e but de la Saturoise.
0: Toi là, dit comme ça, et puis Warnou, attends, on va mettre un but, comment ça va venir Warnou. 5 à 0 pour Saint-Pierre face au FC Moufia.
2: Et c'est Raga qui va de son triplé pour cet après-midi, encore un déboulé. Je vous le disais depuis le début de cette rencontre, Matteo Payet, intenable, lui qui récupère le ballon dans le rond central. Personne ne l'attaque, donc il profite de l'appel du chef de Fidel sur le côté pour repiquer à l'intérieur. Et là, sur son dernier crochet, le ballon qui le fuit un peu trop, mais ça se transforme en une passe décisive pour Raga. Qui va de son 7 de son 3ème but de la partie après 79 minutes de jeu.
0: Merci d'être avec nous. Coucou à Brigitte des Avirons, salut à Papillon du côté de Saint-Jean, coucou à Gilda du côté de la Ravine des Cabris qui nous écoute, à qui on souhaite un excellent après-midi. Merci d'être avec nous sur Radio Freedom, vos textos 06 93 632 910. Delphine Imoberdov, 3 Marseille FC, Agen Dark. Je sens qu'il y aura des séances de pénalty. Je dis ça, je dis rien. Pas que sur votre match, hein.
3: Alors attention, parce que c'est vrai qu'on est à la 81e minute de jeu, le score est toujours nul et vierge de 0 à 0, mais il y a de l'intensité de la part de ces deux équipes, avec notamment deux changements effectués de la part de la Jeanne d'Arc, la sortie de Oumadi, la rentrée de Edja, la sortie de Madi et la rentrée de Attache Eddy. Et du côté de Trois Bassins, on a fait rentrer aussi en offensif, on a fait sortir Buclair et Percé, et on a fait rentrer Nicolas et Babin pour apporter donc ce petit plus pour ouvrir les compteurs. Je ne sais pas si ça ira au pénalty parce qu'il reste encore 10 minutes, mais en tout cas là, notamment, il y a un coup franc en faveur de la Jeanne d'Arc situé à peu près 35 mètres, voilà, qui est dans les pieds, le ballon en tout cas de Erwan Atoumani. Est-ce qu'on reste ensemble un peu pour voir
0: allez-y.
3: Oui, sur une action offensive. Donc là, Atoumani qui place son ballon, qui va aller chercher ses joueurs, les joueurs devant, les joueurs, les attaquants dans la surface de réparation. L'arbitre vient de siffler, Atoumani s'élance et il essaye de tirer directement, mais malheureusement le ballon passe au-dessus de la cage du gardien de Trois Bassinois. En tout cas, deux équipes où là, dans cette deuxième partie de jeu, le jeu, pardon, est équilibré. On va d'un but à un autre avec pas mal d'intensité. Donc à qui ouvrira le score en premier, je pense que on peut pas parier, on peut rien dire. En tout cas, le score, 83e minute de jeu, est toujours de 0 à 0 ici au stade de Saint-Alme.
0: Au stade Georges Piquet de Sainte-Suzanne, Jimmy Casal, FC La Ville, Sainte-Suzanne 0, Saint-Denis FC 1. Ça tient toujours ce petit but, hein. C'est comme la tamponnaise, hein. Les portes sont toutes ouvertes, mais c'est pas encore fini, hein. Le tapis rouge n'est pas encore déroulé pour les quarts de finale.
4: Oui, Jean-Claude, c'est pas encore déroulé. En tout cas, le FC La Ville, qui depuis cette deuxième période tient bon et pousse cette équipe de Saint-Denis FC, FC La Ville, qui joue très très bien, mais qui n'arrive pas à mettre ce ballon au fond du filet pour revenir au score. Et là, le match a été arrêté puisque Joanne Guichard, qui a pris le ballon de la tête, mais il est mal retombé. Il est tombé à mon avis sur son ventre. Mais là, il reste à terre. Tu sais comment c'est, hein, on joue le temps et vers cette équipe du Saint-Denis FC, Johan Guichard qui est pris par le soignant. Le match est arrêté ici. Jean-Claude, on va revenir si tu veux bien, puisque le match est arrêté pour le moment ici.
0: Un petit coucou à Cédric qu'on salue
5: et
0: en tous les cas.
5: 0 et 1 et 2 et 3-0.
0: Ça, c'est nous au Moulin. Dominique N qui vient de marquer ce troisième but. On se retrouve juste après ça, nous.
5: But ! Alors, excusez-moi, alors je viens de vous.
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0: Oui, nous, je vous ai pas entendu.
5: Alors, je n'ai rien dit, excusez-moi, en fait, il y a eu un hors-jeu. C'était Fabrice qui était tout seul face au gardien, mais l'arbitre a sifflé hors-jeu, donc, pour les Dominicains, qu'on croyait qu'ils allaient marquer le troisième but. Je m'excuse, donc, ça fait toujours 2-0, effectivement, pour la Dominicaine, et on est déjà arrivé à la 75e minute de jeu, et on va dire que, normalement, ça devrait passer. Je dis bien normalement, parce que je vois mal comment cette équipe de Régional 2 pourrait revenir, en sachant que pour le moment la Dominicaine gère correctement ce score de 2-0 et qu'ils, on va dire, monopolisent assez bien et qu'ils essayent de trouver le moins petit occasion pour pouvoir marquer ce troisième, quatrième but, cinquième, je ne sais pas, mais en tout cas la Dominicaine qui tient cette rencontre. On avait un petit peu peur, hein, faut le dire, parce que c'est vrai que si on analyse ces rencontres qu'on a depuis tout à l'heure,
0: il y a but ici, oui. du côté de
5: allez-y.
0: De la Cala Ravine des
5: Cala.
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0: Ça poussait. On réclamait une faute sur ce but, mais Damien Marie pousse le ballon, disons, dans les buts quasi vides, mon cher Georges Bassonville, à la 81e minute de jeu.
7: Oui, Jean-Claude, cette domination finit par payer, mais c'est une grosse erreur de la défense de l'entre-deux où ce joueur, là, Rajiv Touton, là, qui, sur un ballon lancé en profondeur, il avait le ballon, il protégeait le ballon, mais il a pas vu Damien Marie dans son dos, qui arrive et qui prend le ballon sur lui et qui va vers le but et qui trompe le gardien de l'entre-deux par un plat du pied dans le petit filet et qui s'en fait but, Jean-Claude. Et c'est pas immédiat.
5: Deuxième but de l'exception.
0: Excelsior qui fait une petite remontada pour le moment, qui a été menée à but à 0, 2-1 pour les Tangos face à la S Saint-Philippe qui évolue en R2, Willy Balaka.
8: Effectivement, une faute commise par la défense de cette équipe de la S Saint-Philippe à l'extrémité de la surface de réparation. Une faute d'un coup franc qui a été tiré par Bouzic, et Bouzic a mis ce ballon dans la surface de réparation. Et qui était là? C'est le numéro 12, Jibel Wendy, à la 84e minute de jeu. Il donne un avantage à cette équipe de l'Excelsior. Nous jouons depuis la 84e minute de jeu. L'Excelsior 2, la Saint-Philippe 1.
0: Oh là là,
5: rouge,
0: l'arrière rouge. Rouge où ça?
4: Au stade Georges Repiqué.
0: Allez, c'est à vous, Jimmy Casal.
4: Oui, Jean-Claude, deuxième carton jaune pour ce Mauricien Vincent de cette équipe du Saint-Denis FC qui prend le carton rouge à la 85e minute de jeu. Il est obligé de quitter ses partenaires et le Saint-Denis FC qui se retrouve à 10 à la 85e minute de jeu alors que le FC La Ville était en train de pousser l'entrée de Hamza qui fait du bien à cette équipe du FC La Ville au milieu de terrain. Et là, le coup franc qui va être botté par... À mon avis, soit c'est Lorenzo Iva qui va botter ce coup franc. Le temps pour moi de voir son numéro, mais c'est un petit peu compliqué. Le ballon qui s'élève de la surface. Il frappe tout le temps ce coup franc, c'est le numéro 5. Quentin Folgoac qui a frappé ce coup franc. Mais le ballon est parti en sortie de but. Jean-Claude, carton rouge. 85e minute de jeu, le Saint-Denis FC qui se retrouve à 10 face à cette équipe du FC La Ville de Saint-Suzanne.
0: Et ici, on a un coup franc pour cette équipe de l'équipe de l'entre-deux. Et le joueur qui demandait un carton, c'est lui qui récolte. Voilà, demandez, vous êtes servi en tous les cas. Un coup franc qu'on va suivre ici, Georges Bassonville, pour cette équipe de l'entre-deux. C'est ce numéro 7 qui va frapper.
7: Oui, effectivement, Jean-Claude, coup franc frappé par Rajib Souton, qui s'est fait prendre tout à l'heure par Blame Marie sur le but encaissé par son équipe. C'est une grosse faute de l'arrière droite de Saint-Paul là, qui pousse dans le dos cet attaquant de l'UF entre-deux. J'espère qu'il va il va se rattraper Rajiv sur ce coup franc qui met dans la surface tête de son attaquant, mais belle prise de Madouré sur cette sortie.
9: Henri Gazan, 1-0 pour la Toponaise face à l'AFC Saint-Louis. On tient toujours le score, hein, même si Angelo a failli oublier le score.
1: Oui, on se tient toujours. Là, c'est Rivière, la Toponaise, l'attaque avec Adadou Rivière dans l'entrée de la surface qui sort au deuxième poteau. Heureusement, il y a Moussa qui lui a fait son entrée. Oh là là, faute de main là de Brass là qui a failli le ballon atterrir dans sa lucarne. J'ai une chandelle aérienne là. Il va prendre le carton. Hein. Oui, c'est mérité parce qu'il attaque pas derrière Jean-Claude sur Balzani. Hein, l'entrée de Balzani à la mi-temps à la place de. De Silla, c'est lui qui a fait la différence du côté du tampon. Il a mis à mal notre défenseur Maolida et sur son centre, c'est là où il y a eu la main où le tamponné a eu un pénalty qui a été transformé par Angelo Balzani. Lui, on va dire, l'entrée fracassante de ce ailier droit qui va très très vite. Et là, un avertissement pour un joueur de l'AFC Saint-Louis, la personne de Derby Romial de son prénom. Un carton largement mérité, un tac par derrière sur Balzani. Ça aurait pu faire mal, ça aurait pu blesser le joueur. Et là, Nina qui se tient toujours le genou et qui est venu voir le soigneur pour mettre un peu de bombe de froid, alors qu'il reste exactement 4 minutes dans le temps réglementaire. Toujours 1-0 pour la Tamponaise face à la AFC Saint-Louis.
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9: Merci d'être avec nous. Nous sommes entrés dans le Money Time de ces rencontres. On va faire une tournée des stades, messieurs, dames.
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0: Merci d'être avec nous en tous les cas sur Radio Freedom. Tournée des stades, OF entre deux, Saint-Pauloise, Georges Bassonville.
1: 87e minute de jeu, Jean-Claude est toujours 1-0 pour cette équipe de la Saint-Pauloise face à OF entre deux.
0: Stade Saint-Anne de Trois-Bassins, Delphine Imoberdoff, Trois-Bassins, Jeanne d'Arc.
2: 90 minutes de jeu, Trois-Bassins 0, Jeanne d'Arc 0.
0: Saint-Michel Bonnet de Saint-Pierre, Fred Valiamé, Saint-Pierroise, FC Moussia.
3: 88 minutes de jeu, Saint-Pierre 6.
0: À zéro. Alors Stade Bosch, Julius Bellard de Saint-Paul, Nour Moulan, US Bellman Cano, US Dominicaine.
4: 81e minute de jeu, 2-0 pour la Dominicaine face au Bellman Cano.
0: Picard du tampon, Henri Gazan, Tamponesse, AF Saint-Louis.
5: 88 minutes de cette rencontre, Tamponesse 1, AF Saint-Louis 0.
0: AS Saint-Philippe, AS Excelsior, au stade Mandane-Turpin de Saint-Philippe, Willy Balaka.
6: 89e minute de jeunesse, Saint-Philippe 1, Alex Excelsior 2.
0: Au stade Georges Repiquet de Sainte-Suzanne, Jimmy Casal, FC Laville de Sainte-Suzanne, Saint-Denis FC.
4: 90e minute de jeu, FC Laville 0, Saint-Denis FC 1.
0: Merci d'être avec nous en tous les cas. On vous rappelle en fil rouge que cette troisième fit en Saint-Louis toujours 0-0.
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0: Salut Jean-Claude, comment il est?
3: But de la Saint-Pierroise.
0: Oui, on vient sur ce sixième but dans un instant. Juste pour vous dire que notre animatrice préférée, Delphine, est aujourd'hui avec nous. Allez, trois bassins, j'espère qu'elle va prendre à nos chances. C'est signé Eric. Vous avez un fidèle, vous avez un fan en tous les cas. Bonjour à toute l'équipe, c'est Jacques de Toulouse. La Saint-Pierroise, ils soignent son goal average particulier en coupe. Tibana, ça écoute pas. Hey, les gars, ils lancent des balles à blanc, hein. Pas possible. Hein. Allez, sixième but de la Saint-Pierroise. Mais plaquette de 50 par 6 ou 6 ans.
3: Par 6, et heureusement que notre poker arrive à 12, 24, 30, etc. etc. Ce n'est pas un match de rugby et c'est le but qui intervient au moment de la tournée des stades. Yenji Otal sur le côté gauche qui élimine son défenseur et qui, en bout de course de l'extérieur du pied, vient lui aussi se mêler à l'offensive de l'équipe de la Saint-Pierroise. À cette belle après-midi, qui va de son sixième but pour la Saint-Pierroise. Les remplaçants sont tous rentrés, donc Lionel ou de Digidividon, les jeunes sont rentrés et ils font également le job puisque c'est Lionel qui me semble qui arrive à trouver une belle force de la salle qui est une totale sur le côté gauche pour que ce dernier crucifie encore une fois le jeune Adriana Rivello qui cet après-midi n'aura rien pu faire sur 6 buts aux 91 minutes de jeu mon chronomètre de Saint-Pierre 6, Moufia 0.
0: On va partir du côté du stade Roger Piquet, FC Laville 0, Sainte-Suzanne, FC Laville, Sainte-Suzanne 0, Saint-Denis FC 1, mais Saint-Denis FC joue.
3: C'est terminé à Saint-Pierre.
0: Et c'est terminé où?
3: À Saint-Pierre, monsieur Vianney qui met fin à ce supplice du FC Moufia. Les joueurs, ils en peuvent plus, ils sont tous là au sol.

de Payet qui malheureusement n'a pas été récompensé de ses efforts du pied à l'origine de trois débuts de la Stade des Brasses, puis marqué cet après-midi par Dina qui a commencé les festivités à la 8e minute du jeu, Raga 12e, 17e,

les jeunes en Guyane, la Rivello, qui est dans les bras du deuxième gardien d'Orpas, qui le félicite pour son match. Donc voilà, la Saint-Uroise a fait le job, les jeunes ont fait le job, c'était plus 6 cet après-midi avec Fruido, Dijou, Fideux, Lyon,

0: après la séance du rugby. Attention, Damien Ludovic qui se présente seul et qui double le score. Et voilà, c'est terminé en tous les cas, parce qu'on joue la 92e minute de jeu. La Saint-Pauloise qui double la mise au bon moment sur un bon jeu collectif. Damien Ludovic qui vient marquer ce but en tous les cas à la 91e minute de jeu. Saint-Paul 2, entre 2, 0. Ils n'ont pas démérité cette équipe de l'entre-deux, mon cher Jean-Bassonville. Mais en tous les cas, c'est un magnifique compte. Là, on voit l'expérience, on voit le niveau supérieur de cette équipe de la Saint-Pauloise.
1: L'entre-deux a lâché un petit peu là, Jean-Claude. Ils étaient plus dans les échauffourées que de se concentrer sur cette fin de match où ils auraient pu avoir un coup à jouer. Mais dommage pour eux, hein, c'est l'inexpérience qui parle, et c'est tout. C'est l'expérience qui parle pour la Saint-Pauloise, qui en profite d'une erreur, parce que c'est une erreur de relance de cette défense de l'entre-deux, où Mendy qui prend le ballon, qui joue un 1-2 avec Damien Ludovic et qui remet à ce dernier qui finit.
0: Égalisation de l'Est Saint-Louis juste avant, c'est pour vous dire qu'on va partir sur une séance de tir au but avec Delphine dans quelques instants. Mais là c'est l'euphorie parce que je joue le Money Time, Henri Gazon.
2: Oui Jean-Claude, je ne sais pas c'est qui a marqué, parce qu'il est parti en courant, tout le monde est parti sur lui, sur un coup franc tiré au ras du sol. Nina qui fait pour moi une faute de main, hein, parce qu'il repousse, il n'arrive pas à capter le ballon, il le repousse, et le joueur de Saint-Louis, il me semble que c'est qui a marqué, je vais vous dire tout à l'heure. Non, je ne me sens pas que c'est Moussa qui a marqué, je ne crois pas, mais il me semble que c'est le numéro 3 qui a marqué, c'est Moussa, il me semble. Moussa, c'est bien lui, et alors qu'il est entré de cette seconde période, Moussa qui égalise pour la F Saint-Louis à la 90 plus 2. Et c'est tout à refaire pour la tamponnette. Jean-Claude, ils ont raté pas mal de buts de tamponner, mais là, il ne faudra pas faire les deux conneries, arriver au pénalty peut-être. Dans ce jeu-là, mais le tampon là a dérogé quand même, parce que la Saint-Louis n'a rien lâché. Ils ont le mérite, les petits gars du quartier du goal, de ne pas rien lâcher. Et c'est un but partout, but de Moussa à la 90 plus 2.
0: Delphine, ça va être la séance de tir au but.
3: Terminé, Jean-Jean Piqué.
0: Faites vite, Jimmy Pac-Casal, parce qu'on va partir sur les séances de tir au but. On va commencer par Delphine, messieurs, on viendra au fur et à mesure chez vous, d'accord? Terminé à Saint-Pierre, terminé du côté du stade Georges Répiqué, Jimmy Casal.
3: Oui, Jean-Claude, c'est terminé ici, où le Saint-Denis FC qui repart avec cette victoire, petite victoire. Hein, le FC Laville n'a pas démérité dans cette rencontre. Elle a dominé le sujet, mais elle n'a pas réussi à marquer. Mais en tout cas, Bakary qui a marqué la 24e minute de jeu pour le Saint-Denis FC. Et le score est resté là jusqu'à la fin de cette rencontre. Il y a eu quand même 6 minutes d'arrêt de jeu dans cette rencontre. À noter le carton rouge qui était sorti des poches de monsieur Bruno Fontaine pour le Mauricien du Saint-Denis FC, Vincent, le numéro 14, à la 85e minute de jeu. Voilà, c'était Jimmy Casal depuis le stade Georges Repiqué de Saint-Usanne au Bocage pour Radio Freedom et Mediazone. Nous souhaitons à Zone de passer de bonnes vacances pour ce match juillet et nous retrouvons au mois d'août. Salut, à très bientôt.
0: Les Jimmy, merci beaucoup en tous les cas. C'est terminé. Un stade Mandane de Saint-Philippe, en tous les cas, on a cru à l'exploit à la 53e minute de jeu, Willy Balaka, mais l'Excelsior est revenu et a fait respecter la hiérarchie. C'est terminé ici également du côté du stade Jean Follabel. Il y aura deux séances de pénalty, je pense, d'ici quelques instants. Excelsior 2, Saint-Philippe 1, Willy Balaka. C'était une très très belle rencontre, un très très beau derby sauvage. Non, c'est pas terminé ici. Il y a un coup franc pour l'entre-deux. Willy Balaka.
4: Effectivement, Jean-Claude, un match qui a tenu toutes ses rigueurs cet après-midi ici au stade de Mandane-Turpin à Saint-Philippe. En tout cas, l'Excelsior part victorieux dans cette huitième de finale de la Coupe de la Réunion. Je vous rappelle ce score, 1 pour Saint-Philippe et 2 pour cette équipe de l'Excelsior. L'ouverture du score à la 53e minute de jeu par Dalo Delevan, l'attaquant de cette équipe de la Saint-Philippe, suivi l'égalisation à la 66e minute de jeu par Azaka Pascal pour l'Excelsior, et à la 84e minute de jeu, Jibel Wendy qui vient mettre ce deuxième but pour l'Excelsior. Huitième de finale ici du côté de Saint-Philippe, la Saint-Philippe 1, la Excelsior 2. C'était Willy Balaka pour Radio Freedom ici au stade Jean Mandane de Saint-Philippe Turpin. Je vous retrouve à toutes et à tous, à bientôt.
0: Merci Willy, en tous les cas, d'avoir fait le déplacement. Bonne route et soyez prudents. On m'a dit que c'est terminé également quelque part. Ou je me suis trompé. Terminé à Saint-Paul, voilà. C'est terminé à Saint-Paul avec Nourmoulon, avec cette belle victoire. On va dire un petit peu à l'arraché pour l'équipe de la Dominicaine. On a deux séances de tir au but à venir. Je vous l'avais dit ça, je vous l'avais dit qu'il y aura des séances de tir au but. Nourmoulon, on fait vite. Belle même de la Dominicaine.
5: Et effectivement, la Dominicaine qui s'impose 2-0. On rappelle les buteurs, Ligue d'Amis, Loan et Clore qui a donc marqué ses deux buts. La Dominicaine qui a géré cette rencontre de A jusqu'à Z, qui ne sait pas et qui n'a pas eu l'occasion, qui n'a pas eu besoin de se faire peur ni d'avoir peur de cette équipe Belmencano qui a été vaillant, on rappelle. En tout cas, la Dominicaine va être en vacances tranquillement. On se retrouve en tout cas pour le début de cette deuxième partie du championnat. C'était Nourmoulin pour Freedom. On se retrouve. Bonnes vacances à tous.
0: Merci en tous les cas. Terminé au tampon où cette équipe de la Camponaise et la Saint-Louis vont partir en la séance de tir au but.
2: Oui Jean-Claude, séance de tir au but. Petite passe, gros effet on va dire, parce que le coup franc il est quand même, je dirais pas litigieux, mais coup franc un peu à l'avantage de la F parce qu'il n'y avait pas grand chose chez Nini Caro. Et là, le coup franc, ils ont couru jusqu'au bout, les joueurs de la F Saint-Louis, et sur ce coup franc mal repoussé par Nina, et c'est Moussa, lui, le latéral droit, qui était monté dans cette surface de réparation. C'était la dernière chance pour eux et ils égalisent. Et là, c'est les séances de pénalty, la roulette russe. Moi, j'aime pas trop dire ça.
0: On va partir avec Delphine parce que je pense que la séance a démarré chez vous. Delphine, on va peut-être démarrer entre le 3 bassins et la Jeanne d'Arc. Oui, on revient chez vous après, Henri.
6: Ici en direct de Trois-Bassins, on a commencé les tirs au pénalty avec Fofana qui a commencé par la Jeanne d'Arc et le gardien de but qui arrête ce premier pénalty. Donc le Trois-Bassinois s'élance pour tirer ce pénalty et c'est marqué de la part de Cody. Donc pour l'instant on est à 1 but à 0 en termes de pénalty pour Trois-Bassins.
0: On reste avec vous. On reste avec vous, Delphine. Hein. Je pense qu'on va partir également sur la séance de pénalty entre Sainte-Rose et Python. C'est toujours 0-0. On a dépassé les 90 minutes de jeu. Donc, on vous donnera le résultat final de cette rencontre tout à l'heure. Ne vous inquiétez pas, messieurs, dames, chers auditeurs de Radio Freedom. On vous rappelle les qualifiés déjà pour cet après-midi. L'entre-deux, la Saint-Pauloise, pardon, qui bat l'entre-deux. La Dominicaine qui bat l'USB Mancano. Saint-Puroise qui bat Moufia. L'Excelsior qui bat la Saint-Philippe. Saint-Denis FC qui bat la FC La Ville Sainte-Suzanne. On est de la séance de tir au but. Trois bassins, Jeanne d'Arc. Pour l'instant, trois bassins mène au tir au but en but à zéro.
6: Oui, là notamment un tireur de la Jeanne d'Arc, hein, Ella Marie qui va s'élancer, qui a placé son ballon. Le gardien se met en place aussi. Monsieur Ringuin attend pour donner le signal que tout le monde soit bien placé, que le gardien de Trois-Bassins se sorte du carré. Voilà. Et c'est parti, Ella Marie qui s'élance, qui prend son élan. Et sur un petit, on va dire une petite panelka, vient marquer ici ce premier tir au but pour la Jeanne d'Arc. Donc le score, 1 partout pour l'instant en termes de pénalty.
0: Mais la Jeanne d'Arc a un pénalty d'avance.
6: Non, c'est oui, avec bien sûr la Jeanne d'Arc qui a un pénalty d'avance, qui vient de tirer son deuxième pénalty, trois bassins. Donc là, c'est au tour de Thierry. Thierry qui va placer son ballon et tirer ce pénalty. Une ambiance assez tendue hein, quand même ici après un match quand même à haute intensité. C'était très intéressant. C'est vrai que c'est dommage que ça se termine sur les terres au penalty, mais bon, malheureusement c'est les lois du jeu. Attention Thierry qui place son ballon, le gardien se met en place. Monsieur Ringuin donne le coup de sifflet et c'est parti, il s'élance et il prend à contre-pied le gardien de la Jeanne d'Arc. Donc il vient marquer ce deuxième but ici. Pour les trois bassins, les trois bassinois.
0: Qui prend l'avantage de but à 1. Voilà, après avec deux pénalties de chaque côté. Henri Gazan, est-ce qu'on est prêt chez vous également? Parce qu'on va alterner entre chez vous et Delphine Imobernoff.
2: On est en train de prendre les noms, Jean-Claude, mais il ne faudrait pas que monsieur, l'arbitre il prend trop de temps parce qu'au tampon, le soleil tombe vite. On est en hiver.
0: Allez, on va repartir
2: la
0: avec vous,
2: Delphine. Lumière, la poêle à lumière.
0: La poêle à lumière. Delphine Imobernoff, 3 bassins FC, Jeanne d'Arc. C'est à la Jeanne d'Arc d'aller tirer ce troisième pénalty.
6: Rakoto Noah qui a placé son ballon, qui s'élance et qui vient contrer le gardien de 3 bassins et qui vient marquer ce pénalty. Donc, 3
0: pénalty. 2 buts partout.
6: 2 buts partout pour l'instant. en termes de pénalty ici au stade de Sainte-Anne pour ce huitième de finale de Coupe de la Réunion.
0: C'est... Oh là là, et c'est un match qui comme on l'avait dit tout à l'heure, un écrin, l'autre l'avait peur, on a tenu jusqu'au bout, on a essayé, mais on est parti jusqu'au 0-0, et là maintenant ça va être la roulette russe, pour l'instant, deux buts partout, troisième pénalty, peut-être l'avantage pour cette équipe de Trois Bassins, Delphine.
6: Oui, avec Judikaël Niklin qui est rentré en cours de match à la 77e minute, qui pose ce ballon là sur le point de pénalty, qui prend son élan. Beaucoup d'élan même. Monsieur Ringuin qui vient siffler et qui prend très bien à contre-pied, parfaitement tiré ce pénalty. Ajouter un but de plus ici pour Trois Bassins FC. Donc je rappelle, trois tirs réussis pour le Trois Bassins et deux pour la Jeanne d'Arc.
0: Donc, Henri Gazan, chez vous, c'est, on a déjà tout le nom des joueurs.
2: Ah oui, apparemment on a tous les noms des joueurs. Le premier qui va être tiré, ce sera Maouda pour la FCLU face à Mina. Voilà, face à Mina, il y a Maouda, là Jean-Claude qui va prendre tout son temps. Hein. C'est vrai, pour aller tirer le pénalty, il ne faut pas aller en courant, il faut aller en marchant. Mina qui essaie d'impressionner en s'avançant jusqu'au 5m50. Et là, monsieur l'arbitre qui lui demande de se mettre sur sa ligne. Du côté Johan Obras, là, qui lui sera dans les buts de la F Saint-Louis. Johan Obras qui a joué à la Jeanne, qui a joué partout dans l'Ouest, hein, mais là, il est à la F Saint-Louis. Maouda qui prend son élan, Jean-Claude, là, face à lui, Nina, impressionnant. Hein, il prend de la place dans les buts, et on va voir s'il va le marquer. Maouda qui marque, et qui marque, Jean-Claude. Contre-pied.
0: La F Saint-Louis qui tire son premier pénalty, qui démarre la séance et qui mène un but à zéro. On attend le tireur de la Toponaise. Delphine Mauberdoff, c'est à vous.
6: Oui, Atoumani qui vient de marquer son pénalty. Donc le score pour l'instant est de 3 partout en termes de pénalty. Jackson qui va tirer ce pénalty là pour l'équipe de Trois Bassins, qui pose son ballon, qui prend son élan tranquillement. Et monsieur Ringuin vient siffler.
0: On a même entendu le sifflet de monsieur Ringuin.
6: Et qui vient parfaitement trouver la lucarne opposée pour marquer et inscrire ce quatrième pénalty. Oui, ici c'est vrai que c'est le silence plat.
2: Angelo va tirer. Silence.
0: Angelo qui va tirer pour la Toponaise. On va suivre ce pénalty de Angelo, lui qui avait marqué également ce pénalty.
2: Voilà, on va suivre là, il va tirer. Tout ce qui fait de monsieur l'arbitre Angelo, toujours pied gauche. Et contre-pied parfait aussi, égalisation.
0: Un pénalty partout dans cette rencontre. On vous tient au courant, informé également entre l'équipe de la Sainte-Rosaine et Piton Saint-Leu, séance de pénalty qui est partie, qui va démarrer dans quelques instants. Delphine Moubiadov, c'est la jeune d'Arc qui va tirer ce cinquième pénalty.
6: Effectivement, il vient de le tirer. Edja qui vient de s'élancer et qui vient frapper et marquer et scorer ce quatrième tir au but pour la Jeanne d'Arc. Donc le score pour l'instant est de 4 partout.
0: 4 partout. C'était le dernier pour la Jeanne d'Arc, me dit Georges Bassonville. Donc c'était le cinquième pénalty. Donc ça veut dire que si Trois Bassins marquent, Trois Bassins est qualifié. On est d'accord, Delphine?
2: Kodja qui va tirer pour la F Saint-Louis. Kodja qui prend son élan pour la F Saint-Louis face à lui, Nina Kodja. Et qui marque en France, Jean-Claude.
0: Ok, attention, on va suivre le cinquième pénalty de Trois Bassins avec Delphine Mauberdoff. La qualification est au bout du pied de quel joueur, ma chère Delphine? Delphine?
6: Oui, vous m'entendez?
0: Oui, je vous entends très bien. Oui. La qualification est au bout de quel pied? Du jeu de Trois Bassins.
6: C'est fini, c'est Trois Bassins qui s'impose ici sur 5 pénalty à 4 avec Babin qui vient finaliser et envoyer son équipe en quart de finale de la Coupe de la Réunion ici en direct du stade de Saint-Alme.
0: Merci. Donc, Delphine, rentrez.

0: Alcamant de la grande lignée des Alcamants, c'est ça?
1: Exactement.
0: C'est le petit frère.
1: C'est Rodolphe. Rodolphe Alcamant, lui, il est entré en deuxième période. Et là, face à lui, personne n'a raté pour l'instant. Et là, Alcamant avec son numéro 15. Voilà, on va voir s'il arrive à marquer ce troisième pénalty. Le coup de sifflet de monsieur l'arbitre, voilà, c'est fait. Alcamant, il regarde le gardien, Alcamant qui frappe. Et contre-pied, parfaitement frappé, Jean-Claude.
0: Ah, 3 buts à...
1: Il y a des bons. Il y a des bons tireurs, Jean-Claude. 3 buts à 2. Il y a des bons tireurs sur ce genre de pénalty. C'est pour ça, tout à l'heure, je vous ai dit que j'aime pas trop parler de roulette russe. Parce que c'est quand même un exercice technique. C'est vrai, c'est très
0: compliqué. Parce que ça se joue dans la tête aussi.
1: Surtout dans la tête, parce que si ça marche pas dans la tête, il y a les jambes qui tombent. Et là,
0: exactement.
1: Et là, c'est le numéro 2, Jean-Claude, là, qui va tirer ce pénalty pour la Tamponnaise. C'est Narbé. Narbé, lui, il va.
0: Un jeune prometteur du côté du Tampon. Hein. J'en profite pour saluer le staff du Tampon qui nous accueille à chaque fois. Je pense que vous avez été accueillis magnifiquement comme tout le monde. Narbé qui pense au ballon, qui a l'occasion de revenir 3 buts partout.
1: Déjà posé, Jean-Claude. Déjà posé. Vous pouvez égaliser. On va voir s'il va marquer. Ah, monsieur l'arbitre qui nous demande de poser.
0: Jean vous a donné une prédiction.
1: Qu'est-ce qu'il a dit?
2: Narbé va rater.
1: Ah, Jean-Claude, Narbé qui prend son élan et qui marque contre pied aussi. Ah, Marabout, pas moi, mais Jean-Claude.
0: T'as eu peur là, hein?
2: Henri, il t'en met clapé.
1: C'est Daïlou maintenant, le capitaine de la F Saint-Louis.
2: Ben Daïlou risque de rater parce que lui, c'était un maladroit quand il frappait le tir au pied.
1: Jean-Claude, Henri.
2: Daïlou, pour être avec lui l'année dernière, quand il était dans les séances de tir au
1: pied. Non, mais la voix arrête, parce que le dinarabé.
2: Ah non, il n'y arrête pas, moi, Mitya Oskine.
1: Ah ben non, le dinarabé, il marque pas, il a bien marqué. Jusqu'à la fin de séance, dis-moi ça, ou là.
2: Ben non, c'est pas jusqu'à la fin de séance. Mitya, on connaît ça.
1: Là, maintenant, on va dire où c'est un bon marabout, si Daïlou il rate. Non, on ne croit pas.
2: Bon, allez.
1: Daïlou prend son élan. Allez, Nina face à Daïlou, le capitaine de la F Saint-Louis, face à Nina, le portier malgache. Et il a tiré au-dessus. Ah, il a tiré au-dessus.
2: Ah bon?
1: Mais pour Narbé, t'es pas bon, hein? Pour Narbé, t'es pas bon.
2: Il connaît mon joueur, moi. Mais t'es clair l'année dernière, il connaît un gars. Ah. Il a toujours la pression quand il frappe.
0: Ah, les gars, la pression était présente.
1: La pression était présente parce qu'il a été mal tiré, il a regardé le gardien. Il a plus regardé le gardien que regardé son ballon. Donc, il a tiré largement au-dessus des buts de Nina. Et là, c'est Bador. Bertrand Bador, lui, expérimenté, qui va pour le temps pour prendre les devants.
2: C'est fini parce que Bardos, c'est pas quelqu'un qui rate.
1: Ah bon, d'accord.
0: On va aller voir.
1: Platini l'a raté, Maradona l'a raté, Napoli l'a raté.
0: Même Messi en Coupe du Monde a raté.
2: Mais Bador est raté.
1: Sauf que Bador joue défenseur. Le meilleur attaquant marqué, il me redit. Mais normalement, Bador, c'est un spécialiste. Hein. Faut dire
2: non, il rate pas en général.
1: Tu as bien un pénalty. Mais après, on ne sait pas. Voilà,
2: Bador. Final, je désire le dernier pénalty.
1: Et qui marque. Bador qui marque. Voilà, ils ont pris le devant là maintenant. Là, si la F rate, c'est la Tamponnaise qui sera qualifié pour le prochain tour.
0: Et là, on est à 4 pénalty à 3. On est d'accord?
1: Exactement, on est d'accord. Là, c'est Derby, me semble, qui va tirer ce pénalty. Je vais regarder son numéro. C'est le numéro 13, c'est bien lui. Hein. Derby qui va tirer ce pénalty pour la F. Il faut marquer pour garder son équipe dans le match. Derby pour la F Saint-Louis. Là, il faudra marquer pour garder
0: son équipe. Il faut être fort dans la tête là.
1: Ah, ouais. Même s'il marque la Tamponnaise encore la dernière chance, mais il faut marquer là pour éviter l'élimination directe. Avec Derby là qui prend le temps de bien poser son ballon. Il ne faut pas trop prendre de temps non plus. Hein, parce qu'on se met la pression dans la tête après en disant ah le ballon est mal placé, le ballon il bouge, le ballon ci, le ballon ça, non. Et là, il prend son élan. On va celui-ci, regarde Nina. On va voir. Il prend son élan Derby qui va frapper du son pied droit, Derby qui va frapper. Et qui marque. Voilà, Derby qui marque, qui garde, qui donne quand même de l'espoir, de l'espérance à l'équipe de la F Saint-Louis. Mais il faudrait que Thibaut Klein, maintenant, lui, s'il marque, la Tamponnaise sera qualifié, Jean-Claude. Thibaut Klein.
0: Effectivement.
2: Alors, attends, écoute, Georges.
1: Ah, il commence. Là.
0: Alors,
1: seulement les dieux, il tombe sur le capitaine seulement. C'est Daïlou qui a fait un très bon match.
2: Il a fait un bon match. Je pense qu'il a été excellent dans le match.

0: match. Juste avant le tirage de Thibaut Clem, j'ai un petit message qui est arrivé pour Delphine qui est à l'écoute en disant que Jean-Claude Cossamaladio, ou te correspondante et porte à nous chante. Merci Delphine. Allez Trois Bassins. Trois Bassins qui s'est qualifié sur une séance de tir au but, 5 buts à 4 face à la Jeanne d'Arc. Ça peut être le cas également pour la top bonnaise. Oui.
1: Jean-Claude, le numéro 13 de Thibaut Clem qui va se lancer. Ah, Thibaut, c'est un bon qui est qualifié pour le prochain tour contre Dieu parfait. Voilà, Thibaut Clem qui marque 5 pénaltys à 4 pour la Toponnelle. Il ne fait pas passer loin, mais c'est toujours la Toponnelle, le leader de la 1, qui sera au prochain tour. La F n'a pas démérité, mais ils sont éliminés. C'était Henri Gazan pour Radio Freedom. Je vais en faire du tac de plupart du tampon. Allez, nous retrouvons. Bonne vacances à Jotte.
0: Bonne vacances à Zot, en tous les cas. Alors, on vous rappelle, on vous informe que la Sainte-Rose a battu la Saint-Louisienne sur une séance de pénalty sur 4 buts à 2. Voilà, 0-0. Merci à Daniel. A battu Pitot Saint-Leu, la CF Pitot Saint-Leu sur une séance de pénalty, 4 buts à 2. On vous donne les qualifiés pour les quarts de finale et un rappel des scores, messieurs, dames.
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0: Merci à Daniel, dans tous les cas, pour ce résultat, pour nous avoir fait remonter ces résultats pour Radio Freedom et Mediazone du côté du stade Lucie Baudet de Sainte-Rose. Victoire de Sainte-Rose sur une séance de pénalty, 4-2 face à la CF Pétonsaint-Le. Vous l'avez compris, l'équipe de Sainte-Rose jouera, bien sûr, les quarts de finale de la Coupe de la Réunion au stade Georges Repiquet de Sainte-Suzanne. Jimmy Cazal a commenté pour nous le match opposant le FC La Ville et Sainte-Suzanne, qui perd à domicile en 1-0 face au Saint-Denis FC, réduit à 10 à un quart d'heure de la fin. La Saint-Philippe, qui a failli faire l'exploit cet après-midi au stade Mondane Turpin de Saint-Philippe. C'était avec Willy Balaka, Saint-Philippe 1, Excelsior 2, Dallo 53e, Razak 67e et Wendy Gibel 84e minute de jeu. Tamponnaise AF Saint-Louis, un but partout dans le temps réglementaire. Tamponnaise 1, AF Saint-Louis 1, et sur la séance de tir au but, 5 tirs au but à 4 pour cette équipe de la Tamponnaise face à l'AF Saint-Louis qui n'a pas démérité. Deux leaders face à face, on vous disait, en leader de la Régional 1 et leader ex-aequo de la Régional 2, cette équipe de l'AF Saint-Louis qui perd 5-4 sur séance de pénalty. La Dominicaine est partie faire respecter la hiérarchie du côté du stade Paul Julius Bénard face à l'US Belman Cano, 2-0. Saint-Péroise qui écrase le CF Moufia 6-0 grâce à une équipe remodifiée, remodelée, rajeunie. Et c'était le jeune Drula qui était sur le banc. En tous les cas, Claude Lewis lui a donné les clés pour cet après-midi et il a fait le taf. Trois bassins, Jeanne d'Arc, 0-0 dans le temps réglementaire. C'était avec Delphine Imoberdov et Saint-Péroise au stade Michel Venet. C'était avec Fred Valiamy que je remercie. Trois bassins Jeanne d'Arc, trois bassins qui gagnent. 5-4 face à la Jeanne d'Arc qui est qualifiée pour le prochain tour, pour les quarts de finale de la Coupe de la Réunion. Et l'OF entre deux qui perd en deuxième mi-temps dans les 10 dernières minutes face à la Saint-Pauloise. But de Damien Marie à la 81e minute de jeu et de Damien Ludovic à la 91e.
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0: Mois de foot avec Zot, hein, chaque dimanche, chaque week-end en tous les cas. Merci à Zot toutes. Nous rappelle à Zot les scores, les qualifiés pour les quarts de finale de la Coupe de la Réunion. C'était les huitièmes aujourd'hui, la Saint-Pauloise, le Trois-Bassin, la Saint-Piroise, Dominicaine, Toponaise, Excelsior, Saint-Denis FC, Saint-Trosienne. Ma peur pour le tirage, Florine. Ma peur le tirage, parce que Misson là-dedans, en tous les cas, n'aura des chocs, n'aura des surprises tout au long pour ce tirage de quart de finale de la Coupe de la Réunion. Georges Bassonville, hiérarchie respectée, il y en a qui se sont fait peur, comme la Tamponaise, comme l'Excelsior, voire même la Saint-Pauloise, parce qu'il restait 10 minutes.
1: J'avais dit que ces équipes de Régional 2, ils avaient...
0: Un très bon niveau, hein.
1: Voilà, ils avaient... Un très bon niveau, je sais pas.
0: Mais ils ont joué la dragée, ouais,
1: sur cette partie de rencontre-là, enfin, ce tour de coupe, ils ont montré qu'ils sont à la hauteur d'un événement. Mais après, c'est du long terme, ça reste à voir.
0: Après, ce sont des équipes qui sont pour la plupart bien placées, voilà, qui jouent la montée, oui, qui sont dans les premiers rôles en R2.
1: J'avais dit qu'ils jouaient les troubles faits aujourd'hui et qu'ils vont mener la dragée haute et la difficulté pour ces équipes de régional 1. Mais tout est toujours est-il que les équipes de Régional 1, ils sont passés, la majorité, je crois,
0: oui,
1: tout
0: oui.
1: Le monde, hein, tout le monde est passé. Il y a l'élimination de la Jeanne d'Arc par Trois-Bassin, mais c'est une équipe de Régional 1.
0: Comme la CF de Piton-Saint-Leu.
1: Exactement, c'est Saint-Croze qui passe et qui passe un tour, mais après.
0: Comme FC La Ville, Sainte-Suzanne aussi.
1: Contre Saint-Denis FC qui passe. Mais comme j'ai dit, hein, ces équipes de Régional 2 ne déméritent pas, mais ils sont tombés sur des équipes un petit peu plus expérimentées et qui ont joué le coup à fond, puisque Saint-Philippe, en menant, ils se font égaliser et ils perdent dans les 10
0: dans les arrêts de jeu,
1: donc c'est dommage pour eux, et comme c'est
0: 84e pardon,
1: voilà, c'est dans les 10 dernières minutes comme je disais, et comme le FL entre deux qui perd dans les 10 dernières minutes, c'est des erreurs de défense, hein. Par exemple j'arrive sur ton là, Rajiv qui essaie de garder le ballon au lieu de jouer avec son gardien, et Damien Marie qui lui chipe le ballon et qui va au but et qui marque,
0: et il n'y a pas faute, hein.
1: il n'y a pas,
0: voilà.
1: Et dommage pour cette équipe de la F qui passe à côté. Mais elle avait précédemment éliminé de la Jeanne d'Arc en Coupe de France et elle a tenu la dragée haute aujourd'hui à cette équipe de la Tamponaise. Mais je rappelle aussi que je pense que ces joueurs de la F, ils avaient à cœur de montrer à l'entraîneur du tampon Jean-Pierre qu'ils étaient bien et belles là, puisque l'année dernière c'est Jean-Pierre qui les a entraînés. Ils avaient à cœur de montrer à Jean-Pierre Mott qu'ils étaient des bons joueurs.
0: Parce qu'il y avait des bons joueurs, on y a là. Effectivement. Merci à tous en tous les cas pour cette première partie de saison. Merci à toute la direction. Merci à toute l'équipe technique en tous les cas. Merci à tous les animateurs de Radio Freedom de nous avoir accompagnés. Merci Laurine. C'était ravi en tous les cas de terminer la trêve avec vous. Pour de retour en tous les cas. Mais souhaite à vous bonnes vacances. Bonnes vacances. Ben, vacances passionnées, on va dire.
2: Exactement. On a toujours un plaisir d'accompagner Azot et
0: voilà. Voilà, merci à tous mes correspondants de Mediazone, merci à tout le monde, merci à tous les auditeurs Mediazone. Rendez-vous, il manque à nous déjà, rendez-vous le 8 et 9 août prochain pour la Coupe de France, ce sera le 5e tour, 4 belles affiches au programme, on vous tiendra informé dès le samedi c'est le 8, le vendredi 7, on fera déjà le point avec Francky, s'il est pas en vacances celui-là aussi.
2: Ah mais je sais pas, je crois qu'il est encore en vacances à ce moment-là.
0: Ah ben il est encore en vacances, donc bah, celui qui sera... Voilà, et donc on fera le point pour la rentrée parce que le championnat reprend le week-end ensuite. Merci beaucoup en tous les cas. C'était toute l'équipe de Mediazone pour Radio Freedom pour ce 8e tour de la Coupe de la Réunion. On vous souhaite une excellente soirée. Il est 17h20. Pour une fois, on va rentrer tôt, Georges.
1: Oui, mais ça va pas nous faire de mal.
2: Rentre dans une couverte.
0: Par endroit, oui.
1: Moi, je préfère pas rentrer dans une couverte, c'est Zéji, encore bonheur.
0: Ah, ben oui, encore bonheur. Même encore bonheur pour rentrer chez nous. Allez, Laurine, juste pour terminer. Allez, un petit dernier pour la route. Moi, je vous souhaite une excellente semaine. Un bon fin de week-end, excellente semaine. Bonnes vacances, profitez bien. Gros bisous à tout le monde. Un petit coucou également à Gilda du côté de la Ravine. Coucou également à Eléa du côté de la Ravine Blanche. Et puis, coucou à Brigitte à des Avirons qui nous a texté également. À tous ceux et celles qui nous ont texté également du côté de Toulouse. À très bientôt. Un petit dernier pour la route.

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1: Allez, Freedom, 17h23, nous allons marquer la pause, puis nous retrouverons les avis et communiqués. S'en suivra le retour de la libre antenne au 02 62 99 12 00. À dans quelques instants et merci d'être avec nous cet après-midi.
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Dans quelques instants, vos appels, mais tout de suite Freedom, 17h27 dans quelques secondes. Voici à présent les avis et communiqués avec... On va d'abord aller au service radio-guidage très rapidement.

0: Nous avons été rejoints par Marie. Marie, vous êtes en panne, vous êtes dans le secteur du tampon. Bonjour.
1: Oui, bonjour. En fait, on est en panne sur la 4 voies du tampon dans le sens montant. C'est-à-dire, c'est un pied vers tampon.
0: Oui.
1: Il y a la DDE qui est là. Il va nous faire une manœuvre pour sortir de la 4 voies.
0: D'accord. Cela, vous êtes sur quelle voie actuellement là?
1: Là, on est sur la voie d'accélération.
0: Ah oui, d'accord. Donc, vous étiez vraiment dans une situation assez dangereuse. La direction régionale des routes sur place. Vous allez être dépanné ou bien c'est comment ça va se passer?
1: Oui. Oui, on attend le camion dépannage, mais le temps qu'il arrive, la vidéo nous fait faire une manœuvre pour sortir de la 4 voies.
0: Et vous savez là ce qui a causé la panne? Pas encore?
1: En fait, comment ça s'appelle? C'est pas le secteur là tombé. C'est le radiateur qui est tombé en fait.
0: Ah, d'accord. Bon, en tout cas, là, est-ce qu'ils ont fermé la voie d'accélération?
1: C'est
0: ou pas
1: ça.
0: Du tout? Oui, c'est fermé.
1: En fait, il nous fait faire la marche arrière pour sortir de la voie d'accélération, pour remonter sur le pont Mont-Caprice.
0: Ok, donc intervention en cours, c'est dans la zone direction Mont-Caprice, vous avez dit. Et donc là, normalement, ça. Vous devrez bientôt plus gêner la circulation. Hein.
1: Normalement, dans à peu près 5-10 minutes de temps de la manipulation.
0: Très bien, Marie.
1: On va plus gêner.
0: Vous nous tiendrez au courant une fois que le camion de dépannage sera là, Marie. Je pourrais nous rappeler 41-51-51.
1: Ok, il n'y a pas de souci.
0: Bon courage à vous, au revoir.
1: Merci, au revoir.
0: À Freedom, 17h28.
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0: Auditeurs de Freedom 2, je vous rappelle cette information. Nous signale un véhicule en panne sur la 4 voies du tampon. Nous sommes dans le secteur direction Mont-Caprice. Sens montant, actuellement le véhicule est en panne dans la voie d'accélération. La direction régionale des routes est sur place. Ils sont en train d'effectuer une manœuvre pour faire sortir le véhicule de la 4 voies. Donc sans doute des difficultés de circulation. Si vous souhaitez vous rendre donc à hauteur de Mont-Caprice en passant par la 4 voies du tampon, je le rappelle. Freedom, si vous êtes dans le secteur, bien sûr, service radio guidage, le 02 62 41 51 51. Et surtout, soyez prudents sur les routes, vous serez prioritaire car nous informer, c'est vous informer. Freedom, nous allons à présent retrouver le programme. 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

0: en métropole à Marseille. Décès de Monsieur Nado David Louis, dit David. Décès de Monsieur Nado David Louis, dit David. Originaire de la ravine des Cabris-Saint-Pierre, fils de Madame Payette Anne-Marie. Décès survenu en métropole jeudi, à l'âge de 60 ans. La bénédiction aura lieu en métropole au crématorium de Marseille à 14h demain, suivi de la crémation. Les cendres seront rapatriées ultérieurement à La Réunion. En Tunisie, décès de Madame Baka Karen Marie Stéphanie. Décès de Madame Baka Karen Marie Stéphanie, fille de Madame Baka Claudette, décès survenu en Tunisie, tragiquement mardi 11 juillet, à l'âge de 34 ans. La bénédiction aura lieu à Tarbes à 14h30, mardi après-midi. En métropole, décès de Monsieur Somana Sylvain Jean-Claude. Décès de Monsieur Somana Sylvain Jean-Claude. Décès survenu lundi 13 juillet en métropole, à l'âge de 82 ans. Un hommage sera rendu en métropole à Bourbarré à 16h30, mardi, suivi de la crémation. Les cendres seront rapatriées à La Réunion à une date ultérieure. À Trois-Bassins, décès de Monsieur Bavol Jean-Cédric. Décès de Monsieur Bavol Jean-Cédric, fils de Monsieur et Madame Bavol Jean-Gabriel et Marie-Annie Claudine, décès survenu mardi à l'âge de 41 ans. L'heure, la date et le lieu des obsèques vous seront communiqués ultérieurement. À Sainte-Suzanne, bras pistolet, décès de Madame Bègue Marie-Céline, née Boyer. Décès de Madame Bègue Marie-Céline, née Boyer. Décès survenu aujourd'hui à l'âge de 92 ans. Le convoi mortuaire sortira de son domicile, 24 Terre, rue des Oiseaux Blancs, à bras pistolet, Sainte-Suzanne. La date, l'heure et le lieu des obsèques vous seront communiqués ultérieurement. À Sillaos, décès de Monsieur Paius Wilfried Joseph. Décès de Monsieur Paius Wilfried Joseph. Décès survenu vendredi, à l'âge de 43 ans. L'heure, la date et le lieu des obsèques vous seront communiqués ultérieurement. À Saint-Joseph, décès de Monsieur Lebon Jean-Baptiste. Décès de Monsieur Lebon Jean-Baptiste. Décès survenu hier, à l'âge de 96 ans. Le convoi mortuaire sortira de son domicile, 51 rue Aimé Lebon, Les Jacques, Saint-Joseph, demain. La bénédiction aura lieu en l'église de Saint-Joseph à 11h demain matin. L'inhumation se fera au cimetière du même lieu. Au Bernica, Saint-Gilles-Léo. Décès de Madame Marie-Marthe Marie-Rita, dite Madame Binan. Décès de Madame Marie-Marthe Marie-Rita, dite Madame Binan. Présidente du club Troisième Âge Pluie d'Or, un décès survenu vendredi à l'âge de 91 ans. Le convoi mortuaire sortira de son domicile, 18 route de Fatima à Bernica Saint-Gilles-Léo, demain. La bénédiction aura lieu en l'église du Saint-Gilles-Léo à 14h30, demain après-midi. L'inhumation se fera au cimetière du Guillaume. À Saint-Joseph, décès de Madame Buffa Janine. Décès de Madame Buffa Janine, originaire de Grandbois, compagne de Monsieur Nandian Jean-Paul. Décès survenu hier à l'âge de 82 ans. Le convoi mortuaire sortira du centre funéraire sud de Ligne Paradis Saint-Pierre à 14h demain. La bénédiction aura lieu en l'église de Grandbois à 15h demain après-midi. L'inhumation se fera au cimetière de Saint-Pierre. À Sainte-Marie, décès de Madame Michèle, née Achama, Reine-Marie, dite Madame Dorilas. Décès de Madame Michèle, née Achama, Reine-Marie, dite Madame Dorilas. Décès survenu hier à l'âge de 77 ans. Le convoi mortuaire sortira du centre funéraire de Bois-Rouge-Sainte-Marie. L'heure, la date et le lieu des obsèques vous seront communiqués ultérieurement. En métropole, dans le Tarn, décès de Madame Savary, née Zétor Marie-Claire. Décès de Madame Savary, née Zétor Marie-Claire, originaire des Avirons, décès survenu mercredi 15 juillet à l'âge de 74 ans. Une messe sera célébrée en métropole à 11h mardi, suivie de l'inhumation. À Saint-André, Chamborne, décès de Monsieur Etrayen Ranganayagi, Alvin Yogesh Chouaren. Décès de Monsieur Etrayen Ranganayagi, Alvin Yogesh Chouaren, fils de Monsieur et Madame Etrayen Ranganayagi, Albert et Elisda. Décès survenu mercredi à l'âge de 32 ans. L'heure, la date et le lieu des obsèques vous seront communiqués ultérieurement. Au tampon, décès de Monsieur Warot, Jean-Pierrot, dit gâteau. Décès de Monsieur Warot, Jean-Pierrot, dit gâteau. Décès survenu hier, à l'âge de 62 ans. Le convoi mortuaire sortira de son domicile 37 impasse Paul Cézanne au tampon demain. La bénédiction aura lieu en l'église de Pont-d'Yves à 15h demain après-midi. L'inhumation se fera au cimetière de Terrafleury. À la possession. Décès de Madame Lebon, née Pavielle, Ginette, Thérèse. Décès de Madame Lebon, née Pavielle, Ginette, Thérèse. Décès survenu aujourd'hui à l'âge de 90 ans. Le convoi mortuaire sortira de son domicile, 8 rue Anatole France, cité Jacques Duclos, Satec 2, La Possession, demain. La bénédiction aura lieu en l'église du centre-ville de La Possession. L'inhumation se fera au cimetière du même lieu. Les horaires vous seront communiqués ultérieurement. À Saint-Denis, les Camélias, décès de Madame Saïti, née Zora, Marie-Roseline, dite Zouguine. Décès de Madame Saïti, née Zora, Marie-Roseline, dite Zouguine. Décès survenu hier, à l'âge de 83 ans. Le convoi mortuaire sortira du centre funéraire de Commune Prima demain. La bénédiction aura lieu au centre funéraire à 13h demain après-midi. L'inhumation se fera au cimetière de l'étang Saint-Paul. À Saint-Joseph. Décès de Monsieur Grondin, Noël Expédie. Décès de Monsieur Grondin, Noël Expédie. Décès survenu aujourd'hui, à l'âge de 87 ans. Le convoi mortuaire sortira de la maison d'éveillé de Saint-Joseph demain. La bénédiction aura lieu sur place à 9h demain matin, suivie de la crémation au centre funéraire sud. À Saint-Denis, décès de Monsieur Bègue Justin Jean-Marie. Décès de Monsieur Bègue Justin Jean-Marie. Décès survenu aujourd'hui à l'âge de 68 ans. Le convoi mortuaire sortira de son domicile aux 4 allées des Tours Malines, Belle-Pierre, Saint-Denis demain. L'heure, la date et le lieu des obsèques vous seront communiqués ultérieurement. À Saint-Louis, décès de Madame Vavelin Jacqueline, dit Kikine. Décès de Madame Vavelin Jacqueline, dit Kikine. Retraitée employée communale, décès survenu aujourd'hui à l'âge de 78 ans. Le convoi mortuaire sortira de la salle funéraire de la rivière Saint-Louis à 14h30 demain après-midi. La bénédiction aura lieu en l'église du centre-ville de Saint-Louis à 15h demain. L'inhumation se fera au cimetière de l'étang Salé. À Saint-André, la Cressonnière. Décès de Monsieur Didier Gaspard Tenza, dit Oreille. Décès de Monsieur Didier Gaspard Tenza, dit Oreille. Décès survenu hier, à l'âge de 74 ans. Le convoi mortuaire sortira de son domicile, 62 rue Gabriel Vaillabouri, la Cressonnière à Saint-André, demain. La bénédiction aura lieu en l'église de Saint-André à 14h demain après-midi. L'inhumation se fera au cimetière de Chamborne. À Saint-Leu et à Saint-Pierre, décès de Monsieur Ravette Patrick, dit Patou. Décès de Monsieur Ravette Patrick, dit Patou. Décès survenu hier, à l'âge de 69 ans. Le convoi mortuaire sortira de la maison d'éveillé de Saint-Leu demain. La bénédiction aura lieu au centre funéraire de la ligne Paradis à 15h demain après-midi, suivi de la crémation. À Saint-André-Cambuston, décès de Madame Kelly Madeleine, née Virapin. Décès de Madame Kelly Madeleine, née Virapin. Décès survenu aujourd'hui à l'âge de 79 ans. Le convoi mortuaire sortira de son domicile 173 ruelle La Rivière à Cambuston-Saint-André. La date, l'heure et le lieu des obsèques vous seront communiqués ultérieurement. Au tampon, décès de Monsieur Sarpedon Christian Christin Louis. Décès de Monsieur Sarpedon Christin Louis. Décès survenu aujourd'hui à l'âge de 90 ans. Le convoi mortuaire sortira de la maison d'éveillé du tampon. L'heure, la date et le lieu des obsèques vous seront communiqués ultérieurement. À Sainte-Suzanne-Bagatelle. Et à Sainte-Suzanne-Bagatelle, décès de Madame Sostène, Edith, Camille, Marie-Antoinette, née Gerbandier. Décès de Madame Sostène, Edith, Camille, Marie-Antoinette, née Gerbandier. Décès survenu aujourd'hui à l'âge de 94 ans. Le convoi mortuaire sortira de son domicile, 12 chemin Montchavet, Camp Créole à Bagatelle-Sainte-Suzanne. L'heure, la date et le lieu des obsèques vous seront communiqués ultérieurement. Freedom, pour tous vos avis de décès, un numéro à votre disposition, le 02 62 41 51 51.
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0: Point présent au communiqué, l'établissement français du sang vous donne rendez-vous demain, lundi 20 juillet, au Cinépalme Sainte-Marie, pour donner votre sang. Rendez-vous de 10h à 15h donc pour cette collecte mobile Cinépalme Sainte-Marie, je vous le rappelle, pour simplifier bien sûr les dons et vous éviter l'attente. Vous pouvez prendre rendez-vous par téléphone au 02 62 90 53 92 ou bien directement en ligne sur dondesang.efs.sante.fr. Freedom, prochain rendez-vous pour les avis et communiqués, ce sera donc tout à l'heure aux alentours, enfin tout à l'heure, ce sera demain aux alentours de 5h50 et bien sûr, je rappelle le numéro 02 62 41 51 51. Freedom, nous avons un peu de temps pour vos appels à présent à Libre Antenne au 02 62 99 12 00. Freedom, bonjour, allô.
1: Allô, bonjour.
0: Oui, bonjour madame.
1: Je suis l'ambassadrice de la Beauté de l'Est, élue il y a 15 jours par l'association Les Étoiles de l'Est.
0: Oui, bonjour madame.
1: Bonjour.
0: C'est Michel, c'est bien ça?
1: C'est Michel, oui.
0: Alors Michel, comment ça se passe depuis que la couronne est sur la tête?
1: Bah écoutez, très fière déjà de porter la couronne. Et ben je n'arrête pas. Je fais tout ce qu'il faut pour essayer de porter la bonne parole des seniors. Et oui. Puis là aujourd'hui on était invité donc à Langevin avec l'orchestre Cadence Tropicale. Donc on revient de Saint-Joseph là. Mm-hmm. Voilà, vous pouvez voir l'ambiance. On est toujours dans l'ambiance. Au retour.
0: Okay, ben oui.
1: Franchement, c'est une bonne expérience et je suis trop contente d'avoir la couronne et surtout de faire ce que je fais toujours et d'aider les seniors à avancer dans la lumière, dans la joie, dans la bonne humeur et puis sortir, s'amuser, jouer. Et voilà, donc très très fière d'avoir reçu cette couronne pour porter la parole des seniors.
0: Et ben donc oui, là toute l'année vous allez sillonner l'ensemble de l'île pour
1: voilà tous D'accord. les week-ends, donc on va sillonner voilà toutes les villes de la Réunion, on va aller des balles, on va faire d'autres activités aussi, pas que danser, et puis ben voilà, donc voilà, on va faire les ambassadrices du nord, du sud, de l'ouest. Donc, je serai heureuse d'aller mettre la couronne des autres ambassadrices dans les autres villes.
0: D'accord, oui, il y en aura une pour chaque secteur de l'île, alors.
1: Oui, une dans chaque secteur de l'île.
0: Ah ben oui, parce que c'est vrai que ça va être compliqué pour celle de l'est d'aller partout aussi.
1: Ah ben oui, donc voilà, il y aura quatre dans l'île. Donc voilà, moi je suis de l'est, j'étais la première. Oui. Mais je serai très heureuse d'aller ramener la couronne aux autres villes.
0: Mais très bien. En tout cas, on sait quand est-ce qu'il y aura lieu les autres élections ou pas encore là, Michel?
1: Non, pas encore, mais il faudra se tenir informé. Donc, ce sera sur le réseau. Et Freedom sont au courant, de toute façon, ils pourront le dire.
0: Ah oui, ça c'est sûr. On attendra des nouvelles d'Aurore.
1: Déjà, le dimanche 23 août, il y aura un grand bal fiesta réunionnaise mauricienne à la soucoupe volante, donc par l'association. Donc, venez nombreux, venez vous amuser, vous allez voir. Voilà l'ambiance chez nous, voilà. Et là, on est de retour dans la voiture, on a l'ambiance comme ça. Hein.
0: Oh donc, là là.
1: Je vous dis pas l'ambiance que ça a été là-bas.
0: Oui.
1: Ah, si Olivette aussi sera là, hein. Olivette, gros bisous. En plus, Olivette est dans la chorale avec moi, je l'adore.
0: Je sais bien.
1: Voilà. Donc, oui. c'est ça l'ambiance de l'association Les Étoiles de la Troisième Jeunesse.
0: Donc là, le 23 août, on cherche toujours des danseuses. Est-ce que vous en ferez partie, Michel, là, ou pas du tout?
1: Bien sûr, oui, je vais essayer.
0: Ah.
1: Ah non, mais moi, j'irai dans toutes les manifestations dès que je peux. Hein.
0: Ah, mais avec au plaisir de vous retrouver, alors, Michel.
1: Mais voilà, parce qu'il faut que je représente quand même. Bon, voilà, l'ambassadrice, il faut qu'elle soit là. Hein.
0: Ah ben oui, il faut être là, vous accompagner tout le monde. Et en tout cas, il entend la joie que Nana a accompli votre rôle. Et félicitations à vous.
1: Moi, je suis heureuse et j'essaye de rendre les gens heureux avec moi, comme ça. Ah, ben on est comme ça, on est heureux, on vit bien. Hein.
0: Comme il dit, fais péter, Michel.
1: Fais péter.
0: Allez.
1: Voilà, Laurine.
0: Bon
1: voilà
0: retour à vous dans l'Est.
1: Eh bien, à bientôt, hein.
0: À bientôt.
1: Ouais.
0: Au revoir.
1: Voilà.
0: À très bientôt, Michel.
1: Bisous, bonne soirée à tous.
0: Ah, bonne soirée à vous aussi, merci beaucoup et bonne route.
1: Au revoir. Bisous Prisca aussi, il a dit.
0: Bisous Prisca aussi, bisous passés également et vous voilà, vous rendez bonsoir.
1: Merci. Au revoir. Bisous, bisous. Au revoir.
0: Finalement, on continue bien ça avec vos appels. Mais dites-nous, est-ce qu'il y en a qui vont participer? Apparemment, il y aura d'autres ambassadrices autour de l'île. Donc, n'hésitez pas, la troisième de l'Est, en tout cas, il bouge dans l'Est. Hein, vous l'entendez. Rendez-vous le 23 août. On rappelle, il rôde dans ce Sega pour faire la fiesta mauricienne. Finalement, bonsoir.
1: Bonsoir.
0: Oui, madame.
1: En tout cas, félicitations encore à Michel de Saint-André.
0: Oui.
1: C'est Rosemarie Posé.
0: Oui.
1: Voilà, félicitations à elle et à toute l'équipe. Et puis, continuer à propager la bonne humeur partout.
0: Oh là là, en fait, vous avez vu son élection, Rosemarie?
1: Oui, oui, j'ai vu son élection. C'est une belle représentante de Saint-André, hein.
0: Ah ouais. Madrid, hein. Oh là là. Mais t'expliques un petit peu comment c'était cette élection. Je savais Prisca aussi était là-bas, la Villa Biagaya, l'ambiance là.
1: Oui, là, c'est un petit défilé. Là, ils étaient bien habillés, bien coiffés, bien maquillés. voilà, ça a bien mis le feu, hein. De toute façon, les mamies, maintenant, elles sont modernes, elles sont dynamiques. Hein.
0: Mais m'a même vu une vidéo, bonne 23e jeunesse, en train de danser, mamie, elle est athée, elle roule le confio tout avec.
1: Mais de toute façon, c'est fini, les mamies grabattées à la taille, maintenant, c'est les mamies...
0: Ils donnent paquet.
1: Ah, qui donnent paquet, oui. En tout cas, je profite aussi de l'antenne pour faire un petit coucou à notre ami Georges Bassonville.
0: Oui.
1: Oui, votre représentant footballistique sur Freedom. Mm-hmm. Il a envoyé un petit message pour la famille Posé, parce que c'est lui aussi qui entraîne Lorenzo et qui a fait le stage de gardien à Saint-André. Ah. Je suis la maman de Posé Grégory, hein, c'est ça aussi.
0: D'accord, Rosemarie, oui, oui, oui.
1: Donc pour faire un petit peu la présentation.
0: Oui.
1: Et puis, je voulais le remercier parce qu'il a envoyé un petit message sur les ondes de Freedom au cours des matchs aujourd'hui, là, de la Coupe de la Réunion. Mm-hmm. Et je voulais le remercier pour son petit message et lui souhaiter bonne continuation, bonne vacances aussi à l'équipe, hein, parce que c'est les vacances footballistiques. Hein.
0: Oui, il reprend mois d'août. Grégory, il s'en joue un petit peu là aussi, encore là.
1: Ah si,
0: il repose pas,
1: sa mère ne repose jamais. Et puis Nuno va retourner aussi de côté de la métropole parce que Lorenzo était en vacances. Hein. Mm-hmm. Et donc nous on va retrouver un petit peu la canicule.
0: Mais oui, en fait Grégory Micro, il n'avait pas parti en métropole, il y avait officialisé son départ en janvier, c'est pas ça? Ou bien métropole.
1: Lorenzo, c'est le petit dernier, c'est le pas de Grégory.
0: Ah d'accord, oui, c'est d'accord. Oui, à l'issue de football.
1: Oui, Lorenzo jouait au Resta FC et cette année, on partira vers d'autres aventures, mais toujours dans le côté du foot.
0: Mais oui, nous espérons d'avoir bien représenté à nous un jour. Ok, pas si tombe de la Coupe du Monde, un truc comme ça. Ok, pas un jour.
1: Même si nous l'est tout seul, nous fait comme si nous l'est plusieurs. Et puis nous emmène toujours le petit drapeau à la Réunion par tout ça, ça va.
0: Oui.
1: Et puis. Nous représente à notre manière l'île de la Réunion et n'est pas facile tous les jours, mais voilà, nous tient beau et nous l'arde pas.
0: Et où c'est, ils sont toute passion pour le football, parce que je pense qu'il y a bien un monde dans la famille, il donne sa bonne garçon, non?
1: Ben moi-même, je joue au football comme t'es jeune.
0: Rosemarie, alors?
1: Ouais, depuis gardienne, c'est pas les mêmes infrastructures que maintenant, mais j'étais gardienne de foot à Salazy, à Elbourg, plus précisément.
0: Oui.
1: Et puis après, il fallait descendre pour donner la chance aux enfants. Et on est descendu sur Saint-André. Grégory avait 9 ans.
0: Oh, d'accord. Donc oui, il a quasiment connu plus Saint-André que Salazy au final.
1: Mais après, on a fait un peu le tour de l'île, le tour de la France, parce que Grégory à 15 ans est parti jouer à Rouen et tout ça. Mmh. Donc, on a toujours été baigné dans le foot. Et puis j'ai 3 garçons. Hein. Les 3 garçons, ce sont des gardiens.
0: Oui. La suivre la maman.
1: La Réunion, les polyvalents, on connaît.
0: Ah oui.
1: Les familles touchent un petit peu à tout.
0: Vous avez raison, madame, faut pas payer tout ça là.
1: Voilà, et puis j'étais aussi une ancienne animatrice de radio, c'est comme ça que le Georges m'a représenté ce matin.
0: Oui, tout à l'heure, m'avait entendu le message.
1: Il tient vraiment à remercier parce que c'est une personne extraordinaire, ce Georges, hein. Mmh. Toujours disponible, toujours alerte pour les autres.
0: Oui.
1: Et puis il contribue aussi à amener son grain de sel pour les jeunes.
0: Hein. Ah ben oui, bien heureusement que non, encore de monde aussi aime fait ce partage-là. Parce que oui, c'est dommage de perdre ce savoir-faire pays.
1: Oui, ben c'est pour ça, hein, vous savez, c'est pour ça qu'il faut retransmettre.
0: Mmh. En tout cas, oui, un beau message, je vous laisse à nous en ce début de soirée là.
1: Ben si tout va bien, ben m'a entendu Michel a dit comme ça dimanche, il danse sous coupe volante, on mène un vêtement traditionnel, faut n'écraser. Ben Michel, peut-être il sera là.
0: Ben rendez-vous donné, on va dire à nous Rosemary.
1: Ok, bon ben bonne continuation à vous tous et puis ben, je profite de l'occasion aussi pour souhaiter joyeux anniversaire Freedom. Hein.
0: Merci beaucoup, à très bientôt.
1: À très bientôt, bonne continuation.
0: Au revoir.
1: Au revoir.
0: Frida, vous pouvez bien sûr parler foot aussi, des passionnés qui nous entendent, 02 62 99 12 00, vous êtes les bienvenus, les sujets sont libres. Frida, allô?
2: Oui, allô?
0: Oui, bonsoir, bonjour monsieur, pardon.
2: Oui, monsieur Verriken, je suis malade, je ne trouve pas un médecin. Mais qu'est-ce que je fais? Attends,
0: je peux faire... La paix de le cinéma. Monsieur, à cause de la paix de le rôle.
2: Ah, mais, oui, non, mais je suis malade. Je t'en peux même pas un médecin. Oh oui. Mon Dieu.
0: Ah bon? Là, dis à moi, attends, entre-temps, il change la voix. Monsieur, vous appelez pourquoi?
2: Mais où ça va passer?
0: Hein?
2: Un médecin, où ça va passer? Mais les malades, j'ai visé. Bon, heureusement, ils ne sont pas comme un crise cardiaque. Un ministre, que ça vous fait. Mais si, mais quoi, n'est pas moi? Comment un week-end n'a pas un médecin?
0: Un week-end n'a pas un médecin?
2: T'es, mais comment on va? Je vous explique, je crie, t'as un médecin, t'as un médecin? Là, on va pour moi, là-bas, je l'apprends. Mais, pas le diable.
0: Mais, c'est quoi, vous dites, les pas normal ou en temps, il manque médecin chez la réunion?
2: Oh, t'es, arrête de courir. Mais c'est le téléphone, mais c'est des médecins, mais c'est moi qui rigole. Non, on dit, oh, là, déjà, mais j'ai mal là. Ah, bah ça, ouf! Ah là, mais j'ai dormi. Mais là, je suffoque. Bon Dieu, oh. Comment faire un massage cardiaque? Ah, bon, mais j'ai dormi. Attends, les repose.
0: Bah, les repose, oh, monsieur, remettez-vous de bonnes esprits.
2: Attends, attends.
0: Quoi ça l'a fait, monsieur? Quoi ça l'a fait?
2: Attends, là, mais repose. Là.
0: Ah, c'est où ça reposait, pour chef causé?
2: Non, bah, attends.
0: Monsieur.
2: Aujourd'hui, c'est dimanche.
0: Aujourd'hui, c'est dimanche, oui. Moi, j'ai jamais gagné l'appel comme ça, monsieur.
2: Mais attends, mais j'ai pas fait trop fini.
0: Oui, mais qu'est-ce que ça l'a fait? Explique à nous.
2: Alors, écoute,
0: oui.
2: Je connais pas, mais là, la seule solution, et là, je vais téléphoner Radio Freedom pour faire un massage cardiaque.
0: Non, Radio Freedom, pourquoi? Pour gagner cardiaque?
2: Non, un massage cardiaque.
0: Pour faire, ouais, un massage cardiaque?
2: Comment tu fais?
0: Ah, ben.
2: La seule solution.
0: Si vous appelez, nous nous appelle le 15, hein?
2: Non, mais préfère que Marie, nous savons faire massage cardiaque.
0: Donc, nous nous quitte l'antenne, nous viens voir où chez où, monsieur, on aura le temps à aller.
2: Hein? Attends, là, mais si tu ne veux pas sortir là-bas, tu me dis, ah, merci, je fais massage cardiaque. Je vois que le temps qui vient, que le médecin, le temps que le médecin qui vient, il va s'éteindre ton mais maintenant, t'en mourir, chérie.
0: Mais c'est déjà midi à où, monsieur, bon, en tout cas, ne ça laisse un peu la place à l'antenne maintenant, on repose ou bien, monsieur. Mais bon.
2: Allez.
0: À bientôt, monsieur. Au revoir.
2: Allez, au revoir.
0: Freedom, on avait apparemment JP qui avait appelé donc au standard et on parle de la fermeture de route pour le rallye. JP, n'hésitez pas à nous rappeler au 02 62 41 51 51. Freedom, bonsoir. Allô? Allô, c'est à vous. Sinon, je vais passer à côté si vous ne répondez pas dans 3, 2, 1. Très bonne soirée. Freedom, bonsoir. Allô?
3: Allô?
0: Oui, bonsoir, monsieur.
3: Bonsoir, qui est en ligne, s'il vous plaît?
0: Où l'en direct, monsieur?
3: C'est qui est en ligne?
0: Lorine.
3: Lorine, bonjour, bien?
0: La même ou?
3: Là, dis-moi.
0: Oui.
3: Il y a beaucoup de vêtements enfants à donner.
0: Mm-hmm.
3: De 3.
0: Alors, attendez juste un instant, monsieur, mais il revient vers où juste après. Nous l'avons pu récupérer, JP, là. JP, oui, bonjour.
4: Bonjour, ça va bien? C'est JP de la montagne.
0: Très bien, ou même?
4: Oui, je suis un peu précoce, je préviens un peu en avance. Mm-hmm. Ils sont déjà en train d'installer pour la fermeture de la route pour le rallye de Troyes à Bon, là.
0: Déjà?
4: Ah oui, ils sont en train de mettre le panneau en bas, juste le petit rond-point, en sortant de la caserne et l'ambiance, là.
0: Ouais. Mais c'est pour week-end prochain, ça?
4: Oui, mais je te mets en avance, au moins les gens l'ont beaucoup prévenu.
0: Mm-hmm. Et il vaut mieux, parce qu'après, de moins, ils disent, t'es connais pas, bah, là, prends un autre bien en avance, en tout cas.
4: Voilà. Là, il voit ça, midi, il m'y appelle, c'est de 12h30 à 16h30, j'ai vu, mais ils étaient un peu devant, ils étaient en train d'installer un joli panneau, là.
0: Oui.
4: Ben là, qu'on sort de province en direction la montagne et au Ratpali, là.
0: D'accord, donc au moins de Monikone, c'est on doit dire ouais. À partir de 12h30, ils ferment pour samedi, ça.
4: Au moins comme ça, non, vendredi.
0: Ou vendredi, oui, vendredi, pardon.
4: Ah, c'est pas samedi, hein.
0: Vendredi, samedi, dimanche. C'est ça même pour le tour auto, 57e tour auto.
4: Voilà, et là, ben, au moins comme ça, les gens, ils n'est pas surpris, quoi. J'appelle, comme d'habitude, s'il y a une petite info sur la route.
0: Mais bien sûr, JP, toujours efficace. Mmh.
4: Voilà, merci beaucoup et bonne fin d'émission. Au revoir.
0: Merci, à bientôt. Au revoir.
4: Au revoir.
0: Freedom, donc prenez vos dispositions. On vous le rappelle, Nana le rallye qui arrive, 57e tour auto. On suivra la voiture de Morgane Partal. Morgane Partal qui porte donc le numéro. Attendez, faut m'y retrouver. Maintenant, vous êtes autres de bêtises. Le numéro donc 16. Oui, c'est ça. Mais Morgane Partal numéro 16 pour ce 57e tour auto. Rendez-vous sur l'antenne de Freedom. Et donc JP qui vous explique que du côté de la montagne, on commence à installer les panneaux. Il faudra prendre ses dispositions à partir de vendredi 12h30 fermeture. Du secteur. Auditeur de Freedom 2, je vous rappelle cette information. Prenez vos dispositions concernant le rallye qui se déroulera la semaine prochaine. À partir de vendredi, la route de la montagne sera fermée dès 12h30. Bien sûr, restez à l'écoute de Freedom. Nous vous tiendrons informés de tous les secteurs fermés et des horaires de réouverture. Le 02 62 41 51 51 à votre disposition pour toute information radio-guidage. 17h57, on avait décroché monsieur qui disait qu'il avait des dons à faire, c'est ça monsieur?
5: Oui, c'est ça, bien sûr.
0: Oui, alors, m'écoute à où?
5: Alors, voilà, on a des vêtements de bébé.
0: Oui.
5: Chaud, hiver, été, peu importe, des frais en ce moment-là. Ils prennent s'il y avait beaucoup de monde.
0: Oui, ça, c'est vrai. Hein.
5: Et me dire, fais des dons et au lieu de jeter l'installation pour revendre et tout comme ça, et s'il y a un monde intéressé.
0: Ben oui, ou l'est un petit peu bonnet, mais il pourrait faire toujours plaisir, mais laisse-le donner notre numéro.
5: Ouais, en plus que ça, j'ai plaisir encore le coup parce qu'une fois, on l'a décrit en main comme un fan de Céline Dion.
0: Mais avait décrit comme un fan de Céline Dion?
5: Ouais, un grand matin bonheur, il fait longtemps, hein, parce que là, elle est revenue là.
0: Oui, pour les vacances, oui. Il croyait dire quelque chose. Mais c'est pas parce que souvent, t'es appelé à moi pour bonne Céline Dion, même moi, on m'y rappelle plus.
5: Ouais, oui, destin.
0: Quoi ça?
5: Céline Dion au destin.
0: Oui. Il rappelle un bout.
5: Ouais, on va dire comme ça que voilà, on avait des dons à donner. Si un monde intéressé à parler à moi, s'il te plaît, parce que au lieu de les jeter, au lieu de les donner, au lieu de les vendre plutôt.
0: Mm-hmm. Mais oui, nous fait bien.
5: Fais don, parce qu'après, oui, c'est plus ça pour l'instant.
0: Mais oui, Marma est grandi, il n'y a pas longtemps là, je bébé.
5: Voilà.
0: Mais il laisse donner le numéro rapidement, parce que l'information arrive.
5: Il y a des vêtements chauds, un truc comme ça, et il fait rentrer avec beaucoup de monde.
0: Mais oui, monsieur.
5: Vêtements chauds en ce moment.
0: Mais est-ce qu'on peut donner le numéro parce que l'information ne va pas tarder pour arriver.
5: Bon. Allez, 0693.
0: Oui.
5: 02 42 36.
0: Donc 06 93 02 42 36.
5: 36.
0: Les beaux points. Très bonne soirée.
5: Merci, Laurine. Bonne soirée.
0: À la prochaine. Au revoir, monsieur. Freedom, donc si vous cherchez des vêtements de bébé, monsieur s'y prend un petit peu tôt, on a les petites annonces, mais c'est vrai que ça peut toujours dépanner. Vous cherchez, n'hésitez pas à appeler monsieur 06 93 02 42 36. C'est pour des dons, donc. Dans un instant, on va retrouver les informations avec Europe 1. C'est bien ça. Est-ce qu'on va pas tromper? Non, on va pas tromper. Europe 1, donc, qui est pour les informations. Et puis, oh là là, à cause de mon oreille, il est fort comme ça. Oups, même trop de bouton tellement. Mais comprends pas à cause mon oreille est fort comme ça, mais j'entends très mal dans mon casque, mais regarde ça dans un instant. Attendez un instant, mais je change de bouton. Hop là. Ça a l'air d'un peu mieux. Donc je vous disais, avec Europe 1 dans quelques instants, puis la suite de la libre antenne au 02 62 99 12 00. J'aurai le temps de vous rappeler que dimanche prochain, il y a votre rendez-vous l'autokin, on a le tour auto, on a des activités, bien après chaque année, rallye, tout en même temps, l'autokin, la TV, coup ce sera. Freedom, il connaîtra, puis aussi il donne la tête. Bon allez, avec un peu d'avance, voici le flash d'Europe 1.
6: Le Flash avec Martin Delavède. Bonjour Martin.
7: Bonjour Sophie, bonjour à tous. Sept départements du Sud-Est maintenus en vigilance orange canicule, des épisodes de canicule qui entraînent des sécheresses. La ministre de la Transition écologique, Monique Barbu, alerte sur l'état très préoccupant des cours d'eau. Un quart des plus petits sont à sec, une situation inédite, déplore la ministre. 55 départements sont en situation de crise, selon le site Vigéo, avec des restrictions d'eau possibles. Une canicule qui se déplace vers la Grèce. Le pays se prépare à affronter sa première vague de chaleur de l'année. Dans le Péloponnèse et dans l'agglomération d'Athènes, les températures pourraient dépasser les 40 degrés. Sur le front des incendies, l'Espagne est toujours en proie aux flammes, mais aussi la Corse, où deux feux continuent de progresser depuis une semaine dans des zones montagneuses près de Corté, avec 400 hectares ravagés par les flammes. Il faut faire attention à ce que l'on dit et à ce que l'on fait. C'est avec ces mots empreints d'une grande émotion que la ministre déléguée auprès de la ministre des Armées et des Anciens Combattants, Alice Ruffo, a commémoré la rafle du Veldiv. C'était il y a 84 ans. Une cérémonie du souvenir qui intervient deux jours après qu'une plaque rendant hommage à un couple de justes a été vandalisée, provoquant l'indignation du maire de Paris, Laurent Grégoire, qui promet sur X que la capitale restera une terre de résistance face à toutes les formes de haine. International, au huitième jour de la reprise des combats en Iran, les sirènes d'alerte retentissent dans les villes d'Amman et d'Aqaba en Jordanie après que des missiles venus d'Iran aient été tirés. Vendredi dernier, deux soldats américains ont perdu la vie dans le royaume hachémite. Autre théâtre du conflit au Moyen-Orient, le Koweït, où une attaque iranienne contre une usine de production d'eau et d'électricité a provoqué un incendie. C'est la deuxième attaque contre une des infrastructures civiles de ce pays en deux jours. Des attaques qualifiées de crimes de guerre par les pays du Golfe. Sport mondial 2026, ce soir les Argentins retrouvent les Espagnols à New York. Un choc de génération pour ce titre de champion du monde. Un match à suivre à 21h. Hier soir, au terme d'un match fou, l'Angleterre a remporté la petite finale face à la France, 6-4. Une défaite qui fait mal, a souligné l'ancien sélectionneur Didier Deschamps. Tour de France avec un Français en maillot blanc, celui du meilleur jeune, Paul Sexas, s'attaque aux Alpes après une bonne nuit de repos, alors que les deux leaders, Tadej Pogacar et Jonas Vingegaard, ont vu leur nuit écourtée en raison d'un contrôle antidopage inopiné. Puis Formule 1, le Grand Prix de Spa-Francorchamps se poursuit. Le pilote monégasque Charles Leclerc effectue un excellent départ et occupe la première place provisoire devant le leader du championnat du monde, Kimi Antonelli, sur Mercedes. 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On retrouve Sophie Davant et les histoires d'amour extraordinaires. 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

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On se retrouve tout de suite pour la salsa du dimanche. Et bonne chance à vous!

0: Allez, encore une heure ensemble, la Space Zafé cet après-midi, le foot est terminé, peut-être que vous y étiez, n'hésitez pas, faites-nous un petit coucou, on a eu un coucou de Rosemary, maman de footballeur, vous le savez, Grégory Posé, nom qu'on ne présente plus, en tout cas, si vous y étiez du côté des stades de foot cet après-midi pour cette huitième de finale, sachez que c'est la trêve, mais vous pouvez toujours continuer à parler foot, reprise le 8 août pour ceux qui viennent de nous rejoindre. La libre antenne, les sujets sont libres, vous n'avez pas eu la ligne tout à l'heure, coup de cœur, coup de gueule, message important, on redémarre avec vous jusqu'à 19h. Laurine avec vous ce soir. Freedom, bonjour.
1: Allez, bonsoir, madame Laurine.
0: Oui, monsieur.
1: Je ne démarrais pas pour la Coupe du Monde, la France quand jouait là.
0: Oui, monsieur, aïe, aïe, aïe.
1: Quel 6-4.
0: Oui, 6-4, mais ça c'était un match au début, Marvel Arme l'a roulé, monsieur Mickey Papou, mais qu'on l'a vu 4-0, premier mi-temps là, t'es fait mal le cœur.
1: Ah, 4-0, mi-temps est dur.
0: Mais quand même, là c'était vraiment un match où ça y dit, oh, ballon les ronds. Dommage, dommage, dommage.
1: Deuxième mi-temps, bien joué. Hein.
0: Oui, qu'on soit pensé un peu sur l'ensemble.
1: Alors, je n'ai pas joué comme premier mi-temps, deuxième mi-temps pareil. Là, j'ai un premier mi-temps, comme j'ai été perdu sur le terrain.
0: Ben, Adrien Rabiot a dit comment elle donne vestiaire à la banane, la tension a monté un peu. Elle était un peu déçue, le comportement bonne jouée. Elle dit, a jamais vu banane jouer comme ça. Il était choqué.
1: Ben oui, c'est ça. Ben, c'est pareil.
0: Bien.
1: Il avait un bon jeu pour les mi-temps, mais 4-0 mi-temps.
0: Oui, si banane avait saisi Azot, elle n'aurait gagné ça. Là, une quatrième place pour nous.
1: Ben oui, là, je retombe dernier.
0: Ben, ah, quand même pas, faut saluer le parcours, hein. Là, quand même, arrive non, quatrième, mais
1: non, bon. Elle a bien arrivé, elle a bien joué quand même, hein.
0: Un peu déçu, quoi. Ah,
1: mal content d'être quand même, hein.
0: Ben oui.
1: Elle a fait un bon parcours.
0: C'est même, monsieur, nous dit, bah, peut-être n'avoir pour dans 4 ans, 2030.
1: Oui, dans 4 ans, nous serons là, même.
0: Vous pensez, Benana de Moundre, dit comme Zidane y arrive, là, vous pensez sera meilleur que Deschamps?
1: On va voir s'il est meilleur. Il faut dire comme ça, mais peut-être qu'il ne sera pas mieux aussi. Hein.
0: Ah là, il dépend, hein. J'espère que le coaching sera bon.
1: J'espère qu'on va rayonner dedans.
0: Vous espérez rayonner? Qui ça, vous pense qu'il pourrait arriver en Coupe du Monde, là? Quel joueur créole, vous pensez, mais il serait bon?
1: Ajok, il est bon, lui.
0: Qui ça?
1: Ajok.
0: Ajok, il joue dans quelle équipe, lui? Hein, mais pas compris.
1: Ah, moi, t'es dans le Strasbourg, mais non, mais quoi? Quelle équipe il joue maintenant?
0: D'accord. Bon, en tout cas, Ali la Maracao, c'est quoi la Maracao de son jeu?
1: Ah, mais non, il est grand, il a un bon jeu de tête.
0: Le petit gars, il jouait bien que ballon, alors.
1: Ah oui, j'ai bien lui.
0: Mais d'avoir.
1: Avant, c'était paillette.
0: Oui. Ça, c'est vrai.
1: Il y a un petit peu en Léon. Bien.
0: Et que ça, à cause d'un petit peu en Léon.
1: Je ne connais plus. Je ne connais pas.
0: Vous ne connaissez pas? Mais d'avoir avec les auditeurs, en tout cas, monsieur Ali aimerait bien revoir en fait bonne créole, de bonne grosse équipe.
1: Ah, il y a un bon période. Il faudrait jouer des ballons.
0: Mais ballon, en plus, c'est dans le sang, la Réunion. Il suffit juste de voir tout ça de Mouni. Ouais, il est devant l'écran quand on a un match de foot. Monsieur, merci à vous d'avoir appelé à nous. Vous n'y faites des briefs. À bientôt, bien monsieur.
1: Bonne soirée, au revoir.
0: Freedom, avant que je n'oublie très rapidement votre quintet. Où c'est il est super. N'a fait la musique quintet. Allez là, quintet. Et nous étions du côté de Chantilly, l'arrivée officielle de ce Quintet Plus. L'As, le 13, le 8, le 9 et le 4. Je vous redonne l'arrivée officielle du Quintet Plus de Chantilly.

0: Allez, Freedom, 18h10, avant de continuer avec vos appels très rapidement, on a été rejoint par Florence. Florence, bonsoir.
1: Oui, allô?
0: Oui.
1: Oui, bonsoir. Ben voilà, en fait, je suis devant la mairie de Saint-Leu avec mes fils. Et le problème, c'est qu'il n'y a plus de bus pour monter à la chaloupe Saint-Leu.
0: Aïe, aïe, aïe.
1: Ben oui, et en fin de compte, nous étions dans le LGO, mais portail là-bas. Mais la chauffeuse avait besoin des toilettes. Après, le problème, c'est là, nous avons bien le retard. Elle n'a pas de toilettes à station. Et là, maintenant, on nous retrouve à nous que toutes les deux bus, la chaloupe, la fin de montée.
0: Mais comprends pas, madame, pardon. Le bus, la lèche, ça zote, tu as à terre?
1: Non, en fin de compte, là, mettez portail. Mettez portail avec mes enfants et le chauffeur, la femme qui conduit LGO, là, elle avait besoin d'aller aux toilettes.
0: C'est quoi LGO?
1: Le bus LGO.
0: C'est dans l'ouest, ça, du coup, c'est ça?
1: Oui, dans l'ouest, c'est ça. Elle avait besoin des toilettes. Ben, du coup, ben, les 10 minutes qu'elle apprend, un quart d'heure, là, ben, elle la met à nous en retard pour notre car.
0: Ah!
1: Pour nous prendre le car devant la maison, pour monter à chaloupe. Et les deux bus, ça m'a fini de monter. D'habitude, Banana, toujours, Banana, fin de prendre chemin, fin de monter.
0: Oui.
1: C'est pas un problème.
0: Ah là là là là, oui, ben après, comme d'habitude, on arrive à l'heure avec le LGO, ben là, n'a plus de bus, ça c'était aussi. Donc là, tout le monde est à terre et la population de Carouest vous propose une solution par rapport à ce retard?
1: Ben non, la plus de Carouest là.
0: Aïe aïe aïe.
1: C'est ça le problème.
0: À cause de l'arrêt de bus bonheur comme ça dimanche.
1: Ben, normalement, la visite est 18h, le dernier bus.
0: Oui.
1: Là, ben, arrive 45. Ben 35, le 30 c'est fini de monter. C'est son lieu normal, hein, 35. Ben, oui. Même t'es pas, t'es 18h. Et après, en fin de compte, Nena, le 33, non, le 40, je crois. Ben voilà, 5 minutes près, noir à le bus. Disons,
0: aïe, aïe, aïe.
1: Là, ben après, la dame, hein, il comprend, elle avait besoin, des toilettes, elle avait besoin d'un cabinet.
0: Oui.
1: Il comprend, elle, mais le problème, c'est que quand elle a renié, elle ne s'écoute pas non plus, elle se marche, elle ne s'est pas pressée, ben, noir à toca, à 2 minutes près, noir à toca, et là, maintenant, on cherche quelqu'un pour un âme charitable, si, comme il y a beaucoup de monde sur Saint-Leu, là, pour savoir si pour un monde qui n'est pas à nous, en la chaloupe.
0: Ils ont les combien?
1: Nous, là, 3.
0: De l'A3, donc on aurait besoin de quelqu'un qui passe du côté. Où est-ce qu'elle arrête de bus là?
1: La mairie Saint-Leu.
0: La mairie Saint-Leu, donc on aurait besoin de ce coup de main. Si quelqu'un pourrait monter vers la chaloupe pour vous ramasser.
1: Voilà, s'il peut dépasser à nous la chaloupe.
0: D'accord, madame. Ben, on lance l'appel. Je vous laisse donner votre numéro éventuellement pour les auditeurs si
1: oui,
0: vous souhaitez.
1: Oui, oui,
0: oui.
1: 06 92
0: oui.
1: 01 23 63. S'il vous plaît.
0: 06 92 01 23 63.
1: Oui.
0: Et c'est quoi? C'est votre. Donc c'est pour appeler Florence, pardon.
1: Oui,
0: et vous,
1: oui.
0: Vous êtes habillée comment pour que les gens puissent vous reconnaître là?
1: Un pantalon noir.
0: Oui.
1: Avec une veste grise.
0: D'accord.
1: Et voilà.
0: Donc pantalon noir, veste grise.
1: Oui, voilà.
0: On a besoin d'un petit coup de main, donc les automobilistes, si vous avez de la place.
1: Oui,
0: donc
1: oui,
0: si vous êtes avec vos marmailles, c'est ça, Florence?
1: Oui, voilà.
0: D'accord. Donc vous êtes avec vos deux enfants, vous êtes à la mairie de Saint-Leu actuellement. Donc,
1: oui.
0: Direction la grande chaloupe pour les automobilistes qui nous entendent.
1: Non, la chaloupe, hein?
0: La chaloupe,
1: hein,
0: pardon. La chaloupe Saint-Leu.
1: La grande chaloupe, la chaloupe Saint-Leu.
0: La chaloupe Saint-Leu. Les bombes rectifient tout de suite, excusez-moi.
1: Oui.
0: Direction la chaloupe Saint-Leu. Bon, tiens-nous au courant, vous rappelez à nous si y a Moulin Ramassa ou?
1: Oui. D'accord.
0: Allez, courage.
1: Oui, merci beaucoup, hein.
0: À très bientôt,
1: hein.
0: Au revoir.
1: Allez, merci, au revoir.
0: Mesdames, quand même, les assez fous que, ben, les vrais, les toilettes, les humains. Mais le Moon, il est déjà en retard, ils mettent 15 minutes en retard de Moon, et au final, ben, la dame a raté son bus, du côté de la mairie de Saint-Leu. Et ben, là, ils sont à TA, pas de transport qui passe après 18 heures. Donc, Freedom, si vous pouvez donner un petit coup de main, elle aurait besoin d'un transport, ils sont 3. Il y a Florence avec ses 2 marmailles. Elle est habillée d'un pantalon noir et une veste grise. Vous pouvez la contacter au 06 92 01 23 63 si vous vous rendez au niveau de la chaloupe Saint-Leu, ça pourra la soulager pour ce soir, parce que sinon, il n'y aura pas elle à jour. Hein. Donc, n'hésitez pas, 06 92 01 23 63. 02 62 99 12 00, Freedom, allô? Allô?
2: Oui, allô?
0: Oui, bonsoir, monsieur.
2: Bonsoir.
0: Alors, monsieur, on peut enlever le haut-parleur, monsieur, mais on n'entend pas où du tout.
2: Là où on n'entend pas moi du tout.
0: Là, mais on entend au mieux. Mais que pas que cela fait, mais elle est mieux.
2: Ben voilà.

0: Oui.
1: Ben, en fait, moi, vous, t'as vu quand même un petit peu de football, hein, l'équipe de France. Mon mec est un grand supporter de Paris.
0: Oui.
1: Il a dormi mort pour Paris, hein.
0: Oh, t'as ce point?
1: Hein? Ah oui. Moi, mais les, c'est un Parisien depuis le, dans le ventre, mon mais les Parisiens.
0: Vous t'es pas encore vu le bon match, tu t'es vu à travers le Zimomon, quoi.
1: Ouais. Et aujourd'hui, Midiaou, comme il regarde l'équipe Paris depuis longtemps,
0: oui.
1: Il connaît tous les bons joueurs, etc. Il a vu bon match, etc. Mais il était impressionnant parce qu'il m'avait une petite télé chez maman, il m'avait pas un grand télé.
0: Mm-hmm.
1: Il m'avait une petite télé longtemps chez maman et il m'a regardé le match Paris. Et aujourd'hui, il est fan de l'équipe de France aussi. Hein.
0: Oui.
1: Mais il m'a été déçu vraiment pour Diaou, que grand fan de l'équipe de France aussi en même temps, m'a été déçu quand depuis 2022.
0: Depuis 2022, c'est-à-dire?
1: Ouais, la finale 2022 avec contre l'Argentine.
0: Oui.
1: Je vois l'équipe de France de faire un super, un grand Coupe du Monde 2022 quand il arrive en finale. C'est un non-match.
0: Mm-hmm.
1: C'est un non-match carrément. Ben, elle n'a pas joué du tout. Après, heureusement, on avait un grand Mbappé qui a marqué 3 buts, etc. Il arrive au tir au but. Bref. Mais là, aujourd'hui, moi, c'est exactement la même chose. Nous l'avons vu, une grande équipe de France, avant le jeu, hein,
0: mm-hmm.
1: Quand on était regarde vraiment la composition de l'effectif de l'équipe de France, j'ai dit, nous avons les meilleurs joueurs, en fin de compte, toi.
0: Mm-hmm.
1: Nous avons les meilleurs joueurs, nous avons une équipe. Et quand on commence à jouer contre le Sénégal, nous l'avons vu comment allait se passer. Un non-match, premier mi-temps, deuxième mi-temps, la décompté, la commence marque le but, etc. Mais nous l'avons vu quand même, une équipe de France en souffrance de temps en temps, en premier mi-temps, avoir du mal à trouver son repère, etc. On voit quand les supporters du match de l'équipe de Paris, là, madame.
0: Oui.
1: Le truc, là, c'est que vous l'avez vécu ça, ouais, vous l'avez vécu le Paris avant le Qatar. Comment Paris, t'es gagné, t'es bien, t'es
0: mais c'est quoi justement le Paris d'avant? C'est quoi la différence avec le Qatar là
1: aujourd'hui là, le Qatar là, lui aussi a changé son physique d'épaule parce que quand il arrive à Paris là, il arrive avec un physique d'épaule. Il a dit comme ça que il faut lui prendre les meilleurs stars à Paris pour que il fait vraiment une grosse à Paris, etc. Sauf que il a fait une grosse équipe au niveau publicité. À prendre maillot, etc., avec Neymar, Mbappé, même Messi, etc. Paris, il pense que Paris, il n'a pas gagné la Ligue des Champions à ce moment-là.
0: Oui.
1: Il y a vendu le plus de maillots possible, la publicité, elle a été phénoménale. Mais mm-hmm. aujourd'hui, nous rendons compte que Paris, la vente, le Qatar, la change fusil d'épaule, il a dit écoute, avec les stars, nous ne gagnons pas. Avec un bon entraîneur. Il a pris un bon entraîneur, l'entraîneur l'a vu à toutes les stars,
0: mmh.
1: et il a fait une équipe avec des joueurs, des joueurs qu'il a inconnus en fin de compte,
0: mmh.
1: avec quelques joueurs comme Dembélé, il est connu, etc., mais c'est pas des grands joueurs comme aujourd'hui pour gagner un ballon d'or.
0: Oui.
1: Et aujourd'hui, nous l'a gagné un super entraîneur à Paris, et qu'il a gagné mettre des tactiques en place.
0: Donc
1: mais
0: Paris est mieux depuis le rachat du Qatar, alors?
1: Ah, et surtout avec Luis Enrique.
0: Mm-hmm.
1: Avec un super entraîneur. Mais nous, en équipe de France, t'es manqué à nous. N'a rien contre Didier Deschamps. Il a fait gagner à nous une Coupe du Monde,
0: mm-hmm.
1: une Ligue des Nations. Il a fait arriver à nous en finale en 2022.
0: Et après, à son actif, il a 120 victoires quand même, à Didier Deschamps, contre 30 défaites. Hein.
1: Le problème, c'est que nous arrivons à conclure que l'équipe de France, quand il arrive vers la demi-finale,
0: mm-hmm.
1: il manque à nous le mental.
0: C'est
1: et
0: ça.
1: Le mental, là, madame, le mental, là, il est beaucoup pour gagner. Parce que regarde l'Espagne. L'Espagne, quand on la regarde son début de Coupe du Monde,
0: mm-hmm.
1: l'Espagne, c'est pas bon. L'Espagne, qui a fait un match nul, son début de
0: Cap Vert.
1: Coupe du Monde, t'es, ça n'a pas dit zéro,
0: mm-hmm.
1: mais t'es presque zéro. L'Argentine, pareil. Sauf que c'est des équipes que le mental, les costauds, Paris, c'est une équipe que Luis Enrique l'amène un mental de costaud. Nous peut être mené 1-0, 2-0 Paris, mais nous connaît comme ça gagne le match. Mm-hmm. Parce que nous connaissons un mental jusqu'au dernier, nous sacrifions nous et nous bouffons le bon équipe. Mais là aujourd'hui, tu manques de ça. Le mental en équipe de France. Mm-hmm. Nous avons les meilleurs joueurs. Tu manques à nous le mental, c'est-à-dire monter terrain et jouer comme l'Argentine. C'est-à-dire random joueur, même si joueur l'a passé, mm-hmm. la passe à nous là. Le défenseur, il manque à nous ça. À nous être trop gentils. Nous arrivons en demi-finale contre l'Espagne avec des grands joueurs. Nous, en tant que journalistes, ils mettent à nous en l'air. Nous, c'est la meilleure équipe. Nous ne forcent pas. Nous ne faisons pas rien. Mais l'équipe en face, il entend lui. Ou ça joue contre de meilleures équipes. Mais mm-hmm. ils forcent. Ils donnent à lui tout le pourcentage. Et c'est ça.
0: En tout cas, nous l'avons vu que le mental, il peut avoir, mais il n'est jamais constant. Ouais, c'est ça les dommages, parce que la remontada que Banal a fait, alors que nous pensons avoir une défaite cuisante, elle est quand même louable, ce que laisse passer hier soir.
1: Ben voilà. Ouais. Mais le mental, madame, ouais, quand on a le mental dans le sport, là.
0: Oui.
1: Mais donne à un exemple, madame. Des fois, la pluie tombe, il fait frais, ou quitte le travail, ou doit aller faire un peu le sport. Mm-hmm. L'envie n'est pas là, madame. Hein. L'envie n'est pas là. Vous dites, là, il faut que ça fasse un peu le sport. Là, il fait frais. Mais ça rend de la calme. Mettez-moi sous couvert. Il fait plus à manger. Mm-hmm. Il mange. Mais si on a le mental, là, madame, vous connaissez ce que vous faites, vous mettez de linge de sport dessus, où ça va, et vous bête dedans. Et quand on arrive là, qu'on a fini fait le code de sport, là, qu'on mm-hmm. est en train de doucher là, mais la pointe plus de monde qui est plus content que vous. De dire comment t'es, mais il est content parce que.
0: Que vous été capable, que vous l'avez fait.
1: Ben voilà. Ouais. Mais c'est ça le mental, madame, c'est de pouvoir toujours de dire comment t'es, mais gagne pas, mais t'es, ben il faut m'y suivre à part ça, moi, en fin de compte. Et si on a ça dans la vie de tous les jours, là, madame, ben. Toute affaire, il peut avoir. Là, mais pas là, au de sport, mais dans
0: mais dans tous les jours, trucs, mais bien sûr.
1: Il peut avoir un problème de véhicule, un problème de famille, un problème de ceci, mm-hmm. mais on trouve toujours un affaire pour essayer de faire passer ce problème-là, on va.
0: Mais oui, mais par exemple, même dans la radio, imagine, prenons l'exemple de Bobby, 33 ans de radio, et c'est un mental qu'il faut avoir derrière.
1: Ah, ben oui, on entend tous les jours de Moon, et il peut moukataou, pourtant, on prend le mal de Moon, on met toutes les épaules tous les jours, hein. On met en tant qu'animateur, animatrice, hein, comme vous êtes. Vous entend le problème de monde tous les jours, mais mm-hmm. ce problème de monde là, que vous allez finir passer et que vous êtes pourquoi passer, mais ça, il vient de se dépasser, ça qu'on rentre toute case ensemble, moi.
0: Oui.
1: Mais il faut avoir le mental pour dire comment c'est, ben, ouais, ben, il faut ça c'est mon travail, mais ça, pas prendre ça, il faut essayer de mettre ça.
0: De côté. Vous connaissez monsieur en formation ici, Diaou, quand on passe la porte, il y en a un ou dehors et il y en a un ou en dedans. On n'emmène jamais ce qui se passe ici dehors.
1: Mais sous la gueule, c'est ça, madame, les phénoménales, les super.
0: Il faut essayer. En tout cas, monsieur, merci beaucoup.
1: Ben voilà, ben, je souhaite tout le monde bonne soirée. Et puis, ben écoute, ben, l'équipe de France nous va retrouver hier avec nous, Dijou. Dijou, c'est mon joueur préféré depuis
0: longtemps.
1: Il m'a fait son poster dans mon cas. Partout dans mon champ, partout ça.
0: Vous avez de grands espoirs en tout cas, monsieur. Mais merci pour cet appel.
1: Ben voilà, bonne soirée à tout le monde. Bonne fin dimanche et puis bonne semaine pour tout le monde. Voilà.
0: À vous de même, au revoir.
1: Allez, à demain.
0: Mesdames, 02 62 99 12 00. On continue avec vos réactions. Un manque de mental, nous dit cet auditeur. Grand fan de la France, il ne lâche rien. Mais en tout cas, mental à travailler peut-être pour cette équipe. Vous pouvez continuer avec vos réactions. D'ailleurs, ce soir, n'oubliez pas, on a ce fameux Argentine-Espagne. On verra donc qui remportera cette Coupe du Monde 2026. On continue avec vous de ce côté-ci. Freedom, allô? Allô?
2: Bonsoir, Laurine.
0: Bonsoir, monsieur.
2: Moi, j'ai le mental.
0: Vous avez le mental, vous?
2: Vaut mieux avoir 45e de l'anniversaire de Freedom que 120 victoires.
0: Ah, vous pensez? C'est quoi de la vie sur Didier Deschamps, alors?
2: Comment?
0: C'est quoi de la vie sur Didier Deschamps?
2: Ah, il est bizarre, lui. Dans longtemps, depuis l'âge de 17 ans, il était entraîneur au football là-bas.
0: Mm-mm.
2: Et après, ben, il est bizarre, lui, comme gars.
0: À cause des bizarres.
2: Ah, il est bizarre. Il était revenu 26 joueurs là-bas. Combien? 26 ou bien 28.
0: Mm-mm.
2: D'accord? Tout le monde met le même. Et les autres, je n'ai pas, là. Les autres entraîneurs, là, mettent, là, changer, là, ceci, là, cela. Mais il n'a pas changé. Tout le temps, c'est le même.
0: Mm-mm.
2: comprends là. Et après là, l'autre possédant, maintenant le mental, peut-être le truc de l'équipe de France a atteint lui, mais il n'a pas atteint moi, même si dans la pied. Hein. Et après le résultat est comme ça.
0: C'est pas où hier là, vous avez appelé pour les fans de l'Espagne, c'est pas ça?
2: Oui.
0: Ah, mais rappelle de où, vous l'avez dit, la France a appelé d'asseoir.
2: Vous connaissez quoi là?
0: Oui.
2: Vous connaissez quoi?
0: Quoi ça?
2: Vous connaissez que ça gagne la Coupe du Monde là?
0: Moi, si on se dit, moi, l'Argentine.
2: L'Argentine.
0: Ouais.
2: Ben, quoi, ça me tient où? Parce que, voilà, l'Argentine, quand j'ai ballon là, j'ai pas pour autres, hein? J'ai pour autres peuples.
0: D'accord. Vous trouvez, parce que, ben, dans ce bon match là, c'est ben, là, il avance, mais à chaque fois, c'est sur dernière minute, hein?
2: C'est en ralenti, ça, il est toujours comme ça.
0: Mais ben, là, on décalage horaire, quoi?
2: Oui, là, on décalage horaire. Mais on voit qu'on a Lionel là. Lionel, connaît, c'est Messi. Ben, il prend les pour Dieu. Et après, là, ben, l'Argentine, c'est une autre affaire, ça. L'Argentine, non. Même Lionel Messi, là, il ne fait pas l'intéressant comme Mbappé, là. Vous la remarquez, ça?
0: Ouais, il ne trouve pas spécialement qu'il y en a une grande différence.
2: Ah, non, il ne fait pas l'intéressant.
0: En quoi Mbappé fait l'intéressant?
2: Il a gagné 7 ballons d'or, rien.
0: Ah oui, ben, il connaît. Le vrai, le bouclé là. Mais...
2: Pourquoi, pour gagner 7 ballons d'or, là, veut dire que le gars l'a mérité, hein?
0: Le gars quoi, l'a coupé, qu'on l'a causé? Le gars quoi?
2: Le gars l'a mérité.
0: Ah oui, c'est un grand joueur. Des 20 ans, pareil, Alice, t'es déjà remarquable.
2: Maradona, hein. Maradona, après, ben, que là, j'en arrive à y très loin, il tombe dans la drogue, et après, ben, il respecte Maradona, par contre, hein? Mais après, ben. C'est comme ça le football, hein? L'enlever point, ceci, cela, et après, ben. Il est comme ça. Ah, nous, les filles, c'est nous, même si on a peine de filles. D'accord?
0: Oui, mais en tout cas.
2: Avec ça, ben, oui, en parlant de cet après-midi.
0: Oui.
2: Mathias, quand il le voit, le merveilleux God fait son loi. Mais il est pareil, Mathias, c'est pareil.
0: Qu'est-ce que ça, Mathias, qu'est-ce que ça a dit?
2: Là, il dit comme ça, ouais, il veut pas faire des dédicaces. Ben, bon Timon, il a envie de faire des dédicaces.
0: Oui, à chaque fois, il est là, il refait voter des dédicaces là. Oui.
2: Ben, allez, si les maîtres sont là, les pareils, le maire Saint-Rose, et alors?
0: C'est-à-dire?
2: Ah, t'es le maire Saint-Rose, t'es dans longtemps, le monde, il fait cette cérémonie. Pourquoi le maire Saint-Rose, là, aujourd'hui, il est interdit son loi? Les maîtres sont là en place. Donc, Mathias, c'est pareil. Il est pareil, Vanessa, j'aime.
0: Ah bon, donc
2: c'est quoi, ils sont ça va nous là.
0: Donc Mathias, il devrait respecter le créneau comme les faits, ben, en tout cas sur la vie.
2: C'est religion créole là.
0: C'est religion les dédicaces.
2: Les dédicaces toutes.
0: Oui, monsieur, le mot est fort là. C'est un moment de recueillement pour les auditeurs, donc le dimanche après-midi.
2: Bien sûr, bon Dieu, mon il veut faire sa dédicace, ça doit faire sa dédicace. Mais c'est même si maintenant il dit comme ça, il veut faire une dédicace pour dire bon, ben, il veut une chanson de Sainte Rita, là, ça doit donner. C'est tout le temps, c'est le même. Comprends là?
0: Oui.
2: Et après, les vrais, comme il a dit, ouais, son boss, il n'a pas. Et là, quand tu sais si c'est là, pour tout ça là, on ne peut pas passer dédicace. Tu comprends là?
0: Oui.
2: Mais seulement là, on ne passe pas les dédicaces, mais seulement mettre le football. Ben, bon, j'ai mon écoute pas football, ça.
0: En tout cas, déçu de ne pas avoir les dédicaces cet après-midi.
2: Faut les partager quand même.
0: Mais monsieur, sinon, le message sera passé.
2: On va préparer l'équipe de France, hein?
0: Voilà,
2: ça arrive, Didier Deschamps.
0: Oui.
2: Didier Deschamps, là, c'est comme ça. Il connaît. On ne connaît pas. Malanga, le match jusqu'à la fin. À la fin du match, on dirait ben, la passe, Didier Deschamps est un pour boire. Là, ça doit être Mélisse. Marqué, les Mélisse. Marqué à la fin. Là.
0: Ah bon?
2: Il a gagné un peu l'autre Mélisse pour boire. Là. Là, tu ne sois pas déçu. Ben, il est comme ça.
0: Bah, il a fait quand même un beau parcours malgré tout. Même s'il a eu pas mal de haut et de bas. Mais le parcours était amine.
2: Ben, c'est lui qui a voulu ça. Et après, ben, il connaît. Ça, là, tout ça l'a pas atteint. Moi, peut-être là, atteint l'auditeur possible.
0: Mais en tout cas, on est pour 100% en Espagne.
2: Mais c'est que cette Tiguel est bon pour ça. Même mardi, la France a sorti 4e. L'autre fois, mardi, c'est moi. Que pas pour rappel. Mardi, la France a sorti 4e. Il est ligué par sa médaille de chocolat, hein.
0: Ouais.
2: Et après, là. Allô?
0: Et monsieur, mais est-ce que vous allez laisser un petit peu la place aux auditeurs?
2: Oui, après là, on l'a vu dès longtemps.
0: Un dernier petit mot, oui, comme ça, un dernier petit mot?
2: Hein?
0: Un dernier petit mot?
2: Comment?
0: Un dernier petit mot pour conclure.
2: Oui, dès à l'entrée, on l'a vu l'Angleterre, comme on l'appelle, banana, 4-0.
0: Oui, au début. C'est ce que tu dis, oui.
2: Après, banal, ouais, voilà.
0: Et... Mais banal, arrivé à Z, mais c'est vraiment une question de mental, mais d'accord, que monsieur avance.
2: Parce que le président, elle est là, il a dit, des soirs pas libres, mais il a des soirs libres quand même.
0: Mais trouve quand même la déception les moins cuisantes, c'est imagine à 1-6-0, l'ami pense de nous refaire cracher les autres dessus. Hein.
2: 6-4.
0: Mais ben, les mieux que rien. Les mieux que rien, monsieur, vaut mieux 6-4 qu'un 6-0. Tu n'es pas d'accord avec moi?
2: Hein?
0: Vaut mieux un 6-4 qu'un 6-0?
2: Mais 6-4.
0: Allez, à bientôt, monsieur.
2: Allez,
0: au revoir.
2: Bisous, bye bye.
0: Freedom, à vous aussi, bonne soirée. Freedom 0262 99 12 00. Freedom, bonsoir. Allô?
3: Oui.
0: Oui, bonsoir, monsieur.
3: Bonsoir, ce serait pour faire une demande à la radio Freedom pour une recherche d'un personnel, de quelqu'un qui pourrait nous faire une terrasse à la maison. On est un peu désespérés, on cherche du monde.
0: Alors monsieur, on a un créneau exprès pour ça, ça commence à 19h. Il faudra appeler au 02 62 99 14 00.
3: D'accord.
0: Voilà, donc rappelez-nous à 19h si vous pouvez vous brancher sur la radio. Et ce sera plutôt 19h05 juste après les informations.
3: D'accord.
0: Voilà, monsieur. Bon courage à vous. À tout à l'heure. Au revoir.
3: Au revoir.
0: 02 62 99 12 00. Freedom, allô? Allô? Radio Freedom. Bonsoir. Bon, mais rappelez-nous alors. Très bonne soirée. 02 62 99 12 00. Freedom, allô?
4: Bonjour, madame.
0: Oui, bonjour, monsieur.
4: Madame Lorraine, excusez-moi, là. Mais entendu parler de monsieur, là, qui connaît l'équipe de France, là.
0: Oui.
4: Le mental, là.
0: Oui.
4: Oui, mais là, il détale, là. Il finit, là. Hein, vous avez compris?
0: Ils détalent.
4: Ils ont fini de faire les valises, ils ont pas trop si. Ils ont oublié de passer par les Champs-Élysées au retour, par contre.
0: Ah là là.
4: Ah ben oui, madame, c'est vrai, hein. Mm-hmm. Et pourtant, il y avait du monde qui attendait à l'autre. Hein.
0: Ah vous bon?
4: Ah oui. Et encore, ils ont fait une quête pour eux autres, pour l'arrivée et le retour, même s'ils ont fait la petite finale, ils ont perdu. C'est pas grave, hein, pour vous autres, hein.
0: Mm-mm.
4: Et vous rendez compte, madame Laurine, mais on entend tout en train de faire des pronostics, là. Hein, je vais vous dire, vous n'êtes pas comme moi, là. Il faut attendre la fin du match, il faut attendre que ça termine. Et puis, on va connaître qui c'est qui va être gagnant, l'Argentine, ceci, cela. Mais nous, on connaît pas, nous, madame.
0: Ben, on a le droit de quand même supporter son équipe, non?
4: Oui, mais madame, on a, comment qu'il s'appelle, Messi. Mais dans l'équipe de l'Espagne, il y a des bons joueurs aussi. Il n'y a pas que Messi qui joue tout seul.
0: Oui, c'est ce qu'on dit, oui.
4: Sur un terrain, non? Mm-hmm. Hein? Et plus le gardien. Alors, ça veut dire quoi, ça, mental? Hein, mental d'étal.
0: Donc, vous pensez qu'on n'a pas besoin d'avoir le mental avec le côté sportif de haut niveau?
4: Non, mais, madame Laurine, excusez-moi, je ne vous manque pas de respect.
0: C'est pas c'est pas ce que j'ai dit.
4: Regardez un petit peu ces grands joueurs qui sont payés des millions, là.
0: Oui.
4: Même l'entraîneur, comment qu'il s'appelle, là, Didier Deschamps, là. Il s'en va en retraite, mais il n'a plus besoin de chercher un travail, il est fini, hein. Hein? Qu'est-ce que vous en pensez?
0: C'est pas à moi de vous dire ce que j'en pense, je vous écoute.
4: Il faut pas prévoir. Eh, ça, c'est comme un cyclone, quand il arrive, il va pas vous prévenir. Ben là, il y a une fin de match, il y a une finale, là. Vous savez qui dit qu'il va gagner, l'autre, il va gagner. Mais l'autre, il a parié, l'autre, il a fait ci, il a fait ça. Quoi? Ben, il détaille, il a le mental, maintenant.
0: Ouais, ça, très bien.
4: Il a parié, là-bas, il pleure, là, il pleure. Et en plus de ça, Macron, il n'est pas venu les saluer, hein.
0: Mm-mm.
4: Ah non, il n'a pas voulu se déplacer pour les saluer, hein.
0: Eh ben.
4: Ah ben non, il n'a pas voulu, hein. Il a dit, mais ça va pas les accueillir à l'Élysée pour les saluer. Ça, il a été complètement déçu. Mais par contre, ils ont touché une petite prime. La prime de la petite finale, pas beaucoup, mais ça fait rien. Ça va aller gagner un mi, ça. Ils vont partir en vacances avec, hein. Mmh. Vous vous rendez compte? Après, ben, ils vont se reposer, mais ils vont boire un bon petit coup. Ils vont faire la java, là, maintenant, même qu'ils ont perdu. Mais que ce qu'on en a fait, détale, allez, détale, mental, détale.
0: Et ce sera le mot de la fin, monsieur. Très bonne soirée à vous.
4: Allez, à vous aussi, merci beaucoup pour votre animation, on est gentil.
0: À très bientôt, au revoir. 02 62 99 12 00, Freedom, allô? Freedom, bonsoir, allô? Allô? Freedom, bonsoir.
5: Allô?
0: Oui, bonsoir, monsieur.
5: Allô? Oui, bonsoir, attends, hein. Voilà. Ben moi, il veut pas parler de l'équipe de France. Que les,
0: mais si je l'ai libre, monsieur, il parle de ce que vous voulez.
5: Oui, non, mais il veut parler football même, mais pas de ce qui s'est passé avec l'équipe de France.
0: Oui.
5: Moi, il veut parler du nouvel entraîneur de l'équipe de France.
0: Zidane?
5: Pour moi, Zidane n'est pas, c'est pas un bon choix, Zidane.
0: Expliquez-nous, monsieur, votre point de vue.
5: Ben parce que, vous connaissez, il y a longtemps, il n'a pas entraîné, vous voyez. C'est comme un footballeur qui n'a pas joué pendant 2 ans, 3 ans. Mmh. Ben, il a du mal à remettre dans le bain. Et il pense que Zidane, il ne croit pas qu'il est vraiment motivé pour prendre l'équipe de France. Il veut prendre l'équipe de France, peut-être pour lui, c'est un moyen, c'est comme un peu comme la planque, quoi, comme un moyen pour lui gagner des sous et machin. Mais il ne voit pas lui comme entraîneur qui pourrait amener l'équipe de France loin dans un tournoi.
0: Ah oui, oui, mais pourtant, ces années d'entraînement-là, ça ne s'oublie pas, non?
5: Ben oui, mais...
0: Vous pensez qu'il sera trop dans l'ancien temps? Il ne pense pas au football d'aujourd'hui?
5: Est-ce que vous vous souvenez de Laurent Blanc?
0: Oui, très grand joueur.
5: C'est un excellent entraîneur. Mm-hmm. C'est excellent, il entraîne Paris Saint-Germain, tout ça, il a fait de bons résultats. Que ça arrive à lui, il a arrêté pendant je sais combien de temps, il n'y a pas joué au golf, il n'y a pas autre chose. Et quelques années après, il y revient et c'est catastrophique.
0: Donc il faudrait absolument... On n'a pas tant que c'est vrai que vous perdez un peu l'habitude d'entre-temps. Mais donc, est-ce que...
5: Il n'est plus dans le temps. On comprend, ça c'est...
0: Mais vous ne pensez pas qu'il s'apprend ça aussi à Youp ou ça est à la légère, son entraînement?
5: Moi, je ne pense pas que Zidane... il aurait dû prendre un club entre-temps. Mm-hmm. Et il y avait des occasions. Il y a beaucoup de clubs, il voulait de Zidane.
0: Oui.
5: S'il aurait pris, pour patienter, il aurait pris un ou deux clubs. Entraîné, là, il aurait arrivé bien préparé.
0: Mm-hmm.
5: Voilà. Mais là, on a un doute, hein, parce que là, il arrive là, comme ça, et il va entraîner l'équipe de France comme ça.
0: Oui.
5: Il pense, mais pour moi, c'est plus un bon choix.
0: D'accord, mais monsieur, en tout cas.
5: Il est arrivé à autre chose.
0: Ou là, pas tant dans ce que vous dites, parce que bon, nous comprenons de bonnes inquiétudes. Certes, on a le nom Zidane, mais est-ce qu'il a encore les compétences? La question est posée aux auditeurs.
5: Voilà. Merci.
0: Merci à vous. À très bientôt, monsieur. Au revoir. Et Freedom, avant de continuer avec vos réactions, Zidane, est-ce un bon choix? C'est la question posée par ce monsieur. Pour lui, non. On va rejoindre Florence qui nous avait appelé plus tôt concernant son histoire de bus qu'elle a manqué à cause de la chauffeuse de la LGO. Florence, bonne nouvelle apparemment.
6: Oui, ben je remercie Freedom et surtout le monsieur, la Ramafanou. Et donc il vient de l'étang Salé et donc il vient faire le cross sur Saint-Leu. Et ben il a attendu l'annonce et donc il était gentil. Il dit bon ben on peut pas laisser à nous dans le chemin avec Marmaille et donc voilà, ça dépose à nous. Il est en train de déposer à nous.
0: Oh ben oui, alors comment s'appelle ce monsieur là?
6: Oui, monsieur, comment il s'appelle? Fabrice,
0: ben merci à vous, ben fidèle auditeur qui fait un bon geste ce soir en même temps.
6: Oui, exactement. Ah oui, franchement, ben c'est dans mes magiques. Hein.
0: Ah oui. Bon, oui, hein. Ben oui, alors, ben comme quoi, vous avez de la chance aussi, Florence, hein, de la chance.
6: Ben oui, là, vraiment, c'est une chance.
0: Trinquant au moins, vous êtes bientôt arrivé là?
6: Ben non, un petit peu de chemin.
0: Oui.
6: Mais ça va. Voilà.
0: Ben rentrez bien en tout cas encore une fois. Merci à vous, Fabrice.
6: Merci Freedom, merci Fabrice.
0: Allez, à bientôt à vous, bonne route.
6: Merci. Au revoir. Merci.
0: Au revoir. Freedom, donc enfin je suis encore à l'écoute, j'ai plus d'avoir entendu la radio. Donc Florence nous avait appelé un petit peu plus tôt, je vous le disais, pour une histoire de bus manqué du côté de la mairie de Saint-Leu. Et ben comme quoi, vous êtes vraiment fantastique. On voit la magie de Freedom tous les soirs. Hein, regardez-moi ça. Ils sont en train de dans ce moment même arriver chez elle au niveau de Chaloupe Saint-Leu. En tout cas, encore une fois, merci à vous et pour toute urgence, je rappelle, vous avez besoin d'un coup de main, quoi que ce soit se passe sur les routes. Il semble commencer à être fatigué la semaine là. Vous appelez le 02 62 41 51 51. Allez, dernier petit bout, 18h38. On a encore un peu d'énergie avec vous là. Freedom, allô? Allô, bonsoir.
7: Oui, bonsoir. J'aimerais signaler un vol, s'il vous plaît.
0: Aïe, qu'est-ce qui vous est arrivé, madame?
7: Alors, en fait, j'habite dans un immeuble privé à Saint-Clotilde.
0: Oui.
7: Et ma voiture était garée au sous-sol, donc le parking souterrain. Depuis avant-hier, j'étais pas descendue à ma voiture et tout à l'heure quand je suis descendue, j'ai vu que ma voiture elle était renversée de partout. J'avais plus mon sac, j'avais plus mon porte-monnaie, mes bijoux dans ma voiture étaient plus là. Et voilà. Du coup, j'aimerais savoir si il y avait quand même des personnes qui auraient retrouvé des papiers ou mon sac, je m'en fous, mais au moins mes papiers, mon carte d'identité.
0: Mais là, il n'y a pas de caméra éventuellement dans le parking de l'immeuble là?
7: Non, il n'y a pas du tout de caméra, c'est ça que je trouve bizarre.
0: Ah, c'est des gens qui connaissent, là, forcément, non?
7: Je pense que c'est soit des gens dans l'immeuble, parce que j'ai vu des gamins qui traînaient dans l'immeuble.
0: Oui.
7: Mais franchement, je sais pas. Je sais pas du tout.
0: Mais la voiture était ouverte ou ils ont cassé?
7: La voiture était ouverte, malheureusement. Pour une fois que j'ai ma voiture ouverte, j'ai oublié de fermer ma voiture, j'ai pas vérifié une deuxième fois. Ben, je me suis fait voler.
0: Vous avez appelé la police avant de toucher la voiture, madame?
7: J'ai juste ouvert ma voiture et là, je vais faire un dépôt de plainte.
0: Ah, parce que là, je pense que ça aurait été plus simple si vous aviez appelé la police directement au lieu de rouler avec, non? Vous n'avez pas essayé de les contacter avant de vous déplacer?
7: Non, je suis pas avec ma voiture, mais...
0: Votre voiture est toujours là-bas, alors, c'est ça?
7: Oui, la voiture est
0: là. Ok, d'accord. Parce que là, normalement, vu qu'ils ont ouvert, il y a peut-être leurs empreintes, donc la police pourrait essayer de regarder ça... en espérant que vous n'avez pas essayé de ranger l'endroit avant. Hein.
7: J'ai tout laissé comme ça.
0: D'accord, très bien. Vous avez eu le bon réflexe. En tout cas, là, le dépôt de plainte qui va être déposé. Et donc, c'est à quelle heure que vous avez constaté le vol dans votre voiture?
7: À 18h, là.
0: À 18h, là. Donc, ça faisait... vous n'êtes pas sûr si c'était avant-hier ou hier, en tout cas, c'est ça?
7: Ben, en fait, le portail de l'immeuble, il est défectueux depuis 2 ou 3 jours.
0: Oui.
7: Donc, c'est soit ils sont passés par le portail, ils ont, le portail était défectueux, du coup ils sont passés par le portail, ils ont essayé toutes les voitures.
0: Oui.
7: Soit c'était vraiment des gens de l'immeuble et voilà, c'était des enfants qui sont passés. Ou alors ils ont sauté quelque part, mais en tout cas, ils ont réussi à entrer dans le sous-sol du parking.
0: Un coup de malchance hein, pour vous en tout cas. Mais donc, les papiers dedans, c'est soit quel nom?
7: Ils sont au nom de Madame Mera Léane, M-E-R-A.
0: Alors, Mera Léane.
7: Oui.
0: Et c'était, rappelez-nous, c'était quel immeuble et dans quelle commune?
7: C'est au chemin Finette, 5 chemin Finette.
0: Oui.
7: C'est l'immeuble Joseph à Sainte-Clotilde.
0: D'accord, 5 chemin Finette à Sainte-Clotilde, immeuble Joseph, hein?
7: Oui, résidence Joseph.
0: D'accord. Bon, ben là, si des gens ont retrouvé quoi que ce soit, il y a eu quoi comme vol? Il n'y a eu que votre sac ou il y a eu autre chose là?
7: Mon sac, mon porte-monnaie, j'avais quelques petits bijoux dans la voiture. Bon, après les bijoux, il n'y avait pas vraiment de valeur, mais ce sont des bijoux. Mm-hmm. Mais c'est plus mon sac, mes papiers, pièces d'identité, carte bleue.
0: Oui.
7: J'ai pu faire une opposition et voilà.
0: D'accord. Donc, il y avait quand même, tu sais, jusqu'à même bon petit bijou comme ça. Il peut être, comme t'es pas bon, un bon truc, t'es vos 100 euros, la prends tout, t'es. C'est pas bon vivre aujourd'hui, hein, mon Dieu. Léane, nous espère que les gens l'a pu avoir peut-être retrouvé des documents dans le secteur de Sainte-Clotilde. En tout cas, carte bancaire bloquée, donc maintenant, il ne pourra pas faire rien avec. N'avait pas le chéquier, ni rien hein, dedans au moins.
7: Non.
0: Ok. Bon, au moins, c'est d'autres choses de rassurant. Et
7: c'est des enfants, hein, parce qu'il y a des petits paiements de 10 à 10. 11 à 3 euros en sans contact, parce qu'ils peuvent payer que en sans contact. Donc, que des petits paiements comme ça, je pense que c'est forcément des enfants.
0: Ah, ils ont eu le temps d'aller payer avec votre carte, là,
7: Oui, je pense, parce que là, j'ai vu les achats sur mon compte. Il y avait 3 ou 4 achats sur mon compte de 10 à 3 euros.
0: Et vous avez vu où est-ce qu'ils ont fait ces achats-là?
7: Pas encore, parce que c'est en avenir.
0: Ah, à venir, oui, ils ne vous affichent pas encore c'est quoi qui a été payé avec, hein, d'accord. Bon, ben, en tout cas, Léane, au moins la carte bloquée, maintenant, ils pourront plus payer. Mais de Marmaï, il faut regarder un peu l'éducation, si bonne, si Marmaï. Hein. Ah là là. Bon, je vous laisse laisser votre numéro, en tout cas, si quelqu'un a retrouvé des documents.
7: Oui, bien sûr. Alors, c'est 06 92
0: oui.
7: 75 09 90.
0: Je confirme, donc 06 92 75 09 90. La plainte va être déposée et vous nous tenez au courant si quelqu'un vous a contacté et de la suite de l'histoire, Léane.
7: Bien sûr, merci beaucoup en tout cas.
0: Mais beaucoup de courage à vous. Et c'était la première fois que ça se produit un vol dans votre immeuble, hein?
7: Première fois, je sais pas, mais oui. En tout cas, première fois, moi, oui.
0: Ah,
7: on
0: oui.
7: est là depuis seulement mi-octobre, donc ça fait pas longtemps.
0: Ah plus. Oui. Ah, mais là, eu le temps aussi à Vazata, un peu cette habitude, quoi.
7: Bah oui, on se dit, on prend une résidence privée pour avoir moins de, un peu plus de sécurité.
0: Mmh.
7: Mais apparemment, c'est la même chose de partout. Mmh. Donc, on n'est jamais en sécurité, au final.
0: En tout cas, on espère que la résidence déjà viendra réparer le portail, ce sera déjà bien. Mmh. Et qu'au moins, on retrouve au papier, Léane. Beaucoup de courage à vous.
7: Merci beaucoup. Bonne soirée à vous.
0: Bonne soirée, courage, au revoir.
6: Merci.
0: Freedom, donc un vol s'est produit dans l'immeuble de la résidence Joseph. C'était du côté de Sainte-Clotilde, au chemin Finette. Si vous nous entendez, on cherche des documents au nom de Mera Léane. Si vous avez retrouvé des documents, donc c'est carte d'identité, permis, carte bancaire qui ont été volées, un sac, des bijoux, vous avez retrouvé quoi que ce soit, n'hésitez pas à contacter le 06 92 75 09 90. 0262 99 12 00 Freedom, allô?
8: Oui, bonsoir.
0: Bonsoir, madame.
8: Je vous appelle parce que on a trouvé un sac, un petit sac noir, petit sac de femme. Hein,
0: oui.
8: Au nom de Maureen Ferrer, de l'étang Salou.
0: Alors, Maureen, est-ce que c'est écrit M-A-U-R-I-N-E ou bien à deux E?
8: Deux E.
0: D'accord. Donc. Maureen, un seul N avec E ou bien que N à la fin?
8: Un seul N. On a retrouvé le sac à Saint-Denis, à la Bretagne.
0: D'accord, sac trouvé à Saint-Denis, à la Bretagne. Donc peut-être des étudiants, quelque chose comme ça?
8: Oui, je pense.
0: Parce qu'elle est de, vous avez dit, originaire d'où?
8: De l'étang Salé.
0: D'accord, originaire de l'étang Salé.
8: C'est sac de dame.
0: Oui?
8: Noir.
0: Petit sac de dame noir. Il y avait quoi comme papier dedans?
8: Il y avait un petit, le porte-monnaie, hein, toutes les cartes vitales, cartes de permis et tout.
5: Étudiant.
8: Une carte étudiant aussi, je crois. Une carte bancaire aussi.
0: Carte vitale, carte étudiante, carte bancaire et l'ensemble de ces papiers. Hein.
8: Voilà, l'ensemble de ces papiers sont dans un petit porte-monnaie.
0: D'accord. En tout cas, si jamais elle nous entend, vous avez retrouvé ça cet après-midi ou ce soir-là?
8: Ce matin.
0: Ce matin. Trouvé ce matin, je vous laisse donner votre numéro pour la famille Ferrer.
8: Alors, c'est le 06 92
0: oui.
8: 43 84 36.
0: Je confirme, 06 92 43 84 36. Si la famille Ferrer nous entend, le sac est avec vous, bien entre de bonnes mains.
8: Voilà, exactement. C'est Marie et puis c'est...
0: Ben, merci beaucoup, Marie.
8: Ah, c'est les avirons, en fait.
0: Les avirons, alors c'est pas...
5: Il y a une ordonnance pour les avirons.
0: D'accord, donc étant salé aux avirons, hein, donc ce serait là où ce serait. Voilà. En tout cas, merci beaucoup pour votre action et pour votre gentillesse.
8: Oui, bonne soirée.
0: À vous de même, au revoir.
8: Merci, au revoir.
0: Freedom, donc on a retrouvé les papiers de Maureen Ferrer. C'était dans un sac à main, un sac de femme, donc trouvé à Saint-Denis-la-Montagne. Si vous nous entendez, vous serez apparemment originaire de l'étang Salé, peut-être étudiante. En tout cas, tout votre sac a été bien réceptionné par Marie. Vous pouvez contacter le 06 92 43 84 36. Je rappelle que c'est pour Maureen Ferrer. 02 62 99 12 00 18h47 sur Freedom. Allô?
9: Oui, allô, bonsoir.
0: Bonsoir.
9: Vous m'entendez?
0: Je vous entends très bien.
9: Oui, voilà, donc Marie m'y appelle ce soir, pour finir. Nous, on est bien contents d'avoir suivi l'équipe de France, ça fait vivre à nous et vraiment, cette qui doit partir, il s'en va, cette qui reste, il reste, et cette qui doit rentrer, va rentrer. Mais en tout cas, nous, la France, nous l'a supporté jusqu'à la fin. Nous l'ai pas entraîné, on ne garde pas dire si t'es bon ou pas. Mm-hmm. Mais en tout cas, avec mes enfants, nous l'a aimé et nous va continuer de suivre l'équipe de France que la perdu. Voilà. Mais en tout cas, nous étions contents de suivre.
0: Mais oui, nous peut féliciter cette quatrième place, même si elle a été obtenue avec la douleur, mais en tout cas, beau parcours tout de même.
9: Oui, bien sûr. Et puis, ce qu'il faut retenir, c'est que là, il y avait quand même une bonne ambiance. Pour une fois que nous entendons, on a quand même des choses. Les fan zones étaient bien. Mmh. Là, avait l'ambiance. Le monde était correct. Et il faut retenir que le positif aussi là-dedans, parce qu'à côté, il y a quand même un commerçant, la guerre de l'argent. Le monde a sorti. Là, le monde a rencontré le monde. C'est l'essentiel, en fin de compte, parce que là, dans 4 ans, on nous va revoir. Mais en tout cas, nous, ici, la Réunion, on veut dire, nous l'a quand même bien profité, les vacances, maman il a aimé, tout ça, petit maman il a levé, il est avec un petit t-shirt de 6 autres, vous allez fier aussi en fin de compte, nous les fiers de français, nous supportons l'équipe quand même, jusqu'à la fin, et voilà, 4e place, à soi on a gardé la finale, et demain du travail, et voilà, la vie continue. Hein.
0: Ah oui, madame a raison, en espérant l'Argentine ne gagne pas.
9: Voilà, c'est ça. De toute façon, que le meilleur gagne. Et
0: oui,
9: plaisant. En tout cas, sera mérité. Hein. Donc,
0: bien sûr.
9: Félicitations. Moi, elle est contente. On veut dire, la France, c'est là, c'est notre nation. Ils ne sont pas supportés. d'autres équipes non plus. Hein, mais comme ils disent, on m'a été content, mais les t-shirts, Suzanne, demain nous remettent, ou bien après-demain, elle n'est pas grave. Et par comme j'aimerais bien dire au monsieur ce matin, là, dis-moi, avec nos t-shirts, comment l'équipe de France a perdu, ils mettent plus de t-shirts. Je vais dire, monsieur, nous l'acheter les t-shirts, nous les fiers d'être français, et ben nous va continuer même parce que les t-shirts, ils vont à nous.
0: Voilà, madame. Dis même.
9: Voilà. Voilà. Et nous va continuer mettre Ali avec ou sans étoile. Nous l'acheter et nous va mettre.
0: Voilà.
9: Vive la France.
0: Et madame, votre maman, elle a quel âge, là?
9: Ah, ben, mon garçon, 15 ans, ben, je joue football. Mon petite fille, ben, elle a 9 ans et un dernier, elle a 4 ans.
0: Ah oui, mais un peu même 2018, elle est un peu trop petit pour bien comprendre, là.
9: Oui, non, mais un peu, t'élèves pas non plus. Tu regardes le match le lendemain. Moi aussi, il y a des matchs, mais un petit gars n'est pas gardé. Mais je veux dire, nous t'essuivons quand même.
0: Bien sûr.
9: Tu regardes le lendemain, nous t'écoutes un peu. Ben, voilà quoi. Mais nous les comptons quand même.
0: Mais en tout cas, t'es. Oui?
9: C'est le tirage au sort, là, fait que ben, dans les départs, il y a tout avec des équipes un peu. Voilà, mais c'est le tirage au sort des communs.
0: Mais oui. Mais madame, merci d'avoir pris le temps de réagir avec nous. Et repasse bien le t-shirt pour la mettre demain.
9: Ah, faut laver, non, ça repasse pas, ça, madame, le petit.
0: Allez, croûtez ça.
9: Allez, merci beaucoup. Hein,
0: à bientôt, soirée. Madame. Au revoir, bonne soirée.
9: Allez, au revoir.
0: 02-62-99-12-00. Freedom, allô?
10: Oui.
0: Oui, bonsoir, madame.
10: Bonsoir. M'y peut renouvelle, un retrouvé, s'il vous plaît?
0: Oui, allez-y, madame. Vous avez trouvé quoi?
10: Ce matin. Voilà l'annonce.
0: Ah, oui? Oui?
10: Voilà, fait l'annonce. Voilà, trouve un porte-monnaie, Carrefour. Marquette et à rouge. Donc, on a une dame, elle a donné à moi le numéro de la personne concernée, et jusqu'à maintenant, rien. Donc, il voudrait relance l'appel.
0: Mais bien sûr, vous avez appelé ce matin même à l'antenne, c'est ça?
10: Oui, oui, au nom de Dumez Clara.
0: Dumez?
10: Oui, Dumez, D-U-M-E-Z.
0: D'accord. Dumez Clara.
10: Oui.
0: C'était trouvé au Carrefour Marquette Terre Rouge. Oui, je vous laisse redonner votre numéro, madame.
10: 02.
0: Oui.
10: 62. 35.
0: Oui.
10: 16. 79.
0: Je confirme, 02 62 35 16 79.
10: Oui.
0: Et madame, vous étiez partie à Carrefour pour chercher des billets pour le token, quoi?
10: Oui.
0: Ah, c'était pour vraiment pour ça?
10: Oui.
0: Ah, d'accord. Ben, comme quoi, il a fait une bonne action en même temps. M'y espère va prospérer. Ah, oh, madame, m'y espère vraiment.
10: Oui, ben voilà. Ah, ben, bonne soirée. J'espère
0: bonne soirée.
10: Parce que c'est tous ses papiers.
0: Ah, ben, on croise les doigts, madame, en tout cas, qu'elle nous entende ce soir. Voilà. Et ben, bonne chance à vous pour le Lotokin.
10: Ouais, si, bonne soirée à vous.
0: À bientôt, madame, au revoir. Mesdames, regardez ça, vous voyez, il y a certaines personnes qui se préparent déjà pour dimanche prochain et qui en même temps tombent sur des trouvés, des fidèles auditeurs qui ont le réflexe de nous appeler. On relance donc cet appel pour Dumez Clara. Si vous nous entendez, tout votre porte-monnaie a été récupéré par cette auditrice. 02 62 35 16 79 pour la famille Dumez. 02 62 99 12 00. Freedom, allô? Allô?
11: Rune Lerune, bonjour.
0: Bonsoir, monsieur.
11: Vous allez bien?
0: La même, hein,
11: exactement comme madame là vient de dire, t'es, ben, malheureusement, la pire, hein. Et vous connaissez, les pires plaies. Vive la France, et ben, sauvez Dieu. La guerre, ben, loin, guerre gallo, ben, la guerre gallo, c'est tout.
0: Il y arrive, hein.
11: Et, non, mais il y arrive. Enfin, nous nourrir, mais, ben, là, t'es gagne. Mais après, qu'on dit, ben, nous les, c'est-à-dire, nous les, bon, perdons. Mais du rue. Bon piédon, ben voilà, la guerre contre moi, il y a pas.
0: Ben heureusement, c'était pas la partie à culotte, l'a pas fait un déroute total, parce que.
11: Non, n'a pas de problème, là.
0: Non, mais nous n'aurait pu rentrer chez nous avec les t-shirts à l'envers, avec la haute, hein, parce que franchement.
11: Non, franchement, pour moi personnellement,
0: oui.
11: Je pense qu'il n'en est pas de monde, ben voilà, il faut être bon piédon. Bon piédon, ben la guébelle, moi.
0: 6-4, bravo, Bana a bien remonté, ouais. Et t'es quand même un bon match, quoi.
11: Nous ça pas dit, l'arbitre n'est pas bon.
0: L'arbitre, ça va, là. Ah. L'arbitre dit bon. La pour FA, il n'y avait pas grand chose pour dire.
11: Ben bon, ça va, la tête est haute, là.
0: Voilà.
11: Ici, voilà.
0: Et rendez-vous 2030.
11: Ben, ouais, bon, bref.
0: Ah non, on croit puis on peut gagner?
11: Ouais, non, mi pense que le niveau est très élevé, hein, le niveau est très élevé, et après comme Joe, ben t'écoutes, Laurine,
0: oui.
11: Nana et d'autres équipes et par ailleurs et dans le monde, hein, dans le monde entier. Dans le monde entier, on a des équipes, ben voilà, si j'ai gagné, ben les bons. Mais moi, je pense, personnellement,
0: oui,
11: la France, c'est pas le dernier. C'est pas le dernier, non.
0: Mais là, imagine à où, Nanan, si l'équipe, faut bien surveiller, si Cap V, là, là.
11: Oui, Cap V, maintenant, donc, bien sûr, club,
0: non. Non, mais franchement, impressionné, en fait, on pense plus, des fois, bon petit pays, là.
11: Nous, qui n'est pas sur, où la vie, le film, comment il appelle encore ça?
0: C'est ça.
11: Qui fait bobsleigh, et l'équipe.
0: Un film qui fait bobsleigh dedans?
11: Oui. Non, attends, non. Non, là, il n'avait rien à voir. Il y a l'équipe. C'est un film. Mais je me rappelle plus le titre du film. Et c'était. Banaté fait bobsleigh. C'était l'équipe.
0: Rasta Rocket?
11: Rasta Rocket. Exactement.
0: Bah, il y a deux ce midi où tu peux parler au Bosley, mais il y a tant. Madame Prisca dit, mais ça même. Prisca dit, oui, comme on dit le nom, il y a confié à maman.
11: Ben voilà, et il démonte à où que les pas impossibles.
0: Ah oui. Ouais, donc, non, moi, oui, trop regarde le film, il s'en met de ça, soit.
11: Ah, bien sûr. Eh, bien, une très bonne soirée. Là, on revient la prochaine.
0: Les voix à la prochaine, là, trouve ça.
11: Et passez, Prisca.
0: Oui. Prisca, dis au bonsoir. Allez, dis au bonsoir aussi, monsieur. À bientôt.
11: Bon,
0: allez, au revoir. 02-62-99-12-00, Freedom, allô.
12: Oui, bonsoir.
0: Bonsoir, madame. Monsieur.
12: Voilà, je viens pour le foot français.
0: Comment?
12: Pour le football français.
0: Oui. Oui.
12: Non, les gens peuvent bien accepter la défaite de la France parce que du moment une équipe, il débute, il est toujours gagnant.
0: Oui.
12: Et du moment qu'il est arrivé, il a perdu, ça veut dire déjà le moral est descendu.
0: Mm-hmm.
12: Et de dire pour refaire un autre match comme ils l'ont fait devant les Anglais,
0: oui,
12: ça veut dire que tous les joueurs étaient démoralisés. Ça veut dire, dans ces esprits-là, dans ce cerveau-là, n'avait plus aucune orientation, même l'envie de jouer.
0: Mm-hmm.
12: Et dis pas que la France, elle est faible. Parce que de dire, quand on fait un parcours comme ça, comme je vous entends, pas que vous, que l'autre monsieur, pour le Cap Vert.
0: Mm-hmm.
12: Le Cap Vert, lui, c'est une île. Mais mm-hmm. au bout du compte, lui, c'est quoi? C'est une fois.
0: Oui.
12: Après, c'est fini, il tire la carte, mais c'est pas une équipe pour tenir jusqu'à la fin.
0: Ah bon, c'est pas, monsieur, parce qu'ils ont fait quand même un très beau démarrage, hein, donc on voit qu'il y a quand même du talent.
12: Oui, mais ça, c'est comme une belle voiture, ça.
0: Ah, vous pensez que c'est juste de la poudre aux yeux?
12: Voilà.
0: On peut pas leur enlever leur talent, quand même.
12: Tu les pètes,
0: oui.
12: Et de longue durée, ça veut dire que le démarreur va chauffer,
0: mm-hmm.
12: et il prendra plus. C'est la même chose. Et puis, le football, là, moi, je dirais, tous les Français, faut quand même essayer de soutenir la France, c'est notre patrie, ça.
0: Mm-hmm.
12: Ça, celui qui est contre, ou je dis à moi, que ça que j'entends, beaucoup parlent de l'argent. Mm-hmm. Combien ils touchent. Je dirais ces gens comme ça. Ça, j'appelle des gens qui ont des cœurs sont gros et qui dépassent le dos en arrière. Parce que ces jeunes-là, ils ont travaillé, ils ont fait tout le nécessaire pour essayer de réussir à avoir une carrière dans leur vie. On doit les souhaiter du bonheur et de bonne chance, parce que la chance, c'est pas pour tout le monde à ce niveau-là.
0: Oui.
12: Il y a des riches, moins riches, il y a le pauvre et le misère. Faut tout prendre. On est des humains, ce sont de nos frères, on faut se tenir. On ne doit pas être jaloux de l'un de l'autre. Mettons ces gens-là qui de dire, méprisent à Mbappé tout ce temps. Et je parierais, si c'était leur fils à la place d'Mbappé,
0: mm-hmm.
12: ces gens-là n'auraient mes costumes avec des cravates devant derrière pour faire l'intéressant. Mais ça, c'est la jalousie, ça.
0: Ah oui.
12: Une fois, je dis dans la radio quand tout le monde, quand Mbappé l'été dans l'équipe Paris Saint-Germain, tout le monde, pas tout le monde, un parti voulait descendre Mbappé. Moi, de tout, de dire, moi, Mbappé, il a joué sur les terrains de Villepinte, moi aussi, j'ai passé sur ce terrain-là, j'ai joué.
0: Oui.
12: Il y a des terrains partout. J'ai des petits jeunes de banlieue. Dis à Dieu, merci, mes chers amis, que vos frères peuvent réussir dans la vie. Hein? Le gros cœur, ça veut dire on se prospère pas dans la vie.
0: Et ce sera le mot de la fin, monsieur, parce qu'on va retrouver les informations, mais merci beaucoup.
12: Merci bien.
0: À très bientôt, au revoir.
12: Vous aussi de même, merci.
0: Freedom, pour la suite, vous retrouverez les petites annonces avec Prisca. Dans un instant, les informations avec la 2PRL. Il est 19h, très bonne soirée à vous et bonne fin de week-end.
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14: Bonsoir à toutes et tous. Vigilance maximale face au risque de feux de forêt. Deux départements en alerte rouge aujourd'hui. Il s'agit du Var et des Bouches-du-Rhône. 14 autres territoires sont en vigilance orange dans les pays de la Loire et sur le pourtour méditerranéen. Ils seront 19 demain à être concernés par cette vigilance élevée. Risque qui pourrait s'aggraver la semaine prochaine puisque Météo France s'attend à étendre sa vigilance rouge sur toute la Méditerranée en raison d'un renforcement du Mistral. Pour rappel, 9 départs de feu sur 10 sont d'origine humaine. Et justement, un homme a été placé en garde à vue vendredi à Paris. Il a tenté de déclencher un incendie dans le bois de Boulogne en mettant le feu à un tas de broussailles. Dominique de Villepin appelle la classe politique au rassemblement face au RN et à LFI. Dans un entretien à la Tribune dimanche, l'ancien Premier ministre, qui est pressenti pour être candidat, dit vouloir éviter le pire en 2027. Sous-entendu un second tour entre Marine Le Pen et Jean-Luc Mélenchon, Dominique de Villepin appelle à, je cite, « défendre la démocratie pour tous ». Dans l'actualité internationale, au moins 40 militaires tué au Mali. Un convoi de l'armée a été pris hier dans une embuscade Touareg et djihadiste dans le nord du pays. Il y aurait également 24 soldats prisonniers. Ils faisaient partie d'un détachement qui quittait une ville stratégique au carrefour de plusieurs routes. Il s'agit de l'une des attaques les plus meurtrières depuis le début du conflit qui dure depuis une quinzaine d'années entre le gouvernement malien et les insurgés. Et puis c'est l'épilogue de 5 semaines de compétition. La finale de la Coupe du Monde de football oppose ce soir les tenants du titre argentin aux Espagnols. Les coéquipiers de Lionel Messi visent une 4e étoile. Ceux de Lamine Yamal espèrent un premier titre depuis 2010. Coup d'envoi à 21h. Hier, on le rappelle, la France a pris la 4e place du tournoi après sa défaite en petite finale 6-4 contre l'Angleterre. Le dernier match de Didier Deschamps après 14 ans à la tête des Bleus est l'occasion pour Kylian Mbappé de prendre seul la tête du classement des buteurs du tournoi. Il termine cette édition avec 10 réalisations, soit 2 de plus que Lionel Messi, mais qui peut encore le rejoindre ce soir. Très bonne soirée à notre écoute.

danse sur cette musique. 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Et pour la suite de votre programmation musicale, vous aurez également à retrouver Boney M, Charles Padeau, Michel Sardou en chantant, une chanson de Joe Dassin aussi à retrouver, Le Moustique, Serge Lama, Frédéric François, que vous adorez tellement, une chanson de Céline Dion également, Immortality. 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

Il s'en est passé quand même des choses aujourd'hui, hein. Franchement, avec Mathias, avec Laurine, le foot et tout. Enfin, franchement, incroyable. Je vous attends tout à l'heure après pour en parler un petit peu. Mais cette première heure, vous le savez, c'est les petites annonces. Alors, jingle.

0: Allez, nous démarre bien cette antenne. Il est 19h, passé de 6 minutes à La Réunion. Bonsoir à ceux qui nous rejoignent et merci à tous ceux qui restent à l'écoute. Le 02 62 99 12 00, c'est pour vos pertes et les vols. Le 02 62 99 14 00 pour toutes vos annonces diverses. Vous souhaitez acheter, vendre, louer, échanger, donner, c'est maintenant. 02 62 99 14 00. Les objets trouvés, c'est le 02 62 14 41 51 51. Je vous rappelle que c'est le numéro de téléphone pour les informations importantes, le radio guidage, le 02 62 41 51 51. Radio Freedom, bonsoir.
1: Bonsoir Bouska.
0: Bonsoir, comment ça va?
1: Ça va.
0: Oui, alors où ça vend des choses? Où?
1: Oui, mais vous m'avez passé la dernière fois, la 3 semaines avec vous.
0: Oui.
1: Avec une femme, elle avait dit viens chercher, mais après elle dit il n'a pas de transport, non, non, non.
0: Bon, c'était un petit peu compliqué.
1: Le temps pour rien. Oui. Donc, je repasse à l'an, j'en ai 6 chaises en bois, vernis merousier, très joli. Le dossier derrière est en bronze de palmiste.
0: D'accord.
1: C'est en merousier, c'est vraiment du beau, joli bois. Et les 6 chaises, il y a pour une valeur de 400 et quelques euros.
0: D'accord.
1: Je vends les 6 chaises à 130 euros. Après, pour finir, j'ai une friteuse en alu. Je le revends à 15 euros.
0: D'accord.
1: Pour toute personne qui est intéressée par ces deux annonces, on peut m'appeler au 02 62 27 94 40.
0: Est-ce qu'on peut redire l'endroit?
1: À Saint-Pierre. Je répète, 02 62 27 94 40, Saint-Pierre.
0: C'est noté. Bonne soirée,
1: voilà,
0: à bientôt.
1: Merci Bouska, t'écoute après.
0: Avec plaisir, bonne soirée.
1: Allez, bonne soirée.
0: Et merci, au revoir. Radio Freedom, bonsoir.
2: Oui, bonsoir.
0: Bonsoir madame.
2: Oui, j'appelle du tampon.
0: Oui.
2: Pour inviter toutes les personnes qui aiment les bonnes occasions des vide-greniers. Nous faisons un vide-grenier le samedi 8 août,
0: oui,
2: de 8h à 17h, sur un grand parking à rue de France. Qui nous est prêté juste à côté de la clinique Durieux.
0: D'accord.
2: Nous accueillons les exposants pour un stand à 6 euros.
0: Oui.
2: Et nous accueillons les personnes qui viennent profiter des bonnes affaires.
0: Le stand, c'est à 6 voilà. euros, mais c'est bon marché.
2: Le stand, oui, c'est très bon marché.
0: Ben oui. Est-ce que on est dans l'association Babaco?
2: Non, non, pas c'est du tout. À l'association La Main Tendue.
0: Ah, association La Main Tendue. Vous faites quoi, vous tendez la main alors?
2: Oui, nous faisons des colis alimentaires, nous apportons un soutien.
0: Ah, c'est bien.
2: Voilà, c'est une jeune association qui démarre.
0: Oui.
2: Et voilà, nous faisons ce vide-grenier pour collecter un petit peu de fonds pour.
0: Eh ben c'est génial. Elle est jeune de combien de temps?
2: Un an.
0: D'accord, très jeune association alors.
2: Voilà, donc nous invitons la population du tampon, c'est juste à côté de la clinique Durieux. Venez nombreux le samedi 8 août.
0: Le samedi 8 août,
2: donc. Nous passons une bonne journée.
0: Eh ben, ça fait plaisir.
2: Je vous remercie.
0: Le 8.
2: Je vous laisse mon numéro de téléphone.
0: C'est ce que j'allais vous dire également, est-ce qu'on peut laisser un numéro?
2: 06 92 45 43 60.
0: Oui.
2: Et je suis Joachine.
0: Joachine, c'est votre prénom?
2: C'est ça.
0: Eh ben, c'est original, Joachine.
2: Oui. Voilà.
0: Merci beaucoup.
2: À très bientôt.
0: À bientôt, merci. Madame Joachine. À bientôt, au revoir.
2: Au revoir.
0: Au revoir. Radio Freedom, bonsoir. Allô?
3: Oui, bonjour.
0: Bonsoir.
3: Oui. Voilà, je voudrais passer une petite annonce.
0: Je vous écoute, monsieur.
3: Allô?

0: C'est quoi?
1: Ce serait une surface de 24 mètres carrés. Je recherche quelqu'un qui est disponible, qui est sérieux.
0: 24 mètres carrés. On est de quel côté de l'île?
1: Alors, secteur petite île.
0: À Petite Île? D'accord, ok. Donc, une terrasse.
1: Voilà, ce serait pour une terrasse, c'est vraiment quelqu'un de sérieux et de disponible en ce moment.
0: Très bien, ben vous laissez vos coordonnées, s'il vous plaît.
1: Oui. 06 93 45 76
0: Alors, c'est pas le
1: 63.
0: numéro avec lequel vous nous appelez. Il faut laisser uniquement le numéro avec.
1: Ah, parce que j'appelle avec
0: Le
1: celui de ma
0: 52,
1: femme.
0: 52, 62. Allô?
1: Alors, attendez, ça lag. Il y a un petit 06 93.
0: Oui. Allô?
1: 52
0: Oui.
1: 50, 62 90,
0: C'est bien
1: voilà.
0: ça. Donc, on recherche quelqu'un qui puisse faire une terrasse de 24 mètres carrés à Petite Île, 06 93 52 62 90. Là, non, c'est pas ça,
1: Voilà, qui
0: l'antenne.
1: est sérieux. Super,
0: Bonne
1: merci beaucoup.
0: soirée, je vous en prie. Au revoir, monsieur. Radio Freedom, bonsoir. Allô?
2: Allô, bonsoir.
0: Bonsoir, madame.
2: Bonsoir, Prisca. Me donne un petit chat. À cause de mon
0: Ah, on
2: allergie,
0: fait pas
2: j'ai
0: ça. On peut
2: dû.
0: pas, madame. On fait pas les animaux.
2: Pardon?
0: On fait pas les animaux.
2: Ah! Non, mais.
0: Désolé. Mais
2: À
0: on
2: la
0: passe à
2: prochaine,
0: où?
2: alors.
0: Bisous, bonne soirée.
2: Bisous,
0: À bientôt. On ne fait pas les dons d'animaux, effectivement, hein, cause animale, maltraitance et tout. Radio Freedom, bonsoir.
3: Oui, bonsoir.
0: Oui.
3: Voilà, moi, j'ai fait une annonce.
0: Alors, il faut rapprocher à haut de téléphone pour que nous puissions entendre correctement.
3: Là, c'est bon? Là, c'est
0: Non,
3: bon?
0: pas trop, pas trop. Alors, rapproche bien. Enlève au parleur, je ne connais pas c'est quoi, mais.
3: Là, on le parleur, hein.
0: Mais comment ça se fait mieux en haut de loin comme ça?
3: Ben, je sais pas.
0: C'est comme si le téléphone est posé sur la table et où les dents de salon. Dans la table, salle à manger et où les dents de salon.
3: Ah non, non, pas du
0: Non?
3: tout.
0: Ah, l'amiante est un peu mieux, on dirait, oui.
3: Oui. La mamie passe une annonce pour donner des vêtements pour filles de 0 à 3 ans.
0: D'accord, donc donne vêtements de filles.
3: Voilà, de 0 à 3 ans, nous donne le vêtement.
0: D'accord. Une grosse quantité?
3: Comment?
0: Une grosse quantité?
3: Non, pas trop, mais il donne des gens déjà. Hein.
0: D'accord. Et quel côté au lait, monsieur?
3: Ouais. C'est de Sainte-Marie.
0: À Sainte-Marie-au-Lait. D'accord.
3: Voilà, la personne peut venir la main au 06-93 86 30 57.
0: 06-93 86 30 57. On donne des vêtements de 0 à 3 ans. Et c'est des vêtements de filles. Le monsieur est situé à Sainte-Marie. Bonne soirée.
3: Ok, merci, au revoir.
0: Au revoir, monsieur. Radio Frida, bonsoir. Allô?
4: Allô, oui, bonjour.
0: Oui, bonsoir, madame.
4: Oui, je vous appelle parce qu'en fait, je voudrais passer une annonce. J'ai perdu mon chien depuis vendredi midi.
0: Oui?
4: C'est possible?
0: Oui, vous êtes en direct, madame. On vous écoute depuis vendredi midi où?
4: Oui, j'ai perdu, en fait, à Golléo, c'est rue Évariste de Parny. Il était en bas de chez moi. Et en fait, c'est un Golden Retriever de 10 ans. Il est hyper gentil, je comprends pas en fait, on a tout essayé et là on est vraiment inquiet parce que ça fait plus de 2 jours quoi.
0: Bah oui.
4: Donc si quelqu'un le voit ou l'a récupéré par hasard, il avait pas de collier mais il est pucé.
0: Donc pas de collier pucé.
4: Oui, voilà.
0: Il est pour quel nom?
4: C'est Mistral. Hein.
0: D'accord, ok.
4: Il s'appelle Mistral et. Voilà, il a 10 ans, faut qu'on le retrouve, quoi.
0: Alors, vous avez aussi la possibilité de mettre la photo sur notre site internet également pour augmenter la visibilité.
4: Oui, on l'a fait, ouais.
0: Ça y est?
4: Oui, c'est fait.
0: Bon, bah, très bien. Et puis, restez à l'écoute de la radio. On va laisser votre numéro de téléphone, madame, s'il vous plaît.
4: Alors, c'est le 06 93 13 04 64.
0: On parle d'un chien golden de 10 ans, il s'appelle Mistral et il est pucé du côté de Golléo depuis vendredi. Si vous l'avez aperçu,
4: voilà,
0: et la photo, vous me dites, est à retrouver sur le site
4: oui,
0: de Freedom également.
4: Et sur les autres possibilités qu'il y a, pète alerte, patte en cavale. Donc voilà, c'est diffusé. Mais on n'a aucune nouvelle et aucun
0: indice. Moi, les autres, je ne connais pas trop, mais www.freedom.fr également. Très
4: okay,
0: bien,
4: oui,
0: merci madame. Bon courage à vous et n'hésitez pas à nous rappeler, l'antenne reste à votre disposition.
4: Ok, ben merci beaucoup, voilà, je compte sur votre aide.

0: Vraiment. Bonne soirée à tout le monde. Et au revoir.
1: Bonne soirée, au revoir. Radio Freedom, bonsoir. Allô?
2: Allô, bonsoir.
1: Bonsoir, madame.
2: Oui, j'appelle pour passer une annonce, s'il vous plaît.
1: C'est toi, mais écoute à haut.
2: Alors, on a un table à manger, mi-bonne, un table à manger, un table salon ovale, et les deux tables sont vernies en bois marron. Après, on a une cuisinière, elle est toute en inox, quatre feux, et les neuves, serviettes deux ou trois fois. Et aussi, deux paires de rangers numéro 44,
1: d'accord,
2: avec un short et deux chemises militaires. Et après, on a un autre veste homme, mi-bonne, mais numéro 38, mais c'est un veste qui fait habiller, hein, les noirs.
1: D'accord.
2: Et si quelqu'un est intéressé par mon annonce, appelle-moi au 06 92 67 64 23. Je répète.
1: On est à Saint-Pierre.
2: Comment?
1: On est où déjà?
2: Et là, c'est à Sainte-Marie.
1: À Sainte-Marie.
2: 06 92 67 64 23. Je remercie beaucoup Freedom.
1: Avec plaisir. Également. À bientôt,
2: au revoir,
1: madame.
2: Bon courage.
1: Merci, au revoir, à bientôt, madame. Radio Freedom, bonsoir. Ah, ben, oulala. Radio Freedom, bonsoir.
3: Allô, oui, bonsoir. Et mes trois c'était pour renouveler mon annonce, s'il te plaît.
1: Mais bienvenue, écoute à haut.
3: Et c'était pour vendre une voiture Renault Clio 2, modèle Campus, année 2012. La voiture n'a 243 000 km. Le contrôle technique a déjà été fait dans moins de 6 mois.
1: Oui.
3: Et récemment, on a moins d'un mois, m'a fait révision, distribution.
1: D'accord.
3: Et les pneus avant, triangle. Et m'était voir la voiture à 2700 derniers prix.
1: Donc, toutes les bons, ils roulent bien, les affaires.
3: Oui, toutes les bons, ils roulent bien. Ben, il fait 4 fois par semaine pour session cette rendrée avec.
1: Ah ouais, donc, quand même, il faut la router.
3: Ouais, donc.
1: Il n'y a pas l'embouteillage dans, le trajet que vous faites?
3: Bon, après, mes patrouilles sécurité, donc lui dire que le soir, ça va, il roule.
1: Ouais, bon, ça va, alors.
3: Et du coup, la voiture était vendue 2700 dernier prix.
1: Oui, et là, on baisse.
3: Et comment?
1: Là, on baisse un petit peu.
3: Ben, elle était à 3000, on avait monté de nuit ce matin, elle fait des passements à la panne au final.
1: Oh là là. Bon,
3: donc, la nuit mettre 2700 dernier prix. Et mon numéro de téléphone, c'est 06 93 48 19 86.
1: 06 93 48 19 86, on parle d'une Clio Campus 2, du côté, et les visibles où? Bah, la possession, on l'a demandé.
3: Oui, la possession, et c'est le modèle essence.
1: Essence, c'est essence, oui, c'est à préciser. 2700, dernier prix.
3: Oui.
1: Bonne soirée.
3: Bonne merci à vous aussi.
1: Merci, à bientôt. Au revoir. Radio Freedom, bonsoir.
4: Bonsoir.
1: Oui.
4: Allô?
1: Oui, bonsoir.
4: Oui, bien entendu, pas vous-même. Non, mais on appelle. Vous avez parlé un peu plus fort?
1: Ah, ben là, on ne peut pas parler plus fort que que ça. Allô?
4: Allô?
1: Oui, monsieur.
4: Allô?
1: Allô?
4: Ma remettre le haut-parleur, quand on l'aime, on n'entend pas vous du tout.
1: Ben, il faut enlever le haut-parleur, c'est mieux.
4: Mais bon. Si on l'aime, on n'entend plus du tout.
1: Mais là, où entend-moi, là? Allez, qu'est-ce que ça fait?
4: Oui, mais là, le haut-parleur, elle est mis.
1: Eh ben, pas grave. Allez, dis-moi quoi ça fait.
4: Oui, vivons un ordinateur.
1: Ah, ben, on n'est pas sur le bon numéro, monsieur. C'est 99 14 00 en plus.
4: Ah, c'est 14, alors?
1: Ben oui, ça, c'est pour les péates.
4: Ok, ben, m'y reviens.
1: Ah, tout de suite. On va rester en haut-parleur, apparemment. Radio Freedom. Eh ben, 99 12 00, c'est les pertes et les vols. 99 14 00. C'est toutes vos annonces diverses. Radio Freedom, bonsoir. Ah, mais ma fenêtre est pareille, ça, s'il ne marche plus. Freedom, bonsoir.
5: Allô, oui, bonsoir.
1: Bonsoir, madame.
5: Oui, bonsoir. Je suis toujours à la recherche d'un emploi, comme femme de ménage,
1: oui,
5: au passage, 5 heures de temps dans l'Ouest, s'il vous plaît.
1: 5 heures dans l'Ouest,
5: voilà,
1: et c'est
5: 5 heures de temps.
1: Tous les jours ou bien 5 heures juste?
5: Non, pour 5 heures de temps, ça peut être 6 heures de temps, ou bien la journée, pour le samedi, ou bien pour le milieu de la semaine, parce que ces deux jours-là, je ne travaille pas.
1: Voilà. Ah, d'accord, ok. Bon,
5: c'est
1: très
5: pour
1: bien.
5: Compléter un petit peu, hein.
1: Oui, bien sûr, bien voilà. sûr. Donc, ménage et repassage, vous dites-moi. Hein.
5: Repassage, oui, dans l'Ouest, je repasse chez les gens, donc ménage aussi. S'il y a des gens qui ont du travail comme ça pour moi, n'hésitez pas à m'appeler, s'il vous plaît, oui. au 06 92 56 57 85, annonce sérieuse. Oui. Et je travaille très bien, je sais bien ranger une maison, je sais très bien repasser, il n'y a pas de souci.
1: D'accord, bon, bah, très bien.
5: Alors, bien, répète encore avec mon numéro, 06 oui. 92 56 57 85.
1: Parfait.
5: Merci madame. Au
1: Mais
5: revoir.
1: Je vous en prie, bon courage à vous. Merci. À bientôt, au revoir. Radio Freedom, mon monsieur au parleur. Allô?
6: Oui, allô?
1: Allô, m'écoute à haut. Où vend?
6: Oui, m'y vend un ordinateur.
1: Bah, où qu'on nous fait mal aux oreilles tout le monde?
6: Si je suis dans l'air au parleur, on entend bien où?
1: Bah, compris, à où? Allez, dis-moi que ça vous vend un ordinateur, comment?
6: Connect.
1: Connect?
6: Marc Connect.
1: Connect?
6: Ben, Connect.
1: Oui.
6: Connect.
1: Connect.
6: Neuf, hein, c'est un neuf. Moi, le mien a acheté dans peut-être deux, trois mois.
1: Oui.
6: Mais Miguel, pas, c'est bien neuf.
1: Aïe, dis pas, n'explique pas comment il manie. Ah, aussi.
6: Mais il manie, mais l'entend.
1: Ou est-ce que t'as fait ou pas utilisé, mais ah, ah.
6: M'entend pas un coup numérique, je sais pas quoi là.
1: Un.
6: Mais Miko, on ne comprend pas, moi, les dépasser.
1: Mais dis, ben, apprends à où? Quel âge on a donc?
6: Mais il est trop loin pour moi, Miguel.
1: Déjà, le téléphone, vous n'avez pas utilisé.
6: Oui, déjà, quand il prend l'air, on parle, on l'emmène. Et là, il voulait prendre l'ordinateur, là, parce que, ouais, moi, c'est un passionné de quoi supique.
1: Oui, un passionné de quoi.
6: Avec mon ordinateur, là, on aurait accédé plus facilement.
1: Ah! D'accord.
6: Machin.
1: Oui.
6: Bon, quoi, chevaux, le connais.
1: Un.
6: Parce que bien fait par ailleurs.
1: Et vous gagnez bon peu ou pas?
6: Ben, il gagne ben non.
1: Ben là.
6: Mais comment on a le vice?
1: Ah, oulala.
6: Mais rejouez, hein, rejouez.
1: Ça, c'est un sacré.
6: Quoi, comme
1: ça, c'est un sacré vice.
6: Si tu veux m'en mettre un autre affaire, peut-être pas gagner, mais il y a quoi, comme
1: moi. Ouais, bon, ben.
6: Bon, ben. Alors. Et donc, les neuf, les machins, ils viennent pas, on veut leur encore garantir 24 mois.
1: D'accord.
6: Et ils vendent 220 euros.
1: D'accord, très bien. Ben, pas trop cher.
6: Ben non, pas cher du tout. Ah, oui. Disons, ils viennent acheter, mais avant, on n'a jamais acheté, au bon.
1: Mais après, s'acheter un autre?
6: Ah non, mis ça à bien apprendre avant, mais ça écarte moi sur mon téléphone d'abord.
1: Ah d'accord.
6: Ma maîtrise déjà le téléphone, après ma voix, j'ai mis gagné accès à l'ordinateur.
1: Bon, ben les voilà, 220 euros là, dis-moi.
6: 220 euros.
1: Du côté de quel côté?
6: Alors, Montgaillard, c'est ni Montgaillard.
1: Montgaillard, oui.
6: De côté de l'hôtel Féolia.
1: D'accord.
6: Il me pinaille juste dessous.
1: Ben, vous n'êtes pas obligé. Vous venez à nous l'adresse, l'appartement aussi? Vous venez
6: oui, l'appartement aussi.
1: Monsieur, les bons, là, c'est. Donne pas toutes.
6: Monsieur, appelle moi, vous me donnez l'appartement. Bon, alors,
1: quand il va appeler à où? Pas à l'antenne.
6: Alors, mon téléphone, c'est.
1: Oui.
6: 06 93 02 24 32.
1: 06 93 02 24 32, on parle d'un ordinateur à 220 euros du côté de Montgaillard.
6: Voilà.
1: À bientôt.
6: Et bien, il peut faire un associé, il m'enlève un petit crack.
1: Oh là là là là. Bon, ben, les beaux, on va voir avec lui après, hein.
6: On va voir avec lui.
1: Allez, au revoir.
6: Allez, bon. Allez. Olivia aussi, non, vous mangez le nom.
1: Olivia, il cause pas créole, ma fille des autres.
6: Ah oui, mais tout d'un coup, c'est Olivia.
1: Oui, c'est vrai, là, voilà un petit peu pareil. Mais monsieur, si vous enlèvez le parleur, vous écoutez bien, on va voir la différence entre sa voix et ma voix. Allez, nous retrouvons, monsieur. Bonne soirée à vous.
6: Allez, bonne soirée.
1: Bye bye. Radio Freedom, bonsoir.
7: Oui, allô, bonsoir.
1: Oui, bonsoir, monsieur.
7: Oui, c'est pour passer une petite annonce, s'il vous plaît.
1: Oui, écoute, à vous, bienvenue, oui. Allô? Ah ben, il n'entend plus, monsieur. Allô?
7: Okay.
1: Allô?
7: Oui, allô.
1: Oui, mais écoute à vous, monsieur. Vous l'en direz.
7: Je recherche soit une petite maison, soit une petite, un studio.
1: Oui.
7: Mais tu sais si c'est possible.
1: D'accord.
7: Parce que par rapport à mon revenu, par la CAF, les conseillers qui m'ont un truc rez-de-chaussée à terre.
1: D'accord. OK.
7: Et comment dire, 1100 euros tous les mois.
1: Mm-hmm. Ah. Monsieur, il coupe. Est-ce qu'on peut déplacer un petit peu, s'il vous plaît?
7: Là.
1: Alors, on l'a dit, moi, on a un revenu...
7: 1100 euros
1: par mois.
7: Oui.
1: Voilà, donc...
7: Ça l'est à vie, hein.
1: D'accord.
7: Oui.
1: Et donc, du coup, on a besoin d'un logement qui soit en studio ou une maison en rez-de-chaussée.
7: Oui, meublé ou pas.
1: D'accord.
7: Jusqu'à un budget de 650.
1: Et quel côté on veut être, monsieur?
7: Saint-Rose jusqu'à Saint-Denis.
1: Saint-Rose, Saint-Denis, d'accord.
7: Mais rez-de-chaussée est obligé par rapport à la CAF.
1: Obligatoire, rez-de-chaussée, pardon. Oui. D'accord.
7: Par rapport à mon revenu, il y a un dossier avec MDPH, sans fin de compte.
1: Oui, il m'a compris. Alors, pas de problème, oui. Monsieur. L'appel est lancé.
7: Il y a assez urgent quand même. Hein.
1: Et c'est urgent.
7: Pour un mois prochain, si c'est possible.
1: D'accord, ok. Bah, vous n'hésitez pas à rappeler à nous tous les soirs, si vous voulez.
7: Non, ben là, je passe mon annonce. Mm-hmm. Quelqu'un a un petit truc, même si ce n'est pas trop aux affaires, miroir pas le lieu, mais miroir derrière toi, en fin de compte.
1: Toi, bien sûr.
7: Voilà.
1: D'accord, très bien. Ben, l'appel est lancé du secteur de Sainte-Rose à Saint-Denis. Obligatoirement en rez-de-chaussée, s'il vous plaît. Budget maximum de loyer 650 euros. On vous appelle à quel numéro?
7: Mais après, si toutes les charges sont comprises, on peut investir jusqu'à 750.
1: D'accord.
7: Mais il faut discuter, ouais.
1: Bien sûr.
7: Ben, si quelqu'un peut m'offrir et signer un petit truc pour moi, ben, c'est mon numéro, c'est 06 93 22 26 35.
1: Et Christopher. C'est noté, monsieur Christopher. Bon courage à vous et l'antenne reste disponible. À bientôt.
7: Merci beaucoup. Bonne soirée à vous.
1: Également, au revoir. Radio Freedom, bonsoir. Allô?
8: Oui, allô, bonsoir madame.
1: Bonsoir.
8: Radio Freedom?
1: Oui, vous êtes en direct madame.
8: Oui, je vous appelle pour un retrouvé, s'il vous plaît. Je vous ai appelé il y avait 10 jours de cela à peu près pour déclarer les pertes de mes dossiers. Et là, il y a un ami à moi qui m'a téléphoné que vendredi dernier, il y a quelqu'un qui a appelé pour qu'il a retrouvé mes documents.
1: Ah.
8: C'est au nom de Raja Alphon. J'ai essayé de vous appeler plusieurs fois, mais bon, c'est très difficile d'avoir la ligne.
1: Mm-hmm. Alors, donc, c'est pas trouvé, c'est que vous avez perdu et quelqu'un a entendu qu'il a retrouvé à l'antenne.
8: Oui, c'est bien ça. Et l'appel pour annoncer le retrouvé, c'était vendredi dernier.
1: Vendredi.
8: 14h comme ça.
1: Ah, vous avez l'heure. Donc, vendredi dernier, 14h. On va essayer
8: à peu
1: de.
8: Près, oui.
1: On va essayer de regarder.
8: Mon ami, c'était vers 14h30.
1: Ce vendredi-là? Il y a 2 jours?
8: Oui, c'est vendredi là. Oui.
1: Ce vendredi là. On essaie de faire les recherches pour voir qui était à l'antenne à 14h vendredi. Avec Bobby. Donc, normalement, Bobby, on note tout bien. Alors, comment vous écrivez votre nom, vous me dites?
8: R-A-J-A-T. Rajat.
1: Rajat. Et le prénom?
8: C'est Alson. A-L-S-O-N.
1: A-L-S-O-N?
8: Oui, c'est ça,
1: A-L-S-O-N. Ah, je ne l'ai pas, moi. Avec Bobby, vendredi. Touk. Non plus. Alson. Ce qui est le mieux de faire, là, pour l'instant, on va laisser votre numéro de téléphone à l'antenne, et puis, dès qu'on retrouve les informations, on vous appelle, et puis c'est la personne qui a retrouvé vos papiers... vous appelle directement. Raja, non, oui, c'est Raja, R-A-J-A-T.
8: Oui.
1: Alson.
8: Oui, Alson.
1: Donc, ça a été retrouvé depuis vendredi dernier à 14h. Hein. Alors, on vous écoute pour le numéro, madame, s'il vous plaît.
8: Le numéro avec lequel que j'appelle?
1: Oui.
8: C'est 06 92 32 02 32. 32-82-02, excusez-moi.
1: Ah. Même moi, j'ai un petit peu mal noté là. 32-82-02. On est bon.
8: Voilà. Oui, c'est la femme qui a appelé le papier, c'est au nom de mon mari. Mais comme il faut que je laisse mon numéro avec qui que j'ai appelé.
1: Ah ben, je me posais la question, vous vous appelez Alson. Je me suis dit, bon, peut-être que c'est le prénom.
8: Oui.
1: Bon. Alors, très bien. Bah, écoutez, dès qu'on a plus d'informations, soit nous, on vous appelle, soit la personne qui a retrouvé vous appelle directement. Mais vous, vos papiers, vous les avez perdus il y a 10 jours déjà, c'est ça, hein?
8: Oui, il y a à peu près 10 jours, c'était à Brassusi.
1: Ah, du côté de Brassusi.
8: Oui, c'était le 29 juin. C'était la journée du 29 juin. Et quand mon mari a constaté le vol, il vous a appelé directement.
1: D'accord, d'accord. Et la personne, celle qui a entendu, c'était vendredi.
8: Voilà, la personne qui a appelé pour le retrouver, c'était ce vendredi-là, vendredi 17.
1: Bon, ben, très bien, madame. 06 92 32 82 02, on recherche les documents de madame Raja Alson. Monsieur, voilà. monsieur, c'est monsieur du coup.
8: Parce que là, j'essaie de regarder sur les sites.
1: Il n'y a pas.
8: Comme il ou elle n'a pas mis sur les sites, du coup.
1: Non, j'ai pas non plus de mon côté, effectivement. Oui. Voilà. C'est un petit peu compliqué. Bon, ben, on espère que cette personne soit à l'écoute et puis qu'on va retrouver rapidement vos documents, madame. Du côté de Brassusi,
8: merci
1: vous m'avez dit.
8: Merci à vous, madame.
1: Mais je vous
8: bon
1: en prie.
8: Bonne soirée à vous. Au revoir.
1: Belle soirée à vous. Au revoir, madame.
8: Merci à la Radio Freedom.
1: Avec plaisir. En espérant qu'on trouve rapidement ces documents. Radio Freedom 99 12 00 pour les pertes et vols, 99 14 00 pour vos annonces diverses. Radio Freedom, bonsoir.
9: Oui, allô, oui, bonsoir.
1: Bonsoir, monsieur.
9: Oui, voilà, pour mon annonce. Là, les deux fauteuils, et que deux grands fauteuils à 150 euros, un petit à 50, et il y a 6 coussins pour les fauteuils pour, à 50 euros.
1: D'accord, et quel côté nous les?
9: Au tampon, les fauteuils, c'est les fauteuils velours, bleu ou rouge.
1: Ah, d'accord, très bien. Alors. Et donc, nous appelons-nous à quel numéro?
9: 06 92 78 34 07. Et il y a les deux étapes plus les quatre chaises.
1: 06 92 78 34 07.
9: Oui.
1: Bonne vente.
9: Merci, au revoir.
1: Au revoir, monsieur. Bonne soirée également. Radio Freedom, bonsoir.
10: Allô.
1: Bonsoir.
10: Bonsoir. Voilà, moi, c'est pour une annonce immobilière.
1: Alors, c'est le 99 14 00 et il faudra éteindre la radio quand vous décrochez.
10: Ah, ouais, ouais.
1: Mais bon, à tout de suite, merci. Merci beaucoup. Tout de suite, on marque une courte pause. Mini, mini, mini, mini, mini, mini. Un petit message pour vous autres. Écoute ça.

0: là là là là là là. Ben oui, c'est le 7 août. Tic tac, tic tac, tic tac, tic tac. Donc il ne vient pas danser le 7. Ah là là là là là là. Bon ben il y aura plein d'artistes. J'espère que vous avez tous pris vos places. Ça y est. Tic tac, tic tac, tic tac. On est à moins de 2 semaines, je crois. 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Les pertes et vols, c'est le 02 62 99 12 00. C'est maintenant que vous laissez vos coordonnées pour les pertes. Et puis, les annonces diverses, ça sera le 02 62 99 14 00. Radio Freedom, bonsoir.
1: Oui, bonsoir.
0: Bonsoir, monsieur.
1: Je vous prie une petite annonce, s'il vous plaît.
0: Oui, ou en colère?
1: Non, non, non.
0: Ah bon? Bon, alors, Mikutao.
1: J'essaie des petits travaux dans le domaine du bâtiment. Peinture, maçonnerie, soudure, terrasse en bois.
0: D'accord, oui.
1: Sur la région de Sainte-Suzanne jusqu'à la possession.
0: Sainte-Suzanne, la possession.
1: J'ai tous les matériels nécessaires pour réaliser les travaux. Hein.
0: Ben, c'est très bien. On veut pas aller petite île, hein, monsieur, là, dans la petite île là-bas.
1: Et ça s'appelle à l'île, il est trop hier, genre.
0: Ah, d'accord. Ouais. Vous ne gagnez pas aller là-bas?
1: Non, parce que si vous ne gagnez pas, il prendra des engagements qu'il ne peut pas avouer.
0: Ah oui, bien sûr. Mais c'est bien, monsieur. Vous faites bien.
1: Voilà.
0: Bon. Alors,
1: je laisse mon numéro de téléphone. Hein.
0: Avec plaisir.
1: 06 92 88 78 58.
0: 06 92 88 78 58.
1: Merci, au revoir, bonne soirée.
0: Également, à bientôt, monsieur. Au revoir. Radio Freedom, bonsoir.
2: Allô, bonsoir.
0: Bonsoir, monsieur.
2: J'appelle pour une vente immobilière.
0: Oui, alors
2: voilà, c'est un ensemble, un groupement de logements, de 4 logements. Je commence par un logement pour l'instant, un F5, que je vends à 55 000 euros.
0: D'accord.
2: Hein? À bras creux au tampon. Je laisse mon téléphone. Allô?
0: Oui, bras creux.
2: Au tampon.
0: Tampon.
2: Au 06 92 21 48 33, je crois.
0: C'est ça même. 06 92 21 48 33.
2: Merci.
0: Donc,
2: c'est bon, l'annonce.
0: Elle est bonne, elle est suffisante. Est-ce qu'on vous rajoute quelque chose? Moi, je ne connais pas. Est-ce que F5, non. 55 000 euros du côté de bras creux au tampon?
2: Voilà.
0: Et ça fait partie d'un.
2: Centre-ville de
0: Bras Creux.
2: À côté de la mairie annexe.
0: Et ben voilà, très bien. C'est bien situé.
2: Merci.
0: Avec au plaisir. Au revoir, monsieur. Bonne soirée.
2: Au revoir. Pareil.
0: Merci. Et bonne vente. Radio Freedom, bonsoir.
3: Oui, bonsoir. Je voulais poser une petite question, s'il vous plaît.
0: Ah, c'est quoi la question?
3: Mener un petit animal dans la cour, m'a trouvé. Est-ce que le bousier existe à La Réunion?
0: C'est quoi le bousier?
3: Un gros scarabée là.
0: Ben là.
3: Voilà, mais la vie un peu des auditeurs pour voir s'il existe parce que il est vraiment rare à La Réunion, moi j'ai jamais vu.
0: D'accord.
3: Et donc, on m'a trouvé un petit dans la cour. Et donc, enfin, un petit. La grosseur à peu près, un basalimètre à peu près, un petit basalimètre.
0: Ah, ben elle est quand même gros.
3: Ouais.
0: Qu'est-ce qu'on l'a fait avec?
3: Ben, il est mort, hein, il a crevé, donc on l'a ramassé. Hein? Donc,
0: oui.
3: Voilà. Donc, on va poser une petite question, on va faire une pause avant des questions, avec les amis, les camarades, pour voir ce qui existe à La Réunion. Parce que pour mes familles, moi, ça.
0: Ben, peut-être. On
3: voit les gros scarabées dans les deux cônes dessus, là.
0: Oh, mais voit très bien, c'est quoi le boursier? Le scarabée.
3: Le bousier.
0: Bousier, dit oui, c'est ça.
3: Voilà. Et m'a regardé un peu sur Internet, et oui. Ça, apparemment, il existe en Afrique.
0: D'accord.
3: Du côté de Mada, là-bas.
0: D'accord. Donc, peut-être la fine arrive ici.
3: Hein?
0: Peut-être la fine arrive ici.
3: Ben, c'est la première fois que je vois ça.
0: Ouais.
3: Et puis, il m'a parlé un petit peu dans mon entourage, là, et tout le monde est un peu étonné de voir ça à Réunion. Quoi.
0: Alors, monsieur, une question, où ça, où l'est où? Où ça, où habite?
3: Basse-Terre, Saint-Pierre.
0: À Basse-Terre, Saint-Pierre, donc, voilà. Et où la retrouve ça quand, là?
3: Hier.
0: D'accord.
3: Mais il y a la fin, mais m'a invité faible, hein, mais il voit un but gros truc, mais il dit non, impossible, il n'est pas un cassin. Mm-hmm. Il garde un peu de prix, enfin, quoi qu'il fait, il fait deux, trois fois un cassin, hein. Mm-hmm.
0: Deux, trois fois un cafard?
3: Ah oui, mais toutes les...
0: Attends, mais après, il dépend quelle qualité Cancrola n'est là chez où. Mais...
3: Non, mais Cancrola, normal. Normal, quoi. Comme je dis maintenant, un Cancrola standard.
0: Un Cancrola standard, de taille standard. Mais oui, mais et du coup, il est plus gros deux fois qu'un cafard.
3: Oui, pas de près.
0: Ah ouais, quand même. Mais ça veut dire il est bien voyant, il était bien visible.
3: Ah oui, carrément. Ben,
0: on l'a voilà. Vu ça où donc, exactement
3: donc, hein?
0: Il était où exactement? Dans chez où?
3: Oui, dans le jardin. Dans le jardin. Voilà. Mais moi, c'était un peu faible. Après, ben, malin, ça lui m'a pas fait trop attention. Il me dit, bon, là, ça a été rentré de son petit coin. Mais après, en fin d'après-midi, il m'a dit que, voilà, quoi. Là, il arrive des fins.
0: Arrête. Mais comment il est mort?
3: Ben, non.
0: Tu m'as pas touché à lui?
3: Non, il m'a pas touché du tout. Il m'a juste regardé. Il m'a laissé aller tranquille. Et voilà. Après, comment il m'a revoit lui dans l'après-midi, là? Il m'a dit, il fait un petit tour, mon petit camarade. Et non, ben, voilà.
0: Ben.
3: C'est pour ça, il m'a dit, il m'a posé des questions. M'a fait Stéphane Azot, ça se fait dans la menu. Je sais pas, on a fait une vue ici, là, non, mais moi, c'est la première fois.
0: Mm-hmm. Oui. Mais du coup, alors, on me reprend. Où l'a parti d'autre jardin hier, où l'a vu un boussier. Donc, c'est
3: un bousier.
0: Miguel pas prononcé.
3: Un bousier.
0: C'est un scarabée qui a des petites cornes.
3: Voilà, exactement.
0: Voilà. Donc, il se trouve naturellement à Madagascar, ou du moins?
3: Ben, parce que ma terre fait un petit peu s'intéresser, plus peut-être de l'Afrique.
0: D'accord. On a passé une petite photo?
3: M'a fait une petite photo. M'a pas confié une petite photo, mais m'a fait une petite photo. Eh bien, envoyez quand même envoyez ça.
0: Ben, on gagne fait par mail?
3: Par mail?
0: Oui.
3: Mais madame, quelqu'un peut faire par mail pour moi? Hein?
0: D'accord. Fait par mail. Oui. Sinon, les bons, envoyez-nous après sur web@freedom.fr et radio@freedom.fr.
3: Ok.
0: Si vraiment on gagne pas, ou appelle ou envoie par texto sur le 91 5000.
3: Ok, de toute façon, oui, Nathalie, écoutez avec moi, j'ai moins de
0: temps. Lilligan Fair?
3: Oui, Lilligan Fair, voilà.
0: Très bien.
3: Donc voilà, mais dis-moi pas la zone un petit peu.
0: Là, elle est encore avec ou le scarabée
3: Oui. Les mamettes, c'est dans un petit papier et puis voilà.
0: Mettre sur une feuille blanche, comme ça nous voit bien.
3: Voilà, exactement.
0: Mettre
3: un petit truc pour comparer un petit peu.
0: La taille. Oui, voilà. c'est quand même bizarre, c'est spécial.
3: Non, c'est bizarre parce que normalement, ça des proches à côté de moi, là. Mm-hmm. Et ben, tout le monde a fait photo, elle a dit, ben, première fois que tu vois ça.
0: Oui. Et ben, dis donc, et est-ce que nous avons une signification particulière pour nous, là?
3: Je sais pas trop.
0: Parce que ça, c'est des symboles. Il y a des symboles, hein, de ce genre de voilà, scarabée, là, la renaissance, la transformation, voilà. Tout ça et tout. Connaît, tout ça,
3: Ben, voilà. Donc, il m'a appelé. Peut-être Nena aussi à la Réunion ne connaît pas, hein.
0: Peut-être Nena à la Réunion ne connaît pas.
3: Non, c'est pour ça, mais parce que moi.
0: Ah, première fois on voit Ali, et il est deux fois la taille d'un cocola, nous l'a dit, la taille d'un cafard.
3: Oui, après, mes vidéos aussi, que mais tout le monde dans mon entourage, que Mme Montazot, mais tout le monde s'est étonné, première fois on voit ça. Et tout le monde, tu l'as fait photo.
0: Alors, apparemment, le bousier, il nourrit Ali exclusivement d'excréments.
3: Exactement, c'est ça même.
0: Donc, tu connais ça?
3: Voilà. Et c'est pas ça, il n'y a pas de bouse, quoi. C'est pour ça, il n'y a pas le bousier.
0: Et il mange du caca, ça veut dire.
3: Enfin, bon. On ne dira pas du caca, parce que plus Et la bouse des vaches, c'est que des herbes, on va dire. Hein.
0: Mais la bouse de vache, c'est pas du caca?
3: Oui, mais c'est plutôt des herbes. Comme des végétales, les plus.
0: Donc, c'est du caca d'herbe.
3: Voilà, on va dire ça.
0: Donc, ça veut dire, si nous boire que du matcha, nous fait du caca d'herbe.
3: Exactement.
0: Ah là là là là. Bon, ben, on en apprend des choses quand même ici, hein. Waouh.
3: Ah, mais écoute, hein. Mais donc, parce que là, à l'écoute des autres, hein, Mister, quelqu'un va. Est-ce qu'il est en direct, hein, non?
0: Ah, ben si, ou en direct, monsieur, 99-12-00, c'est direct, hein.
3: Bon, ben, monsieur, ah, quelqu'un va appeler la radio, mais là, à l'écoute, ma voix, ce client.
0: D'accord.
3: Mais, hein, si quelqu'un sur les vidéos,
0: mais ça veut dire, d'autres jardins avaient de la bouse de vache? Ou là, un agriculteur?
3: Non, pas du tout. Mais là, mon petit jardin, et voilà, quoi. Voilà. Il est là.
0: Ben, il a retrouvé un petit bouse par là, alors, hein, ou de bousier, là, hein.
3: Peut-être, tu sais, parce que mon voisin, à côté, il n'a plus de cabri, il n'a plus de...
0: Ah bon?
3: Voilà.
0: Fallait demander à lui, ou la demande à notre voisin?
3: Ah, non, pas du tout.
0: Ah, mince, alors. Mais il habite pas là, quoi.
3: Ah, il est là, mais ça m'ennuie de vous parler, qu'il ne nous trouve pas souvent. Bon. Ah, il travaille, moi, il travaille, donc il ne nous trouve pas souvent.
0: Bon, ben d'accord. Bon, mais ça laisse ça haut, parce que sinon, ben, dans ces amants, nous, les gars, okay, les petites annonces.
3: Est-ce que mes pupas, un petit coucou?
0: Ah, ben oui, fini à où? Voilà. Alors, le coucou.
3: Allez, à papy, Maxime, hein, et à mamie Jocelyne de Saint-Leu là-bas.
0: De Saint-Leu.
3: À l'écoute de là. mon papy Sangolo.
0: Papy Sangolo.
3: Il est à l'écoute, il est là. Et mamie Jocelyne aussi, il est à l'écoute.
0: Et ben, moi, embrasse Marie Jocelyne aussi, mamie Jocelyne aussi également.
3: Voilà. Écoute, ben, merci beaucoup. Et j'espère que, ben, Dan Moon va appeler, ben, il va donner un petit peu d'informations dessus, hein.
0: Ben, nous, on était bien attentifs là, et puis, il me relancera un petit peu pour savoir si,
3: Voilà. Entre temps, il va envoyer aux autres la photo.
0: Oui. Et s'il y a quoi que ce soit, ou a besoin d'un numéro de téléphone, appelle le 41 pour obtenir le numéro.
3: Il est bon?
0: Ok,
3: comme ça.
0: Ça marche.
3: Merci beaucoup.
0: Merci à vous de cette découverte.
3: Merci à vous et bonne continuation.
0: À bientôt, monsieur. Monsieur, c'est quoi votre prénom?
3: Moi, c'est Jean.
0: Jean, ben nous retrouve. Belle soirée à vous.
3: Merci.
0: Du côté de Basse-Terre.
3: Exactement.
0: À bientôt. Au revoir.
3: Allez, bye.
0: Le bousier, en fin de compte, c'est un scarabée. Est-ce que vous avez déjà vu ça chez vous, le petit scarabée qui a des petites cornes là? On en reparlera, hein, mais n'hésitez pas à nous appeler si vous aussi vous l'avez déjà vu à La Réunion ou chez vous. Donc on était là du côté de Basse-Terre à Saint-Pierre, 02 62 99 12 00, c'est les pertes et les vols, 99 14 00 pour vos annonces diverses. Il est 19h passé de 46 minutes à La Réunion et on continue donc vos appels. Radio Freedom, bonsoir. Ah, allô?
4: Allô?
0: Allô, bonsoir.
4: Oui, bonsoir, monsieur, madame.
0: Madame.
4: Ça fait longtemps qu'on vous attend. Du coup, j'ai une petite question par rapport au mariage de mes enfants.
0: Une question pour le mariage?
4: Bah, j'ai marié mes trois enfants.
0: Mais félicitations.
4: Ben oui, et du coup j'avais une question par rapport à ça à poser à Radio Freedom.
0: Je vous écoute, monsieur.
4: Ben du coup j'ai marié mes trois enfants, maintenant comment je fais? J'ai plus de mariage à faire, du coup je sais plus quoi faire de ma vie, quoi.
0: Ah, ben ça, il faudra appeler à partir de 20h, ça sera mieux.
4: Pourquoi 20h?
0: Parce que là on est encore dans les petites annonces. Pardon?
4: Non, mais moi, c'était une belle annonce que je vous disais.
0: J'ai pas compris, monsieur.
4: Moi, c'est une belle annonce.
0: Monsieur, vous êtes dans votre mariage? Actuellement,
4: non,
0: ce soir?
4: On est au lendemain du mariage. Là.
0: D'accord. Et vous avez déjà pris l'apéro et tout ça, là?
4: On n'a pas pris l'apéro.
5: On peut passer l'antenne.
0: Vous êtes en direct déjà, mes chers messieurs. Félicitations, en tout cas. Comment ils s'appellent, vos enfants?
4: Alors, mes enfants, ils s'appellent Adam, Jeanne et Ellie.
0: Adam, Jeanne et
4: Ellie.
0: Ellie, ben écoutez, félicitations. C'est bien.
4: Bon, alors du coup, est-ce que je peux passer à l'antenne ou pas?
0: Monsieur, vous êtes en direct déjà de la radio.
4: Ah, je suis en direct.
0: Oui, vous êtes déjà en direct et il y a beaucoup de bruit derrière vous. Oui.
4: Ben pardon. En fait, on est en troisième mi-temps.
0: Ben oui, ça joue, c'est...
4: Tout va bien. Mais sauf que moi, j'ai marié mes trois enfants.
0: Ben félicitations,
4: monsieur. J'ai marié mes trois enfants. Mais c'est vrai, il a marié ses trois enfants. Hein.
0: Oui, mais d'accord.
4: Donc, amour à La Réunion. Ah, mais à la Réunion, attends, là, je vous passe le marié,
5: Radio Freedom.
4: Ouais, c'est Radio Freedom, je vous passe le marié. Radio Freedom, c'est en direct. Bonsoir.
0: C'est, alors, c'est Élie.
6: J'ai rencontré ma femme au Piton des Neiges.
0: Ah, ben félicitations, c'est bien, merveilleux. Comment ça s'est passé cette rencontre?
6: Eh ben, très bien. Transpirante, elle transpirait.
0: Mais c'est une blague ou pas?
6: Non.
4: Bon.
6: Sinon, je fais une petite promo. Je vends des petits pains chauds à l'Ermitage.
0: Ah, très bien, monsieur.
6: Ah, salut.
0: Super. Félicitations, en tout cas. Amusez-vous bien. Et attention, l'abus d'alcool est dangereux pour la santé, je le rappelle. Et encore félicitations à toute la famille. À bientôt. Radio Freedom, on continue vos appels. Bonsoir. Allô.
7: Allô, bonsoir, madame.
0: Oui, bonsoir.
7: C'est Radio Freedom.
0: Oui, est-ce que vous pouvez enlever le haut-parleur et éteindre la radio, s'il vous plaît?
7: Ah non, mais non, attends, je saute dehors, je vais passer une vieille coupe le haut-parleur. T'inquiète, je vais changer la pomme. Allô. Vous m'entendez mieux?
0: Bof, non.
7: Non, le réseau tambour, il n'adapte pas.
0: Monsieur, est-ce que vous l'appelez à l'affaire?
7: Ah, moi aussi, m'appelle à l'affaire.
0: Et où ça, il est?
7: On ne peut pas l'appeler à lui, il a disparu.
0: Bon, appelle-moi à 20h, monsieur. Allez, à tout à l'heure. Hein. Radio Freedom, bonsoir. Allô?
8: Oui, bonsoir, Prisca.
0: Bonsoir, madame.
8: Bonsoir, tu vas bien?
0: Ça va, merci.
8: Dis-moi, la dame qui est belle, le monsieur qui a appelé pour le scarabée, là.
0: Oui.
8: J'en ai dans ma cour.
0: Arrête, à où?
8: Oui. Ça fait déjà le deuxième qu'on a tué.
0: Ah, on l'a tué?
8: Oui, vous savez pourquoi? Parce qu'il mange les cœurs de coco.
0: Il mange les cœurs de coco?
8: Oui. Ça sort vraiment de l'Afrique, ça.
0: Ils mangent les cœurs.
8: Il y a tellement de choses qui rentrent à la Réunion qu'ils en ont rien à foutre, mais nous, on peut pas envoyer des mangues, des ananas et des laitiers. Comme ça, il faut qu'on les pluche déjà. Tout à l'heure, va dire, il faut qu'on mange et puis qu'on va faire ce qu'il faut en métropole là-bas.
0: Et on est de quel côté là, de la Réunion, chez où, madame?
8: Ben, je suis à Sainte-Anne.
0: À Sainte-Anne?
8: Ouais.
0: D'accord. Et depuis quand on l'a trouvé où?
8: Pardon?
0: Depuis quand on l'avait vu le bousier?
8: La semaine dernière, il y avait encore un autre. Ça fait déjà deux qu'on trouve cette année.
0: Et est-ce que vous connaissiez que c'était un scarabée qui n'était pas de la Réunion?
8: Elle a dit ça fait deux fois un cancrela. Donc, je dis c'est ça. Hein. Et c'est en plus, c'est la coque est dure, c'est pas facile à tuer. Hein.
0: Ah bon?
8: C'est un peu comme les bébés de coco, quoi.
0: Un.
8: C'est très, très, très dur.
0: Comme un bébé de coco.
8: Ouais.
0: Ah ouais. C'est fou, ça. Et comment on l'a fait pour tuer?
8: Pardon?
0: Comment on l'a fait pour tuer le scarabée?
8: Ben, on a pris une roche très dure. Hein?
0: Oh là là.
8: Voilà.
0: D'accord, ok. Et du coup, il était dans le jardin aussi?
8: Pardon?
0: Est-ce que c'était dans le jardin même?
8: Oui. Oh oui, ça marche, dans la cour.
0: D'accord. Dans la cour. Ben, dis donc. Incroyable, ça, dis donc.
8: Incroyable, mais il faut faire attention, hein.
0: Oui.
8: S'il y en a beaucoup de personnes qui trouvent ce genre de choses-là, ben là, il faudra vraiment, parce que moi, je dis la prochaine fois que je trouve un autre, je ne dis pas, je vais appeler quelqu'un s'ils veulent analyser pour voir ce que c'est.
0: Mm-mm. Ben, lui, le sien, voilà. Il est mort tout seul, apparemment.
8: Pardon?
0: Celui du monsieur, il est mort tout seul, apparemment, mais à où l'avait tué? Mais peut-être faut attraper pour regarder. Tué
8: parce que il marchait partout, hein. J'avais peur qu'il rentrait dans la maison, quoi.
0: D'accord. Il était gros comment, la vôtre?
8: C'était gros. On dirait, vous voyez les tortues, là.
0: Les
8: petites tortues d'eau, là.
0: Oui.
8: C'est un peu à cette grosseur-là, quoi.
0: D'accord.
8: Et c'est noir, tout noir.
0: Oui, c'est ça.
8: Vraiment comme un bout de charbon.
0: Ah oui, c'est ça. Ouais, bon. comme un charbon, ben, il est bien noir.
8: On verra si les personnes retrouvent encore. Et si jamais je trouve un, je ramasse et je vous appelle.
0: D'accord, ben on fait ça alors, madame. Merci beaucoup.
8: Parce qu'on a déjà trouvé déjà deux fois cette année.
0: D'accord.
8: Ben, bon. Je dis peut-être si c'est par rapport aux citrons qu'on a eu aussi. Mais on a remarqué aussi dans la cour de la voisine, il y a des cocos et il n'y en a plus de cœur.
0: D'accord, bon, bah, très bien. Merci beaucoup, madame.
8: Elle a déjà trouvé dans sa cour.
0: Oui, merci beaucoup. En tout cas, on attend d'autres appels. Et puis là, j'ai une disparition. Je dois vous laisser, madame. Bonne soirée, merci.
8: Je t'en prie, au revoir, jusqu'à minuit.
0: Ah, jusqu'à minuit, alors, les bons. Allez, merci.
8: Allez, bye.
0: Bye, bye, merci beaucoup. On a Catherine qui nous rejoint pour une disparition inquiétante. Catherine,
9: oui,
0: bonsoir. Bonsoir.
9: Bonsoir, Prisca, c'est Catherine du Tampon.
0: Oui.
9: Et c'est mon neveu Payette Richard. Ben, on n'a plus de nouvelles de lui depuis 18h hier.
0: Alors, qu'est-ce qui s'est passé?
9: Ben, on ne sait pas. Normalement, il était parti sur, à la plage de l'étang salé.
0: Oui.
9: Et voilà, et habituellement, il donne toujours des nouvelles, mais là, depuis là, ben, on n'a pas de nouvelles.
0: Alors, depuis quand, au diamant?
9: Depuis hier, 18h.
0: Il a quel âge?
9: Il a 39 ans.
0: Il s'appelle comment?
9: Payette Richard.
0: Donc, 39 ans, parti depuis hier à 18h au plage de l'étang salé.
9: Voilà, c'est ça. Et des fois, ses camarades appellent à lui Pipo.
0: D'accord, donc dit Pipo.
9: Oui.
0: Son petit prénom. Et donc, du coup, mais 39 ans, et il ne répond plus au téléphone, rien?
9: Non, au téléphone, il n'a plus rien sur le téléphone. Apparemment, je me suis passé, il n'a plus de batterie, on ne connaît pas.
0: Bah, il n'appelle les gendarmes?
9: Non, les pourquoi appeler?
0: Eh bien, il faut appeler les gendarmes aussi.
9: D'accord, ok.
0: Parce que là, ça fait plus de...
9: Bah oui, ça fait 24 heures.
0: Bah oui. Bah, et puis hier soir, 18h. Et il a pas l'habitude. Il s'est passé quelque chose d'anormal?
9: Non, du tout. Bah, lui, il n'était pas trop bien. Enfin, un petit peu déboussolé, mais pas plus que ça.
0: Oui. D'accord. Et donc, alors, du coup, il est parti depuis 18h à la plage de l'Étang Salé. Ou rappelle comment il était habillé?
9: Ben, il pense que lui devait avoir un jogging ou un pull, mais quelle couleur? Ben là, on ne connaît pas.
0: Oh là là.
9: Voilà.
0: Et il ressemble à quoi? Il est typé comment?
9: Un créole blanc, grand, assez grand.
0: Assez grand.
9: Bien mince.
0: Assez grand.
9: Voilà, il a une petite polo noire, Volkswagen noire.
0: Ah, c'est une voiture polo noire.
9: Oui.
0: Noir.
9: Il pense à un petit polo, un petit auto Volkswagen noir, la petite.
0: D'accord. Et on n'a pas la plaque d'immatriculation non plus.
9: Non, mais là, on n'a pas du tout en tête. On a pas, peut-être mon neveu.
0: Il est brun.
9: Vous connaissez son nom, bien blanc. Vous connaissez son numéro d'immatriculation?
10: Non, il
9: faut me chercher. Ah bon, ok.
0: Il a grand cheveux, il a petit cheveux, il est crâne rasé.
9: C'est une Up GTI noire, toit ouvrant.
0: C'est pas une polo, c'est une Up?
9: C'est une Up, oui. Up GTI noire.
10: ZW quelque chose.
9: ZW quelque chose, mais là, il faut nous chercher dans ses papiers.
0: Essaye de rechercher, appelle les gendarmes aussi.
10: Ah oui.
0: Et puis nous rappelle à nous, nous lance déjà l'appel là, donc il s'appelle Payette Richard.
10: Pull noir.
9: Alors, vous avez demandé une pull noire.
0: Noir.
9: Un sweat gris. Des chaussures Nike bleu ciel avec des Nike bleu ciel.
0: Et le pantalon, on ne les connaît pas?
9: Le pantalon, les gris, jogging gris.
0: Un jogging gris. Donc, d'accord, très bien. Catherine,
9: Oui.
0: C'est qui déjà par
9: moi,
0: rapport
9: c'est
0: à...
9: Tati, c'est ça, moi c'est ma tante.
0: Tati, hein. Bon. Ok, d'accord. Et sa maman?
9: Sa maman, elle est au chito, elle est d'un d'honneur. Elle est encore au chito, elle y monte.
0: D'accord. Bon, alors Catherine, on lance l'appel. On essaye de ne pas s'inquiéter et pas s'affoler.
9: Peut-être que les gens y connaissent, ils lui travaillent à l'Éden du Fond d'honneur.
0: Il travaille.
9: Le garçon de Monsieur Payette Arnaud.
0: Le garçon de Payette Arnaud.
9: Oui, Éden du randonneur. Les gens y connaissent lui un peu.
0: Oui. Éden le randonneur?
9: Oui, c'est ça.
0: D'accord. Alors, on lance l'appel là, c'est assez inquiétant et c'est pas dans ses habitudes de disparaître comme ça là.
9: Non, jamais fait ça.
0: Payette Richard, il est dit Pipo, il a 39 ans.
9: Oui, c'est ça.
0: Du côté de l'étang salé?
9: Oui, il a vu l'étang salé la dernière fois, lui était à l'étang salé.
0: D'accord. Bon, alors Milesao appelle tout ce qu'il faut et rappelle à nous quand on aura la plaque d'immatriculation, voit avec les gendarmes ce qu'ils disent tranquillement. Nous, on lance l'appel déjà de notre côté, donc c'est une Volkswagen Up.
9: Oui, Up, oui, c'est ça.
0: Noir.
9: Up, noir.
0: GTI.
9: Toit ouvrant, oui.
0: Toit ouvrant. D'accord. Voilà. Nous
9: cherche l'immatriculation, il rappelle à où.
0: D'accord, très bien, ben nous fait ça.
9: C'est C'est gentil, merci beaucoup.
0: Mais je vous en prie, c'est normal, Catherine. Appelez-nous à tout à l'heure.
9: D'accord, tout à l'heure. Allez. Merci beaucoup.
0: Au revoir. Freedom, il est 19h, passé de 58 minutes à La Réunion. Cette information pour les auditeurs de Freedom 2. Attention, on lance l'appel pour la disparition de monsieur Richard Payette, 39 ans, disparu depuis hier à 18h du côté de la plage de l'Étang Salé. Il est typé. Créole blanc, assez grand et très mince. Il était dans un véhicule Volkswagen Up noir GTI. Il portait un pull noir, un sweat gris et un jogging gris également avec des chaussures Nike bleu ciel. Vous pouvez nous appeler au 02 62 41 51 51 si vous l'avez aperçu. C'est le petit garçon de Payette Arnaud et son petit prénom c'est Pipo également. 02 62 41 51 51 si vous l'avez aperçu, sa famille est très inquiète, disparue depuis hier 18h, je le rappelle. Toute information, le 02 62 41 51 51. On a également un vol de papier, mais du coup, on va avoir les informations qui vont arriver à 20h en direct de Freedom 2. On aura la suite de vos appels dans un instant. Donc, je vous rappelle que cette disparition est assez inquiétante. Si vous l'avez aperçu, si vous le connaissez, Richard Payette, sa famille est inquiète et on l'attend. Donc, 02 62 41 51 51. On va pouvoir ensuite commencer notre émission Chaleur Tropicale. Vos annonces de rencontres et puis la libre antenne, et puis on parlera aussi de ce bousier, le fameux scarabée qui traîne dans les cours et qui mange les cœurs de coco et qui est plus gros, qui est noir comme un charbon et qui ressemble à un bébé de coco apparemment. Donc si vous l'aurez aperçu, vous nous appelez. Il est 20h, merci à Zod d'être à l'écoute.
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12: Bonsoir à toutes et tous. Un homme armé d'un long couteau fut interpellé hier à proximité d'un commissariat de région parisienne. Selon Actu Paris, il a proféré des menaces contre les policiers qui ont dû faire usage de leur taser pour le neutraliser. Il a été placé en garde à vue au commissariat de Cachan pour violence avec armes sur personne dépositaire de l'autorité publique. Toujours 7 départements en vigilance orange canicule. Aujourd'hui, l'épisode de forte chaleur a régressé sur une large majorité de l'Hexagone, mais il touche encore le pourtour méditerranéen. Une vigilance qui devrait rester en vigueur demain donc sur l'Hérault, le Gard, les Bouches-du-Rhône, le Var, les Alpes-Maritimes ainsi que sur la Haute-Corse et la Corse du Sud. À noter que le Var et les Bouches-du-Rhône sont en alerte maximale pour les feux de forêt, les feux de forêt qui touchent actuellement la Haute-Corse. Du changement en Europe pour l'industrie textile, de nouvelles règles de l'Union européenne entrent en vigueur aujourd'hui. Elles concernent les grandes entreprises du secteur. Il est désormais interdit de détruire les vêtements, chaussures et accessoires vestimentaires invendus, sauf pour raison de sécurité. Ces mesures seront ensuite étendues aux PME en 2030. L'objectif affiché, c'est d'encourager les fabricants à mieux gérer leurs stocks et favoriser la revente, le reconditionnement, les dons ou la réutilisation. À l'international, 11 nouveaux morts sur Gaza, dont des enfants tués par une frappe israélienne. Un porte-parole de l'armée israélienne a indiqué que l'attaque visait initialement un terroriste du Hamas. C'est un match pour l'histoire. Ce soir à New York, la finale de la Coupe du Monde de football. L'Argentine vise un 4e sacre planétaire, le 2e en 4 ans. L'Espagne rêve de monter à nouveau sur le toit du monde, 16 ans après son seul et unique titre. Hier, l'Angleterre a pris la 3e place en battant la France en petite finale. Et puis la Formule 1 et l'Italien Kimi Antonelli qui a retrouvé le chemin de la victoire aujourd'hui sur le Grand Prix de Belgique. Le pilote Mercedes a devancé la Ferrari de Charles Leclerc et la Red Bull de Max Verstappen. Le premier français, c'est Isaac Hadjar, auteur d'une belle remontée après être parti en fond de grille. Il termine à la 6e place de cette 10e manche de la saison. Bonne soirée et à notre écoute.
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Et c'est Richard qu'on écoute actuellement sur Freedom 2, Together Again, une chanson des années 60. Ça nous rajeunit pas tout ça. Pour la suite, ça sera avec Charles Aznavour à retrouver Médéris, nous Lille. Médéris qui sera avec nous, je vous le rappelle, pour le 7 août. Elvis Presley également, Michel Polnareff, Claude Michel, Nana Mouskouri, Nanou aussi également. 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Et nous allons commencer notre émission. Cette fois-ci, le vrai jingle, nous, ça va.

0: Allez, nous ça va, 20h passées de 6 minutes à La Réunion, votre émission Chaleur Tropicale, c'est le début, ça y est, 02 62 99 12 00, vos annonces de rencontre, les messieurs, ça y est, on démarre, et puis les madames, c'est le 99 13 00. Merci à Laurine qui a retrouvé le numéro de cette dame qui avait entendu, l'avait retrouvé son papier, madame, comment nous l'a dit encore le nom Madame Raja Alson, c'était pas madame en plus, c'était monsieur qui avait perdu ses papiers. Donc merci beaucoup à Laurine qui a pu effectivement, on a retrouvé au fur et à mesure, on a fait tac tac tac tac tac, nous a retrouvé les bons. Allez, comme je vous le disais, on a quelqu'un qui a patienté un petit peu et merci à lui d'avoir patienté. Donc on a quelqu'un qui nous rejoint pour un vol avant de démarrer. Et je vous donnerai les informations aussi pour la disparition en rappel. Bonsoir, merci d'avoir patienté, je vous écoute.
1: Bonjour madame, monsieur. Voilà, je reçois du travail, hein. Je travaille à la Fimitel. Quelqu'un a dérobé mon sac, elle a volé mon sac, sa coche. Il détient tous mes papiers personnels, permis, carte d'identité, carte vitale et tout ça. Et voilà, ça se passait dans le bus. Si quelqu'un, peut-être quelqu'un a téléphoné au Trudom pour dire que j'ai retrouvé les objets, mais je sais pas, ça se passait dans l'après-midi.
0: Oui.
1: Je viens de constater ça aujourd'hui, là. Je quitte le travail, je trouve que il y a aucun papier sur moi. Attends, j'ai oublié mon sac ou quoi? J'ai cherché partout.
0: Mm-hmm.
1: Et voilà, quelqu'un a un manque d'intention. Voilà.
0: Peut-être quelqu'un l'a récupéré, vite, peut-être, je ne sais pas. C'était quel bus?
1: Bus 2.
0: Le bus 2.
1: La ligne 2, direction Tampon.
0: Et vous sortez d'où?
1: Ben, je travaille en tant que conducteur.
0: C'est vous le chauffeur du bus?
1: Oui.
0: Ah
1: yeah. Voilà. Ils ont osé voler mon sac. Ben. Je ne sais pas comment ça se passait, mais c'est vite fait. Hein. Je ne sais pas comment ça se passait.
0: Non.
1: Voilà.
0: Et du coup, donc, hein. Donc mais le bus, il partait de où? Parce que vous êtes en direction de...
1: Du Saint-Pierre, de Saint-Pierre à Tampon.
0: De Saint-Pierre au Tampon. D'accord. Donc ça, c'est le trajet que le bus a fait. Les papiers, oui, sont à quel nom? C'est incroyable, ça, quand même, qu'on vole comme ça.
1: Oui, mais c'est incroyable. Mais vous savez... Parce que des fois, quand on travaille, puis on ne pense pas à tout ça.
0: Mais bon, quand même, quoi. On travaille, justement.
1: Oui, justement. Ils sont malins. Je ne sais pas, soit les voleurs sont... Je ne sais pas.
0: Et le sac...
1: En plus, il y avait de l'argent dedans.
0: La sacoche était où? Posée où?
1: Ben, je ne savais pas. À ce moment, moi, je ne sais plus. Le moment, comme ça... à côté de moi, le moment où j'ai quitté mon poste de travail et aller voir quelque chose dehors par rapport à une trappe visite était ouverte. Et voilà, pif, paf, il est disparu.
0: Bon. Alors, les papiers qui sont à l'intérieur, ils sont à quel nom?
1: Dijou Joseph Silvio.
0: Dijou Joseph Silvio.
1: Ouais.
0: Donc, une sacoche noire?
1: Non, c'est comme une banane qui porte comme une banane, un sac banane, voilà, il y a tous mes papiers dedans, un petit sac normal, ils ont tous les papiers dedans.
0: D'accord. Bon, ben, on lance l'appel, monsieur Dijou Joseph, quelqu'un a pris son sac banane du côté de, dans le bus. Il faisait le trajet sur la ligne 2, on le rappelle, de Saint-Pierre en direction du Tampon, et c'était dans l'après-midi.
1: Ouais, voilà. Mon numéro de téléphone, 0692 22 20 45.

0: Justement, ben, la personne il a dit comme ça qu'il y a son revient demain parce que ben il y a personne peut recevoir revient demain parce qu'ils sont chargés.
1: Ah, on peut pas prendre une plainte parce qu'ils sont chargés.
0: Ouais, ils sont.
1: C'est la gendarmerie de où là, monsieur?
0: Ben, je suis à Saint-Pierre.
1: Gendarmerie de Saint-Pierre veut pas recevoir à haut pour une plainte.
0: Voilà, parce que il y a déjà à cette heure-ci, je sais pas. Ben. Il y a repas devant. Et ils m'ont pris mes coordonnées déjà.
1: Oui.
0: Et j'ai déjà signalé, voilà, c'est au cas où, s'il y a un contrôle d'un bus, moi, j'ai pas de permis sur moi.
1: Ah, oui, mais bon, ben justement, là, voilà, votre papier, monsieur.
0: Oui, au moins, ils ont mon nom. S'il y a un problème, les téléphones là-bas sont au courant.
1: D'accord. Bon, ben écoutez, laissez vos coordonnées, monsieur, et puis vous nous rappelez, hein.
0: Oui, mais bon, ben écoutez, moi, j'attends si la personne qui reçoit, ben, et puis moi, j'essaie de rappeler demain, s'il y a des nouvelles. Mais si la personne a volé, au moins il y a de l'argent dedans. Là, j'ai fait opposition, ma carte bleue, tout intérieur et tout, mon chéquier, tout était dedans et tout. Voilà. Mm-hmm. Ben, j'ai obligé de faire tout, opposition et tout ça, ce soir.
1: Bon.
0: Voilà.
1: Très bien.
0: Bon, mais au cas où, si la personne peut recevoir, il reçoit mon. Il a perçu mon sac qui m'appelle à ce numéro-là.
1: Bien sûr.
0: Et, voilà. Et l'argent dedans, c'est vrai, il a disparu. Bon, on s'en fout, on a environ 200 euros à peu près.
1: D'accord. Voilà. Écoutez, monsieur, on vous écoute pour le numéro de téléphone, s'il vous plaît.
0: 06 92 22 20 45.
1: 06 92 22 20 45. On parle d'une sacoche dans le bus, des papiers au nom de monsieur Dijoux Joseph Silvio. 06 92 22 20 45.
0: Pour signaler, c'est la personne qui l'a pris mon sac. Vous savez que si la caméra il fonctionne, eh ben on va se prendre la personne. Hein. Il y aura des nouvelles. Hein.
1: Ben bien sûr, monsieur, c'est normal.
0: Voilà.
1: Bon, très bien. Bon,
0: ben voilà, et l'enquête sera la plainte va se poser demain et ben j'espère que l'enquête va suivre parce que mes papiers, j'ai besoin de mes papiers.
1: Hein. Bien sûr. Ben n'hésitez pas à nous rappeler, monsieur, en tout cas.
0: Ok, merci beaucoup, madame.
1: Au revoir. Allez, au revoir. Alors, information à vous donner avant de prendre la suite de vos appels. On est à la recherche de monsieur Richard Payette qui a disparu, porté disparu depuis hier 18h du côté de l'étang Salé, je vous le rappelle. Payette Richard est typé créole blanc, assez grand et mince. Le véhicule, donc, on a la plaque d'immatriculation FG 908 ZW, c'est une Volkswagen Up avec un toit ouvrant noir. Donc FG 908 ZW, ouvrez l'œil. On parle d'une Volkswagen Up noire. Il portait un pull noir, un sweat gris, des chaussures Nike bleu ciel et un jogging gris, je vous le rappelle. Donc, on aura tout à l'heure des nouvelles de Catherine Latati, donc qui sont tous à la recherche et inquiets. Donc, Richard Payette, dit Pipo, du côté de l'étang Salé. Si vous l'avez vu, aperçu, c'est le garçon de Monsieur Payette Arnaud. Voilà, appelez-nous 02 62 41 51 51. Radio Freedom, bonsoir.
2: Oui, hello, bonjour.
1: Bonsoir, monsieur.
2: Ah, bonsoir plutôt.
1: Oui. Ah ben
2: non, pour partir de salon, c'est possible.
1: Oui, bien sûr.
2: Et dans le temps, pas dans le temps.
1: C'est bon, là, c'est bon. On m'écoute à haut. Bonsoir, qui ai-je l'honneur?
2: Mais voilà, sinon, ça va bien, toi?
1: Oui, à qui ai-je l'honneur?
2: Stanislas.
1: Stanislas!
2: Ah.
1: Mais alors, coiffez un peu?
2: Ben là.
1: A dit les compteurs, ils mettent à zéro, mais laisse ça ou pas ça, non, ça, alors?
2: Ben voilà, mais bon.
1: Est-ce que Oga fait en sorte que m'entende au mieux là, parce que là il entend pas ou bien.
2: Attends, on va bien. Attends, la machine.
1: Ah bon du tout. Enlève vos parleurs.
2: Attends, Michel, reparler.
1: Enlève vos parleurs, oui.
2: Non, m'enlève.
1: Enlève.
2: Là, c'est bon.
1: Oui.
2: Ben, vous prenez une petite copine, si y en a. Bon. Ben, Radio Freedom, ils savent tout.
1: Ils prétendent.
2: Ben, non, ils savent vraiment. Mais là, moi, je connais ça.
1: Mais quand l'autre fois, on l'a passé, elle n'a pas trouvé.
2: Hein?
1: Quand l'autre fois, on l'a passé, non, ça n'a pas trouvé, alors?
2: Elle a trouvé, mais elle ne veut pas rendre le bus.
1: Pourquoi?
2: On a mis gay, quoi.
1: Comment ça se fait?
2: Ah, ben, les yeux.

0: Mais elle m'a pas compris le système.
1: Mais. Bizarre, on nous a fait. Hein.
0: Bah, elle dit, madame, mais comment il fait tu veux pas arriver par rendre de billes dans le tube. Hein. Mais faut attention, madame, il va m'aider. Moi, elle est loin, comme le temps, comment.
1: Mais il comprend pas rien.
0: Non, mais, hey, comment, hey, par exemple, il a fait quoi, sur ma grande prétention, au vendeur, 17
1: courses.
0: Eh, mais dis ça, m'a pas de la question, dis-moi. Le repas 17 courses, mais comment j'ai pu manger?
1: Oh.
0: Ah, pas de non, c'est votre copine, même. Ah, mais. Bah, t'es gentil, vous m'a pas compris. C'est si peu, mais bon.
1: Mais, on l'a vu elle ou pas vu elle, mais comprends plus?
0: Non, non, bah, non, pas vu elle du tout.
1: Elle était gentille au téléphone,
0: non,
1: alors
0: non, on a parlé au téléphone.
1: Ah, d'accord, que... d'accord, d'accord. Donc, voilà. On va parler un petit peu au téléphone.
0: Voilà, on a discuté téléphone, voilà.
1: Oui, oui, oui.
0: Mais c'est pas mais gentil, cool, mm-hmm. Sympa, mais tu franchement, sympa.
1: Sympa, sympa.
0: Bah oui, après, mais bon. Mais je vais te dans le business.
1: Pourquoi
0: vas-y, maintenant, mon PMI, mais en bonne tour.
1: Ah, mais ça aussi beaucoup la proto, oh là là.
0: Non, mais bon, mieux. Non, le PMI, moi, là, le PMI.
1: Oui.
0: Le problème, c'est le véhicule, moi, quoi.
1: Du coup, à Oussou, l'obligé pour le bus.
0: Non, mais pour le bus, mais le bus, c'est le 24-25. Voyons, dans le bus.
1: Oui.
0: Non, mais après, il y a pas dans le bus, mais là, comment ça fait?
1: Ben là, mon nom, mais connais pas moi, comment ça fait, ouais, moi.
0: Ben après, il y a un dame rendez-vous sans un pied, il dit, ben là, comment ça fait rendez-vous sans un pied? C'est pour pas le bus. Mais faut pour le dîner.
1: Ah, my.
0: Ah, bien, ma vie, je suis allé, mais il peut pas aller chez moi, pas du tout.
1: Bon, ben, pas grave, mais du coup, on redonne un autre alors.
0: Ah, mais ça, on redonne un autre, c'est bon. Mais ça, pas bâché le tout, hein. Mais ça, on pas aussi un autre ton, ok, c'est petite blague à solo.
1: C'est quoi, Zaman?
0: Mais pas aussi un autre ton, ok.
1: Ben, elle est bon.
0: Bon.
1: Nous fait un coucou quand même parce qu'elle doit être à l'écoute.
0: Ah, mon accident de téléphone, mon vieux.
1: Ah, Stanislas. Redis-moi quel âge on est là?
0: Ah, mon accident dans mon cause, moi.
1: Mais oui, mais elle ne veut pas prendre le bus.
0: Non, mais ça m'a dit, mais tu comprends.
1: Ah, ben, à où à cause on ne prend pas le bus pour aller voir elle jusqu'à où ça l'idée?
0: Non, c'est elle ne veut pas prendre le bus, elle n'est pas rentrée dans le bus.
1: Non, mais à où prend le bus pour aller voir jusqu'à toi où ça est l'idée? Non,
0: mais le gars prend le téléphone demain, mais il ne prête pas le bus, non.
1: Hein?
0: Mais, le gars prend le téléphone demain pour me déplacer, non, c'est pas un problème, non.
1: Mais vous l'avez demandé, on l'a pris le taux, donc on prend le bus.
0: Bah, la camarade, il se passe demain, non.
1: Mais alors, mais pourquoi ça va voir elle?
0: Ah, mais trop, elle n'est pas guérée demain, mais.
1: Où ça va vite?
0: La rue Saint-Louis.
1: Et elle?
0: Bah.
1: Et elle, où ça y habite?
0: La rue Saint-Louis.
1: Bah alors, c'est quoi le problème là? Je ne comprends pas. Pourquoi?
0: Elle m'en habite ça un jour.
1: Hein?
0: Le problème, c'est pas moi, c'est elle.
1: Ben non, c'est où là?
0: À quoi c'est moi?
1: C'est où là? Elle a une femme, elle est gentille avec vous et tout, elle a bien causé et tout, et puis vous faites même zéro effort pour aller jusqu'à la rivière Saint-Louis?
0: Non, mais faut mieux. Maintenant, il pourrait se carrer dans le bus. Le problème, c'est que je n'ai pas rentré dans le bus.
1: Oh.
0: Eh bien, comment ça fait hein?
1: Ou pour raconter à moi des sottises, là. Oh là là.
0: Non, mais même quand j'ai dit, moi.
1: Non, on raconte à moi n'importe quoi.
0: Non, mais monsieur.
1: Ben, si, il suffit où ça va, de Saint-Joseph à la rivière Saint-Louis. Donc là, où là.
0: Mais le problème, elle n'est pas rentré dans le bus.
1: Pourquoi c'est pas où? Il déplace à où?
0: Non, mais elle ne déplace pas.
1: Ben alors, mais déplace à où aller voir elle?
0: Même le problème.
1: Pourquoi ça ne viendra pas sans annonce alors qu'on a fait une trouver une femme?
0: Non, mais pour trouver, mais pourquoi avec moi?
1: Ah, on comprend pas que ça me dit à où?
0: Hein?
1: On comprend pas que ça me dit à où?
0: Non, mais elle n'y comprend bien.
1: Non, on ne comprend pas.
0: Ah, c'est quoi?
1: Il faut m'y prendre la voix de Choupinette? Vous êtes content?
0: Ah, ou diamant, c'est quoi? Non, mais il comprend, mais bon.
1: Ben non! Ou diamant, il prend pas le bus. Et alors, c'est toi qui vas te déplacer?
0: Ben oui, m'a dit oui, moi.
1: M'a dit en français, ben alors, elle ne veut pas ou vient voir à elle?
0: Moi, m'a dit, elle m'a pas de transport. Ben elle, c'est mon bus. Elle ne veut pas dans le bus.
1: Mais où ça va jusqu'à chez elle? Stanislas, il est où le problème?
0: Il y a un gros problème, lui.
1: C'est quoi le problème?
0: Ben elle ne veut pas dans le bus.
1: Oh, oh, mais qu'est-ce que tu avec quoi, moi? Allez, fais sous l'annonce, m'écoute, m'y laisse ça. Ah,
0: voilà, bon, mais on va me tirer l'annonce.
1: Allez, mais qu'est-ce que tu as? Mais qu'est-ce que tu as avec quoi, m'y fâché?
0: Ah, quoi, fâché, moi, ben,
1: ah, on comprend pas. Non! En plus, on fait comme si. On comprend, on fait comme si on comprend pas. Ou disons, on les prend pas le bus. Non, on comprend pas.
0: Non, mais, mets à ma place. Par exemple, d'avoir un rendez-vous.
1: Mais Midia, où prend le bus ou viens voir à moi?
0: Non, moi, Midia, moi.
1: Ben, où viens, voilà, point barre.
0: Mais après, c'est moi, Midia, on a mangé, on a fait ça, et puis, ben, vais pas rentrer dans le bus comme je veux.
1: Mais nous, reste où ça nous habite, Saint-Rivière-Saint-Louis.
0: Oui, mais par exemple, Midia, on a mangé, on a fait ça, et puis.
1: Oui.
0: Elle vient pas prendre le bus.
1: Et pourquoi elle y prend pas le bus?
0: Ah, mais qu'elle parle, on m'a pas posé la question.
1: Ben, il faut poser la question. Dis, elle appelle à nous, là.
0: Ah, mais qu'elle parle, mais elle a manqué, elle entend la radio, mais oui.
1: Ben, monsieur, elle entend la radio.
0: Elle m'a entendu quand même quand elle m'en a la chance.
1: Elle dit, oui, ou quoi, c'est avec moi, ou passe à notre annonce, ça va pas ou quoi?
0: Ben non, mais non. Mais pourquoi on vient, nous, non?
1: Mais c'est pas grave, est-ce qu'on a envoyé une photo?
0: Non, mais elle a pas Facebook.
1: Ah, bon. Ben, on peut envoyer
0: une photo. Elle a dit un petit téléphone Wi-Fi. Mais ben là, comment on y fait? L'ami voit pas là, il voit pas moi. Comment on lui fait faire une carte de nous? Voilà, en ligne. On voit la personne quand même. Mais elle voit pas rien.
1: Bon, ça dit ça, trop de diamants l'âge, hein?
0: Moi, on a 52. Non, moi, on aura 53. Je vois bien un peu.
1: 53, d'accord, très bien. Donc, où habite à Saint-Joseph?
0: Dans les Hauts.
1: Très bien.
0: Voilà. Bon. Célibataire. Bon, bébé.
1: Ben oui, du coup, les célibataires, parce que de toute façon, là, pourquoi vu les autres, rien du tout.
0: Mais pour l'instant, moi, célibataire, ben voilà. Oui. Mais pourquoi on n'est pas en contact? Non, on est en contact au téléphone, mais sans plus, quoi.
1: Mais oui, mais elle ne prend pas le bus et elle y. Voilà.
0: Ah, ben là, mais que pas comment ça fait, moi.
1: Je sais pas.
0: Mais que pas comment ça fait, mais vous ne voulez pas dire la question, mais il faut prendre un moi. Taxi d'ambulance.
1: Hein?
0: Taxi d'ambulance.
1: Ben non, sinon, faut acheter un loto. Dis, elle paye un loto pour vous.
0: À quoi, un Subaru?
1: Vous préférez les Subaru? Vous aimez bien?
0: Ah, ben, ouais. Moi, bon, c'est une situation, on va bien. Le commandant, ben, il fait le taux de batterie. La pile descend, il met de batterie.
1: Vous l'avez tenté, Naru? Il aime bien Subaru?
0: Non, ma bah, attends, c'est Naru, moi, ma tic à la cour, ma tic à elle.
1: Mais quand t'es jeune, où t'es fait la pousse, ou?
0: Non, mais t'es monté de l'eau, oui.
1: Ah!
0: Mais pas la pousse.
1: Bon, pas fait la pousse quand t'es jeune.
0: Ah, non, non.
1: Ah, bon, d'accord.
0: Bon.
1: Non, on parle à moi Subaru, mais dis peut-être que.
0: Non, ma fille, elle était Subaru, mais moi, jamais vu. Par contre, ma fille, rentre dedans, moi, rentre.
1: Ah, mais ça dit ça, même. Est-ce qu'on a fait une rentre dedans, quand même?
0: Dedans, ma fille, rentre.
1: Ah, mais elle est bien, alors.
0: Mais la fille, tu es une aussi dedans.
1: Hein?
0: La fille crase ici.
1: La crase, là.
0: Non, elle est vraie, là.
1: Comment on l'a fait?
0: Ben, c'est vrai, là.
1: Et on a encore de PMI?
0: Hein?
1: On a encore de PMI?
0: Ah, moi, comme 12 points. Non, mais oui, bon, dis-moi, comme 12 points.
1: On a encore 12 points.
0: Ah oui, mais comme il a appris 12 points, comme il a vu, il a 2 points, il se fit, là.
1: Ah, ça va vite, hein?
0: Ah, ben, aussi pas dans la vie.
1: C'est ça?
0: Bon. Mais il a mis pour tellement de vraiment.
1: Ah là là là là là là, Stanislas,
0: ah, comment? Content pour les toi, là.
1: Ben, il fait plaisir, écoute.
0: M'avait téléphoné hier, m'avait été trop bonheur.
1: Ben non, Madza, on passe pas l'annonce.
0: Non, maintenant, on a voyagé, m'a été trop bonheur. T'es trop l'heure.
1: Ah, on arrive trop tôt, hein, pour la plus gaine ligne.
0: Voilà, voilà.
1: Ben, tu vois, comme quoi, il faut faire attention à l'heure, parce que si c'est trop tôt, c'est pas bon. Après, après le standard, il explose, hein, donc.
0: Non, mais après, non, mais maintenant, ma téléphone demain, ma téléphone 20h. 21h? Non, non, moi, c'est 21h.
1: Comment ça, 21h? Non, c'est 20h.
0: Ben, là, ben, ma gueule, elle a une bonne vie, moi, je suis.
1: Ah là là, Midiao.
0: Allez, les gentlemen, c'est madame, ben.
1: Mais comprends pas pourquoi les durs comme ça, c'est ici, ah, à 2026, comme ça, il fait un moment, les durs.
0: Moi, j'ai trouvé un madame, elle m'a trouvé un bon, j'ai dit, madame, elle est jolie, comme elle a dit, madame, elle est jolie, mais il dit, elle est jolie.
1: Conseil Diao?
0: J'ai madame.
1: Ah, il dit, ben quoi il dit?
0: Ben, il quoi fait quoi?
1: Ah, il répond pas, là. Ah, moi, il dit, moi, il me dit merci, moi. Il me dit merci, bonne journée.
0: Mais, bien sûr, il dit, moi, il est contenté.
1: Ah, ou bien, il dit, merci, m'y connaît.
0: Point de fois, moi, il dit, moi, j'ai oublié. Ah, t'es mal content.
1: Stanislas, ou les jolis?
0: Non, moi, il vit là, moi.
1: Ah, ou les vilains? Bon, ben, ou les vilains?
0: Attends, mais ça va, il faut te suivre comment?
1: Sur 80.
0: Bah, ça va être bonne de.
1: Ah, bon, envoyez, n'agardez.
0: Envoyez,
1: n'agardez.
0: Et pas ça.
1: Ça, je parle rien, mais. Alors, où est Yabou, alors, Saint-Jean?
0: Bah, non, mais un petit café clair.
1: Un petit café clair, alors?
0: Bah.
1: Hein, toi?
0: Ben, c'est pas trop grand, voilà.
1: On a encore un peu cheveux, un peu cheveux.
0: Bah, bon, cheveux, non, quoi. Ouais, moi, les cheveux, là, pas mal, non. Ça, il manque pas.
1: Ah, bon, bah, il est beau, alors.
0: Bah.
1: Gaëtier dessus.
0: Bon, mais ma vie, des fois, j'ai bien contre ton dame, il pousse trop vite.
1: C'est vrai que les cheveux des garçons, ils poussent très très vite. Hein.
0: Non, pas cheveux, la barbe.
1: La barbe. Oui, ben, voilà. Les cheveux, la barbe, pareil. Hein.
0: Non, les cheveux, ils poussent pas trop vite, mais la barbe, ils poussent vite.
1: La plume.
0: Ah, mais la plume, non.
1: Ah. Ah là là là là là là, ciao.
0: Allez, Dieu. Ben, ça va, s'il a fait pour moi, ça, c'est mes gars.
1: Ben, c'est bon, regardez.
0: Ben, ça écoute, ça m'est comme il est, mais comment
1: tu bon, envoyez-moi la photo, m'a dit, après, il m'a gagné, hein.
0: Non, mais envoyez la photo, mais pas t'arrêter pour tout le monde, hein.
1: Ah, ben non, il dit qu'on se ressemble, il dit Stanislas. Ah, bon, mais dit Stanislas, voilà. C'est vraiment vilain. Appelle Ali.
0: Ah, mais il dit vilain, là, il boubou la bombe.
1: Oh, là. Quelle qualité la barbe, Nina, donc.
0: T'es des pagayotes.
1: Les gars, il fait petite tresse dedans, comme ça.
0: Non, bah, quand même, c'est pas très, d'accord, ma bonne barlée. Ma bonne barlée.
1: Pas mon en haut, peut-être que.
0: Ben, attends, fait 13 ans dans la bonne dans le jeu de
1: arrête.
0: Bah, après, oui, mais chacun dit, bon, chacun dit, t'as fait, hein.
1: Bien sûr.
0: Il y a une tressée, hein.
1: C'est ça. Bon, alors, on est du côté de Saint-Joseph, 53 ans, Tiab Saint-Jean là-bas.
0: Un tiap clair,
1: non, combien pour ouais. Bon, pour cheveux.
0: Non, cheveux, non, moitié, mais bon.
1: Bon, pour la barbe.
0: La barbe, elle est bon fait, mais il vaut mieux belle, moi, quand on
1: fait. Fais un petit coup de tondeuse, est-ce qu'on s'en va le rendez-vous, par contre, à mettre propre, hein?
0: Ah, bien, c'est mais fais-moi beauté.
1: Ah, bon, mettre parfum,
0: ben,
1: hein?
0: Ben, on met même mon corps, on va y aller, les vieux.
1: Ils arrivent,
0: hein, les vieux. Ah, vous pensez à nous, c'est de moi? Mais oui,
1: arrange en haut un peu, hein, repasse un peu le neige.
0: Ah, voilà, tu es un petit peu beau, voilà.
1: Bon, voilà.
0: Mettre
1: un petit peu de parfum, ils sont bons, là, comment ils peuvent encore.
0: Bien, après ça, on a un petit transport, on a acheté un petit parfum, on fait crédit de tout.
1: Wouhou!
0: Tu vas la banque.
1: Après, nous savons, tu pars à tout, gaillard.
0: Ah, non, tu crois, il n'y a pas de. Ça va aller.
1: Wouhou! À nous ensemble.
0: Voilà.
1: Bon, ben, chouette, alors. Eh ben, laisse ton numéro de téléphone, Stanislas.
0: Non, mais attends, mais pourquoi on décrit moi?
1: Ah, on veut décrire encore plus?
0: Ben oui, dis.
1: Ah bon, ben elle est bon, allez, m'écoute à où?
0: Bon, ben, si y'a bien haut. Claire.
1: Oui.
0: Pas trop de cheveux.
1: Yes.
0: Ben bon, ben demi-rasé.
1: Non, mais on rase bien propre.
0: Manon a 53 ans, bientôt, là.
1: Oui.
0: Bientôt, on va en anniversaire. On
1: appelle à nous quand c'est l'anniversaire.
0: Ben oui, mais ça.
1: Allez, dépêche à où?
0: Attends,
1: mais pêche à où, il fait 15 minutes déjà là. Là, c'est là, allez.
0: Oui. Attends, mais là, ça fait très autre ici. Et tous les femmes, écoute-moi, mais par contre, mais bon, c'est un petit gars, c'est bon. La chaîne, c'est sérieux.
1: Oui.
0: J'ai vraiment un âge, il n'a pas de bouc sérieux, comme il est là. Non, mais après, il est.
1: Arrête-toi, Noto Dupo, laisse ton numéro de téléphone. Allez, mais ça laisse ça au moins.
0: Bah attends, mon numéro, c'est 06. Un numéro pour moi.
1: Ah non. Ah non, non, non, non, non.
0: Attends. 0682. À l'ami de biche. Il a fiché, bon.
1: Bah là, on a fait tout ça là pour ça. Ben bah, non. Là, on a fait un gros erreur. Là. En plus, on vient de commencer l'émission. Non, il ne peut pas faire d'exception. Non. Eh bien, appelle l'autre camarade et après, on rappelle à moi.
0: Ah non, mais déjà, papa, mon camarade.
1: Ah, mais on appelle le camarade pour avoir le numéro. Moi, il me donne pas de numéro à l'antenne, hein. C'est mort à cette instance.
0: Je sais, mais là, il est affiché.
1: Allez, dis-moi.
0: Allez, 082. Attends. Bah, moi, c'est ça, 80, non. 06 93. Allô?
1: Bah, ciao, Miko, jusqu'à 3.
0: Bah, d'abord, je suis deux.
1: Non, je vais installer ça, chérie. Pas de
0: problème.
1: Non.
0: La micro-mini numéro 1.
1: Allez, mais laisse ça ou rappelle quelqu'un et puis ou appelle à nous pour avoir le numéro de téléphone. Allez, m'y connais pas ou appelle qui ça ou veut ou gagne le numéro et après ou rappelle à moi pour donner notre numéro. Ciao.
0: 41, 51, oui.
1: Non, ou passe, t'es la même à voir au moins. Allez, tchou. Allez. Bonne bourre, il passe là. Non, s'il connaît pas son numéro de téléphone, mais comment il travaille? Et ça, il est habitué en plus en plan. Je comprends pas.
2: Je comprends pas.
1: Est-ce qu'on peut couper la radio, s'il vous plaît? Bonsoir. Allô?
3: Allô?
1: Oui, bonsoir.
3: Bonsoir, pardon, j'avais pas entendu, j'ai un petit souci avec mon téléphone, on dirait.
1: Oui, un petit peu. Ça va?
3: Ça va, toi?
1: Oui, ça va, moi.
3: Ouais, bah moi, j'ai passé une très bonne journée avec ma maman.
1: Oui,
3: ça c'est ça. J'ai mangé chez elle et après, on a joué deux petites parties de domino, toutes les deux.
1: Ah, trop bien. Donc là, t'es prêt pour la dimanche prochain pour le King, alors?
3: Moi j'aimerais bien, oui, participer. On verra si je vais voir ce coup, parce qu'en ce moment ma sœur elle ne va pas très bien.
1: Ah mince.
3: Et pour aller jusqu'à chez Carrefour Express Saint-Jean là, c'est un petit peu loin pour moi.
1: Ah ben ça, il faut nous appeler pour lancer des appels parce qu'il y avait de la solidarité l'année dernière, je me souviens très bien. Il y avait des personnes qui allaient déposer des cartons, ramener pour un tel et tout machin pour avoir les cartons pour qu'ils puissent jouer.
3: Elle pourra dans la semaine, elle pourra aller.
1: Ah bon ben ça va alors. Comme ça vous jouez avec nous quand même.
3: Oui.
1: Quand ça la mange un petit peu aujourd'hui.
3: Quand je participe pas, j'écoute hein, parce que j'aime bien.
1: Oui.
3: J'aime bien l'ambiance du. De l'autokine.
1: Ouais, c'est ça. Nous serons avec Laurine et tout le monde.
3: J'appelle aussi pour parler. Depuis quelque temps, j'entends à la radio là des expressions longtemps.
1: Oui, les expressions.
3: Et, ma maman, elle m'a raconté un truc, l'histoire de quand elle était petite. Balle noire, balle pour les noirs, balle pour les blancs.
1: Balle pour les noirs, balle, ça veut dire quoi?
3: Oui, les balles. Les blancs, ils n'avaient pas le droit d'aller dans les balles pour les noirs et aussi vice-versa.
1: Ah, les balles dansant.
3: Oui, voilà, les balles.
1: D'accord.
3: Et puis, il y a aussi une petite expression qui dit « Dans le Mardi Gras, chacun de son rang. »
1: Dans le Mardi Gras, chacun de son rang. D'accord.
3: Tu connais pas l'expression?
1: Elle ne me connaît pas. Quoi il veut dire?
3: C'est parce que, moi, justement, c'est-à-dire que, entre noir et blanc, il faut pas trop se mélanger, quoi. On se dit bonjour, on reste correct, mais après, chacun a sa place.
1: D'accord.
3: C'est ça que ça voulait dire.
1: D'accord. Et B?
3: Et oui. À La Réunion, il y a eu cette époque-là, les balles pour les noirs et les balles pour les blancs.
1: C'est ce que j'allais dire. Eh bien, dis donc.
3: Dans la famille de ma maman, quand même, ils ont dépassé tout ça parce que c'est bien mélangé. Parce que mon papa, c'est un petit blanc, et c'était un petit blanc aux yeux bleus.
1: Mm-hmm.
3: Et ma maman, une Catherine.
1: Oui.
3: Et puis, sa sœur aussi, elle a une sœur qui habite en métropole et qui est mariée à un métropolitain.
1: Ça, c'est bien mélangé, alors.
3: Oui. Après, les autres, pas trop.
1: Ah, bon.
3: Les autres, pas trop.
1: Vous les demandez?
3: Pardon. Non, je vais couper.
1: Ah, c'est pas important, on pense?
3: Non, c'est une copine.
1: Ah, bon.
3: Là, je vais aller dans la chambre, peut-être qu'on ne va pas entendre sonner.
1: C'est un téléphone fixe sans fil?
3: Oui.
1: D'accord.
3: Du coup, voilà, moi, je voulais... Oh, non.
1: Wow.
3: Elle me rappelle.
1: Elle insiste, si ça se trouve, c'est important, on ne sait pas. Hein?
3: Non, elle m'appelle pour causer un peu.
1: Ah, d'accord.
3: Tout le temps, elle fait ça tous les jours, tous les jours. Elle m'appelle toute la semaine. Ah,
1: c'est les copines, c'est normal, non?
3: C'est une copine. Je ne sais pas si je suis. Je compte tant que ça pour elle. Je pense que. Des fois, j'ai l'impression que je suis un peu. Bouge trop.
1: Ah mince, c'est vrai?
3: Ben.
1: Aïe, aïe, aïe. Mais pourtant, elle n'est pas là où tout le temps on dit.
3: Parce qu'elle m'appelle assez souvent et je dirais, je lui ai proposé de, qu'on se revoie, on se connaît depuis quelques années. Mm-hmm. Proposé qu'on se revoie, elle n'a toujours pas décidé. Mm-hmm. Et aussi, j'ai. Et pareil, même pour un petit appel visio, tout ça, à chaque fois, je lui propose et jusqu'à maintenant, j'ai pas.
1: Elle ne fait pas.
3: Donc.
1: Bien.
3: On ne parle pas de grand chose. On se connaît pas vraiment, puisque ça fait très longtemps qu'on ne s'est pas vu.
1: Oui, et vous la rencontrez où?
3: J'avais fait connaissance à l'époque par correspondance.
1: Oui.
3: Ça fait plus de 30 ans.
1: Ah, d'accord, 30.
3: Non, on s'est vu que deux fois.
1: Mais ça fait 30 ans. Oh, waouh.
3: Ça fait quelques années que je ne l'ai pas vu. Moi, je ne propose plus. Je ne veux pas.
1: Mais du coup, vous êtes rencontrés en correspondance?
3: Oui. Et on s'est écrit, après on s'est rencontrés. Ben, on s'est vu, on a... je suis allée la voir à la maternité quand elle a accouché de sa première fille. Après, ben, on s'est revus une fois.
1: Oui.
3: On s'est croisés par hasard à Saint-Paul et on a discuté un peu. Et depuis, plus rien.
1: Mais c'est bizarre quand même, enfin c'est spécial, ça fait 30 ans que vous vous connaissez, vous êtes vu que deux fois et puis elle vous appelle tout le temps.
3: Voilà.
1: Ben dis donc.
3: Donc
1: et elle habite où?
3: Saint-Leu.
1: Bah. Et où?
3: À Saint-Leu.
1: Vous deux habitez à Saint-Leu?
3: Non, moi j'habite Saint-Jean.
1: Ah pardon.
3: Saint-Jean.
1: D'accord, ok.
3: Voilà.
1: Et donc, waouh.
3: Mais oui. Donc, ben voilà, je suis, comme je dirais, pas de chérie, pas d'amis, heureusement j'ai la famille.
1: Oui, ben oui, c'est sûr. Hein.
3: Ah ouais.
1: Mais il a
3: dit... dans le club, hein, moi je suis dans le club de 3e jeunesse.
1: Oui.
3: On se dit bonjour, on discute un petit peu pendant la journée, mm-hmm. et après chacun, chacune retourne chez soi et ça s'arrête pas. Hein. Et c'est vrai que j'ai quand même quelques amis, mais je n'appelle pas souvent. Mmh. Là, je me suis dit, je suis en train de penser, ce matin, j'étais en train de penser à une copine à moi. Je me suis dit, bah, demain, je vais l'appeler.
1: Ah.
3: Enfin, une copine plus que copine, on était voisines, et ça fait des années que, ben, on se connaît, mmh. elle connaît mes parents, tout ça, on était très proches.
1: Oui.
3: Donc, je vais l'appeler demain. Pour voir comment elle va.
1: Bon, ben c'est bien de prendre des nouvelles aussi un petit
3: c'est
1: peu.
3: C'est vrai que je néglige, moi, je n'appelle personne.
1: Ben, est-ce que c'est vraiment négligé? Penser à soi aussi, quoi, non?
3: Oui, je me dis toujours, ben, demain, tout mm-hmm. à l'heure, voilà. Puis ça passe comme ça.
1: Après, le temps, il passe. Après, on dit, je vais appeler demain.
3: J'appelle ma maman pour, tous les matins pour savoir comment elle va, si elle a bien dormi.
1: Oui, déjà.
3: Et puis voilà, c'est tout.
1: Et après, on appelle à nous le soir.
3: Oui, voilà. J'écoute aussi.
1: Eh bien, continuez voilà, d'écouter.
3: Je vous aime tous.
1: Très bien. Uh-huh. Et bien, je t'embrasse, en tout cas, Chouquette. Gros bisous.
3: Ben, bisous aussi. Plein de bonnes choses à tout le monde.
1: Merci.
3: Voilà. Et puis, bonne journée pour demain à tous.
1: C'est gentil. Merci. À bientôt.
3: Bisous. À bientôt.
1: Gros bisous. Bye bye. Radio Freedom, bonsoir. Bonsoir. Oh, Seigneur. Allô?
2: Allô?
1: Ah, ben, bah, trop tard. Tant pis. Tant pis. Radio Freedom, bonsoir.
2: Allô?
1: Oui, bonsoir.
2: Oui, bonsoir. Dis, madame, il passe là. Dis, allez à moi, le SAT.
1: Hein? D'accord. C'est des réflexions qui ne servent à rien. Bon. Ah. Mais elle a décidé de tous faire des grésillements ce soir. Qu'est-ce qui se passe? Allô?
4: Allô, oui, bonsoir.
1: Il faut couper la radio.
4: Oui, j'éteins. Voilà.
1: Merci, bonsoir.
4: Oui, bonsoir. Voilà, je m'appelle Jean du Sud.
1: Jean du Sud, d'où le bien?
4: Oui, ça va, un peu de solitude, il peine, mais bon, ben, ça
1: ah,
4: va.
1: Ah non, commencez pas avec cette phrase, s'il vous plaît, pas ce soir Non. Alors, quel âge on a?
4: Moi, on a 62 ans.
1: 62 ans. Après rien, il pèse, t'es là, à part le corps.
4: Ah bon?
1: Ouais. Étouffe pas, monsieur Jean.
4: Non, un petit peu de grippe, mais ça va.
1: Aïe, aïe, aïe. C'est le changement, ouais, ouais. De, changement de temps, ça aussi, fait ça.
4: Voilà, le climat, c'est le temps, ouais.
1: Alors, du coup,
4: ben,
1: vous recherchez un homme ou une femme?
4: Ah non, une femme.
1: Je pose la question, c'est juste une question. Hein. Il n'y a pas de... Il n'y a pas de piège.
4: Non, je recherche une femme.
1: Oui.
4: Ben, pour déjà, au départ, ben, faire la connaissance.
1: Mm-hmm.
4: Discuter, voir, faire connaissance, et puis voir après plus, quoi.
1: D'accord.
4: Ouais, parce que, ben, je suis toute seule, et puis, je vais rencontrer quelqu'un, et puis, ben, après, même que... Plus tard, ouais, c'est possible de voir les choses d'un mec.
1: Eh bien, est-ce que tu veux te décrire un peu?
4: Hein?
1: Est-ce que tu veux te décrire un peu?
4: Ben, moi-même, je m'appelle Jean du Sud. J'ai 79 kilos, 80 kilos.
1: Ouais.
4: Et je fais
1: 1m63. 1m63, oui.
4: Ouais, je suis 1m63, et puis, ben, voilà, quoi. Bon, après, je peux recevoir, je peux me déplacer.
1: Mm-hmm.
4: Ouais. Et puis, bon, ben, après, si c'est possible, ben, vous avez quelqu'un plutôt, ben, du sud comme moi.
1: Mm-hmm.
4: Ben, si c'est possible. Après, même si c'est un peu plus loin, bon, ben, ça pourrait voir si... Comment ça va marcher, quoi? Comment ça va se passer?
1: Ok, d'accord, très bien.
4: Ouais. Et voilà, quoi. Et puis, bah, après, c'est à découvrir avec la personne, quoi.
1: Alors, nous voilà sous le numéro de téléphone, alors?
4: Alors, oui, c'est le 06 93
1: oui.
4: 41 44 40.
1: 06 93 41 44 40.
4: Ouais, c'est bien ça.
1: C'est parfait, bonne soirée, à bientôt.

0: 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Je vous rappelle aussi cette information qui nous est arrivée tout à l'heure, le bousier. Est-ce que vous avez ça chez vous? Parce qu'on a eu, on a trouvé ça du côté de Basse-Terre-Saint-Pierre et aussi du côté de Sainte-Anne. Apparemment, c'est un scarabée noir, noir, noir comme charabou. Il ressemble un peu à bébête coco et qui mange les queues de coco et aussi qui mange le caca, la bouse. Voilà. Appelez-nous si vous avez ça chez vous aussi. Vous l'avez aperçu, vous l'avez vu, le bousier. 02 62 99 11 00 pour la libre antenne. Radio Freedom, bonsoir. Allô?
1: Allô?
0: Oui, bonsoir.
1: Oui, bonsoir Prisca.
0: Bonsoir, ça va?
1: Ça va et toi?
0: Ça va, merci.
1: Et tu sais, j'étais en train d'écouter la radio tout à l'heure là.
0: Oui.
1: Pour les petites annonces.
0: Oui.
1: Et ça m'a fait rire parce que, en fin de compte, je sais pas, un truc qui m'est venu à l'esprit. Une chanson de Luc Donat.
0: D'accord.
1: Une chanson de Luc Donat.
0: Mm-hmm.
1: Mariage blanc et noir.
0: Oui.
1: Blanche et noire.
0: Oui.
1: Ben voilà, mais c'est ça, l'ami, c'est ça, j'ai réunioté.
0: D'accord, très bien.
1: Faut pas chercher plus loin que ça.
0: D'accord.
1: Oh là là.
0: Vous voulez marier ou tu fais folle?
1: Ah mon Dieu, Dieu me préserve.
0: Vous sortez là-bas, vous dites, moi, c'est ça, marier, blanc et noir, c'est ça la réunion.
1: Non, mais ce que je veux dire par là.
0: Oui.
1: Dis-moi
0: tout.
1: La chanson, il y a, en plus, il parle d'autres communes, hein.
0: Mm-mm.
1: Le monde un blanc, un noir avec celle du côté de Saint-Paul. M'y connaît la chanson.
0: Est-ce qu'on considère moi comme elle est noire? Ou fait une vue à moi, ou est-ce que moi elle est noire?
1: Ou les. On connaît quoi?
0: Quoi?
1: Un jour, mon petit garçon, là. Lui a vu, lui était petit encore. Hein.
0: Mm-hmm.
1: Il a dit, maman, pourquoi on dit les noirs? Parce qu'il est pas noir, il est marron.
0: Mm-hmm.
1: Mais non, mais en fin de compte, c'est quoi le noir?
0: C'est ça ma question, Mibosa, justement, là. C'est quoi être noir? Est-ce que moi, il est noir? Est-ce que Aou, il est noir?
1: Bah, écoute, moi, les noirs, comment? Mon ex, il disait, lui, c'est comme un boumti, un VAC. Lui est noir à l'intérieur et blanc à l'extérieur.
0: Mais ça, il appelle TV bas, ça, chérie.
1: Oui, aussi.
0: Oui.
1: Mais après, là, peu importe, le sang, il coule rouge dans toutes les veines. Hein.
0: Non, ça, là, on ne répond plus aux questions. Ben, c'est quoi être noir? Est-ce que toute la population réunionnaise est noire?
1: Excuse-moi, mais m'a jamais vu une personne noire parce que dans le fait noir, sinon, m'y verrait plus, hein, lui.
0: Arrête, tu te fous pour la cause, tu tournes autour du pot comme ça.
1: Mais quoi, c'est quoi? Mais noir, noir, il est.
0: Il dit comment alors? Il dit pas noir alors.
1: Ben, une personne de couleur ou une personne.
0: Il dit une personne de couleur maintenant alors, d'accord.
1: Il connaît pas, mais noir, moi, personnellement, noir, noir.
0: Mm-hmm.
1: Non, là, ma cafetière est devant moi. Ma cafetière est noire.
0: Donc, on doit dire une personne de couleur.
1: Ben, c'est qu'on m'a jamais vu une personne blanche non plus, hein.
0: Mais il veut rien dire. Une personne de couleur peut être rouge, orange, jaune.
1: Eh ben, on a fait une voir une personne blanche.
0: Ben, il dit chinois, les jaunes. Malbar, les couleurs safran.
1: Ça, c'est où qui dit?
0: Ben, non, mais dis pas. Ou couleur massalé, peut-être, alors. Safran ou massalé? Massalé.
1: Maman, pas de couleur, moi.
0: Mais dis pas rien, mais pose des questions.
1: M'y adapte ta main en fonction d'eux.
0: Parce que, ou dire moi, une personne de couleur, ben, me pose alors la question, est-ce que...
1: Oui, en fin de
0: compte. Rouge? Il dit Catherine rouge en plus aussi. Il dit bonnes affaires. Oui. Ça, tu dis tas affaires de toute façon. Alors, est-ce que toute la population de La Réunion est noire? Même si on est blanc. Parce que Nena, ou dit des choses comme ça, mais après, il y en a des personnes qui sont yab et qui prend azote pour bonnes oreilles. Enfin, que les gens, quand ils les voient, ils pensent que c'est des métropolitains. Ah, alors que pas du tout, c'est un gros yab, c'est un Gilet. C'est un Joseph.
1: C'est un yab assumé et m'y accepte. Quand il dit à maman c'est un yab,
0: oui,
1: m'y accepte à 100%.
0: Ou accepte quoi? Qu'il prend au point les oreilles?
1: Bah oui.
0: Et que si on répond, on dit oui, je suis à oreilles? Ou bien on dit je suis une métropolitaine? Ou les pareils, il a fait là hier soir, là, pareil, combien il a fait là encore, dit?
1: Comment ça dit?
0: Mon premier auditeur, il sort de Dubaï, mon Dubaïen, ou là, non? Sébastien, t'es appelé Sébastien. Donc là, tu es pareil, Sébastien, toi là. Donc là, tu es blanche.
1: Non,
0: tu es blanche, tu es métropolitaine. Tu parles français avec moi, alors?
1: Oui, alors, me speak English with you if you want.
0: Ah, j'adore. I like that.
1: Ok. Non, comparément à moi, lui, parce que franchement.
0: Je sais pas, on discute quand même, mais.
1: Oui, non, mais moi, j'assume. J'assume mes origines.
0: Oui.
1: Moi c'est une créole yab. Mais m'y assume le fait d'être
0: yab. Quand on a dit comme ça, ou les yab là, quand ils voient, quand ils disent, ou les oreilles, ils voient tout, les yab.
1: Qui l'a dit ça? N'y connaît plus, c'était qui? Il a dit, oui, Alu. Il part dans le sud, il dit Alu. Ben oui, moi, il dit Alu, il dit pas Alu. Mais c'est pas grave, c'est assumé complètement.
0: Ben, très bien, c'est merveilleux.
1: Et par contre, j'ai un petit message.
0: Donc, où est un bon psy? Non, où est un TV bar?
1: Oui, moi, je suis un TV bar, moi. Blanche à l'extérieur et noire à l'intérieur.
0: Est-ce que c'est positif d'être un TV bar?
1: Ben, carrément. Viens me croquer et puis tu verras.
0: Alors, ça va, mais ça va pas ou quoi?
1: Bah, écoute, t'as posé la question maintenant.
0: M'a pas dit où, mais ça mange rien à faire. Voilà, mais parle là-haut de positivité ou parle là-haut de manger.
1: La question, m'y répond là-haut.
0: J'ai pas
1: dit. Assume.
0: Oh là, mais on peut plus discuter ici, ça va pas, hein. Mais vraiment, vous êtes vicieux jusqu'au bout, hein. C'est pas possible, ça.
1: C'est
0: quoi de mes auditeurs, chérie, là?
1: Bon, par contre, on a un petit message à faire passer à une personne.
0: Encore?
1: Oui.
0: Il ne règle pas les comptes ici, hein. Moi, il ne fait pas les comptes.
1: Non, pas du tout.
0: Tiens, pas incarné, oui.
1: C'est une personne qui était un petit peu triste depuis 2-3 jours, là. Elle est un petit peu triste. Et c'est Colette.
0: Oui.
1: Du tampon.
0: Oui.
1: Eh bien, j'espère que son moral va remonter parce que c'est une personne que, quand il appelle, elle est chouette. Mais bien entendu à elle. Et elle était un petit peu triste ces derniers temps. Et la dernière fois, elle a rencontré un petit truc que l'a fait rire moi, qu'elle y conduit plus parce qu'elle n'aime pas les ronds-points.
0: Oui.
1: Mais elle m'avait envie d'appeler pour dire, Colette, les ronds-points, si vous ne connaissez pas la sortie là, on peut continuer de faire les ronds-points jusqu'à où on trouve le panneau de sortie. Hein?
0: Ben oui, ou toi, non, rond-dessus, c'est un rond-point.
1: Voilà.
0: Mais vaut mieux pas aller, ça va sur la route des Champs-Élysées, le rond-point des Champs-Élysées, alors, hein, parce que là.
1: Mon Dieu, le pire des pires.
0: C'est pas si compliqué que ça, hein.
1: Non, les
0: pas. En compliqué. Vrai, il est pas compliqué. On reste au milieu, après, découvre des affaires, on passe un petit peu à droite, c'est bon. Il est pas impressionnant non plus. Dès qu'il y en a quelqu'un, ça va sur la droite, où là, ça y est passé, et puis, on passe qu'on peut.
1: Ouais.
0: Ce qu'il faut faire attention, c'est qu'il faut faire attention les vélos, les motos.
1: On connaît ça qui dit.
0: Quoi il dit?
1: Parigo, tête de veau.
0: Ça en a des expressions vraiment.
1: Parisien, tête de chien.
0: Ah non, hein?
1: Quoi? Écoute, moi, c'est un yab. Mais il peut dire ça qu'il veut.
0: Alors parce que les blancs là, c'est beau, ça suffit. Hein.
1: Hey, m'a vécu en région parisienne pendant suffisamment longtemps pour dire ça. Hein.
0: Combien de temps?
1: 17 ans.
0: Ça fait plus que moi encore là.
1: Oui, oui. Région parisienne.
0: Hey, où habite-t-il?
1: Pardon. Je travaillais à Paris, mais après, je n'y habitais pas à Paris, même dans la région parisienne.
0: Où ça?
1: À Palaiseau.
0: Ah, mais c'est bien Palaiseau.
1: Oui.
0: C'est sympa, même.
1: Ah oui, une région huppée. Moi, t'es dans les quartiers bobos.
0: Mais oui, c'est ça, pas trop loin d'Antony, tout ça, ça.
1: Ah oui, j'ai pu me la péter un peu.
0: Oh là là.
1: Non.
0: Mais on a raison. Donc là, t'es pour avoir les oreilles. Même là, t'es encore plus blanc que ici, là.
1: Non. Non, mais vraiment, on m'a vécu en région parisienne, m'a vécu les attentats.
0: Ah ouais, ok, d'accord.
1: Mm-hmm. Donc, ça, c'était la période moins chouette. Mm-hmm. Mais au-delà de ça, non, c'était une période de ma vie que, voilà, super. Honnêtement,
0: oui,
1: m'a rien à regretter, et s'il m'avait pas eu d'enfant, c'était une ville que moi n'aurais pu être là-bas pendant des années et des années. Hein.
0: L'enfant est né là-bas ou ici, me comprends pas?
1: Alors, non.
0: L'enfant était conçu là-bas et est né ici.
1: Non, ma fille est née ici et mes garçons là-bas.
0: Donc, on a des garçons métropolitains?
1: Ouais, oh là là.
0: Et une fille réunionnaise.
1: Mes garçons, tout le monde, c'est créole. Hein.
0: Alors, est-ce que maintenant les noirs ou est-ce que les blancs?
1: Alors, il ne peut pas dire, il pèse, il mesure, mais je les métis.
0: Je les métis, d'accord. Mais il ne peut pas être métis sous les réunionnaises, est-ce que tu es à 15 oreilles?
1: Ah, un créole même, mais un créole blanc, ben bah, alors...
0: Ben, de blanc, il fait un blanc, normalement, non?
1: Arrête.
0: De blanc, il peut pas faire un noir.
1: Fricoté. 0 + 0 égale la tête à Toto, alors.
0: Ah, ben, je sais pas, non?
1: Oh. il dépend des racines. Ma fille, elle est née au monde, avec les yeux bleus.
0: Ben, c'est beau, ça.
1: Oui. Sauf que sa grand-mère l'a dit, ah, ça c'est pas le garçon, c'est pas la fille de son père, ça, qui n'a Dieu plus dans la famille. Alors on a au compte. Mm-hmm. Donc on voit, ça que me veut dire, c'est que le métissage, c'est ça, c'est-à-dire qu'au final, un tel, il fait avec un tel, il y a des racines un petit peu plus éloignées dans la
0: Donc,
1: famille.
0: Donc là, où, moi, où t'es en métropole, on ressort avec un réunionnais même pour faire des enfants réunionnais, pour n'être en métropole non. que les oreilles et qu'il y a Rogny à la Réunion, pour être réunionnais après. Voilà.
1: C'est ça. mon copain, t'es réunionnais d'ici.
0: D'accord.
1: Je suis allée d'ici pour venir travailler là-bas.
0: Ah, puis... explique bien aussi où.
1: Ah oui,
0: raconte depuis le début. Et là, où habite Salazie? Quoi? C'est vrai.
1: Habite Saint-Joseph.
0: Ah, où habite Saint-Joseph, pardon. Ah, mais m'y confondait un peu, excusez-moi, hein, oulala. Et le 7 où vient?
1: Ah, et comment?
0: Bon, ben, elle est bon. Allez, Mila, ça au moins. Bisous.
1: Ok.
0: Merci, oulala, ça nous plein de petits sujets très croustillants. Merci pour Colette, en tout cas.
1: Bisous.
0: Bisous, bye bye.

0: bien sûr toujours à l'écoute avec nous.
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0: Oh, la dit, tu te faut faire l'arrêt de boire champagne, mais laisse-le causer, maman, hein.

0: Ah, bah, il finit arrive 21h tout de suite, Europe 1. Merci à vous d'être à l'écoute.
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3: Au sommaire, la finale du Mondial 2026 avec une affiche de rêve. Espagne-Argentine, ça démarre dans 2 heures. Europe 1 en direct de Buenos Aires dans un instant avec des supporters déjà en fusion. Les Français accusent le coup après la défaite des Bleus 6-4 hier soir face à l'Angleterre. Synonyme d'une bien maigre 4e place dans la compétition. Vous entendrez la réaction du capitaine des Bleus, Kylian Mbappé. Et un Mondial 2026 qu'on va débriefer également à 19h15 avec Alain Giresse, donc ancien footballeur international, ancien entraîneur et consultant sportif européen. Dans l'affaire Jubilard, l'ADN aura donc parlé. Les ossements retrouvés dans le Tarn sont bien ceux de Delphine Jubilard. Identification rendue possible après 6 ans de mystère grâce aux aveux de Cédric Jubilard, son mari, qui avait conduit les enquêteurs jusqu'au lieu où le corps était dissimulé. Précision européen à suivre. Et puis le Moyen-Orient s'enfonce dans l'escalade des frappes américaines en Iran. Une riposte contre plusieurs pays du Golfe et la Jordanie. Jusqu'où ira le face-à-face entre les États-Unis et l'Iran? Les dernières informations d'Europe 1 dans un instant. La météo, la tendance. Bonsoir, Perle Romney.
4: Le sud-est reste sous vigilance orange canicule ce soir et les Pyrénées pourraient basculer à l'orage en soirée. On vous dit tout avant les prévisions pour la journée de lundi.
3: On vous retrouve dans une dizaine de minutes. Une affiche de rêve pour cette finale du Mondial 2026. L'Espagne championne d'Europe face à l'Argentine championne du monde en titre. Et on retrouve tout de suite la correspondante d'Europe 1 à Buenos Aires, Marie Roustan. Marie, quelle est l'ambiance autour de vous à 2h du coup d'envoi?
5: Alors là, ça y est, hein, les tables sont toutes occupées au café où je me trouve, le café L'Empire, hein, c'est son nom. Alors aujourd'hui, c'est l'Empire de la confiance, hein, une confiance aveugle même. Autour de moi, tout le monde a les yeux rivés sur l'écran. Il y a évidemment beaucoup de supporters avec le maillot de l'Argentine, des drapeaux qui sont dessinés sur les joues, des bonnets bleus et blancs, les couleurs de l'Argentine sur les têtes. Alors ici, je rappelle que dans l'hémisphère sud, c'est l'hiver. Dehors, les voitures ont commencé à klaxonner, puis une ambiance de joie et de tranquillité aussi. Alors, c'est totalement fou cette sérénité quand on sait à quel point les supporters argentins sont volcaniques, bouillonnants. Oui, mais là, ils ont qu'un nom à la bouche et sur les maillots. Lionel Messi, le plus grand, indépassable, me dit-il. Un supporter me disait à l'instant, Messi vient d'une autre planète et nous, on a la chance qu'il soit argentin.
3: Marie Roustan pour Europe 1 en direct de Buenos Aires. Bon match à vous. Les Argentins confiants donc sur leur chance de victoire ce soir. Mais qu'en est-il côté adverse chez les supporters espagnols, Nico Salvado?
6: C'est l'effervescence, toutes les fanzones du pays sont complètes puisqu'il fallait s'inscrire au préalable, là ce n'est plus possible. Les mairies et tous les bâtiments publics institutionnels ont déjà préparé les lumières jaunes et rouges pour mettre des drapeaux une fois la victoire acquise, et même les boutiques et les grandes surfaces ont décidé de fermer plus tôt pour que les employés puissent aller assister au match sans louper une minute. Alors comme on le disait, les Espagnols sont sûrs et certains de gagner cette Coupe du Monde. On voit les Barcelonais, les Madrilènes se balader déjà dans les rues avec les t-shirts Espagna, Campeón del Mundo, l'Espagne, champion du monde. Donc plus que quelques heures de patience pour les Espagnols qui espèrent ne pas être déçus ce soir.
3: La correspondance en Espagne de Nico Salvado pour Europe 1. Et côté français, c'est une fin de mondial qu'on aimerait bien oublier, effacer de nos têtes et de nos mémoires. Et pourtant, l'équipe de France a bien été étriée par l'Angleterre hier soir dans petite finale du mondial. Une défaite, une correction, même 6-4 après avoir été mené 4-0 à la mi-temps. Le capitaine des Bleus, Kylian Mbappé, auteur d'un doublé en deuxième période, a reconnu que les Bleus auraient pu faire beaucoup mieux.
7: À la première mi-temps, je peux comprendre certains qui pensent que c'est du foutage de gueule, qu'on n'a pas respecté le maillot. Moi, je dirais plus qu'on a été humain et que malheureusement, nous, on ne peut pas se permettre d'être humain. Je pense qu'on était complètement sonnés et je pense qu'ils nous ont bien réveillés. Après, en deuxième mi-temps, on est redevenu des joueurs de haut niveau, des machines de mentales qui font qu'on n'a on a plus de sentiments. Et donc on a réussi à faire ce qu'on fait, de gagner cette deuxième mi-temps. Mais au final, on ne gagne pas et je pense que c'est plus dommage pour le coach. On voulait faire quelque chose pour lui. Malheureusement, la première mi-temps, elle donne l'impression qu'on l'a laissé tomber. Et c'est pas du tout ce qu'on voulait faire ressentir. Mais c'est comme ça, c'est le football. Nous, on veut remercier le coach pour tout ce qu'il a fait, parce que ce match-là va pas entacher la légende de Didier Deschamps.
3: Kylian Mbappé, le capitaine des Bleus, à l'issue de la petite finale de Coupe du Monde, synonyme d'une quatrième place pour l'équipe de France. L'équipe de France qui connaît officiellement le nom de son nouveau sélectionneur, Zinedine Zidane, confirmé à la tête des Bleus dès le 1er septembre, en remplacement de Didier Deschamps, qui a donc quitté son poste après 14 ans de service. Dans l'actualité également, on l'apprend ce soir, les ossements retrouvés à Mayotte sont bien ceux de Delphine Jubilard. Son époux Cédric avait avoué il y a 2 semaines avoir tué sa femme. Des faits qui remontent à 5 ans et demi. Bonsoir Caroline Baudry.
1: Bonsoir Mel, bonsoir à tous.
3: Les analyses étaient en cours après 2 jours de fouilles à quelques kilomètres de la maison du couple.
1: Oui, dans un champ en lisière d'un bois entre les villages de Mayotte et Villeneuve-sur-Vert dans le Tarn, précisément là où Cédric Jubilard affirme avoir dissimulé le corps de son épouse. Ses recherches menées jeudi et vendredi par une centaine de gendarmes avaient permis d'exhumer des ossements. Ils ont été analysés au laboratoire de l'Institut de recherche criminelle de la Gendarmerie nationale à Pontoise, en région parisienne. Selon une source proche de l'enquête, ces restes humains appartiendraient au bas du corps de l'infirmière assassinée, dont des fragments auraient été éparpillés de manière accidentelle lors de travaux agricoles. Malgré une culpabilité établie par la justice via un faisceau d'indices, Cédric Jubilard, condamné à 30 ans de réclusion criminelle, niait depuis 5 ans une quelconque implication dans le meurtre de la mère de ses enfants, dont la famille réclame depuis le corps de la disparue. Il reconnaît désormais un acte abominable, selon les mots de son avocat. L'été dernier, il avait confié à l'une de ses ex-compagnes avoir étranglé son épouse avant de transporter puis de brûler le corps dans un lieu qu'il avait repéré à l'avance.
3: Merci Caroline. Caroline Baudry pour Europe 1. La politique en France avec le projet de loi d'urgence agricole soumis à un ultime vote, d'abord à l'Assemblée nationale, demain puis au Sénat mardi, présenté comme une réponse à la grogne des derniers mois exprimée par les agriculteurs. Le texte contient des mesures pour faciliter le stockage de l'eau ou encore la réintroduction de certains pesticides. Alexandre Chauveau, ces mesures qui pour la plupart ont suscité l'opposition de la gauche, mais que les sénateurs LR ont maintenues dans la version actuelle du texte.
8: Si le texte était voté par les deux chambres, plusieurs filières pourraient bénéficier d'une dérogation pour réutiliser certains pesticides. Sur avis de l'Agence nationale de sécurité sanitaire, les cultures de betteraves, de pommes, de cerises ou de noisettes pourront ainsi à nouveau avoir recours au flupyradifurone ou à l'acétamipride, deux insecticides de la famille des néonicotinoïdes, autorisés en Europe mais interdits en France. Leur utilisation avait été autorisée par la loi Duplon, mais censurée par le Conseil constitutionnel l'été dernier. Dans ce nouveau texte, la dérogation de l'État ne pourra excéder un délai de 3 ans. Les parlementaires ont également validé en commission mixte paritaire le doublement des capacités de stockage d'eau à usage agricole d'ici 2035, les fameuses méga-bassines décriées par les écologistes mais réclamées par les agriculteurs. Les procédures de construction ont notamment été simplifiées. En cas d'approbation par les deux chambres, néanmoins rendue incertaine par la réécriture des sénateurs, le gouvernement espère voir plusieurs mesures entrer en vigueur dès cet été.
3: Alexandre Chauveau du service politique d'Europe 1. Un nouveau drame de la route à Paris. Une femme de 58 ans mortellement percutée ce matin sur un passage piéton. Ça s'est passé en plein centre de la capitale. Le véhicule qui roulait à une vitesse excessive a pris la fuite. 2 suspects ont été interpellés et placés en garde à vue. Une enquête pour homicide routier aggravé a été ouverte. Et loin de là, un homme de 23 ans a également été placé en garde à vue, motif avoir tenté ces derniers jours d'incendier le bois de Boulogne. Fort heureusement, les dégâts causés s'avèrent très mineurs. Sur le front des incendies, un violent incendie actuellement dans le Var. En revanche, la situation est désormais stabilisée du côté de Fontainebleau. Seulement 500 pompiers restent mobilisés au sol. Au total, ce sont quelques 2200 hectares qui ont été ravagés au cours de la semaine. L'actualité à l'étranger à présent, avec cette situation proche du chaos au Moyen-Orient, nouvelle journée marquée par les bombardements, des frappes américaines en Iran et une riposte de Téhéran contre les pays du Golfe, ainsi que la Jordanie, particulièrement ciblée aujourd'hui. Bonsoir Wilfried de Villers.
9: Bonsoir Mel, bonsoir à tous.
3: Plusieurs missiles iraniens ont visé la ville d'Aqaba aujourd'hui. Elle est toute proche de la frontière israélienne.
9: Oui, Aqaba, cette ville portuaire jordanienne située à quelques encablures à peine de la ville israélienne d'Eilat. C'est là que les sirènes d'alerte ont retenti tout à l'heure. Quelques minutes avant l'interception de plusieurs missiles, au moins 4 salves vont viser la Jordanie. Jordanie aujourd'hui. Une proximité avec Israël qui relance l'inquiétude d'un embrasement encore plus global, alors que l'État hébreu ne prend pour l'instant plus part aux affrontements. D'où cet avertissement du ministre israélien de la Défense qui menace de riposte immédiate en cas d'attaque contre Israël. Dans le Golfe, ce sont Bahreïn, où se trouve la 5e flotte américaine, et le Koweït qui ont essuyé plusieurs frappes iraniennes aujourd'hui. Pour le 3e jour consécutif, des installations hydroélectriques ont été touchées au Koweït. Les infrastructures civiles deviennent à nouveau des cibles à mesure que la région s'enfonce dans la guerre. L'Iran dénonce de son côté des attaques américaines contre une centrale nucléaire en construction dans le sud-ouest du pays, après une nouvelle série de frappes menées par les États-Unis. Washington affirme vouloir punir la mort de 2 soldats américains lors de bombardements iraniens en Jordanie cette semaine. De quoi renforcer le scénario d'une escalade durable et l'arrêt de toute négociation de paix.
3: Wilfried de Villers pour Europe 1. Avant de refermer ce journal, sachez que la canicule va baisser d'un cran dans notre pays. Elle est désormais circonscrite au pourtour méditerranéen et à la Corse comme aujourd'hui. Ce sont 7 départements qui seront demain en vigilance orange d'après Météo France. La canicule et ses effets à l'hôpital notamment, on y reviendra à 20h10 avec Anne Genté, médecin généraliste et députée Ensemble pour la République des Français établie hors de France. La canicule qui va par ailleurs se rapprocher des côtes grecques dans les prochaines heures. Dès demain, les températures pourraient dépasser les 40 degrés dans plusieurs régions, notamment autour d'Athènes. La Grèce qui avait été jusqu'ici plutôt épargnée par les records de chaleur enregistrés un peu partout en Europe. Et puisqu'on parle du temps, place à la météo en France avec Perle Romney. Perle, une journée estivale marquée par un risque d'orage dans le sud-ouest.
4: Cette journée de dimanche a été estivale avec un risque d'averse orageuse sur les Pyrénées. En soirée, cette instabilité pourrait déborder vers le Languedoc-Roussillon. Demain lundi, le temps sera estival et sec sur la majorité du pays.

Karl Romney à tout à l'heure, 20h, juste après la fin du journal. Restez avec nous, le premier invité d'Europe 1 Soir dans un instant, ancien footballeur international, ancien entraîneur et actuellement consultant sportif d'Europe 1, Alain Giresse, ce sera avec nous. On va débriefer avec lui ce mondial 2026, pas comme les autres pour les Français. Et puis on parlera de cette finale au sommet entre l'Espagne et l'Argentine dans 2 heures. Restez avec nous, à tout de suite.

0: être à l'écoute toujours de votre radio. Continue votre émission, c'est la deuxième heure de Chaleur Tropicale. Écoutez comme petit coup ça là. Vous êtes-tu que des calais de retour? T'as le magnifique un petit coucou. 02 62 99 12 00, vos annonces de rencontre, messieurs, mesdames, c'est le 99 13 00. Vous êtes aussi les bienvenus, je vous le rappelle, si vous souhaitez passer une annonce de rencontre amicale aussi, un petit peu, hein. Les rencontres amicales, c'est possible, ça se fait aussi à l'antenne, et l'amour aussi, et les aventures, évidemment. 99 11 00 pour la libre antenne. Vous voulez réagir un petit peu à l'appel de Tite Fofolle, on l'a bien causé un petit peu aussi. Donc 99 11 00 pour la libre antenne. Radio Freedom, bonsoir.
1: Voilà.
0: Allô. Bonsoir.
1: Oui. Tu vois, c'est comme une partie de bonne chance.
0: Oui.
1: Ouais, tu vois ça, bon, allez la voir. Et comme tu dis,
0: Juan Lucas, comment il est?
1: Ah, il me connaît, mais on va où alors?
0: Mais il connaît à où maintenant? Quand on nous cause en décodeur comme ça, là, il connaît tout de suite, c'est où, hein? Côté pour Zamatalala. On appelle à Matalala pour le Zaman, Chico.
1: Ouais.
0: Quoi fait Chico?
1: Ben, tu as vu bien chez Chico?
0: Hein, quoi fait Chico?
1: Parce que dans le sentier, là-bas, bien dans le neige, tout.
0: Ah, c'est dans le sentier,
1: ouais,
0: alors?
1: Oui, dans le petit enneigement.
0: Plutôt des neiges, carrément?
1: Chico?
0: Oui.
1: Ben voilà, mais il est propre, alors.
0: Ben non.
1: Il est dans son passé, il y a rien qui volait dedans.

0: Elle donne la place qui?
1: Hein?
0: T'as la loi, dis-moi la mort d'où?
1: Non, mais tu vois, tu vois comme si tu es un peu battre, un peu battre, un peu battre.
0: Qu'elle a fait comme sud?
1: Elle est un peu mal.
0: Hein?
1: Elle arrive un peu mal.
0: Elle fin arrive où ça?
1: Je dis,
0: Cet après-midi, où l'écoute comme sud?
1: Quoi?
0: Cet après-midi, où là, écoute Camille Sud?
1: Non, mais écoutez, t'as promis, non.
0: Ah, on a dormi un peu? Quand ça, on boit un petit peu de l'eau. En combien de temps on a fait plutôt des neiges? Une après-midi? Ah bon, d'accord. Vous faites la même blague. Ah, on a gagné l'hélicoptère. C'est génial. T'es belle, la chance.
1: Bah, non, mais on a gagné une fois, mais on n'a pas gagné quoi?
0: Eh, Juan Lucas.
1: Oui.
0: Quand ça, on boit un peu de l'eau, Si on boit de l'eau, on tombe malade ou non? Peut-être il faut envoyer un hélicoptère.
1: N'a pas une fille. Ben, comme si.
0: Pourquoi tu veux la fille de Camisun?
1: Bon, non, ben, parce que c'était.
0: Oh, Juan Lucas, quand même, hein? Attention, hein?
1: Pas comme ça.
0: Non, ben non.
1: Comme si le pas de enfant.
0: Non, hein?
1: Ben, vous ne connaissez pas non plus.
0: Ben, je sais pas, moi.
1: Ben, je ne connais pas.
0: Voilà.
1: Ben, c'est pareil déjà.
0: C'est nous, ces enfants.
1: Si.
0: Ah où?
1: Non, comme si.
0: Bah, ah où, ces enfants? Ah où, garçon, camion?
1: Ben oui, mais j'aimerais qu'elle prépare. Il est là-bas pour le baiser déjà. Vas-y, gris.
0: Toto, ben mon noir.
1: Ben, t'as vu, elle est après-balle.
0: Oui.
1: Mais sinon, je suis pour l'après-balle.
0: Bon. Ben, elle est bon, alors.
1: Si la hausse la haine déjà, et après grandir.
0: Oui.
1: Et voilà, ben, tu vois, ben, sur mon cas, moi, ben, à tout le temps, mais sur mon cas, ben, tu vois, il y a comme ça, il y a un tour comme ici, de si, à son là, d'avoir son trans.
0: Ben, oui.
1: Non, ben, là, il n'y a pas encore.
0: Bon, ben, nous, on va envoyer un hélicoptère pour vous, hein.
1: Bon, si tu amènes comme ici, nous mettons la carrière de piton de neige.
0: Les bons, ensemble, nous vraiment de piton de neige.
1: Bon, Prisca.
0: Oui.
1: Bon, je que vous n'avez rien pour dire, nous, quand je suis, nous ne chante pas.
0: Nous embrasse à nous, nous dit bonne soirée.
1: Ben voilà, on fait comme ça.
0: Les bons, à bientôt.
1: Piouk,
0: piouk. Piouk,
1: piouk. Bisous,
0: piouk, piouk. Ah, Radio Freedom, bonsoir.
2: Salut, comment tu vas?
0: Ça va et toi?
2: Ça va.
0: Oui.
2: Bientôt, on veut monter le piton des neiges.
0: On veut aller monter des neiges avec moi?
2: Bah, pas rien qu'à coup, bah, pourquoi pas.
0: Avec tout le monde?
2: Bah, avec tout le monde.
0: Alors,
2: quand même.
0: On fait une fête?
2: Oui, quand même.
0: Ouais?
2: Quelquefois.
0: Ouais. Quelquefois? Ah ouais, purée.
2: Oui.
0: Mais c'est pas donné à tout le monde hein, de monter au piton des neiges.
2: Ah bon?
0: Bah, oui, quand même, c'est quand même.
2: C'est
0: une belle randonnée, ouais. Quoi.
2: Ouais. Mais il n'y a pas à fond, il n'y a pas de bouteille de l'eau.
0: Il n'y a pas de monde à monter qu'un vélo.
2: Avec un BMX.
0: Oui.
2: Donc on voit.
0: C'est possible. Il y en a ceux qui montent avec un parapente aussi, après ils redescendent en parapente.
2: Exactement.
0: Oui.
2: Ah, parce que voici dans la salle que ça fait. Hein. Il y a des choses qui se passent.
0: Hein. C'est clair, c'est clair, c'est clair, c'est clair.
2: Attention.
0: Attention. Attention.
2: Donc, donnons-nous les moyens de faire des choses.
0: Pourquoi pas?
2: Est-ce que, bah oui, est-ce que c'est mieux de l'intérieur, de l'extérieur, ça... Ça, on ne sait pas.
0: C'est mieux de l'intérieur, de l'extérieur, qu'est-ce que ça veut dire?
2: Bah non, non. Que c'est mieux de l'intérieur, de l'extérieur, ça, on ne sait pas. Qu'on soit au voie de l'intérieur, qu'on soit au voie de l'extérieur, alors on préfère de être de l'extérieur. Enfin, il y a un monde très aware.
0: Très bien. Sois aware.
2: Aware.
0: Ok, d'accord.
2: Ah, ou là, ça ou de deux affaires là. Enfin, on fait comme on veut. Ah, mon mieux, fait comme il veut. Enfin,
0: oui.
2: Chacun, il fait comme il veut.
0: Mais oui,
2: et
0: c'est
2: chacun
0: ça.
2: Chacun récolte ce qu'il s'aime, tu vois.
0: Mais. Et... J'avais une question par rapport à l'appel de Tito Folle là. Aou, en tant qu'un réunionnais, on considère Aou comme noir?
2: Totalement, oui.
0: Ouais.
2: Noir comment?
0: Enfin, que pas moi, elle a dit moi.
2: Non, si elle dit, attends, pas interprété, pas jugé, mais Aou, qu'on s'en rend déduit.
0: Ah, moi, mais déduit pas rien, moi, c'est autre chose. Ah, moi, ma des autres comme oui. Ça, mais je connais pas. Est-ce que tous les réunionnais. Est-ce que tous les réunionnais sont noirs?
2: Ben non.
0: Elle dit plus noir, elle dit personne de couleur.
2: Ben, clairement, non. On connaît que. Si on arrive par là-bas.
0: Par là-bas.
2: Ça fait 15 ans. Enfin, ouais, vas-y. Ça fait 15 ans par là-bas.
0: Par là-bas où? Par là-bas où?
2: Ben, par là-bas, au-delà de nos frontières. De quand on passera en Garros, quoi.
0: D'accord, oui.
2: Mais il est bon. Strasbourg, Toulouse, Montpellier, Sète. Voilà, pour donner un géographie.
0: Oui.
2: Mais, de mon voilà, noir c'est noir, il n'y a plus d'espoir. Sous les noirs, sous les blancs, enfin, de mon droit de part, en fin de compte.
0: D'accord.
2: Tant que, ou de l'identité, là, où arrive un coup de cœur, où arrive un coup de valeur. La mission en Belgique, il y en a encore 2 semaines.
0: C'est vrai, c'était bien.
2: Sur une collègue Bastien. Ça allait, les gens sont vraiment très à cœur.
0: Oui.
2: Les gens sont vraiment cool.
0: D'accord.
2: On a commencé la Coupe du Monde là-bas en plus.
0: Ah, mais c'est chouette, c'est dis donc.
2: Cool. Ouais, l'ambiance a bien commencé. On a commencé bien chambré. Mais après, on a fini.
0: Ah, merci.
2: On embrasse. Mais ouais, non, mais on ne peut pas dire à nous que ailleurs est mauvais ou ici des mauvais. Parce que nous arrivons ici, de moins, je ne fais pas rien faisant. Si t'es arrivé pas bon pour nous, embarré. En vrai, là, à part plein d'années sur Radio Freedom et rester là, on n'a pas rien à changer. Mais pour faire barrer, il va renier.
0: Oui.
2: Mais par contre, on peut le pouvoir d'agir. On prend ou de couille, on passe la porte de l'aéroport et tu te casses. Voilà.
0: D'accord.
2: Ça t'y arrive là, allez, la bonne oreille, c'est des oreilles. La bonne oreille ou bien la bonne comment, peu importe. Mais ah, aussi, on en rayonnait, si il plaît pas, bah, ou bah.
0: D'accord, au voyage quoi.
2: Au voyage.
0: Mm-mm. Très bien.
2: Et franchement, et ça c'est le truc que c'est pas que ou dès la sauté, ou ça crève, t'es là, forcément ça on y est là. C'est chiant aussi. Mais par contre, au pense de couille. À un moment donné, où ça va, où on est, par contre, on revient.
0: D'accord.
2: Où les plus formés, où les plus forts, où les plus costauds.
0: On revient au sol de nombril l'aîné.
2: Exactement.
0: Mm-mm. D'accord, mais elle est bon.
2: Elle est bon. Elle est bon. Donc, on essaie de faire ça, et puis voilà, enfin, les dieux pour nous tous, hein. Combien on entend de monnaie de la mort, plus de qui, enfin. T'as même droit de dire que, je dis, qu'elle avait plus de kinés que de médecins à La Réunion, que de monde est plus Marfat, enfin, mais rencontre plus de médecins à Marfat que dans les hôpitaux. Enfin, c'est incroyable. Mais, qu'est-ce que vous nous faites?
0: Je ne sais pas.
2: C'est quoi vous nous faites?
0: Ah, où, dis-moi?
2: Bah, on ne pourra pas dire, enfin. Ah ouais, mais à part de temps en temps aller décompresser un peu ailleurs, par exemple sur mon île, mais mon île, c'est mon mon ressource, en fait, respirer un peu. C'est mon famille, ses affaires. Et par contre, là, ici, c'est plus chez moi.
0: Ici, c'est plus chez où?
2: Ici, c'est plus chez moi.
0: Très bien.
2: Mais apprécie Ali, hein, mais chacun apprécie comme il veut, mais ici, c'est plus chez moi. Mes ressources en moi. C'est l'endroit où ça met les ressources en moi le mieux.
0: D'accord.
2: Comme il voit mon cascade, mais comme il saute dans mon. Enfin, il apprécie à moi.
0: Ben, très bien. Apprécie à ou bien alors.
2: Donc voilà.
0: Très bien. Ben, à bientôt.
2: À tantôt.
0: À tantôt. Allez, ciao, bye. Bon, bien demande à Alice, la lune, t'es en croissant ou en pleine lune ce soir? Ah. Bon, Radio Freedom, bonsoir.
3: Ouais. Bonsoir, madame Prisca.
0: Oui, c'est où? Ça va et où?
3: Oui, la même, vous connaissez les dans le téléphone là?
0: Vous connaissez qui ça il est quand on entend? Qui ça il est?
3: Oui, un petit auditeur, Anthony du Sud-Ouest, de moins quand même. Sud-Ouest.
0: Oui, ça va?
3: Oui.
0: Le jeune papa, tout ça là, c'est ça?
3: Oui, jeune papa, vos potes ont entendu mon petit maman crier là.
0: Ah, si, il entend là.
3: Ben, sinon, ça, comment il les a toutes?
0: Ben, très bien. Très très bien, très bien ici. Ah, ou même, jeune papa, il dort plus là,
3: ben
0: comme il a.
3: Jeune papa, il dort plus, ben, ça m'a même mieux que ça dit. Jeune papa, il dort plus, jeune papa, il court partout, ça rôde des affaires pour maman.
0: De couleur, papa poule.
3: Ben, oui, il y a pour une petite fille, donc, voilà quoi, hein, les dix quoi. Tu sais, les petites filles, c'est souvent papa, souvent, hein. Déjà, même depuis la naissance, on voit que, il commençait à la préférence des. Enfin,
0: ah bon?
3: Ça ne me dirait pas ça une préférence. Mais me dirait plus que c'est un peu instinctif, en fait, hein. Il va se sentir en sécurité dans. Et les bras de son père un peu, et de temps en temps, on a besoin de maman aussi, quoi. Voilà, quoi, mais voilà, c'est un petit peu plus papa que maman, on va dire.
0: D'accord.
3: Et puis voilà, tu m'appelles pour passer un petit peu le bonsoir, pour souhaiter un joyeux anniversaire aussi, parce que l'anniversaire Freedom,
0: c'est là, gentil. C'est
3: ben, c'est Gaïa l'anniversaire à Zot. Eh bien, ça y écoute un peu la journée, comme vite fait, mais pas facile avec mon travail, mais bon. Il y a écouté quand même, hein.
0: Oui.
3: Il y a écouté, il y a bien apprécié quand même. Et puis, tranquillement, quoi, doucement, mais sûrement, comme on dit. Alors là, c'est plaisir, mais c'était un petit moment, t'es pas encore appelé aussi.
0: C'est vrai qu'on n'avait pas de nouvelles un peu quand même. Votre madame est bien?
3: Oui, ben madame, ça va, hein, tout le monde va bien. Elle récupère. Après, il tenait à dire aussi aux femmes qui accouchent sans péridurale, tout mon respect, hein, franchement, donne tout mon respect. Hein.
0: Mais on ne connaîtra jamais la douleur de ce que c'est, de toute façon.
3: Ben, nous, quoi, en parlant des mecs.
0: Ben oui.
3: Oui, ah ben oui, il est sûr que nous ne connaîtrons
0: pas
3: la douleur.
0: Après, tous les accouchements, les différents, Nena 2, 3, c'est comme une lettre à la poste apparemment. Après, Nena 2, 3, elle est vraiment douloureux. Il y a plein de choses différentes. Hein, donc,
3: Oui, c'est ça. Mais moi, je tenais à dire, en tout cas, même tiens mon chapeau aux femmes qui ont le courage de accoucher sans péridurale, quoi. Mm-hmm. Parce que moi, mon madame l'a fait ça et... Franchement, c'est moi, mais il dit que c'est quelque chose de magnifique, quoi, d'accoucher sans péridurale. Parce que il faut se dire que quand une maman accouche avec la péridurale, du coup, il dit qu'il injecte du médicament dans le corps de la femme et du bébé, quoi. Le sang, il circule, le rythme cardiaque, il monte, tout ça. Voilà, quand il y en a beaucoup de choses, il rentre en compte. Après, il pense que c'est les choix après hein, la douleur je pense que c'est quelque chose de pas de descriptif.
0: Oui.
3: Voilà, on me tenait à tirer mon chapeau aux femmes qui accouchent sans péridurale, d'ailleurs même ma femme première après les autres après. Je tiens mon chapeau. Oui, franchement, je tiens mon chapeau parce que j'avais il faut être guerrière quoi
0: pour l'assister à tout de toute façon, donc on l'a bien vu.
3: Oui, ma assiste à tout, moi. De,
0: on va pas tomber dans les pommes.
3: Franchement, non, on va pas tomber dans les pommes, mais par contre, quand on m'était fait une coupe le cordon, on m'a parti rôder une bouteille de l'eau avec un petit morceau chic. Voilà, parce que il fait quelque chose quand même, quoi. il chamboule de vie, hein. Il chamboule la vie.
0: Bien, oui.
3: Et après, moi, t'as entendu dire que des fois, ils disent comme ça que les femmes n'ont pas besoin de papa pour l'accouchement. Et ça allait menter à ça. Ça allait menter à ça. Si on voulait un couple avec un peu plus de on va dire 3 ans que les autres sont ensemble et que
0: peu importe le temps peut-être aussi, hein.
3: Ouais même enfin, il dira pas dans la première année parce que si vous voulez un jeune couple ouais on connaît pas des fois on connaît un petit un coup et puis on laisse la femme comment mais à même pas dans l'optique des couples déjà bien ancrés. Pour moi, le papa n'a un rôle essentiel à l'accouchement. Hein.
0: Ben oui.
3: Et
0: le soutien, plein de choses, quoi.
3: Oui, ah ben oui, le soutien, ne serait-ce que physique et même moral.
0: Mm-hmm.
3: Moi, j'avais entendu dire que des fois, oui, alors comme ça, on aurait besoin des papas. Ça les mentait, ça.
0: Mm-hmm.
3: Après, Nicolas, il dit le dicton, oui, maman, c'est le papa 50, mais un papa avec un moment quand il accouche, le papa y assiste. Après, bon, s'ils sont qu'elle est un peu cassée, un peu affaire, il est un peu qui est sensible. Bon, ok. Mais je pense que dans les heures qui suivent l'accouchement, dans les 2 premières heures qui suivent l'accouchement, le père, il doit être présent. Hein.
0: Oui.
3: Parce que le bébé, il respire, le bébé, il commence à faire ses premiers pleurs, là. Il y a un nom en plus. Non. Mais premier plan, je pense que les papas, ils doivent être présents, hein. Automatiquement. Et voilà, je pense qu'il faut mettre la fierté de côté aussi un peu.
0: Oui,
3: hein.
0: Oui.
3: Il faut assister à ça et soutenir la femme parce que c'est. Franchement, à moi, je me rappelle là, quand on voit tous les capteurs penchés sur madame, tout ça, ou. Ou les est au taquet quand même, hein, ou reste pas tranquille, quoi.
0: Mm-hmm.
3: Et après, voilà, franchement, c'est une belle expérience. Et puis.
0: Une expérience, hein, c'est la vie, hein.
3: C'est ça.
0: Quand même.
3: C'est vrai que c'est pas une expérience autant pour moi.
0: C'est
3: quelque chose quand même, ça.
0: C'est l'aventure d'une vie quand même.
3: Voilà, ça fait quelque chose après. Il grandit vite après. Hein.
0: Vous voulez pas marié ou Anthony?
3: Non, on ne veut pas marié. Oui. C'est en non.
0: 7 ans, ouais.
3: Nous, on s'est marié bientôt.
0: Mm-hmm.
3: On essaie d'avoir un peu les avantages fiscaux, un peu.
0: Oui, ouais.
3: Et aussi pour notre vie aussi, pour notre.
0: Donc, affaire, pour toi, quoi. Le mariage, c'est plus avantage fiscal que que vraiment représenter les liens du mariage d'amour.
3: Ben déjà, dans un premier temps, on a un peu de fiscalité. Hein. Parce que moi, là, par exemple, mais pour l'exemple. Hein. Bon, les impôts, par exemple, là, cette année, l'année dernière, là, par rapport à madame, quoi.
0: Uh-uh.
3: Madame, elle a dû payer à coup de 200 euros les impôts. Et 200 euros, on peut faire beaucoup de choses avec 200 euros.
0: Oui.
3: Je pense que nous allons essayer de bien réfléchir à ça. Et après, pourquoi pas, oui. Se mettre dans l'union, hein.
0: Mm-mm.
3: Après, nous avons un crédit aussi ensemble, donc à un moment donné, il faut aller, quoi.
0: Oui, bien sûr.
3: Bon, en tout cas, Gaïa. Mais si vous ne connaissez pas Simon, papa, il écoute radio le soir, comment?
0: C'est vrai? Comment il s'appelle?
3: Mon papa, je ne connais pas s'il écoute Découverte, Marie, je ne connais pas s'il écoute le soir.
0: Mais où appelle pas l'époux de mon ami?
3: Non, ben. Mon papa écoute Freedom toute la journée.
0: Oui,
3: hein.
0: Oui.
3: Après, arrive un léa le soir, il baisse un peu plus.
0: Mm-mm.
3: Genre, le matin, il va écouter voilà, tout ce qui est café crème et vitamines, du soleil, il va écouter jusqu'à Bobby, là, pour la mode.
0: Oui.
3: Et après, 19h, 20h, là, quand on a les actualités à La Réunion, là, déjà, c'est les chaînes publiques, là, les chaînes privées.
0: Oui.
3: Ben c'est à partir de ce moment-là qu'il baisse radio et du coup, on entend Radio Dakar.
0: Oui, mais du coup, il n'est plus à l'écoute, quoi.
3: C'était le matin, voilà, on entend Info Musique. Enfin, on entend Info Musique.
0: Est-ce que tu dis son prénom fort, est-ce qu'il va dire, ah, il va être un écoutant de l'oreille?
3: Mais il ne connaît pas, s'il écoute. Peut-être qu'il me rappelle à moi après. Parce que mon frère est à Réunion aussi chez mon papa là. Mais il pense que mon papa, il ne doit pas dormir. Hein.
0: Ah, ton frère était ici alors en vacances?
3: Ben, mon frère a rentré avec son madame, son maman. Il a rentré un coup en vacances là. Et à moins. Mais à moins, moi, pour essayer de rentrer. Mais c'est difficile.
0: Pourquoi?
3: Déjà, mon maman, elle est en coton.
0: Oui, c'est vrai.
3: Mon maman est en coton, à peine deux mois, là, à peine deux mois, on a trois jours de cela. Et après, c'est surtout que j'ai envie d'utiliser mes chèques vacances, quoi.
0: Mm-mm.
3: Donc, ils ont essayé de rentrer. Et comme la nouvelle loi aussi l'a passé, là, ça n'est pas si la passe à la radio, dans les baromètres, etc. Là, au 1er juillet, il y a une nouvelle loi qu'on a passée. Et ben, du coup, mais moi, elle est éligible parce que mon maman, il est né mois de mai.
0: C'est quoi la nouvelle loi?
3: Eh bien, la nouvelle loi parentale, là, avec les un mois ou deux mois de congés supplémentaires, là.
0: Mais il faut dire moins plus, parce que je ne comprends pas que ce soit pour la main.
3: En fait, quand ou dans les parents, ils accouchent. Oui. On avait droit à 28 jours.
0: De congés.
3: Voilà.
0: Ah, d'accord. Congés. Ou pas la main de congés, d'accord, ok. Nouvelle loi concernant les congés
3: nouvelle loi.
0: Payés. De...
3: C'est ça, mais... Non, les congés parentaux.
0: Congés parentaux. Congés parentaux.
3: Voilà. Oui. Les congés parentaux, du coup, la maman, on en a droit à ses jours, mm-hmm. et le papa en a droit à ses jours.
0: Oui, c'est vrai. Et d'ailleurs, voilà. Je crois que le papa a moins de jours.
3: Voilà, exactement. Oui. Mais moi, il a eu droit à 28 jours. Mm-hmm. Bon, madame, elle, par exemple, elle est encore en congé maternité jusqu'au mois d'août.
0: Oui.
3: Et la nouvelle loi qu'elle a passée au 1er juillet 2026, là,
0: oui.
3: Voilà. Et cette loi-là, en gros, c'est pour compléter... les congés de la maman et du papa, en gros, c'est un congé supplémentaire.
0: Très bien.
3: Mais qui n'enlève pas les 28 jours déjà acquis.
0: D'accord.
3: Du coup, c'est un plus, en fait. En gros, on a droit à 3 mois. De... Bon, après, donc... je ne pas que ça donne 3 mois, mais un minimum, 2 mois séparés.
0: D'accord, séparés.
3: Voilà, et moi, il est mais éligible. Mm-hmm. Du coup, moi, il est éligible parce que mon maman, elle est née au mois de mai.
0: D'accord.
3: Il doit utiliser au plus tard au mois de mars 2027. Du coup, même il aura droit
0: aux 28 jours supplémentaires.
3: Voilà. Non, un mois.
0: Un mois supplémentaire.
3: Voilà, un mois supplémentaire ou deux.
0: Bah, c'est génial. Une
3: réunion des petites semaines, peut-être.
0: Un mois ou bien une semaine, c'est tout. Ou papa sera pas content.
3: Non, après, vous n'avez pas ma si je rentre, moi tout seul, comme moi, il n'est pas bon, en fin de compte. Faut pas me battre trop longtemps non plus. Après, ici. Mm-hmm.
0: Oui.
3: En fait, c'est juste pour liquider mon chèque vacances, en fin de compte.
0: Oui,
3: hein?
0: oui.
3: Faut pas qu'il crame, sinon ça.
0: On calcule toutes les affaires quand même, hein, quand ça revient au mois de décembre ou bien.
3: Non, au mois de septembre.
0: Mois de septembre, d'accord. Ah, ben c'est là, bientôt alors.
3: Mois de septembre, quand on a rentré. Après la rentrée.
0: D'accord, mais.
3: Bon, il connaît pas encore, hein, pour l'instant. Ouais, il est difficile, hein, mais. On y garde mon madame aussi, d'un côté aussi, ouais.
0: Ben oui, bien sûr.
3: On s'est pas barré, Romain, et de ce côté, elle y veut pas, elle est pas bon, hein. Faut essayer de trouver un terrain à l'entente.
0: Mm-mm.
3: Et après, si il dit, mais elle est bon. C'est barré des petites semaines, trois semaines, comprends. Après, comme il est profité avec mon maman, sinon, ben, il rentre pas, hein, qu'est-ce que ça a fait? On gratte la terre ici, hein. Bec de la terre ici même, hein. Et des fois, nous autres, c'est 5 ans, on peut encore rentrer.
0: Ben, là, on va gagner rentrer, en tout cas. Ben, nous, attends, là-haut.
3: Ah, ben, elle est bon. On va inviter à moi dans notre studio.
0: On va dire à nous quand ça, on est là.
3: Ah, mais merde, bien fait un petit jour au dessin, là, quand même.
0: Un jour au dessin, mais il faut au postule, mon garçon, Anthony.
3: Faut mis postule, mais après, est-ce qu'il faut avoir un diplôme? Est-ce que...
0: Non, ou envoyer une candidature à radio@freedom.fr. Après, soit c'est Christophe Damo, on va appeler là-haut, on verra avec lui. Choupinette l'a fait essayer, hein.
3: Qui ça?
0: Choupinette.
3: Qui ça?
0: Une femme qui appelle souvent à l'antenne.
3: Mais
0: oui, oui, écoute de temps en temps. C'est pour ça qu'on connaît pas tout le monde. Mais pas grave. Bon, bref. En tout cas, si vous voulez, envoyez.
3: Ouais.
0: Bon, allez, ça laisse ça au moins. Oui.
3: Mais bon, nous bon retrouvons ça, madame Prisca.
0: Avec plaisir.
3: Gaïa.
0: En tout cas, il fait plaisir d'avoir un petit peu des nouvelles. Il fait pas trop chaud d'ailleurs dans le sud-ouest là-bas, là. Ça va?
3: Là, ça va, franchement.
0: Ça a diminué, hein.
3: Il y en a deux semaines, là. Comparé à deux semaines, là. T'es cuit en place, hein.
0: Ouais. Bah oui, c'est ça.
3: Ah oui.
0: Il fait cuire un œuf à l'extérieur, carrément.
3: Ah oui, limite. Ah oui, c'était ça. En plus, il faisait chaud, il n'y avait pas de vent. Non, mais c'était vraiment quelque chose, hein, le sud-ouest. Hein, mais quand il me pense qu'il y en a des trois créoles, il habitait là où ça m'était, dans le sud-ouest, dans les Landes, dans les Pyrénées-Atlantiques, tout ça.
0: Ouais.
3: Et même, il pense que... Ah oui, mais s'il y en a des trois, il n'y a pas la Zata, il y a pour demander, un peu là. Ah oui.
0: Bon, en tout cas, en septembre, il fera ou du bien quand on viendra à La Réunion. Maintenant, on a... Allez, bisous, merci. À bientôt. Gros bisous.
3: Merci beaucoup, Madame Prisca.
0: À ciao. Bientôt. Allez, ciao, ciao. Radio Freedom, bonsoir. Allô?
4: Bonsoir, madame.
0: Allô?
4: Bonsoir, madame.
0: Oui, bonsoir, monsieur. Ça va?
4: Comment allez-vous?
0: Très bien, merci. À vous-même.
4: Monsieur, Santé Vieux Moon.
0: Santé Vieux Moon? Où se rappelle à nous, là?
4: On appelle en France, en France.
0: Ben oui, mais ouais.
4: On a 63 ans, les bons. 63 ans, et puis téléphone encore la radio. Radio Libre ou radio. Comment il appelle?
0: Radio Freedom. Comment ça? Ou appelle
4: non,
0: à nous connaître?
4: Oui, oui, j'allais à Tropical, 63 ans. Il peut encore téléphoner.
0: Mais monsieur, ben, bien sûr, il est la bonne bonhomme. 80 ans, il appelle à moi.
4: Ah bon? Parce que avant, il était quoi? Jusqu'à de 18, jusqu'à 30 ans. Ah, non, j'ai plus un téléphone, mais ça ne pas répondre à ma radio, là.
0: Comment ça, 30 ans? Qui a dit où ça?
4: Non, à moi, on dit, non, mais bon, monsieur, comme moi, 63, ce téléphone, puis c'est bien.
0: Comment on appelle?
4: Ah, moi, c'est Patrick de Lyon. Bah, écoutez, on va faire une offre.
0: C'est vrai? Mais là, on appelle pour passer une annonce, là?
4: Ah, mais ça passe une petite annonce, mais un peu trop vers moi tout ça.
0: Qu'on est en train de faire, là?
4: Non, mais il fait chaud en France, madame.
0: Oui, mais connais.
4: Il fait chaud.
0: Oui.
4: Non, on passe, je prétends un petit truc pour manger, mais il fait très, très chaud.
0: Oui, oui. Donc, du coup, où est à Lyon?
4: Voilà, bien vite à Lyon. Hein. Là, maintenant, 63 ans. Le 78.
0: Mm-hmm.
4: Mais pas moi, mais elle est marron.
0: D'accord, ok.
4: Et bien, elle est claire. Elle est claire. Elle habite à Lyon, elle travaille. Elle a mon petit travail. Elle est chauffeur routier. Elle est dans un an et demi, moi, en retraite.
0: Un an et demi, ou en retraite, d'accord.
4: Voilà, donc là, moi, monsieur, ça m'a. Si vous trouvez une petite madame en France, il y a moi, ben, libérant avec moi à La Réunion après mon retraite, les bons. Donc, si vous trouvez une petite madame à La Réunion, il était à moi, il était à moi. Les bons aussi.
0: Bien sûr, bien sûr.
4: Les deux, les bons.
0: D'accord, très bien.
4: Ce
0: qu'on va faire, c'est qu'on va laisser ton numéro de téléphone parce qu'on t'entend pas très bien.
4: Non, elle ne pas à moi un petit coup, parce que Betty le monde, il ne connaît pas ce qu'il dit.
0: Ou les haut-parleurs? Ben oui, il n'est pas bon s'il n'entend pas au bien.
4: Ouais, c'est vrai, mais les haut-parleurs, il faut mettre en l'air?
0: Ben oui, il faut enlever.
4: Attends, mais enlever. Par contre, si tu mets en lèvre, là, c'est bon? Vous m'entendez, madame?
0: Pas trop, hein, Patrick.
4: Aïe,
0: bon, Patrick, où est un homme de 63 ans du côté de Lyon, où il est en retraite dans un an et demi bientôt, m'y répète, pour les charmantes dames qui me l'appellent là-haut. Et nous laisse le numéro de téléphone.
4: Allez, on fait comme ça alors. 07.
0: Oui.
4: 07. 07 82.
0: Vous pouvez
4: 41
0: dire... Oui.
4: 41 35 attends, madame. Attends. 07, parce que... 07 82 41 35 69.
0: Faut vous dire d'un trait, parce que sinon, on oublie.
4: Non, mais oublie pas, parce qu'il coupe, comme on dit. On a
0: mais répète-moi.
4: Voilà. 07 82, 41, 35, 69.
0: D'accord, ben il est bon alors.
4: Il est bon?
0: Oui, il est bon.
4: Allez madame, bonne fin de soirée à vous.
0: Également, à bientôt.
4: Ok, bientôt.
0: Bientôt. On était du côté de Lyon. Radio Freedom, bonsoir.
5: Oui, puisqu'il y a Stanislas.
0: Encore?
5: J'ai le téléphone pour donner le numéro de téléphone.
0: Ah oui, très bien. Alors
5: bah, c'est 0692.
0: Oui.
5: 67.
0: Oui.
5: 11 98.
0: Comment on l'a fait pour gagner le numéro?
5: Ben, pour se chercher.
0: Où ça?
5: Voilà. Là, maintenant, écoutez, vous l'appelez ce bébé, attirez votre téléphone de moi.
0: Eh ben, j'espère que la note allait bien quelque part.
5: Non, ben, maintenant, ma fouille de mon téléphone m'a trouvé.
0: Oui, bon, ben, elle est bon. Ça marche. Voilà. Stanislas, il a passé son annonce en premier dans notre émission.
5: Non, c'est pas en premier, en deuxième.
0: À cause en deuxième. Ah, ou même t'es le premier.
5: Mais t'es en deuxième.
0: Oui, mais le premier, rappelez, compte pas, c'était un vol.
5: Ah, oui, voilà, voilà.
0: Où il était mon premier auditeur de l'annonce de rencontre.
5: Voilà.
0: Saint-Joseph, 53 ans.
5: Non, moi, on aura 53 ans.
0: Bientôt.
5: Mois d'octobre, on aura 53 ans.
0: Mois d'octobre. Ah, mais encore loin.
5: Eh bien, dans 3 mois, quoi.
0: C'est quand? C'est quoi la date?
5: Hein?
0: C'est quoi la date?
5: 05-10.
0: Le 5, alors. D'accord.
5: Voilà.
0: On aura le temps.
5: Et 5 octobre.
0: 06-92-67-11-98, mesdames.
5: Voilà. Eh bien, c'est les femmes, bon. C'est les filles intéressées.
0: Oui. Appelle à toi.
5: Bon, fin d'écrire moi un petit peu de bonheur. Mais bon.
0: Oui, il est bon. Allez, mets ça.
5: Là, on a mon numéro. Je connais des contacts à moi ou pas.
0: Ça marche. À bientôt.
5: Ah, ben, merci beaucoup. Et bon courage à vous.
0: Merci.
5: Tout la bonne et bon anniversaire.
0: Merci beaucoup. Allez, bisous Stanislas.
5: Voilà.
0: À bientôt. Radio Freedom, bonsoir. Allô?
6: Allô?
0: Oui?
6: Ah, pardon.
0: Sur parleur, sur radio, tout en même temps, là. Alors, soit au coupe de radio, soit m'y raccroche. Allô?
6: Allô?
0: Coupe la radio, enlève le haut-parleur.
6: Et alors, allô, maman?
0: Pardon?
6: Allô? Tu m'entends là?
0: Non, coupe la radio.
6: Allô? Allô?
7: Allô?
0: Comment il fait avec bonne boucle comme ça?
7: Allô?
0: Bonsoir.
7: Oui, bonsoir.
6: Bonsoir, madame.
0: Vous allez à combien? Vous allez à non?
7: Allô?
0: Bon, pas possible ça. Bonsoir.
8: Oui, bonsoir.
0: Comment ça va?
8: Oui, ça va bien, et toi?
0: Très bien, merci. À quel honneur?
8: C'est Jean-Yves.
0: Jean-Yves?
8: Oui.
0: Il dit Jean ou bien il dit Jean?
8: Comment?
0: On dit Jean ou bien on dit Jean?
8: Ah, et Jean, Jean-Yves.
0: Jean-Yves ou Jean-Yves?
8: Oui.
0: Quel au préfet dit Jean-Yves, viens ici, bois,
8: voilà.
0: Jean-Yves, où ça voulait? Quel âge on est Nazan?
8: Jean-Yves, hey. Non, bientôt 73 ans.
0: 73 ans? C'est un bel âge. Nena, ouais. Nena Jean Dupont, il appelle à nous tout le temps. Elle ne dit pas Jean, elle dit Jean. Hein? Jean.
8: Ah, Jean. Ah, ouais, ouais.
0: Ils il dit Jean avec un Z. Jean.
8: Ouais.
0: Jean Dupont, que m'y embrasse, il doit être à l'écoute aussi. Hein? Bon, alors, Jean-Yves.
8: Ben voilà, je cherche une compagne,
0: oui.
8: Qui soit blanche ou brune.
0: Ah.
8: Mais après, moi-même, il fait 1m69.
0: Vous connaissez
8: plus. Je cherche à peu près pareil.
0: Vous connaissez plus que soit quelle grandeur ou fait ou là? Vous connaissez plus quelle grandeur ou fait?
8: Oui, 1m69.
0: D'accord.
8: À peu près pareil que moi, 1m69, pas trop, mais plutôt mince.
0: Mm-hmm.
8: Après, bon, on va voir, on va discuter, on va dialoguer un peu, on va voir. Comment, parce que la vie commence un peu vraiment.
0: Comment ça, la vie commence à 73 ans, la vie commence, c'est maintenant?
8: La vie commence à 60 ans, mais pas fini de gagner 72 ans,
0: ben, il continue quand même.
8: Oui, il faut continuer, tout à fait.
0: Ben, là où Roden, madame, quel âge, pareil que vous-même?
8: Oui, pareil que moi, même jusqu'à 70, moi, là, bientôt 72, 73 ans, ben, jusqu'à 75, 76, pas grave.
0: D'accord, d'accord.
8: Parce que David a un petit peu l'âge comme ça, pour se chercher son corps, ben, c'est à peu près pareil.
0: Vous voulez un créole clair? Ou demain?
8: Ben, moi, le brun.
0: Ah, ou le brun? Un café, un malbar, un chinois, un
8: zarabe. Un café mélangé avec malbar.
0: Un café malbar, alors?
8: Ah, oui.
0: Il y a quoi tout rire. Ben, moi aussi, mais un café malbar, finalement.
8: Ah, ouais?
0: Ben, ouais. Est-ce que vous les noirs?
8: Ben, noir, faut dire noir, mais les marrons plutôt.
0: Il paye, tu as de dire noir. Moi, je me dis, mais les noirs, moi. Hein?
8: Oui, faut dire noir, même. Mais tu as obligé de dire.
0: Elle dit plus, elle dit des personnes de couleur.
8: Hein?
0: Il dit personnes de couleur. On va dire, moi, on est brun.
8: Oui.
0: On a les yeux verts?
8: Ah non, ça, non.
0: On n'a pas les yeux revolvers? Oh là là.
8: Non, les yeux revolvers, la fouette.
0: T'en sais quand même, madame Igada, oui. Pan!
8: Ben, c'est du plomb, mais pas bon.
0: Ah là là là là.
8: Ben,
0: bon, oui. Alors, Jean-Yves, qu'est-ce que tu fais un peu de beau là, dans les 73 ans?
8: Ah ben là, il fait. Bon.
0: De tes jours.
8: Comment il marche un petit peu tranquille, ben, il y a honte. Ben, sinon, la pointe et.
0: Rien que la marche.
8: Victor va et puis, ben.
0: Dans l'Est, là-bas, que ça y fait un peu de bonne à la rivière, là-bas, elle est jolie, non?
8: Ah, comment?
0: La rivière.
8: Ah, mais ça passe à moi.
0: Ah, ou ça pas la rivière du tout?
8: Ah, oh. Non.
0: D'accord.
8: Ça va la rivière, pourquoi? T'as l'air de voir qui baisse, moi, avec le dégât de souris encore. Ouf.
0: Combien de petits enfants on a gagné?
8: Petits enfants, il y en a trois.
0: Trois? Des petits enfants, mais pas les enfants.
8: Oui, les petits enfants.
0: Les enfants.
8: Les enfants, on a deux.
0: Deux? Ou à marié? Mm-hmm. On a fait un mariage?
8: Oui, marié, divorcé.
0: On a divorcé alors.
8: Oui.
0: Bon. Et vous recherchez une femme spéciale?
8: Oui, blanche, brune, et peu importe.
0: Oui. D'accord.
8: Même à peu près, c'est pas mal avec dit, moi, à partir de 72, jusqu'à 76, pour moi.
0: Avec vous-même. Est-ce qu'on est encore un peu romantique à haute l'âge?
8: Bien sûr, alors, encore, lui, il peut encore, autour de quelqu'un, ben.
0: Non, est-ce qu'on est encore un peu romantique ou pas?
8: Ah, mais toujours romantique.
0: C'est quoi, vous faites comme. Qu'est-ce que vous faites comme.
8: Moi, j'aime bien la musique quand je vais slow, la musique est slow, tout ça. Ah, c'est tout fou, là. Ça, c'est un truc intéressant.
0: C'est une madame, il rencontre à haut, là, il se passe bien, tout ça, vous deux, il habite avec et tout ça. Est-ce que vous ferez le petit déjeuner, après, vous mettez un petit peu slow, justement, vous mettez une petite rose sur le petit déjeuner, où vient monter à elle?
8: Oui,
0: ça. Est-ce que vous faites des choses comme ça?
8: Ben, s'il est comme ça, ben, elle est comme ça. Ben,
0: non,
8: mettre la musique.
0: Est-ce que vous faites? C'est la question.
8: Oui, bien sûr, on va faire. Oui.
0: Est-ce que vous tenez à la porte?
8: Ah, mais ça, il faut.
0: Oh, menteur, est-ce qu'on a fait une tenue à la porte quand t'es marié?
8: Tenue à quoi?
0: La porte.
8: Tenue à la porte, pourquoi?
0: Mais pour faire passer la dame avant. Pour laisser passer autre madame passer.
8: Ben, normalement, quand tu ouvres la porte, tu râles la porte, tu es debout et laisses la personne rentrer.
0: Mais c'est ça, est-ce qu'on fait ça tout le temps?
8: Ben.
0: Pas tout le temps.
8: Pas tout le temps.
0: Mentis pas, hein, sinon il faut demain où ça confesser. Hein. Demain, n'a pas la messe.
8: Ah, demain, ça confesser. Le prêtre, c'est une femme.
0: Ah là, ah, tout de suite. T'es, on est vicieux. On veut une prêtre femme. Il n'existe pas, le prêtre femme. Il dit mon père.
8: Ah là là.
0: Mon non, père, ma mère, c'est mon soeur, ma soeur.
8: Il faut plaisanter, il faut causer la vie.
0: Ah, où la fête, à le visou, mais waouh là!
8: Oh là là! Non, à l'âge, il faut qu'il parle là-dessus. Là,
0: d'accord! Mais raconte à nous le chantant!
8: Ah non, moi, pas fait ça, moi, non!
0: Ah, où la fête, trois enfants, combien de temps on a gagné les enfants?
8: Oh la quantité, tu es dit là, pas bon!
0: Hein?
8: Pas beaucoup!
0: Combien de fois on a fait le vice pour avoir des enfants? Arrête, hein! Oh!
8: Oh, ben tout le monde l'a fait pour avoir des enfants!
0: Ben justement!
8: Ben alors, ça, c'est pas un péché, ça, tout le monde l'a fait!
0: Ben oui! Est-ce qu'on a eu des enfants avant marié, par contre?
8: Ah non, c'est de là, non! C'est de là, non!
0: Non, on va marier après! Est-ce que quand on l'a marié, on la pose le genou à terre, on la demande la mariée?
8: Demande-nous quoi, on
0: n'a pas
8: compris.
0: Attends, on reformule la question. Est-ce que quand on a fait la demande de mariage, on la pose un genou par terre?
8: Ah oui, mais les genoux à moitié fermés, l'autre les attire carrément.
0: Ça même, on a fait un genou infection. Veux-tu m'épouser, Caroline? Je t'aime de tout mon cœur.
8: Ben oui, mais si oui, vous avez dit là, le bonhomme, c'est
0: celui que tu prends. Et là, si Dao, non.
8: Ah non, non, il casse le genou à pied direct.
0: Casse le deux, moi, fin paye le bague, je sais pas combien. Mort! Ben,
8: ouais, voilà. Ah, là, là. Ben, oui.
0: Est-ce que c'était le plus beau choix d'autre vie, hein, le mariage?
8: Cadeau mariage?
0: Le mariage, est-ce que c'était le plus beau choix d'autre vie?
8: Le plus beau choix de ma vie, ben, c'était le premier jour.
0: C'était le premier jour?
8: Ah oui. C'était le premier jour de mariage qu'il a eu le meilleur jour, le meilleur cadeau qu'il a. Ah, mais tu as marié avec une fille.
0: D'accord. Et d'autres jeunes temps, là, alors, monsieur le vicieux, là, et...
8: Ah, moi, Miguel, pas trop comme ça, parce qu'il fait
0: rien du micro, là. D'accord. Là, on ne veut plus causer, Esther. Non, mais de sa fois, ça va une question pour savoir, c'est quoi le truc le plus fou que l'on a fait, ou peut-être un endroit, hein. Peut-être une petite anecdote à raconter à nous, un petit truc croustillant pour...
8: Ah, non, papa, non, le plus fou, non.
0: On ne veut pas raconter à moi, hein.
8: Non, on n'a pas eu tout ça là, on n'a pas eu le temps.
0: Arrête à toi.
8: Dans notre temps, notre vie était sévère longtemps. Hein.
0: C'est vrai. Est-ce que vous la sortez de la fenêtre? Oui. Nous avez parlé de ça un peu, ou la sortez de la fenêtre, ou allez voir votre madame?
8: Non, on ne va pas sauter.
0: Non.
8: Quand on saute, on rentre pire, oui.
0: Ah mais là, deux, trois, tu fais ça bien, parce que maintenant, tu ne vois pas.
8: non, ben, quand on l'a sauté, ben, quand on rentre, ben, on attend que ça arrive là-haut.
0: Les vrais, avant, on avait ça, tu en avais le fouet.
8: Longtemps, quand il ou la fin, faut de temps. Ben, ou rentre, ou la paix, ou là. Ou rentre. Et là-bas, la fin, finalement, ne voyait pas son fouet, tout ça.
0: Les vrais, quand même.
8: Là, il s'est donné, ou là. Là, ben, quand on l'a rentré, il laisse au baigner, mon osé, tout est, rentre de couverture.
0: Tranquille.
8: Après, t'as l'air bien, quoi, d'où. Ben, moi, t'es pas plus bête, moi. Et comme il connaît ma vie, c'est un faute, bon, voilà, il me râle des oreilles, il me met trop longuet chez moi, et puis il roule à moi dedans. Dans le couvercle. Il sort, là-bas, il vient, pète à haut, il a longtemps, là, il dormit, là, il a oublié, moi, il a même pas là. Là, il donne là.
0: Ah, osons Yves, il faut que donne le numéro vivement. M'a pas vu lui, à la fin, arrive 22h.
8: Oui. À chaque fois,
0: Jean-Yves,
8: il faut être là où tu es.
0: Il entend plus, ouais.
8: Why?
0: Jean-Yves.
8: Oui.
0: Jean-Yves, mon chéri, il m'a appelé d'ailleurs, moi là. Il est 22h, il m'y met des informations et il m'y reprend en haut après. Il est bon?
8: Ah, il est bon. Okay.
0: Il est bon, raccroche pas parce que du coup, on n'a pas gagné le temps de notre numéro de téléphone. Nous va continuer un petit peu les anecdotes et après, nous va donner notre numéro.
8: Ok, il est bon.
0: À tout de suite. Merci Azad d'être à l'écoute. Il est 22h. Tout de suite, les informations en direct de Freedom 2 en simultané.
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10: Bonsoir à tous. L'ADN a parlé. Les ossements retrouvés dans le Tarn sont bien ceux de Delphine Jubilard. Les analyses l'ont confirmé 6 ans après la disparition de l'infirmière en décembre 2020. Condamné à 30 ans de prison pour le meurtre de son épouse, Cédric Jubilard a reconnu la semaine dernière qu'il avait tué. Le procès en appel est prévu en septembre à Toulouse. 7 départements du Sud-Est seront encore en vigilance orange canicule demain. Météo France a relevé près de 41 degrés cet après-midi dans le Var à Cogolin. La chaleur qui accentue le risque d'incendie. 80 hectares sont partis en fumée dans le Var, à Tarado et les Arcs-sur-Argens. Une 50aine de foyers ont dû être évacués et plus de 250 pompiers sont mobilisés. 27 départements seront demain en risque élevé d'incendie sur le littoral méditerranéen, mais aussi à l'ouest du pays. Le gouvernement israélien prévient que son pays ripostera de toutes ses forces à une attaque de l'Iran. Déclaration après l'interception par Israël et la Jordanie d'un missile iranien qui vise sécuriser le port jordanien frontalier d'Aqaba. Le secrétaire d'État américain Marco Rubio félicite le président libanais pour sa démarche vers la paix. Les deux hommes se sont rencontrés à Washington. Selon un porte-parole, ils ont discuté de l'accord cadre destiné à mettre un terme à la guerre entre le Liban et Israël. La France en rêvait. La finale de la Coupe du Monde de football, c'est ce soir. Une affiche sans les bleus, donc. C'est l'Argentine et l'Espagne qui s'affrontent à partir de 21h. Pour la première fois, il y aura un show à la mi-temps, mis en scène par Chris Martin, leader du groupe Coldplay. Et plusieurs stars sont attendues. Shakira, Madonna, Justin Bieber ou encore le groupe coréen BTS. C'est Remco Evenepoel qui remporte la 15e étape du Tour de France. 184 km entre Champagnole dans le Jura et le plateau de Solaison en Haute-Savoie. Tadej Pogacar termine deuxième. Une 15e étape marquée par un énorme rebondissement. Jonas Vingegaard abandonne la grande boucle après une chute. Le Danois souffre d'une fracture de la clavicule. Il va devoir être opéré. Très bonne soirée à tous.
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1: Il est seul avec sa solitude, non? La chanson s'appelle « Ma solitude », donc de Georges Moustaki. Une chanson de 1969 qu'on écoute actuellement sur Freedom 2. C'est plutôt doux et calme, on aime bien. Pour la suite, ça sera avec Joe Dassin, Elton John aussi à retrouver pour la suite de votre programmation. Et Jean-Pierre Boyer aussi, Enrico Macias, Michael Jackson... 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À retrouver si vous êtes du côté de la plaine des palmistes sur le 102.6 Freedom 2, la radio à plein tube et sans pub. Mais pour l'instant, tourne pas le bouton, reste avec moi jusqu'à minuit.
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0: De 5 minutes à l'écoute de votre radio préférée, Radio Freedom bien sûr, et on est toujours dans l'émission Chaleur Tropicale jusqu'à minuit ensemble. À 23h, ça sera le rendez-vous La Moukatali. Il redonne à Zot le numéro que Zot aime bien, 02 62 21 08 08 pour le répondeur enregistreur La Moukatali, un répondeur disponible 24h sur 24 en laissant vos messages. Le 02 62 99 12 00, les annonces de rencontre pour les messieurs, les madames, c'est 99 13 00 et la libre antenne 99 11 00. Nous t'es au téléphone avec Jean-Yves, que tu vous parles à nous un petit peu de son enfance un peu quand même. Hein. 73 ans, Jean-Yves de l'Est, toujours avec moi?
1: Oui, toujours.
0: Bon, ça va bien toujours?
1: Oui, ça va.
0: Bon, bah super alors. Alors, du coup, on la connaît un peu, le goût des ceintures, tout ça.
1: fouette ici, ceinture, fouette.
0: Bon, t'as pas au bon peu, mais d'avoir tes ravages, trop aussi, Jean-Yves.
1: Ben oui, mais bonne longtemps, là, bonne vie, surtout bonnes ancêtres, longtemps, ça t'y plaisante.
0: Tes ancêtres.
1: Après les ancêtres, là, c'est le village.
0: Ah.
1: Ben, ça c'est plaisante pas, ou ça pas, s'il a déjà fait telle chose, ou a fait, ou si vous faites pas, ben, il faut rendre compte qu'il y arrive.
0: Et est-ce que les filles ont d'autres enfants, en haut?
1: Les mères, oui, bien sûr, mais de toute façon... Il a gagné un peu le sort aussi sur moi, mais l'a tapé aussi. Mais après, quand il est arrivé, après, il avait, comment on fait, genre, ça a 20 dates, il a gagné plus tapé, mais on dit que ça s'en fait.
0: Oui. Mais là, il a gagné plus droite quand même, ou la redresse à zotter un peu.
1: Oui, la redresse un petit peu quand même, oui. Mais.
0: Ouais.
1: Il a toujours
0: mais elle n'est pas évident quand même, élever un enfant au final, hein, éduquer.
1: Comment?
0: Il n'est pas évident d'éduquer, élever un enfant quand même.
1: En ce moment-là, les dire vraiment.
0: La ville a changé ou la ville t'a fait passer ou quand même?
1: Ah oui, ben nous, ça nous a gagné là. Bonne maman comme là, il gagne pas ça.
0: On trouve qu'elle est trop libre. Peut-être.
1: Ah ouais, on maman comme là, les rues en plus, les rues, je n'ai tout le droit et la loi autorise à d'autres. Faut dire autorise à d'autres. Ben, il défend de taper, il tape plus.
0: La loi n'est plus la loi comme elle
1: est là. Non, mais la loi, on est... C'est la loi qui commande.
0: C'est compliqué quand elle est comme ça, hein. Bon. Ah. En tout cas, nous relance l'appel. C'est la première fois qu'on appelle d'ailleurs? À la radio?
1: Comment?
0: Est-ce que c'est la première fois qu'on appelle à la radio?
1: Ah, moi, j'ai appelé un petit peu de temps.
0: Oui, d'accord. Ah, ça fait longtemps, ça fait un petit moment quand même que vous êtes célibataire alors?
1: Ah, oui.
0: Combien de temps à peu près?
1: Ah, ben un bon petit bout de temps, hein. La plus de 10 ans, bien sûr.
0: D'accord. Bon. Eh ben, Jean-Yves nous relance un peu l'appel et puis nous verra ces charmantes dames. Alors, du coup, Jean-Yves, je vous rappelle qu'il a 73 ans, qui voudrait donc faire la connaissance, rencontrer une belle dame de 70, 75 ans.
1: Ouais.
0: On nous laisse le numéro de téléphone?
1: Le numéro de téléphone, c'est 06.
0: 06 93 02 66 07.
1: Ok.
0: Parfait. Ouais. Ben, j'espère qu'on fera une petite rencontre.
1: Ouais, mais je suis bien.
0: On va raconter à nous s'il a rencontré quelqu'un.
1: Oui, bien sûr, pour raconter, oui, tout à fait.
0: Ben oui, avec plaisir, Jean-Yves.
1: Ok.
0: À bientôt.
1: Allez, à plus.
0: Belle soirée à toi. Au revoir. On va accueillir une femme. Waouh, on applaudit. On accueille Sandrine. Bonsoir.
2: Bonsoir.
0: Bonsoir Sandrine, comment ça va?
2: Ça va.
0: On dirait pas, hein. On est sûr?
2: La première fois.
0: Ah, ben bienvenue Sandrine, ma chère.
2: Oui.
0: Bon, alors dis-moi tout, tu es du sud?
2: Du sud.
0: Oui, tu as quel âge?
2: 58 ans.
0: 58 ans, très bien. À la recherche du bonheur?
2: Ben, j'espère.
0: À la recherche de l'amour, la belle rencontre?
2: Oui.
0: Alors, raconte-moi un petit peu comment on est, que ça vous fait un peu dans la vie.
2: 1m55.
0: 1m55, d'accord. On a un petit cafouille, bon, une petite...
2: 72 kilos, un petit... Les rondes.
0: Oui, une femme ronde, oui.
2: Cafouille,
0: cheveux bouclés?
2: Bouclé.
0: Grand les petits les cheveux.
2: Petit
0: les quoi?
2: Quoi?
0: D'accord, on fait la teinture un peu?
2: un petit peu la peinture.
0: Quelle couleur l'a fait? Rouge?
2: Ben.
0: Les vrais? Arrête.
2: Il y a au conclave dessus.
0: Ah oui, ma tombe dans le mille même. Catherine, cheveux rouges?
2: Oui.
0: Alors. Elle est compliquée à entretenir les cheveux rouges quand même, hein. Il faut faire la couleur souvent, ça. Hein.
2: Ben.
0: Ben oui. Hein.
2: Non, ben, il blanchit.
0: Ah, au final, les cheveux blancs, là, alors. Sandrine, tu es du sud, on a dit. Tu recherches un homme de quel âge?
2: Ben, à peu près 60, 62.
0: Ouais, un peu plus âgé que toi, alors.
2: Oui. Pour parler un peu.
0: Pour discuter, d'accord, très bien. Ça fait longtemps que tu es célibataire?
2: Un an.
0: D'accord, d'accord. Tu as des enfants?
2: Oui.
0: Ils sont avec toi? Trois enfants?
2: Oui.
0: D'accord, très bien. Et qu'on fait un peu des joannées alors?
2: Un petit peu de la marche.
0: Mm-mm.
2: Et puis, de temps en temps, travailler un petit peu dans les maisons.
0: D'accord. Est-ce que tu as une passion? Est-ce que...
2: Un petit peu de la marche, danser.
0: Où j'aime aller danser?
2: Oui.
0: Où ça va danser où? Hein? Où ça va danser où?
2: Un petit peu partout, quand on apprend pas.
0: Ah, d'accord, ok. Mm-mm. Avec les copines?
2: Oui.
0: D'accord, d'accord. Mais elle est bien quand même. Bon, alors, et cet homme, il faudrait qu'il soit comment?
2: Pas trop grand.
0: Pas trop grand, d'accord.
2: Et puis, même. À peu près même l'âge.

0: la nuit,
1: oui.
0: De la journée,
1: oui.
0: Ou du 24 heures sur 24, même dans le cabinet. Ben c'est ça qu'on fait, c'est comme ça. Hein. Il y en a un radio dans le cabinet, un radio dans la salle de bain, un radio dans la chambre, un radio dans la cuisine.
1: Non, c'est...
0: pas à ce point-là, ouais, d'accord. On s'endort avec Radio Freedom, on se réveille avec Radio Freedom. Hein.
1: Oui, ah bon.
0: Ah ben oui, il y en a plein qui sont comme ça, Sandrine. Ah, mon petit café rouge. Bon, allez, Mirou, le standard pour les messieurs qui veulent faire la connaissance de Sandrine, qui est du Sud, qui a 58 ans. C'est le 02 62 41 51 51 pour laisser vos numéros de téléphone pour faire la connaissance de Sandrine. Sandrine, eh ben, m'y embrasse à vous et puis me dire au revoir bientôt.
1: Merci, pareil.
0: Avec plaisir.
1: Bonne soirée.
0: Belle soirée à toi.
1: Allez, au revoir.
0: Allez, bye bye. Si vous souhaitez faire une annonce comme Sandrine, c'est le 02 62 99 13 00. Et puis, ben, messieurs, le standard est ouvert, 02 62 41 51 51 pour faire la connaissance de Sandrine. Radio Freedom, bonsoir.
2: Allô, bonsoir.
0: Oui, bonsoir.
2: C'est pour un piano, s'il vous plaît.
0: Oui, est-ce qu'on peut couper la radio, s'il te plaît?
2: Oui. Voilà, c'est Jean-Pierre Delès.
0: Jean-Pierre?
2: Oui, Jean-Pierre.
0: Jean-Pierre, voilà, enlève le haut-parleur aussi, s'il te plaît.
2: Oui.
0: Oui.
2: Jean-Pierre Delès, c'est dehors, je suis à la retraite. Je peux recevoir, je peux me dépasser.
0: Quel âge on est là, mon cher Jean-Pierre retraité?
2: 65 ans.
0: 65 ans. Qu'on s'en fait un peu de retraite.
2: Je ne sais plus. Ah ben ça va, mais je viens de partir à la retraite. Là. Ça fait mars. Là.
0: C'est récent alors?
2: Oui, je viens de partir, oui. Ben, j'avais tu maîtrises. Là, j'ai
0: oui. Arrêté. Ah ben elle est bien. Enfin, non?
2: Comment?
0: Enfin.
2: Ah ben oui. après 45 ans de service.
0: 45 ans de service. On travaille dans quoi, Jean-Pierre?
2: À la GTI.
0: Ah, ben très bien ça, non?
2: Ben oui, c'est bien, oui.
0: Oui. Et ben
2: voilà, je cherche plutôt des personnes pour parler un peu avec, hein?
0: Oui, pour discuter.
2: Peu importe, malgré, peu importe. Pour discuter un peu, après, on verra après.
0: D'accord, oui, pas de problème, bien sûr.
2: Parce que là, mais ça me téléphone, parce que moi, Bichard, mon téléphone, le basé est faible.
0: Oui.
2: 06 92.
0: Oui.
2: 82 04 49.
0: 06 92 82 04 49. Comment on l'a fait pour.
2: Comment
0: on l'a fait pour pas charger le téléphone?
2: Mais ben, parce que j'ai. Non, ça j'appelle là, mais j'appelle longtemps, ça j'appelle, mais le batterie, ça fait après.
0: Oh là là là là là. Bon, mais les bons alors. Mais les bons. 06 92 82 04 49.
2: Oui, allez, bonne soirée.
0: Bisous Jean-Pierre, à bientôt.
2: Allez, au revoir.
0: La prochaine fois, on a plus, batterie nous cause un peu plus, hein?
2: Oui, bien sûr, oui.
0: Avec plaisir. Allez, bye bye.
2: Allez, au revoir.
0: Allez, bye bye. écoutez, on a Léa qui nous rejoint là. Léa, bonsoir.
3: Oui, bonsoir.
0: Comment ça va?
3: Ça va, un peu enrhumé, mais ça va.
0: Et ça s'entend, hein? Mon Dieu.
3: C'est vrai? Oui, mais la cigarette, ça n'aide pas non plus.
0: Ah, ben, donc là, c'est un mélange de cigarette et de fièvre et de maladie, la grippe.
3: voilà. Ouais, plutôt, oui.
0: Ouh là là là là là là.
3: Oui, mais ça arrange pas l'affaire.
0: Bon, oui, alors.
3: Après, au-delà de ça, j'ai une voix assez grave.
0: De base.
3: J'ai naturellement une voix assez grave.
0: Ouais, d'accord. Bon, ça voilà. Fait une voix un peu rock.
3: Ouais, très.
0: Ouais, très. Mais il aime bien, là, il aime bien ça. Quel âge tu es à toi?
3: Moi, je n'ai quel âge?
0: Oui, à où n'a quel âge? Tu n'as quel âge, toi?
3: Moi, je n'ai 58 ans.
0: 58 aussi?
3: Aussi, ouais, voilà.
0: Célibataire depuis un an aussi?
3: Non, pas depuis un an.
0: Ah, depuis combien de temps?
3: Environ un an, on va dire. Bon. Mais après, j'ai papillonné quand même un petit peu.
0: Ah, et c'était bien le papillonnage?
3: Non, si j'appelle, c'est qu'il y a eu un problème, quoi.
0: Bah, pas forcément, parce que si ça se trouve, tu veux continuer à papillonner.
3: Ah non, mais il veut pas. Non. Ah,
0: on veut plus papillonner, c'est bon, c'est fini?
3: J'en ai marre.
0: Ah, mince alors. La fleur, il veut plus butiner, c'est bon, il veut.
3: Non, mais.
0: Se poser.
3: On se relaxe de temps en temps, quoi.
0: Pour entretenir la cheminée.
3: Voilà.

0: Mais voilà quoi, voilà. Voilà, voilà.
1: Ah,
0: enfin, pas que entretenir le féminin, non. Qu'est-ce que tu racontes, toi?
1: Que pas vrai. Entretenir quoi, alors?
0: Entretenir, je sais pas, la vie en général. La vie, quoi, la vie.
1: Mais la dame, le sexe, c'est la vie.
0: Oui, aussi, oui. Aussi,
1: ah, bah voilà, tu vois.
0: Aussi.
1: Mais c'est pas moi qui a dit ça, hein, c'est Franco Vincent. Il y a le sexe aussi. Franck Vincent l'a dit, hein.
0: Ouais, mais ce qui est Franck Vincent, il a dit plein de choses que c'est pas vrai aussi, hein.
1: Bon. Bon, bah écoute, c'est pas grave. Nous fait avec, hein. Bon, oui, alors, du coup, tu as papillonné et c'était pas suffisant.
0: Non, attends, j'ai pas dit ça.
1: Ah, nous recommence.
0: J'ai pas dit que c'était pas suffisant. Non, j'ai papillonné un petit peu et je me suis posé un petit peu.
1: D'accord.
0: Et là où je me suis posé, c'est là que c'était pas top.
1: Ah, d'accord. Okay. On l'a mal choisi, alors.
0: Un peu, ouais, peut-être, ouais. Ou sinon, j'avais pas compris la situation.
1: C'est ça, oui. C'était confus et puis c'était pas bon. À un moment donné, on l'a choisi une personne dans le papillonnage.
0: Voilà.
1: Et on l'a dit, c'est bon, et finalement, c'était pas bon.
0: Voilà.
1: Oh là là.
0: C'est con, hein,
1: parce qu'il était bien. Ou t'y aimes bien.
0: Ouais, tout à fait. Ouais, j'aurais pu faire quelque chose avec lui, faire une vie, quoi, je veux dire.
1: Qu'est-ce qui allait pas? Est-ce qu'on peut savoir quand même?
0: Il comprenait pas mon cerveau.
1: Personne peut comprendre le cerveau des femmes.
0: Non, en fait, c'est pas ça. C'est que il comprenait pas que je suis libre dans ma tête, et dans mon corps.
1: D'accord.
0: Et il comprenait pas cette liberté là, en fait.
1: Et quand tu dis que tu es libre, ça veut dire quoi pour toi?
0: Libre dans ma tête, ça veut dire que libre dans ma tête et dans mon corps, ça veut dire que je suis une grande fille. Je sais ce que je fais, je sais ce que je fais pas.
1: Oui.
0: Et libre dans ma tête, ça veut dire libre dans ma tête, quoi. Je veux dire, je fais ce que je veux, quoi. Je veux dire,
1: est-ce que ça veut dire que ton partenaire reste quand même exclusif, ou que ça veut dire que tu veux avoir quelqu'un mais quand même aller voir ailleurs?
0: Non, justement. Je suis très respectueuse. Je veux dire, quand j'ai quelqu'un.
1: Oui.
0: Si j'ai quelqu'un, j'irai pas ailleurs. Ma liberté, c'est surtout de me laisser vivre,
1: sortir avec tes copines. C'est ça.
0: Sortir, faire ce que je veux, quoi. Oui. Je veux dire, j'ai jamais.
1: Est-ce que tu penses que c'est le fait de sortir trop que il voulait être trop avec toi? C'était quoi, en fait?
0: C'est-à-dire qu'il a pas compris comment m'aimer, en fait.
1: Oui, oui.
0: Il m'aimait. Hein,
1: à sa façon, mais pas à la façon que toi t'avais besoin.
0: Voilà. Moi, j'avais besoin de quelqu'un qui m'aime et que j'aime.
1: Oui.
0: Qu'on soit bien.
1: Oui.
0: Mais qu'on ne piétine pas sur mon territoire.
1: Qu'on te laisse respirer quand même, ta place à toi.
0: Voilà. J'ai mon truc.
1: Ton espace.
0: Mon espace, j'aime ma vie, j'aime pas dire je vais à telle heure, je reviens à telle heure.
1: Tu veux pas dire. Mais peut-être que la personne en face, elle a besoin que tu la rassures. Non, pas forcément de savoir ou être rassurée. Des fois, c'est juste de l'inquiétude aussi. Hein, c'est pas de l'emprise. Des fois, hein, c'est pas de l'emprise.
0: C'est ce qu'il me disait. Donc au départ, c'est ce que moi aussi, j'ai compris. Hein, j'ai compris qu'il était très protecteur.
1: Bon, on avait qu'à donner un lieu de localisation sous le téléphone, aurait été plus simple. Voilà.
0: Ah non, mais parce que même avec la localisation, ça le faisait pas, en fait.
1: Ah, mince,
0: c'était
1: alors.
0: C'était pas une histoire comme ça, c'était une histoire de...
1: Oh là là.
0: C'était une histoire que, tu vois, il était protecteur, certes, il m'aimait, certes, je l'aimais aussi, attention, parce que pour avoir des rapports avec quelqu'un, il faut
1: avoir de l'attirance et quand même le feeling. Après, il y en a deux, trois, il bec dedans, hein. Excusez-moi, mais
0: c'est pas trop mon kiff, quoi. Moi, je peux pas avoir des rapports sans sentiments. Voilà, ça c'est moi, hein.
1: Ça veut dire, tu fais pas les, il n'y a pas de coup d'un soir?
0: Non.
1: Ça n'existe pas?
0: Non, les coups d'un soir chez moi, non.
1: D'accord.
0: Non, c'est l'amour avec du sentiment. Après, si...
1: Donc là, si tu rencontres quelqu'un... Non, mais veux dire, si c'est le coup de foudre, ou peut faire... Non, pas un coup d'un soir, mais ou fait pas l'amour le premier soir. Voilà, c'est peut-être ça, le...
0: Ah non, mais moi, je m'en fous. Le premier soir, le deuxième soir, je m'en fous.
1: On vient de dire, bon, il faut un sentiment. Donc, le premier jour, on rencontre la personne. On peut pas faire l'amour avec la personne si on n'a pas un sentiment.
0: Ben, si mes connes allaient le matin et que nous causons toute la journée et que il y a un petit quelque chose qui s'est passé, ça se sent quand même, ça se ressent.
1: Voilà. Donc,
0: peut-être qu'il ne me fait pas l'amour le premier soir, mais il m'a quand même allumé un petit peu, tu vois. Genre,
1: d'accord, ok.
0: Bah oui, voir, mais je ne sais pas moi, ça, tu m'en poses des questions, toi.
1: Mais quoi, nous discute. On est sur le sujet, comprendre un petit peu la liberté aussi de mon corps et de ma tête. Moi,
0: voilà, en fait, ma liberté, faut pas m'imposer, j'impose, moi, j'impose rien à personne, d'accord? Je suis avec une personne, j'aime la personne, j'aime tout ce qu'il est, j'aime tout ce qu'il m'offre et j'aime lui offrir. Après, à partir de là, si j'ai envie de admettons, je vais sur Saint-Pierre, il pleut, j'ai pas envie de conduire pour rentrer.
1: Oui.
0: J'appelle, je dis, voilà, ce soir, ne t'inquiète pas, je vais pas prendre la route. Oui. Je vais dormir, je vais prendre une chambre d'hôtel, par exemple.
1: Oui.
0: Voilà. Eh ben, il faut pas me faire la guerre, il faut pas croire que je suis avec un bouc. Parce que si je suis avec un autre bouc, ben, je suis pas avec toi, connard. Tu vois ce que je veux dire?
1: Bon.
0: Et voilà, c'est ça qu'il a pas compris, en fait. Et ça.
1: Donc, si la pluie tombe quelque part, ou la pluie a envie de conduire, on reste là-bas, ou?
0: Ben, pour moi, elle est logique.
1: D'accord, ok.
0: Je ne sais pas où est quelque part.
1: Non, mais là, c'était peut-être un peu trop de possessivité.
0: Hein?
1: La possession. Il voulait trop avoir, savoir où tu étais. Il voulait trop être avec toi. C'est peut-être ça, hein? Jalousie aussi, peut-être, hein?
0: Moi, je trouve que c'est plus de la jalousie, même s'il ne reconnaît pas cette jalousie.
1: Et ça a duré combien de temps, ça?
0: Non, ça n'a pas duré longtemps. C'était intense.
1: Chier que ça vite ou
0: c'était intense, d'accord?
1: D'accord.
0: Mais en 3 mois, on a fait beaucoup, beaucoup de choses. Mm-hmm. Vraiment, vraiment, c'était un amour adorable et tout. Hein. Mm. Mais, en 3 mois, 3 fois, j'ai récupéré mes affaires. 2 fois. Donc, au bout de la troisième fois...
1: Ah oui, voilà, c'est toxique, hein, c'est bon.
0: Voilà, au bout de la troisième fois, je lui ai dit, voilà, je viens récupérer mes affaires. Ouais. Et puis, c'est fini, ça s'arrête à là.
1: Bah, bien sûr, bien sûr.
0: Et voilà, parce qu'à un moment donné...
1: On va pas batailler avec quelque chose qui ne fonctionne pas. Hein,
0: Non, voilà, il faut pas... Comme je lui ai dit, il faut pas s'inventer.
1: Bien sûr.
0: On va pas s'inventer. J'espère qu'il trouvera quelqu'un qui ira bien avec lui, quoi, qui acceptera sa façon de penser. Mm-hmm. Parce que c'est
1: Et il trouvera forcément, à un moment donné, c'est sûr et certain. On a tous quelqu'un qui nous attend quelque part.
0: C'est une belle personne. C'est une belle personne. Là-dessus, j'ai rien à dire.
1: Oui.
0: Mais voilà, mais il était bouffe à main.
1: Ouais,
0: voilà.
1: C'était trop.
0: Mais après, t'es bouffé, bien sûr, mais dans ce dans le sens, le mal bouffe, là, la jalousie. Oh putain, je suis en train de dire n'importe quoi. Là.
1: Pardon, déborde.
0: Allez, mais déborde pas. Mais tranquille. Et
1: bon, non, alors,
0: voilà, quoi. Et ça, c'est lourd. Et ça paraît pas quand tu s'arrêtes. Mais c'est très, très lourd.
1: Bah oui.
0: Dans la mesure où on s'accroche à quelqu'un, on a des sentiments pour quelqu'un. On voit que la personne a des sentiments aussi et que c'est une belle histoire et qu'on voit quand même que ça va être une belle histoire. Mais cette histoire-là, en fait, elle est cassée à chaque fois par des conneries, par la connerie, quoi. Parce que c'est ce que je lui ai dit, c'est de la connerie. Après, mais reviens, on essaie de rattraper quelque chose.
1: Mm-hmm.
0: Et il voit que, à un moment donné, pas possible, même s'il m'avait des sentiments pour lui. Mm-hmm. C'est pas possible pour moi de vivre ça, mais il veut pas.
1: Mais c'est bien de partir aussi là où on ne se sent pas bien. Très bien, Léa. Voilà. On va te décrire un petit peu physiquement.
0: D'accord. Alors, moi, je fais 1m56, 55 kilos.
1: D'accord.
0: Mais il est marron clair.
1: D'accord.
0: Oui, parce qu'il dit pas noir, il dit pas blanc.
1: Ah, non, hein. Ou les noirs. Hein? Ou les noirs.
0: Mais non, parce qu'il a dit, il dit pas noir, il dit pas blanc. Non, mais il est quand même légèrement caramélisé.
1: Ah, là, c'est un final caramel. Ah, moi, les caramels beurre salé, arrêtez.
0: Et non, moi aussi, mais les caramels beurre salé. Non, mais les caramels.
1: Caramel miel.
0: Après, voilà. Et miel, c'est quand il passe de l'huile partout. Ah, là. L'ami brie, tu vois, c'est
1: doux.
0: On en mangerait, quoi.
1: Ouh là là là là là.
0: Non, mais vrai.
1: Il commence par où? Le cou. Après, on descend.
0: Par les oreilles.
1: Par les oreilles, c'est sensible.
0: Le plus sensible pour moi, ce sont mes oreilles. Donc,
1: c'est vrai. Il y en a, c'est le cou. Et il y a un monsieur, une fois, il nous a dit, c'était une femme, c'était derrière son genou.
0: Putain, il faut aller chercher loin, là.
1: Ah, mais il était, il touche pas à tout, il te regarde. Hein. Il l'observait. Il allait chercher à l'écoute du corps de la femme.
0: Ah oui, après, moi, je dis que c'est que mes oreilles sont sensibles. Oui. Mais s'il y a quelqu'un qui veut bien trouver une autre sensibilité chez moi, je veux bien.
1: qui cherche? Je suis voilà, là. Léa, comment on fait? Vous fait pas trop l'étoile, hein?
0: Non, pas trop. Mais s'il prend le temps de chercher mon
1: point sensible.
0: Mon point sensible, il doit avoir beaucoup quand même, hein.
1: Ah bon?
0: Il a beaucoup de points sensibles. Mais s'il trouve un point un petit peu plus sensible, je dis ok. Ah, ok, t'as gagné.
1: C'est pas mal, toi, je te garde.
0: Voilà, je te garde encore un petit peu.
1: Tu es une petite Catherine ou pas, toi? C'est Catherine Malbarès.
0: Non, j'ai jamais compris c'est quoi Catherine. Non, mais maman, c'est une Catherine en fait.
1: D'accord, ok, très bien.
0: Parce que Malbarès, quand les cheveux, les droites, c'est ça?
1: Non, ben non. Catherine Malbarès, il peut être Catherine Malbarès.
0: C'est comment une Catherine Malbarès?
1: Ben, c'est une Malbarès qui ressemble à une Catherine en même temps.
0: La cheveux droite.
1: Ben non, mais il a un Catherine Malbarès, mon cheveu est pas droite, moi.
0: Je sais pas. Ben, en tout cas, moi, en cheveux, moi, la quantité, mais après, la qualité.
1: D'accord.
0: D'accord, ça, c'est une réalité.
1: D'accord, hein? D'accord.
0: Il a un gros touche cheveux.
1: On a un gros touche cheveux.
0: Il est bouclé, comme ils mettent beaucoup la crème, tout ça, donc il est bien bouclé, ouais. Mais pas déplaisant, quoi.
1: D'accord, d'accord. Oui, une belle femme.
0: Hein?
1: Oui, une belle femme. Là, toutes les femmes sont belles. Réponds à moi oui tout de suite.
0: Je suis canon.
1: Bon, voilà, merci.
0: Oui, toutes les femmes sont belles.
1: Voilà.
0: Et j'en fais partie.
1: Voilà. On est couleur caramel miel quand on met de la crème pailletée, voilà. Tout ça là.
0: Voilà. Hein? Non, mais même sans paillettes. Hein.
1: Ah, même sans paillettes, voilà, on est doux. On est douce.
0: Sans waro, sans... Non, mais même sans paillettes, je brille.
1: Très bien, j'adore.
0: Voilà. Après, avec, tu vois, l'huile, tout ça là, je brille un peu plus.
1: Très bien.
0: Tu vois, c'est quand même plus.
1: Est-ce que tu voudrais rencontrer un homme plus jeune que toi ou plus âgé?
0: Ah non, pas plus jeune. D'accord. Attends, non. Enfin, après, je m'en fous. Hein. Je vais être heureux. Un petit jeune qui arrive là, un petit goûter. Non, menteur.
1: c'est autorisé, Léa. On peut, hein, si on veut. Voilà, un petit 4 voilà. heures, comme
0: le
1: ça.
0: Le petit 4 heures, je trouve plus facilement ça.
1: Ah bon?
0: Je viens de passer l'annonce à la radio pour trouver les petits 4 heures.
1: Oh là là là là là là là là là.
0: Mais je veux pas de petits 4
1: non,
0: heures.
1: Non, oui, c'est vrai, elle veut plus en fait. Donc, elle veut plus papillonner, elle a dit. Donc, voilà.
0: Mais je ne veux pas non plus une vie de couple.
1: Très bien. Oui, voilà. J'espère que vous avez bien écouté tout ce qu'on a dit depuis le début avec Léa. Messieurs, on va pouvoir ouvrir le standard pour laisser vos numéros de téléphone. C'est une femme libre dans sa tête et dans son corps. Elle veut pas de bouc jaloux qui soit possessif et qui vienne envahir son espace non plus.
0: Voilà.
1: Donc, et tu as des enfants ou pas?
0: Ah oui, mais ils sont grands.
1: Ah bon.
0: Oui. Je suis toute seule, quoi. Je suis libre comme l'air, là.
1: Très bien. Ben, parfait. Messieurs, on ouvre le standard alors.
0: Allez, envoyez.
1: C'est parti. 02 62 41 51 51, c'est une bonne vivante, on a bien compris.
0: Par contre, oui. Il faut que le mec qu'il soit un bon vivant, hein.
1: Ah ben oui, parce que là, c'est avec un caractère comme Ounena, si Ounena Bougui vient, elle est molle, excusez-moi, ou rembarre, allez tout de suite de toute façon, hein. Pas besoin de dire rien.
0: Non. Il faut que ça soit quand même quelqu'un qui ait de l'énergie, qui a envie de vivre, qui aime vivre.
1: Soit dynamique.
0: Voilà, dynamique, quoi. Pas celui qui regarde la télé, puis je m'assois à côté. Et quand son émission a fini, là, j'écoute mon jazz.
1: Tu vas t'ennuyer, toi.
0: Voilà. Enfin, je veux pas m'ennuyer, en fait. Et je veux pas non plus quelqu'un que... parce que je parle beaucoup et que je dis beaucoup de conneries, je fais beaucoup de conneries,
1: oui.
0: Je veux pas non plus que la personne attend que c'est moi qui parle et puis c'est moi je déblatère, je peux déblatérer pendant 3 heures, quoi, même 6 heures, même toute une journée, quoi. Mais je sais pas, pose-moi des questions, dis-moi quelque chose, fais-moi rire aussi, quoi. Je veux dire, attends pas juste qu'ils mettent mon nez rouge pour faire le clown, quoi.
1: C'est clair. Bon. Et voilà. Du coup, tu es de quel côté? On n'a pas dit, je crois.
0: Alors, je suis du nord.
1: Dans le
0: nord-est.
1: D'accord.
0: Nord-est.
1: Très bien. Eh ben écoute, voilà. Le standard, il est déjà en train d'exploser dans le nord-est. Après, tu sais comment faire un...
0: Ah non, mais après, les gens, ils peuvent habiter où ils veulent.
1: D'accord.
0: Du moment que, pour les voir, j'ai pas besoin de prendre l'avion. Moi, j'ai ma voiture.
1: Oui, d'accord.
0: Donc l'île est petite, hein, l'île, mais c'est le toit, mais...
1: C'est vrai, hein, mais il y en a, ils veulent pas. Donc tout à l'heure, on avait bien l'exemple de la femme qui veut pas prendre le bus, de l'homme qui veut pas aller de l'autre côté. Donc c'est un peu.
0: Enfin, pas ça, mais je veux dire, l'île est petite. Je veux dire, si t'as vraiment envie de voir quelqu'un, même s'il est dans le sud, tu
1: mais
0: tu
1: bien quoi, sûr, deux heures de route, mais plutôt, bien hein. sûr, mais bien sûr.
0: Voilà, donc moi, je c'est pas grave. Après, par contre, même pas trop les virages, quoi. Donc
1: il faut pas aller habiter Sillaos.
0: Mais on a les rendez-vous Saint-Louis. Vraiment, à nous, c'est Saint-Louis.
1: C'est clair.
0: Mais écoute, je suis pas dans le tirage. Donc, voilà, quoi. Après, s'il habite Sillaos, ouais, pourquoi pas, hein, mais il descend sur Saint-Louis, quoi. Il vient me chercher sur Saint-Louis, en tout cas.
1: Bon, ben, voilà. Très bien. C'est tout
0: voilà,
1: noté.
0: Voilà, voilà, voilà. J'ai tout dit, hein, je pense. Hein.
1: On est pas mal. Et messieurs, puis, voilà, c'est à vous de jouer.
0: Oui. C'est pas parce que mes codes français que mes cinq oreilles. Non, pas du tout, mais c'est un Catherine 974, d'accord?
1: Oh, ben, nous l'a dit, Talala, hein.
0: Non, mais au cas où, il y en a un peu, ils croient que, parce que des fois, les gens, ils croient, parce qu'on est un peu clair de peau et qu'au code français, qu'on habite en France. Je sais pas
1: ben, elle n'a pas vu de cheveux.
0: Ah oui, pardon, autant pour moi. Ouais, tout à fait, ouais. On n'a pas encore vu mes cheveux, ouais. Quoique, mais elle a des mèches, quoi, donc il peut.
1: Porter à confusion,
0: tu vois, j'ai des petites mèches blondes par-ci, par-là, tant longtemps. D'accord. Quand mon cheveu n'est pas blanc, donc.
1: Bon, bah écoute. En allez, tout cas, Léa, ce fut un plaisir d'être avec toi. Le standard est ouvert, et tu rappelles dans 15 minutes le 0202 41 51 51 pour récupérer les numéros de téléphone. Elle s'appelle Léa, messieurs, je le rappelle. Elle a 58 ans et c'est une femme libre et dynamique. Anne-Catherine, dans le Nord-Est. Bisous, à bientôt Léa.
0: Bisous, à bientôt.
1: Merci à toi. Très dynamique, très, très belle énergie. C'était adorable. D'accord.

Caroline de Saint-Denis, elle est pas trop contente apparemment qu'il y en a qui veulent être animateurs sur la radio. Bonne soirée et il devrait aller pousse bœuf sur la route Tamarin, au thé de Francine. Ah, ah. Moi, me faire un bisou quand même. Bonne soirée. Le standard il explose, même pour Léa là. Bon courage Olivier. Alain de BPN, toujours à l'écoute, bonne soirée. Comment vas-tu? C'est Bill de Saint-Paul 974 de la Bourgogne ce soir. Salade fraîche, pizza, pastèque, bon appétit, bisous, bye bye. Marcus qui nous dit que l'on soit noir, jaune, blanc, rouge ou vert, où est le problème? La Réunion, c'est le melting pot. Oh là là, Colette l'a envoyé à nous une petite photo avec son super 5. Côté 5-5.

0: aussi un inconnu de Lyon. Mi écoute Azad depuis l'aéroport. Azad t'y fait rire à moi. Bonne continuation. Conseil devient Bruno. Bisous. Et Mathias, on en parle. Bon allez, nous ressava du côté du standard parce qu'on a retrouvé quelque chose et on va accueillir cette belle personne qui a récupéré quelque chose. Bonsoir.
1: Oui, bonsoir.
0: Comment ça vous l'a trouvé, madame? Bonsoir.
1: Un téléphone à l'aéroport.
0: À l'aéroport?
1: Oui.
0: On l'a passé des postes quelqu'un?
1: Non, mais il travaille là-bas. Ici, en sortant, une personne a demandé, il a trouvé un téléphone et ça se peut que la personne a déjà pris l'avion.
0: Oh donc, mince
1: Voilà, c'est ça.
0: Oh là là, c'est quoi comme téléphone?
1: Tu messages.
0: C'est quoi la marque?
1: L'écrit Guadeloupe dessus.
0: Guadeloupe? Comment ça? Où ça l'écrit Guadeloupe? Derrière devant?
1: Guadeloupe, derrière.
0: Derrière? L'écrit Guadeloupe?
1: Attends, il appelle. Attends, viens.
0: Ah, ben, réponds.
1: Allô? Oui, bonsoir. Oui, il m'a trouvé le téléphone à l'aéroport. Et il m'a appelé Freedom, justement, pour dire que il m'a trouvé le téléphone à l'aéroport. Et du coup, voilà, et comme il est verrouillé, m'a essayé de garder pour voir si tu gagnes une affaire, mais bon, tu es en train de laisser un message sur Freedom. Et du coup, comment monsieur pourrait vous donner ça? Attendez, vous avez quelqu'un? Oui, mais je suis de La Réunion. Elle est La Réunion? Ah, d'accord.
0: Bon.
1: D'accord, ben. D'accord, ben, je vous donne alors mon numéro.
0: Bon, ben, super. Je vais pas... Moi, je vais baisser le truc parce que sinon, on va entendre son numéro de téléphone. Hop, voilà, ça, c'est... Comme ça, au moins, on n'entend pas. Super. Donc, je vous rappelle qu'elle a retrouvé un téléphone et qu'elle était en direct avec la personne qui a appelé le portable. Donc, c'est une gentille dame qui travaille donc à l'aéroport et qui est en train de redonner son numéro pour que la personne puisse récupérer son téléphone. Bon, écoutez. Eh ben, c'est parfait. Je vais quand même raccrocher et puis on va continuer notre émission. Merci beaucoup. Radio Freedom, bonsoir. Allô?
2: Oui, salut!
0: Salut, ça va?
2: Oui, ben, ça va bien. Si, ça va mieux, ça va bien.
0: Ah, ben c'est bien, ça fait plaisir à entendre.
2: Oui, oui. Je voulais faire un petit coucou à la petite Popole.
0: C'est gentil, merci.
2: J'avais essayé le pédateur, mais ça n'a pas ouvert, mais c'est pas grave.
0: Oui.
2: Sinon, toi, ça va?
0: Oui, très bien, merci Colette.
2: Ce ne serait pas beaucoup de monde qui téléphone sur libre antenne, on dirait, non?
0: Bah, y a un peu de tout en fin de compte. Hein. Et puis il y a deux annonces superbes là, de femmes, donc c'est cool,
2: ah,
0: hein,
2: oui.
0: En vrai.
2: Ah oui, c'est un plaisir. Mm-hmm. Surtout la dernière dame qui a téléphoné, c'est lui, hein. C'est bien son annonce. Hein?
0: C'est quoi, cool, pardon?
2: J'ai dit Léa, son annonce, c'était bien aussi. Hein?
0: Hier soir, t'es en forme.
2: Non, j'ai dit Léa. La dame qui a téléphoné, pardon.
0: Oui, Léa. Léa, elle était super, géniale.
2: Oui. Ah. Et elle sait ce qu'elle recherche, ce qu'elle veut pas, et ce qu'elle veut plus. C'est bien.
0: C'est super.
2: Finalement, les femmes, les annonces des femmes sont quand même mieux un petit peu des messieurs. Hein.
0: Où trouve?
2: Des fois, oui. Enfin, il y en a qui passent des bonnes annonces aussi.
0: Mm-mm.
2: Ouais. Et bon. Puis chacun a bien... Enfin, il y a de présenter ce qu'il veut, ce qu'il ne veut pas, ce qu'il recherche.
0: Ouais. On n'a pas eu beaucoup de conseils d'ailleurs. Hein. On a eu un petit peu de conseils pour mieux dormir un petit peu. Est-ce que tu dors un peu mieux?
2: Bon.
0: Bof.
2: Avant 3h du matin, je suis réveillée.
0: Ouais, quand même.
2: Ah oui, justement, je vais te demander une chanson qui est passée à 3h14, 15 minutes.
0: C'est Freedom 2. Attends, mais regarde ça.
2: C'est peut-être Jacqueline Farrerol, mais je ne suis pas trop sûre.
0: C'était hier soir, du coup. Hein.
2: Alors, ce matin.
0: Je me regarde ça comment, là. Attends, bouge pas.
2: 3h14, 15 minutes à peu près.
0: 14. C'était qui? C'était une femme.
1: C'était Jacqueline Parole.
3: Ben, soit j'ai vu Frédéric François à 3h du matin.
1: Non, 3h14-15 minutes. 14-15 minutes. Quand je regardais, c'était 15 minutes.
0: Ça disait quoi dans la chanson?
1: Ben, c'est un petit peu Maloya. C'est Maloya.
0: Attends, mais écoute un petit bout. C'est ça?

0: kaka.
1: Ma fille, mais les gaillantes.
0: Non, mais c'est un peu mauricien. C'est un peu mauricien.
1: Et la chanson, c'est qui?
0: A-B-A-I-M.
1: Si, ben, je vais. Là, comme je suis dans le salon, comme la radio était ouverte, j'ai dit, je vais dans le salon. Je vais taper Kikiki, je vais trouver, non?
0: Normalement, oui, m'y pense. Ah. Et, mais Kikiki en trois mots. Hein.
1: Et mon mari, t'a bien dit, tu sais comment il dit après le sexe du monsieur?
0: J'ai pas compris la question, c'est quoi?
1: C'est dans mon mari italien, après le sexe du monsieur, il disait le kiki.
0: Ah, d'accord.
1: Et après celui de madame, il disait la kékette.
0: Ah ben oui, c'est ça.
1: C'est marrant, non?
0: Ben oui, il y a kiki, kékette, uh-huh. C'est ça. Mais sous tape kiki, il trouve pas apparemment. Il faut tape kiki vraiment avec le nom A-B-A-I-M.
1: Ok, ben ça, c'est son mari, merci, là. Ouais, tu vas faire, il doit écrire maintenant. Ah non, il a écrit là. On va s'écrire là.
0: Ouais, j'ai du matin fait une réveillée vraie. Mon femme là, t'es pas possible.
1: Ben non, ma fille, crois bon. C'est infernal, même les petits hommes, même toutes les affaires, moi, plus fort que d'autres.
0: Ok, c'est
1: mais pas d'ailleurs quand tu dors pas. Attends, le sujet écrit, il est bon. Tu m'as dit K.I.
0: Non, oui, bon, ça c'est Kiki en trois mots. K.I., K.I., K.I., ça c'est le titre.
1: Oui.
0: Et du coup, c'est Abim. Je ne sais pas comment il dit ça. Abam. A-B-A-I-M.
1: A-B-A-I-M. I-M. Ok, waouh.
0: Voilà.
1: J'ai jamais entendu ces gars-là, ouais.
0: Et maintenant, on nous connaît. Grâce à vous, on nous connaît. Merci beaucoup, Colette.
1: Et puis, Madame Michel, mais tu attends, pour revenir, je me rappelle plus si c'était avant l'horoscope de 5 heures passées, ce matin.
0: Alors, avant 5 heures.
1: Ou c'était après, juste après. Il parlait de Madame Albert, je sais pas quoi.
0: Redis-moi, c'est quoi, vous l'avez entendu?
1: Michel Almette. C'est ce gars, c'est Madame Albert.
0: 5 heures, Mina Gérald. Non, c'est pas ça. Michel Admet. Ouais, c'est ça même. C'est ça. Alors, nous relançons. C'est parti.

0: c'est un style qu'on reconnaît vraiment hein, quand même, Michel Annemeth.
1: Ah, oui. Ah mais par contre, pourquoi c'est marrant les chanteurs créoles, par exemple, Harry Payette et plus.
0: Oui. Oui.
1: Mais il faisait beaucoup de chansons sur les prénoms. Hein, sur mm-hmm.
0: Mais là, c'est Madame Albert.
1: Hein? Ah, d'accord. Non, ça m'appelle. Je que son mari appelle Albert, c'est mon frère.
0: Ah! Votre frère appelle Albert?
1: Ben.
0: Ah, d'accord, ok.
1: Jean Albert, finalement.
0: Jean Albert, d'accord. Il dit, ou t'es dit Jean, ou t'es dit Jean Albert, ou bien t'es appelé Albert?
1: Non, moi, je disais les deux. Parce que quand il était petit, on lui disait Jean. Après, quand il est parti au service militaire, il devait rencontrer ben, ma belle-sœur, il était jeune.
0: Oui.
1: Et elle dit Albert. Et moi, j'arrivais pas à dire Jean et j'arrivais pas à dire Albert. J'ai dit Jean-Albert.
0: Jean-Albert.
1: C'est joli, hein?
0: Ben oui.
1: Maintenant, ben, je dis ben, un petit peu de Albert, je sais comme ça. Ça, ça vient, ça vient.
0: Enfin, Albert, c'est joli, mais bon, après, quand les jeunes, quand ils boivent, ils disent comme un sacré Albert.
1: Ah, non, c'est
0: pas bon. Vous connaissez ça? Là, on a dit, là, on va boire un temps ou sacré Albert.
1: C'est vrai.
0: T'es dit ça, même.
1: Écoute, par exemple, un prénom Thibaut.
0: Oui.
1: C'est joli.
0: Mais
1: Thibaut-yo.
0: Thibaut-yo.
1: Et Max. Max, c'est pas de mon idée, pas de dire Max.
0: Oui, c'est vrai, oui. Masque. Masque.
1: Masque, c'est vraiment des masques, oui. mon Dieu, Seigneur, je vais inventer des choses des fois.
0: Ah là là là.
1: Mais moi, j'aime vivre ça en ce moment. Je suis un petit concret, mais aujourd'hui, ça va. C'est bien parce qu'aujourd'hui, j'étais invitée à, chez ma famille, je ne suis pas allée.
0: Ah bon, mais pourquoi?
1: Parce que j'ai dit que j'avais le visage d'un pot de chambre, histoire.
0: La peau de chambre, quoi, il veut dire?
1: Ben, avant le pipi!
0: Ben oui, mais bon, mais bon, pourquoi faire?
1: Non, mais il voulait parler parce qu'on m'avait un petit gueule de fesse, voilà, c'est tout. Ah, c'est comme ça, on n'est pas en forme et tout ça, mais non, mais aujourd'hui ça va. J'ai décidé comme ça, j'ai dit, c'est mon choix, je ne vais pas.
0: Bon.
1: Justement, ma belle-sœur m'a appelé, si, tel que descend, j'ai dit, non, même pas avec une côte, tu vas me traîner, non. Parce que maintenant Colette arrête de dire oui.
0: Oui, c'est oui.
1: Quand c'est non, c'est non. Ah. Bon, comme je dis, c'est toujours disponible, disons, plus que 24 heures sur 24. Et là, maintenant, c'est ce que je disais. Moi je travaillais. Maintenant, c'est pas dire, moi, je travaille au blanc, je ne veux pas dire au noir. Parce que maintenant, dire comme ça, il ne faut plus dire.
0: Ben, il veut, de toute façon, on n'a pas le droit de travailler au blanc ou au noir ou comme on veut, hein.
1: Ah oui, mais dans le temps, moi, j'étais toute seule, je cherchais pas du moment que j'avais à manger.
0: Oui.
1: Moi, j'ai jamais brillé sur l'or. Et après, là, j'ai travaillé chez des gens.
0: Mm-mm.
1: Ils avaient deux enfants.
0: Oui, oui.
1: Et lui, le monsieur, il n'y a pas très longtemps, ils sont décédés. Je pense qu'il est déjà plus là. Quand il est décédé.
0: Oui.
1: Papa et maman dorment dans le lit. La bonne, elle dort avec maman, et maman, elle pisse sous la nuit, je te dis pas. Quelle horreur. Quand tes pieds sont les bons, quand j'ai prédit, et le Dieu parle pas, mon Dieu.
0: Oh là là, horrible quand même.
1: Horrible. Mais dans le temps, les gens abusaient beaucoup. Même si c'était une personne qui était déclarée, c'était mal déclaré.
0: Oui.
1: Parce que moi, je vois mon frère.
0: C'était pas bien fait, quoi.
1: Non. Après quoi, retraite, on a des problèmes. Mais moi, je suis à vie. Je dis merci, mon Dieu, comme je vis. J'essaie de faire attention.
0: Oui.
1: Et puis, voilà. Tu fais pas n'importe quoi.
0: Ben oui, c'est sûr.
1: Par contre, si je veux m'acheter quelque chose et tout, ben je m'achète. Hein. Comme de la semaine, qu'est-ce que je suis partie acheter?
0: Oui.
1: Un petit chaîne cheville.
0: Ah, ben c'est bien. On va gagner un petit peu. Est-ce que me peut permettre à moi de dire
1: Un petit peu dentelle,
0: voilà, c'est mieux.
1: Voilà.
0: Je n'aurais pas dit fait ça. L'intéressant, l'intéressant, quoi? Oui?
1: Hier soir, on m'a dit, oui, c'est quoi?
0: C'est quoi?
1: Un petit peu de truitonne. Hier soir, on m'a dit, petit cochon, ce sont des petits truitonnes.
0: Mais ça laisse ça où? Excusez-moi, il faut que ça va faire la connaissance de Lucie, là. Elle est attendue un petit peu ma vue.
1: Va-toi. Bonne nuit.
0: Bisous, ma chère Colette. Je t'embrasse très fort.
1: Gros bisous.
0: Ça fait plaisir de t'entendre plus souriante.
1: Rappelle-toi ma super 5.
0: Ah oui, j'adore. C'est franchement, c'est très joli. Hein. Et je crois que moi, j'ai la même photo aussi chez moi. Enfin, pas moi, en tout cas, mes parents.
1: Moi, j'ai laissé tout là-bas. Je suis revenue avec 3 valises.
0: C'est fou, hein, quand même. Bon, allez, me laisse ça ouvrir, moi, comme ça, n'a un petit peu le temps pour Lucie. Allez, bisous, bisous.
1: Allez, gros bisous.
0: Bisous, Colette, je t'embrasse. On accueille Lucie avec nous. Lucie, bonsoir.
2: Bonsoir.
0: Bonsoir, ma Lucie d'amour. Comment il est?
2: Ça va bien, merci.
0: On reconnaît ta voix, hein. Alors?
2: Alors, mais ça fait mon annonce, mais ça fait en français ma cote.
0: En français ma cote?
2: Oui.
0: Eh bien, les bons, allons envoyer alors, en français ma cote.
2: Je suis Lucie, je suis Catherine. Et c'est quoi Catherine? C'est être noire, pas marron. Je suis noire de peau.
0: Oui.
2: J'ai 61 ans.
0: Oui.
2: Je suis pas grande, mais je suis pas petite non plus.
0: Oui.
2: Je fais 1m64.
0: 1m64.
2: Et quand je dis je suis pas grande et je suis pas petite,
0: oui.
2: Je fais 1m64. Oui. Et je suis pas noire. Non. Je suis noire et fière d'être.
0: D'accord.
2: Je suis pas marron. Mes ancêtres étaient des marrons, peut-être, mais moi, je suis noire.
0: Ah oui, oui, les ancêtres.
2: Dommage pour moi.
0: Oui.
2: Et je recherche quoi? Je recherche un homme qui est bien dans son corps, bien dans sa tête, bien dans sa peau. Il sait c'est quoi être noir. Il sait c'est quoi être rayonné.
0: D'accord.
2: On n'arrête pas sur la couleur. Je suis marron, je suis beige. C'est quoi ça? Je comprends pas.
0: Je sais pas, moi non plus.
2: Je suis Catherine. Et
0: oui.
2: Les Catherines sont comment, les cheveux des Catherines?
0: Ils sont bouclés. Ils sont bouclés.
2: Non, les cheveux des Catherines, souvent, les pas sont frisés. Ils sont brouillés. Mais je sais pas. Je suis Catherine, mais je sais pas. Les cheveux de Catherine sont comment?
0: D'accord.
2: Mais je cherche un homme qui est quand même assez alerte, assez beau, assez dynamique et assez, on ne pourrait pas dire riche parce que c'est un grand mot, hein, à l'aise financièrement. Il a sa maison, il a sa voiture, il a une bonne retraite de 60 et plus. Jusqu'à 80 ans, hein, ça ne
0: oui.
2: me dérange pas.
0: Oui, oui, bien sûr, bien sûr.
2: Mais je pense que j'ai tout dit. Juste que je suis noire. Je suis noire.
0: La Catherine noire.
2: Je suis noire.
0: Assois-nous, insiste là-dessus. Grosse, alors messieurs, le standard est ouvert. De toute façon, ça nous met pas deux minutes. Lucie, tu rappelles dans 15 minutes 02 62 41 51 51 pour faire la connaissance de Lucie, cette charmante femme qui sait ce qu'elle veut dans la vie quand même. 02 62 41 51 51. Elle est au lieu de quel côté ou d'ailleurs?
2: Mais dans le sud.
0: Ah oui, c'est vrai, dans le sud.
2: Je répète, je suis noire de peau. Je suis grosse.
0: Oui.
2: Je suis vieille et je suis belle.
0: Je t'embrasse, Lucie. Gros bisous.
2: Allez, bonne soirée.
0: À toi aussi, à bientôt.
2: À bientôt.
0: Allez, au revoir. 02 62 41 51 51. On ne la présente plus. Et 02 62 41 51 51. On vous attend, messieurs, sur ce numéro-là pour pour laisser votre numéro pour Lucie. Lucie, qui est du Sud Sauvage. Et ben, elle a 61 ans. C'est une Catherine, du Sud Sauvage, comme on l'a dit. Et en attendant, pour, on aura juste après le rendez-vous la Moukatali. Et je crois qu'on va avoir une intervention de, Frido Rivière.

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2: Bonsoir Maël, bonsoir à tous. Une finale pour une étoile. Le coup d'envoi va être donné d'ici quelques secondes dans la finale de la Coupe du Monde de football entre l'Espagne et l'Argentine. Un superbe duel au sommet entre une défense hermétique et une attaque prolifique en fin de match. Un choc également de génération entre Messi et Yamal. L'après Didier Deschamps se prépare en coulisses. Zinedine Zidane devrait reprendre l'équipe de France en tant que sélectionneur à partir du 1er septembre. L'annonce officielle est attendue d'ici la fin du mois, peut-être en fin de semaine prochaine. Drame ce matin dans le cœur de Paris. Une piétonne est décédée alors qu'elle traversait un passage clouté. La quadragénaire a été violemment percutée par une voiture qui roulait à vive allure. Deux personnes ont été placées en garde à vue et une troisième aurait pris la fuite. Un incendie virulent s'est déclenché cet après-midi dans le Var. Plusieurs dizaines d'habitations ont été évacuées près de Draguignan. Le feu, attisé par le vent et la sécheresse de la végétation, a progressé très rapidement. Les incendies progressent également en Haute-Corse. Deux feux se sont déclenchés il y a une semaine à la suite d'impacts de foudre et ils ont déjà brûlé 400 hectares de végétation. Choc thermique entre le nord et le sud du pays. Météo France prévoit lundi et mardi une différence de l'ordre de 15 degrés entre les deux régions. En revanche, la pluie devrait continuer à manquer, ce qui va encore impacter les sols et accroître la période de sécheresse. La Grèce se prépare à l'arrivée de la canicule, une arrivée tardive pour un mois de juillet dans le pays. Des températures comprises entre 40 et 41 degrés sont attendues lundi et mardi dans le Péloponnèse et dans l'agglomération d'Athènes. Le 16 juillet n'est pas seulement une tragédie juive, c'est aussi une tragédie française, a rappelé Serge Klarsfeld à l'occasion de la cérémonie de commémoration du 84e anniversaire de la rafle du Veldiv. L'avocat historien est un grand défenseur de la cause des déportés juifs. Le projet de loi d'urgence agricole soumis au vote des parlementaires cette semaine, lundi pour les députés, mardi pour les sénateurs. Il est notamment question de la réintroduction dérogatoire et encadrée de deux produits phytosanitaires, l'acétamipride et le flupyradifurone, des insecticides interdits en France mais autorisés ailleurs en Europe. Israël ripostera toute attaque iranienne, c'est ce qu'a confirmé le ministre israélien de la Défense, Israël Katz, après l'interception d'un missile visant le port jordanien frontalier d'Aqaba. Et puis, premier succès en ligne pour Remco Evenepoel sur le Tour de France. Le Belge avait déjà remporté deux contre-la-montre sur la grande boucle. Il a devancé le maillot jaune Tadej Pogacar lors de la 15e étape. Et il prend la deuxième place au général après l'abandon de Jonas Vingegaard qui souffre d'une fracture à une clavicule après une violente chute. Sixième victoire de la saison pour Kimi Antonelli. Le pilote italien s'est imposé sur le Grand Prix de Belgique devant Charles Leclerc et Max Verstappen. Il conforte sa première place au général. Son coéquipier George Russell avait abandonné dès le premier tour.
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2: 21h03.
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0: 23h à La Réunion, passé de 6 minutes et c'est déjà le départ de la Coupe du Monde. On essaye de joindre Fredo Rivière qui lui apparemment est du côté de Genève. Il est dans une belle ambiance espagnole apparemment, il s'ambiance bien. Donc on essaie de l'avoir un petit peu au téléphone et en attendant, on va mettre donc votre rendez-vous. C'est l'heure de la Moukatali. On parle de la Moukatali. Alors attendez, hop, que je fasse un petit peu les manipulations. Ah ben peut-être pas, il est en train de se connecter. Fredo Rivière, avec nous?
1: Ouais. Bonsoir, Prisca.
0: Bonsoir, parfait.
1: Alors, je suis dans la ville de Genève ce soir, bien là où je me trouve. Je suis dans un bar et les Espagnols sont là ce soir pour faire la fête. Ils sont plus de 80 ici même. Ici même, là, ils regardent le match pour l'instant. Alors, ça y est. Alors là, je suis avec l'Espagnol. Ils regardent le match. Alors il y a de l'ambiance, ça commençait déjà. Alors, nous sommes en direct, maintenant de la radio. Alors ça va Inès. Alors je vais m'approcher d'Inès, en même temps elle va regarder le match. Alors Inès, comment ça se passe?
2: Ça se passe très bien, on a des bons espoirs, hein. Ils vont gagner aujourd'hui.
1: Alors pronostic, vous m'aviez dit tout à l'heure.
2: Pronostic, c'est 2-1 pour l'Espagne.
1: Et puis tout à l'heure vous me parlez que vous allez bouffer les Argentins ce soir.
2: Absolument, ça. On mérite vraiment cette victoire. Tout le monde est avec nous, les Suisses sont avec nous. Je pense qu'on va gagner.
1: Vous parlez de la Réunion, ça vous envie, de partir à la Réunion.
2: La Réunion, ça donne envie, ouais, de partir au moins quelques mois, habiter là-bas, travailler. C'est vraiment le paradis.
1: Vous avez entendu parler de la Réunion?
2: Absolument, j'ai des amis là-bas qui sont allés travailler, ils sont vraiment un rêve, quoi.
1: Voilà, Inès, merci, bon match. Alors, Inès disait à l'instant, elle a des amis sur l'île de la Réunion. Et l'Espagnol ce soir, les Espagnols sont présents ce soir. Ils vont peut-être tout à l'heure fêter cette victoire.
2: On va fêter la victoire.
1: Vous êtes prêts pour faire la fête?
3: Ah ouais, bien sûr, on est toujours prêts comme Espagnol.
1: Ah là, les Espagnols sont là ce soir. Ils suivent le match depuis quelques minutes. Et ils vont faire la fête. J'ai vu une Brésilienne ici tout à l'heure. Pas une Brésilienne, pardon. Une Argentine. Elle était de l'Argentine, les Argentines. Vous m'entendez toujours?
0: Oui, c'est très bien, Fredo.
1: Oui, c'est mal.
0: Ah, là, moins bien maintenant. Du coup, on était avec Fredo Rivière qui était en direct.
1: Ne bougez plus.
0: Ne bougez plus, Fredo.
1: C'est comme sur le volcan au mois de février.
0: Oui, c'est
1: si
0: vrai.
1: Je bougeais, ça coupait. Et là, je suis debout, ça passe très bien.
0: Restez comme ça.
1: Là, je reste comme ça, je bouge plus. Alors, vous êtes pour l'Argentine ou bien vous êtes pour l'Espagne, vous?
4: Moi, plutôt l'Espagne.
1: Alors, vous pensez que vous allez gagner
4: ça
1: ce soir?
4: Ça m'est égal.
1: Ils vont gagner?
4: Moi, je suis juste là pour regarder.
1: Juste pour regarder?
4: Oui.
1: Oh, d'accord, voilà, elle est venue regarder, mais elle n'est pas fan de l'Espagne, malgré qu'elle est l'Espagne. Et tout à l'heure, j'avais quelqu'un qui était à mon côté. Elle a double nationalité. Elle est espagnole, elle est argentine.
0: Waouh!
1: Argentine, bien sûr. Elle est là depuis tout à l'heure. J'ai fait une photo avec elle, elle est magnifique.
0: Oui.
1: Et là maintenant, allez, les yeux rivés sur le poste de télévision, parce que ici, dans le bord dont je me trouve, il y a beaucoup d'écrans. Alors ça va aller.
5: Monsieur, je suis désolé, mais là on est dans le match, je ne vais pas répondre à vos questions. Merci.
1: Alors merci bien. Alors, elle est vraiment, ses yeux sont rivés sur l'écran, elle va regarder. Vous m'entendez toujours, hein?
0: Oui.
1: Prisca,
0: toujours.
1: Je...
0: Ah, là.
1: Un petit peu. Oui. Ça va revenir.
0: Pas de problème. Le temps que Fredo Rivière se déplace, je vous rappelle qu'il était en direct de Genève et il était avec des Espagnols, Argentins aussi également. Donc on est dans un bar de Genève.
1: Là, j'ai une Portugaise.
0: Portugaise.
1: Vous comprenez le français?
2: Oui.
1: Alors je suis en direct sur la radio de l'île de la Réunion, la radio Freedom. C'est important pour vous d'être là ce soir?
2: Oui, c'est important.
1: Alors vous êtes portugais, mais vous soutenez quelle équipe ce soir?
2: Bah, l'Espagne. Copain est portugais.
1: Ah, votre copain espagnol?
2: Espagnol, oui.
1: Espagnol. Alors un pronostic ce soir?
2: 3-0
1: pour l'Espagne.
6: J'aimerais bien, hein, mais oui.
1: Vous êtes espagnol?
6: Ouais, bah oui.
1: Votre prénom?
6: Abel.
1: Ouais. C'est important pour vous d'être là ce soir ici.
6: Bah oui. Mais c'est la deuxième fois qu'on arrive à la finale.
1: Ah ouais. Et vous allez.
6: Peut-être
1: vous
6: que ça va pas arriver non plus.
1: Oh là là, ouais, ça a failli manquer là parce que là, je vais vous laisser regarder le match en même temps que je vous interview. Là, je vous interviewez à 10 km d'ici, sur l'île de la Réunion. C'est après les Seychelles, c'est pas la porte d'à côté. Hein.
2: C'est sympa là-bas.
1: Ah oui, vous avez entendu parler de la Réunion.
2: Oui, j'aimerais bien être là-bas.
1: Ah, voilà, elle a entendu parler de la Réunion à l'espagnol. Ce soir, c'est la fête ici déjà alors que le match vient de commencer. Vous êtes espagnol.
7: Si, claro.
1: Vous parlez pas français.
7: Oui, je parle français aussi.
1: Un petit peu.
7: Oui.
1: Alors, l'Espagne ce soir, elle va gagner.
7: 3-2 pour nous.
1: 3-2. Comme je disais à l'instant, là, l'Espagne.
7: 3-2.
1: Ouais. Vous y croyez vraiment?
7: À fond.
1: Vous allez bouffer les Argentins.
7: Vive España.
1: Espagna. Vous aussi, vous êtes espagnol?
8: Non, moi, je suis pas espagnol.
1: Pas du tout. Alors, il y a pas. Il y a des gens qui
8: portugais.
1: Ma mère, elle est portugaise. Je viens de discuter avec elle. Son copain est espagnol. Et c'est pour ça, ce soir, elle est là. Là, nous sommes sur la radio Freedom, la première radio de l'île de la Réunion. Nous sommes à 10 000 km. Après l'île des Seychelles, après Madagascar, après l'île Maurice.
7: Bonjour les Réunionnais, vous êtes pour qui les Réunionnais?
1: Vous connaissez déjà la Réunion, vous en avez entendu parler?
7: Non, j'ai jamais été malheureusement, mais bien sûr je vois où vous êtes. Oui, bah, c'est un très beau, très très bel endroit.
1: Ah, voilà.
7: Vous êtes des chanceux.
1: Ah ben oui, vous en avez entendu ça plus qu'un.
0: Ah ben oui, on entend, hein, très bien.
1: Ah, ils font la fête ici, ben, y a des gens qui ont déjà vu à la télé l'île de la Réunion, ils ne sont jamais partis. Comme tout à l'heure, je parlais avec Inès, une Espagnole qui a de la famille sur l'île de la Réunion. Et elle espère de partir bientôt, je ne sais pas quand, peut-être en fin d'année. Mais pour l'instant, ils regardent le match toujours ici. J'aurai peut-être l'occasion de vous faire un dernier direct, puis de vous rendre l'antenne et de vous voir ça tout à l'heure, parce que je veux rester une bonne partie de la nuit ici, des Espagnols. Vous parlez français?
9: Oui.
1: Un peu, ça va? Espagnol? Moi, je suis en direct sur la radio Freedom, ma première radio de l'île de la Réunion, à 10 000 km d'ici. C'est important pour vous ce soir d'être présent ici.
9: Oui, ok. Non, je ne suis pas espagnol, moi.
1: Non, je ne suis pas espagnol. Vous êtes espagnol. Vous parlez français?
9: Pas un peu.
1: Un petit peu?
9: Si.
1: Un petit peu, alors c'est vrai, les Espagnols. Vous êtes espagnol, vous?
9: Si. Oui, on est espagnol, oui.
1: Vous parlez français?
9: Oui, on parle français.
1: Alors, confiant pour ce soir?
9: On est confiant, oui.
1: Combien un pronostic environ?
9: Tout peut passer parce que l'Argentine c'est une bonne équipe. Mais
1: quelqu'un me disait tout à l'heure, l'Espagnol qui se trouve à côté, 3-0 pour l'Espagne.
9: Allez, je vote pour ça aussi.
1: Voilà, vous confirmez, confirme. Alors ils sont en train de manger, je vais vous laisser manger, bon appétit. Alors il y a aussi des Argentins. Vous êtes de l'Argentine?
9: Oui.
1: Vous parlez français?
9: Oui, on parle français.
1: Alors je suis en direct sur la radio.

0: monsieur, elles ont le sourire. Elles regardent bon match, mais mademoiselle. Voilà, elles ont toujours le sourire ici. L'espagnol, il y a beaucoup d'espagnols, il n'y a plus d'espagnols ce soir qu'il y a des argentins, des argentines. On dit argentin, argentine.
1: Argentine.
0: On dit aussi argentine. On dit les deux. Alors, c'est une argentine alors. On dit les deux. Alors, l'espagnol qui baille déjà. Et qui attendent, bien sûr, ce soir peut-être que l'espagnol remportera sa première coupe, deuxième. Vous parlez français?
2: Oui, je parle.
0: Alors, l'Espagne ce soir, vous, un pronostic?
2: Je ne sais pas.
0: Vous espérez?
2: Oui, on espère.
0: À combien de buts?
2: Un
0: pronostic?
2: 3-1.
0: Quelqu'un disait pas 3-2, mais vous y croyez?
2: Nous, on y croit. On ne perd pas l'espoir.
0: Vous êtes arrivé de bonne heure, là, ici, dans ce restaurant.
2: Oui, on vient, on est là. On restera jusqu'à la fin.
0: Vous allez faire la fête ce soir si l'Espagne gagne.
2: Elle va gagner.
1: On fera la fête de toute façon, il n'y a pas de soucis.
0: Vous savez chanter en espagnol? Comment chante Viva España? Ça chante comment? Est-ce que vous arrivez à pousser la chansonnette? Vous connaissez une chanson en Espagne? Non?
2: La go.
0: Alors ici, bien sûr, les applaudissements. Alors, vous savez pas chanter ici?
2: Si, mais...
0: Chantez-moi un petit bout. Nous sommes en direct. Chantez-moi un petit bout.
2: Ah, on est en direct?
0: Oui, en direct sur la radio.
2: Et la radio?
0: À 10 000 km d'ici, sur l'île de la Réunion, après l'île Maurice.
2: Ah ouais?
0: Dans l'océan Indien. Moi, je suis le correspondant de cette radio. Je fais un direct avec tout le monde. Je prends la température de tout le monde ce soir.
2: Ah ben, je sais pas quoi chanter alors.
1: Ça fait beaucoup de pression dans le cou, là.
0: Ah, ça vous fout la pression.
1: Je chante pas très bien.
0: Chantez un bout, n'importe quoi, chantez ce que vous voulez. Vous savez pas chanter?
2: Malheureusement.
0: L'espagnol qui chante.
2: Ah, son papa, il chante bien.
0: Son papa chante bien espagnol. Il est où, ce monsieur-là? Monsieur, un pronostic ce soir, Espagne-Argentine.
3: 3-0 pour l'Espagne.
0: Vous savez chanter? Vos films disaient que vous savez chanter? Non,
3: non, non. Non,
0: un espagnol qui ne sait pas chanter?
3: Non, moi je chante.
0: C'est rare, monsieur.
3: Ouais. Bah voilà, c'est tout, trop d'années passées en Suisse.
0: Mais vous allez chanter la victoire tout à l'heure, vous.
3: Comment?
0: Si vous remportez la coupe ce soir, l'Espagne remporte la coupe ce soir, vous allez chanter.
3: Je vais chanter.
0: Viva España!
3: Peut-être, ouais.
0: Voilà. Il va chanter tout à l'heure avec ses filles. Si ce soir l'Espagne remporte cette coupe, bien sûr, ici, beaucoup d'Espagnols ce soir, ici, dans ce restaurant, là d'où je me trouve. Vous entendez plus qu'un?
4: Oui.
0: Je crois que je vous ai perdu.
4: Non, je suis toujours là.
0: Alors, je vais promener mon micro, ça risque de couper un petit peu, mais je reviendrai.
4: Bien sûr, pas de problème.
0: En même temps, parce que comme il y a énormément de monde ici, il fait chaud ce soir. Alors, pour l'instant, il y a trop d'Argentins, j'ai rencontré peut-être 3 ou 4.
4: Oui.
0: Il y en a pas beaucoup. L'espagnol. Alors, si on m'approche un peu plus loin, parce qu'il y a des écrans, il y en a 4 écrans ici, vu qu'il y a beaucoup de monde ce soir. Alors, c'est Argentin, espagnol. Pas espagnol, vous, espagnol.
5: Suisse.
0: Monsieur espagnol, lui. Français? Parlez un petit peu français?
5: Pas tout français,
0: si. Ah bah bien sûr, moi aussi je suis français comme vous.
5: Non, pas suisse.
0: Non, vous comprenez le français. Voilà.
5: Français. On n'est pas français.
0: Alors ce soir vous soutenez quelle équipe?
5: L'Espagne.
0: Alors un pronostic s'il vous plaît.
5: Quoi?
0: Un pronostic.
5: 3-2.
0: Vous y croyez?
5: Pour l'Espagne.
0: Vous y croyez en Espagne ce soir?
5: Oui.
0: Voilà. Monsieur croit en l'Espagne ce soir. Nous sommes en direct sur la radio, la première radio de l'île de la Réunion, à 10 000 km d'ici, après les Seychelles.
5: Mon Dieu. Alors, après les Seychelles.
0: Après les Seychelles. Après l'Australie. Mais c'est pas en kilomètres.
5: Je
0: suis allemand à mes côtés. Ouais. Ça fait plaisir. J'ai travaillé à Genève, monsieur, en 1981 jusqu'en 1984. Je connais bien la Suisse. Vous êtes accueillants, c'est comme sur l'île de la Réunion. Vous êtes des gens très bien.
6: Mais moi, je suis jurassien, c'est par Genevois. Hein.
0: Jurassien.
6: En 1965. Le vrai Suisse. Hein,
0: dans le Jura, je connais bien le Jura. Belgarde, non, tu as, Yona, tout ça. C'est ça le Jura. Merci, bon appétit à vous, bon match.
5: Bon match.
0: Voilà. Vous m'entendez toujours pour tout ce cas?
4: Oui.
0: Oui, alors je m'approche encore un petit peu.
4: Oui.
0: Ici, j'ai un petit, je ne sais pas s'il est espagnol, il est suisse, bien sûr, il a son t-shirt. Alors, tu t'appelles comment?
7: Gibril.
0: Vie?
7: Gibril.
0: Gibril. Ouais. Gibril, bonsoir. Alors, ce soir, vous soutenez quelle équipe?
7: L'Espagne.
0: Vous y croyez que ce soir, l'Espagne va bouffer les
7: Argentins? Démarrer.
0: Alors, un pronostic.
7: 2-2, il gagne Bunati.
0: Ouais, vous allez gagner. Vous allez faire la fête ce soir.
7: Et
0: vous êtes avec papa? C'est votre père?
7: Ouais.
0: Alors, monsieur,

0: pronostic ce soir?
1: Un très très beau match, bien disputé.
0: Vous pensez que ce soir l'Espagnol vont rapporter la coupe aux grandes oreilles?
1: J'espère pour eux, mais il faut qu'ils jouent bien. S'ils jouent mal, ce sera l'Argentine. On veut un joli jeu.
0: Vous êtes espagnol même?
1: Non.
0: Suisse.
1: Suisse.
0: Voilà, Suisse. Le petit garçon, il est suisse, mais ce sont des Suisses qui soutiennent, bien sûr, cette équipe d'Espagne ce soir. Vous êtes espagnol, bonsoir.
2: Vamos, España.
0: Vous êtes espagnol?
2: Pas du tout.
0: Pas du tout. Vous êtes suisse? Des Suisses qui soutiennent l'Espagne. Alors, madame, un pronostic ce soir?
2: Que le meilleur gagne.
0: Ah, c'est-à-dire que votre cœur balance entre les deux équipes, vous?
2: Il balance pas.
0: Non.
2: Il balance pas.
0: Vous n'avez pas de favori ce soir, vous? Pour vous, l'Espagne ne gagnera pas?
2: Si, si, l'Espagne gagnera, mais voilà, il faut être fair play aussi, quoi voulez-vous?
0: Voilà, merci. Vous êtes en direct sur la radio Freedom, première radio de l'île de La Réunion, à 10 000 km d'ici.
2: Bisous à la Réunion alors.
0: Voilà, voilà. Une dame, elle pense. Vous connaissez, vous avez entendu parler?
2: Jamais été, mais on y pensera.
0: Il y a le Grand Raid le mois d'octobre sur l'île de la Réunion. Il y a des Suisses qui participent à cette course. Le Grand Raid, la Diagonale des Fous. Vous avez entendu parler de la Diagonale des Fous? C'est une course de montagne.
2: Non, non, non, c'est pas vraiment mon truc.
0: Voilà. Peut-être un de ces jours sur l'île de la Réunion.
2: S'il y a une course en mer, je viendrai.
0: Vous disiez, s'il y a une Coupe du Monde, vous viendrez?
2: S'il y a une course dans la mer, je viendrai. Moi, je suis plus mer dans l'île de la Réunion.
0: Vous êtes plus mer.
3: Il y avait la Club 40.
0: Merci bien, madame. Bonne soirée à vous. Bonne soirée.
3: Fredo Rivière, il y avait la Club 40.
0: Attendre ce soir la victoire.
3: Fredo Rivière.
0: Oui.
3: On peut parler de la Globe 40 si elle voulait la mère.
0: Ah oui, la Globe 40, mais je ne sais même pas si elle connaît déjà, elle parlait un peu de la Réunion. C'est une personne qu'elle aime. Elle aime la mer. Qui n'aime pas la mer avec le.
3: Ah ben nous, qui se trouve derrière on moi, est sur une île.
0: 500, 600 mètres. Oh, bah oui. Alors bien sûr, là je suis en bout de table, puisqu'il y a une grande table sur environ une cinquantaine de mètres. Quand je veux repartir un petit peu en arrière. Alors, espagnol ou pas espagnol? Vous êtes espagnol?
2: Ouais, ce soir je suis espagnol.
0: Alors dis-moi, un pronostic pour l'Espagne ce soir?
4: Ah, je sais pas,
0: mais en tant qu'espagnol, vous devez connaître.
4: Je suis du fond du cœur avec l'Espagne, j'espère que...
0: Combien vous gagnez, combien?
4: Ah, je sais pas, qu'ils leur mettent à 4-0.
0: Ah, 4-0! Elle disait 4-0! Vous-même, vous êtes espagnol. Vous comprenez le français?
5: Oui.
0: Alors, vous soutenez l'Espagne ce soir. Un pronostic?
5: L'Espagne, elle gagne.
0: Combien?
5: 2-0.
0: 2-0?
5: Allez.
0: Des gens disaient 3-0 là-bas au fond, là-bas, disaient. Parce qu'il y en a d'espagnols là-bas, ils sont nombreux et puis
5: ils sont branchés, ils savent de quoi ils parlent,
0: Vous êtes espagnol?
5: Non.
0: Non, vous non plus. Vous soutenez l'Espagne ce soir?
6: Non, moi, juste ça me ferait plaisir que la Miniamal la prenne. Ah, c'est ça le truc.
0: C'est votre joueur? C'est votre favori? Non, vous non, suivez? Non, même pas vraiment.
6: Pas vraiment, mais j'aime même pas ça. Du coup, l'Espagne, forcément, un peu plus que l'Argentine pour ce soir.
0: Nous étions en direct sur la radio Freedom, première radio de l'île de la Réunion, à 10 000 km de Genève. Oui. Merci bien, moi je suis le correspondant. Merci, bonne soirée à vous.
6: Merci.
0: Bonne soirée, merci. Alors, beaucoup d'espoir. Pas beaucoup d'Argentins, j'en ai vu deux ou trois. Voilà, là je vais rebouger. Je rebouge. Et si je rebouge, ça risque de couper un petit peu. Alors, je vais me mettre un peu là où il y en a plus d'ambiance. Et je pense qu'on va faire, on va aussi, ça se fait un peu de bruit ici. Vous m'entendez toujours? Parce que le champ marche. Bah, mais quoi?
3: Quoi? Attention, tombe!
0: Bon, on prend ici les plats de la Tangalé, on prend l'ange volcan ici. Volcanique ici, c'est du plat. Et puis c'est propre, qu'est-ce que c'est beau.
3: Ah oui, Genève, c'est très beau, hein.
0: Genève, c'est. Ah non, Genève. Là, tout ça, les magasins de montres, tout ça là. Une montre, je. Regardez, hier, il faut compter entre 600 et 800 000 euros de montre.
3: Ah bah oui, hein. Oui.
0: Tu voulais une si tu veux une.
3: On ramène à nous une montre, chacun.
0: C'est pas mal le prix, hein. Ah ouais, 800 000 euros, je sais pas si Camille est d'accord. Je Camille est d'accord. 800 000 euros.
3: Wow.
0: C'est cher, une Rolex.
3: Bah oui.
0: Mais il y a d'autres montres. Alors, ça y est, pour l'instant, on attend. C'est 0-0 toujours, je crois. Parce que moi, je parle beaucoup, je fais le tour.
3: Oui, c'est 0-0. Toujours à 0-0.
7: Oui, mais je parle pas français.
0: Oui, il parle pas français. Mais le score, pour l'instant, toujours 0-0. Alors, le score, vous avez le score, c'est toujours 0-0, hein?
5: Oui.
0: Le score, c'est toujours 0-0.
5: Oui.
0: Comment vous trouvez le match pour l'instant?
5: L'Espagne va gagner.
0: Votre joueur, c'est Yamal.
5: Non. c'est les porteros, how do you say? The border, le gardien. C'est mon favori, le gardien.
0: Ah, le gardien, vous? Oui. Ah, vous êtes pour le gardien. Oui. Vous aussi, vous soutenez le gardien?
7: Moi, je suis sur l'Espagne.
0: Ah, vous soutenez l'ensemble, vous soutenez l'équipe.
7: Exactement.
0: Et ce soir, l'Espagne va gagner.
7: Exactement.
0: Combien?
7: 2-1.
0: Et vous allez faire la fête toute la nuit?
7: Non. Demain, on travaille.
5: Une heure dans la nuit, oui.
0: À 1h du matin?
5: Oui.
0: Voilà.
5: Oui, voilà.
0: Merci. Merci, jusqu'à 1h du matin, elles vont faire la fête.
8: On fait la fête toute la nuit.
0: Et vous travaillez pas demain?
8: Non, pas demain. Demain, on travaille pas.
0: Demain, vous avez pris une journée de repos?
8: Bah oui.
0: Pour
8: fêter. Bien sûr.
0: Voilà.
8: Pour fêter.
0: Ils croient l'Espagnol ce soir qu'ils vont battre les Argentins. Voilà. Ah, c'est bien. Oh là là. Alors ça y est.
9: Espagnol.
0: Un pronostic ce soir.
9: Quoi?
0: L'Espagne va gagner combien contre l'Argentine environ?
9: J'ai dit 2-1.
0: 2-1.
9: Ouais.
0: Vous y croyez à l'Espagne?
9: Oui, bien sûr.
0: C'est votre équipe.
9: Yeah.
0: Voilà, elle est contente ce soir.
9: Allez.
0: L'Espagnol ce soir. Qui croit? Qui croit à la victoire ce soir? Dans la victoire. Qui croit? L'Espagnol aussi. Pas espagnol, voilà.
5: Elle supporte l'Espagne.
0: Elle est suisse.
5: Non.
0: Vous êtes suisse?
7: Non, je suis saoudienne.
0: Mm-hmm. Ah, c'est rare.
7: Ouais.
0: Très rare de rencontrer une saoudienne. Vous vivez à Genève.
7: Oui.
0: Et vous parlez un petit peu français.
7: Oui.
0: Et ce soir, vous allez soutenir l'Espagne.
7: Exactement.
0: Pourquoi l'Espagne? Vous y croyez?
7: Oui.
0: Ah, voilà.
5: Parce qu'elle adore les Espagnols.
7: Oui, c'est ça.
0: Son chéri espagnol.
5: Son
0: chéri est espagnol.
5: Les amis comme moi. Je suis, c'est ma amie.
0: Ah, bah voilà. Une belle saoudienne à vos côtés, des belles espagnoles ce soir ici. Et c'est très bien, elles ont le sourire et elles y croient ce soir. À la victoire, bien sûr, des Espagnols. Alors, j'aurai l'occasion, peut-être, tout à l'heure, de refaire un direct avec vous. En tout cas, je vous rends l'antenne.
3: Bah, très bien, merci beaucoup, Fredo.
0: À tout à l'heure, merci à tout à l'heure.
3: À tout à l'heure, avec plaisir. C'était Fredo Rivière, notre correspondant, qui était du côté de Genève, en direct dans un bar de Genève. Et puis, il était avec plein d'Espagnols. Donc, le match qui est toujours de 0-0, cette grande Coupe du Monde, c'est la finale. Alors vous êtes pour qui d'ailleurs? Est-ce que vous êtes devant le match? Juste avant de vous rejoindre à l'antenne, on ne perd pas ses repères. Il est 23h passé de 26 minutes à La Réunion. Merci à Zod d'être à l'écoute. Et tout de suite, on a le rendez-vous. La Moukatali, on parle de Fridomillion, de la ville de Saint-Leu et puis d'Antenne Réunion également. On écoute tout de suite un extrait de vos messages laissés sur le répondeur enregistré à La Moukatali. Et après, je reviens vers vous pour vos appels.
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11: La Moukatali, bonjour. Oui, bonne fête à Radio Freedom pour son 45 ans. Mais monsieur, il vient de dire, bon affaire là, ce qu'il faut songer. Ah, moi, j'ai m'a fini de dire ça, mais il écoute pas. Alors, en 45 ans, de monde est vraiment fidèle là. Le fruit dominant, comme Dieu l'a dit, il faut changer. Par exemple, vous êtes à la case Marie. Marie décroche. Vous allez, c'est pour le fruit dominant. Le montant de fruit dominant, il connaît pas. Il y a un téléphone, deuxième, trois personnes au téléphone. À moi, il dit, moi, téléphone, trois personnes au minimum. Le deuxième, allez, Jules, il connaît pas. Dégage. Et le troisième personne, c'est Nena. Parce qu'on est fidèle là. Fidèle jusqu'au doigt. Et non, pas m'y connaît pas, moi. Un montant.
12: Et mon Katali, excusez-moi, mais il connaît une certaine personne politique qui, si la réunion doit pas toucher, même si Freedom, mais malgré tout, il dit, moi, ma défaut, là, moi, un petit peu. Mais là, on a dit la famille Fitol, là-bas, puis pas plus de 35 ans, etc. La case a été démontée, tout ça. Mais qu'on s'est fait tout notre bande d'héros députés, tout ça, ils travaillent pour petit malheureux, là. Qu'on s'est fait, le Breton, là-bas, l'autre, la Perceval, Gaïa, c'est pas qui ça, mais tout ça, bande députés, là. Ça, il a rien pour tous l'argent, pour moi, j'ai boire pour l'avion aller en France. Le conseil, je t'y fais, il voit pas, moi. Il dit pas, je t'y travaille, je t'y se battre pour malheureux. Il n'entend pas Bélo causé, il n'entend pas le Breton, il n'entend pas rien, même pas le Ratonon, rien, mais tant pis. Mais c'est pas, moi, tout le monde député, tout ça, politicien, là. Le conseil, il sert sa réunion.
13: Côté antenne réunion, arrête de déconner donc. Arrête un coup. La blague oreille, la scène de ménage, là, il passe tous les jours, même le dimanche, même le week-end, là. Ça, c'est Paris. Ça, là, pas la blague créole, ça, t'es. Arrête un coup. Arrête un coup. Arrête un coup, t'es. Scène de ménage, là. Ça, c'est Paris. Annonce entre nous, c'est la blague créole. L'affaire créole. Catch créole. Catch créole. Voilà. Au revoir, la Moukatali. Merci. À bientôt.
14: Salut la réunion, enfoiré.
3: Radio Freedom 02 62 21 08 08. Radio Freedom, bonsoir.
15: Bonsoir.
3: Comment il est?
15: Bonsoir.
3: C'est sweet. Non, à ce je vais pas, hein. Assoyez, je vais pas là. Ou là, regarde le match.
15: Non.
3: Ou
15: pas bon, c'est football. Pas bon, c'est football.
3: Ah bon, d'accord, ok. Ou préfère la voix de Sweets?
15: Oui, éventuellement. Non, tu t'écoutes, je donnerai ma vie. Toi, t'es appauvri. Choufinette. Ah, alors là, maintenant, voilà. Ouais, non, mais peut-être on imaginait la soi-disant Julie, là, à mon avis, c'est un.
3: Ou encore avec ça?
15: Non, à mon avis, c'est un dédoublement de personnalité.
3: Il faut que tu arrêtes avec Julie, par contre, Sweet, mais vraiment.
15: Elle parle avec créole. C'est pas des choses que je suis en créole. J'aime bien.
3: Ah non!
15: Non, mais à mon avis, c'est ça. C'est un bouc qui fait la femme en même temps. Et quand on dit, ben alors le bouc, qui que ça, c'est le bouc, il est d'accord, il est pas d'accord, il a un plan à trois, comme ça. Elle dit, mais il est pas là. On parle pas de lui, là. ça est bon, t'es ça. Là où fait le bouc, le femme en même temps. À mon avis, c'est un délire comme ça. Premier coup, là, elle a dit, bon, je raccroche, je t'aime. Ou la jambe de vie à moi, elle revient quand avec moi.
3: Ben, s'il si est amoureux de vous, connaît pas.
15: Oh. Comme une grande histoire d'amour que n'a jamais commencé.
3: Et pourquoi pas?
15: Ah non, mais c'est le chic d'attirer des délires comme ça, moi. Aïe. Ah non, mais trop fort. La plus rappelle à moi, à mon avis, elle a dit, on retourne, elle a dit, mais ça, qu'elle a honte, tu dis. Non, mais faut arrêter les délires. Il y en a assez de problèmes comme ça. Même si on parle d'une espèce extraterrestre, bon, c'est quoi, mais enfin, en tout cas, étrange. Après, voilà, quoi. Je vous rappelle un peu pourquoi j'ai un petit peu. Enfin, voilà, parce que. Non, j'ai passé une assez bonne journée.
3: Tu as passé une belle journée, on est dimanche aujourd'hui.
15: Oui. Ben, après, j'ai même invité au restaurant ce midi.
3: Oh, tu as mangé quoi, dis-moi?
15: Alors, grand classique.
3: Rougail saucisse?
15: Non, mais connais, oui, il n'aime pas saucisse.
3: Mais c'est pas à moi de demander, c'est à toi. Oui. C'est toi qui as mangé, c'est pas moi, hein.
15: Non, j'ai mangé gigot d'agneau avec un gratin dauphinois, une sauce qui accompagne une petite salade, et en dessert, un opéra. Ouais.
3: T'aimes bien le chocolat?
15: Oui. Ah, j'adore ça.
3: Et la crème chantilly?
15: Oui, comment faut pas mettre n'importe quel endroit parce qu'après ils sont gâtés.
3: Comment ça, ça sent le gâté? Tu as eu de mauvaises expériences avec la crème chantilly?
15: Ben...
3: Ronaldo qui fait son entrée ou c'est quoi? Ah. Non, c'était pas ça. Excuse-moi, je regarde le match en même temps, mais je crois qu'il y a une petite pause.
15: Alors,
3: raconte-moi cette expérience mauvaise là qui s'est passée avec la chantilly.
15: Ben, en fait, c'est des trucs que je voulais tenter, justement, le miel, la chantilly, etc. Mais, oui. Mais comme c'est des choses... Enfin, le sucre, quoi. Le sucre, quand tu... Il peut être transformé avec la salive, ce genre de choses, etc. Et quand le
3: avec
15: sucre...
3: Avec la mouille?
15: Voilà.
3: Avec la mouille de la chouchoute ou avec la mouille de le zizi?
15: Les deux. La salive aussi. Oh. Ça fait tourne.
3: Ah, ça tourne.
15: Ça pue.
3: Mais c'est pas très agréable, dis donc.
15: Non, c'est pas très agréable.
3: Mais donc, il faut pas mettre la crème dans la chouchoute, alors.
14: Voilà, faut laisser la chouchoute, laisser couler sa crème, elle-même. Sa propre crème. Les choses sont très bien faites. Crème chouchoute, c'est bon, ça. Bah, il faut chouchoute les entretenues aussi, hein.
3: Mm.
14: Donc,
3: bah, une chouchoute qui sent mauvais, c'est une chouchoute malade, excuse-moi.
14: Ah oui, effectivement.
3: Il faut quand même aller voir les médecins de la chouchoute, ça s'appelle un gynécologue.
14: Oui, docteur Chouchoute, oui, c'est gynécologue.
3: Bien sûr. Bah, il faut les quand même surveiller, hein, c'est important quand même l'hygiène.
14: C'est très important, c'est pour ça que moi je dis.
3: Et même il faut faire attention, on va quand même faire un petit peu de prévention, s'y mettez des capotes aussi. Hein,
14: oui, il y a
3: acheter, aussi... hein.
14: Il y a aussi des gels parfumés que tu peux qui sont comestibles, ça existe.
3: T'as aimé toi, t'as aimé lequel goût?
14: J'ai pas encore essayé, mais en général, c'est plutôt sur des goûts un peu, soit un peu fruits rouges, ou alors le grand classique vanille, parce que je sais que la vanille, ça plaît à tout le monde.
3: C'est vrai.
14: Ça plaît aussi bien aux femmes qu'aux hommes qui ont un peu de style, on va dire.
3: Oh là là.
14: Un peu sophistiqué, voilà.
3: D'accord, très bien.
14: Voilà. Après, les Anglais, ils aiment bien les odeurs plus fortes. Mais, ouais, la vanille, ça plaît à tout le monde. C'est pas partout.
3: D'accord.
14: C'est chouette. Après, fruits rouges, fraises, tout ça, c'est chouette. Coco, voilà. Si on est bien branché, ambiance plage, tout ça là.
3: J'adore quand même tout ça. Dis-moi en plus encore.
14: Julie. Ouais, comment dire, oui, comme je dis souvent, les cochonneries, c'est bien quand c'est propre. Donc, pour moi, ça, c'est important. Ben, faut donner envie, faut entretenir l'ambiance.
3: Bien sûr. Il y a aussi les petites bougies de massage, tu connais?
14: Oui, j'ai entendu parler, j'ai regardé.
3: Est-ce que t'as jamais essayé ça? C'est bien, hein. Toujours les massages, je comprends pas, ça commence en massage et après ça finit le zizi dans la chouchoute.
14: Oui, j'ai vu ça dans certains films. Alors, bougie, j'ai déjà vu ça sur des sites.
3: Bon, je sais pas si c'est dans un film, mais c'est dans la réalité, je te parle, sweet. Il y en a, ils disent, je viens te faire un massage et après, à quel moment le zizi rentre dans la chouchoute pour un massage? Il va masser l'intérieur de la chouchoute, peut-être?
14: Ben, d'avoir, mais il faut éviter de mettre la cire dedans, parce que...
3: Ah, oh, ben oui, attends, déjà, tu nous as dit que ça passe pas le miel avec la chouchoute, déjà, c'est pas bon.
14: Oui, voilà, ça, les trucs un peu sucrés, où il y a du lait, du sucre, ça vire. Ça sent dégueulasse après, c'est pas agréable.
3: Faut faire attention quand même, la chouchoute elle est fragile, on a déjà dit hein, quand même.
14: Oui,
16: ah oui, c'est très fragile, faut faire attention.
14: Faut mettre n'importe quoi dedans, faut que ce soit propre.
3: Toi, tu connais toi.
16: Ah, faut faire attention, hein, parce que quand tu tapes trop fort, après ça peut casser et tout ça, après tu saignes, après tu
3: pousses. Non, non.
16: Non ?
3: Non. Non, on reste douce.
14: Oui, il vaut mieux être douce.
16: Oui, nous on est douce, mais les hommes sont un peu violents des fois, hein. Ils sont là, ils t'attrapent par les cheveux, par le cou.
3: Il y en a, ils aiment ça. Et après, ils...
14: Il y a des femmes qui...
3: Cogne-moi!
14: Oui.
16: Claque-moi!
14: Non, il faut dire...
3: Tire-moi les cheveux!
16: Étrangle-moi!
14: La Didi en créole.
16: Insulte-moi!
3: La Didi en créole.
14: Fais comme je dis.
16: Gire-moi, langue de ton maman, gire-moi! Dis-moi, j'aime ça, parce que cochonne, dis-moi, j'aime!
14: Et voilà, ben Julie a fait des adeptes. Donc...
16: Et toi, comment tu dis en créole?
14: Quoi?
16: Ben, quand tu prends une meuf comme ça, comment tu dis en créole?
14: J'aime ça, hein. On aime bien quelque bourre comme ça, hein. On dit encore. J'aime, hein. Allez, vous sauvez encore, là.
16: Et là, c'est le temps de signer où t'es non, j'aime pas.
14: Ah, ben, à ce compte-là, ben, je me dis, ben, écoute.
16: Allez, plus fort!
14: Allez, plus schlaille. Je sais pas, mais.
16: Je dis, ou l'aime pas parce qu'on sent pas assez fort.
3: Tu peux pas dire ça quand t'es en train de faire l'amour comme ça, en train de coquer bourré, comme on dit là. Tu peux pas?
14: Oui, effectivement, oui. Là, il s'appuie. Mais il y en a qui disent.
16: Comme les chouchoutes.
14: Voilà, chouchoutes mal entretenues, oui.
16: Ils sont l'ail. Chouchoutes mal entretenues, ils sont l'ail.
14: Un camarade a dit, moi, ça, mais tantine, commence là avec lui. Après, bon, ben, voilà, ils se rejoignent à l'hôtel, je sais pas quoi. Et après, elle a dit qu'elle a commencé déshabillée, etc. Et descendre un peu pour faire un peu de dégustation. Elle a dit, m'avait envie de vomir.
3: Mais du coup, il a fait quoi? Il est parti ou parce que ils nous ont déjà raconté qu'ils ont senti, mais ils ont béqué dedans quand même. Hein.
14: Ah, il y en a qui aiment ça. Bon, ben il y en a qui aiment bouffer d'un poubelle. Hein, c'est
16: ou passe la langue dessus ou?
14: Non.
16: Ou passe pas la langue. Là, les affiches cum.
14: Ah oui, ben
16: passe la langue dessus, les affiches cum dans la mousse dessus.
3: Oh, tu parles beaucoup de chouchoute. Excusez-moi, ça tu parles beaucoup. Mais le bon cabot.
16: Bon cabot, il sent
3: bon cabot mal lavé.
16: Bon gars, il pisse, il suit pas cabot quand il pisse là.
14: Nana la croûte camembert.
16: Ça est dégueulasse aussi, ça, comme un tantini passe des ya après pour si c'est. Ça est dégueulasse,
14: c'est,
16: ça.
14: C'est horrible. Ah. Bah, le camarade, quand il a dit, il a joué fin, il a dit, là, nana, et si on prenait une douche?
3: Ah, d'accord.
14: Voilà, donc il esquivait le truc, c'était, ça permettait d'aller.
3: Et là, il esquive balle. Skiff balle.
14: C'est pour ça que chez moi, voilà, j'ai du.
3: Toi, ton cabot, il sent bon. Comment tu l'appelles d'ailleurs? Est-ce que tu l'as donné un petit prénom?
14: Je sais pas. Bien doux, sweet.
16: Mais tous les hommes donnent un nom à son cabot.
14: J'ai jamais réfléchi à ça, mais.
16: Réfléchis, donne un. Là, c'est un nom qui vient tout de suite à l'esprit, là. Comment on appelle Ali?
14: Sweet Dick.
3: Sweet Dick. Très original, hein.
14: Sweet Dick.
16: Mais baby, viens sucer mon Sweet Dick. Viens dire bonjour à Sweet Dick, chérie. Allez, viens.
14: Ben oui.
16: Penche à Omi, mets à moi ton Sweet Dick derrière.
14: Alors.
3: Il boit dedans.
14: En tout cas, c'est soigné, rasé, propre.
16: Est-ce qu'on fait loulou coup de terre avec Sweet Dick? On fait loulou coup de terre?
14: Il y a le nécessaire pour nettoyer, il y en a des rasoirs jetables.
16: Ah, on nettoie ou quoi ça pisse là? Est-ce qu'on marche avec lingette ou nettoie?
14: J'ai des lingettes, dans mes toilettes.
16: À chaque fois ça pisse, oui, mais demain, ou pisse dans une toilette publique là, on nettoie?
14: Pas systématiquement, mais souvent.
16: Ah là là, mais là imagine, on pisse dans une toilette publique, vient les chauds, il y a envie de sucer ça haut. Ou de suite dit qu'il sent pis ça, comment il fait?
14: Mais messieurs, avant.
16: Bon, on n'a pas le temps d'essuyer si le tantine saute dessus. Vous connaissez, un bon tantine est chaud, hein? Le tantine baisse sous le pantalon, comme à dire.
14: Oui, si c'est son kiff, on peut essayer. Mais en tout cas, chez moi, il y a de quoi nettoyer. Il y a de quoi raser, il y a de quoi nettoyer. On a le gel pour nettoyer les histoires, tout.
16: Oui. Ou les propres, ou alors?
14: Ah oui, les cochonneries, c'est bien quand c'est propre. Ça permet d'aller plus loin.
3: En profondeur.
14: Par exemple. Oui, mais quand on dit en créole, les plus cochons.
16: Comment ils disent en créole?
14: C'est ce qu'elle préfère. Judy, c'est ce qu'elle préfère. Dis en créole.
16: Mais dis en créole, comment ils disent en créole?
3: Arrête, parle, Judy. T'as l'air de Monica qui c'est Judy la diablesse.
14: Ah, mais connais pas qui il est.
3: Oui, mais bon. Pourtant, on est souvent à l'écoute. Arrête aussi, toi.
14: Non, je vois pas qui c'est. Non, mais écoute juste un morceau. Non, on ne peut pas connaître tout le monde. Ben voilà. En tout cas, chez moi, si on vient, on peut se nettoyer la chatte, la bide, et on peut se la raser. Voilà, il y a le nécessaire pour passer aux choses sérieuses.
16: Il y a tout ce qu'il faut là où il faut.
14: Oui, bien sûr. Mais non, les vrais. Maintenant, gel, huile de massage, machin.
3: Ben, au diamant, là, pourquoi on fait huile de massage?
14: Non, bougie, voilà, pas bougie.
3: Oui, huile de massage et bougie. D'accord, oui.
14: Banana, huile de massage parfumée, oui, okay, ça, okay. Ça, voilà. Oui.
3: D'accord.
14: Banana, ce qu'il faut, c'est pour ça, bio. Un, deux, trois, ça fait bon.
16: Hé, qu'est-ce qu'à vous chouchoute là? Est-ce qu'on a fait une goutte de sperme?
14: Oui.
16: Quel goût nena?
14: Ça dépend de ce que tu manges et de ce que tu bois.
16: La vôtre, les doux, les sucrés, les salés?
14: Ben, la nation n'aura sûrement pas le goût d'un bivedrac. Parce que on a le goût de ce qu'on mange et de ce qu'on boit. Et ça se sent aussi dans la transpiration. Vous avez remarqué, Boogie Cock, le rhum, il sent jujube mûr?
16: Il sent quoi?
14: Jujube mûr.
3: Oui. Pourquoi pas?
14: Et Boogie boit la bière, il sent aigle. Ben oui.
16: Donc le sperme est pareil alors.
14: Le sperme est pareil. Quelqu'un qui mange équilibré, qui mange pas trop épicé, boit pas d'alcool, il fume pas, etc. Son sperme aura un goût plutôt cool. Voilà. Ben oui.
16: Mais pour quelle occasion, la goutte de sperme, genre ou la râle la peau ou la jouie ou la goutte.
14: Quand tu grandis, tu explores ton corps, tu apprends comment ça fonctionne, etc. Ben forcément à l'adolescence ou à l'âge adulte, tu apprends, tu dis ben je suis comme ça. Ouais, ça est comprendre comment il fonctionne, que ce soit homme ou femme, voilà quoi, on s'explore soi-même.
16: Olivier, on explore ça où?
14: Parce que si tu te connais pas toi-même, si tu sais pas.
16: Écoute Olivier, si tu te connais pas toi-même, comment tu veux que ta copine te connaisse?
3: Mais oui, c'est ça
16: Olivier, il faut te connaître
3: toi aussi là.
16: Comment tu peux accepter que ta femme goûte ton sperme si toi-même tu as pas goûté? Vous connaissez pas Ribbon Timarma, il s'est connu notre Timarma, il disait de goûter une affaire. Vous pouvez pas dire le Marma, mais dis pas où il aime pas, sous la pourquoi goûter. Mais pareil.
14: Voilà.
16: Ah, moi, d'accord, moi, les gars, goûte votre sperme.
14: On s'explore. Mais à mon avis, vu ce que se mettent dans la tronche certains, ils vont détester le goût de leur sperme. On a le goût et on est ce qu'on mange et ce qu'on boit. Donc ça se retrouve dans le sperme et tout ce qui peut sortir de nous
3: dans le corps.
14: La transpiration aussi, bien sûr.
16: Mais des fois le sperme les plus épais, les plus liquides, les plus blancs, les moins blancs.
14: Voilà, on n'est pas fait pareil, effectivement, suivant notre ADN, notre âge, etc.
16: Mais ça c'est quoi? C'est pareil, c'est avec l'alimentation ça aussi?
14: Bien sûr. Quelqu'un qui a une alimentation équilibrée, bon, ben, il aura un sperme de qualité, qui n'a pas un mauvais goût, etc. Bien sûr. Par contre,
3: il mange un tarogaï saucisse.
14: Le bogey il mange des fils, il mange gras, il mange des potes, bon, la rat qui fume, ben, ce sera dégueulasse.
3: Et cette mange l'ananas, est-ce que c'est vrai? Apparemment, c'est un mythe.
14: Zanana, je ne sais pas. Mais en tout cas, non, à partir du moment où tu manges équilibré, fruits, légumes, poissons, etc.
3: Viande
14: blanche. Ouais, ça sera bien. Mais comme je dis, si vous faites n'importe quoi d'autres assiettes,
16: Ah, un sperme de qualité validé. Le gars, il gagne vendre son sperme couillot tellement les affaires, les bons.
14: écoute.
16: Qu'il fait business avec.
14: Faudrait essayer, mais bon, après.
16: Et en plus, vous connaissez le sperme, apparemment, il est bon pour la peau.
14: Ça a été dit.
16: Vous l'avez pas testé?
14: Non, ça va, pour mon âge, ça va, j'ai pas encore de rides. Donc,
16: teste, après, dis à nous. Ou la fait une goutte de sperme, du coup, chef, teste l'efficacité de goutte de sperme aussi, mettre dessus le visage, fais un petit gommage.
14: Ou laisse
16: agir toute la nuit, après le lendemain, on voit si on a bouton ou pas.
14: Va reste coincé dans la plume, la barbe, non, pas bon, c'est pas pour. Après poutier, ça, les secs. non, ça non. Mais en revanche, je sais que. Pour une bonne santé, il faut éjaculer 5 fois dans la semaine.
16: 5 fois dans la semaine?
3: C'est précis.
14: 5 fois dans la semaine.
16: Comme on connaît ça où?
3: 1 fois par jour, du coup?
14: Voilà.
3: Mais ça veut dire qu'il faut se branler tous les jours?
14: Oui, voilà. Branler, ou alors avoir un rapport. Mais pour une bonne santé, oui. 5 fois par semaine, c'est, voilà. Ça fait fonctionner toute la machine et voilà, quoi. Parce que, effectivement, quand les affaires, ils fonctionnent pas, ben, t'es pas bien.
3: Ah ouais.
14: T'es pas bien dans ton corps, t'es pas bien dans ta tête, donc,
16: T'es bien, n'a plus de sperme, faut y régénérer un peu?
14: Ben, bien sûr qu'il régénère. Mais seulement, c'est pas comme un camarade soirée Manix, là, je raconte à moi, le gars avait pris des petites pilules bleues. Et ben, le gars, t'es à fond, t'es en forme, mais seulement, à un moment donné, ben, n'a plus de crème. Et le gars éjaculait du sang, quoi.
16: Oh!
14: Ben voilà.
16: Ah ouais?
14: Donc c'est pour ça midi. Mais le sexe, c'est bien. Mais il faut pas pouffer n'importe qui.
3: Ben, elle est bizarre, ce qu'on dit.
16: Il éjacule du sang, le gars n'a rien de problème.
14: Parce que il avait plus de sperme. Parce qu'il faut du temps pour
16: pouffer. Ben, rigueur, ou dis-moi, où éjacule du pipi? Oui, mais du sang.
14: Non, mais n'avait plus. Parce que le sperme, il faut qu'il soit régénéré.
16: Tant,
14: il
16: a trop pompé.
14: Il faut qu'il soit fabriqué par la.
3: Et le zèf, comment était ramolli.
14: Voilà, il prend le temps. Mais fallait attendre le lendemain ou le
16: pareil, t'étais bonne femme quand il y allait trop, là. Il pend.
17: Ben voilà, mais là, elle était plus grave que ça. C'était, n'avait plus de sirop de cordon, comme t'as dit longtemps. Mais voilà, c'est du sang qui est sorti. C'est pour ça, je dis. Le gars bandé, d'accord, mais seulement après.
3: Mais ça veut dire qu'il faut plus les jouer alors.
17: Ben,
3: oh
17: voilà.
3: il y avait une occasion là.
17: Oui. Pardon. Donc voilà, c'est pour ça on dit ok bandé c'est bien, mais après si
3: oh là là là, c'est passé à côté hein. Oh.
17: S'il n'a plus pétrole dans la lampe, ben c'est le sang il saute.
3: La passe moins, non la passe moins.
17: Donc il faut pas.
3: Ben, c'est mais peut-être il faut plus, faut pas en abuser. Mais comment on fait pour tenir avec un cachet alors qu'on gagne plus. Faut pas jouir alors du coup, jouis plus.
17: Excellente question. Donc effectivement,
16: question pour un champion.
17: Il y a cette
3: pour les bites qui restent debout éternellement.
17: voilà. Après, qu'est-ce que tu en fais? Alors,
3: ben, les acteurs porno, on peut en parler parce que eux ils.
17: Ah ben, mais tous. Mais...
3: Ah, on a du 14 avec nous. Attendez, on va rajouter des personnes là. Allez. Allô.
18: Oui.
3: Bonsoir.
18: Wendy toujours là?
3: Wendy toujours là?
16: Oui, je suis là même.
18: Wendy, des fois, là, il faut trop faire attention. Si on peut jouer normalement, mais fais attention, des fois, c'est la poudre, ils sortent. Hein.
17: Alors, c'est marrant qu'ils disent ça, parce que j'étais en train de penser à cette blague-là. Quel est le comble
3: il peut pas être la poudre, maman.
17: Si, ah, si. Ben, oui. Quand tu souffres de décalcification, tu éjacules en poudre.
3: Arrête, ça m'en est
17: le comble de, quel est le comble de l'ostéoporose? Éjaculer en poudre.
3: Allez. Ah, voilà. Mais pas dans la question, hein, comment un bon acteur porno, là, il fait.
17: Les acteurs porno, ben déjà, on en avait déjà discuté un petit peu, les acteurs porno sont choisis pour leur capacité un peu hors du commun. Souvent bien montés.
16: Oui, mais Zanen a forcément une réserve aussi, quand même. Ils ont la pointe du PME à volonté.
17: Ils ont des capacités. Alors, monsieur a raison.
3: Oui, moi, oui, c'est vrai, c'est ce que monsieur est en train de dire.
17: J'en avais parlé dernièrement. Effectivement, il y a des drogues. Il y a carrément des mecs qui se piquent la bite avec un espèce de, ouais, je sais pas, du Viagra ou je sais pas quoi. Il s'injecte un truc carrément dans la bite.
3: Il y a un produit, fait que comme le maître l'est en train de dire, moi, il prend la peau de cheval, à Lily prend une affaire, il doit faire quelque chose.
17: Il y a différentes drogues qui existent et les.
3: Mais ce que m'y prend, c'est pas la drogue, par contre.
16: C'est toi, Prisca, des fois, il était là. Comment? Il a son poudre là-bas. Wally suit son nez, est rouge. Pour ça, le temps, tu sais, quand il vient faire chez la tropicale, il rit, comment?
3: Il rit, tu sais, tu crois qu'il prend champagne?
17: Directement, non, mais tout ça pour dire que ben, c'est beaucoup de triche. Les mecs, ils se piquent la bite avec une seringue.
3: Mais est-ce qu'on a besoin de tout ça aussi? Là, c'est une performance. C'est pour un film, quelque chose.
17: Tu as dit le mot juste.
3: C'est le mot exact.
17: C'est une industrie, mais c'est une performance. Il y a beaucoup de triche. Et puis,
3: attends, on va laisser un petit peu la parole au monsieur avec nous, là, le maître.
18: Prisca, après toi, là, directement, tu peux pas comprendre ça parce que t'es une femme. C'est plus l'homme quand il arrive, même si ça fait rien du tout, moralement, psychologiquement, c'est beaucoup. Il faut que. Ben, il a la sensation qu'il va assurer, tu vois.
3: Oui, oui. Donc il y a besoin d'avoir quelque chose pour avoir sa confiance, sa puissance.
18: Justement, il faut que quand il arrive là, il faut qu'il est prêt, quoi.
17: Il y a cette obsession du résultat aussi. Et c'est sur ça que se base toute l'industrie X.
3: Et c'est pour ça que des fois, bonne gars, elle est demi-molle. Je t'y mets trop la pression et après ça t'arrive, je t'y mollis.
17: On se met la pression, pourquoi? Parce qu'on se compare, on se compare aux acteurs porno qui ont des capacités en dents et en plus, il y a de la triche.
16: Pareil, il a plus les os là-dedans.
17: Voilà, il y a de la triche. Et les gars,
16: attends, je te la fais en version debout.
17: Bonjour. Ils sont pas comme monsieur, madame, tout le monde. C'est ça le truc. C'est quand monsieur, madame, tout le monde ne sont pas comme les acteurs et les actrices porno. C'est ça que les gens ont du mal à comprendre.
16: Et un combat de big molle, ça fait quoi? Parce que quand elle est jouait l'épée, mais quand elle est molle, comment il fait?
3: Il jouait pas.
17: La bonne vieille technique, à ce compte-là, on en revient à la léchouille. Mais il faut pas le chouchouter sans gâter.
3: Ah, voilà. Ça suffit, hein. Ça suffit.
17: Ben oui, bien sûr. Mais voilà, c'est de la technique. Dis bon, ben, il faut absolument qu'elle jouisse. Donc là, je bande plus. Il faut que je trouve un truc. Mm-mm. Eh oui, c'est comme ça. Mais encore une fois, l'industrie du porno n'est pas représentative de la réalité. Il y a beaucoup de triches.
3: D'accord.
16: Mais oui, parce que quand on regarde les pornos là, banana gros cabot, oui.
17: Oui. Alors, il y a ceux qui sont naturellement.
16: Tu imagines, Tantini prend ça dans le chouchoute? Maman, vous avez les belles, mais le chouchou, comment elle est belle?
3: Là, deux, trois chouchoutes, il ne prend pas gros cabot, hein?
16: T'es... Ah oui, il rentre même pas la moitié, cabot, comment?
17: Oui.
3: Alors, l'autre fois, on a parlé de quoi? De gorge profonde? Comment il fait pour agrandir la gorge? Alors, c'était quoi la solution?
16: Il faut travailler à force de pratiquer le.
3: Ah, c'est la pratique qui fait que la gorge, il rouvre à un moment donné.
16: C'est comme le grand écart. À force de pratiquer le grand écart, ben, Hougen fait le grand écart. Ben, de pratiquer, de mettre le cabot au fond de la gorge, ben, la gorge, il colle.
3: Attends, mais madame, écoute ça.
16: Et après, il rentre comme une lettre à la poste.
17: Il faut placer la gorge de façon horizontale, selon le même axe que la bite. Et là, ça rentre.
3: C'est quoi?
17: Il faut placer la gorge selon le même axe que la bite, c'est-à-dire sur un angle horizontal.
3: D'accord. La tête à l'envers sur le matelas et le garçon, le zizi, le cabot, il est devant comme ça, dans l'autre sens.
17: Par exemple. Mais c'est ce que faisait Linda Lovelace dans ce film-là des années 70, c'est-à-dire elle mettait sa gorge d'une façon horizontale et là, les histoires étaient bien.
3: Mesdames, ce soir, essayez.
16: En 69 aussi, pas essayez. Bien.
3: Ben 69, ah, c'est pas l'inversé.
16: Parce que
3: ben
16: 69, où il est un petit peu comme ça, et du coup le zizi comme ça.
3: Non, parce qu'on est dans la même position.
17: Non, oui.
3: Donc, il faut que ça soit.
16: Moi, j'en connais qui ça rentre bien.
3: Ça, c'est pas beau non plus. C'est, la meilleure position, c'est à l'envers.
16: Oui, à l'envers, ça rentre bien, à l'envers. Ça rentre voilà. Droit.
17: À l'envers, ça rentre.
3: Donc, mieux. Mesdames, ce soir, vous allez vous positionner la tête. Au bout du matelas, la tête renversée vers le sol.
16: Et l'homme juste derrière, avec le zizi dans la bouche.
3: Pas derrière, devant la figure.
17: Devant.
16: Voilà. Oui, devant ou derrière.
19: Après, il dépend.
16: Debout derrière.
19: L'homme y arrive là, avec un petit morceau de tire-bouchon, là, il marche pas.
3: C'est son petit cabot. C'est un petit cabot?
19: Ah, ben, s'il arrive avec un petit.
16: Mais c'est le temps. Si c'est pas. Petite gorge, ça passe. Petit cabot, petite gorge, gros cabot, grande gorge.
17: Voilà, au moins on risque pas de faire des dégâts. Mais
16: c'est
17: bon,
16: comme la choupette, petit cabot, petite choupette, gros cabot, grande choupette.
17: Oui, on peut pas accoupler un éléphant à une biche.
3: Voilà, vous étouffez pas, par contre, faites attention. Hein. Quand même, mettez un petit peu de l'eau à côté de vous aussi, hydratez-vous bien.
16: Comment ne pas vomir pendant une gorge profonde?
3: Vous faites...
17: Ah, bonne question. Ben, Friska vient de dire beaucoup s'hydrater.
16: Beaucoup s'hydrater, oui, mais quand on suce là, on n'a pas le temps, hydrate à où?
17: Non, mais c'est avant.
16: Avant? Genre quand on hydrate à où avant, il évite à où de vomir?
17: Ben, déjà, ça va forcer ton corps à fabriquer beaucoup plus de salive.
3: Mm-hmm.
17: Parce que là, c'est bien fait. Quand il y a quelque chose.
3: Donc le corps est bien fait.
17: Dans la bouche, quand il y a quelque chose qui rentre dans la bouche, de la chouchoute ou dans le cul, forcément, bon, naturellement.
3: Bisous, le maître.
17: Ça va lubrifier. C'est fait exprès pour que ça puisse entrer.
3: Son téléphone
17: sans frotter, sans faire mal. Donc c'est bien fait, c'est prévu. Mm-mm. C'est prévu que ce soit lubrifié naturellement. Sauf en cas de maladie où ça fonctionne pas bien, mais sinon c'est très bien fait. Mais pour que ça fonctionne mieux, il faut avoir bu suffisamment avant. Mais de l'eau, hein.
16: Ouais, mais sous faire rentre le cabot vraiment bien au fond de la gorge.
17: Bah, la technique de la gorge profonde.
16: C'est quoi la technique de la gorge profonde?
17: Ben, c'était dit précédemment. Il faut mettre la gorge dans le même axe que la bite. Mmh. Dans le même axe. Là, ça rentre.
16: Bon, mesdames, essayez ce soir et après vous rappelez demain soir.
3: Demain, c'est qui,
16: dire...
3: toi?
16: Non, c'est pas moi. C'est qui demain? Olivier, c'est qui demain?
3: C'est Laurine. Si c'est Laurine, c'est pas possible.
16: Vous pouvez regarder c'est qui demain, s'il vous plaît?
17: Après, bon.
16: Hein? Après, c'est Charlotte.
3: Ah, c'est Charlotte.
16: C'est peut-être possible avec Charlotte.
3: Peut-être, vous pouvez essayer, peut-être.
16: Faudra avoir son humeur. Peut-être que
3: à
16: c'est
3: 22h30, 23h, on va dire 23h demain, 23h. On vous donne l'horaire bien précis, voilà. Vous appelez et vous racontez. Sinon, moi, m'y reviens, m'y crois, mercredi. Non, ouais, c'est ça, je crois. Oui, c'est mercredi, sinon. Sinon, mercredi.
16: Oui, il confirme.
17: Demande Julie, Julie connaît dans moi.
3: Quelle Julie?
16: Quelle Julie?
20: Ça m'aime.
16: C'est, mais où il y a Julie là, ouais, elle est pas possible, non, révèle non, elle mais... le soir ou quoi?
17: Non, pas du tout, mais elle était tellement space que...
3: Non, mais le gars est traumatisé.
16: C'est quoi, il est traumatisé?
17: Ah, l'ont pas écouté?
16: Ben non, on y travaille, moi.
3: Oui, c'est vrai. Ben oui, c'est vrai. T'as... Du coup, elle a pas entendu.
17: Ah, du coup, parce qu'elle a pas entendu. Parce que là, bon, c'est trop...
3: Bon, quoi qu'il en soit, en plus, il faut que je rende l'antenne après. Donc...
17: Ouais. Enfin, en tout cas...
3: Oui.
17: Merci pour la discussion.
3: Comme d'habitude, Sweet.
16: C'est très enrichissant.
3: Ben, je pense que certains ont appris quelque chose, donc...
17: Ouais,
3: certains, certaines. Mais... Essayez les gorges profondes et puis on va voir si le cabot elle est dans l'axe de. Attends, redis-nous bien comment on l'a dit.
16: Axe horizontal, c'est ça?
17: Voilà, mais bien lavé, bien entretenu. Hein.
3: Toujours.
16: Teste plusieurs positions et dis-nous laquelle il fonctionne le mieux.
17: Ah, ben là, pour ça, faut que je me remette dans le. Comment dire ça?
16: Kama Sutra.
17: Dans les affaires.
3: Allez, à bientôt, Sweet. Bisous. Bonne soirée. À bientôt.
16: Bye.
3: Merci. Je t'embrasse. Une douce nuit. Non, c'est ça, toi. Ah non, c'est pas ça. Mince. En plus, le truc est débile. Pas mieux. Il est minuit. Bonne soirée à tous. Et puis, à mercredi.
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22: Frédéric Jean Charest.
23: Bonsoir à tous. Les analyses ADN l'ont confirmé. 6 ans après sa disparition, c'est bien des os de Delphine Jubilard qui ont été retrouvés jeudi dans le Tarn. Son époux, Cédric Jubilard, avait guidé les enquêteurs sur les lieux après 5 ans de déni. Le Var en proie à un incendie virulent. 180 hectares ont été ravagés. Il mobilise des moyens aériens et des effectifs venus de toute la France. Hommage à Paris aux 13 000 juifs arrêtés dans la capitale en juillet 1942. L'occasion pour le gouvernement de condamner l'antisémitisme et la casse d'une plaque honorant des justes. Vous entendrez la ministre Aurore Berger. Espagne-Argentine, ce n'est pas une idée de destination de vacances, quoique, mais l'affiche de la finale de la Coupe du Monde de football. À la mi-temps, le score est de 0-0 et nous verrons si cette Coupe du Monde est la plus chère de l'histoire.
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23: Grand pas dans l'enquête sur la disparition de Delphine Jubilard. Les ossements retrouvés jeudi à Mayoc sont bien ceux de l'infirmière. Son époux, Cédric Jubilard, avait avoué le 6 juillet avoir tué sa femme fin 2020 après plus de 5 années de déni. Bonsoir Caroline Baudry.
24: Bonsoir Frédéric, bonsoir à tous.
23: Des analyses étaient en cours après 2 jours de fouilles à quelques kilomètres de la maison du couple.
24: Oui, sur une exploitation agricole dans un champ en lisière d'un bois entre les villages de Mayoc et Villeneuve-sur-Vert dans le Tarn, précisément là où Cédric Jubilard affirme avoir dissimulé le corps de son épouse. Ses recherches menées jeudi et vendredi par 100 de gendarmes avaient permis d'exhumer des ossements qui ont été acheminés à Pontoise en région parisienne au laboratoire de l'Institut de Recherche Criminelle de la Gendarmerie Nationale. Selon une source proche de l'enquête, ces restes humains appartiendraient au bas du corps de l'infirmière assassinée dont les fragments auraient été éparpillés de manière accidentelle lors de travaux agricoles. Malgré une culpabilité établie par la justice via un faisceau d'indices, Cédric Jubilard, condamné à 30 ans de réclusion criminelle, niait depuis 5 ans une quelconque implication dans le meurtre de la mère de ses enfants. Il reconnaît désormais un acte abominable selon les mots de son avocat. L'été dernier, il avait confié à l'une de ses ex-compagnes avoir étranglé son épouse avant de transporter, puis de brûler le corps dans un lieu qu'il avait repéré à l'avance.
23: Merci Caroline Baudry. Et puis une femme d'une 40aine d'années fauchée mortellement en plein cœur de Paris. La victime a été violemment percutée ce matin par une voiture qui roulait à vitesse excessive. 2 personnes ont été placées en garde à vue et une 3e aurait pris la fuite. Un incendie virulent s'est déclenché cet après-midi près de Draguignan dans le Var. Plusieurs dizaines d'habitations ont été évacuées aux arcs. Le feu, attisé par le vent et la sécheresse de la végétation, a progressé très rapidement. Le commandant Stéphane Nepper, officier communication des pompiers du Var.
25: Actuellement, le feu a détruit environ 180 hectares de végétation. Il n'est pas fixé. Les opérations de lutte se poursuivent avec un important dispositif, à savoir environ 120 engins, 280 sapeurs-pompiers au sol, donc des sapeurs-pompiers issus du département du Var et de nombreux départements, dont des colonnes de renfort de toute la France, et environ 10 moyens aériens. Et en début de soirée, on va malheureusement perdre les moyens aériens qui peuvent pas travailler la nuit. Et le travail va être très intense pour nos équipes au sol.
23: Le commandant Nepper, officier communication des pompiers du Var. La Haute-Corse est aussi touchée. Les deux feux qui se sont déclenchés il y a une semaine à la suite d'impacts de foudre progressent. Ils évoluent dans des zones montagneuses difficiles d'accès et ont déjà brûlé 400 hectares de végétation. En Espagne, plus de 13 000 hectares ont été ravagés par les flammes au nord de Madrid. Un feu qui a contraint les autorités à évacuer plusieurs centaines de personnes. Et quant à la Grèce, elle se prépare à l'arrivée de la canicule. Une arrivée tardive pour un mois de juillet dans le pays. Des températures comprises entre 40 et 41 degrés sont attendues lundi et mardi dans le Péloponnèse et l'agglomération d'Athènes. Le projet de loi d'urgence agricole doit être soumis à un ultime vote lundi soir à l'Assemblée, puis mardi au Sénat. C'est la suite logique après l'accord conclu en commission mixte paritaire jeudi dernier. Le texte prévoit des mesures pour faciliter le stockage de l'eau, l'abattage du loup et la réintroduction de certains pesticides. Ce texte est présenté comme une réponse à la grogne des agriculteurs cet hiver. Alexandre Chauveau, des mesures qui pour la plupart ont suscité l'opposition de la gauche, mais que les sénateurs LR ont maintenu dans la version finale du texte.
1: Si le texte était voté par les deux chambres, plusieurs filières pourraient bénéficier d'une dérogation pour réutiliser certains pesticides. Sur avis de l'Agence nationale de sécurité sanitaire, les cultures de betteraves, de pommes, de cerises ou de noisettes pourront ainsi à nouveau avoir recours au flupyradifurone ou à l'acétamipride, deux insecticides de la famille des néonicotinoïdes, autorisés en Europe mais interdits en France. Leur utilisation avait été autorisée par la loi Duplomb, mais censurée par le Conseil constitutionnel l'été dernier. Dans ce nouveau texte, la dérogation de l'État ne pourra excéder un délai de 3 ans. Les parlementaires ont également validé en commission mixte paritaire le doublement des capacités de stockage d'eau à usage agricole d'ici 2035, les fameuses méga-bassines décriées par les écologistes mais réclamées par les agriculteurs. Les procédures de construction ont notamment été simplifiées. En cas d'approbation par les deux chambres, néanmoins rendue incertaine par la réécriture des sénateurs, le gouvernement espère voir plusieurs mesures entrer en vigueur dès cet été.
23: Alexandre Chauveau du service politique d'Europe 1. Un concert interrompu samedi soir à Grenoble par des militants pro-palestiniens et LFI. Ils ont perturbé la performance de la DJ Barbara Butch à la suite d'un appel au boycott soutenu par la France Insoumise. Depuis le mois de mai, ce spectacle faisait l'objet d'un appel au boycott après que l'artiste juive a signé une tribune en soutien à la proposition de loi Yadan visant à lutter contre les nouvelles formes d'antisémitisme. Une proposition depuis retirée. Les commémorations du 84e anniversaire de la rafle du Veldiv se sont poursuivies aujourd'hui. Une cérémonie se tenait à Paris, en présence notamment de Serge Klarsfeld, avocat, historien, grand défenseur de la cause des déportés juifs. Ce dernier a déclaré « Le 16 juillet n'est pas seulement une tragédie juive, c'est aussi une tragédie française ». Quant à Aurore Berger, la ministre chargée de l'égalité entre les femmes et les hommes et de la lutte contre les discriminations, elle s'est aussi exprimée sur l'antisémitisme après la dégradation d'une plaque rendant hommage à un couple de justes à Paris.
2: L'antisémitisme n'est pas une passion morte dont nous pourrions examiner les vestiges avec la sérénité des temps révolus. Les formes changent, le poison demeure et nous ne céderons rien. C'est tout le sens du projet de loi que j'ai présenté ce mois-ci. Et c'est aussi pourquoi la dégradation il y a quelques jours de la plaque rendant hommage à Arsène et Angèle Richard, juste parmi les nations, et à leur fille Marcel, nous bouleverse autant. Cette famille avait sauvé au péril de sa vie un enfant juif de 13 ans, Edmond Richemont, lors de la rafle du Veldiv. Ce n'est pas une simple plaque que l'on a profanée. Ce sont des noms qu'on a voulu effacer. Et la République répondra toujours de la même manière, en prononçant leurs noms, en protégeant leur mémoire et en refusant que la haine ait le dernier mot.
23: Plus de 13 000 hommes, femmes et enfants juifs ont été arrêtés au petit matin à leur domicile à Paris les 16 et 17 juillet 1942 avant d'être déportés vers les camps d'extermination. Aucune accalmie au Moyen-Orient. Ce dimanche a été marqué par une nouvelle journée de bombardements. Des frappes américaines ont été menées sur l'Iran et Téhéran a riposté contre les pays du Golfe. La Jordanie a été particulièrement ciblée aujourd'hui. Bonsoir Wilfried de Villers.
4: Bonsoir Frédéric, bonsoir à tous.
23: Plusieurs missiles iraniens ont visé la ville d'Aqaba, tout proche de la frontière israélienne.
4: Oui, Aqaba, cette ville portuaire jordanienne située à quelques encablures à peine de la ville israélienne d'Eilat. C'est là que les sirènes d'alerte ont retenti tout à l'heure, quelques minutes avant l'interception de plusieurs missiles. Au moins 4 salves vont viser la Jordanie aujourd'hui, une proximité avec Israël qui relance l'inquiétude d'un embrasement encore plus global, alors que l'État hébreu ne prend pour l'instant plus part aux affrontements. D'où cet avertissement du ministre israélien de la Défense qui menace de riposte immédiate en cas d'attaque contre Israël. Dans le Golfe, ce sont Bahreïn, où se trouve la 5e flotte américaine, et le Koweït qui ont essuyé plusieurs frappes iraniennes aujourd'hui. Pour le 3e jour consécutif, des installations hydroélectriques ont été touchées au Koweït. Les infrastructures civiles deviennent à nouveau des cibles à mesure que la région s'enfonce dans la guerre. L'Iran dénonce de son côté des attaques américaines contre une centrale nucléaire en construction dans le sud-ouest du pays après une nouvelle série de frappes menées par les États-Unis. Washington affirme ainsi vouloir punir la mort de 2 soldats américains lors de bombardements iraniens en Jordanie. Et la mort d'un autre soldat dans le nord de l'Irak aujourd'hui renforce le scénario d'une escalade durable et l'arrêt de toute négociation de paix.
23: Merci Wilfried De Villers. Et notez que Marco Rubio a rencontré Joseph Aoun à Washington. Le président libanais est arrivé la veille. Il s'est donc entretenu avec le secrétaire d'État américain et discutera mardi avec son homologue Donald Trump. Les deux hommes aborderont la situation au Liban et les moyens de consolider le cessez-le-feu avec Israël. La Coupe du Monde, la plus chère de l'histoire. Pour la première fois dans l'histoire, 48 nations ont participé à la compétition, un format XXL avec un total de 104 rencontres. Plus de matchs, plus de spectacles, plus de supporters et donc beaucoup plus d'argent. Barthélémy Philippe, la Coupe du Monde 2026 est-elle la plus chère de l'histoire?
5: Oui, un jackpot pour la Fédération Internationale de Football. La Coupe du Monde aurait rapporté 9 milliards de dollars à la FIFA, un peu plus de 7 milliards d'euros, des recettes en hausse de 75% par rapport à la dernière édition. Avec 5 milliards de téléspectateurs, les droits télé auraient permis à l'organisateur d'empocher 4 milliards de dollars. Les spots publicitaires se sont vendus à prix d'or, 10 000 à 500 000 euros. Le sponsoring aurait rapporté 2 milliards de dollars avec les partenaires habituels Adidas, Coca-Cola, Visa, mais surtout Aramco. La compagnie pétrolière saoudienne a signé un méga contrat à 11 milliards de dollars pour sponsoriser les compétitions de la FIFA jusqu'en 2034. Enfin, il y a les 7 millions de billets mis en vente pour la compétition, montant des recettes au moins 3 milliards de dollars. Le système de tarification dynamique a propulsé la Coupe du Monde dans une autre dimension. Certains billets pour la finale se sont vendus 28 500 euros.
23: Barthélémy Philippe pour Europe 1. Et notez que le coup d'envoi de la finale de la Coupe du Monde a été donné à 21h entre l'Espagne et l'Argentine. En ce moment, nous sommes en plein chaud à la mi-temps façon Super Bowl. On va retrouver les joueurs très rapidement. Et bien notez que le score est toujours de 0-0, mais que c'est la Roja qui domine pour l'heure les débats et qui se montre la plus dangereuse. Coup de massue sur le Tour de France. La 15e étape a été marquée par l'abandon du Danois Jonas Vingegaard, leader de la formation Visma. Le deuxième du classement général a chuté dans un virage, Christopher Philog.
6: Le Tour de France de Jonas Vingegaard a pris fin à 24 km de l'arrivée. À la sortie d'un rond-point, le deuxième du classement général a fait une erreur de trajectoire pour éviter un terre-plein central et a tapé le trottoir à l'extérieur du virage. Le Danois est resté assis un long moment avant de monter dans l'ambulance, le bras droit en écharpe se tordant de douleur. Le double vainqueur en 2022 et 2023 souffre d'une fracture de la clavicule qui nécessitera une opération dans les prochains jours. De quoi susciter l'émotion de son grand rival, le maillot jaune slovène, Tadej Pogacar.
7: C'est vraiment très triste de voir Jonas contraint à l'abandon. On s'est toujours livré bataille pour la victoire. Le Tour ne sera plus le même sans lui. On a eu un contrôle antidopage dans la nuit et je me suis dit que c'était peut-être aussi une raison. Une nuit où le sommeil est gâché, on est peut-être un peu moins concentré dans la descente. Je ne dis pas que c'est la cause directe, mais cela pourrait y être lié. C'est vraiment triste de le voir partir.
6: Vainqueur du Tour d'Italie au printemps, le Danois rêvait aussi de remporter la Grande Boucle. Il avait été le premier à porter le maillot jaune de cette édition 2026.
23: Christopher Philok pour Europe 1. Et un abandon qui fait les affaires du Belge Remco Evenepoel. Il s'est imposé aujourd'hui dans la 15e étape devant le maillot jaune Tadej Pogacar. Il est à présent le nouveau dauphin du Slovène. Quant à Paul Sexas, il a pris la 4e place du jour. Demain, nouvelle journée de repos pour le peloton. La dernière ligne droite du Tour de France reprendra mardi avec un contre-la-montre de 26 km entre Évian-les-Bains et Thonon-les-Bains. Kimi Antonelli s'impose à Spa-Francorchamps. Le pilote italien Mercedes a remporté le Grand Prix de Belgique de Formule 1 devant Charles Leclerc et Max Verstappen. Il creuse l'écart au général. Il compte 45 points d'avance à présent sur le Britannique Lewis Hamilton, quatrième du jour, qui prend la deuxième place du classement à George Russell, son compatriote, qui lui a abandonné aujourd'hui dès le premier tour. Et enchaînons à présent avec le dernier bulletin météo de la journée avec vous, Perle Ronnet. La France est divisée entre soleil estival et instabilité au sud-ouest.
0: Bonsoir Frédéric, ce dimanche 19 juillet a été une journée estivale avec un risque d'averses orageuses sur les Pyrénées à l'est. Les nuages ont pris un caractère menaçant avec un risque d'orage qui pourrait s'étendre, déborder vers le Languedoc-Roussillon. Pour demain, lundi, le temps sera ensoleillé et sec, hormis quelques nuages bas passagers au nord de

Europe 1, 22h15 pour les passionnés de foot. Eh bien, notez que la finale de la Coupe du Monde va reprendre entre l'Espagne et l'Argentine à la mi-temps. Le score est toujours de 0-0. Place à présent au moment les plus forts de votre libre antenne avec Valérie Darmon.

0: bienvenue dans la libre antenne de ce week-end. Rendez-vous avec les moments les plus forts de cette semaine, si vous le souhaitez. Et puis, vous pouvez toujours composer le 01 80 20 39 21. C'est le numéro de notre standard. Il est non surtaxé, vous le savez. Et nous envoyer tout de même, jusqu'à 1h du matin, vos SMS au 7 39 21 75 centimes plus coût du SMS. Profitez bien de votre émission, chers amis.
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0: Bonsoir Pascal.
2: Et bonsoir Valérie.
0: Merci d'être avec nous sur l'antenne d'Europe 1 pour nous parler de quoi ? Dites-moi.
2: Mais écoutez, ce soir j'ai envie de vous parler d'un outil que j'ai trouvé, d'un médicament peut-être, miracle, c'est le rire.
0: Ah, bien. Ah oui.
2: Et oui. Je me rends compte qu'en ces moments un petit peu perturbants, et angoissant, eh bien, le rire est peut-être le meilleur médicament qu'on peut se prescrire à soi-même.
0: C'est certain. Bah, d'ailleurs, il y a un outil qui s'appelle la rigologie. Vous connaissez?
2: Pas du tout.
0: La rigologie, ce sont des groupes, hein, comme on fait des groupes en constellation familiale, ou en gestalt-thérapie, ou en psychodrame. Bon, voilà, toute une ribambelle d'outils qui marchent très bien d'ailleurs en termes thérapeutiques. Eh ben, on va participer à un groupe où on ne fait que rire. Et comme le rire est contagieux, au début, on pense qu'on a l'air ridicule, et finalement, à la fin, tout le monde rit vraiment, et ça booste évidemment les hormones de la joie. Hein, donc, et comme le cerveau est très facile à gruger, il croit qu'on est très heureux.
2: Ouais, c'est un petit peu ça.
0: Comment vous l'utilisez, ce médicament qui est le rire, Pascal? Bien.
2: En fait, c'est un parcours un petit peu particulier, puisqu'il faut savoir que... Alors moi, j'ai un métier très rigoureux, hein, puisque je suis cadre bancaire, donc pas un métier...
0: Plutôt aride, quand même.
2: C'est l'image qu'on a. J'ai vu récemment un assureur qui faisait sa campagne de publicité en disant que on avait le droit d'être pas rigolo si on était banquier ou assureur. Oui, je suis pas tout à fait d'accord avec cette définition, mais bon.
0: Sauf si c'est votre assureur. Je l'ai vu, il y a une campagne absolument partout. Elle est pas mal foutue, d'ailleurs, hein.
2: Elle m'a fait sourire, puisque c'est l'inverse de ce que je fais et ce que je vis, moi, aujourd'hui. Donc, alors, moi, pour tout vous dire, pendant des années, je me suis passionné pour le phénomène extraterrestre. Voilà. Vraiment, je me suis jeté à corps perdu dans cette étude, dans ces observations qu'on nous décrivait, l'actualité américaine, qui était encore très, très riche sur le sujet. Mmh. Et plus j'avançais sur ce sujet, plus j'étudiais les autres, avec un grand A, et plus je me suis rendu compte qu'en fait, c'est moi-même que j'étudiais. Qu'en fait, j'avais l'impression que c'était un voyage vers l'autre et vers l'extérieur, mais qu'en fait, c'était un voyage vers l'intérieur. Ça a été ma première étape.
0: Première révélation.
2: Oui, et c'est vrai que je suis arrivé après un moment de l'étude qui m'a fait dire que le sujet m'intéressait peut-être moins, mais que j'avais envie quand même de continuer à m'explorer, et à travers le rire, en fait. C'est-à-dire de me moquer de moi-même. Et je trouve que c'est vraiment très divertissant et très apaisant, parce que quand on arrive à se moquer de soi-même, il est beaucoup plus facile de surmonter les difficultés qu'on peut rencontrer.
0: Oui, mais Pascal, c'est pas donné à tout le monde de savoir faire des blagues, ou de savoir les raconter, ou d'avoir de la répartie. Alors, il y a des gens qui sont bon public, mais qui sont pas du tout doués dans l'humour. Moi, par exemple, je n'ai pas du tout d'humour. Et ça me manque, hein, d'ailleurs. Par contre, je suis plutôt bon public dans la vraie vie, pas au théâtre.
2: Je sais pas, j'ai l'impression que ça s'apprend quand même, en fait. L'humour, ça peut être aussi une façon de raconter une histoire, quelque chose qui vous est arrivé. C'est pas spécialement... moi, par exemple, j'ai très peu de ce qu'on appelle d'acting. C'est-à-dire que quand je suis sur scène, je n'incarne pas des personnages, mais je raconte des choses du quotidien. Je force des traits de physique ou caractère que j'ai. Donc, je suis pas sûr que ce soit si dur de faire de l'humour. C'est juste de passer le pas et d'apprendre peut-être quelques petites techniques qui permettent de rendre la chose amusante pour les autres.
0: Mais vous avez commencé comment? Vous avez été faire des cours d'éloquence? Comment vous avez fait?
2: Moi, en fait, ce qui s'est passé, quand j'étudiais le phénomène OVNI, je faisais des émissions, j'ai même fait un petit peu de télé.

0: Et c'est vrai, quand on faisait ces émissions, je me rendais compte que j'arrivais pas à faire une émission sans rigoler, sans sortir des petits jeux de mots, des choses comme ça. Voilà, c'était vraiment dans ma nature. Et il y a un peu plus d'un an et demi, j'ai décidé de passer le pas et je me suis inscrit dans des cours, de ce qu'on appelle des cours de stand-up, pour justement assumer et apprendre les techniques de l'humour. Parce qu'encore une fois, les blagues, l'humour, ce sont des techniques, ce sont des mécanismes et qui, je pense, sont accessibles à tout le monde, bien qu'on puisse croire le contraire.
1: Mais vous avez quel âge, Pascal?
0: J'ai 5. Première question difficile, hein. J'ai 52 ans.
1: Ah oui, parce que vous faites très jeune. Bon, déjà, on a 52 ans en même temps. Hein. Aujourd'hui, on est plus vieux du tout. Mais vous avez une voix dynamique, vous êtes jeune, voilà, le stand-up. Et c'est tout récent pourtant en plus. Comment? Mais à quel moment on se dit, je vais aller faire du stand-up, quoi, à cet âge-là? Moi, je trouve ça génial, hein, bien sûr. On se réinvente tout le temps.
0: Vous imaginez, alors je suis loin d'être le plus âgé du stand-up à Marseille, mais je suis
1: quand
0: même...
1: Ah, vous aussi, vous êtes à Marseille?
0: Eh oui, tout à fait.
1: Ah, mais ce soir, c'est une antenne... spécial Marseille, là.
0: Marseille est incroyable et exceptionnelle en matière d'humour, en matière de stand-up. Il y a une richesse d'humoristes, c'est fou. Non, c'est vrai que je me retrouve souvent sur des scènes avec des gens qui ont 20, 30 ans de moins que moi. Et je trouve ça vraiment exceptionnel. Des personnes parfois aussi jeunes avec ça vraiment exceptionnel. Des personnes parfois aussi jeunes avec un tel humour, un tel acting. Moi, ça me fait rêver. Donc, en fait, quand je vais faire de la scène, je m'amuse autant à jouer que de regarder les autres jouer et j'apprends beaucoup des autres.
1: Ouais. Et c'est Gad Elmaleh qui a ouvert un lieu d'ailleurs de stand-up à Marseille, près du Vieux-Port, je crois.
0: J'ai le plaisir d'y jouer de temps en temps. Non, Marseille est une ville extrêmement dynamique en stand-up. Je crois que certains, d'ailleurs, l'ambition d'égaler, voire de dépasser Paris en humour. Mais bon, je crois qu'on n'y est pas encore.
1: Alors, nous, on avait une émission sur l'antenne d'Europe 1 qui s'appelait « Il n'y a pas qu'une vie dans la vie », une émission que j'adorais, présentée par Isabelle Morizet. Donc, vous êtes banquier, passionné d'OVNI, donc ufologue, et humoriste, en fait.
0: Exactement.
1: Trois vies en une pour l'instant. C'est quoi le prochain projet, là? Parce qu'on sent que... c'est quoi?
0: J'en ai d'autres aussi. Je fais beaucoup de sport. Enfin, voilà. Moi, je pense que la vie mérite justement qu'on la vive. Et qu'on la vive pleinement, qu'on n'attende pas que les choses se passent. Et encore une fois, l'humour, pour moi, c'est vraiment s'amuser de soi-même. Parce qu'après, il y a plusieurs formes d'humour. On peut se moquer aussi des autres. Moi, je vous admets que c'est quelque chose qui m'enrichit beaucoup moins. Je rigole beaucoup plus quand c'est moi qui tombe que quand je regarde quelqu'un tomber.
1: Mais je cherche le fil conducteur entre l'ufologue que vous êtes et l'humoriste que vous êtes. C'est quoi le lien? C'est que vous vous moquez de vous-même parce que vous êtes passionné d'extraterrestres?
0: Non, je crois que le point commun, si on cherche un fil, hein, c'est le pas de côté, c'est-à-dire réussir à s'observer et à comprendre ce qu'on fait, pourquoi on le fait, et s'amuser de tout ça, en fait. Voilà, c'est un peu comme votre auditeur de tout à l'heure, c'est quelque part une sortie de corps physique et de se regarder soi-même et de s'amuser de soi-même, en fait.
1: Oui. Donc vous passez votre vie à rigoler?
0: Oui, et c'est passionnant, c'est-à-dire que vraiment, après vous êtes dans une mécanique où vous cherchez quelque part une blague, une vanne, une chute sur le moindre événement du quotidien. C'est vraiment intellectuellement, c'est passionnant, je trouve.
1: Oui, c'est une gymnastique intellectuelle, finalement.
0: Et que c'est très agréable, parce que... vous êtes
1: surtout pour votre entourage. Pour votre entourage, c'est génial, je trouve.
0: Alors, je vous admets que j'essaye de penser à voix basse.
1: Ah, sinon, vous saoulez, sinon, c'est ça?
0: Voilà, sinon, pour l'entourage, ça peut vite devenir un calvaire que de devoir supporter des blagues qui ne sont pas toujours très amusantes. Voilà, donc, on apprend à réfléchir intérieurement et de temps en temps à partager quelque chose qui paraît vraiment intéressant.
1: Est-ce que vous êtes déjà tombé sur des personnes qui étaient dans le public en train de vous applaudir en stand-up et qui viennent vous voir à la banque?
0: Oui. Ça arrive de temps en temps.
1: Et ça fait quoi? Parce que tout de suite, on regarde son banquier différemment, à moins que vous soyez un banquier très très sympa.
0: Oui. C'est vrai que de façon naturelle, je suis... j'ai l'humour assez facile. Mais je trouve que ça permet aussi de se rendre compte que...

0: pas qu'un banquier, c'est aussi une personne
1: normale. Une vraie personne.
0: C'est pas un automate. Hein, et ça, je l'avais déjà constaté quand j'ai fait un petit peu de télé, où parfois des clients m'appelaient, et puis en fin d'entretien, me disaient, mais je crois que je vous ai vu à la télé. Alors, c'était toujours très amusant de jouer avec ça. Donc, c'est quelque chose dont j'ai l'habitude aujourd'hui d'être confronté à des clients qui me rencontrent, enfin, en tout cas, qui me découvrent sur d'autres sujets, qui parfois les passionnent eux aussi, d'ailleurs.
1: Alors, on a Marie au 739-21 qui dit que juste en vous écoutant, elle rigole. Donc, vous voyez, ça marche, hein, voilà. Elle vous aime trop et elle me demande, au 739-21, surtout à vous, où est-ce que vous vous produisez?
0: Alors, écoutez, là, j'ai quelques dates. Bah, par exemple, bah, je vais avoir le plaisir de jouer dans la salle de Gad Elmaleh, qui s'appelle De Ville, à Marseille, hein, sur le Vieux-Port, le 16 février, avec tout un plateau d'autres humoristes.
1: Le 16 février ou le 16 mars? Parce que là, c'est passé.
0: Le 16 mars.
1: C'est mieux. Et Marie, au 739-21, demandez où vous vous produisez parce qu'elle riait toute seule, juste en vous écoutant sur l'antenne d'Europe 1, ce qui pour nous est quand même extrêmement positif. Donc, vos dates, s'il vous plaît, Pascal.
0: Alors, mes prochaines dates, effectivement, on parle de grosses dates, parce que c'est vrai que c'est toujours un plaisir de jouer là-bas, c'est le Comedy Club de Gad Elmaleh, le VIX, et c'est le 16 mars sur le coup, et pas 16 février, effectivement.
1: Alors, et quoi d'autre? Il y en a d'autres?
0: Oui, alors on a créé un plateau parce que c'est vrai que il y a tellement de stands de peur à Marseille qu'aujourd'hui pour jouer la place est rare. Donc en fait on crée des collectifs pour créer des scènes dans des endroits. Par exemple on va dans une brasserie qui s'appelle la brasserie de Libre et nous invitons d'autres amis stands de peur pour proposer une soirée amusante aux gens qui viendront la voir.
1: Est-ce qu'on vous trouve sur les réseaux sociaux ou pas du tout?
0: Oui.
1: Alors dites-nous tout. Bah ouais, on va aller voir. Moi, je vais aller voir en sortant de l'antenne. Là, vous me prenez comme ça, vous me cueillez.
0: Alors, moi, c'est vrai que les réseaux sociaux, j'utilise beaucoup. J'appelle ça mon laboratoire à vannes. C'est-à-dire que je me filme, je sors des petites vannes et puis je vois si elles sont amusantes. Et oh, c'est assez simple. Hein, je vais utiliser mon nom et ma page, enfin mes réseaux, c'est Pascal Fechner se croit drôle. Voilà, c'est comme ça que j'ai
1: Pascal Fechner, c'est ça, vous appelez Fechner?
0: Fechner, oui.
1: Voilà, ouais, se croit drôle. Ah, j'adore ça, c'est drôle déjà comme ça, dit comme ça.
0: Alors, j'avais hésité entre se croit drôle et exige qu'on l'aime. Mais je me suis dit, pour faire de l'humour, se croit drôle, c'était plus marrant.
1: Ah oui, oui, c'est drôle. C'est vraiment drôle. Tout à l'heure, vous nous disiez, donc vous avez 52 ans, que bon, oui. Ça fait pas très longtemps que vous faites du stand-up, que ça s'apprend, l'humour, qu'il y a des outils, il y a des techniques. Oui. Dites-nous, peut-être, donnez-nous 2-3 trucs, là, si on a envie de s'essayer à l'humour, et puis comme ça, demain, les auditeurs d'Europe 1 qui auront peut-être essayé demain, nous dirons demain soir par au 739-21 si ça a fonctionné.
0: Alors, je vais donner un secret à vos auditeurs, le secret des humoristes, en fait. Une bonne blague, enfin, un bon sketch, c'est qu'en fait, vous amenez le public dans une direction et la chute doit être totalement différente de à quoi s'attend le public, en fait. Voilà, c'est ça la réussite d'une bonne blague. C'est toujours surprendre le public et de faire une espèce de pirouette totalement inattendue. C'est vraiment le secret des bonnes blagues.
1: Vous nous en faites une?
0: Alors, vous prenez un peu de
1: oui, eh oui, on va voir là, si vous êtes alors.
0: Ah oui, là c'est vrai que là c'est très compliqué au téléphone et on est sans préparation. Non, je laisse le public découvrir
1: votre Instagram, Pascal Fechner se croit drôle.
0: Vous savez, oui. c'est je crois que vous me posez, et ça arrive, hein, c'est la question la plus dure pour quelqu'un qui dit qu'il fait de l'humour. S'entendre dire, et c'est souvent, hein, bah vas-y, fais-moi rire. Et ça, c'est vraiment extrêmement dur. Par contre, paradoxalement, ça, c'est pas sur commande, il faut une petite préparation mentale quand même.
1: Par contre, si je vous dis, faites-moi un prêt, là, ça marche mieux.
0: Là, c'est moi qui rigole.
1: Ok, non, mais j'habite pas Marseille, de toute façon. Alors, dites-moi, est-ce qu'il y a eu des flops déjà?
0: Alors, oui. C'est ça qui est terrible, c'est que parfois vous écrivez quelque chose, vous dites c'est absolument hilarant, je vais tordre la salle en deux, et puis vous sortez votre blague, et puis vous attendez, et rien ne se passe.
1: Et voilà, c'est là qu'est la blague.
0: Alors voilà, en fait, c'est pas faux, il faut aussi savoir jouer d'un flop, parce que de ne pas être marrant, bah c'est marrant aussi parfois, si tant est que l'humoriste ne se retrouve pas complètement figé, déconfit du fait que sa blague n'a pas marché.
1: Est-ce que ça ça vous a aidé dans la vie de monter sur scène, d'oser monter sur scène et de vous montrer tel que vous êtes finalement?
0: Oui, c'est pour ça que je parle vraiment d'un médicament et qui n'a aucun effet secondaire, c'est ça qui est chouette. Ça m'aide tous les jours. Ça m'aide tous les jours et ça me permet de relativiser parfois des situations qui, peut-être quelques années avant, m'auraient vraiment pesé.
1: Alors par exemple, comme une situation, vous étiez timide avant? Souvent les comiques sont des timides à la base.
0: Ah, je reste, hein.
1: Ah, vous restez?
0: Je reste très timide, ah oui, oui, c'est extrêmement timide, et justement, c'est une façon aussi de se sortir un petit peu de cette timidité.
1: Ouais, de se désinhiber. Est-ce que vous êtes un clown triste dans la vie?
0: Non, pas vraiment, justement. Après, là où je vous rejoins, il y a quand même des caractères. Pour faire de l'humour, oui, il faut peut-être une espèce de légèreté naturelle que tout le monde n'a pas. C'est un peu vrai aussi, quand même.
1: Ouais, moi, je serais plutôt partie, peut-être aussi, sur la capacité à avoir de la répartie.
0: Oui, ben, en fait, souvent, en fait, vous vous mettez à vous dire « je peux être drôle parce que vous finissez bien les phrases des copains, vous sortez des punchs ». Maintenant, faire de l'humour, c'est autre chose, parce que quand vous dites « là, je pars pas de quelque chose qu'on m'a dit, je pars de zéro », et ça, par contre, c'est un cas assez difficile à surmonter les premiers mois quand vous vous mettez à écrire réellement pour jouer.
1: Vous testez vos blagues sur votre entourage?
0: Peu. Sur mes filles, moins sur ma femme. C'est vrai, c'est un public difficile, donc je lui garde vraiment les meilleures blagues.
1: Donc elles découvrent le spectacle quand elles vont vous voir finalement?
0: Parfois, oui, tout à fait. Et encore qu'on joue souvent les mêmes choses malgré tout, après on enrichit, on enlève des choses, on en rajoute. Mais c'est vrai que je leur évite de venir à chaque scène, parce qu'à un moment, il y aurait un phénomène de lassitude qui serait, ça deviendrait plus une contrainte qu'un plaisir.
1: Elles ont quel âge, vos filles?
0: 20 ans et 17 ans.
1: Et elles se destinent à quoi? Comédienne?
0: Non, je crois pas. Au contraire, la grande va faire de la mode et la petite part plutôt vers le droit. Donc,
1: oui, rien à voir.
0: Voilà.
1: Oui.
0: Exactement.
1: Rien à voir.
0: Exactement.
1: Et votre plus beau souvenir sur scène, Pascal?
0: Le premier, je crois, la première scène. La première scène parce que c'est la plus dure. Et quand vous avez vos premiers rires, c'est-à-dire voilà, parce que le rire c'est le salaire de plusieurs semaines ou plusieurs mois de travail, et vous vous dites ok, je peux faire rire. Et ça c'est un beau souvenir. La première scène a un goût que les autres n'ont pas, très honnêtement.
1: Ben oui, comme toutes les premières fois. Faut prendre soin de ces premières fois.
0: Moi en tout cas ma première scène avait été réussie, donc.
1: Donc c'est mieux, ça incite à continuer, c'est ça. Pascal, vous avez une passion qui est donc les extraterrestres. Et là, ça continue cette passion ou vous l'avez délaissée? Je souris en posant la question, alors, ça pourrait faire l'objet d'une autre émission, mais...
0: Oui, complètement, parce que j'ai vraiment passé des années. Je suis rentré dans ce domaine en étant persuadé que nous étions visités. Je continue en étant persuadé que la vie existe ailleurs dans l'univers, mais qu'il y a, hélas, très, très, très peu de chances que nous soyons visités actuellement par d'autres civilisations.
1: Qu'est-ce qui vous fait dire ça?
0: Le fait est que nous n'avons aujourd'hui aucun élément vraiment probant qui nous permettrait d'affirmer ce fait. J'aimerais bien, j'adorerais, hein, ce serait tellement rassurant de savoir que nous ne sommes pas seuls et que des êtres plus intelligents que nous ont réussi à survivre à la technologie, à l'hiver nucléaire, à tout ça. Enfin, pour l'instant, nous n'avons pas cet exemple, donc voilà.
1: Alors, par exemple, quand Trump propose de déclasser les dossiers top secrets des États-Unis après la gaffe d'Obama récemment sur les extraterrestres, vous pensez qu'ils vont déclasser quoi?
0: Alors, il faut savoir que ce que le président Trump a annoncé et a demandé, c'est quelque chose qui a déjà lieu. C'est-à-dire que les États-Unis sont dotés d'une structure qui s'appelle l'ARO, sur le coup, qui a déjà travaillé et déclassifié tout ce qui pouvait l'être sur le sujet. Donc, en fait,
1: C'est Roswell et compagnie, c'est ça?
0: Non, au-delà de ça, hein, c'est-à-dire que c'est une histoire assez complexe et très riche, mais le fait est que les États-Unis se sont dotés d'un vrai outil de recherche avec des scientifiques de très haut niveau et qu'aujourd'hui ces scientifiques disent on a découvert des choses mais on aurait préféré découvrir des extraterrestres, ça nous inquiéterait moins que ce qu'on a découvert, à savoir des incursions étrangères, et sur le coup, et absolument pas extraterrestres, mais bien terriennes, au-dessus de nos bases, au-dessus de notre pays. Voilà. Aujourd'hui, tout ce qui peut avoir été apparenté à des soucoupes volantes, ça s'apparente plutôt à de l'espionnage
1: à des drones.
0: Russe, chinois. Voilà. Donc en fait, les scientifiques disent, bah ouais, on aurait peut-être préféré voir des extraterrestres, ça nous aurait moins inquiétés.
1: Ah oui, effectivement. Donc en fait, il n'y a rien de, d'extraordinaire.
0: Alors, difficile de l'affirmer. En tout cas, aujourd'hui, les éléments que nous avons, et malgré les effets d'annonce des uns et des autres, et du président Trump, il faut savoir qu'Obama, quand même, a bien indiqué qu'il croyait en la vie extraterrestre, et je le rejoins, mais qu'il ne pensait pas que nous étions visités, et que, bien sûr, dans la zone 51, ben, il n'y avait pas de soucoupe volante écrasée. Hein. Et je le rejoins plutôt là-dessus.
1: D'accord. Bon, bah, on verra quand les dossiers seront déclassifiés.
0: Oui. Le gros est déclassifié déjà.
1: Oui, oui, oui. Oui, oui. C'est vrai.
0: On veut garder un petit peu de rêve.
1: Parce qu'on a tout entendu hein, sur Roswell. Moi, dans une autre vie, j'ai été sur la base 51. Donc, enfin, à la limite, hein, parce qu'on ne veut pas rentrer.
0: Mais... Oui, mais j'allais dire si vous y êtes allé.
1: Non, la limite. Derrière le grillage.
0: Derrière le grillage,
1: ouais,
0: voilà,
1: comme, oui, voilà.
0: Comme beaucoup, oui.
1: Comme beaucoup, voilà. Parce qu'à l'époque, je lisais beaucoup Jimmy Guilleux. Aussi,
0: ah, c'était... ce fameux Jimmy, vous savez qu'il était d'Aix-en-Provence. Hein.
1: Ah, je ne savais pas, voilà. Bah, parce que c'est vieux maintenant dans ma tête.
0: Oui.
1: Voilà.
0: Jimmy, un sacré personnage.
1: Exactement. Bah, comme vous un petit peu, Pascal, sauf que vous êtes moins illuminé.
0: Jimmy était avant tout un auteur de science-fiction, donc il savait aussi manier son public en soufflant le chaud et le froid, je crois.
1: Oui. C'est vrai. En tout cas, il vendait pas mal de livres. Hein. Je ne sais pas ce qu'il est devenu, parce que c'est sa date hein, maintenant.
0: Ah bah Jimmy Dieu nous a quittés en 2000, enfin tout début des années 2000. Hein.
1: Oui, c'est ça. Hein. C'était.
0: Ouais, bon,
1: il vendait pas mal.
0: Il a bien vécu quand même.
1: Oui.
0: Non.
1: Exactement. Eh ben Pascal, écoutez, moi je vais aller voir Pascal Fechner se croit drôle hein, sur Instagram dès la fin de l'émission. Je vous souhaite de belles scènes à venir et puis j'ai hâte de savoir comment vous allez vous réinventer après le stand-up parce que banquier, ufologue, humoriste, ça vaut le détour quand même.
0: Peut-être
1: voilà.
0: Le cinéma, allez savoir.
1: On sait jamais. En tout cas, un grand merci d'avoir pris la peine de passer ce vendredi soir en notre compagnie. Je vous souhaite de belles dates, 16 mars prochain. Donc, comment ça s'appelle l'endroit de Gad?
0: Le Vigs,
1: voilà, à Marseille pour les Marseillais, puisque ce soir c'est une antenne marseillaise. On a quand même eu Francine qui nous appelait de Reims. Hein. C'est pas mal non
0: voilà,
1: plus.
0: Bon.
1: Prenez bien soin de vous, Pascal. Merci beaucoup d'être intervenu ce soir sur l'antenne d'Europe 1 dans la libre antenne. Au revoir.
0: Au revoir.

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1: Bonsoir Fanny.
2: Bonsoir.
1: Merci d'être avec nous.
2: Merci, je suis contente aussi de pouvoir vous parler un petit peu. Mon thème, ça concerne surtout des rêves récurrents sur ma famille, donc les plus proches, mes parents et mon grand frère.
1: Quand vous dites des rêves récurrents, ce sont des rêves ou des cauchemars?
2: Alors oui, un peu des deux. C'est pas forcément toujours des cauchemars, mais ça concerne toujours mes parents et mon frère.
1: Alors, vous voulez bien nous le raconter ce soir, votre rêve récurrent, Fanny?
2: Oui, alors le plus souvent, c'est moi qui me trouve dans une mauvaise posture. Alors, soit je me mets en colère très rapidement, je suis la risée de toute la famille. Enfin, c'est toujours, moi, un peu le vilain petit canard dans mes rêves. Sachant que j'ai eu une enfance plutôt normale. Dans un village, un petit village dans le Jura. Aujourd'hui, je suis expatriée, je suis plus en France, mais j'ai des rapports tout à fait normaux avec donc ma mère qui est toujours là en France. Mon père est décédé subitement en 2010 d'une crise cardiaque, et mon frère habite lui en Suisse, avec qui j'ai de très bons rapports, et je ne comprends pas pourquoi je fais toujours ces rêves, presque toutes les nuits, ça fait des mois, et ça
1: un petit peu. Ma question, c'est quand ont-ils commencé, ces rêves récurrents?
2: Alors, ils ont commencé à peu près en même temps quand je me suis réorientée dans ma vie. Donc, j'ai travaillé pendant des années pour une maison d'édition. Et j'ai voulu complètement me réorienter et actuellement je fais des études pour être éducatrice spécialisée. Je travaille avec des enfants handicapés.
1: Oui.
2: Et ça me plaît énormément. Voilà, c'est pas évident parce que je fais des études en allemand. Enfin, c'est pas dans ma langue, mais ça se passe très très bien. Mais j'ai constaté que ces rêves ont commencé au moment où j'ai changé de vie, quoi.
1: De voie professionnelle.
2: Voilà, ouais.
1: Est-ce qu'il y a de la culpabilité chez vous par rapport à votre famille d'être partie, par exemple, à l'étranger?
2: Alors, il y a un petit peu de ça, effectivement. Je suis partie assez tôt. Je suis partie déjà, dès que j'ai eu le bac, j'ai fait une année fille au père. Ensuite, je suis revenue en France faire mes études et je suis repartie après. Et c'est vrai que j'ai toujours été très proche aussi de mes grands-parents. Et c'est toujours compliqué, évidemment, quand on est expatrié, quand les grands-parents décèdent. Bon, c'est la vie, mais on se trouve un petit peu loin. Alors, c'est des choses qui n'ont pas été très faciles à vivre. Mais voilà, de la culpabilité, certainement un petit peu. Mais je ne l'ai jamais vraiment ressenti de la part de mes parents. C'est-à-dire qu'ils m'ont toujours encouragée.
1: Eux ne vous ont pas culpabilisé, mais vous vous êtes culpabilisé peut-être d'avoir fait ces choix. Même si ce n'est pas une énorme culpabilité qui vous envahit, puisque ça ne vous a pas empêché de rester à l'étranger et poursuivre votre vie. Mais comme dans vos rêves récurrents, vous fustigez toujours. Vous l'avez dit vous-même, vous êtes le vilain petit canard.
2: Ouais,
1: donc il y a quand même une forme de culpabilité, hein, c'est vous la méchante.
2: Quelque part, oui. Voilà.
1: Voilà. Et Freud disait que les rêves, c'est l'expression symbolique des désirs, des refoulements, des désirs refoulés ou des conflits intérieurs.
2: Oui.
1: Donc si on le regarde du point de vue un tout petit peu freudien, il y a cette forme-là chez vous, peut-être de culpabilité que vous portez de manière consciente ou inconsciente.
2: Mmh.
1: Et puis ensuite, il y a Jung il se basait beaucoup sur les rêves, c'était la théorie des archétypes. Donc, ces rêves, donc surtout les vôtres qui sont récurrents, qui peuvent refléter des thèmes de l'inconscient collectif. Alors, ou les archétypes, par exemple. Donc, qui représenterait, qu'est-ce que ça représenterait pour vous, la figure parentale, par exemple? Vous êtes très proche de votre mère et vous étiez proche de votre père.
2: Oui, on s'est beaucoup rapprochés, surtout les derniers temps avant qu'il s'en aille. Il est parti lui-même s'installer à l'étranger.
1: Oui.
2: Et c'est vrai qu'on s'est, par rapport à ça, on s'est rapprochés au fait d'être expatriés tous les deux. Et puis après, il est donc parti subitement. Et c'est vrai que je me suis toujours sentie très proche de ma famille. au point de dire très souvent, quand j'étais petite, qu'on reste les quatre ensemble, toujours les quatre ensemble, on se séparera jamais. Enfin, j'étais beaucoup sur cette
1: sur ce thème. Idée-là. Alors que finalement, oui. Vous vous êtes séparés. Votre papa est parti vivre à l'étranger, vous aussi.
2: Le frère aussi, voilà.
1: Et ensuite. Le frère aussi, effectivement. Donc la famille est complètement éclatée.
2: Ouais, c'est ça. Oui, effectivement. Donc
1: vous réveillez comment après ces rêves?
2: Alors ça dépend. Quand je fais des rêves vraiment intenses, ce qu'il y a, c'est que je m'en souviens systématiquement le matin, même des plus moins, enfin dans les moindres détails.
1: Oui.
2: Et c'est déjà arrivé il y a pas si longtemps où vraiment je serrais mon père très fort dans les bras et alors là je me réveillais en pleurs comme si j'avais pleuré toute la nuit, les yeux gonflés, enfin de manière très voilà, je vivais vraiment le rêve. Au point de me réveiller, de en me levant, de commencer ma journée et d'être vraiment encore dans le rêve et de penser qu'à ça, et c'est compliqué.
1: Alors dans les peuples premiers, parce que là on a parlé d'interprétation, enfin très rapidement évidemment, de Freud ou de Jung, mais dans les peuples premiers, les rêves permettent aux défunts de communiquer avec nous. Il y a les rêves aussi qui sont très spirituels. Donc peut-être que il peut, je ne sais pas si vous êtes croyante, pas croyante, si vous avez une quête spirituelle ou non, ou mystique, dans les rêves, il peut y avoir des messages de l'au-delà.
2: Oui.
1: Donc oui, quand alors, vous rêvez de votre papa, alors bien sûr, vous le serrez dans les bras, vous vous réveillez en larmes, mais vous pourriez le voir autrement. Il peut venir vous rendre visite.
2: Oui, c'est possible, et surtout c'est quelque chose que je ressens. Alors je suis pas croyante. Dans la famille, on l'est pas forcément.
1: Oui.
2: C'est vrai que j'ai ce sentiment là, oui, quand je fais des rêves très intenses, ce sentiment que oui, que mon père cherche à me dire quelque chose. C'est très perturbant.
1: Mais est-ce que c'est pas quelque chose de positif qu'il veut vous dire?
2: Alors justement, je sais pas trop. Les débuts, c'était, je rêvais beaucoup de. Donc, au moment de son décès, il était donc tout seul dans son appartement. Ça, je sais que ça a été très dur pour moi de me dire qu'il est mort seul. Et je rêvais que de ça. Je rêvais même du fait que moi, je l'ai tué. Enfin, ça allait loin, quoi, avec une arme.
1: Ouais, la culpabilité.
2: Ça tourne beaucoup autour de ça. Et là, du coup, évidemment, quand je me réveillais. Je me disais que, enfin, on a du mal à se dire que c'est forcément positif ce qu'il cherche à me dire. C'est pas toujours ou l'histoire du vilain petit canard où il y a des rêves aussi où on se dispute beaucoup, où il me reproche énormément de choses. Et c'est vrai que là, j'ai du mal à me dire, mais c'est.
1: Alors c'est peut-être une partie de vous, parce que les rêves, il y a aussi une école qui dit que à chaque fois qu'on rêve, ce sont des parties de nous qui s'expriment.
2: Oui.
1: Et peut-être qu'il y a cette partie de vous qui dit de vous, c'est encore une fois la culpabilité. Je crois que ça tourne beaucoup autour de la culpabilité, hein, ce rêve répétitif. Vient, puisqu'il y a des reproches qui sont émis. Est-ce que ce sont des choses que vous vous reprochez à vous-même? Vous voyez, les rêves, ils agissent comme des miroirs émotionnels, parfois.
2: Oui.
1: Alors, est-ce que ces choses-là qu'on vous reproche dans votre rêve, puisque vous vous en souvenez très bien, c'est des reproches que vous pourriez vous faire?
2: Ah oui, très certainement. Oui. C'est vrai que oui, ça peut tourner autour de ça. C'est souvent aussi c'est avec toute la famille où on me reproche justement dans le rêve de pas vraiment être là, de pas vraiment participer, de pas être assez présente. Et ça, je l'ai beaucoup vécu quand j'étais petite, quand on faisait des réunions de famille où j'étais plutôt dans mon coin. À observer, mais surtout à être dans mes pensées, pas forcément à écouter ce que disait la famille, et ça, je pense que je me suis pas mal reproché à être toujours un petit peu dans mon monde à moi, sans être forcément curieux, sans poser de questions, si bien que voilà, il y a beaucoup de, je suis passée à côté de beaucoup d'informations, de choses qui se passaient parce que j'étais tout simplement dans mon monde, et c'est peut-être un peu cette impression de d'avoir manqué beaucoup de choses, quoi.
1: Oui. Moi, je crois que vos rêves, en tout cas ce rêve répétitif, puisque là, votre subconscient insiste bien sur les messages. Puisque vous le faites quasi toutes les nuits, c'est ça?
2: Oui, c'est ça, quasi toutes les nuits.
1: Ouais. Eh bien, si vous voyez ce rêve répétitif non pas comme quelque chose de perturbant, mais comme un outil d'évolution.
2: Oui.
1: Pour vous, hein, un outil de travail en fait thérapeutique, hein, parce que ça l'est. De toute manière, ça l'est. Dans la vie en général, en tout cas quand on fait un travail personnel et que le rêve se réinvite, on le traite même en thérapie. Hein. Par exemple, en pratique EMDR, on va aller traiter le rêve répétitif, comme si c'était un véritable souvenir. Donc vous voyez, c'est un vrai indicateur. Donc au lieu de voir ça comme un ennemi, ce rêve répétitif, quelque chose qui va vous mettre mal, qui va vous angoisser, etc., voyez-le comme un formidable outil d'évolution pour vous, comme des portes intérieures qui s'ouvrent et non pas des portes qui vous angoissent et qui vous enferment.
2: Oui, même si j'ai l'impression, voilà, en me réveillant le matin, forcément que c'est... Enfin, je me réveille beaucoup avec des angoisses, mais après coup, en réfléchissant, oui, ça peut... Ça me construit ou ça m'aide à ouvrir les yeux sur certaines choses.
1: Oui, c'est ça.
2: J'avais pensé au début, peut-être, le deuil de mon père, justement, mal fait. Enfin, j'ai des problèmes à faire le deuil, vraiment, même si c'était en 2010... J'avais pensé à ça au début, mais il y a quand même beaucoup de rêves aussi, seulement avec ma mère et mon frère, pas forcément toujours mon père. Et...
1: Avec cette récurrence que vous êtes la fautive.
2: Voilà, pas mal, oui, beaucoup, beaucoup, souvent la fautive, et aussi par rapport à mon frère, celle qui sait beaucoup moins. Alors ça, il y a beaucoup eu aussi dans mon enfance, et ce complexe d'infériorité. Mon frère a 3 ans de plus que moi, et contrairement à moi, lui a toujours été très curieux, assez cultivé, très bon à l'école, très ouvert, et donc ça, j'en ai beaucoup souffert, ouais.
1: Ouais, donc vous voyez, en fait, c'est très clair, parce que ces rêves sont complètement en rapport avec votre réalité, finalement.
2: Oui, oui.
1: Et peut-être que vous n'osez pas... Est-ce que vous avez du temps pour vous poser, réfléchir sur vous-même?
2: Beaucoup plus qu'avant. Ah oui, beaucoup plus. Depuis que je me suis réorientée, oui, j'ai beaucoup plus le temps. Et surtout, les études que je fais me permettent de me découvrir, de réfléchir sur moi. C'est vraiment...
1: Ouais. Moi, je crois que le cerveau est très collaboratif, toujours. Et il est extrêmement bien fait. Il ne vient jamais nous mettre des bâtons dans les roues. Il vient toujours nous protéger ou nous aiguiller. D'ailleurs, c'est pour ça qu'il est très facile à tromper. Hein. Quand vous mangez dans une petite assiette, il a l'impression que vous avez déjà un effet de satiété. Alors vous mangez exactement la même quantité que dans une grande assiette. Si vous souriez béatement pendant 10 minutes, il va vous envoyer de la sérotonine, de la dopamine et de l'hormone du plaisir, juste parce que vous souriez, même si vous souriez à rien, c'est juste le geste de sourire. Et vous voyez, là, vos rêves, ils sont extrêmement précis sur vos problématiques psy.
2: Oui, effectivement, et sur mon passé, je rêve aussi de personnes ou de choses que j'avais complètement oubliées. Le chat d'une copine quand j'étais à l'école primaire, je me souvenais dans mon rêve même du prénom du chat alors que je l'avais complètement squeezé ce chat. Enfin, voilà. Et il y a beaucoup de choses comme ça de personnes qui apparaissent dans mes rêves dont je pensais absolument plus.
1: Donc vous voyez, on est vraiment sur la petite enfance.
2: Et en fait,
1: ce qui est un indicateur, c'est la récurrence. Parce que rêver, on rêve tous, parfois on s'en souvient, parfois pas. Bon, parfois on s'en souvient tout le temps. Bon, mais si c'est des rêves complètement distincts, complètement psychédéliques, etc., bon, ça a du sens, mais pas forcément. Mais vous, c'est la récurrence qui est un indicateur.
2: Oui, oui.
1: Moi, je vous inviterais bien, Fanny, si ça vous pose problème, hein, après, bien sûr, on est toujours en référence interne, à aller voir quelqu'un pour aller travailler ça. Aller voir un Jungien, justement. Vous viviez dans quel pays à l'étranger?
2: En Allemagne, à Munich.
1: D'accord. Bah, vous pouvez facilement trouver un psy Jungien, là-bas.
2: Oui, oui. Hein. Oui, vous parliez aussi de l'EMDR, ça pourrait...
1: Oui, ou le MDR, mais bien sûr, mais trouver un praticien EMDR qui est ouvert sur Jung, qui pourrait un peu interpréter ses rêves avec vous. Mais là, toutes les pistes me paraissent, enfin les pistes, elles sont claires. Hein, ce qu'on appelle nous le plan de ciblage est très très clair chez vous. Hein. Il y a ce complexe d'infériorité par rapport à votre frère à traiter. Il y a la culpabilité d'être parti à l'étranger. Il y a tout ce effectivement le protocole de deuil avec votre père. ou sur la fin du protocole de deuil, on parle au défunt et on lui dit tout ce qu'on n'a pas pu lui dire.
2: Ouais, ouais.
1: Donc c'est très très identifié.
2: Mm-hmm.
1: Et comme vous avez du temps aujourd'hui pour travailler sur vous, c'est le bon moment. C'est pour ça d'ailleurs que ces rêves se permettent de s'inviter dans votre tête de manière récurrente, quasi toutes les nuits.
2: Oui, certainement. J'en avais parlé justement un peu avec mon frère, qui m'avait dit pour la première fois dans ta vie, tu as enfin l'occasion de penser un peu plus à toi, parce que j'ai beaucoup travaillé jusqu'à maintenant, et c'est certainement pour ça que je fais ces rêves, parce que enfin, je peux me permettre de travailler certaines choses du passé. Ouais.
1: Exactement. Et comme le cerveau est bien fait et vous veut du bien, eh ben, il trouve le bon moment pour se manifester.
2: Donc,
1: je crois que c'est en tout cas déjà ce soir, cette nuit, là il est 0h53, quand vous allez dormir, voyez plutôt ces rêves s'ils se réinvitent ce soir, cette nuit dans votre tête, comme un outil d'évolution, un outil de travail.
2: Ouais.
1: C'est cadeau, hein. C'est pas une punition. C'est pas une punition.
2: C'est ça. Même si on a l'impression de au moment du rêve, enfin l'histoire du rêve fait que je suis toujours le vilain petit canard, comme je disais au début.

0: c'est plus difficile avec mon frère directement, mais
1: c'est ouais, ça. Ouais. Donc vous voyez, je pense que vraiment ça va se calmer très rapidement, très rapidement. D'accord. Et puis ça va vous libérer, hein, de toute façon. Hein. Vraiment, ouais. Ça va vous libérer.
0: Oui. Ouais, ouais, bah déjà ce soir-là, ouais, ça fait du bien d'en parler.
1: Ça fait du bien, voilà, vous voyez, c'est toujours la même chose. Merci beaucoup, Fanny, d'être intervenue ce soir sur l'antenne d'Europe 1. Tenez-nous au courant, s'il vous plaît, un petit message, juste pour nous dire, une fois que vous aurez commencé le travail sur les rêves, ça c'est très intéressant. Même vous pouvez nous rappeler, on vous prendra à l'antenne si vous le souhaitez, parce que on parle assez peu du langage des rêves et c'est très intéressant de savoir comment ça évolue.
0: Très bien, bah oui, avec...
1: N'hésitez pas.
0: Valérie, merci beaucoup.
1: Merci à vous, Fanny. Au revoir.
0: Au revoir.
1: 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Le Flash Info vous est présenté par Frédéric Joncheret. Bonsoir Frédéric.
2: Bonsoir Valérie, bonsoir à tous. La finale de la Coupe du Monde de football se dispute depuis 21h près de New York. L'Espagne et l'Argentine s'affrontent pour accrocher une étoile supplémentaire à leur maillot. Le score est de 0-0 après 82 minutes de jeu. Les Espagnols ont la possession, ils dominent outrageusement, se créent les occasions. Mais pour le moment, le verrou argentin tient bon. Et attention, on sait que dominer n'est pas gagné et que les Argentins aiment bien marquer en fin de rencontre. L'après Didier Deschamps se prépare en coulisses. Zinedine Zidane devrait reprendre l'équipe de France en tant que sélectionneur le 1er septembre. L'annonce officielle est attendue d'ici la fin du mois. Mobilisation des pompiers dans le Var. Les fortes chaleurs et la sécheresse ont favorisé des incendies. Le plus virulent s'est déclenché dans la commune de Tarado, à l'arrière du golfe de Saint-Tropez. Il a parcouru 180 hectares en moins de 2 heures. Plus de 600 pompiers combattaient les flammes avec des appuis aériens. Le département a été placé en risque extrême feu de forêt. Le feu qui sévit aussi en Haute-Corse, dans les zones de montagnes isolées. 400 hectares sont partis en fumée. En Espagne, c'est plus de 13 000 hectares qui ont été ravagés au nord de Madrid. Il a contraint les autorités à évacuer plusieurs centaines de personnes. Les analyses ADN l'ont confirmé 6 ans après sa disparition. C'est bien des ossements de Delphine Jubilard qui ont été retrouvés jeudi dans le Tarn. Son épouse, Cédric Jubilard, avait guidé les enquêteurs sur les lieux après 5 ans de déni. Une femme d'une quarantaine d'années a été fauchée mortellement en plein cœur de Paris. La victime a été violemment percutée ce matin par une voiture qui roulait à vitesse excessive. 2 personnes ont été placées en garde à vue et une 3e aurait pris la fuite. Interruption hier soir d'un concert de l'artiste juive DJ Barbara Butch à Grenoble. Des militants pro-palestiniens et LFI ont perturbé son set. Ils lui reprochent d'avoir signé une tribune en soutien à la proposition de loi Yadan, retirée depuis, qui vise à lutter contre les nouvelles formes d'antisémitisme. Réunion du camp gouvernemental demain après-midi à Matignon concernant le projet de loi d'urgence agricole. Une réunion autour du Premier ministre à quelques heures d'un vote crucial des députés. Seront présents les présidents des groupes LR, Modem, Horizon, Renaissance et Liot. Il sera question de la présence ou non dans le texte de mesures concernant les néonicotinoïdes. L'armée américaine perd un nouveau soldat. Un 3e militaire a perdu la vie lors de la destruction de munitions non explosées qui provenaient d'un drone iranien battu dans le nord de l'Irak. 2 autres militaires ont péri la veille en Jordanie et un 3e est porté disparu. Depuis le début de la guerre fin février face à l'Iran, 17 soldats américains ont été tués. Et puis abandon de Jonas Vingegaard sur le Tour de France. Le leader de la Visma souffre d'une fracture à une clavicule après une chute lors de la 15e étape. Il occupait la 2e place au général. C'est le Belge Remco Evenepoel qui la récupère après sa victoire du jour devant le maillot jaune Tadej Pogacar. 23h03, retrouvez Valérie Darmon et la suite des moments les plus forts de votre libre antenne.

0: Bonsoir et bienvenue dans les meilleurs moments et sans doute les moments les plus forts de la Libre Antenne de cette semaine. N'hésitez pas tout de même à composer le 01 80 20 39 21, 01 80 20 39 21, numéro non surtaxé de notre standard. Et vous pouvez aussi nous écrire pour réagir à ce que vous entendez à l'antenne au 7 39 21 75 centimes plus coût du SMS. Bonne émission.
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0: Bonsoir Marie, merci d'être avec nous ce soir sur l'antenne.

0: Je vais pas rester très très longtemps, mais je ne sais pas forcément par quel bout prendre mon histoire, mais je vais essayer d'être très direct dans le sens où, bon, moi j'ai 60 ans.
1: Oui.
0: Cela fait 28 ans, oui, 28 ans maintenant que je pense quotidiennement à l'enfant dont j'ai arrêté la vie. Ayant deux enfants, on était avec mon mari en parfaite condition
1: pour accueillir
0: un troisième
1: enfant.
0: Voilà. Mm-hmm. Et on était en vacances. Moi, j'étais à la fois, enfin, très très heureuse parce que j'ai toujours voulu avoir plusieurs enfants. Et je me suis retrouvée face à mon mari qui m'a dit un non définitif. J'ai consulté pendant 2 ans. J'ai arrêté à mon avis à tort, mais pour essayer de me sortir de ce, on va dire, un coup de tristesse ou désespoir qui me suit depuis 28 ans, que j'ai très très peu partagé à part avec une ou deux amies. Mais si vous voulez, mon appel ce soir, c'est plus pour dire à, je sais pas, aux jeunes filles, aux mamans, voilà, qui ont ce choix à faire, de leur dire absolument, mais réfléchissez. Moi, alors après, des fois, je me dis, est-ce que je veux, est-ce que je cherche à me déresponsabiliser, j'en sais rien. Bon, je suis quelqu'un de croyant,
1: oui.
0: Donc je pense que
1: ça a été d'autant plus difficile.
0: Bien sûr, mm-hmm. Bien sûr. J'ai fait la bêtise au bout de 15 ans après ça. J'avais gardé l'échographie, si vous voulez, comme une photo d'un de mes enfants. Et un jour, la douleur était tellement, tellement, tellement, tellement difficile. J'ai pensé, alors je le dis, mais voilà, j'ai pensé plusieurs fois à le rejoindre, hein, à rejoindre cet enfant, parce que vous aviez
1: les deux autres.
0: Oui, tout à fait. Parce que je trouve ça tellement injuste, si vous voulez, qu'il y en ait un qui n'ait pas eu le droit à mon amour, à mes bras, voilà. Donc ce qui me ronge depuis 28 ans, c'est de me dire que je suis quelqu'un de volontaire, je suis quelqu'un d'engagé, mais comment
1: vous vous êtes laissé faire par votre époux.
0: C'était, alors je pense que c'est, alors j'avais tellement peur, je crois que sur le coup. De toute façon, c'est facile de dire ça peut-être, mais je pense que j'ai vécu ce qu'on appelle une sidération, parce qu'en fait, c'était tellement loin de mes valeurs, tellement loin. Moi, jamais j'aurais pensé que mon mari me demande ça, que je me suis dit, très bêtement, je pense que, alors, je sais pas, est-ce que c'est de la sidération, est-ce que c'est de l'emprise? Je pense qu'à différents niveaux, j'ai été pendant longtemps, je suis en train de réagir à 60
1: sous
0: ans,
1: emprise,
0: ans
1: hein.
0: Mais sous l'emprise, sous l'emprise de mon mari. Et si vous voulez, comme un espèce de sacrifice, c'est-à-dire que moi je me suis dit, je suis quelqu'un de fort, je suis quelqu'un, ce qui est pas vrai, mais à l'époque extrêmement, j'ai beaucoup beaucoup beaucoup d'énergie, un peu trop souvent. Et je me suis dit j'avais tellement peur que cet enfant soit pas aimé par son père. Je me suis dit, mais comment je vais faire si c'est un enfant qui est pas aimé. Je me souviens.
1: C'est ça qui vous a traversé l'esprit.
0: Ah oui, complètement. Je me suis dit, mais comment je vais faire si cet enfant, et pour lui, c'était un questionnement énorme pour moi, et je me suis dit, prends ça sur tes épaules, tu vas, le traumatisme, tu le prends pour toi, et puis t'es forte, et tu vas y arriver, et puis un jour tu le rejoindras. Voilà.
1: Et ce que je veux dire. Allez-y, pardonnez-moi, ouais. Je vous interromps.
0: Ce que je veux dire, c'est que je pensais pas du tout, je suis une auditrice d'Europe 1 fidèle, mais jamais j'aurais pensé, vous appeler. Je le fais pas pour moi, je trouve ça presque, pour moi, indécent, mais par contre, je n'ai de cesse de dire autour de moi, c'est effectivement, Madame Veil l'avait dit, hein, quand elle a commencé son discours à l'Assemblée pour défendre l'IVG, elle avait dit aucune femme n'avorte par, je sais plus exactement l'expression, mais mon Dieu, ce que c'est traumatisant, et voilà, et moi je vais porter ça toute ma vie, et je, bon, il se trouve trouve que moi, j'ai ma fille aînée qui attend un enfant, qui m'a annoncé ça en 11 semaines, il y a très peu de temps. Et si vous voulez, en plus, bon, bien sûr, alors, ça a réveillé, ça, j'ai envie de vous dire que ça n'a jamais été éteint chez moi, loin de là. Mais voilà, moi, je me souviens avoir avorté à 10 semaines et demie. Et si vous voulez, bon, à l'époque... En plus, mon mari a refusé, bien évidemment, d'entendre le cœur, de voir l'échographie. Moi, j'ai entendu, j'ai vu tout ça. Mais mon mari n'a pas...
1: Il vous a accompagné?
0: Non.
1: Il vous a laissé vous débrouiller. Il a juste posé, oui, un interdit. Et ensuite, voilà, il vous a laissé gérer.
0: Enfin, un interdit, c'était un... Je dirais pas un interdit, c'était que lui, c'était non. Je n'ai pas envie de, je ne veux pas de troisième. Et ce qui a été beaucoup plus dur, si vous voulez, c'est après, bon, ça relève de, effectivement, de la psychanalyse. Mais moi, j'ai surtout un mari qui régulièrement m'a fait croire. Je commence seulement depuis quelques années à comprendre que c'était pas moi, mais il a essayé de me faire croire pendant des années que de toute façon j'étais pas capable d'élever un troisième. Alors que bon, je pour pas que les gens complètement me reconnaissent, mes enfants ont brillamment, de façon très différente, mais ont brillamment réussi. Et voilà, mais mon mari, voilà, à un moment m'a plusieurs fois, que j'ai essayé, hein, on a plus de 30 ans de mariage, j'ai essayé plusieurs fois encore récemment de lui faire part de ce traumatisme, et très récemment de lui dire à quel point, pour essayer de continuer à vivre, je lui disais, mais moi j'aurais juste eu besoin que tu me prennes dans tes bras en me disant, on a fait une énorme connerie ensemble et on n'aurait jamais dû, mais je comprends ta douleur, je comprends. Et j'ai un mari qui m'a traité de menteuse et de personne toxique. Que je mentais en disant ça. Donc bon, voilà.
1: Ah oui,
0: donc,
1: il n'a absolument pas accueilli vos blessures, votre ressenti.
0: Non.
1: Est-ce que tout au long de ces années, Marie, vous lui en avez voulu?
0: Ouais. Ah ben je porte ma croix. Mais bon, après, c'est je se pose là maintenant la question, effectivement. Moi, j'ai dans quelques années, je suis à la retraite. Je me dis, bon, ben, nos chemins vont se séparer. Je sais pas comment on va pouvoir vivre éternellement. Ou alors, j'en discute un petit peu de temps en temps avec une amie ou un peu avec ma soeur. Enfin, maintenant, ma soeur n'est pas au courant de l'avortement, mais par rapport déjà à ce que mon mari, des fois, elle a bien compris qu'il y avait une difficulté. Et moi, je me dis... comment dirais-je, que j'ai pas de chemin, hein. C'est soit effectivement un peu de façon, comment dirais-je, le fait de c'est ma vie, j'avais qu'à pas faire ça, pour sauvegarder un petit peu quand même une famille, et bien, tant pis,
1: vous flagellez, c'est ça que vous voulez nous dire?
0: Ouais, enfin, parce que quoi que je fasse, de toute façon, la charge émotionnelle, elle sera toujours là. Et c'est plus, alors, encore une fois, je vous téléphone pour, si jamais il y a des femmes, pour que
1: les personnes qui sont dans cette situation réfléchissent,
0: bien
1: avant d'agir, oui.
0: Parce que je me souviens par contre d'une chose, là qui a été, je me dis, mais comment, si vous savez combien de fois je me suis posé la question chronologiquement, de me dire, mais pourquoi, comment ça se fait, comment ça se fait que pourquoi t'as pas pris tes enfants au moins sous le bras, moi j'ai des parents fantastiques, pourquoi je leur en ai pas parlé, pourquoi j'ai été dans cette dans cette sidération là, pourquoi je me suis enfermée.
1: Et surtout Marie, vous vous êtes pas dit, finalement, on a déjà deux enfants, on a une vie plutôt confortable, je vais le garder quand même s'il n'est pas d'accord, puisque vous l'avez fait à deux. Et une fois que le bébé arrive au monde, de toute façon, il va craquer. Ça ne vous a pas traversé l'esprit?
0: Ben non, parce que je pense que déjà, peut-être à l'époque, notre vie de couple n'était pas si sereine que ça, et du coup, je l'ai cru capable, effectivement, de pas
1: de se désintéresser de cet enfant-là.
0: Ouais. Enfin, je pense
1: et c'est un bon père, sinon, votre époux?
0: Oui, c'est plus un copain que plus un père copain. Après, moi, je pense que, enfin, comme beaucoup de mamans, je pense que j'ai fait beaucoup plus pour mes enfants que leur père. Après, il est aimant, il est, ouais, oui, tout à fait. Voilà.
1: On a Valérie au 739-21 qui dit mon mari m'a obligé.

0: tu porteras ça toute ta vie sur tes épaules. D'ailleurs, quand je suis rentrée le soir de l'avortement, la première chose que j'ai dit à mon mari, cet acte-là, un jour, nous séparera, c'est pas possible. Et voilà, c'est ce que... Bon, ben après... Voilà, mais ce qui, je voulais aussi dire une chose. Enfin, je me souviens très bien, quand mon mari m'a... On était dans le sud quand il m'a dit ben non, je ne veux pas d'un troisième enfant. Bon, il m'a demandé de téléphoner à notre comment on appelle ça, excusez-moi, oh je suis émue. Excusez-moi, le médecin, oui, obstétricien, voilà, oui. Obstétricien. C'est moi qui téléphonais comme un robot. Quoi. C'est dingue parce que voilà, j'ai dû faire tout ça très vite. Et je me souviens très bien, déjà franchement dans le désespoir, j'ai téléphoné en fait à une sage-femme qui m'avait accompagnée lors de mes deux premières grossesses. C'était pour moi quelqu'un en qui j'avais une confiance énorme. Et j'ai réussi à l'avoir au téléphone, mais vraiment pour moi c'était l'appel de l'espoir. Et je lui confie voilà que mon mari veut pas de troisième enfant. Et là, je n'en reviens pas. J'ai au téléphone une personne qui me dit mais enfin, c'est pas grave du tout. T'en auras un troisième plus tard. Il y a plein de femmes qui avortent.
1: Et là, et on est dans la banalisation de l'acte. Oui.
0: Et là, je vous assure, je me souviens physiquement du sentiment, enfin du ressenti, complètement physiquement effondré de l'intérieur. Enfin, j'ai dit mais c'est pas possible. Et comme je vous avoue que moi j'ai toujours été un petit peu quelqu'un de un petit peu particulier dans mon parcours scolaire, bon un peu atypique, je me suis dit bah t'es complètement à côté de la plaque. Vous voyez ce que je veux dire? Je me suis dit et c'est comme mon mari qui il y a quelques années m'a dit. Mais ça suffit de ressasser ça. Il y a plein de femmes qui ont avorté. Pourquoi tu ramènes toujours ça? Voilà, tu ressasses et ça sert à rien. Et bon, voilà.
1: Donc ça rajoute des couches de culpabilité à chaque fois. C'est toujours de votre faute
0: Oui.
1: Hein. Vous n'êtes pas assez, ou vous êtes à côté de la plaque, ou vous ruminez, ou voilà. Mais à aucun moment vous êtes accueilli. La thérapie ne vous a pas aidé à faire le deuil tout de même, à accepter la situation et à sortir de cette culpabilité et peut-être de la honte associée, parce que très souvent on a honte aussi. C'est quelque chose qu'on n'ose pas dire.
0: Alors. Moi, j'ai beaucoup réfléchi, hein, écrit pour essayer de mettre de l'ordre dans mon ressenti. Honnêtement, c'est pas de la honte, c'est un regret immense, et une incompréhension par rapport à qui je suis. Enfin, je par rapport à ce que je laisse voir de moi, ce que je me dis, mais comment ça se fait que je... Alors après, je pense que de plus en plus, je pense qu'effectivement, il y a une relation qui est quand même sous emprise depuis le départ pour plein de raisons, et ce serait peut-être là-dedans qu'il faudrait que je cherche pourquoi je me laisse
1: manipuler. Un peu influencé. Vous dites bien, la sidération, vous le dites, hein, l'état de figement, vous le dites. Il vous dit un non définitif. Tout à l'heure, vous l'avez même dit avec un ton assez affirmé, vous mimiez votre mari. Et comme si c'est la parole, qui est la parole d'évangile, quoi, si je puis dire. C'est vraiment, c'est comme ça et ce sera pas autrement. C'est un couperet qui tombe et vous n'avez pas d'autre solution que de vous soumettre, que de plier, en fait.
0: Et je mets, bon, peut-être terminé par ça, mais je mets en parallèle une autre thématique, mais que je pense que pas mal de femmes, d'épouses peut-être comprendront. Quand on parle actuellement, moi c'est un mot qui est entre guillemets relativement nouveau, le fameux consentement, c'est que en plus moi dans mon parcours intime avec mon mari, moi le souvent j'ai été confrontée à un non consentement et du coup alors je n'arrive pas à me souvenir mais pas dans le cas de quand on a plus ou moins j'arrive pas à me souvenir quand on a conçu cet enfant mais dans la mesure où moi j'étais souvent dans cette situation là et ça aussi je trouve que c'est une thématique dont il faudrait vraiment oser parler maintenant.
1: Absolument.
0: Au sein du couple
1: oui le sujet du consentement au sein du couple donc comme je l'ai dit tout à l'heure.

0: les auditeurs et les auditrices veulent intervenir sur ce sujet, qu'ils n'hésitent pas à nous appeler ce soir ou à nous laisser leur numéro de téléphone par SMS au 739-21 et on les rappellera pour une prochaine émission. On a d'autres témoignages au 739-21 qui vont dans votre sens, Marie. Il y a une auditrice qui dit « J'ai vécu exactement la même chose que cette auditrice. Mon mari ne voulait pas d'autres enfants. Il m'a abandonnée. Il a refait un enfant avec une autre alors qu'il m'a fait avorter. 40 ans après, j'ai la haine. Et j'ai honte. Je ne peux plus me regarder dans une glace depuis. » Bon, on se rend compte à quel point ces blessures sont profondes. 39 ans pour Valérie tout à l'heure. Vous, 28 ans. Là, on a 40 ans plus tard. C'est quand même, c'est énorme.
1: Ben, pour terminer peut-être sur une note positive, c'est que voilà, c'est justement, bon, moi j'ai deux enfants, mais c'est justement la beauté d'être femme, c'est voilà, ce sens de la vie, ben, on l'a, mais alors ancré en nous, hein, à tel point que quand on la supprime, et ben voilà, ça nous marque
0: à vie, exactement. Dans l'autre sens également, on a un autre message d'une autre auditrice au 739-21 qui dit: bien sûr qu'un avortement imposé par le conjoint, tout comme un avortement empêché par le conjoint, est une situation de domination par un être narcissique qui pense tout contrôler, même l'utérus de sa femme. Résister ou fuir, c'est ça la question. C'est ça, extrêmement bien vu de la part de cet auditeur ou de cette auditrice qui ne signe pas son message. C'est-à-dire vraiment, l'autre, là en l'occurrence, nous évoquons évidemment les maris, sont dans leur toute-puissance.
1: Et dans le cadre de la psychologie, parce que mon mari nous a demandé, parce que bon, on a du coup bien sûr plein de problèmes de couple, et moi, on a quand même consulté il y a un an maintenant. Et figurez-vous, rien que d'en parler, on a dû faire une dizaine de séances. Si vous savez comme j'ai bataillé, pourtant c'était une femme qui était une psychologue, j'ai essayé 2-3 fois de mettre cette thématique de l'avortement, et à chaque fois, alors c'était non, on en a déjà parlé, je m'attendais, mais moi j'ai pas assez parlé. J'ai pas dit le dixième de ce que je voulais dire. Mon ressenti, il est encore plein de mots. Il faut que Gilles l'entende, que mon mari l'entende. Non, on en a parlé. Allez, hop, circuler, rien à voir. J'étais là aussi, mais je.
0: Choquée.
1: Des fois, je me dis, mais est-ce que c'est moi? Est-ce que c'est moi qui en demande trop? Ou est-ce que. Alors, je suis quelqu'un d'extrêmement sensible, vous l'avez peut-être ressenti, mais néanmoins, quand même. Enfin, voilà, j'avoue
0: mais
1: que.
0: Non, mais vous respectez surtout. Vous avez. Si il vous faut des années pour en parler, vous prendrez les années dont vous avez besoin pour accepter.
1: Et par rapport à ce que vous avez, à un moment, il me semble que vous avez abordé ce sujet-là. Je crois que c'est celle qui a participé, qui proposait justement des associations. À un moment, juste avant, je crois qu'elle a parlé de la fratrie. Autant, je vous avoue, moi, pour ma fille aînée, je pense que ça n'a jamais été un problème. Autant, je pense, pour mon fils, qui a choisi une voie, je peux pas vous dire la voie parce que ce serait
0: trop en dire,
1: mais une voie très très très engagée et dangereuse, je me suis toujours demandé si parce qu'il est plus proche, enfin en termes de personnalité, il est plus proche de moi que de ma fille, qui ressemble un peu plus à son papa. Et moi, je me demande à quel point, quelque part, inconsciemment, il a pas perçu, si vous voulez, ma détresse, et quelque part, si ça n'a pas un peu déterminé, on va dire, ou orienté certains moments de sa vie. Et ça aussi, c'est très culpabilisant pour moi, parce que je me dis, mais.
0: De toute façon, les enfants sont des éponges, donc c'est à partir du moment où vous êtes à ce point impacté par un événement de couple.
1: Et j'ai jamais pu leur en parler, parce que lorsqu'on a fait ça, j'ai fait jurer à mon mari pour ne surtout pas traumatiser mes enfants. Et je crois que c'est la plus belle bêtise que j'ai faite, parce qu'en plus maintenant j'ai cette promesse sur le dos. Alors,
0: mais vous pouvez vous en défaire. D'ailleurs, si un jour vos enfants font une thérapie, la psy ou le psy va forcément poser la question d'IVG ou non dans la famille, fausse couche ou non dans la famille. Hein. Voilà, la famille est un système. Donc, de toute façon, la question sera posée. Et ils vous la poseront. Ah, je ne vous entends plus, Marie. Ah, oui, allez.
1: Pardon. En plus de ça, j'ai fait 4 fausses couches, moi, avant de.
0: Donc, vous voyez, tous ces sujets seront abordés, parce que c'est ce que je dis très souvent sur la Libre Antenne. On parle énormément de transgénérationnel. D'ailleurs, on a consacré une émission spéciale au transgénérationnel. On n'échappe pas à son histoire. Hein. Pour savoir où on va, il faut savoir d'où l'on vient.
1: Oui. L'année dernière, j'étais tellement, tellement mal que je suis, alors vraiment, de façon tout à fait spontanée, je suis partie sur les chemins de Compostelle. Oui. Et là, j'ai rencontré une jeune femme qui avait aussi vécu, mais a priori de façon volontaire, voilà, c'était. Et ça peut être aussi une idée. Je pense que je vais me diriger vers cet endroit-là. Il paraît qu'à la Sainte-Baume, donc
0: il y a un côté d'Aix-en-Provence. La grotte de Marie-Madeleine, et oui, magnifique.
1: Voilà. Et apparemment, il paraît qu'il y a un endroit, m'a-t-elle dit, et d'ailleurs elle m'a proposé de m'accompagner, où, comme l'a dit votre précédente, la personne qui est intervenue, apparemment, on dépose quelque chose, il y a un ex-voto, entre guillemets, de l'enfant qu'on a laissé partir. Et j'ai peur d'y aller, parce que j'ai peur de ne pas revenir et de m'effondrer à un point, voilà, que ce soit vraiment tellement marquant. Mais d'un autre côté, je me dis, il faut peut-être que j'essaye d'apaiser ça, quoi, de le fait de donner un nom, par exemple. Ce qui est fou, c'est que à ce point d'avoir, bon, moi j'ai perdu mon papa il y a 2 ans, alors maintenant j'ai constamment 2 ans, je vous assure, hein, c'est impressionnant. Hein. Moi, cet enfant, il est constamment avec moi. C'est un truc de fou. Hein, je sais pas ce qui me fait, s'il m'aide, mais en tout cas, j'ai vraiment, vraiment une.
0: En tout cas, il n'y a pas de hasard pour que ce soir vous interveniez sur l'antenne d'Europe 1.
1: C'est ce que je me suis dit.
0: C'est surtout ça.
1: J'étais en train de bricoler très tardivement et je vous écoutais, ce qui est pas. J'écoute rarement, de temps en temps, d'autres émissions, mais c'est souvent tard. Et voilà, c'est ce que je me suis dit. C'est pour ça que je vous ai appelé, je me suis dit, mais il n'y a pas de hasard.
0: Et voilà, c'est Dieu qui voyage incognito. Voilà. On a Françoise qui vient de composer le 01 80 20 39 21 qui voudrait interagir avec nous. Bonsoir Françoise.
2: Oui, bonsoir. Je voulais proposer une autre voix, mais vous venez justement, ma chère madame, je vous appelle ma chère madame parce que je ne connais pas votre prénom.
0: Marie.
2: Voilà, vous venez justement d'en parler. Je me permets de vous dire ça, d'autant plus que vous avez dit que vous étiez croyante. Mm-hmm. Et il existe dans le monde des chrétiens et même des catholiques, on va dire, ce qu'on appelle le chemin de consolation, qui s'adresse aux personnes qui n'ont pu accueillir les enfants qu'elles avaient conçus, quelles qu'en soient les raisons, que ce soit fausse couche, avortement, interruption médicale de grossesse, grossesse extra-utérine, etc. Et donc, vous avez parlé, si je peux me permettre, que vous avez eu plusieurs fausses couches et puis cet avortement qui vous brise le cœur. Eh bien, ces chemins de consolation sont dans plusieurs paroisses en France. Et vous en avez cité un qui est le chemin de la Sainte-Baume dans le sud de la France, à côté de Marseille. Mais vous en avez, selon là où vous habitez, vous en avez un autre précisément au sanctuaire de Montlijon, qui est dans l'Orne, et qui est un sanctuaire vraiment pour tout ce qui est réservé aux problèmes de deuil, aux personnes qui ont beaucoup de mal à faire leur deuil et qui est dirigé par la communauté Saint-Martin. Et vous avez là un chemin de consolation. Et vous en avez un autre en Bretagne, à côté, tout près de là où je suis d'ailleurs, à côté de Rennes, au sanctuaire de Notre-Dame de la Pénière. Et il me semble, Marie, que dans tout ce que vous avez dit, il me semble que si bien envers votre époux, dont je ne veux pas remettre en cause la domination éventuelle, mais qu'envers ces petits êtres dans vos fausses couches ou dans cet avortement, il me semble que ce qui vous manque beaucoup, beaucoup, beaucoup, beaucoup, c'est du pardon. Et c'est du pardon envers vous-même. Mmh. Et ça serait très, très bien que dans ce chemin de consolation, justement, vous vous écrouliez. Parce que je pense que justement, vous avez besoin de vous écrouler et de vous pardonner vraiment à vous-même ces actes que vous n'avez pas pu faire autrement à cet instant-là. Mais ce qui est passé, vous n'allez pas pouvoir y revenir. Mais le Seigneur va vous donner toute sa miséricorde et après c'est terminé. C'est-à-dire qu'on est complètement guéri par la miséricorde du Seigneur. Et vos enfants, bien sûr, qu'ils en auraient besoin. Vous savez, cette promesse, elle est juste pour vous faire du mal, de ne jamais en parler, alors que nous avons vraiment besoin d'en parler. C'est comme lorsque dans les familles, il y a un petit enfant qui est mort et que des parents veulent se retenir d'en parler à la fratrie, alors que tout le monde a besoin d'en parler parce que tout le monde le sait consciemment. Voilà, inconsciemment. Bien sûr, mais bien sûr. Donc vous deux, peut-être, enfin je vous conseillerais si j'étais à votre place, de prendre ces chemins-là, qui s'appellent ces chemins de consolation et qui disent
0: je retiens, pardon,
2: et bien sûr, et vous avez là des prêtres qui sont vraiment formés à ça, notamment au sanctuaire de Montlégion ou à la Sainte-Baume à Marseille. À la Sainte-Baume, ce sont des dominicains à côté de Marseille. Et c'est en haut de la grotte, c'est quand on monte à la grotte de Marie-Madeleine. Et vous avez tout ce chemin de consolation. C'est un petit parcours où il y a
0: une heure,
2: des paroles d'évangile.
0: C'est une heure de marche pour aller jusqu'au massif de la Sainte-Baume. Hein.
2: Voilà.
1: Pas de souci.
2: Voilà.
1: Sur Ronald,
2: mais je vous en prie.
0: Je vous interromps un instant, mesdames, parce qu'on a aussi une auditrice qui s'appelle Isabelle, qui nous dit d'ailleurs qu'au Japon, on dépose aussi, vous parliez tout à l'heure d'un ex-voto pour les petites âmes décédées, Marie. Isabelle qui nous dit, au Japon, dépose un tissu sur une poupée pour lui tenir chaud. Elle dit que ça lui a fait du bien, parce que ça la concerne également, c'est la conversation que nous avons évidemment ce soir sur l'antenne d'Europe 1. Et donc, ces petites poupées sont installées dans un temple dédié à ces petites âmes.
2: Et oui, parce que ces petites âmes, vous leur donnerez un prénom dans ces ex-voto qui font partie du chemin de consolation. Et ils sont à côté de la Sainte Vierge,
1: si
2: et sous sa protection.
1: Si je peux me permettre, je ne sais pas si cette dame qui parle de, parce qu'il est bien, il est possible que mon un jour j'aille peut-être au Japon. Mon mari connaît professionnellement et très très bien le Japon et je me dis pourquoi pas comme ça dans une idée en vous entendant que peut-être que un jour en allant au Japon en faisant ce geste devant lui peut-être que ça pourrait lui permettre de prendre
2: mais
1: la mesure.
0: Peut-être, mais faites-le surtout pour vous, Marie.
2: Tout à fait. Mais aussi pour votre couple, parce que, comment vous dire, ce serait dommageable, me semble-t-il, si je peux me permettre, qu'après des fausses couches et après un avortement, ce soit encore un autre drame qui arrive, c'est-à-dire une séparation de couple. Parce que peut-être bien que votre... il y a peut-être là aussi un chemin à faire l'un vers l'autre pour comprendre pourquoi peut-être votre mari n'a pas pu dire autrement ce jour-là, parce qu'il a ses raisons, lui aussi. Enfin, tout ça sont des chemins de pardon les uns vers les autres.
0: Et de compréhension. Et on a aussi, une auditrice qui pose cette question au 739-21, Marie. Et des questions importantes à aborder si vous êtes en couple aujourd'hui et Marie a composé le 01-80-20-39-21 justement pour alerter sur ce traumatisme qu'est l'IVG pour les personnes qui nous écoutent. Et cette auditrice qui dit, mais Marie, vous n'aviez jamais discuté de ces situations fondamentales quand vous avez décidé de vivre avec votre conjoint et de faire des petits avec lui.
2: Eh ben peut-être que non. Mais
1: parce que jamais j'aurais pensé jamais en aucun cas on a eu les deux premiers, il était heureux. Enfin moi ça m'est tombé dessus. J'ai été sidérée, je peux pas vous dire.
0: Oui, vous pouviez pas imaginer qu'il réagisse comme ça un jour finalement.
1: Surtout que lui venait d'une famille bien d'une famille nombreuse, quatre. Moi, j'ai malheureusement, moi j'ai une grande sœur, mais elle a perdu son jumeau, donc quelque chose de très, à mon avis, quand même, de très traumatisant pour notre famille. Donc moi, j'ai toujours voulu avoir plusieurs enfants. Trois m'auraient très très bien convenu. Et voilà, pour moi une famille complète. Bon, c'est comme ça, hein, c'est trois enfants. Et mais je voilà, non, mais vous avez raison, j'ai sûrement pas suffisamment parlé avec mon mari en amont de la famille qu'on allait construire, ça, sûrement.
0: Mais c'est une auditrice au 739-21 qui suggère cette question en disant, voilà.
1: Elle a tout à fait raison, et je n'ai eu de cesse, moi, de prévenir ma fille en disant, surtout, voilà, posez-vous les questions avant de vous engager, avant surtout de faire des enfants, voilà, posez-vous les questions.
0: Mais communiquer, communiquer. C'est comme communion, communication, c'est
1: communion.
0: Ah oui,
1: communion. On est. Bon, d'abord, j'ai mon mari qui n'est pas croyant, donc c'est aussi une situation très difficile à vivre.
0: Ah oui, voilà, c'est un gros clivage, parce qu'effectivement, le prisme n'est pas du tout le même.
1: Ah oui, mais avec de mon côté, je pense une espèce de. Finalement, je me dis de temps en temps avoir une foi qui n'est pas suffisamment construite, mais à côté de ça, je pense que j'ai une espérance énorme. Je vis d'espérance, mais au sens chrétien du terme, et je pense que j'ai tout misé là-dessus en disant, en pensant que, en ayant très très confiance finalement, je crois en Dieu, en me disant, ça va avancer dans le bon sens, et puis, et je reste dans l'espérance.
0: Mais peut-être, hein, parce que comme le dit Françoise, maintenant c'est un chemin de pardon et de compréhension. Voilà, et bon, là, comme le dit l'auditrice Isabelle qui a suggéré le temple au Japon, elle dit qu'elle a fait seule cette démarche au Japon, mais elle dit qu'avec votre mari, peut-être que cela réparera quelque chose. En tout cas, moi, je pense que ça peut délier les langues, et ça, c'est important. Peut-être qu'il peut, vous voir autrement quand vous ferez ce rituel et rassembler les cœurs. Voilà, exactement.
1: Et
0: cette auditrice qui dit qu'elle aussi, elle a été sidérée à cette époque. Bon, elle a divorcé et qu'elle espère que ce sera différent pour vous. Effectivement.
1: Eh bien, très bien, très très bien. Enfin, moi, je tiens à vous remercier. C'est Valérie, hein, votre prénom déjà, parce que je trouve que le ton que vous avez est extrêmement accueillant. Et surtout ces femmes, voilà, c'est important là pour le coup. Leur apport est positif pour moi, et je vais d'abord bien dormir et penser à tout ça tranquillement dans les prochains jours. Et je pense que si ça peut être, je regrette pas de vous avoir appelé en tout cas.
0: Bah écoutez, merci beaucoup. Hein. Ça nous fait très très plaisir, hein, sur Europe 1.
1: Voilà.
0: On est là pour ça. C'est une émission de solidarité.
1: Ah oui, tout à fait.
0: Et surtout, on a osé aborder ce sujet qu'on aborde que trop peu, comme je le disais tout à l'heure aussi. C'est Lucie.
1: C'est même de la sororité là entre femmes.
0: Voilà. C'est toujours dans le même sens en tous les cas. Ouais. Donc Marie, évidemment, je vous souhaite un bon pèlerinage à la Sainte-Baume, parce qu'en plus le lieu est juste extraordinaire.
1: Je connais pas. Mes grands-parents habitaient juste presque en dessous, mais je suis jamais montée. Donc ils étaient dans le Var, donc je suis. Si, c'est un lieu qui m'appelle là.
0: Oui. Alors ça se mérite un peu, mais comme toutes les grandes choses, ça se mérite en fait.
1: Absolument. Voilà. Jolie randonnée en perspective.
0: Exactement. Et de jolies prières à l'arrivée. Françoise, absolument. Un grand merci aussi d'avoir composé le 01 80 20 39 21 ce soir pour parler de ce sujet.
2: Je souhaite à Marie tout un chemin de compréhension, de réconciliation, de pardon et de consolation.
0: Et d'amour.
1: Merci.
2: Et d'amour, bien sûr.
0: Merci à toutes deux. Merci beaucoup. Au revoir.
1: Bonne chose à vous toutes.
0: Au revoir.

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10: Sana Blanger sur Europe 1.
11: Bonsoir Agnès.
12: Bonsoir Sana.
11: Bienvenue à la Libre Antenne. Bon.
12: Merci. Écoutez, je suis ravie de vous parler parce que je vous connais, parce que je vous ai entendu un certain été d'ailleurs.
11: Oui, et je reviens.
12: Ah, vous connaissez cet été, super.
11: Oui.
12: Et je vous avais parlé, je ne sais plus de quoi à l'époque, peu importe. Il y a peut-être un an ou deux quand même déjà, non?
11: Oh, alors si vous me rappelez, si vous me remettez dans le contexte, je vous dirai Agnès.
12: Oui, d'accord. Mais bon, sinon, je ne sais plus, franchement, mais ce n'est pas important.
11: Bon, alors,
12: je vous appelle ce soir, chère Sana, par rapport au témoignage de Marie, qui m'a beaucoup touchée parce que j'ai vécu la même chose. Mais ce que je vais faire, c'est que je vais commencer par l'histoire d'amour au début.
11: Bien sûr. Alors, juste...
12: joli.
11: Pour remettre le contexte des auditeurs qui nous auraient rejoints, Marie, notre première auditrice, qui nous a parlé en fait de sa relation, malheureusement, qui s'est terminée parce que il y avait de l'alcool. Donc, elle était avec quelqu'un qui souffrait d'addiction et c'était donc de l'alcoolisme. Et elle n'a pas eu le choix.
12: Ça a été mon cas, Sana.
11: Oui.
12: Et c'est ce que je voulais vous raconter, mais je vais commencer par le début parce qu'il
11: Bien
12: est beau.
11: Sûr.
12: J'ai un petit peu de temps quand même encore.
11: On a un peu de temps.
12: Voilà. En fait, dans le quartier où j'habite, je connaissais les commerçants et j'avais vu quelqu'un chez un commerçant. Et comme je connaissais très bien le commerçant, je passe quelques jours plus tard faire des courses chez lui et je lui dis « Ah ben j'ai vu que vous aviez un monsieur très chic, très très classe, avec un beau costume bleu et tout ça. » Et il me dit « Oh ben oui, c'est un copain. » Ah ben, parce que de temps en temps, j'allais boire un verre avec ce commerçant dans la rue, parce qu'on connaît tout le monde. J'habite un quartier très sympa de Paris, donc on connaît pas mal de gens.
11: Mm-hmm.
12: Et donc, il me dit, oh ben oui, c'est un copain. Ben écoute, je lui dirai. Et puis j'essaierai de l'inviter un soir à la boutique à la fermeture. Et puis comme ça, je te convierai pour qu'on aille boire un petit apéro tous ensemble. Ben, je dis, écoute, si jamais je suis libre et que je suis là à Paris, pourquoi pas. Voilà. Et donc, ça c'est fait. Mais très bizarre, ce qui prouve que c'est vraiment le destin, et c'est pour ça que je voulais vous le raconter. En fait, il y a confondu son copain. C'était pas du tout celui que j'avais vu.
11: Ah oui.
12: Vous voyez, c'est ça qui est drôle, mais c'est quand c'est le destin, c'est le destin.
11: Oui, c'est incroyable.
12: Voilà. Et donc il me propose de m'envoyer en bas de chez moi, comme j'habitais pas loin, ce fameux monsieur, son copain. Pour qu'il vienne me chercher et qu'il me rencontre avant qu'on aille boire un verre ensemble. Et qui, je tombe sur quelqu'un qui vient me voir quand je descends en bas de chez moi. Et puis, je lui dis son prénom. Et puis, et je le regarde et je me dis, mais c'est pas du tout lui que j'ai vu.
11: Oui.
12: Vous voyez ce que je veux dire?
11: Oui.
12: Et même de loin, en passant dans la rue et le voyant dans la boutique, celui-ci était immense. Je suis ravie, je suis très grande, hein, y a pas de souci.
11: Oui.
12: Mais en plus, j'ai eu le coup de foudre.
11: Eh oui, le fameux coup de foudre.
12: Vous voyez, le destin, quand le destin doit le faire, j'ai vu quelqu'un d'autre, je parle de quelqu'un d'autre, et on m'envoie quelqu'un d'autre.
11: Est-ce que ce coup de foudre fut réciproque?
12: Ah ben complètement,
11: ouais.
12: Complètement. Et donc, on est allé donc boire un verre ensemble, et puis après il m'a invité à dîner, et je me suis très vite rendu compte que... Il aimait bien l'alcool. Il n'était pas alcoolisé de trop ce soir-là. Mais moi, j'ai beaucoup d'intuition et j'ai tout de suite compris qu'il aimait bien l'alcool. Parce que moi, j'aime bien un petit peu de temps en temps, mais pas tous les jours de ma vie. Et puis, j'aime bien vers la fête, mais je suis quelqu'un de très raisonnable.
11: Agnès, je me permets de rebondir sur ce constat.
12: Oui.
11: Quand on a le sentiment qu'une personne aime bien l'alcool, en tout cas pour vous, j'ai constaté qu'il aimait bien l'alcool.
12: Bah, ça voulait dire qu'il avait le, il vidait ses verres assez rapidement, par rapport à moi, ça c'est sûr.
11: Oui.
12: Et qu'en plus, vous savez, les gens qui boivent de l'alcool, ils ont une odeur. Moi, je suis très sensible à tout.
11: Oui.
12: Quand j'ai les gens en face de moi, je sais à qui j'ai affaire. Leur odeur, leur regard, je sens beaucoup de choses. Et pourtant, il était très propre de sa personne. Il sentait pas mauvais ni rien du tout. Mais c'est plus un ressenti, vous savez, voilà, parce que j'ai des intuitions. C'est plus un ressenti très personnel.
11: Est-ce que vous vous souvenez si, à ce moment-là, vous vous êtes dit... peut-être que je dois faire attention ou que je dois aller un petit peu plus tâtonner le terrain de savoir s'il n'y a pas une dépendance ou quelque chose, une relation qui pourrait être toxique, malsaine ou autre avec l'alcool.
12: Mais ça là, j'ai eu le coup de foudre.
11: Eh
12: je
11: ne
12: me suis pas du tout dit ça.
11: Ouais, donc j'avais l'émotion. Ouais, je comprends.
12: Droit devant. Moi, je suis du signe du lion aussi, vous voyez. Donc
11: d'accord.
12: Moi, je fonce. Ça m'arrive rarement d'avoir des coups de foudre, mais quand j'en ai un, je fonce, les yeux fermés.
11: Oui.
12: Donc, non, pas du tout, du tout, du tout. Et puis, au contraire, je me suis dit, bon, bah, de toute façon, si vraiment c'est avéré que c'est si important, pour lui dans sa vie, l'alcool, oh, moi, je suis quelqu'un de très, très fort, j'ai toujours envie d'aider les autres, je suis toujours dans l'empathie, et je vais l'aider. J'ai une forte personnalité, je suis quelqu'un de... J'avoue, je me sens toujours prête à aider les autres, et j'y laisse des plumes, et c'est pas grave. J'ai fait ce que mon cœur m'a dit de faire et ce que mon âme a ressenti, vous voyez ce que je veux dire.
11: C'est un peu le principe, hein, quand on est sincère, honnête...
12: Ben voilà.
11: Et, oui.
12: Et lui, il m'a raconté ses malheurs.
11: Entier.
12: Il buvait depuis que sa femme l'avait quitté et était parti avec ses enfants. Je me demande si d'ailleurs sa femme n'est pas partie parce qu'il commençait à boire... et après, il a eu une maîtresse magnifique, puisque j'ai vu les photos chez lui, et qu'il l'a quittée aussi. Donc, vous voyez, j'arrivais dans sa vie, il avait un coup de cœur pour moi, j'avais moi le véritable coup de foudre. Et j'ai pas réfléchi. Vous réfléchissez pas quand vous avez ce qu'on appelle un coup de foudre.
11: Ah, je vous confirme. Un coup de foudre.
12: Vous voyez.
11: On a le cœur qui palpite, on se demande où est-ce qu'on se trouve, et puis ensuite il y a comme une espèce de d'obsession presque à penser constamment à la personne. C'est un très beau moment, le coup de foudre, et c'est un tsunami, parce qu'en fait quand on dit que l'amour est aveugle, j'aurais plutôt tendance à aussi ajouter que quand on vit un coup de foudre, c'est l'aveuglement total en fait.
12: Alors, moi, j'étais pas du tout aveugle. J'ai la chance d'être très, très consciente dans tout ce que je fais dans ma vie. Oui. Mais j'assume. Je vous dis, j'ai une forte personnalité. Hein. Et pour moi, j'allais l'en sortir. Pour moi, c'était une évidence.
11: Oui, donc...
12: Donc, j'ai vécu un enfer.
11: Je comprends.
12: Parce que les premiers mois, la première année, c'est tout beau, tout nouveau. Moi, je suis restée à vivre chez moi parce que je travaillais à côté de chez moi. Et puis, je voulais pas assister, quand je m'en suis rendu compte, à sa boisson tous les jours. Parce que des fois, il buvait et il ne mangeait pas. Par contre, on se parlait tous les jours au téléphone. Il y avait plusieurs fois par jour.
11: Vous ne viviez pas ensemble ?
12: Non. Il était chez lui. Je le retrouvais les week-ends quand je ne travaillais pas.
11: D'accord.
12: La semaine, je restais chez moi.
11: Oui, alors que Marie avait fini, elle nous a dit, au bout de 3 mois, elle avait fini par l'installer chez lui, puisqu'il avait des soucis financiers.
12: Oh, et ben donc, non, moi, c'était d'une grande bourgeoisie, un monsieur qui avait été très haut placé dans l'armée, qui avait plusieurs immeubles dans Paris, des maisons en France et à l'étranger, et qui est d'ailleurs, et qui était d'ailleurs archi-radin, mais ça, c'est pas grave. Et donc je le retrouvais pour soit chez lui pour le week-end, parce qu'il avait un très très grand appartement, ce qui n'était pas mon cas. Et puis je ne voulais pas, comme en plus il fumait, je voulais pas qu'on m'en fume chez moi.
11: Bon, je comprends.
12: Et voilà, et puis on se retrouvait...
11: C'est moi. Je repense à Marie.
12: Oui.
11: Marie qui a eu une alerte par la sœur de son... conjoint de son mari, qui lui a dit, attention, il boit. Moi, ce que je voulais savoir, c'est, au-delà de vous, Vous, vous vous en êtes rendu compte, mais est-ce que son entourage également le savait, et est-ce que quelqu'un est venu vous en parler?
12: Non, il n'avait pas besoin qu'on m'en parle, je l'avais constaté, mais en plus, le pire de tout, c'est bien que vous me posiez la question, c'est que ses copains, dont le copain qui me l'avait présenté, l'encourageaient à boire. Comme ça, il faisait ce qu'il voulait avec lui. Sous prétexte d'être un copain, il lui vendait du vin, il lui faisait livrer. Mais en fait, moi, je m'étais très vite rendu compte qu'ils profitaient tous de lui, de ses maisons, de ses invitations. Mmh. Et puis, surtout, bah, il l'encourageait à boire. C'était dramatique.
11: Quand vous dites
12: et moi, je ne voulais plus fréquenter cet entourage-là. Je préférais me retrouver seule avec lui. Donc, ça a été le début de l'enfer. Pourquoi? Parce que soit on se retrouvait chez lui, soit on se retrouvait ailleurs, en France ou à l'étranger. Mais il me faisait des coups pendables. Parce que quand il avait trop bu, il était capable de pas m'ouvrir la porte quand j'arrivais le vendredi chez lui et que je devais rester jusqu'au lundi.

0: qu'il était ivre mort. Donc j'arrivais avec ma petite valise, vous voyez, sous le bras, et puis puis voilà. Donc je repartais vraiment dans un état. Mais alors, mais à la longue, j'ai cru que j'allais devenir folle, Sana. J'ai cru que j'allais devenir folle parce que j'ai tout accepté. J'ai essayé de comprendre, j'ai essayé d'être patiente. Mmh. Après, je l'ai fait voir par un médecin. En plus, je suis maligne, comme il travaillait dans l'armée, et je lui ai fait connaître un médecin que j'ai rencontré qui travaillait dans l'armée aussi. Et il a accepté de se prendre en charge quelques mois. Il avait légèrement diminué. Je pense qu'il le faisait pour me séduire encore plus et me garder. Mais en fait, très très vite, il était dans le déni. Oh mais moi, je peux m'arrêter quand je veux. Oh mais moi, c'est pas compliqué pour moi. J'ai pas besoin de ça pour vivre. Le déni total. Et après, il était sous baclofène. Et il buvait quand même.
1: Ah oui, donc il y a eu quand même des tentatives pour s'en sortir. Donc il admettait, il n'était pas dans le déni de son addiction.
0: Alors, au départ, pour me séduire, non. Mais après, quand il a arrêté de faire les soins et le baclofène avec le dit médecin que je lui ai présenté, eh ben, figurez-vous qu'après, ben, c'était fini. Mais non, mais tu sais, t'inquiète pas. Mais je dis, pourquoi tu veux pas aller faire une cure? Je serai à tes côtés, je serai là, je vais t'aider, c'est ce que le médecin t'avait proposé. Non, non, mais moi je peux m'arrêter quand je veux, mais tu sais bien que c'est comme ça. Donc, et en plus, il était légèrement, très intelligent déjà, mais pervers narcissique aussi. Donc il jouait avec moi. Si je vous dis maintenant calmement que j'ai vécu un enfer, il y a des jours, des soirs ou des week-ends où je me serais tapé la tête contre les murs tellement j'étais en souffrance quand je rentrais chez moi. J'avais rêvé de ces 3 jours avec lui, j'avais rêvé de vacances. Je suis arrivée à un été pour le retrouver, je ne vais pas dire plus que ça, mais en Espagne. Et puis, je suis arrivée, il n'était pas à l'aéroport et il m'a ignorée. J'étais venue pour une semaine. Donc je me suis pris un hôtel, j'ai tout assumé moi-même, il n'y avait pas de problème. Je savais très bien qu'il était dans sa maison, qu'il était chez lui, mais c'était la première fois que je venais, il m'a fait ce coup-là. Et là je me suis dit, je ne le reverrai jamais plus, je ne veux plus le revoir.
1: Alors justement, Agnès, que fait-on quand le cœur voit une chose et que la raison en voit une autre?
0: Je pense que ce n'est pas une question de faiblesse, c'est une question d'avoir envie de vivre les choses jusqu'au bout, je pense. Moi, je m'étais dit, de toute façon, il y a un moment, je vais lâcher prise, je vais m'en aller. Moi, je suis très patiente parce que j'ai un ascendant qui me permet aussi d'être patiente, mais puisque je suis taureau, je suis ascendant taureau, et je peux vous dire, mais alors après, quand c'est décidé, je fonce. Et la vie m'a appris à prendre du temps pour voir les choses, pour les vivre et pour comprendre. Il avait franchement dans le cœur et dans la peau en plus, hein. Je vous cache pas. Il avait 15 ans de moins que moi, c'était le top du top, d'accord. Il était intelligent, on rigolait tout le temps. Mais j'ai vécu des grandes choses avec lui, je ne regrette pas. Mais j'ai dû me sauver, c'est là où je rejoins Marie. Moi j'ai dû me sauver. Déjà parce que j'ai eu un rêve prémonitoire. J'ai rêvé qu'on allait le retrouver dans son lit au bout de 3 jours, mort d'une hémorragie. D'accord? Et puis, j'étais partie en vacances avec une copine pour essayer de me remettre et de me ramasser la petite cuillère. Parce qu'il me faisait tellement de plans et c'était pas de sa faute, je le sais. Il n'était pas toujours forcément conscient. Mais moi, j'arrivais chez lui, je nettoyais les cadavres de bouteilles, il y avait des souris, parce que le manger qui mangeait pas, il laissait dans les assiettes. Comme c'était dans un hôtel particulier, enfin, vous voyez ce que je veux dire, quoi. C'était dramatique. Il y a un moment, je n'en pouvais plus, je suis partie avec une copine en vacances, évidemment, il m'a appelé sans arrêt, je le prenais pas. Mais quand je suis rentrée, première chose que j'ai faite, c'est appeler pour savoir s'il allait bien. Et puis, il m'attendait, et puis j'ai recraqué. Vous voyez? Et puis, j'ai fait ce rêve prémonitoire, et là j'ai dit, bon, là on te prévient, puisque ça m'arrive quelquefois d'avoir des rêves comme ça, et ah ça va toujours être vrai.
1: Vous avez pris ce rêve comme un rêve symbolique, en fait.
0: Écoutez, c'est ce qui est arrivé, parce que je l'ai quitté pendant quelques mois, je suis allée le revoir une fois, mais très froidement et très distante, volontairement, pour récupérer 2-3 affaires qu'il y avait chez lui. Et puis, j'ai vu dans quel état il était, c'était dramatique, il m'a fait pitié. Et puis j'ai dit non, c'est plus possible. Parce que là, c'était vraiment, il ne savait même plus. Hein, c'était, voilà.
1: Ah ouais, oh là là. Ah,
0: non, non, mais ça devient grave au bout d'un moment. Puis les commerçants du quartier que je connaissais, puisqu'ils me connaissaient également dans son quartier, le voyaient arriver, sale. Il suppliait pour s'acheter des bouteilles alors que des fois il lui refusait. Alors qu'il avait une cave avec les meilleurs vins de France, hein, mais c'est pas grave.
1: Non, non. Qu'est-ce que vous avez fait à ce moment-là? Une hospitalisation
0: Non, non, il n'a rien voulu faire. Et puis, pendant 2-3 mois, j'ai cessé les contacts téléphoniques. Et puis, je ne l'ai pas bloqué, mais on s'appelait de moins en moins. Et moi, je voulais me reconstruire et essayer de survivre. Parce que j'en étais à un stade où je m'étais beaucoup dégradée, physiquement et moralement. Puis un jour, sa gardienne qui gérait donc l'hôtel particulier et puis l'immeuble à côté m'a appelé pour me dire, bah, écoutez, Agnès, je voulais vous annoncer que monsieur Intel, la police est venue, a fracassé sa porte, on l'a retrouvé dans son lit. Au bout de 3 jours, il est mort d'une hémorragie interne. Ben voilà, c'était mon rêve. Et je lui avais dit qu'il allait mourir de ça. Parce qu'il savait que j'avais un don, il savait que je sentais les choses, et je l'avais prévenu. Mais en fait, il était suicidaire. Ces gens-là, soit ils boivent pour oublier des situations de souffrance, ou soit ils boivent pour se suicider, pour oublier. J'ai rien pu faire, Tana. J'ai juste sauvé ma peau.
1: C'est votre interprétation.
0: Oh, ben, j'ai tellement vécu et tellement senti que...
1: Et vous avez raconté un petit peu sa vie, la raison pour laquelle il avait besoin de
0: boire. Mais oui, je vous l'ai dit. C'est sa femme qui l'a quitté avec ses deux enfants qu'il ne voyait plus. Grande souffrance pour lui. Puis souvent, les femmes, des fois, elles ne sont pas intelligentes. Elles éloignent leurs enfants de leur papa ou vice-versa. Et ça, ce n'est pas top pour les enfants non plus. Mais lui, ça l'a enfoncé dans sa dégradation, dans sa fuite. Après, il rencontre une super nana, il vit une love story avec elle, il est amoureux de dingue, il me raconte tout ça, je vois les photos, je comprends pourquoi. Elle était magnifique aussi. Mais pareil, elle l'a quitté pour les mêmes raisons.
1: Vous n'avez jamais rencontré sa première femme, donc... J'ai vu les photos. Ouais, j'étais juste en train de me dire que... Bon, ça c'est votre interprétation, hein, de dire qu'il s'est mis à boire lorsque sa femme l'a quitté.
0: Ce qu'il m'a dit.
1: Ouais, parce que ce qui m'interpelle quand même, je me dis toujours, pour quelle raison est-ce qu'une femme irait interdire les enfants, leurs enfants, de voir leur père? Donc, si c'est uniquement pour des raisons d'instrumentalisation et de... Permettez-moi juste de mettre un peu de nuance, peut-être que ce monsieur buvait déjà avant.
0: Comme il était dans l'armée, l'armée, il faisait des petites fêtes de temps en temps entre hommes. Je l'ai su. Mais il n'était pas alcoolique comme après. Rien à voir. Il aimait ça, il faisait des fêtes. Voilà. Mais je crois qu'il s'est enfoncé de plus en plus dans sa faiblesse, en fait.
1: Mais c'est dans sa souffrance, surtout.
0: Mais bien sûr.
1: Dans sa souffrance, c'est ça qu'on entend. C'est que...
0: Et il m'a raconté aussi que son père était mort dans le métro, en revenant d'un endroit précis, qui était un symbole, en plus pour lui comme pour moi, je ne citerai pas, et qu'il a été très choqué de la mort de son père, qu'il avait vu le midi, il avait déjeuné avec lui, il rentre même pas le soir, parce qu'il est mort dans le métro d'une crise cardiaque. Et en fait, c'est un garçon qui était hypersensible, un grand enfant, avec une hypersensibilité. Moi, comme je suis quelqu'un de très maternel, et puis de très construit, parce que moi, les souffrances m'ont construit. Et puis, je n'ai pas cherché ni à prendre de la drogue, ni à prendre de l'alcool spécifiquement pour fuir ou pour me remettre. Parce que je suis très croyante et je me suis reconstruite grâce à la méditation, à la prière, à tout ça. Donc, j'ai un autre chemin de vie, si vous voulez.
1: Oui.
0: Mais voilà, quoi. J'ai rien pu faire pour lui. J'ai laissé des plumes. J'ai beaucoup souffert. Je ne regrette rien. Bon. Et j'ai pas pu le sauver, malheureusement. On peut pas sauver les gens qui ne veulent pas être sauvés.
1: Agnès, merci beaucoup d'avoir pris le téléphone ce soir. Merci pour votre sincérité.
0: Je suis désolée de raconter une fin un petit peu triste.
1: Merci pour votre confiance et j'espère que vous aurez des jours, et j'en suis certaine, des jours meilleurs. 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Frédéric Joncheret. Bonsoir Frédéric.
2: Bonsoir Sana, bonsoir à tous. L'Espagne est en passe de retrouver le toit du monde en football. Il reste encore 2 minutes à jouer dans la finale du mondial. L'Aurora est sur le point de décrocher une 2e étoile. Les joueurs de Luis de la Fuente mènent 1-0 face aux Argentins grâce à un but en prolongation de Ferran Torres. L'Argentine joue à 10 depuis l'expulsion d'Enzo Fernandez juste avant les prolongations et elle ne s'est jamais montrée dangereuse. Ils ont encore donc, je vous le disais, 2 minutes pour essayer de renverser la tendance, mais pour l'heure, la Coupe du Monde a l'air de tendre les bras à l'Espagne. Les ossements retrouvés jeudi dans le Tarn sur les indications de Cédric Jubilard sont bien ceux de son épouse Delphine. Les analyses ADN l'ont confirmé. Après 5 ans et demi de silence et de dénégation, le peintre plaquiste a avoué son meurtre et conduit les enquêteurs sur les lieux où il a enterré l'infirmière, à 10 kilomètres seulement du domicile du couple. Décès d'une piétonne à Paris, la victime a été renversée par une voiture qui roulait à vive allure. Le drame est survenu ce matin alors que la quadragénaire traversait un passage clouté. 2 personnes ont été placées en garde à vue et une 3e aurait pris la fuite. 180 hectares ont été détruits en moins de 2 heures dans le Var. Un incendie virulent s'est déclenché dans la commune de Tarado, à l'arrière du golfe de Saint-Tropez. Plus de 600 pompiers venus de tout le pays combattaient les flammes avec des appuis aériens. Le département a été placé en risque extrême, feu de forêt. Les États-Unis ont poursuivi leur bombardement pour punir l'Iran après la mort de 2 militaires lors de frappes iraniennes en Jordanie vendredi. Une centrale nucléaire iranienne en construction a été attaquée, selon l'Organisation iranienne de l'énergie atomique. Les États-Unis qui ont perdu 1e soldat lors de la destruction de munitions non explosées qui provenaient d'un drone iranien abattu en Irak. Le Canada ferme ses frontières aux étrangers ayant séjourné en République démocratique du Congo au cours des 21 derniers jours. Une décision prise en raison de la propagation de l'épidémie d'Ebola et qui sera effective dès demain. Le projet de loi d'urgence agricole soumis au vote des parlementaires cette semaine, lundi pour les députés et mardi pour les sénateurs, est notamment question de la réintroduction dérogatoire et encadrée de 2 insecticides interdits en France mais autorisés ailleurs en Europe. Les formes changent, le poison demeure et nous ne céderons rien. Aurore Berger s'est exprimée sur l'antisémitisme après la dégradation d'une plaque rendant hommage à un couple de justes à Paris. La ministre chargée notamment de la lutte contre les discriminations participait à la commémoration de la rafle du Veldiv ce dimanche à Paris. Et donc c'est fait, l'Espagne est bien sur le toit du monde en football, elle vient de battre l'Argentine 1-0 après prolongation grâce à un but de Ferran Torres. Ce 2e titre de champion du monde de football permet aux Espagnols bien de revenir à la hauteur de l'Uruguay et de la France au palmarès. Et 6e victoire de la saison pour Kimi Antonelli, le pilote italien s'est imposé sur le Grand Prix de Belgique devant Charles Leclerc et Max Verstappen. Et puis Remco Evenepoel remporte la 15e étape du Tour de France, le Belge prend la place de dauphin de Tadej Pogacar après l'abandon de Jonas Vingegaard. Le Danois s'est fracturé une clavicule. 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

0: Berger. Bonsoir à toutes et à tous, bienvenue dans la libre antenne d'Europe 1 jusqu'à 1h du matin. Tout au long de cette émission, je vous propose de réécouter les moments les plus forts de cette saison. Bonne écoute.
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0: Bonsoir Hélène.
2: Bonsoir Sana.
0: Bienvenue à la libre antenne. On remet dans le contexte, jeudi soir, nous avons terminé l'émission avec vous. Et donc, je vous avais invité à nous recontacter ce soir, donc lundi soir, pour la reprise de la semaine de la libre antenne. Exactement. Donc, Hélène, pour brièvement, vous nous avez appelé parce que se passe-t-il pour vous?
2: Bah, écoutez, moi, ça va bien.
0: Surtout que vous avez alors très rapidement je trouvais que vous aviez beaucoup d'autodérision parce que
2: oui, alors ça j'en ai toujours hein.
0: Parce que ce dont je me souviens, c'était j'ai vécu dehors pendant 7 ans. Vous me dites hein, si je me trompe.
2: Non mais je vais vous rajouter quelques épisodes.
0: On vous a roulé dessus.
2: Oui. Alors j'ai eu 2 accidents, on m'a foncé dessus à 100 km/h à peu près, parce que la police a fait une enquête et les pompiers aussi. Et puis, puis l'an dernier, j'étais SDF, on m'a roulé sur la jambe, j'aurais pu finir avec des broches, mais heureusement je suis tombée sur un bon chirurgien. Et donc on s'est sortis, je marche très bien, je cours pas encore, mais je marche bien.
0: Oui, ça va, vous reprenez un petit peu?
2: Oui, bien sûr, parce que maintenant je suis plus SDF.
0: Ça, c'est une bonne nouvelle.
2: Ah bah oui. Mais il a fallu l'accident pour que j'ai un toit, quoi, quand même.
0: Oui.
2: Enfin, un toit. C'est-à-dire que j'étais à Bourges, ça s'est passé à Bourges. J'avais été 2 ans auparavant au foyer Saint-François, qui était dirigé par un monsieur qui est décédé. Et au début, ils me disaient, vous voyez, je ne veux pas parler de ce qu'ils fassent, mais les gens qui sont sans papier, ils ont toutes les places possibles. Et malheureusement, c'est ce qui s'est passé dans le foyer. Moi, il a fallu que j'ai l'accident, entre guillemets, pour avoir une place. Bon, j'étais hospitalisée en psychiatrie pendant 1 mois auparavant, parce que c'était le seul moyen que je sois tranquille, je n'avais pas de problème psychologique. J'ai repris simplement le médicament, parce que je ne me soignais plus pendant 6 ans, du coup. J'étais SDF,
0: En fait, c'est en cela que je parlais d'autodérision, parce que moi, je me souviens de la façon dont vous nous l'avez dit. Vous nous avez dit, on m'a roulé sur la jambe, par un 4x4 dernière génération.
2: Tout à fait. Alors, c'est-à-dire un dernier 4x4 qui pèse environ 3 tonnes, hein, et le mec m'a parfaitement vu. J'étais en train de dormir avec la jambe en fusil, comme on dit, c'est-à-dire la jambe droite et la jambe recroquevillée. Il m'a regardé dans les yeux, je l'ai vu dans les yeux, il m'a roulé dessus. Il y a été doucement, il a mis marche arrière, heureusement, il y a quelqu'un qui est... Je criais ma mort. Je croyais que je l'ai crevé. Et il y a quelqu'un qui est venu me secourir, heureusement, ils m'ont mis aux urgences.
0: Est-ce qu'il y a une caméra? Est-ce que vous avez pu déposer plainte?
2: Alors, j'ai déposé plainte après, parce que j'ai été au commissariat, à 2 commissariats différents, et toujours à Melun et à Bourges. Et donc, je leur ai expliqué ce qui s'est passé. Donc, c'était une plainte sans être une plainte, mais à la fin, j'ai dit oui, je dépose plainte. Hein, mais ça date de...
0: Il y a un an et demi, c'est ça. Donc, vous voyez, on se dit, et parfois, au milieu du chaos, eh bien, une lumière qui revient, une preuve que, effectivement, que les choses peuvent bouger, même après l'inacceptable.
2: Il faut être résistant, hein, dans la vie. C'est grâce à mes parents aussi.
0: Là, vous savez, je peux vous dire que j'ai énormément d'admiration, pour vous, Hélène, et votre parcours, parce que quand on se retrouve à la rue aussi longtemps, il est extrêmement compliqué de revenir à, entre guillemets, une forme de normalité.
2: Tout à
0: la,
2: fait.
0: Et la même... rue vous marginalise tellement. Je...
2: Ah, mais c'est horrible. Alors déjà, pour un homme, c'est pas facile, mais pour une femme, c'est encore pire.
0: Vous faisiez partie de ce qu'on appelle les invisibles. Il y a eu même un film dessus.
2: Je ne sais pas.
0: Les invisibles, ce sont donc ces femmes qui sont
2: dans l'ombre.
0: Dans l'ombre, et qui font tout pour ne pas se faire remarquer, parce que une femme dans la rue, c'est extrêmement vulnérable, et on peut imaginer tout ce qu'il peut lui arriver. J'ai été extrêmement marquée par une histoire, un témoignage d'une SDF qui s'appelle Michel. Et Michel...
2: Mon deuxième prénom.
0: D'accord. a vécu 15 ans dans la rue. Et elle a été violée 78 fois en 15 ans.
2: Quelle horreur.
0: Non, mais c'est affreux. C'est affreux.
2: Et comment ça a pu être comptabilisé, ça? Parce que je comprends pas, 78 fois.
0: On n'est pas allé lui demander comment est-ce qu'elle a comptabilisé.
2: D'accord.
0: Mais peut-être comme quelqu'un qui est prisonnier, qui compte le nombre de jours. Elle a compté le nombre de fois où son corps était maltraité.
2: Ouais.
0: Et donc, elle nous expliquait qu'elle dormait au parking de la Défense.
2: Quelle horreur.
0: Et en fait, elle cherchait justement des 4x4, donc des SUV qui lui permettaient de se cacher sous la voiture pour ne pas être vue.
2: Et donc, mais il fallait pas que le 4x4 démarre dans la nuit, quoi.
0: Non.
2: C'est ça le truc aussi.
0: Et donc elle a tenu comme ça pendant 15 ans, et puis un jour elle a rencontré une jeune femme incroyable et qui l'a apprivoisée.
2: Elle a sauvé la
0: rue. Voilà, elle l'a apprivoisée petit à petit, vous voyez, comme un animal apeuré qu'on approche, et elle a eu cette intelligence du cœur extraordinaire, et elle l'a sortie de la rue.
2: Donc, d'accord, et c'est pas vous, non?
0: Non. Non. Moi, c'est une personne qui est une maman travail, une prostituée. Que j'ai accompagné.
2: Ah d'accord.
0: Voilà.
2: Quelle horreur. Moi, j'ai entendu des histoires à Paris. Il y avait une femme qui avait été retrouvée morte dans une caravane vers le trou de la forêt là. Je suis plus de Paris parce que j'ai vécu 21 ans à Paris.
0: Au bois de Boulogne, au bois de Vincennes.
2: Oui voilà. Non, bois de Boulogne.
0: Au bois de Boulogne.
2: Elle avait été retrouvée morte. C'est des femmes plus que courageuses, faut être complètement un petit peu suicidaire quand même.
0: D'accord.
2: Parce que on sait pas avec qui on va.
0: Hélène, vous êtes là? Parce qu'on vous entend.
2: Oui. Moi.
0: Hélène, est-ce que je peux vous poser la question? Est-ce que vous acceptez d'y répondre? De savoir.
2: Oui, bien sûr.
0: Qu'est-ce qui s'est passé pour que vous vous retrouviez à la rue?
2: Je voulais dire un petit peu succinctement.
0: C'est ça. On avait commencé là-dessus.
2: Jeudi.
0: Jeudi soir.
2: Jeudi soir. Donc l'antenne, vous reposiez un petit peu quand même. moi je suis tombée assez parce que je suis revenue à Bourges parce que.
0: Hélène, rapprochez-vous du téléphone, s'il vous plaît.
2: Oui, là,
0: merci.
2: C'est bon.
0: Oui, c'est parfait.
2: Attendez,
0: c'est parfait.
2: C'est bon, là?
0: Oui, c'est parfait, Hélène.
2: D'accord. Moi, je suis tombée enceinte. J'étais à Paris. J'étais malheureusement un peu SDF. Moi, je n'assumais pas à l'époque. J'avais une carte bleue. Je sortais, le lendemain, j'avais peur de regarder mes tickets, bref. Donc, j'ai été SDF un petit peu, pas longtemps, j'ai été hébergée chez quelqu'un.
0: Vous étiez enceinte à ce moment-là?
2: Non. Mais c'est chez cette personne que j'ai appris que j'étais enceinte.
0: D'accord.
2: Donc, cette personne m'a dit, faut mieux que tu assumes quelque part. Elle a dit, faut que tu trouves. C'est vrai que Bourges, c'est beaucoup moins cher que Paris, ça c'est sûr, en location. Cette personne a eu la gentillesse de me faire un chèque de caution que je vais rembourser après, il n'y a pas de problème, c'est qu'à l'époque j'avais pas trop d'argent. Et donc je me suis installée à Bourges. bon, j'ai eu quelques problèmes. On va dire le retour de grossesse, là, comment ça s'appelle vous savez, quand on fait une dépression après...
0: Postpartum ?
2: Oui, voilà.
0: Oui, vous avez fait un postpartum ? D'accord.
2: Postpartum, ouais. Et donc, j'ai fait une petite dépression. Après, j'ai été hospitalisée, j'ai été suivie. Ma fille a été placée, un truc pour enfants.
0: L'ASE ?
2: Non, c'était pas à l'ASE, non, c'était à Asnières, c'était un foyer pour les. Même les bébés. Une crèche, enfin, c'est pas une crèche, je trouve plus le mot. Mais voilà, donc là, vous voyez, ça se passait très très bien, etc. Je l'ai vu jusqu'à 7 ans, et puis, tombé sur des éducateurs, d'ailleurs, on parlait, j'ai entendu un petit peu la dame parler.
0: Oui, juste avant, voilà, Marie.
2: Voilà. Et il y a des trucs des éducateurs, mais pas des éducateurs.
0: Hélène,
2: oui.
0: On a du mal à vous entendre parce que votre...
2: Ah d'accord, parce que je parle doucement.
0: Non, c'est parce qu'on a le sentiment que votre téléphone, ça fait un espèce d'accordéon, ça va, ça vient, ça va.
2: Ah d'accord, bah c'est bizarre, ouais.

0: été le voir 3 jours. C'est quelqu'un avec qui je suis sortie. Maintenant, je ne sors plus avec lui, mais c'est un ami véritable.
1: Voilà. Alors, on l'entend, votre voix, vous en parlez avec beaucoup de tendresse.
0: Ah oui.
1: Oui.
0: Ouais, ouais. Mais voilà, quoi. Mais voilà, ben moi, il faut dire que je suis un peu à poil et à vapeur, comme on dit.
1: Vous avez
0: entendu? Oui, non, non, mais c'est vrai, en plus. Non, je suis plus homosexuelle. Non, mais c'est vrai, non, mais en plus, pas... je suis plus homosexuelle.
1: Je ne souris pas parce que vous êtes en train de nous dire que vous êtes homosexuelle, c'est parce que vous... J'ai entendu... Je suis à poil et à vapeur.
0: Oui, mais à poil, c'est une expression de dire. Ça veut dire que je suis plus homosexuelle qu'hétéro, quoi.
1: Non, mais j'aime beaucoup.
0: Donc,
1: moi, je connaissais
0: pas. Ah, bah, oui, mais ça, c'est une vieille expression française.
1: Oui,
0: ça veut dire je suis de gauche, je suis droite, je suis homo, je suis hétéro, je suis bi surtout. Mais voilà, quoi. Je suis un peu franche des fois.
1: Mais c'est
0: ouais.
1: Très bien, c'est très très bien. C'est,
0: bah, ouais,
1: voilà, c'est cette authenticité. Je suis sûre que c'est pour ça.
0: Oui.
1: Quoi. On vous adore, Hélène. Non, je
0: oui,
1: juste que moi,
0: mais alors, je voulais vous dire, l'authenticité, quand vous êtes à la rue, faut pas
1: ouais.
0: le dire.
1: Non, surtout pas. Alors,
0: voilà,
1: juste une chose, on a reçu un SMS pour vous, un message pour Hélène que je connais. Comment se passe sa nouvelle vie dans son nouveau logement? Force et courage à elle, pleine de créativité et de ressources.
0: Et c'est qui?
1: Vous pouvez donner le nom,
0: c'est une fille ou un garçon?
1: J'ai pas le prénom, parce que malheureusement, c'est pas signé. Non, il y a juste marqué un message pour Hélène que je connais. Comment
0: et vous pourrez me donner le numéro de téléphone? J'attends, je raccroche pas.
1: Alors, si la personne nous laisse ses coordonnées... Alors, est-ce que vous pouvez au moins répondre à la question?
0: Alors, répétez-moi le message,
1: alors,
0: s'il vous plaît.
1: Un message pour Hélène que je connais. Comment se passe sa nouvelle vie dans son nouveau logement? Force et courage à elle.
0: Bah écoutez, ça va, mais moi j'attends mon appartement. C'est pas un... Oh là là, c'est
1: vous
0: compliqué
1: êtes où, là, actuellement?
0: Bah, je suis dans une pension de famille à Vierzon.
1: D'accord, donc vous êtes...
0: Et donc, c'est mon tremplin pour avoir mon logement,
1: transition.
0: Parce que moi, je rêve d'un... Oui, c'est une transition, exactement.
1: D'accord.
0: C'est mon tremplin, je suis un peu cascadeur, mais et donc, c'est mon tremplin pour avoir mon logement, mais sinon, c'est magnifique.
1: C'est bien.
0: C'est un studio de 28 mètres carrés, nickel, ils ont refait la peinture avant que j'arrive. J'ai une télé, je me suis achetée quand même, une petite chaîne, j'ai tout ce qu'il me faut. Et ce qui me manque, c'est simplement que je me rachète un chevalet, parce que je suis peintre.
1: Oh, bravo. Très bien.
0: Oui, peintre, dessinatrice, illustratrice. D'ailleurs, aux éditions L'Armatan, j'ai illustré une quinzaine de livres. J'ai fait des livres pour enfants aussi. Donc, Hélène Laroche, je le dis, j'assume. Et voilà, si vous voulez aller voir. J'ai un Facebook aussi.
1: Vous avez des admirateurs, Hélène. Vous êtes souvent passée à la libre antenne, c'est cela?
0: Non. Pas du tout.
1: Alors...
0: j'y suis passée une fois, j'étais au foyer. C'était avec Valérie Darmon.
1: On l'embrasse.
0: Oui, elle est adorable.
1: Elle est géniale.
0: Aussi, franchement. Après, j'ai retéléphoné pour repasser mon divan. Il faudrait attendre quelques mois. Bon, ok. Je vous ai parlé jeudi et j'aime. J'aime votre antenne. Vous êtes des gens. Vous êtes magnifiques.
1: Oh.
0: Anna. Ah si, magnifique et en plus généreuse et on voit que des fois ça vous énerve et vous prenez votre calme, etc. Moi je trouve ça génial.
1: Vous savez...
0: Faut que le monsieur, là, le jeune qui cherche un boulot, là,
1: Julien.
0: Il prenne de la graine un petit peu,
1: Julien,
0: en prenne de la graine,
1: Mais je l'ai un petit peu secoué, mais comme véritablement une amie, parce que j'ai vraiment envie qu'il s'en sorte.
0: Bah oui,
1: voilà.
0: mais il doit être têtu, puis il a 30 ans aussi.
1: Il est jeune.
0: Donc, il est jeune, ouais.
1: Je disais que vous avez un admirateur, ma chère Hélène, parce que nous avons reçu un SMS pour vous de Yannick, qui vous dit, Hélène, vous êtes une femme merveilleuse, douce et authentique.

0: pratique. J'adorerais vous compter parmi mes connaissances, si vous le souhaitez également. Et il a laissé son numéro de téléphone.
1: Ah, oh, bah, il n'y a pas de problème.
0: Oui.
1: Il n'y a pas de problème, vous me laisserez son numéro de téléphone.
0: D'accord, donc il ne faut pas raccrocher et.
1: Ah, bah non, parce que l'autre jour, j'ai raccroché. Et puis, après, j'ai laissé le message avec mon numéro de téléphone. Apparemment, bah, vous devez recevoir un bon nombre d'appels pendant la journée aussi.
0: Non, en fait, ça n'a rien à voir, pour vous expliquer, pour expliquer aux auditeurs. Quand vous appelez, que vous passez en direct, Maëlle et Nicolas donc prennent votre numéro de téléphone pour vous rappeler, mais en revanche, ensuite, une fois que vous êtes passé, nous ne gardons pas les numéros de téléphone.
1: Ah, d'accord.
0: Voilà, c'est normal, pour des raisons de protection, etc. Donc, une fois que vous êtes passé, le téléphone, on jette.
1: Ah, d'accord. Bon, bah voilà, faut le savoir.
0: Faut le savoir.
1: Bah, vous achetiez plusieurs lignes à ce moment-là, parce que vous allez recevoir un bon nombre d'appels.
0: Mais bon, donc en fait, une chaîne de l'amitié, si je comprends bien, Hélène, vous nous appelez pour justement entrer en contact avec plein d'autres personnes. On sent également chez vous beaucoup de générosité, de créativité. Donc,
1: Mais alors moi, comme artiste, entre guillemets, hein, parce que j'aime pas trop les artistes,
0: oui, c'est ce que vous me disiez. Ouais.
1: J'aime pas trop les artistes, même si j'en suis une un peu. C'est une comédienne aussi, mais moi, si je peux vous revoir, je vous dis pas toutes les semaines, hein, je veux pas être faire le forcing ni quoi que ce soit, mais une fois par mois, ça me plairait bien.
0: Alors, déjà, puisque vous peignez...
1: Parce que je vais avoir du nouveau, hein, parce que là, on a parlé un peu de moi, bref.
0: Vous pouvez laisser vos coordonnées sur la page Facebook de la Libre Antenne.
1: Oui, alors non, ben justement, mais avec moi, j'ai de la chance, hein. Je me suis fait piquer mon compte Facebook.
0: Ah mince.
1: Donc j'ai accès à mon Facebook, tout le monde a accès à mon Facebook, c'est une photo noir et blanc avec ma chienne derrière, Hélène Laroche, mais j'ai plus accès. Et donc je le garde, hein, je vais pas le fermer parce que je le garde, mais je peux plus rien mettre sur Facebook.
0: Ouais. Et là je sais pas trop comment vous dites.
1: Voilà.
0: Plein de bonnes choses pour la suite. Vraiment, merci. Vous êtes un rayon de soleil.
1: Vous de même.
0: Vraiment.
1: Et pour Nicolas aussi. Et pour Maëlle aussi.
0: Merci.
1: Infiniment. Et pour vous, vous êtes merveilleuse. Continuez comme ça.
0: Vous aussi.
1: Et reposez-vous un peu.
0: Merci, Hélène.
1: Faites du yoga.
0: Au revoir et prenez soin de vous.
1: Allez, merci beaucoup.
0: Au revoir, Hélène.
1: Sana, merci.

0: La Libre Antenne, Sana Blanger. Bonsoir Marie.
1: Bonsoir.
0: Bienvenue à La Libre Antenne.
1: Oui, merci.
0: Qu'est-ce qui vous arrive Marie?
1: Eh bien écoutez, mon mari et moi avons donc deux proches dans le handicap et la maladie. Et il est vrai que dans ce domaine-là, c'est parfois difficile de trouver des personnes et d'informer et de compétentes et de trois honnêtes. Voilà, sachant le contexte qu'il y a au niveau médico-social et au niveau, on va dire, sociopolitique, hein, osons le dire, c'est vrai que on peut parfois se retrouver face à des gens qui, comment dirais-je, qui vous donnent le sentiment d'être motivés, qui ont la parole facile. Et puis, on est tombé sur ce genre de personnes, puisqu'on ne trouvait pas de professionnels. On est quand même dans l'handicap x2, hein, avec plusieurs pathologies. Et comme le système institutionnel n'avait aucune réponse, nous nous sommes tournés vers une personne qui très tôt avait repéré l'aîné dans le cadre scolaire, où maintenant on le sait, il savait qu'il pouvait se faire de l'argent. Voilà, donc il y a 8 ans de cela, on a eu une personne qui avait donc 2 contrats, et cette personne donnait le sentiment au départ d'être bienveillante, etc. Mais moi, ce que je trouvais un petit peu étonnant, parce que j'observe beaucoup, et puis j'ai des compétences dans ce domaine-là, oui, du fait de mon ancienne profession, je disais toujours à mon époux et aux proches, il y a quelque chose qui ne va pas chez cette personne. On n'a pas vraiment de retour écrit, ni de retour, ni d'amélioration au niveau comportemental des proches. Et donc, j'avais tenté d'écrire un petit peu aux instances pour alerter en demandant si effectivement ils avaient un retour de cette personne, si elle faisait bien ses missions. Oui. Et j'avais pas de réponse vraiment. C'est rien d'écrit évidemment, et puis par oral, c'était souvent le flou où les gens sont dépassés, débordés, etc., etc.
0: Je comprends. Donc, Marie, vous faites partie de ces personnes dont on ne parle pas assez, c'est-à-dire celles qui tiennent, qui gèrent, qui encaissent, et puis un jour, ces personnes se réveillent épuisées, vidé, trahi, c'est ce que j'ai le sentiment.
1: Ah oui, c'est plus que trahi, hein.
0: Est-ce que vous acceptez, oui, Marie, que je vous pose un petit peu plus de questions de façon à comprendre ce qui vous arrive, qui vous êtes également, et d'essayer de vous soutenir, de vous aider comme on peut.
1: Mm-hmm. Oui. Oui, bien sûr.
0: Alors, vous nous dites avoir été frappé 2 fois par le handicap. Vous avez également donc plus ou moins expliqué que vous vous étiez fait avoir. Trahison, on donne sa confiance parce que malheureusement aujourd'hui le monde du handicap n'est pas suffisamment, vous dites, encadré, formé, soutenu. Qu'est-ce qui vous est arrivé très exactement? Racontez-vous.
1: Eh bien, écoutez, quand on se retrouve dans un handicap x2 avec des pathologies diverses, le quotidien est lourd en ce sens où il faut toujours courir pour trouver un spécialiste pour le diagnostic, parce que c'est ce qui permet l'ouverture d'un dossier. C'est ce qui permet à la personne de mettre des mots sur les mots, si je puis me permettre. Et à partir de là, c'est comme ça que les proches ont pu, on va dire, tant bien que mal, tenter d'être intégrés dans la société. Et quand je dis tenter, c'est parce que c'est pas le problème de leur handicap, c'est le problème du regard des autres, ou alors le problème dans le milieu scolaire où on n'apprend pas très tôt, comme dans certains pays, désolé de le dire, l'empathie. Hein, il y a des pays où très tôt on apprend l'empathie, la politesse, des choses comme cela. On sait très bien que les jeunes entre eux sont pas très tendres. Et puis, si vous voulez, dans le spécialisé, c'est pas mieux non plus. Hein, je sais de quoi je parle.
0: Il y a
1: forcément des codes sociaux qui sont pas repris. Hein.
0: Vous avez donc 2 enfants.
1: Oui.
0: Qui sont atteints de quel type de handicap?
1: C'est au niveau de la sphère autistique et TDAH et maladie de Lyme. Et peut-être même la Tourette. On a du mal à avoir un diagnostic. Parce que souvent, ce que les gens ne savent pas, c'est qu'on l'a appris tardivement, c'est que l'autisme peut être lié à
0: trouble du spectre autistique.
1: Oui, la maladie de Lyme, vous avez bien entendu, et qui a encore des grosses batailles, notamment en France, entre une certaine médecine et on va dire les neurosciences. Donc c'est triste à dire, mais il y a des enjeux politiques, financiers, de la récupération, on va dire le malheur des uns, c'est le bonheur des autres. Je suis désolée de le dire, mais c'est bien de cela dont il s'agit. Et pareil au niveau du recrutement des personnels, on voit très bien que dans une société qui est malade, hein, ça personne pourra me dire le contraire, depuis un certain nombre d'années, il y a un glissement tel que c'est tout juste si vous n'avez pas à taper sur Internet comment devenir éduc ou animateur, et puis voilà, c'est dans la poche. Hein. Une personne qui sait bien parler, qui sait bien, comment dirais-je, contourner les choses devant des psychologues, parce qu'on sait qu'il y a certaines personnes qui savent très bien manipuler, ben voilà, elles arrivent facilement à se faire connaître, à briller, à montrer patte blanche, comme on dit, puis après, voilà, la spirale infernale commence, et c'est ce qui nous est arrivé. Hein.
0: Alors justement, qu'est-ce qui vous est arrivé ?
1: Ben, il nous est arrivé que l'individu, parce que je peux même plus parler de personne, hein, quand on est sans foi ni loi avec ce qu'il a fait, cet individu, eh bien, cette personne a très tôt vu qu'il y avait de l'argent à se faire. Ça, je le dis maintenant avec le recul, hein, parce que l'aîné était dans le cadre scolaire, et il y a des périodes où les AESH ne sont pas payés, osons le dire, pendant les temps de pause et les temps de repas. Et donc, et les temps de récréation, qui sont des temps très très lourds, très durs, en termes de bruit, de stimuli, etc. Et cette personne s'est fait le porte-parole, si vous voulez, d'un grand frère ou d'une grande sœur, hein, je veux pas dire. Voilà, et puis que par la suite, la personne vulnérable a cru être en confiance, parce que la personne vulnérable, ben, elle est atypique, elle a pas
0: vous
1: tous les codes sociaux.
0: Vous parlez de votre fils ?
1: L'un des deux. C'est comme ça que ça a commencé.
0: D'accord.
1: C'est à partir de là que ça a commencé. Et comme on trouvait pas de personnel qualifié, puis qu'on, osons le dire, on nous a pas trop aidé non plus à en chercher, ou alors ce qu'on nous proposait, c'était des choses qui étaient complètement inadaptées, avec des reproches, toujours les parents ceci, cela. Hein. Parce que ça aussi, en France, on est très fort au niveau culture à dire c'est toujours la faute des parents. Moi, j'ai même entendu dire par une personne qui travaillait dans une institution, dire à une éducatrice, si les parents ils ont des enfants handicapés, c'est Dieu qui les punit. Enfin, franchement, quand on en arrive là, c'est quand même gravissime. Hein. Donc, quand vous tombez sur ce genre d'individu, je veux dire, qu'est-ce que vous voulez faire dès le départ? Les dés sont jetés. Hein. Voilà, la personne,
0: parfois,
1: elle se montre bien. Voilà.
0: Parfois, il y a des personnes d'une maladresse. Abyssal.
1: Non, mais c'est plus une maladresse, là. C'est carrément des gens qui savent très bien ce qu'ils font. Ils savent très bien cibler où ils vont. Et c'est malheureux à dire, mais on est dans une société de plus en plus égocentrique, individualiste, et qui crée des monstres, excusez-moi de le dire, hein. J'aime pas généraliser, mais,
0: avec
1: Internet n'aidant pas et le dark n'en parlons pas, on crée des monstres, hein.
0: Donc, votre fils atteint de la maladie de Lyme.
1: Entre autres, hein, mais là, on l'a su tardivement.
0: Voilà. Donc, vous arrivez à une situation où il faut absolument un encadrement, c'est ça ?
1: Il faut surtout un encadrement, parce qu'il a été injustement mis en psychiatrie, et il en est revenu, c'était plus le même. Hein. Il nous a tout cassé dans la maison et tout, parce que l'hôpital en question avait hâte de libérer des places. Voilà, donc après, c'est plus la même personne, c'est très difficile de trouver des spécialistes.
0: C'était quand même
1: ça remonte à peu près à une dizaine d'années. Et quand la personne a un trauma, quand vous êtes autiste, c'est très dur de travailler sur un trauma chez un autiste. Ah. Alors c'est l'arbre qui cache la forêt, hein. Évidemment, quand moi j'ai essayé d'alerter que la personne qu'on avait en termes d'encadrant, je trouvais qu'il y avait des choses qui allaient pas, parce que bon, voilà, hein. Moi, je sais voir les choses, c'est comme ça, je suis née comme ça. Il y en a qui disent que c'est un don, je suis beaucoup dans l'empathie. Bon, bah, c'est comme ça, même les psychologues le disent. Donc, très tôt, j'ai essayé d'alerter, mais comme je suis la mère, évidemment, la mère, la mère ceci, la mère cela. Puis, comme je vous dis, il y a une certaine médecine, en autisme, entre autres, on accuse encore les mères, hein, je suis désolée de le dire. Hein. Donc, partie de ce volet-là, comment voulez-vous apporter
0: des arguments? Que vous accuse en tant que mère, qu'est-ce que vous entendez, ou en tout cas, quelles conséquences ça a sur le quotidien de votre enfant, le quotidien de votre...
1: Ah bah ils souffrent.
0: Oui.
1: Ils sont stigmatisés, hein. On a eu droit à un passage au tribunal, il a fallu s'expliquer, on est passé à une chaîne de télé pour un petit peu, pas pour dénoncer, mais pour dire qu'il faut faire attention, c'est pas toujours les parents qui sont responsables, et que en aucun cas, stigmatiser, ça peut être dangereux. Hein.
0: Tout à fait.
1: C'est comme ça que ça a commencé. Après, il y a des souffrances qui s'installent, après,
0: Il y a la colère qui s'installe, il y a un sentiment d'injustice.
1: Oui, mais ça, le travail est fait avec les comportementalistes. Hein. Les parents se ruinent. D'ailleurs, il y en a même qui hypothèquent leur maison. Hein. Psychologue comportementaliste pas remboursé, on sait pourquoi. Hein.
0: Éducateur
1: comportementaliste pas remboursé. Pardon ?
0: Je disais, ce que vous décrivez, finalement, c'est une double violence. C'est à la fois celle du handicap et celle de l'institution, c'est-à-dire celle de la fatigue
1: fait.
0: Et celle du soupçon, en fait. C'est ça.
1: C'est ça. Hein.
0: Oui. Vous êtes mère et à la place d'un soutien, on vous a donné un procès, en fait.
1: Ah ben c'est clair, oui, il a fallu se défendre, il a fallu faire valoir à l'extérieur que l'aîné, c'est pas des troubles dus à une mauvaise éducation, etc. Et ça persiste encore aujourd'hui. Hein. Récemment, on a été confronté par des gens qui portent l'uniforme dans le médical, qui ne sont pas gênés de dire aux enfants, c'est pas étonnant que vous soyez comme ça avec des parents pareils. Sauf que là, moi, j'ai pas laissé faire. J'ai dit, on va s'expliquer. Mais c'est quand même malheureux d'être obligé de faire venir la police, s'expliquer, d'en arriver là, quoi.
0: Oui. Oui, non, mais je...
1: Ah oui, c'est allé même très loin. Hein. Ça fait un mois pour le second qu'on alerte que la personne en question qui devrait être en correctionnel est revenue dans la région et que l'aîné, ne sachant pas se taire, l'a dit au second. Le second est devenu blême. Ensuite, ça a été l'escalade. J'ai dû quitter le domicile. L'impulsivité s'est installée. Les crises se sont installées. Le système médical, pendant un mois, qui ne donnait pas de piste de médical ou qui nous disait on n'a pas de place ou voyez avec votre spécialiste, merci, au revoir. Et puis arriva ce qui arriva, il y a eu un clash et on s'est retrouvé quand même police, pompiers, dehors, devant le voisinage. On vient d'aménager il n'y a pas longtemps, où il a fallu expliquer aux voisins, il y a des gens qui ont eu peur. Et puis imaginez le trauma de la personne qui se retrouve confrontée à cela. Et puis dans l'eau, il y en avait un qui commençait à avoir une stigmatisation pareille. Et là, j'ai dit, il faut arrêter parce que sinon j'en référerai à l'avocat. J'ai dit, vous allez trop loin dans les propos. Vous me discréditez devant mon fils qui est pas bien, en pleine crise, qui vit des choses, on vous a expliqué. Et puis vous continuez. J'ai dit, vous avez un problème avec les femmes ou alors vous avez un problème avec les mères. J'ai dit, il faut arrêter. Il m'a mis en danger devant mon fils.
0: Marie, avez-vous trouvé un seul lieu, une seule personne qui ait reconnu votre combat sans vous juger ?
1: Oui, les comportementalistes, psychologues comportementalistes, éducateurs comportementalistes, mais c'est toujours en privé. Voilà, c'est toujours pareil. Hein. C'est toujours pareil, mais dès que vous entrez dans le système public, malheureusement, le peu de gens qui ont une éthique, qui sont vraiment professionnels, ils se font laminer par les nouveaux arrivants, parce que les nouveaux arrivants, c'est comme des requins, et puis ils savent tout, ils ont tout appris, et puis à la faculté, on enseigne encore que ceci, cela, et puis voilà, hein, il y a des intérêts qui n'ont plus rien à voir avec un projet de vie, avec un projet personnalisé de la personne. Donc comment voulez-vous que les personnes s'en sortent ?
0: Alors, aujourd'hui, de quoi auriez-vous besoin ? Pas pour tout régler, j'entends. Pas pour tout régler, mais juste pour reprendre un peu d'air. De quoi auriez-vous besoin ?
1: Eh bien, déjà qu'on puisse très vite activer la clinique là où doit aller le second, parce que on a perdu énormément de temps. Et la personne a une pathologie maintenant, suite à cela, qui s'est aggravée, à tel point que ça risque de se retourner contre elle, puisqu'elle parle de suicide et de mort, et contre nous. Hein. Moi, je me suis retrouvée dans une situation où j'ai dû quitter le domicile pour me protéger, quoi. Protéger la personne et pour me quitter, pour protéger l'entourage. Et je veux dire, c'est pas normal de se retrouver à prendre sa voiture, à laisser sa fenêtre ouverte, à être sur le qui-vive, à pas pouvoir dormir ou dormir habillé, à être comme des animaux traqués parce que la personne est en toute liberté, parce qu'elle agit probablement, la police disait, au travers des jeux vidéo, des choses comme ça, ou ça, moi, je peux pas, parce qu'il est majeur. Évidemment, la personne sait très bien ce qu'elle fait, hein. Voilà.
0: Alors, Marie, j'ai juste un tout petit peu de mal à comprendre quand vous parlez de la personne est majeure. Vous parlez de qui?
1: Ah, je parle de la personne victime, mon proche.
0: Votre fils?
1: Oui, oui, là, je parle du second, hein, qui était victime d'une escroquerie. D'une manipulation et d'un vol, hein, quand même, d'argent, hein, par abus de confiance.
0: Par la personne qui s'était occupée de votre aîné, c'est
1: ça? Des deux, il était sous contrat sur les deux. Il avait deux types de contrats différents.
0: Comment est-ce que vous vous en êtes rendu compte, concrètement?
1: Oh, ben, au fil du temps, je voyais que l'émission n'était pas vraiment... Puis quand vous voyez que les personnes autistes ne progressent pas, c'est un signe. Si elles régressent, c'est un signe.
0: D'accord.
1: Ah oui. Ça, si dans le comportement, dans les propos, la fatigabilité, on peut dire ce qu'on veut, mais les mères, on sent les choses. Et puis bien quand sûr. On a une certaine expérience dans le métier, on voit bien qu'il y a quelque chose qui va pas. Donc bon, j'ai quand même essayé d'alerter et tout, mais voilà, il faut toujours des preuves comme ci, comme
0: toujours,
1: cela.
0: Malheureusement.
1: Et puis, on est dans un paradoxe. Hein. C'est comme pour une des prises de décision. On a bien vu à la dernière intervention. Les uns disent blanc, les autres disent noir. Alors, vous vous retrouvez là-dedans. Et les personnes, ça, elles peuvent pas aller. Elles peuvent pas aller bien, forcément. Hein.
0: Vous avez déposé plainte.
1: C'est une double peine.
0: Vous avez déposé plainte.
1: C'est-à-dire que nous, on n'avait pas le droit. Il fallait qu'on fasse un signalement.
0: Uniquement un signalement? Avec toutes les preuves concrètes et factuelles que vous aviez?
1: Ah bah écoutez, ils estimaient que c'était pas suffisant, on a trouvé ça assez étonnant. Donc ici ça a pas bougé, je vous dis, l'affaire a été renvoyée 4 fois au procureur, la personne est en cavale, elle n'a pas d'adresse fixe. Alors forcément l'individu en question, il s'en amuse, hein, si ce genre de manipulateur, il joue au chat à la souris, hein. Donc il a le temps de faire des dégâts, hein. Voilà, on en est là.
0: C'est incroyable ce que vous m'avez
1: dit. Ah oui, ça vous pouvez le dire.
0: Ah non, vraiment. Mais alors, quelle est la solution?
1: Non seulement c'est ça, mais j'aurais pu mourir il y a 15 jours. Hein.
0: Quelle est la solution? Qu'est-ce qu'on vous a proposé comme solution?
1: rien vraiment concret.
0: Rien de concret? Votre avocat, des associations qui pourraient vous aider?
1: Les associations sont débordées, sont surbookées, c'est sur liste d'attente 2 ans, voire 5 ans, aussi bien pour l'aîné. Sans compter que les institutions spécialisées, maintenant, osons le dire, souvent, on nous répond, il est trop lent pour l'aîné, ou ceci, cela, il est fatigué, il est fatigable. Alors, avant, dans le temps spécialisé, on n'entendait pas ce genre de discours. Mais maintenant, c'est une entreprise, pardonnez-moi, je ne fais pas le procès des institutions spécialisées. Il y en a des honorables, mais elles sont prises dans une spirale aussi socio-politique, économique, qui fait que, il faut la rentabilité. Alors, les personnes sont pénalisées.
0: Donc, si on
1: elle rentre dans aucune case.
0: Si on comprend bien, là, ce que vous aimeriez faire déjà, c'est trouver des instituts spécialisés pour mettre vos 2 enfants. C'est ça? Vous souhaiteriez les...
1: Non, alors attendez, il y a une différence, parce qu'ils ont des pathologies à un degré différent.
0: D'accord.
1: L'aîné, effectivement, est à un état sévère maintenant, qui nécessite une prise en charge pluridisciplinaire, effectivement, style foyer. Pour l'instant, il a un encadrement, on est les seuls, je crois, à l'avoir fait jusqu'à présent, au domicile et avec l'extérieur. Mais effectivement, on est confronté avec le spécialisé qui a des directives bien précises, et on a l'impression comme si on leur faisait du tort, quoi. C'est dingue, c'est comme s'il y avait des enjeux, c'est assez fou.
0: Alors j'entends, hein, je vous rassure, je ne remets absolument pas en question votre ressenti. Maintenant, ce ressenti, vous l'avez suite à quoi? Qu'est-ce qui se passe? J'ai bien entendu, vous aimeriez que votre aîné soit dans un foyer pluridisciplinaire parce que son état s'aggrave, parce qu'il est violent, hein, de ce que j'ai entendu. On vous répond quoi quand vous appelez la police? Et que vous dites, mais là, je suis obligée de sortir de chez moi.
1: J'ai eu différents sons de cloche. Hein.
0: Ouais.
1: J'ai eu différents sons de cloche. En général, ils s'accordent maintenant à dire que c'est médical, c'est pas de leur ressort. Parfois, ils se déplacent plus parce qu'ils sont débordés, il faut quand même le dire. Hein. Et quand ils se déplacent, c'est quand on est soit à terre ou soit qu'il y a un objet qui fait que ça nécessite l'intervention de la police. Mais en même temps, c'est... c'est la double peine, parce que c'est pas des délinquants, quoi.
0: C'est exactement ça.
1: C'est pas des délinquants.
0: Oui. C'est juste.
1: C'est ça.
0: Je comprends. Je comprends. C'est compliqué. C'est très compliqué.
1: Voilà. Et pour le second, ce qu'il faut, c'est activer la clinique. Il faut que les choses aillent très vite. Et là où on n'est pas du tout satisfait, et je dirais même en colère, et je pense qu'on n'en restera pas là, c'est avec l'institution d'un hôpital qui a minimisé les choses depuis un mois, alors que le psychologue avait alerté, le psychiatre aussi. Et là, c'est pareil. Alors, ils ont beau s'excuser avec le recul. En plus, on nous a perdu 2 mois de traitement sur le lieu. Je veux dire, la personne qui est tombée dessus sur la préparation, si c'était une personne qui est dépendante de médicaments, elle a pu très bien les utiliser. Hein. Et la personne était... Voilà, mon fils aurait dû être surveillé, il n'était pas surveillé. Il aurait dû être accompagné par la police et en même temps par les pompiers. Or, il n'y a eu que les pompiers. Arriva ce qu'arriva, au bout de 8-10 heures, il était fatigué. Et puis, il est rentré à la maison. Mon mari a dû dernièrement passer 24 heures d'attente pour expliquer de nouveau à l'équipe spécialisée les informations qui n'avaient pas été données et la situation dans laquelle on se retrouvait, c'est-à-dire dangereuse. Alors les infos ne sont pas passées et c'est pas la première fois que ça arrive. Hein. Mmh. L'aîné, on l'a laissé repartir de l'hôpital avec un ticket de métis à 23h le soir. Et comme on lui a toujours appris de pas parler aux gens, il y a un monsieur qui a vu qu'il était différent, il a voulu lui parler, mon fils s'est sauvé. À 23h, il a fait des kilomètres à pied en pleine nuit. Voilà, c'est des choses qui devraient pas arriver, ça. Une autre fois, un malade a fait déplacer des lignes malades. Enfin, c'est quand même gros, quoi. Je veux dire, les choses, on se croirait dans un film. Alors, les auditeurs,
0: c'est la réalité. Eh oui, c'est la réalité. On a reçu un SMS, Marie, pour vous. Marie, vous a manqué de rencontrer des personnes sachant vous porter de la reconnaissance et de l'amour. Le partage, votre vision de la société qui a évolué dans un mauvais égoïsme. J'entends une grande colère d'injustice.
1: Oui, mais bon, ça résout pas le problème sur le terrain.
0: Ça ne résout pas le terrain. Effectivement, vous êtes une lanceuse d'alerte ce soir pour nous expliquer ce qui se passe. Là, gros sentiment d'impuissance, d'injustice, effectivement. Alors, il y a des associations qui sont... Est-ce que vous avez contacté certaines associations?
1: Oui, bien sûr, on a fait le tour, croyez-moi. Oh là là.
0: Ces amantismes, TND
1: France... On a fait le tour, elles sont débordées. Je vous dis, c'est sur liste d'attente entre 2 ans et 5 ans.
0: D'accord. Donc en fait,
1: vous avez bien entendu.
0: J'ai bien entendu.
1: Voilà.
0: Donc en fait, si je comprends bien, vous devez supporter la violence à la maison. Juste appeler la police qui fait son travail, qui vient, ou la gendarmerie en fonction de là où vous êtes, parce que je ne sais pas où vous habitez, jusqu'au lendemain. Donc vous vivez dans un stress permanent. Mm-hmm. C'est ça que j'entends.
1: Oui, mais quand vous dites violence, ça me gêne un peu en ce sens, parce que c'est plutôt de l'impulsivité et des crises dues à des troubles anxieux généralisés. C'est pas de la violence pure. Vous voyez, excusez-moi, le terme est mal choisi, c'est pas de la violence au sens propre.
0: Vous avez raison, et moi quand je mettais le mot violent, il n'y avait pas du tout de... je parlais pas de violence dans le sens...
1: Non mais c'est important pour les auditeurs de préciser. Hein.
0: Voilà.
1: Donc, on est dans crises, la sphère autistique, on est dans l'handicap et la maladie, avec des jeunes qui sont suivis très tôt, dès qu'ils ont été diagnostiqués. Et je me souviens très bien d'ailleurs que les spécialistes disaient mais c'est des parents formidables qui se donnent à 200%, ils font le maximum mais malgré tout, ils rament quand même et malgré tout, ils se retrouvent démunis. Et ça, c'est quand même incroyable, quoi. C'est incroyable, hein. Alors on propose des choses inadaptées, mais on va pas accepter n'importe quoi. On parle d'être humain là. Mais même pour les animaux, on mettrait pas les animaux n'importe où. Excusez-moi de faire le parallèle. C'est pas du même niveau, mais bon, c'est pour vous dire. Hein. Je veux dire, pour nous, en tout cas, et les professionnels qui sont vraiment au plus proche de nous, ils le disent, c'est de la maltraitance familiale ce qu'on vit. De la maltraitance familiale. Là, il y a violence. Et là, c'est la réelle violence.
0: Oui.
1: Parce qu'on a l'impression que, voilà, on est débordé, le système est comme ça, il y a d'autres priorités. Moi, il y a une avocate un jour qui m'a sorti, vous savez, la priorité en ce moment, c'est pas ça, c'est les guerres, c'est les attaques au couteau, ma pauvre dame, bon courage, merci, au revoir. Voilà. Qu'est-ce que je vous dis?
0: C'est, effectivement, c'est Je comprends, parce que vous parlez de débordement neurologique. Hein, c'est la maladie qui sature, c'est la maladie qui crie, c'est la maladie qui déborde. Donc là, en thérapie, on appelle ça un comportement de détresse. Donc vous avez raison, hein, c'est pas un acte antisocial, c'est un signal, c'est un appel à l'aide, mal décodé pour les autres, mais qui, en revanche, provoque quand même une détresse et puis...
1: Bah oui, parce que c'est des troubles anxieux généralisés qui sont aggravés. Et si c'est pas, c'est long, hein. Quand il y a un trauma, c'est long. Et on c'est pas faute d'avoir demandé de l'aide, mais là, excusez-moi, hein, c'est au niveau des procureurs que ça se joue, hein. Si on n'ouvre pas le dossier pour permettre des méthodes comme la méthode EMDR qui fonctionne très bien, le casque virtuel sur tout ce qui est trauma, bah c'est sûr qu'après, c'est la porte ouverte à toutes les dérives, hein. Parce que les hypersensibles, c'est les émotions qui volent en éclats. Et bon, ben les spécialistes vous le diraient mieux que moi. Hein. C'est les émotions qui sont effacées ou qui sont manipulées. Ça ferme des portes et ça en ouvre des mauvaises, hein, dans le sombre. Hein, et après c'est l'escalade. Hein. C'est l'escalade, hein. Quand vous avez des garçons qui veulent aller à l'école ou des filles, bon voilà, moi je l'ai connu, et puis à un moment donné, atypique, hein, toujours, puis à un moment donné, ben ils sont brimés, ils sont cassés, ils sont... Alors parfois ça peut être de la maladresse, bon ça passe encore, moi bon, quand les gens le reconnaissent et sont honnêtes, ça va, mais parfois ça peut être des gens qui règlent eux-mêmes leur propre enfance, qui auraient besoin d'un bon psy, là oui, que de travailler auprès d'enfants ou de personnes dans l'handicap. Et c'est là qu'il faudrait faire attention à ce qu'on recrute en termes de personnel, hein.
0: Oui, je comprends.
1: Je suis désolée, hein. Soit on est fait pour la profession, soit alors on l'est pas fait, puis c'est tout. Moi, je pense que ça s'apprend pas. Je pense que c'est inné, c'est un don. N'est pas éducateur ni accompagnant qui veut. Je suis désolée. C'est comme n'est pas boulanger ou électricien qui veut.
0: Non, mais c'est une certitude. De toute façon, ce que vous venez de déposer, ce que vous venez déposer à l'antenne, c'est le cri de milliers de familles qu'on n'entend pas.
1: Oui.
0: Je me souviens.
1: Aidants familiaux aussi.
0: Exactement.
1: Hein.
0: Bon,
1: vous savez combien gagne un aidant familial par rapport à un accompagnant? Quand l'accompagnant, bon bah il fait son travail, c'est bien, il a 14 euros net. Eh ben nous on avait, excusez-moi de parler argent, mais on en vient, 7 euros net. Vous trouvez pas que c'est une insulte? C'est en dessous du SMIG. Hein? Venez passer les journées de 6-7 heures le matin jusqu'à minuit, 1 heure du matin, plus le quotidien et le reste. Alors, voilà, moi je peux pas me soigner, je peux pas voir mon médecin. Aujourd'hui j'ai dû annuler encore un rendez-vous. Le mois dernier j'ai dû annuler un rendez-vous. Quand on a eu le souci, là récemment, j'étais alité, j'avais de la fièvre. Couée au lit, bon bah voilà, hein, c'est... Voilà, vous pouvez pas vous mettre en arrêt maladie, hein. Vous pouvez pas, vous devez être là, puis c'est tout, hein. Vous devez faire attention, avoir une discipline de vie très, voilà.
0: Vous savez, vous écoutant, j'étais en train de me dire que peut-être il faudrait mettre en place une plateforme d'urgence dédiée, vous savez, aux parents épuisés par le handicap. Pas pour signaler, mais juste pour soutenir, vous voyez.
1: Bien sûr.
0: Dans certaines régions, Marie, il y a des dispositifs d'alerte.
1: Dans certaines régions, vous l'avez bien dit.
0: Qui dépend de la MDPH.
1: Oui.
0: Des cellules de crise médico-sociale, est-ce que vous le saviez ou pas?
1: Oui, bien sûr, mais donc, on est à l'âge de pierre. Hein.
0: Bon, vous savez qu'en dernier recours, on peut aussi saisir les ARS ou le défenseur des droits.
1: On l'a fait.
0: Et rien.
1: Ça a été fait, tout ça.
0: D'accord.
1: Bah, ils s'en étonnent, hein, qu'on n'ait pas de solution, que ce soit comme ça, que je vous dise.
0: Vous les avez contactés?
1: Bon, les gens sont mutés, ouais. Après on a d'autres personnes, il faut reprendre le dossier, il faut réexpliquer l'histoire. C'est comme ça, hein, les gens vont et viennent, partent, sont mutés, et voilà. C'est une réalité, hein. Dans le médico-social, il y a quand même un certain nombre, c'est des carriéristes, hein. Il faut le dire, hein.
0: Ouais.
1: Voilà, c'est ça, c'est pas une vocation, hein. Ceux qui restent, qui ont une vocation, à un moment donné, ils baissent les bras, hein. Je vois pas, mais récemment, un éducateur spécialisé, chef de service, qui a 17 ans de métier, puis qui est mal payé pour ce qu'il fait, puis alors il a vraiment la méthode, vraiment celle qu'il faut. Ben, il commence à baisser les bras, il va être formateur, il en a marre. On rame dans le vide, à un moment donné, bon voilà, pour pas se retrouver en burn-out, hein. C'est comme ça.
0: Comment vous
1: On dégoûte les gens, hein.
0: Comment vous faites-vous pour respirer, pour trouver un peu de...
1: Je médite, c'est la foi. Moi, j'ai la foi. la foi, l'entourage des gens, j'ai toujours été les relations humaines, ça a toujours été mon dada. Je suis née comme ça. J'ai moi-même baigné dans l'handicap. Bon, j'avais une mère malade, j'avais une sœur handicapée, donc voilà. Pour nous, c'était pas tabou, c'était voilà, c'est mm-hmm. naturel, être empathique, en parler. Voilà, il y a pas de, c'est tout. Il y a aucun souci de ce côté-là. Donc quand on vit comme ça, ben moi j'ai été élevée comme ça, dans le partage, dans l'amour, dans voilà, même si on a eu des hauts et des bas, tout, on peut dire tout ce qu'on veut, hein, mais pardon, mais l'essentiel, les bases, on les a eues. Voilà, c'est ça.
0: Marie, vous avez donc on comprend que vous avez traversé l'indicible, et pourtant ce soir, vous êtes là, présente, vivante.
1: Oui, il faut.
0: Vous parlez, et mieux encore, vous méditez. Vous cherchez encore des respirations, des espaces pour vous ressourcer. Vraiment, c'est peut-être là le plus bouleversant, c'est que malgré l'injustice, vous voyez, malgré la solitude, vous continuez à prendre soin de ce qu'on appelle votre lumière intérieure. Et ça, au moins, c'est vrai, puis c'est au moins une victoire. Donc je me sens démunie, je sais pas quoi vous dire face à ce que vous vivez, parce que manifestement pour le moment tout est en pause, ce que vous vivez est suspendu, mais ce qu'on entend vraiment c'est votre force, et cette force elle est en mouvement, elle est résistante, donc en attendant d'un relais, mais comme on dit, jamais d'une abdication. Donc vraiment tout ce que je peux vous souhaitez, c'est encore de cheminer, du courage, et vraiment j'espère que vous nous appellerez pour nous dire que vous avez trouvé enfin une solution pour vous sortir.
1: Ah oui, il faut, parce que là,
0: ce soit pour vos enfants qui souffrent.
1: Bah c'est d'abord eux, c'est les premiers concernés.
0: Oui,
1: hein.
0: Oui, tout à fait.
1: Ça c'est clair. C'est surtout eux, hein, ils ont besoin, et on peut pas laisser les personnes comme cela. C'est des citoyens à part entière. Hein. C'est tout.
0: Oui. Mais écoutez,
1: c'est comme ça.
0: J'espère, en tout cas, si jamais des auditeurs souhaitent partager avec vous, ne serait-ce que parler, parce que je le disais en début d'émission, parler, c'est déjà trouver parfois des solutions. Et puis la communauté de la Libre Antenne est vraiment très puissante également. Voilà, si vous souhaitez aider Marie, soutenir Marie, eh bien appelez-nous au 01 80 20 39 21, laissez vos coordonnées et on les transmettra à cette mère courage. Vraiment, vous avez tout mon soutien.
1: Je suis
0: Marie.
1: Pas la seule, hein. Et puis il y a aussi des pères, et des grands-pères,
0: bien
1: et des
0: sûr.
1: Grands-mères.
0: Ah oui, non mais d'autres mères, d'autres pères, que ce soit des pères solos, des mamans solos, des familles
1: Exactement.
0: Entières. Donc voilà, un cri du cœur pour toutes les personnes qui sont dans votre situation, parce que j'ai déjà eu également d'autres témoignages.
1: Et puis les personnes qui souffrent. Hein.
0: Tout à fait.
1: Parce que les personnes atypiques, c'est déjà dur parfois pour certains d'accepter qu'ils sont atypiques, ce qu'on leur renvoie. Ouais. Alors si en plus se rajoute tout ce que je viens de vous dire, c'est vrai que le passage à l'acte, il est pas loin. Hein.
0: Vous avez
1: sur
0: tout.
1: Eux ou sur les autres. Alors après, voilà. Hein.
0: Oui.
1: Faut pas que ça en devienne un fait divers, hein, c'est tout.
0: C'est sûr. Marie, bon courage.
1: Merci à vous.
0: Et j'espère que la prochaine fois que vous nous appellerez, c'est pour nous donner, partager la solution ou les solutions que vous aurez trouvées sur votre chemin.
1: Voilà, on va poursuivre, on va y croire
0: Exactement.
1: Et on va prier. Exactement.
0: Merci Marie.
1: Merci à tous, merci à vous et puis bonne suite. Hein.
0: À bientôt. Au revoir.
1: À bientôt, au revoir.
0: Au revoir Marie. Merci d'avoir passé cette soirée avec la Libre Antenne sur Europe 1. Si ces témoignages vous ont donné envie de prendre la parole, sachez que nos équipes vous attendent du lundi au jeudi dès 22h15. Vous pouvez vous inscrire dès maintenant au 01 80 20 39 21 ou par SMS au 7 39 21 avec le mot nuit. Prenez soin de vous et douce nuit sur Europe 1. 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
3: Mai 1948. Blocus de Berlin. Début de la guerre froide. La guerre tout court, la vraie, est terminée depuis 3 ans. Depuis 3 ans, on ne peut plus tuer en Europe sans être dans l'illégalité, à moins d'être bourreau. Ceci, c'était pour vous situer l'époque. Le lieu, c'est la Grande-Bretagne.
4: George VI règne encore. Il y a encore des cartes de rationnement, il y a encore à Londres, dans certaines rues, des tas de briques bien alignées, bien rangées, à la place des maisons. C'était les maisons. Mais il y a eu les bombardements. Nous sommes donc en 1948 en Grande-Bretagne, mais pas à Londres, plus au nord, sur la côte ouest, entre le Pays de Galles et la région des Lacs, pas loin de Blackpool, la ville des Jeux, pas loin de Liverpool, où les Beatles se sont encore des enfants. À Blackburn, très exactement. Au centre d'une région où l'on vit de l'industrie du coton. Le vendredi 14 mai 1948, à 18h, un garçon de 22 ans quitte son domicile de Burley Street, à Blackburn, laissant chez lui son père et sa mère. Il s'appelle Peter Griffiths. À l'instant où Peter quitte son domicile, il est encore un sujet de Sa Majesté George VI, semblable aux autres. Comme beaucoup d'Anglais à cette heure-là, il se rend tout simplement au pub. Il n'a qu'une idée. Passer une soirée tranquille. Passer une soirée tranquille. 5 mois plus tard, à Liverpool, quelques personnes se réuniront et en 20 minutes, décideront que Peter Griffiths doit être pendu. Car Peter sera pendu pour ce qu'il va faire cette nuit-là. Lui.

0: Nous sommes en fin de semaine, le vendredi. Comme chaque vendredi, il y a dans les rues un peu plus de monde. Des hameaux et des villages voisins, on vient passer la soirée à Blackburn. On ne travaille pas le lendemain, alors on en profite pour faire des courses, aller au cinéma, visiter les pubs. Dans cette foule, un peu plus dense que les autres jours de la semaine, Peter Griffiths marche seul. Son programme à lui est établi. Demain, il ira au cinéma, ce soir, il va au pub. Il veut passer une soirée tranquille. Quand il pousse la porte du Dun Horse, il a devant lui presque 5 heures pour savourer cette tranquillité. Il s'installe devant une bière, une grande, une forte, et il boit. Puis il commande une autre bière, une grande, une forte, et il boit. Puis une troisième bière qu'il boit moins vite. Le temps passe. Il en boit une quatrième, toujours grande et forte. Maintenant, il en boit une cinquième. Il est 8 heures. La soirée tranquille de Peter Griffiths est commencée depuis 2 heures. Le pub ne fermera qu'à 11 heures. Il a encore du bon temps devant lui. À 1,5 km du centre-ville, à la limite d'une campagne peu habitée, se trouve l'hôpital de Queen's Park. C'est un très vaste établissement, tout en rez-de-chaussée, couvrant une grande superficie. Les salles portent des numéros. La salle numéro 3 est à l'extrémité des bâtiments et fait partie de la section réservée aux enfants. Dans la salle numéro 3, le parquet est ciré, brillant. Des ampoules avec leurs abat-jour en verre dépoli, sans fioritures, très simples, pendent au bout de leur fil électrique, au-dessus d'une douzaine de petits lits. 6 de ces lits seulement sont occupés, quelques-uns par des enfants qui n'ont pas encore 12 mois. C'est dans cette salle, à l'heure où Peter Griffiths boit sa 5e bière, que la jeune infirmière stagiaire, Anna O'Donovan, prend son service ce vendredi 14 mai 1948. Anna est seule et ne doit être relevée qu'à 23h30. Dehors, le vent souffle. La jeune infirmière a visité ses petits malades, tout va bien. Il est 20h50. Peter Griffiths, lui, est devant un verre de rhum, un grand verre de rhum. Il a changé de pub. Il n'est plus au Dun Horse. Il est entré dans celui d'en face et il a tout de suite commandé une Guinness. Maintenant, il termine son verre de rhum. Sa soirée tranquille s'avance, mais il a encore 2 heures avant de se retrouver dehors. Donnez-moi encore un autre verre de rhum, s'il vous plaît. Oui, un grand, s'il vous plaît. Il n'est pas bête, Peter Griffiths. Il sait profiter de sa tranquillité. C'est dommage que le temps passe si vite. Il prend une cigarette, demande du feu à son voisin, puis... Donnez-moi encore un verre de Guinness. Oui, un grand. Il est 22h. À l'hôpital de Queen's Park, la jeune stagiaire Anna O'Donovan est maintenant dans la petite cuisine du service des enfants à côté de la salle numéro 3. Elle boit, elle aussi, une tasse de thé. En buvant, elle écoute, attentive au bruit. L'un des enfants pourrait se plaindre ou appeler. Mais elle n'entend que le vent qui souffle un peu plus fort dehors, dans la nuit. Quelques instants plus tard, Anna va visiter ses petits malades. La petite Brenda Smith, qui la semaine dernière est tombée de son berceau. La petite Devanée, la préférée des infirmières, qui est là depuis 14 jours. Le petit Attersell, un bébé de moins d'un an. Tous dorment. Anna est seule. Il sera bientôt 23h. Dans le pub, le Dun Horse, où il est revenu, Peter Griffiths regarde l'heure. Il n'a plus que quelques minutes avant la fermeture. S'il veut terminer en beauté cette soirée tranquille, si bien commencée, il doit se dépêcher. Alors il prend encore une grande bière, forte. Une sonnerie retentit plus que 5 minutes avant la fermeture. Il vide son verre et en même temps que les autres consommateurs, fait sa dernière commande, une autre bière. Quand sonnera l'heure de la fermeture à 23h, il en sera à son 15e verre. Le voici dehors. Il avance en zigzag, d'un bord du trottoir à l'autre. Le vent souffle assez fort, poussant une petite pluie fine qui scintille dans les zones éclairées de Darwin Street. Ailleurs, c'est la nuit. Dans cette nuit, Peter voit un point rouge, incandescent. Il s'approche. Un homme fume assis à l'abri dans une petite voiture de sport. Cette voiture, Peter la remarque, elle a des roues à rayons métalliques couleur argent. En arrivant à sa hauteur, Peter prend une cigarette, se penche devant la portière. L'autre baisse la vitre. Vous voulez du feu ?
1: Oui, s'il vous plaît.
0: Merci. Asseyez-vous quelques instants à côté de moi, si vous êtes fatigué. Vous rentrez chez vous ?
1: Ouais, non, pas tout de suite. Je suis pas fatigué, mais j'ai bu. Je vais marcher, ça va me faire du bien. Si on me voit dans cet état, alors je suis pas pressé d'entrer à la maison.
0: Vous êtes marié ?
1: Non, je suis avec mes parents. Toujours à poser des questions. Où vas-tu ? À quelle heure rentres-tu ? Quand est-ce que tu vas travailler ?
0: Vous n'avez pas de travail ?
1: Oh, officiellement, je suis emballeur dans une miroiterie. Mais le travail, il y en a qui courent après, moi c'est... C'est le contraire, je cours devant. Pour pas qu'il me rattrape.
0: Ah ! Pareil que je suis un médiocre. Vous savez qui c'est qui m'a dit ça ? Que je suis un médiocre ? C'est l'armée qui me l'a dit. Yes, sir ! Je suis engagé, j'avais 18 ans. J'en ai 22. Ils m'ont quand même gardé 4 ans. Et ils ont fini par me foudre à la porte. Il y a 3 mois.
1: Pour cause de médiocrité.
0: Je vais vous ramener chez vous en voiture, monter.
1: Bon, je veux bien monter, mais... Je veux pas rentrer chez moi. Et faire un tour du côté de la carrière.
0: La carrière ?
1: Oui ! À Queen's Park, il y a une carrière abandonnée. J'allais jouer là-bas quand j'étais gosse.
0: Vous voulez y aller à cette heure-ci ?
1: Ben, à quelle heure est-il ? Il est 11h30.
0: Dans sa petite cuisine, l'infirmière stagiaire O'Donovan regarde sa montre. Sa camarade devrait arriver. Oui, la voilà, elle entend ses pas. C'est en effet Gwendoline Humphrey, infirmière titulaire, qui vient la relever en prenant son service de nuit. Elle, Anna, ira dans la seconde salle. Les deux femmes échangent quelques mots à côté d'une table où sont alignés une quinzaine de biberons.
2: Ils dorment tous ?
1: Oui.
2: Tout va bien.
1: Quel vent ?
2: Terrible. À demain.
0: Anna O'Donovan s'éloigne. Gwendoline, restée seule, range quelques affaires personnelles dans un placard et s'apprête à visiter ses petits malades. Il est 23h45. À Blackburn, la petite voiture de sport démarre. Du côté passager, la vitre est ouverte. Un homme offre son visage au vent. C'est Peter Griffiths. La voiture roule dans la direction de la carrière abandonnée où il jouait quand il était enfant. La voiture s'arrête. Peter descend. Bref, salut. La voiture repart. Peter est debout, seul, dans la nuit. Au loin, le bruit du moteur est couvert par celui du vent. Il est devant une grille. Il voit derrière la grille la masse noire de l'hôpital avec ses fenêtres éclairées. Dans l'un de ces rectangles de lumière passe la silhouette d'une infirmière. Les mains de Peter serrent les barreaux de la grille. Il est 10:00.
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0: Gwendoline Humphrey, infirmière titulaire, est gaie de caractère. Elle chante dans la cuisine où elle prépare la bouillie des tout-petits pour le matin. Tout à coup, sa main reste en suspens au-dessus de la casserole. Elle prête l'oreille. Est-ce le vent ? Non. Un enfant qui pleure dans la salle numéro 3. Elle y va. C'est le petit Tattersall. Gwendoline change le drap, change la couche. Et comme le bébé pleure encore, elle le prend dans ses bras et le promène de long en large. Elle lui parle comme s'il pouvait comprendre. Du doigt, elle lui montre dans le lit à côté du sien une petite fille qui dort.
2: Regarde la petite fille, comme elle dort bien. Faut faire comme elle.
0: La fillette que Gwendoline montre du doigt au bébé, c'est la petite June Anne Devaney. Elle a l'air d'avoir 6 ou 7 ans. C'est la grande du service des enfants. Elle a une belle chevelure qui se détache bien noire sur le drap blanc. Le bébé ne pleure plus. L'infirmière le recouche et s'éloigne vers la cuisine où elle va continuer la préparation du petit déjeuner. Il est 20:00. Dehors, Peter s'approche d'une fenêtre éclairée. Il ne sait plus comment il a fait pour franchir la grille. Il s'approche encore, il colle son visage à la vitre. Il est devant une salle où il y a des enfants. Dans son dos, c'est la nuit où le vent souffle. Il reste là, immobile, un long moment, à observer. Rien ne bouge. Alors il enlève ses chaussures qu'il laisse là, par terre, devant la fenêtre. Il avance vers une porte. Cette porte, elle a un bouton de cuivre qui brille, comme brillaient tout à l'heure les rayons de la voiture. Peter pousse le battant de la porte qui s'ouvre aussitôt. Il entre. Il avance en chaussettes. Une voix de femme fredonne à quelques mètres. Elle se rapproche, Peter recule, il sort. Il est de nouveau dehors, retenant sa respiration. Il est 00:30. Gwendoline chantonne devant le petit évier de la cuisine. Elle a rincé une couche, l'a étendue, elle va continuer la préparation de la bouillie quand... Encore un enfant qui pleure. Cette fois, ce n'est pas dans la salle numéro 3, pourvu qu'il ne soit rien arrivé à Brenda Smith, si elle tombait encore de son berceau. Mais non. Avec le filet qu'on a tendu au-dessus du lit, ce n'est plus possible. D'ailleurs, Gwendoline est tout de suite rassurée, c'est bien la petite Smith qui pleure, mais le filet est toujours là. Allons. Encore une couche à changer, sans doute. Il est 1h15. Peter, les yeux fixés sur le bouton de cuivre qu'il serre dans sa main, pousse doucement la porte. Avec ses chaussettes, il ne fait aucun bruit. Il est dans la salle numéro 3. Il avance entre deux rangées de lits, traverse une pièce minuscule, puis une autre. Il arrive dans une cuisine. Il y a des biberons. Personne. Il revient sur ses pas. Le voici de nouveau dans la salle numéro 3. À sa gauche, il y a une table où sont posés des flacons et des boîtes qui brillent. Il prend un flacon, avance jusqu'au milieu de la pièce. De chaque côté de lui, des enfants dorment. Mais pourquoi? Pourquoi a-t-il pris ce flacon? Il le regarde. Il le pose sur le parquet ciré. Mais tout à coup, un bruit d'infirmière. Peter se retourne, perd l'équilibre, tombe contre un lit auquel il se retient. Personne ne vient. Mais dans le lit, l'enfant se réveille, se met à pleurer avant même d'ouvrir les yeux. C'est Yoon Ahn Devaney, la petite fille aux cheveux noirs. Peter fait un geste. Chut, tais-toi! Elle le regarde et se tait. Mais dans le lit voisin, c'est le bébé qui se met à pleurer. L'infirmière va venir! Peter se penche sur le lit de la petite Yoon Ahn Devaney, prend l'enfant dans ses bras, se redresse. Elle repose sur son bras droit et tandis qu'il franchit la porte laissée ouverte pour ne pas tomber, elle l'enlace de ses deux bras en le tenant par le cou. Dans le vent, dans la nuit, il l'emmène à travers les terrains de l'hôpital. Il parcourt ainsi 80 mètres et s'arrête. Il pose l'enfant dans l'herbe au pied d'un mur. Elle se met à pleurer. Il veut qu'elle se taise. Elle continue. Alors Peter est pris par la colère et ce qui se passe devient ignoble. Il fait subir à cet enfant des violences horribles et pour terminer, lui cogne violemment la

Avec le vent qu'il fait, on aurait dû la réparer plus tôt. En effet, elle vient de trouver ouvertes les deux portes par lesquelles est passé Peter. Elle pense que c'est le vent, Gwendoline. Comment pourrait-elle imaginer autre chose? Et celui-ci, regardez-le. Comme il bouge en dormant, ce voyou. Tout son lit est défait. Et tu ne dors pas? C'est toi qui pleurais? Mais regarde ta petite voisine. Le mot reste dans la gorge de l'infirmière. La chevelure noire n'est plus là. Le lit est vide. Gwendoline ne chantonne plus. Elle s'assure que l'enfant ne s'est pas levé pour aller aux toilettes, cherche partout, rapidement. Et rapidement, l'idée du drame, d'un drame, s'impose. Il est 1h25. Peter refait en sens inverse les 80 mètres qui le séparent de l'endroit où il a laissé ses chaussures. Il les retrouve, s'assoit pour les mettre et repart. En passant à l'endroit où il a laissé le corps près du mur, il lui jette un coup d'œil et s'éloigne. Il est 1h30. Dans l'hôpital, Gwendoline, d'une voix angoissée, appelle l'infirmière en chef et la jeune stagiaire O'Donovan. Les trois femmes remarquent des empreintes de pieds, on dirait des empreintes de pieds nues. Il y en a partout. Et ce flacon, pourquoi est-il par terre? Dis-nous, je sais pas. Il y a peut-être des empreintes. Madame Wilcock, l'infirmière en chef, alerte la police. L'inspecteur William Wilson reçoit le coup de fil. Il part aussitôt chez monsieur et madame Devaney avec la terrible tâche de leur annoncer que leur petite fille vient de disparaître. Avec monsieur Devaney, il repart aussitôt pour l'hôpital. Il est 1h40 du matin. Peter Griffiths est arrivé chez lui. Au premier étage, ses parents dorment. Il enlève son col, sa cravate, se couche tout habillé sur le divan du rez-de-chaussée. Et demain j'irai au cinéma. Il s'endort. Il est 2h du matin. 3h17. Le gardien Parkinson découvre le corps mutilé de June Ahn. L'inspecteur Wilson et M. Devaney se rendent devant la dépouille de l'enfant. Le père reconnaît sa fille. Peter Griffiths dort. 3h30, le docteur Rogers de l'hôpital vient constater le décès. Peter Griffiths dort. 4h20, le chef constable, Loms, chef des services de police de Blackburn, et le docteur Bailey, chirurgien de la police, arrivent sur les lieux. Ils commencent leur investigation. Peter Griffiths dort. 6h du matin à Londres. Départ pour Blackburn du chef inspecteur Capstick et de l'inspecteur Stoneman de Scotland Yard. À Blackburn, arrivée de l'inspecteur Colin Campbell du service dactyloscopique, autrement dit, le spécialiste des empreintes. Peter Griffiths dort. 9h. Arrivée du biologiste Noel Jones du laboratoire de police scientifique. Peter Griffiths se réveille sur son divan. Il se lève, se rase, installe tout ce qu'il faut pour repasser. Comme il a dormi tout habillé, il doit donner un coup de fer à son complet. Il n'est pas question, naturellement, qu'il aille au cinéma avec des vêtements aussi fripés. 13h. Deux autres inspecteurs de Scotland Yard quittent Londres pour Blackburn. À Queen's Park, policiers, inspecteurs, chirurgiens, médecins, biologistes, chimistes, spécialistes des empreintes, tout le monde s'affaire. Pas un centimètre carré n'échappe aux recherches dans la salle numéro 3. Pas un brin d'herbe qui ne soit examiné autour du corps de la victime. Le docteur Bailey a effectué l'autopsie de la fillette. La police est maintenant en possession des empreintes des pieds et des mains de Griffiths. Elle a des fibres de ses vêtements et de ses chaussettes. Elle possède des échantillons de son sang, de ses cheveux, de ses poils, de ses ongles, de son sperme. Il est 15h. Pendant ce temps, à 1500 mètres de cette armée levée contre lui, que fait Griffiths ? Il est au cinéma. Le Royal, tout simplement. À 17h30, il rentre chez lui, prend son thé, parcourt les journaux, où, sous de gros titres, s'étalent les informations sur le crime. Sur son crime. Il lit avec indifférence, son père et sa mère le regardent. Où étais-tu hier soir? Au pub. Tu es rentré tard? À minuit. Pourquoi es-tu resté en bas? Tu as couché tout habillé? Comment parler, Paul? Je me suis payé une de ces cuites. C'est tout. À partir de cet instant, il n'en parlera plus. Il va poursuivre sa vie normale, suivant de loin le travail de la police. Et ce travail va être considérable. Posséder les empreintes d'un coupable, cela ne sert à rien si on ne peut les comparer à d'autres empreintes d'un individu déjà identifié. Or, les empreintes de Griffiths ne figurent nulle part, dans aucun service de police. Le problème est donc de prendre les empreintes de suspects et de les comparer avec celles du flacon. Mais avant, il faut éliminer tous ceux qui, pour des raisons professionnelles,

peuvent avoir manipulé ce flacon. Plus de 1000 personnes sont dans ce cas. Après environ 2 semaines, il est à peu près certain que les empreintes découvertes sur le flacon n'appartiennent pas à une personne ayant normalement accès à la salle numéro 3. Parallèlement à ces vérifications, on relève les empreintes de 3000 hommes dont on peut penser qu'étant privés de rapports normaux avec l'autre sexe, il y a chez eux quelque chose qui ne tourne pas rond de ce côté-là. Ce travail considérable n'aboutit à rien. Alors on va employer les grands moyens. Le public est invité à faciliter la tâche de la police. Il s'agit de relever l'empreinte du pouce et de l'index gauche de tous les hommes qui ont pu se trouver à Blackburn la nuit du 14 au 15 mai 1948. Cela représente plus de 46 000 empreintes qu'il faut recueillir et examiner. Maison par maison, le travail commence. Il s'étend même hors des limites de Blackburn et de l'Angleterre. La plupart des autres polices d'Europe, du Canada et des États-Unis reçoivent des photographies des empreintes relevées sur le flacon. À Blackburn même, la ville est divisée en 12 secteurs semblables à ceux d'un cadran de montre, dont le commissariat de police serait le centre. Méthodiquement, chaque jour de 8h à 22h, les inspecteurs visitent les maisons de leur secteur et recueillent les empreintes de toute personne de sexe masculin, âgée de plus de 14 ans, qui n'était pas clouée au lit et a pu, la nuit du crime, se rendre à l'hôpital de Queen's Park. Pour que personne ne soit oublié, on compare la liste de ceux qui ont été visités avec la liste des électeurs. Malheureusement, cette dernière liste est incomplète. Les semaines passent et l'enquête ne donne aucun résultat, sinon celui d'avoir éliminé, comme coupable possible, environ 50 000 personnes, ce qui est tout de même quelque chose. C'est alors que la police apprend qu'une prochaine distribution de cartes de rationnement doit avoir lieu dans le pays et qu'à cette fin, les habitants de Blackburn figurent sur une liste. Ce genre de liste est forcément complète car chacun tient à s'y faire inscrire plutôt deux fois qu'une. Or, en la comparant avec celle des hommes qui ont donné leurs empreintes, on s'aperçoit qu'environ 200 personnes ont été oubliées ou ont évité les vérifications à domicile. Tout cela a demandé 13 semaines. Nous sommes le 11 août 1948. Les 200 noms ont été répartis par secteur. Et le gardien Calvert de la police municipale de Blackburn quitte le commissariat central avec les noms de son secteur à lui. Dans son secteur, il y a Burley Street, et dans Burley Street, le nom d'un certain Griffiths. Griffiths ne fait aucune objection lorsque Calvert lui demande de donner ses empreintes. Il ne se distingue en rien des 50 000 autres personnes visitées. Cet anonymat ne va pas durer. Le 12 août, c'est-à-dire le lendemain, il prend fin lorsque l'inspecteur Campbell identifie les empreintes de Griffiths. Des 50 000 empreintes examinées, voilà celles qui sont sur le flacon. Le 13 août, un vendredi, vous savez, ces fins de semaine où l'on vient à Blackburn pour les courses, le cinéma ou la visite des pubs. Ce soir-là, il est pas tout à fait 21h30. Peter Griffiths sort de chez lui. Il a envie de passer une soirée tranquille. Peut-être demain ira-t-il au cinéma. Ce soir, il va, Peter Griffiths? Oui. Nous sommes fonctionnaires de police. Je vous arrête pour le meurtre de June Anne Devaney, commis à l'hôpital de Queen's Park dans la nuit du 14 au 15 mai dernier. Mais qu'est-ce que j'ai à voir là-dedans? Mais j'y suis jamais allé. Allons monter. On le fait monter dans une voiture. Le chef inspecteur Capstick de Scotland Yard est à côté de lui. L'inspecteur Millen est devant, à côté du commissaire divisionnaire Woodmansey, qui conduit la voiture. Personne ne parle. C'est Peter qui soudain rompt le silence. Mais je ne suis jamais allé dans aucune des salles de l'hôpital. Quand j'étais petit, j'allais souvent jouer dans la vieille carrière. C'est à cause de mes empreintes que vous êtes venu me chercher ? Ce sont vos empreintes qui sont sur le flacon. Eh bien, si ce sont mes empreintes qui sont sur la bouteille, je vais tout vous raconter. Maintenant, Peter a tout raconté, tout ce que nous savons. Et il ajoute, je regrette pour les parents. J'espère que j'aurai ce que je mérite. Condamné à mort, il ne fit pas appel et fut pendu le 19 novembre 1948. Dans la chambre de Peter, l'inspecteur Millen avait trouvé plusieurs feuilles de papier. Sur 5 d'entre elles, était écrit en tout ou partie
suivant dont nous vous donnons la traduction en français. Avertissement. Lorsque la bête daigna baisser les yeux sur le visage de la belle, elle ne put la frapper. Et de ce jour-là, ce fut comme si la bête était morte. Et ses vers étaient signés.

Si j'ai choisi de vous raconter ce dossier, c'est que, vous le verrez comme moi, l'histoire qu'il raconte fait partie de celles qui n'ont aucune raison d'arriver. Aucune raison si chacun des acteurs de ce drame avait fait simplement ce qu'il convenait de faire. Il y a de tout dans ces quelques pages. La stupidité, et le conformisme, l'incompréhension, la lâcheté, le crime et l'horreur. Et il y a de tout sur quelques photos. Des visages indifférents, des airs fautifs de bon aloi, des brutes, des victimes, et surtout un document gênant. Il serait difficile de vous le décrire, difficile de rendre ce qu'il représente. C'est le symbole du sordide. Et l'on voudrait croire que cela n'existe pas, que cela n'existe plus nulle part. On voudrait croire que cette photo est un document du Moyen-Âge, si c'était possible. Une de ces images qui représentait, dans les livres d'histoire, les tortures de l'Inquisition. Mais cette photo n'a que 25 ans. Oui, 25 ans à peine. Et notre dossier d'aujourd'hui est un dossier français du XXe siècle. Alors même si sa conclusion est exceptionnelle, et justement parce qu'elle l'est, je dois vous raconter le dossier de Julia, parce qu'il y a des choses bêtes, tragiquement bêtes, qui se terminent affreusement mal.

0: La nuit de décembre en cet endroit de France est glaciale, moins 25 degrés. La petite ville engourdie par ce froid sibérien a fermé tôt les boutiques et les volets. Seule dans son appartement, Julia tourne en rond. Son mari vient de claquer la porte, il a dit « Cette fois-ci, je ne reviendrai plus. Tu as dépassé les bornes. J'en ai marre de toi et de tes scènes. Si tu veux mourir alcoolique, ça te regarde, moi je m'en vais. » Julia sait bien qu'elle a dépassé les bornes. Et les voisins le savent aussi, beaucoup mieux qu'elle d'ailleurs. Que s'est-il passé hier? Elle a bu? Elle est sortie pour boire? Depuis longtemps, son mari a vidé les placards de tout ce qui peut se boire. Depuis longtemps, il a prévenu l'épicier, le café du coin, le marchand de vin, interdisant que l'on vende ou que l'on serve de l'alcool à sa femme. Trois fois, ils ont changé d'appartement et de quartier. À chaque fois, Julia avait promis. Je ne boirai plus, je te le jure. Cette fois-ci, elle avait presque tenu parole. Trois mois sans boire, pour pouvoir récupérer sa fille, que la famille avait jugé bon d'éloigner. Trois mois de lutte contre elle-même. Trois mois de lucidité et de honte. Trois mois passés dans une sorte de vide désespéré à se répéter « Je suis une loque. J'ai tout gâché. Je vais tout perdre. Ma fille, mon mari. » Trois mois d'angoisse du matin au soir, avec des crises terribles. Un verre de quelque chose, n'importe quoi, un seul, pour me donner du courage. Le courage de quoi? Julia a 37 ans. Ne sait pas quelle sorte de courage il faut qu'elle ait. Le courage de supporter une vie médiocre. Après 20 ans, elle ne se posait pas la question. Elle était serveuse dans un petit bistrot de la Côte d'Azur. Les gens étaient gais, il y avait du soleil, elle était jolie. Trop jolie pour être serveuse. De plaisanterie en petits apéritifs, un beau matin, elle s'était retrouvée avec un paquet de langes dans les bras qu'il avait fallu déclarer toute seule à la mairie. Et la course folle avait commencé. Une nourrice, une voisine complaisante pour garder l'enfant de 11h du matin à minuit. À minuit, le service du restaurant terminé, Julia dans sa chambre, qui fait sa lessive, son ménage. Une courte nuit. Et de 8h à 11h du matin, le bébé. 2 heures quotidiennes, courtes et déconcertantes, avec cette petite chose gigotante. À peine le temps de comprendre pourquoi ça pleure, d'enfourner un biberon toujours trop chaud ou trop tiède sous l'œil ironique de la voisine. À peine le temps de s'attendrir ou de s'affoler. C'est déjà fini. Pendant des mois, tous les matins, Julia a regardé partir son bébé à l'étage du dessous, moyennant finance, presque la moitié de son salaire. L'autre moitié pour le loyer, des dimanches entiers de lessive. C'était ça, la vie de Julia. À cette époque, un petit verre de temps en temps, avec les clients sympathiques, lui redonnait du courage. Oh, il n'y avait pas de mal à ça. On ne devient pas alcoolique pour si peu. D'ailleurs, on n'est pas ivre, on est gai. Pendant ce temps, le bébé se met à marcher. Bientôt, il ira à l'école. La vie sera plus facile. Julia tourne en rond dans l'appartement désert ce 29 décembre. Elle est loin de la Côte d'Azur et de ses 20 ans. Il y a 3 pièces ici, c'est grand, c'est vide. Vide la chambre de l'enfant, vide celle du mari. Il fait froid dans le nord, plus froid encore parce que Noël est passé, que l'année se termine et qu'une fois encore Julia a tout gâché. Le jour où elle a rencontré Jean, il lui avait dit « 40 ans, solide, travailleur, sérieux jusqu'à l'ennui. » Il voyait la vie comme une maison bien rangée avec de l'ordre partout et des principes. Le premier principe, c'était le mariage. Un homme comme lui, rencontrant une femme comme elle, devait se sentir démangé par l'envie de remettre les choses en place. À Julia, il fallait un mari. À sa fille, il fallait un père. Julia ne devait plus travailler dans un bar. Elle ne devait plus boire et danser avec n'importe qui. Lui, Jean, allait arranger tout cela. Il était bon, courageux, raisonnable, avec l'auréole du sauveteur ou celle du redresseur de tort. Et la guerre lente avait commencé. Je te sauve, tu me dois tout. Tu es belle, mais je suis généreux. Tu es inconséquente, mais je pense à tout. Il avait toujours raison d'ailleurs, il disait « Ma femme ne supporte pas l'alcool, je la surveille, un verre de trop, et elle fait n'importe quoi. » Puis comme cela ne suffisait pas, il s'était mis à surveiller les comptes, à faire lui-même le marché, à interdire le vin et les apéritifs. Pour qu'elle ne soit pas tentée, on ne sortait pas, on ne recevait pas. Et Julia avait beau dire « Mais je suis assez grande pour savoir ce que je veux !» Il ne cédait pas. Au point que certains soirs, l'envie de boire n'importe quoi devenait une véritable obsession pour elle. Il ne lui resta plus bientôt que le mensonge. 10 minutes pour faire une course, le temps de 2 verres d'alcool à la brasserie voisine. Et puis, on cache les bouteilles pour boire tranquille à la maison dès que le mari a le dos tourné. Chaque fois qu'il s'en apercevait, Jean de Sermonneur devenait coléreux, méchant. « Mais pourquoi bois-tu ? Tu n'es pas heureuse ici avec moi ? Tout ça, ça ne te suffit pas ?» Un alcoolique n'a jamais su répondre à une question pareille. Rien n'est plus horrible qu'une femme saoule. Tu me fais honte. Tu fais honte à ta fille. Tout le monde se moque de toi. Mais plus on méprise un alcoolique et plus il boit. Malgré toute sa bonne volonté, Jean n'employait pas la bonne thérapeutique. Rien n'est plus difficile que de vouloir sauver quelqu'un qui veut se noyer. De petit scandale en petit scandale, Julia était devenue la honte de la famille et Jean, son mari, une victime. Une victime à qui il ne restait plus, du moins le croyait-il, qu'un seul moyen de lutter. Le chantage. Si tu ne changes pas, je te quitte. Et, comme cela ne suffisait pas, ta fille partira avec moi. C'était il y a 3 mois, au bout de 10 ans de lutte sourde, épuisante, inefficace. C'était le point de non-retour. Après une scène plus violente que les autres, Julia avait arraché des mains de son mari un flacon d'eau de vie qu'il avait découvert dans la salle de bain. Elle s'était mise à boire furieusement, insultant la terre entière, cassant tout, terrorisant l'enfant, au nez et à la barbe des voisins. Ce soir-là, tout le quartier avait décidé que Julia était folle. Une folle hystérique et dangereuse. Julia aussi avait eu peur le lendemain. Peur parce qu'elle ne se souvenait de rien. Parce que la chambre de sa fille était vide. Et qu'elle se sentait vraiment malade. Malade d'où, de quoi ? Elle n'en savait rien. Mais cette grande peur avait duré 3 mois de sobriété totale. Acharnée. Désespérée. Véritable droguée, privée trop brutalement de sa drogue. Elle avait tenu bon toute seule, ou presque, à grands coups d'aspirine, de tabac, de somnifères, de crises de larmes. Elle avait tenu bon jusqu'à Noël. À Noël, tout le quartier avait pu dire « Oh, c'était sûr qu'elle ne tiendrait pas le coup. Ces gens-là recommencent toujours. » Son mari devrait la faire enfermer, elle est folle. Elle s'est promenée dans la rue en chemise de nuit complètement ivre. Elle hurlait tellement qu'on a failli appeler la police. Et le lendemain matin, au réveil, Julia s'est fait peur en se regardant dans la glace. 50 ans. Elle avait l'air d'avoir 50 ans. Les yeux fripés, le teint grisâtre, les cheveux ternes et emmêlés. Une vraie loque. Elle avait cru pouvoir tout rattraper en faisant le ménage avec toute l'énergie du désespoir et en allant chez le coiffeur. Le soir, elle avait retrouvé la maison presque vide, plus de meubles, plus de vaisselle, rien qu'un lit, une table, 2 chaises. Dans la penderie, ses affaires à elle, et un grand désert de porte-manteaux vide. Vide la chambre de l'enfant, vide le salon, la salle à manger, vide, vide, vide, aussi vide que la ville entière, ce lendemain de fête. Personne ne sait vraiment ce que fait Julia entre le 25 décembre et le 30 décembre 1953. L'enquête extraordinaire ne commencera qu'au premier jour de l'année suivante, dans l'horreur totale. Et là encore, on s'occupera surtout de l'horreur, et beaucoup moins de Julia elle-même. Vous le verrez. Tout ce qu'on sait tient en peu de choses. Elle n'est pas sortie de chez elle, donc elle n'a ni mangé ni bu pendant 5 jours. C'est le 30 décembre qu'elle réapparaît. Apparemment normal, elle fait de l'autostop pour aller en ville. L'horreur est déjà là qui guette. L'horreur imprévisible. Peut-être pas. Julia, 37 ans, alcoolique désespérée, entre seule, dans un scandale qui ne la concerne même plus, qui va la dépasser totalement, même si elle doit en mourir.
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0: Le 30 décembre, près d'une petite ville du nord de la France, il y a 25 ans de cela, une femme fait de l'autostop. Il fait extrêmement froid. Un chauffeur de camion s'arrête et accepte d'emmener la femme au cœur de la ville. Elle ne parle pas ou presque pas pendant le trajet. Elle n'a l'air ni préoccupée, ni malade, ni surexcitée. Il faudrait la connaître intimement pour estimer ce calme anormal. Le chauffeur du camion, quant à lui, n'a aucune raison de se douter qu'il transporte une passagère en pleine crise de dépression nerveuse. Julia remercie le camionneur et descend sur la place principale. Quelque temps plus tard, elle entre dans un café et demande un verre d'alcool blanc. Elle le boit debout au bar, assez rapidement, puis en commande un second. Oh, cela étonne à peine, et le patron du bar se contente de penser qu'il fait bien froid et que ça réchauffe. C'est en servant Julia pour la troisième fois qu'il la remarque vraiment. D'autant plus qu'elle a réclamé une double ration. On remarque forcément une femme qui boit sec, seule, à un bar, qui ne parle à personne et a l'air de n'attendre personne. Julia reste là une bonne heure. Avant son départ, elle commandera encore une consommation, mais un bouillon de viande, cette fois, qu'elle touchera à peine. Elle paye et sort. Beaucoup plus tard dans l'après-midi, un autre café l'accueille. Peut-être en a-t-elle visité d'autres entre-temps, c'est même certain, mais aucun témoignage ne le confirmera. Il est environ 17h, Julia s'assoit à une table et demande très fort une limonade. On la sert, elle boit, et tout à coup, c'est la crise. Pour les clients du bar, c'est une véritable furie qui se déchaîne. Julia se met à crier des mots sans suite et à gesticuler sur sa chaise. Elle entame un monologue incompréhensible, s'en prend à tout le monde, et hurle quand le patron du bar essaie de la calmer. Les clients s'en mêlent. Deux d'entre eux l'obligent à s'asseoir. Elle résiste, se bat, renverse tout. On la met dehors. Elle revient comme une folle, se cognant dans les glaces, ameutant les passants. À bout de ressources, le propriétaire du café appelle police secours. Quelques minutes plus tard, dûment encadré, hurlant de plus belle, Julia est bousculée à l'intérieur d'une ambulance qui fonce à l'hôpital le plus proche et trois policiers la traînent de force à l'entrée des urgences. L'hôpital est silencieux, Julia est la seule urgence de cette journée du 30 décembre. Deux infirmiers la maîtrisent avec difficulté, les formalités d'admission sont vite remplies par les policiers. C'est une folle, elle a dû s'échapper d'un hôpital psychiatrique, elle faisait du scandale dans un bar. Le patron nous a demandé d'intervenir. Voilà son sac et ses papiers. Attention, elle est dangereuse. On peut penser effectivement que Julia est dangereuse. Elle s'est tellement débattue que ses vêtements sont en loques. Elle a perdu ses chaussures, son visage est griffé. Et il est impossible de lui passer la fameuse camisole de force. Chaque fois que les infirmiers la croient calmée, elle leur échappe en hurlant. Oh, ils ont l'habitude. Elle a beau pleurer, supplier, dire qu'elle n'est pas folle, qu'elle veut partir, on réussit à la traîner comme un sac par les jambes et les bras jusqu'à la section des agités. Et là, tout va très vite. C'est une cellule entièrement vide aux murs lisses et sales. Une seule porte de bois avec un judas protégé par un grillage. Dans le coin, une sorte de bas-flanc sur lequel est posé un matelas douteux. Fixés par des anneaux, deux sur le mur, deux autres sur le bas-côté du lit, des sangles de cuir rembourrées. On force Julia à s'allonger sur le matelas. Ils sont quatre infirmiers à la maintenir, bras et jambes tendus. Un cinquième ajuste les sangles, une à chaque poignet, une à chaque cheville. Une fois solidement attachée, la jeune femme ne durera plus longtemps, elle se fatiguera. L'infirmière chef venue inspecter la malade ne pousse pas plus loin les soins. On ne ferme pas la porte à clé. Inutile, puisque Julia est attachée et seule dans la cellule. Cela facilitera la surveillance de nuit. 2 heures plus tard, la jeune femme semble calmée. Elle gémit à peine. Et l'infirmière chef conclut : probablement une ivrognesse. On la fera examiner demain quand elle aura fini de cuver son vin. Inutile de prévenir le médecin. Et personne ne s'occupe plus de Julia enchaînée sur son lit, si l'on peut appeler ça un lit. Le lendemain, à 5h, 31 décembre, une surveillante fait sa ronde dans le pavillon des agités. Par le judas, elle aperçoit Julia immobile sur son lit. La surveillante pousse la porte, se penche sur le corps ligoté. Julia ne bouge pas. Son visage est curieusement crispé. Elle est morte. Maintenant, on peut la détacher. Réparer le désordre de ses vêtements, laver ses écorchures et prévenir l'infirmière chef, dont le diagnostic est rapide. Congestion pulmonaire, certainement, c'est l'alcool et le froid. Le médecin-chef, enfin prévenu, n'est pas de cet avis. Et il refuse tout net le permis d'inhumer en réclamant une autopsie. Pourquoi une autopsie ? Julia est morte dans un hôpital. Elle y a été amenée vivante par la police. Elle n'était pas malade. Qu'en pense la police ? Eh bien, la police pense que Julia était ivre ou folle. Le propriétaire du café, où elle faisait du scandale, le pense aussi. Pourtant, elle n'a bu qu'une limonade chez lui. Par contre, elle a bu ailleurs. L'analyse sanguine ne révèle que 0,22 g d'alcool. C'est insuffisant pour conclure à une ivresse mortelle. Quant à la démence pure et simple, une rapide enquête confirme qu'elle est impossible. Revenu trop tard, le mari effondré raconte. D'après lui, c'est une dépression nerveuse provoquée par leur rupture et par le manque d'alcool. Meurt-on d'une dépression nerveuse ? Rarement. D'autre part, Julia n'utilisait aucun médicament, n'était suivie par aucun médecin, c'est bien dommage. Et de l'avis de son entourage, jouissait d'une santé singulière, son goût pour l'alcool mis à part. Alors pourquoi une autopsie, demande le parquet ? Parce que le médecin-chef a remarqué des traces de griffures sur la gorge de Julia. Bien que les infirmiers affirment que la jeune femme, en se débattant, a très bien pu se griffer elle-même, l'autopsie est faite. Première chose étrange, elle révèle une fracture du crâne. Et là encore, on pourrait admettre à la rigueur que la jeune femme a subi un choc grave au moment de son admission à l'hôpital. Mais pour mourir d'une fracture du crâne, il faut qu'il y ait eu hémorragie. En général, dans le quart d'heure qui suit le choc. Or, l'infirmière-chef affirme que 2 heures après son admission, Julia ne saignait pas. Donc, c'est à l'intérieur de sa cellule qu'elle aurait subi un choc. Et disons franchement, ainsi que le pense la police, c'est attachée sur un matelas, à moitié inconsciente, que Julia a été assommée. Cette hypothèse, à peine formulée à voix basse par les enquêteurs, fait murmurer la ville. Et les murmures s'amplifient au point de devenir scandale. La foule anonyme accuse. Les choses que l'on taisait jusqu'alors, les négligences, graves parfois, reviennent à la surface. Seulement, de l'avis des médecins et des policiers, Julia n'est pas morte des suites d'une négligence ou même d'une fracture du crâne. Elle a certainement été étranglée doucement. C'est un crime. Un crime d'autant plus sordide et affreux que cette femme était incapable de se défendre. On l'a enfermée chez les agités, attachée, sans se préoccuper de savoir si elle était folle ou non, sans faire venir de médecin pour l'examiner. Elle en est morte. Et si quelqu'un a tué, tout le monde finalement en est responsable. C'est dans une atmosphère de méfiance que pendant une semaine, les 5 policiers chargés de l'enquête vont s'installer à demeure dans l'hôpital. se mêlent au personnel, aux malades. Ce n'est pas une enquête habituelle. Chacun sait que l'assassin est là, au milieu de tous. Tout le monde s'épie, on se croise avec gêne. Quant à l'assassin, quel qu'il soit, il ne peut plus s'échapper. Sa fuite le désignerait. Car le crime est sans mobile apparent. On sait simplement qu'il est l'œuvre d'un obsédé sexuel, mais n'importe qui a pu pénétrer dans la cellule dont la porte n'était pas fermée. C'est une malade interrogée par le commissaire Lacombe qui va donner la première indication. J'ai vu un infirmier qui regardait par le judas vers 10h du soir. L'infirmier ne nie pas avoir regardé par le judas. Il passait par là et on a profité pour jeter un coup d'œil et vérifier si tout était normal. Cet homme est marié, jeune, l'air détaché. Il n'a pas l'air d'un assassin et encore moins d'un obsédé. Pourtant, la malade insiste et renforce son témoignage d'un détail important. Quelques minutes après que je l'ai vu regarder par le judas, la lumière du couloir s'est éteinte. D'habitude, elle reste allumée toute la nuit. Pour être sûr de ce détail, on interroge l'infirmière de nuit chargée de faire des rondes toutes les 2 heures. Malheureusement, l'infirmière de nuit n'a pas fait de rondes. Personne n'a surveillé personne depuis l'admission de Julia. C'est donc sans conviction que le commissaire entreprend l'interrogatoire de l'infirmier. Et, vous l'avez deviné, il a tort. Car 2 heures après, alors que rien de formel n'accuse cet homme à part un témoignage fragile, il avoue. Cet homme de 30 ans, jeune marié, avoue. Julia était belle, même attachée sur un lit de fou. Il n'a pas résisté. Et il l'a étranglée pour qu'elle ne crie pas. Et comme elle se débattait, il l'a assommée. C'est l'horreur. La cour d'assises, un an plus tard, aura du mal à faire la part des responsabilités administratives. Quant à l'accusé, il sauvera sa tête défendue par Maître Henri Torres, dont un journaliste reconnaîtra le talent en regrettant qu'il soit mis au service d'une cause semblable. Mais le talent d'un avocat ne suffit pas toujours. Et le journaliste reconnaît aussi que le témoignage de l'épouse de l'accusé fut d'un grand poids dans la balance. Cette femme eut le courage de dire, même si c'était faux, « Nous avions 2 tempéraments différents et je lui ai souvent refusé ce qu'un mari est en droit d'attendre. » Le mari de Julia, lui,

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1: Bonjour à vous, si vous nous rejoignez sur Europe 1 cet été, entre 15h et 16h, on vous propose d'écouter les meilleurs moments de Ici on en parlait, présenté par Romain Desarbres et la psychologue clinicienne Marie-Estelle Dupont. 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
2: L'actualité, c'est aussi votre santé et votre corps, chers auditeurs d'Europe 1. Et si la médecine moderne a conquis des territoires immenses par ses progrès technologiques, force est de constater qu'elle a parfois tendance à délaisser la proie du vivant pour l'ombre des statistiques et à se concentrer sur l'organe et la pathologie en perdant de vue en chemin la globalité de la personne dans sa triple dimension physique, émotionnelle et spirituelle. Baudelaire parlait joliment des correspondances entre le monde extérieur et nos émotions, et bien avant lui, les grandes civilisations décrivaient ces liens entre le monde intérieur et le monde extérieur, mais surtout entre nos pensées et notre corps. On le sait, toutes les émotions ont une traduction biologique avec des substances neurochimiques qui modulent les réactions de notre corps. L'âme murmure jusqu'à ce que le corps crie, pour le dire autrement. Et nos douleurs, comme nos maladies, ne nous mentent jamais. Elles viennent toujours, au-delà de la lecture mécanique que nous en faisons, nous révéler quelque chose que nous peinons peut-être à conscientiser ou en tout cas à assumer. Qu'il s'agisse de colère dans les inflammations, d'un accident le lendemain d'une mauvaise nouvelle, d'un conflit psychique entre désir et interdit, depuis toujours notre inconscient se cache dans notre corps et l'être humain trouve dans les grands récits des mots M-O-T-S, pour penser ces mots, M-A-U-X. Dans toutes les civilisations, l'idée que l'être humain passe par des étapes et des cycles de croissance est décrite. La pauvreté de la médecine moderne est la symétrie parfaite de ses prouesses technologiques. Une médecine qui compte, mais qui ne raconte plus. Or, chaque message qui est compris, chaque difficulté qui est conscientisée, est une peine en moins pour notre organisme, qui, disons-le, porte et colporte ce que nous ne parvenons pas à digérer. Les traumatismes, les situations conflictuelles, les chagrins, les dilemmes moraux. Alors, si pour soigner le corps, il fallait guérir l'âme, pour en parler, j'ai la joie pour vous, à quelques jours de Noël, chers auditeurs d'Europe 1, de vous faire le cadeau de la présence de Michel Odoul, dont les travaux ont beaucoup inspiré ma pratique de la psychosomatique depuis de nombreuses années. Bonjour Michel Odoul.
3: Bonjour Marie-Estelle.
4: Bonjour Michel Odoul.
3: Je vais rougir et les émotions vont commencer à avoir de l'effet sur moi, là, je pense.
2: Oui, mais c'est des bonnes émotions. On est ravis d'être avec vous pour les auditeurs d'Europe 1.
4: Au cœur du thème.
3: On est au cœur du thème, exactement.
4: On attaque très très fort. Bon, Marie-Estelle Dupont, l'âme murmure jusqu'à ce que notre corps crie, venez-vous de nous dire. Il faut savoir écouter son corps.
2: Oui, c'est ce qu'on disait quand on a fait une émission sur la psychosomatique il y a quelques temps pour les auditeurs d'Europe 1. Je disais, tout ce qui s'exprime pas s'imprime. Votre corps, c'est le lieu de vos émotions, c'est le théâtre de votre identité, c'est aussi ce par quoi vous êtes en relation à la fois avec votre époque et avec vos proches. Donc, bien évidemment, votre corps va manifester, concrétiser tout ce que vous vivez psychiquement. Et le moins vous voulez en entendre parler, le plus vous refoulez, et bien évidemment, plus votre corps se rebelle, parce qu'en fait, il vous punit pas, il vous envoie des signaux. Mais si vous voulez pas écouter, et il va finir par crier. C'est pour ça que j'ai invité Michel Odoul, qui a publié de nombreux ouvrages. Je vais rappeler quand même, pour les auditeurs d'Europe 1 qui ne vous connaîtraient pas, qu'au départ, vous êtes diplômé d'une école supérieure de commerce, et vous avez d'abord exercé en entreprise comme cadre supérieur, et puis vous avez enseigné l'aïkido pendant 17 ans et en 96 vous fondez l'Institut français de Shiatsu. J'ai d'ailleurs été soignée moi-même par un de vos élèves il y a très longtemps, et dans vos livres, vos conférences et vos consultations, vous faites toujours ce lien à la fois entre les mots du corps et les mots de l'âme, mais aussi